0: l'individu, quand il tombe malade, soit on est un spécialiste de l'organe et de la maladie et on va simplement traiter de manière biologique, avec le risque, s'il y avait un impensé derrière, que le symptôme se déplace et que la personne retombe malade autrement d'autre chose, parce qu'en fait le stress chronique qui est derrière et qui inflame l'organisme et qui diminue l'immunité en permanence, ben, il n'est pas traité. Ou alors on dit, on travaille main dans la main avec aussi cette dimension psychique et en entendant le discours, hein, l'être humain est d'abord un être de récit avant d'être un être d'algorithme, hein, pardon. On donne le moyen au patient d'être acteur aussi de sa guérison et de mettre des mots MOTS sur ces mots MAUX.
1: C'est un vrai courant de la médecine, la psychosomatique.
0: Mais en plus, oui.
1: Oui, c'est ça. C'était... Parce que quand on en a parlé en préparant l'émission, quand on m'a dit on va faire une émission dessus, je ne savais pas que c'était un vrai courant de la médecine. J'avoue humblement que je l'ai appris à cette occasion.
0: Non, mais en fait, ça date
1: de. C'est une croyance populaire. Dire, ah bah tiens, t'as mal au ventre, bah tu dois être un peu stressé, ce sont les examens, t'as un rendez-vous important.
0: Oui, mais alors ça, c'est vraiment une dérive de la modernité. Hein, parce que dans les cultures plus primitives, l'idée que le corps exprime la dimension psychique et spirituelle de l'être, en fait, que l'esprit informe la matière. D'ailleurs, dans la religion chrétienne, ça s'exprime par le verbe se fait chair. C'est-à-dire que l'idée que la dimension non matérielle se matérialise dans le corps et dans les relations, en fait, il n'y a que nous, les hommes modernes très dualistes et très butés, qui avons voulu mettre ça de côté. Mais pour tout le monde, ça va de soi. Je veux dire, le bébé est la preuve de la psychosomatique par excellence, en fait. Le bébé exprime tout avec son corps. En fait, c'est dans la deuxième moitié du 19e siècle que le terme psychosomatique est né. C'est un psychiatre allemand, Enroth, je ne sais jamais comment on le prononce, qui donne ce terme parce qu'à ce moment-là, il dit « Ok, on fait beaucoup de progrès, on a une médecine très organiciste, très expérimentale et c'est formidable, on découvre plein de choses et plein de traitements, mais il faut comprendre les facteurs d'ordre psychique parce qu'ils sont aussi déterminants, ils sont déterminants pour comprendre l'étiologie de la maladie, mais ils vont être déterminants aussi pour la prise en charge de la maladie. » Et c'est d'ailleurs assez intéressant de voir qu'il y a certaines catégories, par exemple les patients schizophrènes, qui ont des maladies mentales avérées lourdes, font très peu de cancer. C'est-à-dire que c'est comme si la possibilité de délirer dans le psychisme faisait que le corps n'avait pas besoin de prendre en charge le dysfonctionnement. Vous voyez ? Et évidemment, la plupart d'entre nous, on a plutôt tendance à somatiser qu'à délirer. C'est peut-être pas plus mal, parce que je pense que si on délirait tous allègrement, la vie en société serait un peu compliquée. Mais c'est pour dire que le dysfonctionnement va se mettre quelque part. Donc c'est juste une question d'étage, en fait. Soit ça se met dans le corps, soit ça va se mettre dans la tête.
1: Professeur Bonnet, comment vous êtes vu par vos confrères ?
2: On en parle assez peu, mais c'est pour ça que j'étais content qu'on puisse présenter, et je l'ai présenté à un congrès international européen, ces données, un congrès français. On a un peu plus de mal, je vois, on va le publier, mais il y a quelque chose qui peut choquer, que le poids des émotions, du stress soit si fort. On préfère voir une mutation génétique et dire on est malade à cause de ça,
1: que quelque chose qui nous... Mais oui, c'est raisonnable.
2: Quelque chose qui est en nous, qui nous concerne. Et là-dessus, effectivement, c'était l'intérêt, parce que moi, j'ai beaucoup d'exemples comme ça individuels, mais là, sur une grande cohorte, on peut formaliser ce que l'on sent au quotidien, en pratique. Et c'est important aussi de le dire, et je vous remercie de votre invitation, pour que le grand public puisse se dire, il y a bien un lien. Moi, le nombre de patientes qui me disent, je sais très bien pourquoi j'ai eu ce diabète, ça, c'est toujours singulier, c'est son histoire à elle. Mais c'est important qu'elle puisse en parler, parce que souvent, la maladie n'est pas acceptée, et ça entraîne... Et on a plein d'histoires comme ça, mais je vois d'autres... collègues, parce que les patients me disent, j'en ai parlé à mon médecin qui m'a dit n'importe quoi, absolument aucun lien. Vous voyez, on évacue, comme si on balaye.
0: On est mal à l'aise avec en fait. Et moi, j'ai une patiente qui était venue me voir pour un Hashimoto. Alors, vous pouvez peut-être rappeler aux auditeurs d'Europe 1 ce que c'est que le syndrome d'Hashimoto.
2: C'est une maladie qui est auto-immune, qui va donner une hypothyroïdie chronique qui nécessite la prise d'hormones thyroïdiennes au long cours.
0: Et c'était assez intéressant parce que c'est elle qui m'a fait l'interprétation de sa maladie pendant une séance. Elle m'a dit, mais de toute façon, vous savez, je sais très bien que mon Hashimoto, c'est ma manière acceptable à moi d'être bipolaire. Oui. C'est-à-dire qu'elle m'a dit, ma thyroïde, elle fait des hauts et des bas. Et probablement que si ma thyroïde ne faisait pas ça, en fait, c'est mon humeur qui ferait ça. Et j'aurais des moments où je serais très déprimée et des moments où je serais très énervée. Et on a fait une assez longue thérapie qui s'est arrêtée au bout de 4 ans. On a beaucoup travaillé sur la question de la colère qu'elle refoulait, qu'elle s'interdisait d'exprimer. Elle a appris à poser ses limites. Elle a appris à trouver des activités dans lesquelles son excès d'excitation pouvait s'exprimer de manière saine. Et sa thyroïde s'est stabilisée, donc elle avait toujours Hashimoto, sauf que les hauts étaient moins hauts et les bas étaient moins bas. Et c'était elle qui le sentait. Ça, ça venait d'elle. C'était pas moi qui lui imposais une interprétation farfelue de psychanalyste. C'était elle qui disait c'est la manière à moi d'être bipolaire sans être bipolaire.
1: Est-ce que ça veut dire qu'on a tous dans notre corps des maladies prêtes à être déclenchées et que, en fonction de l'émotion forte qu'on ressent, elles se déclencheront?
0: Bah, en fait, l'école de psychosomatique de Paris, notamment les travaux de Rosine Debré, ils expriment les choses d'une manière que je trouve très intéressante. Plutôt que de dire, comme un certain nombre de médecins, non mais t'as une fragilité génétique, point final, explication terminée, dossier clos, on dit mais pourquoi il y aurait qu'un seul facteur? Très souvent, l'arrivée d'une maladie à tel moment dans la vie d'un individu, c'est plurifactoriel, et donc une maladie, c'est une conjonction explosive. C'est un cocktail Molotov. La maladie, elle arrive, c'est un cocktail Molotov, il y a un terrain génétique. Alors, peut-être que dans votre famille, il y a beaucoup de cancers, dans votre famille, il y a beaucoup de diabète. Donc, il y a une fragilité génétique, on ne le nie pas. Il y a la vulnérabilité, comme un cristal qui a ses lignes de faille, et quand il se brise, il tombe selon certaines lignes. Enfin, il se brise selon certaines lignes. Et puis, il va y avoir un événement ou un contexte. Ça peut être un trauma violent, ça peut être un deuil, ça peut être... voilà. Ou bien un trauma d'enfance qui revient à la mémoire et qui avait été enfoui. Et puis... certaines particularités, comme je le disais, dans le traitement des émotions, qui vont permettre ou pas à l'individu de traiter ce stress émotionnel. Et effectivement, plus vous arrivez à élaborer, plus vous avez un imaginaire riche, plus vous êtes créatif, plus vous avez d'activités qui vous permettent d'élaborer les choses, moins vous allez somatiser fort. Mais en gros, voilà, l'idée, c'est qu'il y a cette conjonction explosive, le terrain, le contexte ou l'événement, et puis les traits de personnalité. Et c'est, je pense que vous le confirmez, quand même très frappant de voir les scores d'anxiété, les scores de dépression ou les scores d'alexithymie chez les patients qui ont des affections chroniques.
2: Bien sûr, bien sûr. Et après, ça ne fait que renforcer. Et en fait, n'importe quel médecin, par une écoute, peut déjà susciter qu'on mette des mots sur ce qui ne va pas. Et après, arriver à... Moi, je conseille souvent dans ce cas-là de dire bah, vous pourriez faire un travail avec une psychologue, avec quelqu'un. Et j'ai moult exemples où ça leur permet de faire un pas de côté. Et puis ensuite, leur maladie thyroïdienne, alors qu'ils étaient à deux doigts d'être opérés, on avait dit, parce que là aussi, c'est une manière parfois de régler le problème, il suffit de l'enlever, la glande thyroïde, ça ne règle pas tout, loin de là. Et de calmer le jeu, et finalement, parce qu'on a des traitements qui permettent sinon de... Eh bien, après, le patient a été guéri de sa maladie thyroïdienne, mais il fallait passer, parce qu'il y avait un divorce houleux, très très compliqué, qu'il avait... Et au début, il était plutôt très sceptique. Quand je lui ai dit, je pense, je prends toujours des précautions, puis ça dépend, il n'y a pas de règle absolue, ça peut être lié à ce que vous avez vécu. Bon, c'est, l'être humain, très souvent, rejette ça un petit peu. Je pense pas. Quand il vous dit ça, en fait, ça veut dire, en clair, en fait, si, peut-être, mais il a du mal à l'accepter. Et puis, en fait, après, ça, il faut laisser du temps. Le patient va y revenir. Il m'a rappelé, quelques temps après, en me disant, j'ai repensé à ce qu'on m'avait dit, j'aimerais bien avoir des noms pour entamer un travail, parce que... Et depuis, il est guéri. Donc, vous voyez, c'est ce lien aussi de travailler en multidisciplinaire. C'est quelque chose à apprendre hein, aux jeunes futurs médecins. Il faut du temps aussi, il faut mettre des mots. Mais il y a des patients qui s'en emparent, et ça, ça fait plaisir.
1: La psychologie qui est dans le package global pour guérir.
0: Mais le corps, il ne ment jamais, en fait. Ce que vous ne voulez pas accepter dans votre tête, votre corps, il va vous le dire. Moi, je pense à une patiente qui s'en voulait, qui se culpabilisait de simplement aller en thérapie pour parler de sa relation avec sa mère. Et puis, elle a fini par décrocher son téléphone quand elle a eu le dos totalement bloqué. Et que son mari lui a dit, il faut peut-être que tu fasses quelque chose quand même pour ton stress, là. Et à partir du moment où elle a commencé ce travail, où elle a pu parler sans culpabilité de ce qu'elle avait vécu avec sa mère, comme par hasard, son dos a retrouvé de la souplesse alors qu'il était raide comme une pierre tombale. Sans opération, sans médicaments.
1: Et si on en parlait tous les jours sur Europe 1, avec vous Marie-Estelle Dupont, vous recevez aujourd'hui le professeur Fabrice Bonnet qui est endocrinologue au CHU de Rennes. On parle de la psychosomatique, c'est la manière dont notre corps exprime ses émotions. Tiens, dans votre édito tout à l'heure Marie-Estelle, vous avez dit « l'âme murmure jusqu'à ce que le corps crie ». On va essayer, je vais vous demander si, comment faire, s'il y a un moyen d'écouter son âme murmurer. Tiens, s'écouter soi-même en réalité. Ça sera dans la deuxième partie. Petite pause et on se retrouve sur Europe 1. A tout de suite.
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1: Et si on en parlait aujourd'hui, on parle de la psychosomatique, vous savez, c'est l'impact de notre cerveau sur le corps. Hein,
0: comment
1: c'est
0: l'esprit
1: ça
0: informe la matière.
1: Comment l'esprit informe la matière.
0: Le corps est le théâtre des émotions. finalement.
1: On parle de ça avec vous, Marie-Estelle Dupont. On parle de la psychosomatique également avec le professeur Fabrice Bonnet.
0: Oui, vous aviez un cas clinique, je crois, juste avant la coupure, à nous raconter.
1: Vous parliez d'une vignette clinique.
0: Pardon. Ouais, alors on a complètement non, perdu, là, pour les auditeurs d'Europe 1, on a complètement perdu le pauvre Romain, parce qu'on a employé
1: un terme de pause publicitaire. On a dit, on va repartir sur une vignette clinique. Alors, je dis, mais sur quoi ?
0: Qu'est-ce que c'est ?
1: Non, mais, apprenons-le, qu'est-ce que c'est une vignette clinique ?
0: Une vignette clinique, c'est la manière dont on se raconte, on prend des petits cas cliniques de notre pratique quand on est entre professionnels pour illustrer ou enrichir nos théories, nos hypothèses de recherche. Donc d'accord, on parle d'une vignette clinique. Voilà. Donc on a un exemple d'une patiente du professeur Bonnet qui est très intéressante.
2: Oui, voilà, c'est pour souligner ces liens là, entre les émotions, le psychisme et les manifestations somatiques. Cette patiente, elle est venue me voir en me disant, depuis un certain temps, je perds mes cheveux, on appelle ça une alopécie dans le jargon médical, de manière importante. J'ai eu plusieurs bilans, on a cherché avec mon médecin, on ne trouve pas la cause, je me suis dit, c'est peut-être un problème hormonal, je viens vous voir. Bon. Il n'y avait pas de problème thyroïdien, parce que parfois ça peut être un problème thyroïdien, on en parlait tout à l'heure de la thyroïde, et finalement je la faisais parler sur quand est-ce que c'est survenu. Et elle me dit, à un moment donné très précis, et je lui dis, mais il ne s'était pas passé quelque chose de particulier le jour précédent ou les jours précédents, etc. Oh non, on me l'a déjà demandé, bien sûr, mais je ne vois pas, je ne vois pas du tout. Non, il n'y a pas eu de traumatisme. Je tourne un peu en rond. Et finalement, après, cette patiente, je l'ai revue plus tard et elle me dit j'ai fait un travail avec une psychologue, un travail psy, comme on dit. Et en fait, au cours de ce travail, lui est revenu le fait qu'elle avait heurté avec sa voiture, assez violemment quand même, un cycliste. Et dès le lendemain, alors non seulement elle ne se souvenait plus qu'elle avait heurté, en fait, elle a commencé à perdre ses cheveux. Alors je ne sais pas si c'était le lendemain ou quelques jours après, et elle ne voyait pas du tout le lien, en fait, entre cet événement. Et quand on lui disait, il ne s'est rien passé, alors après, il n'y avait pas eu de suite judiciaire ou autre qui aurait entretenu elle avait complètement zappé de son conscient, en fait. Hein. Et lorsque c'est revenu en thérapie, ce traumatisme, et pour le cycliste et pour elle, eh bien, elle a arrêté de perdre ses cheveux. C'est quand même joli.
1: Et quel est le lien entre les deux événements ? Vous l'expliquez ? Ça l'a choqué ?
2: Oui, probablement, il y a eu quelque chose d'un peu intolérable.
1: Et pourquoi les cheveux et pas autre chose ?
2: Alors ça on ne sait pas, en fait, si c'était une manière de se punir, une manière d'évacuer la tension interne que ça a généré. Moi, je trouve souvent en clinique, il y a le sentiment de culpabilité chez l'être humain, il peut être torpide, il peut être très fort. Hein. Et je ne dis pas qu'à chaque fois qu'il y a une somatisation, il y a un sentiment de culpabilité, mais c'est quelque chose quand même qui... C'est quand même mieux de l'extérioriser, parce que sinon il se retourne. Alors c'est l'ulcère à l'estomac, c'est quelque chose qui ne passe pas. Mais alors là, c'est un exemple un peu démonstratif, parce qu'il lui a fallu un certain temps de thérapie. Mais c'est pour dire que l'exemple est quand même parlant.
1: Les cheveux ont repoussé quand elle a commencé à faire le lien.
2: Mais en fait, il repoussait, mais il en retombait tout le temps. Et donc, c'était un stress également. Alors, ça ne veut pas dire, il y a différentes causes de perte de cheveux, d'alopécie, on sait que depuis longtemps, qu'il peut avoir des causes dites psychosomatiques. Mais alors, c'est quand même plus compliqué parce que la patiente vous dit non, il ne s'est rien passé, parce qu'elle a zappé complètement l'événement.
0: Il y avait une amnésie traumatique en plus. Mais en fait, aujourd'hui, ce qu'on dit, c'est des évidences parce qu'aujourd'hui, on sait que le stress, la dépression, l'anxiété, les traumas, ça, c'est des choses dont on parle sur le plan psychologique, mais en réalité, ce sont des événements physiologiques. Le stress, c'est des hormones de stress, c'est du cortisol. Le cortisol, quand il y en a trop, ça bloque les œstrogènes, donc ça peut jouer sur votre cycle féminin, etc., etc. Donc, est-ce que c'est vraiment la peine de donner un médicament qui va forcer le cycle, ou est-ce qu'on se demande pourquoi la personne est en stress chronique, et dans ces cas-là, on comprend ce qui, dans l'environnement, ne fonctionne pas, et que peut-être elle est bloquée dans sa féminité parce qu'elle est dans un mode de combat permanent et qu'il y a quelque chose à faire lâcher. Quelqu'un me dit j'ai signé pour ce nouveau travail et puis je comprends pas parce que la veille de commencer le nouveau travail j'ai appris que j'avais telle maladie ou j'ai eu une chute de tension très très importante et que la personne comprend qu'elle n'était pas alignée avec ses valeurs. En fait, c'est ça quand je dis l'âme murmure jusqu'à ce que le corps crie. C'est-à-dire que si vous n'êtes pas aligné avec vos valeurs, s'il y a un trauma qui n'est pas traité, si vous sentez que votre vie n'a pas de sens, mais vous ne vous autorisez pas à faire un pas de côté pour faire ce travail introspectif et réaligner votre vie avec vos valeurs et avec ce qui a du sens pour vous, vous n'êtes pas un robot, en fait. Donc, votre corps va vous dire stop. Votre corps va vous mettre en situation de bande d'arrêt d'urgence pour vous empêcher d'aller dans la mauvaise direction. Donc, moi, la maladie que j'ai eue quand j'ai eu à 31 ans une méningite où j'ai failli y rester, je la bénis, cette maladie, parce que cette maladie m'a obligée à aller outre ma culpabilité. Et ça m'a permis, finalement, par la maladie, d'arrêter de force certaines choses auxquelles je n'osais pas dire non par sentiment de culpabilité, par sentiment de loyauté inappropriée. Et finalement, à la suite de ça, j'ai pu remettre ma vie en alignement beaucoup plus profond avec mes valeurs. Et donc, je pense que ne pas vouloir entendre la signification du symptôme, c'est aussi condamner l'être humain à déplacer son symptôme. Le corps va aller faire mal ailleurs. Vous voyez ce que je veux dire ? Quand vous avez un patient qui arrive et puis qui vous dit « je ne comprends pas du tout pourquoi subitement j'ai une tendinite à la hanche gauche alors que ça allait très bien et que je suis extrêmement sportif » et que une semaine après, il vous dit « oui, alors ce que je ne vous ai pas dit, en fait, c'est que je me suis rendu compte que ma femme me trompait.
1: Oui. »
0: Et que vous lui dites « vous savez que l'inflammation, donc la tendinite, est en lien avec la colère. Et vous savez que la partie gauche du corps chez un homme est en lien avec le féminin. » Ah, étonnamment, le puzzle se reconstitue. Donc il y a une intelligence du corps. Et nous, en Occident, on l'a très peu développé, on l'a mise de côté. Mais en fait, les Chinois, ils savent parfaitement que les organes correspondent à des émotions, que pour eux, c'est très clair que quand il y a un problème au niveau du poumon, c'est souvent en lien avec de la tristesse. Encore une fois, on n'est pas en train de faire de l'anti-médical ou de l'obscurantisme. On ne dit pas qu'il ne faut pas soigner la maladie sur le plan organique quand elle est là. Mais il faut comprendre que la maladie, elle est toujours plurifactorielle.
1: Professeur Bonnet, vous vouliez réagir.
2: Oui, pour aller dans votre sens, on voit des patients, et c'est toujours important de les écouter, de les interroger, qui vous disent effectivement, ils vous décrivent une série de maladies qui se sont enchaînées, qui peuvent ne pas être forcément très graves, heureusement. Mais là, ça veut dire quelque chose, effectivement. C'est vraiment, je vais dans votre sens. Et donc, nous, en tant que soignants, c'est notre rôle de dire... Votre corps dit... Alors, si on le dit comme ça, ils peuvent nous regarder bizarrement. Votre corps dit quelque chose, mais c'est quand même pratiquement les mots que je mets en disant, c'est pas pour rien que vous avez eu ces deux ou trois maladies, là, sur un laps de temps. En tout cas, il y a quelque chose qui ne va pas bien. Et ça, les patients peuvent l'entendre. Et souvent, d'ailleurs, à ce moment-là, c'est la porte qui s'ouvre. Et ils peuvent vous dire, comme oui, ma femme me trompe, j'ai eu ça. Et avant, c'était caché. Et là, après, vous pouvez dire, effectivement, oui, je peux comprendre, il y a quand même beaucoup de choses, là, c'est difficile à vivre. Donc déjà, le patient est entendu. Mais de faire ce lien entre ce qui a pu lui arriver et qui signifie quelque chose qu'il ne veut pas voir, ou c'est difficile, et vous avez raison, si on ne veut pas le voir, il y aura un autre symptôme, une autre maladie, c'est ça le risque, en fait. Et c'est donc là où je veux sensibiliser les médecins à peut-être se dire... Il y a peut-être un lien. Il faut toujours être prudent, bien entendu. Ça n'empêche pas de faire les examens requis, de faire les... Bien entendu. Mais souvent, quand on ne trouve pas pourquoi, ou même de dire, là, il y a une fragilité, eh bien, on l'interprète dans le contexte et ça va aider à aller mieux. Voilà. C'est toujours au cas
0: oui,
2: par cas, bien entendu.
0: Je pense qu'on est dans une société... Alors, évidemment, la médecine, elle a pris la couleur de notre anthropologie, mais on a tellement une anthropologie strictement matérialiste où on voudrait tellement se dire que, finalement, quand la maladie arrive, c'est le fatum, c'est le destin qui nous tombe dessus d'un dérèglement mécanique et la machine s'est emballée. Et on va avoir une réponse extérieure magique, ou pas, d'ailleurs, de la molécule ou du bistouri. Et on n'a pas besoin... On peut faire l'économie de la blessure. On pourrait faire l'économie de notre vulnérabilité. Finalement, on pourrait se raconter que nous ne sommes pas blessés. Nous ne sommes pas blessés par la trahison. Nos problèmes digestifs n'ont rien à voir avec l'injustice familiale. Ces céphalées récurrentes n'ont rien à voir avec ce conflit psychique dont on ne veut pas prendre conscience. Voilà, il y a une forme d'orgueil, finalement, à se dire notre corps est une mécanique. Quand elle est déréglée, je paye quelqu'un qui me donne une réponse magique. Et surtout, je fais l'économie de ma vulnérabilité. Et je crois que le corps nous rappelle à cette humilité de nous sommes des êtres de lien. Donc, nous portons des blessures. Et la blessure que j'ai infligée à l'autre ou que l'autre m'inflige, elle va se dire dans le théâtre du corps.
1: Sur l'âme, là, l'âme qui murmure jusqu'à ce que le corps crie, juste avant la petite pause, je vous disais, Marie-Estelle, que je voulais vous demander comment faire pour entendre notre âme murmurer. En clair, comment faire pour entendre ces signaux faibles, pour écouter notre corps ?
0: Mais votre corps, il fonctionne, il a des fonctions vitales, et très souvent, ces fonctions vitales, le sommeil, la digestion, le sentiment de récupération après avoir dormi, la sexualité, toutes ces fonctions vitales, se dérègle un petit peu, Vous vous dites que c'est pas grave, que c'est normal, que c'est le stress, que c'est les enfants, que c'est le boulot. Et donc vous banalisez des fonctions vitales qui ne devraient pas être altérées en réalité. Et si vous les banalisez, au bout d'un moment, ça fait bouchon, ça s'aggrave, et il finit par y avoir véritablement un problème. Mais en fait, il faut dire aux gens que c'est pas normal d'avoir en permanence mal au ventre ou des problèmes de digestion. C'est pas normal d'avoir en permanence des problèmes de sommeil. C'est pas normal d'avoir en permanence des maux de tête tous les vendredis soirs. Donc qu'est-ce qui vous prend la tête ? Il faut le dire de manière très prosaïque, en fait. Il faut rentrer dans le truc, mettre les mains dans le cambouis. Et puis, quand on écoute ces signes faibles, bah voilà, on va se rendre compte que très souvent, il y a quelque chose de l'ordre de... Il y a quelque chose qui n'est pas aligné. Voilà. Et je me raconte quelque chose, mais en fait, je me raconte des salades. Parce qu'en vrai, je dis que ça, c'est très loin, c'était il y a 10 ans, mais en réalité, c'était peut-être il y a 10 ans, mais cette injustice, cette trahison, finalement, je ne m'en suis pas toujours remis. Et je pense que dans notre société, il y a un peu un mécanisme de défense collectif qui consiste à dire la solution, elle est extérieure, et qui nous détourne, en fait, de cette intériorité, mais qui est très puissante, parce que quand vous commencez à comprendre le sens... D'ailleurs, Jung, le psychiatre Jung, disait « Moi, je ne veux pas soigner le symptôme tant que je n'ai pas compris ce qu'il avait à me dire. » Parce que sinon, ouais, il va aller se mettre ailleurs. Mmh. Et donc, c'est vrai que si on est dans un réductionnisme très matérialiste, très biologisant, très comportemental, c'est normal, c'est pas normal, c'est déviant, c'est pas déviant, on peut pas comprendre l'essence de l'homme. Et quand la dictologue, le professeur Lowenstein, l'autre jour, disait à notre antenne, à l'antenne d'Europe 1, que l'homme était un mammifère métaphysique, il a tout dit. C'est-à-dire que nous sommes des êtres de liens, comme tous les mammifères, on ne peut pas survivre sans liens. Donc, la qualité de nos liens fait aussi la qualité de notre santé. Hein. On sait que personne âgée qui est isolée, sa santé va se dégrader plus vite qu'une personne âgée qui est entourée, et c'est pareil pour un bébé. Et puis métaphysique, on se pose des grandes questions existentielles. Donc si on est tout le temps dans une vie qui est futile, tout le temps dans une vie qui est superficielle et déconnectée de notre intériorité, en fait, à un moment donné, c'est notre corps qui va nous rappeler à l'ordre. Et c'est ça qui est beau. Mmh. C'est que c'est notre dimension la plus biologique, la plus animale, qui nous ramène à la dimension la plus spirituelle et la plus divine en nous.
1: Tout à l'heure, le professeur Bonnet faisait racontait l'histoire donc d'une patiente qui a perdu ses cheveux quelques heures, quelques jours après avoir eu un accident avec un cycliste. Donc là, il y avait un rapport de, enfin, un délai entre la cause et l'effet de quelques heures. On va dire que ça se compte en heures ou en jours. Ça peut être des émotions beaucoup plus anciennes qui remontent.
0: Tout à fait.
1: En années,
0: oui, bien sûr.
1: En décennies.
0: Bien sûr, ça peut être.
1: Qui se comptent en années, en décennies.
0: En fait, si vous voulez, quand...
1: Un trouble de l'enfance, je ne sais pas, quelque chose qui n'est pas passé à l'enfance et qui ensuite ressurgit à l'âge adulte.
0: Bien sûr. Moi, je pense notamment à une patiente victime d'inceste qui avait amnésié jusqu'à l'âge de 42 ans. Et puis, à 42 ans, c'est revenu et elle s'est écroulée. Elle s'est écroulée, c'est-à-dire qu'en quelques jours, elle a perdu plus de 10 kilos. Elle s'est effondrée. Elle avait des chutes de tension extrêmement importantes. Et donc, oui, bien évidemment que là, l'impact du trauma était tellement violent que le corps s'est effondré. On dit d'ailleurs que sur le plan physiologique, la dépression, c'est une chute du tonus. C'est une chute du tonus musculaire. Vous savez, les gens déprimés vous disent « mais la dépression, ça fait mal ». C'est pas que dans la tête, c'est dans le corps, la dépression. Je me sens faible, je me sens mou. Donc oui, il y a des émotions beaucoup plus profondes. Les carences affectives, on voyait chez les petits bébés après la guerre orphelins qui étaient pris en charge par des nurses en Angleterre. On a décrit le syndrome d'hospitalisme. C'est quoi le syndrome d'hospitalisme ? C'est que ces petits bébés, ils étaient changés, nourris, avaient les soins techniques. Mais on n'avait pas le temps de les cajoler, on n'avait pas le temps de les bercer, on n'avait pas le temps de les aimer, on n'avait pas le temps de nourrir leur imaginaire. Comme par hasard, ils prenaient pas de poids, leur santé se dégradait. Donc on voit bien comment l'être humain est un être d'affect et que en fait sa vie affective, sa santé émotionnelle, sa santé relationnelle est presque aussi importante que ses besoins caloriques. D'ailleurs, il y a eu beaucoup de syndromes de glissement chez les personnes âgées pendant le confinement. Et quand on comprend ça, on comprend que la société moderne qui nous isole et qui nous met dans la technique, ne peut qu'engendrer plus de violence d'une part, plus de passage à l'acte violent parce que les gens n'élaborent pas leurs émotions, ou plus de somatisation parce qu'il n'y a pas d'espace symbolique, imaginaire, pour créer. Quand vous pouvez créer dans la peinture, quand vous pouvez créer dans la musique, quand vous pouvez créer dans l'art, vous avez des paliers de décompression. Alors que quand il n'y a pas de palier de décompression, quand il n'y a pas de cran auquel la pulsion peut s'accrocher, elle redégringole dans le corps et c'est le corps qui est impacté.
1: Il y a des personnalités qui sont plus enclines à somatiser.
0: Peut-être qu'on peut d'abord entendre le professeur Bonnet sur cette question, puis après je donnerai mon avis de psychologue.
2: Oui, je pense que vous saurez mieux que moi. Ça dépend de leur histoire et je ne raisonnerai pas en termes de personnalité parce que ça a été un petit peu le risque. À une époque, je ne sais pas ce que vous en pensez, la mode de la psychosomatique, après, ça s'est un peu dévoyé dans les années 80 où il y avait une sorte d'abécédaire. Vous regardiez A pour angine, cancer, et vous aviez le type de personnalité comme si c'était... Et alors ça fait beaucoup de mal parce qu'évidemment, chaque histoire, il y a une singularité de la personne qu'il faut respecter. C'est ce qu'elle en dit. Donc on ne peut pas faire des raccourcis trop, mais c'est juste... Après, il y a certainement des personnalités plus enclines, plus fragiles. Mais ce qui est important, de mon côté médical, c'est de pouvoir détecter qu'il y a quelque chose qui ne va pas, on l'entend, et que le patient puisse l'entendre et l'accepter, comme vous disiez, cette notion de vulnérabilité. Ça m'est arrivé quelquefois où la patiente vient et elle a des troubles qu'elle pense hormonaux, qui peuvent l'être, et... Toujours, je lui dis quand est-ce que ça a commencé. C'est très important, la temporalité, parce que parfois, on va revenir à un événement. Et elle me dit, il y a cette sorte d'injonction d'aller bien. Non, rien du tout. Et puis, un peu banalement, elle me dit, j'ai fait une interruption de grossesse. Et là, je lui dis, vous savez, c'est pas rien quand même. Et là, on voit un petit peu le discours sociétal de dire, forcément, ça peut quand même vous affecter, etc. Et elle avait beaucoup de mal à l'accepter. Et moi, je lui ai juste dit, peut-être qu'effectivement, c'est quand même... Je ne remets pas du tout en question sa décision, c'était bien pas sûr. Du tout la question, mais c'était l'impact émotionnel que ça avait pu avoir.
0: Oui, et vous me demandiez, Romain, comment on entend les signaux faibles de l'âme. Alors, moi, j'ai envie de raconter aux auditeurs d'Europe 1 une petite histoire que j'ai eue qui était très belle en thérapie. J'avais une patiente qui venait parce qu'elle était vraiment en souffrance avec son mari d'infertilité. Elle était en espérance d'enfant. Elle prévoyait peut-être de faire une FIV. Et à la première consultation, je lui dis, est-ce que vous êtes prête à vous donner simplement déjà quelques semaines pour mettre en route le travail introspectif, parce que je ne vous connais pas, avant de programmer la FIV, pas trop, pour pas trop attendre, je comprends, mais juste quelques semaines que déjà on puisse ensemble connaître le contexte de cette infertilité. Elle me dit, oui, bien sûr, de toute façon, on commence seulement à parler de FIV, mais il n'y a pas de problème. Et donc, il n'arrivait pas à déclencher une grossesse, et ça allait très très bien dans le couple, il n'y avait pas du tout de blocage par rapport à son mari. Et puis, à un moment donné, je lui demande quand même de me parler un petit peu de l'histoire familiale, de sa mère, de ses grands-mères, de ce qui s'était passé, peut-être pendant la guerre, etc., etc. Et je me rends compte que ma patiente porte le prénom de sa grand-mère, qui a été abandonnée sur un quai de gare par un soldat qui l'avait mise enceinte. Et je lui dis, donc, être enceinte, quand on s'appelle Virginie, alors je l'ai renommée Virginie, évidemment, ce n'était pas son prénom, ça veut dire être abandonné. Donc, pour vous porter la vie, veut dire être abandonné dans votre inconscient familial.
1: Oh là là.
0: Alors, énorme silence, larmes. On parle évidemment beaucoup de cette grand-mère. 2 mois après, elle est enceinte. Elle n'a pas fait de FIV. Et le bébé allait parfaitement bien à la naissance.
1: Ça avait tout déverrouillé.
0: Donc, si vous voulez, je ne suis pas du tout en train de dire qu'il ne faut pas des traitements de l'infertilité. Je dis qu'il faut regarder partout. Parce que parfois, c'est notre inconscient qui nous protège en nous rendant malades. Donc là, on l'a protégé d'un danger. Le danger dans la famille, c'est si tu es enceinte, tu vas être abandonnée. Donc, c'est quand même génial. Je veux dire, quand la magie, on peut entendre l'âme agit. Là, c'est quasiment de la magie ce qui s'est passé. Vous voyez, c'est extraordinaire. Ouais. Donc, moi, j'ai envie de dire aux auditeurs d'Europe 1, racontez votre histoire familiale, racontez ce qu'ont vécu les grands-parents pendant la guerre, etc., etc. Racontez les choses à vos enfants, parce que des individus qui sont sans mémoire sont des individus qui n'ont pas de clé. S'ils connaissent l'histoire familiale, les traumas, le secret de famille, l'oncle qui s'est suicidé, celle qui est morte, on n'en a jamais parlé parce que ça faisait trop mal, vous n'allez pas porter ça dans votre inconscient personnel. Vous allez pouvoir le libérer, et donc vous allez très probablement pas avoir besoin de le somatiser. Et aujourd'hui, on le sait, il y a plein d'études, notamment suite à la Shoah, qui ont été faites sur le fait que les descendants de porteurs de trauma voient des mutations dans l'expression génétique. C'est-à-dire que l'expression de vos gènes peut varier, c'est l'épigénétique, en fonction des événements que vous vivez. Donc c'est quand même des clés faciles. Racontez votre histoire familiale, vous pouvez lever des traumas familiaux.
1: Professeur Bonnet, c'est une belle histoire, là.
2: Oui, c'est une très belle histoire qui montre bien l'importance des mots que vous avez pu mettre, placer sur quelque chose. Oui, j'ai aussi quelques vignettes cliniques comme ça qui montrent bien, mais je pense que c'est important que de pouvoir le faire savoir. Encore une fois, j'allais dire bravo de pouvoir organiser cette émission, parce que ça peut-être ouvrir des portes, des espaces psychiques pour les patients, de se dire bien sûr que ça ne veut pas forcément dire expliquer toutes les maladies, mais Parce que souvent, le patient, au fond de lui-même, il sait, il connaît la réponse. Et on dit, c'est toujours lui qui détient. Pourquoi, il vient vous demander pourquoi je suis malade. Alors, on ne va pas lui dire, bah, vous le savez, mais, mais en fait, et ça va petit à petit se libérer. Mais c'est lui qui détient la vérité. Hein, c'est ce qu'avait dit Freud, mais c'est vrai.
1: Est-ce que toutes les maladies ont une cause psychologique ?
2: Non, je ne dirais pas toutes les maladies. Ça, justement, c'est important parce qu'on sait qu'il y a une cause qui peut être vraiment infectieuse, génétique, et donc c'est au cas par cas. En revanche, et Marie-Estelle l'a bien dit, c'est un cocktail explosif. Il y aura une étincelle qui peut être un stress sur un terrain de prédisposition génétique. C'est au cas par cas. Et il faut faire attention parce que sinon, après, on peut se prendre en pleine figure le patient qui vous dit, bah là, j'ai eu telle chose, je vois, c'est pas le psychisme qui est en jeu. Bien entendu, ça dépend. Mais il y a de nombreux cas qui ont été illustrés aujourd'hui qui montrent bien qu'il y a une intervention du psychisme non négligeable. Hein. Mais encore une fois, en tant que médecin, et je vais, ça n'empêche pas de faire les examens propres prier, bien entendu, les investigations,
1: ça,
2: bien
1: c'est
2: entendu.
1: C'est important de,
2: mais c'est important de le rappeler.
1: Oui, oui, oui. C'est
0: une évidence. Voilà. Surtout une fois que la maladie, elle est là, elle est là.
2: Bien
0: il faut la soigner.
2: Oui, oui, oui.
0: Mais c'est pas parce qu'on la soigne avec un médecin que par ailleurs, il n'y a pas quelque chose à entendre.
2: Exactement, c'est en parallèle. On ne nie pas les symptômes. Ça aussi, c'est quelque chose d'important. Et tiens, je le précise. Les patients, quand je dis parfois, j'utilise le mot psychosomatique, ils ont l'impression qu'ils simulent. Et ce n'est pas du tout. Je leur dis, mais j'entends, bien sûr que je vous crois à vos symptômes, ils sont réels, vous les ressentez. Et ce n'est pas du tout la même chose de les mettre dans une interprétation psychologique plutôt que vous avez inventé.

0: Bonsoir Anne-Laure.
1: Bonsoir.
0: On vous a fait attendre Anne-Laure, je suis désolée. Vous voyez,
1: J'ai adoré écouter tous les messages, toutes les émotions et je suis particulièrement émue d'être à vos côtés ce soir.
0: Merci, merci beaucoup Anne-Laure. Alors vous, Anne-Laure, vous avez trois enfants, vous êtes une grande et belle maman. Et puis vous avez un enfant en particularité que vous avez découvert un peu tard, mais qui aujourd'hui vous apporte une grande, grande générosité. Votre fils Marius est votre aîné. Il souffre de ce qu'on appelle une maladie génétique dont vous allez nous donner le nom, le syndrome de Williams. Et vous dites, quand je l'ai découvert, vous aviez 27 ans, vous avez perdu toute votre insouciance au départ.
1: Oui, clairement, effectivement, c'est exactement ça, Roland. Moi, j'attends un enfant, comme voilà. Et puis j'accouche et je vois mon petit bonhomme et je sens tout de suite en fait qu'il y a quelque chose. Mais bon, après, c'est mon premier enfant. Mais je sens qu'il y a quelque chose. Et puis il y a la visite d'un pédiatre à chaque fois, en général en maternité, avant qu'on quitte la maternité. Marius avait 3-4 jours. Et là, il entend un souffle au cœur assez important, mais il ne m'inquiète pas. Hein. Vraiment, je le reconnais, il me dit écoutez, on va faire un contrôle, mais je prends rendez-vous. Et donc, il prend rendez-vous avec un cardiologue, mais pas n'importe quel cardiologue, je ne me rendais pas compte à ce moment-là. Et donc, 2 semaines après, je suis chez ce cardiologue pour faire ce contrôle du cœur de Marius. Et là, il me dit écoutez, c'est vraiment grave, vous n'allez pas pouvoir repasser chez vous, il y a une chambre, j'ai appelé, il y a une petite chambre qu'attend Marius à Necker, il faut partir à Necker. Et on est vendredi 13 décembre, je m'en souviendrai évidemment toute ma vie. Hein. Et là, on est vendredi soir, il y a le week-end qui se passe. Je vois bien que dans un service très particulier...
0: Et donc là, Marius, il a quelques jours.
1: Il a un petit peu moins de 3 semaines.
0: Ah, 3 semaines, d'accord. Ouais.
1: Un petit peu moins de 3 semaines. Et donc, je me retrouve dans un service à Necker, qui est un service spécialisé pour les enfants qui ont une cardiopathie et qui ont moins d'un mois. Donc c'est vraiment un service qui est, enfin, d'une minute à l'autre, j'ai envie de dire, on bascule dans un autre monde, très très compliqué, très difficile, parce que la situation, on comprend très vite que c'est grave, et progressivement, on nous amène à nous dire que finalement, Marius ne peut pas être opéré tout de suite de son cœur, qu'il est trop petit, hein, il est né à terme tout petit, il pesait 2,5 kg, qu'il faut qu'il grossisse pour pouvoir subir son opération à cœur ouvert, et qu'il pense à une maladie génétique, à un syndrome génétique qui s'appelle le syndrome de Williams. Il a tout s'effondre.
0: Bah oui, d'abord, vous ne connaissez pas cette maladie, mais vous comprenez simplement que c'est une maladie grave.
1: Tout à fait. J'en avais jamais entendu parler. Et je pense que peut-être que la plupart d'ailleurs des auditeurs ce soir n'en ont pas entendu parler parce que c'est rare.
0: Moi, j'en ai entendu parler, oui. Oui, c'est une maladie génétique très rare. Oui. C'est une maladie alors qui a à la fois des caractéristiques esthétiques.
1: Alors oui, c'est à peu près une naissance sur 7000, sur 7005. Maintenant qu'on diagnostique mieux, avec les progrès toujours de la médecine et de la connaissance de la génétique, qu'on diagnostique beaucoup mieux. Et en fait, c'est une petite perte complètement accidentelle. Il n'y a pas d'hérédité, une petite perte accidentelle de 28 gènes sur le chromosome 7. Et du coup, ils perdent l'élastine. Donc, toute l'élasticité des artères est beaucoup plus compliquée, d'où les problèmes de cœur, les problèmes qu'ils ont à l'aorte en général. Mais c'est également dans les symptômes qu'on peut retrouver, les symptômes difficiles. Ça va être des enfants qui ne vont pas dormir, qui ne vont pas manger pendant les 3 premières, quasiment pas, pendant les 3 premières années de leur vie. Donc, je disais une cardiopathie, ils vont marcher plus tard, ils vont parler plus tard, et tout ça grâce à un nombre de séances de rééducation énorme. Hein. Marius, moi, c'était à peu près jusqu'à ses 18 ans, une dizaine de rééducations par semaine. Donc, c'est énorme pour qu'il apprenne à marcher, pour qu'il apprenne à parler, pour l'aider dans sa psychomotricité, fine, moins fine. Et à côté des difficultés, il y a des caractéristiques assez particulières dans le sens où ils vont être très doués pour la musique. La plupart ont une oreille musicale très développée, certains ont même l'oreille absolue. Et puis, ce qu'on va appeler une hypersensibilité et une hypersociabilité. C'est-à-dire que, par exemple, Marius, il va parler à tout le monde. Il n'a pas de filtre.
0: Il a une empathie démesurée.
1: Exactement. C'est le monde un peu des bisounours. Il aime tout le monde, il ne voit pas la méchanceté. Et tous les jeunes qui ont son syndrome, et les moins jeunes d'ailleurs, ont cette particularité. Donc Marius fait connaissance avec tout le monde. Hein. On est très vite connus un petit peu partout où on passe. Mais voilà, mais c'est vrai que du coup, juste pour revenir au tout début, ben, à 27 ans, quand on a un diagnostic comme celui-là, on perd son insouciance. En tous les cas, moi, je l'ai perdu. Et c'est vrai que ça nous change. Il y a vraiment le monde avant, le monde après, le monde également.
0: Surtout que c'est votre fils aîné, c'est votre premier enfant.
1: Oui, c'est mon aîné.
0: Et oui, donc il faut faire le deuil de l'enfant parfait, même si on aime les enfants parfois imparfaits, justement, comme ça va être le cas, et vous allez avoir le bonheur que vous allez rencontrer avec lui. Mais au départ, il faut faire le deuil de cet enfant parfait. D'ailleurs, quand vous étiez enceinte, lors des échographies, c'était pas quelque chose qui était décelable ?
1: C'était pas décelable. Il y avait eu des doutes, et on s'était dit, les médecins m'avaient dit finalement que non, tout était OK. Non, c'était pas du tout décelable à l'époque. Aujourd'hui, avec les progrès de la médecine, s'il y a une très grosse cardiopathie comme Marius, ce qui n'est pas le cas de tous, hein, on peut s'en apercevoir. Mais ça reste rare. Ça reste très, très rare.
0: Et alors, le médecin, pour vous annoncer ce syndrome que vous ne connaissez pas, une phrase qui était vraie d'ailleurs, mais qui va vous marquer.
1: Oui, tout à fait. Il me dit, et c'est rigolo parce qu'avec le recul, hein, Marius a 20 ans maintenant, donc je vois les choses très différemment, mais il me dit, écoutez, votre enfant ne sera pas maths, il ne sera pas bon en maths, hein. Mais il sera très heureux, vous allez voir, et il sera très heureux, très doué en musique. Et donc, je repars finalement de ce diagnostic assez
0: confiante,
1: et puis mais confiante, et surtout il m'annonce une chose qui est pour moi le plus important, Marius ne va pas être opéré du cœur tout de suite. Et moi, je prends ça comme une très bonne nouvelle. Ce que je ne comprends pas tout de suite, parce que je pense que le cerveau sélectionne quand on a des chocs comme ça, c'est qu'en fait, Marius n'est pas opérable. Il est trop, trop maigre, trop petit, qu'il faut attendre. Il faut attendre qu'il prenne du poids pour qu'il ait plus de chances de pouvoir subir cette opération à cœur ouvert. Et du coup, moi, je transforme le fait qu'il ne soit pas opéré tout de suite en une bonne nouvelle. Et je me dis, bon, bah, moi, c'est pas grave, hein. Je suis pas non plus très matheuse comme fille, c'est pas très grave. Si mon fils est heureux, qu'il fait de la musique, c'est bien ce qui compte. Et je comprends après, en fait, que ce médecin a essayé de me dire, avec toutes les difficultés que c'est, hein, de poser un diagnostic, qu'en fait, Marius avait une déficience intellectuelle.
0: Déficience mentale,
1: ouais. Voilà, exactement, un handicap mental. Et quand je le comprends, effectivement, là, mon monde s'effondre, parce que je ne connais pas le monde du handicap et je ne connais pas le monde de cette déficience intellectuelle. Et c'est un monde qui me fait peur à l'époque. Aujourd'hui, évidemment, je pratique et je vois les choses très différemment, mais j'ai très peur, évidemment, j'ai très très peur.
0: Bien sûr, ben vous êtes en plus toute jeune. Votre famille, vos amis vont vous aider ou vont vous mettre à distance parce que parfois, ça effraie aussi.
1: Tout à fait, ça peut faire très peur. Et moi, je mesure chaque jour la chance que j'ai eue, c'est que tout le monde a fait bloc autour de nous, autour de moi et du papa de Marius. On a tout le monde, tous nos amis étaient là. Tous nos amis étaient là pour nos pleurs, hein, parce qu'on a pleuré beaucoup. Moi, j'ai beaucoup pleuré pour m'écouter, parce que j'avais besoin aussi de parler. Mais aussi, j'avais besoin de sentir la vie. C'est-à-dire que j'avais compris que Marius allait avoir une personnalité certainement très différente de celle que j'avais imaginée, mais qui serait donc hyper sociable, extrêmement agréable, gentil, qui ne verrait pas la méchanceté. Et je me suis dit, moi, ce que je veux pour mes enfants, ma philosophie de vie, c'est qu'il soit heureux. Et je veux que Marius soit heureux. Mmh. Et donc, je me suis dit, pour que Marius soit heureux, il faut qu'il ait une maman heureuse. Ah
0: ouais.
1: Et donc, voilà, c'était comment continuer cette vie, comment, grâce à mes amis, ben, petit à petit, reprendre aussi le chemin des soirées, des dîners entre amis, des fous rires, des fêtes. Alors, il faut du temps. Hein. Et puis, on alterne entre les soirées d'inquiétude, les nuits sans sommeil. Et puis, ce moment où on dit, ben, pour lui, je dois vivre. Je dois vivre et je dois rire et je dois...
0: Il n'a rien demandé, donc, il est là aujourd'hui. Il n'a rien demandé, il a besoin lui aussi de vivre tel qu'il est. Donc il faut à la fois l'accepter et l'aider au mieux pour qu'il se sente le mieux possible dans cette société.
1: Exactement. Et ça a été après, en fait, il y a deux choses qui ont été très importantes après dans ma vie. C'était un, rendre la chance que j'ai eue d'avoir beaucoup de monde autour de moi en créant une association qui s'appelle Autour des Williams pour ne laisser personne seul dans son coin, pour répondre aux questions des parents, pour partager ce qu'ils sont capables de faire, comment ils peuvent le faire, est-ce qu'il y a des méthodes différentes pour apprendre à lire, à écrire, pour ne laisser personne dans l'isolement, tout simplement. C'est pour ça que j'ai créé cette association et pour essayer de travailler et de financer la recherche médicale, dans la limite, bien sûr, de ce que peut faire une association de parents. Mais en tous les cas, c'était très, très important pour moi. Et la deuxième chose qui était très importante pour moi, c'était de travailler sur la vie qui continue et sur l'inclusion. C'est-à-dire comment essayer, à mon échelle très modeste, de travailler sur un monde inclusif, un monde qui accepte tout le monde avec ses différences, ses particularités, ses points forts, ses difficultés. Et ça a été vraiment quelque chose de très, très, très important dans ma vie et qui l'est toujours. Je veux croire dans la construction de ce monde où tout le monde a sa place et où tout le monde est heureux ensemble.
0: C'est pour ça qu'on parle d'inclusion, justement. Vous en avez profité, j'imagine, pour rassembler aussi les rares parents qui avaient des enfants qui souffraient du même syndrome.
1: Tout à fait. Déjà, j'ai créé l'association. Je ne l'ai pas créée toute seule. Hein. Je l'ai créée avec un papa, hein, François, qui est le papa de Thomas. On a créé l'association ensemble avec des compétences très différentes. Et ça, ça a été notre chance. François, c'est un chercheur. Donc, comme on voulait encourager la recherche, il avait toutes les compétences pour travailler sur ce sujet, pour être avec le conseil médical et scientifique qu'on allait créer dans l'association, alors que moi, j'étais beaucoup plus là pour créer des rencontres entre les familles, des groupes de parole, pour mener des événements, pour lever des fonds, et avec ces fonds, et ben, encourager la recherche et permettre à toutes les familles de se rassembler lors de week-ends à des prix les plus bas possibles pour que tout le monde puisse y participer.
0: Ah oui. Et d'ailleurs, autour de vous, vous avez aussi rassemblé une marraine fabuleuse.
1: Exceptionnelle. Exceptionnelle. Et ça, c'est grâce à Marius, c'est grâce à sa gentillesse, c'est grâce à ce qu'il dégage. On était à une soirée et il y avait Ophélie Meunier qui accompagnait son futur mari, qui est son mari maintenant, à l'époque. Ils allaient se marier 15 jours après. Et tout d'un coup, je vois Marius qui craque sur Ophélie. Elle est magnifique. Et il va la voir, et en plus elle est solaire, c'est vraiment une personne très solaire, et donc je les vois parler tous les deux, et moi j'ai toujours peur que Marius puisse déranger les gens, j'ai peur aussi des fois que les gens ne connaissent pas le handicap mental et puissent avoir peur, donc je me permets d'interrompre leur discussion pour être sûr que Marius ne dérange pas Ophélie, et là très naturellement elle ne m'aimait pas du tout, avec Marius on est en train de faire connaissance, allez, en gros elle me dit laissez-nous tranquille. Ils ont parlé en une bonne quinzaine de minutes, et puis Marius saute de joie en me disant « Tu sais pas quoi, maman, j'ai demandé à Ophélie d'être la marraine de l'association, elle vient d'accepter. » Moi, je dis « Vous êtes sûre ?» Elle dit « Mais évidemment, je suis sûre, évidemment. »
0: Elle connaissait ce syndrome ?
1: Non, elle connaissait pas ce syndrome. Pour la petite anecdote, c'est que 3 semaines après, elle est devenue ma voisine, et c'est vraiment le hasard de la vie. Ah. On allait être confinés, on a applaudi en même temps à 20h pendant 3-4 mois ensemble. Voilà, c'est les rencontres de la vie qui sont complètement improbables. Et elle est toujours là, à nos côtés, à participer à nos week-ends des familles, à être là, en fait, ce qu'on appelle, nous, la journée des rikikis, c'est pour les plus petits, pour que progressivement les parents aussi apprennent à nous connaître, parce qu'aujourd'hui, on est très nombreux et c'est difficile, c'est vrai, d'arriver comme ça d'un coup. Elle nous invite, elle sait que les enfants adorent la musique, donc elle nous invite à la Star Academy. Elle est toujours là, à chaque fois qu'on la sollicite, pour nous, à nos côtés, pour nos jeunes, pour nos ados, pour nos adultes, à dire le petit mot gentil, à être là, à s'intéresser à ce qu'on fait, à nous conseiller. On a une chance incroyable.
0: Et oui, alors, et justement, comme votre fils, comme d'autres atteints de ce syndrome, ont l'oreille, ce qu'on appelle l'oreille absolue. Il y a une chanson de l'association qui s'appelle Même Oxygène, qui aujourd'hui a vu le jour. Alors, Laurent Pelé, je vais demander à Laurent de nous mettre un petit extrait quand même, ce serait bien qu'on puisse écouter cette chanson. On l'écoute.
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0: Quelle belle cette chanson, quelle force, quelle émotion. Qui l'a composée? Et ce sont tous les enfants de l'association qui chantent?
1: Alors, des

0: en fait, avec leurs 28 jeunes qui se sont envolés. Et on a eu 24 jeunes qui ont chanté cette chanson. En fait, on fait des week-ends des familles et ils l'ont appris. La plupart savent lire, mais certains ne savent pas non plus. Donc, il fallait leur apprendre très rapidement les paroles pour les enregistrer. Et ce qu'on voulait à travers cette chanson, c'est bien sûr qu'ils parlent de leur syndrome, aider à faire connaître leur syndrome, mais les rendre fiers d'eux. Parce que nous, on est tous fiers de ce qu'ils font et on voulait les rendre fiers, leur montrer voilà, ce qu'ils peuvent faire, ce qu'ils sont capables de faire et montrer à chaque fois les forces des personnes parce que je pense que c'est tellement important dans la vie de pouvoir être fier de ce qu'on fait.
1: Bien sûr.
0: Donc
1: bien
0: un
1: sûr.
0: Immense merci pour eux.
1: Mais non, mais c'est nous encore une fois, vous nous partagez votre histoire et l'histoire de Marius. Marius, aujourd'hui, on a commencé, vous aviez 27 ans, il avait quelques semaines. Aujourd'hui, il a 23 ans, Marius.
0: Eh oui, déjà.
1: Qu'est-ce qu'il est devenu? Comment il va?
0: Alors Marius, il va bien. Marius, il travaille aujourd'hui. Il a très, très vite voulu avoir sa vie à lui, sa vie d'adulte. Donc on a œuvré dans ce sens. C'est pas simple, mais on a réussi. Il habite dans un foyer, il habite à Saint-Germain-en-Laye parce que je suis à Paris, il voulait pas rester à Paris, il a du mal à traverser tout seul. Et voilà, il y a des choses qui sont compliquées. Il habite dans le centre de Saint-Germain-en-Laye qui est piéton, dans un foyer avec des jeunes et des moins jeunes d'ailleurs qui sont comme lui, qui ont un handicap mental, avec des éducateurs qui s'occupent de lui. Et tous les matins, il se lève, il prend un bus et il va travailler dans un ESAT à côté de Saint-Germain-en-Laye. Il fait du conditionnement. Moi, j'aime bien faire de la pub pour les entreprises qui travaillent sur le secteur du handicap. Ils conditionnent le palais d'été.
1: Ah oui, l'été.
0: Voilà, exactement. Et il y a des gens qui s'occupent de lui, qui veillent sur lui, qui continuent à lui apprendre, en fait, à évoluer. C'est difficile parfois de se concentrer pour lui, mais il le fait. Et surtout, il a sa vie à lui. Et ça, c'est ça. C'était sa volonté.
1: Sa vie à lui, donc il vit seul, il se fait les repas ou on s'occupe de lui quand même pour les repas pour.
0: Alors, non, il n'en est pas là. Il a sa chambre. Il a sa chambre dans son foyer. Il dîne tous ensemble. Mais on progresse. Par exemple, cet été, pour la première fois, il va partir tout seul en vacances, donc avec un séjour adapté. Et il est très fier de pouvoir partir en vacances sans nous. On va quand même l'emmener une semaine ou deux, hein, parce que sinon, il manque trop, mon fils. Mais après, il va partir, lui, avec ses amis. Ils se sont tous inscrits au même séjour. Et ils vont partir à la découverte du Jura avec 17 autres jeunes adultes qui ont le syndrome de Williams, comme lui.
1: Vous disiez, petit, vous deviez l'habiller en fluo car il partait avec tout le monde tellement il était empathique et il aimait les gens.
0: J'ai eu quelques petites surprises avec Marius, effectivement, il partait tout de suite parce qu'il ne voit pas la méchanceté. Et donc, tout le monde est sympa, tout le monde est gentil, donc il va parler à tout le monde. Donc, j'habille en fluo pour ne pas le perdre dans les parcs parisiens. Alors, je le surveillais, hein, je l'avais à l'œil, hein, mais les enfants, ça va tellement vite. Donc, c'était un peu l'anecdote, son armoire a été remplie de jaune, orange, rose, vert, fluo. Et petite anecdote aussi qui aujourd'hui j'en ris mais parfois ça me faisait quand même moyennement rire. Sur la plage l'été sur la Côte d'Azur il y a beaucoup de monde. Ben Marius il allait parler à tout le monde donc moi je passais mon temps évidemment à aller courir après pour qu'il dérange personne. Mais le soir en gros tout le monde connaissait mon prénom, le prénom de son frère, de sa sœur, de toute la famille et nos histoires. Mais c'est ce qui fait la beauté de ce syndrome, c'est ce qui fait la beauté de la différence.
1: Cette gentillesse, ce partage, cet amour des autres, cette volonté de faire participer tout le monde, c'est vrai que c'est quelque chose d'extrêmement touchant. Comment ça s'est passé, les relations avec vos deux autres enfants? Vous avez Siméon et Charlotte. Donc Charlotte a 13 ans aujourd'hui, Siméon je crois a 20 ans. Comment ça s'est passé quand ils sont arrivés dans la famille? Marius, il leur a fait la place, il les a aimés, il n'a pas été jaloux, comment ça s'est passé?
0: Alors Marius n'est jamais jaloux, Marius fait de la place pour tout le monde et Marius aime tout le monde. Donc du côté de Marius, il n'y a pas eu de difficulté. Voilà, c'est ses frères. Il est vraiment plein d'amour. Hein. C'est vraiment des façons de fonctionner qui sont très différentes des nôtres. Il n'y a aucune jalousie. C'est vraiment... Marius, c'est une boule d'amour. Hein. Ça a été peut-être plus compliqué. Aujourd'hui, ça va très bien. En fait, à chaque âge, il y a des différences. Et pour mon deuxième, Simon, c'était un petit peu plus compliqué parce qu'ils sont très proches en âge. Et donc, Simon accompagnait son frère à l'école. C'est surtout lui qui veillait, en fait, sur Marius la journée. Et Marius prenait beaucoup de place. Et donc, du coup, je pense que quand Marius est parti, ça fait quand même un appel d'air pour Marius. Je vous donne juste un petit exemple. Marius est parti en quatrième. On a une place dans un institut médico-éducatif. et qu'on a une place, il faut y aller, parce que ces places, on les attend à un an.

0: 2 ans, 3 ans.
1: Ça veut dire qu'il ne dort plus avec vous à la maison. Il n'est plus avec vous à la maison.
0: Non, il est parti. Il a quitté la maison. Il avait 14-15 ans.
1: Et il l'a fait, des quêtés de cœur ou il ne s'en rendait pas vraiment compte?
0: Lui, il l'a fait, il était bien dans l'établissement, donc il l'a fait presque plus facilement que moi. Pour moi, ça a été compliqué. Et je ne m'attendais pas du tout à... Pour moi, c'était celui qui allait partir le dernier de la maison. Et finalement, c'est celui qui est parti le premier. Il s'est senti bien. En fait, non, c'était un petit peu dur au début, mais comme il se sentait bien dans l'établissement, comme il se sentait à sa place, c'est toujours la même chose, en fait, se sentir à sa place, ça s'est bien passé. Mais c'était dur de quitter son école où il était depuis son CP. Très, très dur. Et puis en classe spécialisée après. Hein. Et donc, pour la petite anecdote, moi, j'appelle l'enseignante spécialisée et je lui propose de faire un gâteau, d'amener des bonbons pour fêter la fin du cursus de Marius dans son collège. Et là, cette dame me dit un peu froidement, écoutez, je vous rappelle. Et je le prends très mal, en fait. Je suis vexée. C'est-à-dire que je veux faire une fête pour le départ de mon fils. Moi, je suis prête à amener les ballons, les banderoles, les gâteaux, les bonbons. Et cette femme me dit un peu froidement, alors qu'elle s'occupe de mon fils depuis longtemps, écoutez, je vous rappelle. Et en fait, elle me rappelle une heure après. Et elle me dit, en fait, en gros, vous êtes gentille avec votre gâteau et vos banderoles, mais Marius, il a invité tout le collège. Un collège parisien, hein, d'accord? Il a invité tout le collège, donc en fait, ça va être compliqué avec un gâteau ou deux. On va s'en occuper avec la restauration de l'école. Et effectivement, Marius, le départ de Marius, c'est tout le collège qui l'a fait.
1: Une kermesse.
0: Et c'est incroyable de se dire qu'un enfant qui, à la base, est différent... a réussi à rassembler tout son collège. Moi, j'ai eu les larmes aux yeux en lisant les mots qu'on lui écrivait.
1: C'est-à-dire que les gens se sont attachés aussi à lui, à Marius. Ils connaissaient sa différence, mais ils arrivaient à trouver chez lui quelque chose de fort et de touchant.
0: Exactement. Sa gentillesse. Sa gentillesse, son empathie, le fait de prendre soin de lui. Il a toujours un petit mot. Ça va être, j'aime beaucoup ta tenue aujourd'hui, j'aime beaucoup ta robe, j'aime beaucoup ta coiffure. En fait, il observe les gens. Et il leur fait les compliments qu'il pense, évidemment. Hein. Donc, c'est toujours très beau. Et puis, pour sa petite sœur, pour Charlotte, les relations sont un petit peu différentes parce que Marius est parti, Charlotte était encore petite. Donc, c'est une relation de fratrie, mais parfois un peu inversée où chacun cherche sa place en termes d'âge parce qu'au final, Marius, il a le développement d'un enfant de 8-10 ans, si je puis dire. Et du coup, Charlotte l'a dépassé, sa petite sœur l'a dépassé. Donc, il faut que chacun trouve sa place. Et ça se fait... avec l'acceptation du handicap et puis beaucoup d'amour des deux côtés.
1: Qu'est-ce que ça vous a apporté à vous, justement, Anne-Laure, cet enfant différent, ce combat que vous avez mené, cette volonté d'intégration, d'inclusion, de bien-être de cet enfant, de faire en sorte que cette société puisse changer leur regard, les moyens mis à la disposition aujourd'hui des parents plongés dans quelque chose au départ, dans un total inconnu. Qu'est-ce que ça a changé chez vous, ce combat? Et qu'est-ce qu'il a changé surtout chez vous, Marius?
0: Ah, il m'a transformée. La première chose, c'est qu'il m'a appris la patience. Je suis pas du tout patiente, hein, mais avec Marius, on n'a pas le choix. Et donc, il m'a appris la patience et il m'a appris à savourer chaque progrès. Chaque progrès de Marius, ça a été une fête. Et donc, la vie avec ses difficultés qui sont arrivées est presque devenue une fête. C'est-à-dire que je me suis réjouie de tous les petits progrès. Et puis surtout, j'ai compris le prix de la vie et l'importance de la vie. Et de me dire, voilà, je pense que quand on a un être cher qui est, et a fortiori un enfant dont la vie est en danger, je pense qu'on comprend la fragilité de la vie. Et du coup, je savoure chaque moment. C'est-à-dire que j'aimais déjà beaucoup la vie avant que Marius arrive, mais alors aujourd'hui, je profite et j'essaye de transmettre ça à tous mes enfants, de profiter de tous les petits plaisirs de la vie, de pas toujours vouloir plus, mais chaque bon moment est un moment dont il faut se réjouir. Et ça, c'est vraiment là-dessus que Marius m'a transformé.
1: Donc, il vous a donné une nouvelle philosophie de vie.
0: Complètement.
1: Et ça a bousculé votre vie personnelle? Alors, je parle de sentimentale avec le papa de Marius.
0: On s'est séparés. Je pense qu'on a réagi assez différemment face à l'arrivée du handicap et puis on a grandi aussi différemment. Donc effectivement, on s'est séparés, mais en restant des parents et en restant à chercher ensemble les meilleures solutions pour Marius.
1: Mais vous pensez que ça a été la naissance de Marius, le combat que vous avez mené, d'abord le choc, et puis le combat que vous avez mené, c'est ce qui vous a quand même séparé?
0: Je ne sais pas si c'est ce qui nous a séparés, mais ce qui est sûr, c'est qu'on a eu des réactions différentes. On a fait tous les deux ce qu'on pouvait. Ce qu'on pouvait avec nos difficultés, nos sentiments, comment tenir debout. Il y a eu quand même des moments très, très, très difficiles, beaucoup d'inquiétude. Et c'est vrai qu'on s'est éloigné parce qu'on a aussi réagi différemment. On a réagi différemment. Moi, j'ai voulu essayer de créer une association, de mieux comprendre le syndrome. J'étais peut-être très focus sur Marius et j'étais aussi focus sur un autre sujet. Un autre combat qui était important pour moi, c'était le rôle des mamans. C'est-à-dire qu'on m'a fait comprendre qu'il fallait que j'arrête de travailler pour m'occuper de mon fils. On se replonge hein, plus de 20 ans en arrière, 23 ans en arrière. Et moi, mon travail, c'était extrêmement important pour moi. Et c'est quelque chose que j'ai très mal vécu. Et donc, je me suis impliquée et sur le handicap et sur la place des femmes pour que chaque femme puisse faire, chaque maman et évidemment chaque papa, hein, puisse faire ce qui lui semble bon pour son enfant, pour s'occuper au mieux de son enfant, continuer à travailler ou pas. Mais je pense que c'est un choix très personnel et c'est devenu un de mes sujets très importants, un de mes combats dans la vie, très clairement.
1: Comment vous allez-vous, Anne-Laure, aujourd'hui ?
0: Aujourd'hui, je vais très bien. Aujourd'hui, je vais très bien. Évidemment, j'ai toujours des inquiétudes pour Marius, mais j'en ai d'autres pour ses frères et sœurs. Aujourd'hui, je suis heureuse du chemin qu'on a parcouru avec Marius. Je sais qu'il y a plein d'autres choses qui nous attendent et que c'est pas fini, que les difficultés sont pas finies. Mais je sais aussi que je peux compter sur son frère et sa sœur s'il y a un jour besoin pour m'aider. Aujourd'hui, évidemment, ils ont un rôle de frère et sœur, mais je sais qu'on est une famille unie, qui sommes tous là pour s'entraider s'il y a besoin. Peu importe qui a besoin, Marius aussi nous aide à sa façon et ça c'est quelque chose d'important.
1: Marius, il a ressenti tout cet amour, cette force, ce combat, cette réorganisation de la vie, cette perception tout d'un coup nouvelle du nouveau sens de votre vie. Il a senti tout ça, Marius, vous pensez ?
0: Je ne sais pas s'il a réalisé. Mais oui, je pense qu'il a compris parce que pour lui, l'association Tony Williams qui a été créée, il sait qu'elle a été créée à sa naissance, enfin, quand j'ai le diagnostic, il sait que je l'ai créée avec François, il sait que j'y mets beaucoup d'énergie, de temps également parce que c'est important pour moi de faire connaître ce syndrome et d'accompagner chaque famille qui a un diagnostic aujourd'hui. Et puis surtout, on se retrouve et on fait des grandes fêtes parce que je voulais une association à l'image de ses enfants. Donc je voulais une association solaire, une association où on se retrouve, on parle de sujets difficiles, mais une fois qu'on a abordé les sujets difficiles, on fait la fête ensemble. Je voulais qu'elle soit à l'image de nos enfants et donc ils sont tous très heureux de se retrouver. Et Marie ne s'arrête pas de dire « c'est mon association, c'est mon association ». Voilà, donc tout ça, il sait que c'est pour lui que je l'ai fait.
1: Bravo, bravo Anne-Laure, vraiment. Bravo, parce qu'on ne sait pas comment on aurait réagi. Je vous dis, il est difficile de faire le deuil de l'enfant parfait. Et on ne sait pas encore que l'enfant imparfait peut apporter bien des bonheurs, peut être d'apport dans nos vies qu'on n'imagine absolument pas. Et on l'entend à votre témoignage. C'était important d'ailleurs de l'entendre formuler ainsi, comme vous l'avez fait, Anne-Laure.
0: Merci beaucoup et merci à vous. Pour cette saison, merci pour tout très bonne continuation.
1: C'est gentil. Vraiment. Alors, à vous aussi, merci. Toute une très bonne
0: très
1: continuation.
0: Très émue d'avoir fait la dernière. Hein.
1: Bah, écoutez, on est très émus, nous aussi, et puis on souhaite le meilleur pour ce Marius à l'oreille d'or qui entend aussi bien qu'à l'oreille musicale avec cette très belle chanson. Merci de nous l'avoir partagé aussi.
0: Merci beaucoup, merci pour eux. Et à bientôt.
1: À bientôt. C'est l'histoire.

0: Bonsoir Marie.
1: Oui, bonsoir Sana.
0: Bienvenue à la Libre Antenne.
1: Oui, ben merci, enchantée de parler avec vous un petit peu.
0: Eh bien moi aussi. Nous allons donc échanger, faire connaissance et bien évidemment trouver peut-être des réponses pour vous ou pour certains ou certaines auditrices qui vivent ou qui ont vécu la même chose que vous.
1: D'accord.
0: Qu'est-ce qui vous est arrivé, Marie ?
1: Voilà, donc j'appelais un petit peu en réaction, pour réagir un petit peu par rapport au témoignage de Clément, donc c'était samedi dernier, par rapport à son épouse qui avait des problèmes d'alcool. Et du coup, c'était pour partager moi aussi l'expérience que j'ai eue avec un compagnon avec qui je ne suis plus.
0: Oui.
1: Puisque j'avais pris la décision de tout arrêter. Voilà.
0: Alors, donc, c'est sûr que l'amour ne suffit pas quand on a une personne qui ne veut pas se sauver.
1: C'est ça.
0: Donc, racontez-nous votre rencontre déjà.
1: Alors, notre rencontre, j'allais voir un ami de temps en temps dans un bar, voilà, le samedi soir. Mmh. Et j'attendais toujours la fin de la soirée parce qu'il y a un jeune homme qui arrivait en toute fin de soirée. Et voilà, que je trouvais vraiment très sympathique. Et en plus de ça, quand c'était vraiment la fin de la soirée au bar, il prenait le balai, la serpillière et voilà. Puis il aidait la personne à fermer le bar. Donc j'ai dit, c'est un mec génial.
0: Oui. C'était le balai qui vous avait séduit ou c'était le fait qu'il nettoie le bar ?
1: C'était le fait qu'il prenait l'initiative de faire, voilà. Il y avait quelque chose à faire, donc il le faisait. Mmh. Et après, bon, il était pas mal.
0: Oui, physiquement, il vous a plu tout de suite.
1: Oui. Mais oui. Dès qu'on s'est vu, il m'a plu tout de suite. Et donc, je revenais assez régulièrement au bar pour le voir, quoi. Ça a mis du temps pour qu'il se passe quelque chose, quand même. Hein.
0: Ça a mis combien de temps ?
1: Je ne sais pas.
0: Entre le moment où...
1: On s'est vu 4 ou 5 fois, je pense.
0: Oui, d'accord.
1: Voilà.
0: Donc vous alliez à ce bar de votre ami pour le voir lui, en fait. Vous aviez espoir qu'il se passe quelque chose.
1: C'est ça, exactement. Je m'étais posé la question. Je me suis dit, mais pourquoi j'ai envie de... Parce que franchement, je n'aime pas trop sortir le soir. Et là, je sortais, donc voilà.
0: Et est-ce que vous aviez sondé votre ami pour savoir si c'était réciproque ?
1: Non, du tout.
0: Du tout, d'accord. Donc vous y êtes allé avec votre intuition et votre envie.
1: Voilà, tout à fait.
0: Voilà, d'accord. Et ensuite, donc, la relation démarre.
1: Voilà, la relation démarre, voilà, comme tous les jeunes couples. On essaie de se voir un maximum, etc. Mais moi, dans mon idée, voilà, c'était pour se voir de temps en temps, quoi, parce que je voulais pas d'enfant depuis toujours.
0: D'accord.
1: Donc, je voulais pas prendre un homme à la maison. Et il s'est avéré qu'au bout d'un moment, il pouvait plus payer son loyer de son côté. Donc, j'ai dit, écoute, viens vivre avec moi et tout, viens vivre avec moi, quoi.
0: Donc, au bout d'un moment, c'était combien de temps ?
1: 3-4 mois, je pense.
0: Oui, 3-4 mois. Et puis pour vous, est-ce que c'était quelque chose de complètement... qui s'inscrivait dans, je dirais, la relation normale, ou quand c'est fluide, ça se passe bien, on se dit, pourquoi pas ?
1: Oui, c'était tout naturel. Je lui ai dit, viens vivre avec moi. Et comme je disais aux copines, c'est comme s'il était transparent, quoi. Parce que franchement, il ne me gênait pas du tout, quoi, en fait.
0: Vous passiez quand même des week-ends ensemble. Enfin, il y avait des tests probablement un petit peu avant quand on décide de s'installer. Il y a des éléments qui nous plaisent chez l'autre en se disant on a envie que ça dure plus longtemps. Donc, en toute insouciance, vous vous êtes dit bon, de façon irrationnelle quand on commence à tomber amoureux en fait. Donc tout à fait normal,
1: oui.
0: Classique, j'ai envie de dire. D'accord.
1: Tout à fait classique.
0: Donc il s'installe chez vous.
1: Il s'installe chez moi, voilà. Donc, il avait un travail, il était cuisinier. Donc, du coup, il avait des horaires de matin. Il fallait qu'il aille faire les courses. Donc, le matin, il partait très de bonne heure. Et le soir, en fait, il rentrait très tard aussi.
0: Je comprends.
1: Voilà. Il travaillait aussi le week-end et tout ça. Donc, c'est vrai que, du coup, ça se passait bien, quoi. Voilà. Sauf qu'à un moment donné, j'ai soupçonné que... qui peut-être il buvait, quoi. Parce que dans son comportement, il y avait quelque chose qui me dérangeait à un moment donné.
0: L'alerte. Parce qu'il y a toujours un moment où tout à coup, il y a une alerte. Est-ce que vous vous souvenez d'un geste, d'un mot, d'une attitude, d'une odeur, d'un regard, où là, Marie, vous vous êtes dit, mais il y a quelque chose, et de pas net.
1: Ouais, je me rappelle pas trop. Là.
0: Non.
1: C'était en 97.
0: Mmh. D'accord.
1: Mais je sais que c'était pas la même personne que j'avais en face de moi, en fait.
0: Et quand vous dites pas la même personne, vous commenciez à découvrir quelle personne ?
1: Oh, ben, j'existais pas pour lui. J'existais plus.
0: Parce que vous nous l'avez dit tout à l'heure, vous nous avez dit, il n'existait pas beaucoup.
1: Et oui, il était transparent pour moi.
0: C'est ça.
1: Et après, c'est moi qui suis devenue transparente pour lui dans ces moments.
0: Et vous avez un exemple de « j'ai eu le sentiment d'être totalement transparente pour lui ».
1: Non, je ne voulais pas avoir de...
0: Non plus.
1: Après, ce qui m'a vraiment alertée, c'est sa sœur qui me l'a dit.
0: Sa sœur, elle vous a dit quoi très exactement ?
1: Elle a dit que son frère avait des problèmes d'alcool. Mais que qu'il n'était pas méchant, que ça allait, voilà.
0: Vous savez, ce qui est toujours intéressant, c'est que lorsque l'on libère la parole, lorsqu'on parle de ce qui nous est arrivé, en victime, hein, parce que quelque part, on va certainement découvrir qu'il y a eu des choses bien plus graves qui se sont passées après, on se pose toujours la question de se dire, mais comment se fait-il qu'elle n'ait rien senti ? Qu'elle n'ait pas vu qu'il y avait peut-être des choses qui étaient cachées, des bouteilles d'alcool, vous voyez, tout se faisait sous le tapis, si je puis dire. Vous n'aviez rien vu.
1: Et non, parce que moi, en plus, j'ai été élevée dans la personne qui est alcoolique, elle est au bar, et elle est tout le temps au bar en train de boire.
0: Ah oui, je comprends.
1: Voilà.
0: Elle ne le ramène l'image... pas. C'est... Elle ne ramène pas ça à la maison, quoi, en fait.
1: Et c'était vraiment l'image que j'avais de la personne alcoolique, en fait. Non, j'ai dû faire un sacré chemin. Je pense qu'il fallait que j'en passe par là aussi pour que je grandisse de mon côté aussi. Hein. Parce que j'avais des idées préconçues et tout ça. Et après, je suis tombée dans un autre monde, en fait. Hein. De s'apercevoir que cette personne-là... à un moment donné, elle a été licenciée de son métier de cuisinier. Donc il a essayé de reprendre un travail dans la mécanique, mais 15 jours avant la fin du contrat, il tombe du toit, il se casse le talon et le poignet, donc le contrat n'a pas été prolongé.
0: Oui.
1: Et sur ce, comme il voulait un chien, mais du coup il a pris pour garder, vous savez, les grandes surfaces, les parkings, etc.
0: Je comprends. Agent de sécurité.
1: Voilà, agent de sécurité. Oui. Il allait au match de foot aussi pour garder tout ça. Et il avait réussi à être pompier volontaire. Donc c'est quelqu'un, c'était pas le poivreau qu'on me disait au comptoir, ça boit, ça en peut plus. Ben non, c'était une personne qui donnerait sa chemise, qui, s'il y avait un accident sur la route, c'était le premier à sortir de la voiture pour aller voir ce qui se passait. C'était toutes les qualités que j'attendais chez un homme, en fait, parce que moi, je suis incapable de tout ça, en fait.
0: Marie, on revient sur l'échange que vous avez eu avec sa sœur. Vous avez décelé quelque chose auparavant, et elle vous dit qu'il a des problèmes d'alcool. Ouais. Quand vous avez eu cette conversation avec sa sœur, est-ce que pour vous, ça a été... un soulagement ou un choc ?
1: Je crois que j'ai pas voulu y croire. parce que quand je me rendais compte qu'il buvait, ça pouvait durer une ou deux semaines, mais après, pendant 6 mois, il n'y avait plus rien. Enfin, il n'y avait plus rien, il ne buvait plus du tout. C'était vraiment occasionnel, en fait.
0: Mais quand il buvait, il était comment? Quel était son comportement?
1: Il était comme s'il était ailleurs.
0: Absent.
1: Ouais, voilà.
0: Dans son monde.
1: Je pense qu'il cherchait à se détruire, de toute façon. Hein.
0: À quel moment vous avez décidé de parler avec lui? De mettre, comme on dit, les pieds dans le plat?
1: Ah, très vite. Enfin, pas très vite. Donc, comment ça s'est passé? C'est un jour, il est parti. On devait partir en week-end chez son père. Et là, je me suis dit, je pars pas parce que j'ai pas envie de conduire. Et à chaque fois, il me faisait conduire. J'ai dit, là, non, c'est pas possible. Donc, il est parti tout seul en week-end. Et au moment où il devait revenir, moi, je me suis échappée chez une copine. Je ne sais pas pourquoi, je suis allée chez une copine. Et là, le téléphone sonne à minuit. Mmh. C'était la gendarmerie qui m'appelait pour aller le chercher. Il s'était fait arrêter en état d'ivresse au volant.
0: Oui.
1: Et là, j'ai dit non, je ne viens pas. Il était chez son père, il n'a qu'à appeler son père. Mmh. Et là, c'est ça qui a tout déclenché, en fait, parce que son père l'a rapatrié chez nous. Et là, ça a déclenché les choses, en fait.
0: Qu'est-ce que vous avez ressenti à ce moment-là, lorsque la gendarmerie vous a appelé et que vous avez eu le courage ou pas? Je ne sais pas, on n'est pas là pour juger, de dire non. Qu'est-ce que vous avez ressenti?
1: Mais je crois que je m'y attendais, parce que si je suis partie chez mon ami ce soir-là exactement, c'est que je m'attendais à cet appel. Je l'espérais, que justement ça, je passe quelque chose.
0: Vous attendiez donc un événement comme celui-là pour faire quoi exactement? Pour le quitter?
1: Ben non.
0: Parce que vous ne l'avez
1: pas
0: quitté?
1: Oui. Ben non. pour essayer de voir ce qu'on pouvait faire, en fait.
0: Et vous vous sentiez prête? Vous vous sentiez prête à ce moment-là à l'accompagner?
1: À l'aider? Oui. J'ai compris après, plus tard, qu'on ne pouvait pas aider, qu'on ne pouvait qu'accompagner.
0: Eh oui, c'est pour ça que je disais que l'amour ne suffisait pas. Voilà, ça ne suffisait pas à aider une personne qui ne souhaite pas se sauver elle-même.
1: C'est ça.
0: C'est dur, c'est très dur.
1: C'est ça. Et comme c'est une maladie, c'est... Non, c'est horrible. Hein.
0: Vous savez, quand je vous écoute, je me demande combien de personnes vous écoutent ce soir et ont vécu avec quelqu'un qui cachait une addiction sans qu'elle s'en rende compte. Vous vous en êtes rendu compte grâce à sa sœur, mais est-ce que vous pensez qu'il y avait une forme de déni chez vous?
1: Ah bien, oui, c'est clair.
0: Et selon vous, pour quelle raison est-ce que vous n'aviez pas envie de voir ça?
1: Parce que le reste du temps, j'étais très bien avec lui autrement.
0: Ouais, c'était super.
1: Il n'y avait qu'avec l'alcool qu'on s'engueulait, autrement on ne s'engueulait jamais.
0: Est-ce qu'il vous disait pour quelle raison est-ce qu'il avait besoin de boire?
1: Alors, ça, ça va être compliqué à dire.
0: C'est pas une obligation. Je posais la question, juste, voilà.
1: Je pense qu'il a eu un traumatisme à l'âge de 6 ans, entre son père et sa mère. Mmh. Son père n'a pas voulu que, quand ils se sont séparés, n'a pas voulu que sa mère s'occupe de lui. Donc c'est son père qui s'occupait de lui, mais en fait c'est pas son père, c'est la nouvelle copine de son père qui s'occupait de lui. Et à 14 ans, il est parti en apprentissage, donc à 10 km de chez lui, mais il ne rentrait que le dimanche après-midi. Il n'avait le droit de rentrer que le dimanche après-midi. Donc anodinement comme ça, pour passer la soirée, il prenait un pack de bière, hein, voilà.
0: Oui, il vous a confié son histoire.
1: Tout bêtement, il a pris un pack de bière et voilà.
0: Très jeune.
1: Il s'est retrouvé tout seul toute la semaine. Hein.
0: Oui.
1: Et ensuite, son père l'a expédié, quand il a eu son apprentissage, il l'a expédié aux États-Unis pendant un an.
0: Mmh.
1: Voilà. Donc là, ça continue là-bas et plus autre chose.
0: Tout ça est arrivé quand? C'était il y a combien de temps?
1: Donc ça, c'était avant que je le connaisse, ça.
0: Ouais, oui,
1: donc,
0: bien sûr. Mais votre histoire, la gendarmerie, c'était il y a combien de temps?
1: Oh, c'était dans les années 2000. Hein.
0: Dans les années 2000. Votre relation a duré combien de temps? Puisqu'en fait, vous n'êtes plus avec cet homme.
1: Et non, ça fait très longtemps, ouais. On s'est rencontrés en octobre 96. Mmh. Et la relation s'est complètement terminée début 2011. Mais ça faisait déjà 2-3 ans que ça n'allait plus du tout.
0: A-t-il été violent avec vous? A-t-il été maltraitant?
1: Verbalement, on va dire, puisque à un moment donné, il ne travaillait plus, et donc c'est qu'est-ce qu'il a mangé, etc. Des choses comme ça, autrement violent physiquement, non, du tout. Non, c'était toujours tourné vers lui, en fait. Mmh. C'est ça qui fait encore plus mal, quoi, en fait.
0: C'est-à-dire?
1: Moi, j'étais amoureuse et je vois quelqu'un qui se détruit devant moi.
0: Oui.
1: C'est horrible, quoi.
0: On ressent beaucoup, beaucoup de choses, notamment de l'impuissance.
1: Ouais.
0: Ouais. Qu'est-ce que vous auriez aimé si vous aviez une baguette magique? Marie, qu'est-ce que vous auriez aimé faire pour cet homme?
1: Ah, mais s'il avait pu arrêter l'alcool, on avait l'avenir devant nous.
0: Uniquement réparer le passé?
1: Et oui, aussi, oui. Mais est-ce que, oui, avec une baguette magique, parce que...
0: Ouais. Est-ce qu'il a essayé de son côté néanmoins de se soigner, d'entamer quelque chose, ou est-ce qu'il était vraiment dans le déni, il n'acceptait pas du tout le terme d'alcoolisme, d'alcoolique, d'addiction?
1: Alors, ça a été très très long. Il a fallu au moins, je pense, 3-4 ans, pour qu'on en vienne à dire qu'il était malade de l'alcool. Hein. Ça a été parce que même ses parents, c'était impressionnant, quoi. J'avais aucun appui du côté de la famille. Hein. Mmh. Et après, effectivement, pardon.
0: Non, je vous en prie, je rebondissais sur le fait qu'il n'avait aucun soutien de sa famille. Néanmoins, sa sœur vient vous voir en vous disant qu'il a des problèmes d'alcool.
1: Ouais.
0: Mais c'est tout, en fait. Elle vous a transmis...
1: Pour s'en décharger. Ouais. Voilà. Je pense que c'était pour s'en décharger.
0: Elle comptait sur vous pour l'aider? Est-ce qu'elle-même avait déjà entamé quelque chose, en fait, pour son frère?
1: Non. Non.
0: Avait-il des amis?
1: Je pense qu'on... c'était pas des vrais amis qu'il avait, c'était des gens qui profitaient de sa faiblesse, en fait, je crois.
0: À travers ce que vous nous racontez sur Europe 1, j'ai le sentiment qu'il semblait seul, ce monsieur. C'est comme si, en fait, vous étiez la seule personne dans sa vie.
1: Oui, c'est ça, parce que dans sa famille, tout le monde est nié. Il savait qu'il avait un problème d'alcool, mais c'était son problème, quoi.
0: Oui.
1: Mais ça, c'est pas évident.
0: Non, c'est pas évident. Non. Vous témoignez ce soir dans la Libre Antenne et vraiment merci infiniment de rouvrir cette plaie, parce que c'est compliqué, c'est dur. Qu'est-ce que vous avez envie de dire aux auditeurs qui vivent la même chose, c'est-à-dire vraiment vivre à côté d'une personne qui a une addiction, quelle qu'elle soit, que l'on voit se détruire? Qu'est-ce que vous avez envie de transmettre de leur... voilà.
1: Ça ne va pas être évident. Ce que j'ai vécu, moi, à un moment donné, je suis allée aux Alcooliques Anonymes avec lui. avec l'accord du groupe, bien sûr, hein, parce qu'on est obligé d'avoir l'accord du groupe pour l'accompagner.
0: Bien sûr.
1: Et ça m'a permis quand même de comprendre et de voir quand même que c'est des gens, ça peut arriver à n'importe quel âge. Ça, j'ai compris ça aussi. Donc moi, ça m'a permis quand même de pouvoir, enfin, comment dire, que ce ne soit plus étranger, quoi, en fait. Et je me suis dit, à un moment donné, il faut que moi aussi, j'arrive à prendre du recul. Et j'ai entamé une formation de sophrologie directement.
0: Ah oui.
1: Voilà, qui m'a permis de prendre du recul. Et quand il y avait des crises, ben surtout, on ne dit rien, quoi. On attend que ça passe, parce que des fois, ils disaient des choses, le lendemain, ils ne se rappelaient plus. Donc, ça permettait de calmer le jeu, quand même. Je pense que ça m'a pas mal aidé.
0: Concrètement, qu'est-ce que vous faisiez ? Vous le laissiez seul à la maison ? Comment ça se passait pour que vous puissiez justement prendre ce recul ? Parce que c'est très énergivore, ça demande énormément de patience au-delà de l'amour. C'est qu'est-ce que vous faisiez concrètement?
1: Moi, c'était très dur. Oui, mais quand j'allais au cours de sophro, ça durait un week-end. C'était un week-end par mois et deux fois par semaine en soirée. Donc voilà. Donc ça permet d'être dans un autre monde. Et le reste du temps, je travaillais. Donc il n'y avait pas beaucoup de temps, en fait, qu'on passait ensemble.
0: Toujours par rapport à nos auditeurs, quand on accompagne quelqu'un, bien évidemment, on redouble d'efforts, on a cette force, on décuple quelque chose. Et quel conseil est-ce que vous donneriez à quelqu'un qui pense qu'il va réussir à sauver la personne qu'il aime ?
1: Qu'il vaut mieux rester en retrait et silencieux. On peut pas intervenir dans la vie de l'autre.
0: Mais dans ces cas-là, est-ce que ce sont des relations qui sont vouées à l'échec ? On peut se poser la question.
1: Ouais. Et moi, je sais que vers la fin, ça a été très dur parce que quand on commençait à se séparer, plus ou moins,
0: oui.
1: Je pensais qu'il allait mettre fin à ses jours. Et quelque part, j'ai pris du temps pour faire un deuil, quoi. Parce que je dis, si c'est son souhait de partir, je peux. Donc ça a été pour me sauver aussi, moi, d'anticiper la fin de la relation, en fait.
0: Vous saviez que vous alliez arrêter ?
1: Oui. À la fin, je ne pouvais plus, de toute façon. À la fin, c'était... Non, à la fin, ça s'était vraiment dégradé. Il faisait des tentatives de suicide, donc... je ne pouvais pas gérer, quoi. J'avais la gendarmerie qui m'appelait, donc...
0: À quel moment est-ce que vous vous souvenez de ce moment où vous vous êtes dit « Non, j'arrête. »
1: Et en fait, ça a été, je pense que ça a été très difficile pour lui aussi, parce que ça a été au moment où sa mère est tombée malade. Elle a eu un cancer au niveau de... Elle avait une tumeur au niveau du cerveau.
0: Oui.
1: Et ça, elle avait senti... Je pense qu'elle avait senti un ou deux ans avant, parce qu'elle m'avait pris à part et elle m'avait dit qu'elle comprenait si je laissais son fils à un moment donné, parce qu'elle pensait que c'était très dur de vivre avec quelqu'un comme ça. Elle me dit, t'inquiète pas, je serai là pour lui. Et elle me disait, elle a fait un geste dans sa tête, et elle me disait, mais j'ai quelque chose qui me grignote, je ne sais pas ce que qui me grignote dans la tête, quoi. Elle me faisait le geste, elle me dit, je ne sais pas ce que j'ai pas bien fait avec lui, quoi. Et quelques temps après, elle avait une tumeur au cerveau, et au bout de 6 mois, elle n'a plus reconnu son fils. Ah. Et là, ça a été un choc.
0: Ça a été un choc pour
1: quand
0: lui.
1: Quand il est arrivé là, Ouais. Elle est arrivée là et sa mère ne l'a pas reconnue. Elle était jeune, elle avait 69 ans.
0: Mmh. Ouais, c'est jeune, 69 ans. Hein.
1: Ouais. Mais et là, ça s'est dégradé. Là, je pense que sa mère, c'était sa seule alliée, donc... Là, je pense que oui, il aurait mis fin à ses jours, mais il a fait 3 ou 4 tentatives de suicide. Hein. Donc là, c'était vraiment le plus dur.
0: C'est dans tout ce qui s'est passé. Comment est-ce que vous arriviez à prendre soin de vous au-delà de la sophrologie?
1: Alors, ça a été compliqué parce que j'ai eu des problèmes de dos aussi en même temps.
0: Ah, c'est peut-être lié, hein?
1: Voilà.
0: Oui, en avoir plein le dos, effectivement.
1: Voilà, non. Voilà, donc pour revenir un petit peu en arrière, en fait, quand j'ai senti que lui, c'était sérieux, le problème d'alcool, que j'étais confrontée à ça que je ne connaissais pas, qu'au travail, moi, j'étais surbookée, enfin bon, bref, je faisais pas mal d'heures sup, et il avait son fils qui ne voyait plus, et on a engagé, en fait, des démarches pour qu'il puisse le revoir, quoi. Et donc, du coup, moi, je me suis fait suivre par une psychiatre voilà, qui faisait de la relaxation et j'ai commencé la sophrologie à ce moment-là, en fait.
0: Je comprends. Merci à vous de nous rejoindre, de nous écouter. Nous sommes avec Marie. Marie, donc, qui nous a partagé son parcours, son expérience d'accompagnante, hein, on peut le dire comme ça, Marie, d'une personne qui était en addiction puisqu'elle buvait. Enfin, on ne sait pas aujourd'hui si elle continue ou pas. Vous allez nous dire d'ailleurs si vous avez des nouvelles. Marie, vous avez accompagné cet homme que vous avez aimé durant quelques années, un homme qui vous a séduit vraiment au début. Tout se passait bien. Et puis, en fait, on peut dire que votre relation se passait bien, sauf qu'il y avait une énorme, une ombre. Un nuage énorme qui est donc l'alcool. Et en fait, c'est ce qui a complètement gâché votre histoire, parce que sinon, vous nous disiez que c'était un homme avec lequel vous vous sentiez vraiment très bien, avec qui ça se passait bien, mais malheureusement, il y avait l'alcool entre vous. Vous avez essayé de l'aider, comme on essaye d'aider quelqu'un que l'on aime, que l'on voit se détériorer, qui est en souffrance. Vous avez développé pas mal de capacités, en tout cas à essayer de comprendre déjà dans un premier temps, ensuite de le soutenir. Vous êtes allé vers la sophrologie, vous avez compris également qu'il fallait prendre soin de soi quand on veut prendre soin des autres. Et malheureusement, ça a empiré après le décès de sa maman, suite à une tumeur au cerveau. Et là, en fait, vous vous êtes dit, je ne peux pas continuer, je ne peux plus continuer.
1: Mmh. C'est ça, ouais.
0: Comment s'est passée la rupture?
1: Alors, la rupture, on a essayé d'y aller par palier. Sa maman lui avait laissé un petit peu d'argent. Ben, j'ai tout fait pour le persuader d'acheter un logement, en fait. Et c'est comme ça qu'il a pu déjà déménager dans un premier temps.
0: Il travaillait à l'époque suffisamment pour... en tout cas, il gagnait suffisamment d'argent pour pouvoir ne serait-ce que contracter un crédit et s'acheter une maison?
1: Sa mère lui avait laissé ce qu'il fallait.
0: D'accord.
1: Donc, il était à l'abri après.
0: Je comprends.
1: Voilà. Donc, moi, j'ai profité. Bon, c'est vrai, je culpabilise, hein, mais j'ai profité de ça pour qu'il parte, en fait.
0: Pour quelle raison vous nous parlez de culpabilité?
1: Je ne sais pas, parce que j'ai culpabilisé pendant des années de l'avoir laissé quelque part. Hein.
0: Je comprends. Qu'est-ce qui vous a aidé à dépasser cette culpabilité? De vous dire. J'arrête, je ne peux pas continuer.
1: Qu'est-ce qui m'a aidé à... Mais de toute façon, il fallait que je sauve ma peau, que je bosse. Ouais. Donc, il fallait que j'ai l'esprit tranquille à un moment donné. Hein.
0: Donc, c'est la culpabilité qui vous fait rester avec lui ?
1: Et non, je ne sais pas.
0: Vous ne savez pas ?
1: Je ne sais pas. Je sais que j'ai découvert l'alcoolisme. Voilà, pour moi, c'était pas du tout ça, en fait, ce qu'on m'avait dit.
0: Oui, vous nous disiez. Et après, quand c'est... D'ailleurs, juste avant, vous nous disiez que pour vous, l'alcoolisme, c'était dans un bar, mais ce n'était pas à la maison.
1: Ouais. Voilà, exactement. Et parce que quand il buvait, il cachait les bouteilles, en fait, et je ne voyais rien. Il les enterrait dans le jardin.
0: Ah oui.
1: Ouais.
0: Donc, il y a eu beaucoup de bouteilles que vous avez déterrées ?
1: Exactement.
0: Oui.
1: Et après, c'était du vin blanc, des choses comme ça. C'était pas d'alcool fort. Hein. C'était des.
0: Oui.
1: Mais après, il avait fait différentes cures aussi, quand même. Hein.
0: Il a essayé, donc il y a eu des tentatives, néanmoins.
1: Oui. Mais ouais, ça a été plus fort. Mais je vous dis, quand sa mère a disparu, là, je crois que c'est. Tout a dégringolé, en fait.
0: Comment vous vous sentez aujourd'hui ?
1: Là, ça va faire quand même depuis 2011 que c'est terminé. Mais j'ai retrouvé mon équilibre, il n'y a pas si longtemps que ça. Mais... Je ne sais pas quoi dire.
0: Alors, quand vous dites « j'ai retrouvé mon équilibre », ça veut dire quoi ? Est-ce que ça veut dire que vous vous êtes retrouvé, vous ?
1: Oui, voilà, je me suis retrouvée, moi.
0: C'est ça, hein. Parce que en fait, très souvent, quand on est sous emprise ou quand on est vraiment complètement sous l'eau, on n'a plus la possibilité de. On vit pour l'autre en fait, et on se perd une relation. Et quand généralement la rupture se fait, on sait qu'on est guéri lorsqu'on se dit je me suis retrouvée. C'est la guérison. Donc effectivement, si vous l'exprimez par le biais de j'ai retrouvé un équilibre. Qui veut dire « je me suis retrouvée », alors vous êtes guérie, Marine, de cette relation.
1: Mais ça a mis du temps. Hein. C'est
0: Ça met le temps que ça prend, que l'on peut... voilà. Je crois qu'il n'y a pas de mode d'emploi.
1: Chacun est différent.
0: Exactement, chaque histoire... Et l'amour est universel, mais chaque histoire est unique.
1: Chaque alcoolisme est différent.
0: Évidemment.
1: Ouais.
0: Évidemment. Donc, vous êtes prête à rencontrer quelqu'un ?
1: Du tout.
0: Du tout ? Ah, d'accord. Ok. Donc, toujours non. Pas envie d'avoir des enfants ?
1: Ah, mais non, là, c'est passé là. Là, c'est mort.
0: Et puis, toujours pas envie de vivre avec quelqu'un. Parce que c'était, à la base, c'était ça. Vous n'aviez pas envie de...
1: Exactement.
0: Oui.
1: Moi, je voulais quelqu'un, mais qu'on se voie de temps en temps, quoi. De quotidien, en fait.
0: Nous avons reçu un SMS de Sad qui dit « Cette histoire aurait pu être belle, dommage, l'alcool a tout foutu par terre. Oui. On sent des regrets dans ses paroles. Dommage. » Marie-Jo de Draguignan.
1: Bonsoir, Marie-Jo. Oui, parce que moi qui voulais personne, je tombe sur quelqu'un et voilà.
0: Bon, qu'est-ce que vous prévoyez alors pour la suite, pour vous ?
1: Oh, mais tranquille, hein. J'ai 63 ans, je suis à la retraite. Donc, je fais la vraie retraite, en fait. Hein. Je me mets au milieu des bois. Donc, ça va être beaucoup de nature, les amis, et puis voilà, une vie simple, en fait.
0: Une vie simple.
1: Ouais.
0: J'ai une question en tête, il faut que je vous la pose, parce que sinon, je vais la garder, je veux pas. Est-ce que votre ami a toujours le bar ?
1: Non.
0: Non. Et est-ce que vous, quand vous entrez dans un bar et que quelqu'un éventuellement vous plaît, est-ce que vous vous dites pas dans un bar par rapport à votre croyance à vous ?
1: Non, du tout.
0: D'accord.
1: Du tout, je suis pas du tout en ouverture de quoi que ce soit. C'est voilà, c'est comme ça.
0: Marie, ce soir, en tout cas, vous nous avez parlé d'amour, de culpabilité, d'impuissance et finalement de reconstruction. Et ce que je trouve beau dans votre témoignage, c'est qu'aujourd'hui, vous ne parlez plus de ce que vous avez perdu. Vous nous parlez de ce que vous avez retrouvé, c'est-à-dire vous. Donc merci infiniment d'avoir partagé cette histoire avec nous. J'espère qu'elle donnera de l'espoir, un chemin, une réponse à ceux qui vivent aujourd'hui et demain la même chose que ce que vous avez vécu.
1: Merci. Après, c'est vrai que c'est bien de pas être seule, de pouvoir en discuter, quoi. Je pense que c'est important aussi, ça.
0: Vous disiez, ça coupait.
1: Non, je disais, quand on vit ces choses-là, on se sent vraiment seul, en fait. C'est bien de partager. Je vois qu'à un moment donné, j'avais partagé avec une personne qui avait son frère qui était aussi alcoolique. Et ça fait plaisir de pouvoir... Enfin, ça fait plaisir. C'est pas le mot. Mais ça soulage de pouvoir parler à quelqu'un qui a vécu, qui vit en accompagnant aussi, quoi.
0: Oui, je comprends. D'ailleurs, là, nous avons reçu également un SMS d'Edwige qui nous dit « J'ai vécu avec un alcoolique, j'ai failli perdre la vie. » Elle nous dit « Plus d'hommes dans ma vie, bonne soirée. »
1: Oui,
0: oui. Ça traumatise, c'est sûr.
1: Oui, bon. Oui, ça traumatise.
0: Dans tous les cas, merci infiniment. Merci Edwige.
1: Merci à vous.
0: Merci Marie-Jo. Je vous souhaite le meilleur pour la suite.

0: Bonsoir Joe.
1: Bonsoir.
0: Merci d'être avec nous.
1: Mais je vous en prie, merci à vous de me donner la parole.
0: Avec plaisir, donc je vous écoute.
1: En fait, je voulais simplement réagir en tant que papa d'un enfant qui est aussi en crèche.
0: Oui.
1: Par rapport au témoignage de la dame qui est passée, on est un peu en décalage je pense, mais qui est passée tout à l'heure et qui exprimait le fait que sa fille se prenait à la dernière minute pour la prévenir que
0: et
1: son
0: oui.
1: enfant ne pouvait pas être gardé.
0: Laurette, alors, qui est arrière-grand-mère hein, et grand-mère
1: voilà.
0: de sa petite fille donc qui a deux petits garçons.
1: Tout à fait. Alors, je voulais réagir par rapport à ça parce que je voulais juste dire que parfois, on peut malheureusement pas s'organiser, même quand on le veut vraiment, parce que moi, je suis papa d'un enfant qui est aussi en crèche.
0: Oui.
1: Et là, actuellement, ces dernières semaines, lors des dernières grèves nationales, beaucoup d'entre nous ont été prévenus la veille au soir ou deux jours avant, enfin 48 heures avant, que la crèche ne pourrait pas accueillir nos enfants. Et quand on travaille, qu'on a un planning serré ou des rendez-vous importants, bah, ça devient un vrai casse-tête pour nous tous.
0: Oui. Vous habitez dans quelle région, Joe ?
1: Moi, j'habite en Alsace, dans le Bas-Rhin.
0: En Alsace. Et votre enfant, à quel âge ?
1: Il a 7 mois.
0: 7 mois, tout petit.
1: 7 mois, il est en crèche, il est tout petit. Mmh. Et c'est vrai que les grèves ont été nationales et qu'on a été régulièrement, là, ces derniers temps, prévenus de manière assez... de dernière minute, donc vraiment 48 heures avant, ça a été très difficile pour nous aussi de nous organiser.
0: Ben
1: on n'a
0: oui.
1: pas vraiment eu la main sur les informations et les professionnels de crèche, les directrices ou directeurs de crèche, eux-mêmes ne savaient pas forcément 48 heures avant.
0: Quel est le personnel qui se mettra en grève en fait hein. Est-ce que vous avez la chance, comme la petite fille de Laurette, d'avoir les grands-parents pas loin? Parce que c'est vrai que les modes de garde, c'est souvent un casse-tête.
1: Ben pour nous, ça a été un calvaire encore plus important parce que nous n'avons pas la chance d'avoir les grands-parents à proximité. Et du coup, on a dû se débrouiller comme on peut. On a dû prendre des jours de congé sur nos vacances, etc. Donc, en dernière minute, on a la chance d'avoir des patrons qui nous ont compris et qui ont accepté cette situation-là. Mais c'est surtout le fait de dire... moi, ce qui m'a vraiment un peu dérangé, c'est surtout le fait de dire qu'elle ne serait pas capable d'avoir un second enfant. Un troisième enfant parce qu'elle prévenait à la dernière minute que son enfant ne pouvait pas être à la crèche le lendemain, alors qu'on n'est pas forcément
0: informé
1: dans les temps.
0: C'est exactement, c'est ce que j'ai souligné à l'antenne aussi, en disant que sinon elle l'aurait fait, évidemment.
1: Oui, donc, je pense bien, oui.
0: Évidemment. Est-ce que vous avez une armada de babysitters qui sont aussi difficiles à trouver, dignes de ce nom hein.
1: C'est compliqué, il est en crèche et en dehors de la crèche, on pourrait éventuellement trouver une nounou pour...
0: De temps en temps.
1: De temps en temps, mais ça reste hyper compliqué à trouver pour une journée en dernière minute. Le plus simple pour nous, c'est de voir avec l'employeur pour qu'il puisse nous libérer.
0: Et vous avez de la chance d'avoir des employeurs qui sont compréhensifs hein, quand même. Vous faites quoi comme métier, vous ?

0: des accompagnements psychologiques par l'intermédiaire de prestations coiffure dans un hôpital qui est spécialisé dans les maladies mentales et psychiques.
1: Mais c'est, voilà. Mais c'est hyper intéressant ça, Joe. Alors vous nous appelez, non, moi j'adore quand les émissions se construisent comme ça, parce que vous nous appelez pour souligner, et d'ailleurs d'une certaine manière prendre la défense de la petite fille de Laurette, qui fait comme elle a pu, et effectivement, la charge mentale est très très forte quand on a un enfant en bas âge, quand il faut faire bouillir la marmite, quand tout ça, alors quand on en a deux, évidemment, davantage encore. Et d'ailleurs, en parlant juste de la crèche, après on passera à votre métier qui est quand même passionnant. Vous avez une place facilement en crèche? Parce que ça aussi, c'est un calvaire pour trouver la place en crèche.
0: Alors pour nous, ça n'a pas été un gros calvaire parce que on est en Alsace, dans le Bas-Rhin, à proximité de Strasbourg, dans une ville qui s'appelle Erstein. Mais si on avait été sur Strasbourg, ça aurait été très compliqué. Apparemment, il faut s'y prendre plusieurs mois avant.
1: Avant la naissance de l'enfant, souvent.
0: Oui. Bah nous, on s'y est pris quand même. Il est né en avril, on s'y est pris en novembre. On était les premiers à faire la demande à la crèche pour la rentrée suivante. Donc, on s'y est pris vachement tôt et on a eu une place tout de suite. C'est dans la ville où se trouve l'hôpital pour lequel je travaille. Donc, comme c'est dans la fonction publique, dans les deux cas, ça facilite aussi, ils apprécient. Puis c'est à 100 mètres de chez moi, donc ils apprécient aussi avoir des gens un peu qui sont à proximité. Donc il y avait toutes les conditions qui étaient réunies pour qu'on soit accepté.
1: Pour qu'on vous dise oui. Et à l'hôpital, il n'y a pas de crèche? Parce que ça, c'est bien quand il y a des crèches dans les entreprises. Hein.
0: Alors, dans celui-ci, il n'y en a pas, oui. Il n'y en a pas dans celui-ci. Bon, après, il y a la crèche du coup de la ville pour laquelle j'ai été acceptée.
1: Et le choix de la crèche, c'était une évidence pour vous, Joe, pour vous et votre compagne? Vous préfériez la crèche plutôt que, je ne sais pas, moi, la nounou en alternance ou, moi, c'est vieux maintenant.
0: On avait un peu regardé ce qu'il y avait de disponible autour de nous. Au niveau des places pour les nounous et les nounous, on n'avait pas trop trouvé des nounous qui avaient de la place ou qui pourraient éventuellement nous prendre. Du coup, on avait visité des micro-crèches et la crèche de la ville. Et d'un point de vue humain, quand on a fait les visites et les rencontres, on a préféré se tourner vers la crèche de la ville de chez nous. On avait visité une micro-crèche qui était intéressante, mais il n'y avait pas d'extérieur, etc. Alors, il y avait plus de professionnels par enfant, mais en termes de locaux, ça ne nous convenait pas forcément. Donc, on a préféré quand même se tourner vers la crèche à proximité.
1: Il est rentré à la crèche, il avait quel âge?
0: Il avait, c'était au mois de septembre, donc il avait 5 mois et demi.
1: Oui.
0: 5 mois,
1: donc ouais, il est en première année de crèche, en fait, hein, c'est ça?
0: Voilà, tout à fait. Ouais. Ouais. C'était très dur.
1: Ouais, c'est dur, hein, c'est dur quand on les laisse première fois. Après, on s'adapte. De toute façon, il y a la période d'adaptabilité, hein, d'adaptation, hein, pour l'un comme pour l'autre, d'ailleurs, hein, comme pour les parents.
0: Ça a été plus dur pour nous que pour lui.
1: Ouais, c'est ça. C'était mon premier métier, assistante maternelle en crèche, quand je faisais mes études de journalisme. Je suis restée très longtemps assistante maternelle dans une crèche. J'adorais, ça aurait pu être un autre métier que j'aurais pu faire. Alors, revenons à votre... J'adore. Revenons à votre métier, psycho-coiffeur. Oui. Mais vous êtes le seul en France. Comment vous avez... Mais c'est dingue cette idée-là, ça existe ailleurs?
0: Alors, à l'heure actuelle, je suis le seul en France à être embauché pour ça, dans un hôpital, enfin dans la fonction publique, hein, entre guillemets. C'est un projet que j'ai créé moi, que j'ai eu en tête il y a très très longtemps. J'ai d'abord passé mes diplômes dans l'accompagnement psychologique et ensuite les diplômes de coiffure. Et j'ai travaillé un peu dans les deux sur le terrain pour vraiment apprendre sur le terrain et avoir une expérience du terrain dans les deux cas. Et après, j'ai d'abord créé des associations avec lesquelles je suis intervenu dans la région, en Alsace, dans pas mal d'endroits, dans pas mal d'hôpitaux, d'associations, à domicile, de structures, etc. Et puis, j'ai été un jour mis en relation avec l'hôpital pour lequel je travaille et finalement, on est passé, ce projet est passé en, en embauche à temps plein.

0: Mais Joe, vous avez quel âge?
1: J'ai 39 ans.
0: 39 ans, donc diplômé en psychologie et en coiffure. C'est vos deux passions? C'était vos deux passions, ces deux métiers distincts?
1: C'est deux passions, mais la coiffure, c'était une passion en soi, la coiffure, mais le domaine en lui-même, pas vraiment, parce que ce côté commerce, c'est pas du tout dans mon caractère et c'est pas du tout la fibre que j'ai, cette fibre commerciale. À un moment donné, il faut faire de l'argent. Quand on est dans la coiffure, ça reste un commerce. Donc, ce côté commercial, moi, j'avais beaucoup de mal et je voulais plutôt amener ça vers quelque chose d'humain et je voulais trouver une manière de pouvoir le faire sans rentrer dans le domaine du commercial. Et au final, j'ai d'abord créé des associations tout en travaillant dans un salon classique. Mm-hmm. Donc, sur mon temps libre, j'allais coiffer avec mes associations ou mettre des projets en place. Mais j'étais pas à l'aise avec ce côté commerce. Donc voilà, ça a été un très grand cadeau de la vie que de me voir offrir un poste comme
0: celui que vous occupez aujourd'hui, oui. Alors, en quoi ça consiste? Au 739-21, il y a une auditrice qui nous dit quand elle était en service d'oncologie, elle avait une psycho-esthéticienne.
1: Oui. Alors, c'était pas une psycho-esthéticienne, c'était une socio-esthéticienne, je pense.
0: Alors, elle nous écrit au 739-21 une psycho-esthéticienne. Moi, je ne connais même pas le terme de socio-esthéticienne. Mais alors, vous, psycho-coiffeur, ça consiste en quoi exactement? Dites-nous.
1: Bah, moi, je suis dans un hôpital, du coup, à la base, c'est hôpital, c'est anciennement hôpital psychiatrique. Hein, mais aujourd'hui, on appelle ça un hôpital spécialisé en maladie mentale, qui englobe pas mal de problématiques différentes. Ça va de...
0: La schizophrénie, la dépression, tout ce qui est psychotique, tout ce qui est psychose.
1: Voilà. Oui. Tout ce qui est
0: l'anorexie
1: aussi,
0: peut-être aussi.
1: Dépendance, voilà, oui, anorexie.
0: Voilà, les troubles du comportement alimentaire, oui.
1: Voilà, dépendance, que ce soit alcool, drogue, addiction au jeu aussi, etc. Enfin, ça englobe énormément de choses. Il y a aussi quelques maladies mentales qui sont... Pas beaucoup de trisomies, mais il y en a quelques-uns. C'est pas forcément le cœur des patients qui reçoivent, mais il y en a quelques-uns. Mm-hmm. Enfin bref, ça englobe pas mal de choses. L'idée, c'est de permettre aux patients de venir chez moi et d'avoir un petit accompagnement en plus de ce qu'ils ont avec les équipes pluridisciplinaires, moi je porte pas de blouse par exemple, et du coup j'ai un local où ça donne un peu cette impression d'avoir une bulle à l'extérieur de l'hôpital, et ils peuvent être amenés à me donner des informations qui vont pas forcément dire
0: à l'équipe médicale, médicale, exactement. Oui.
1: Donc, quand il y a des informations vraiment importantes pour leur sortie potentielle ou pour leur accompagnement, je suis amené à les transmettre aux équipes médicales. Après, quand ça n'a pas d'incidence sur leur accompagnement, là, ça reste entre nous. J'ai le devoir de me taire.
0: Oui, bien sûr, il y a le secret professionnel.
1: Le secret médical, oui.
0: Mais par exemple, il vous confie certaines peurs qu'il ne confierait pas au personnel soignant. Il vous parle de, je sais pas, des traitements. Il vous parle de leur famille.
1: Moi, j'ai une relation assez particulière avec eux parce que comme je suis pas amené à leur donner de médicaments ou à leur dire non pour quoi que ce soit, comme les problématiques de cigarettes, par exemple, etc., qu'on rencontre beaucoup dans les hôpitaux de ce genre-là. Moi, je suis pas amené à leur donner une réponse négative à quoi que ce soit, sauf si maintenant ils veulent un rendez-vous et que j'ai déjà quelqu'un. Vous voyez, donc à part ça, j'ai vraiment le bon rôle. Donc, c'est assez facile pour moi de nouer une relation de confiance avec eux, puisque on a vraiment un échange qui est facilité par le fait que j'ai pas de rapport médicamenteux ou de privation avec eux. Donc, ils vont pouvoir, au fur et à mesure de du temps qu'on passe ensemble, me confier pas mal de choses sans se rendre compte forcément qu'ils sont en train de me confier des informations importantes. C'est un échange Et au final, parfois, j'ai des informations qui sont extrêmement importantes pour leur accompagnement. Hein.
0: Oui, comme par exemple, oui, voilà.
1: Je peux prendre un exemple. On a une fille, une jeune fille, une jeune adulte qui venait régulièrement, qui faisait des allers-retours chez nous. Et comment expliquer ça ? Elle faisait des allers-retours. Elle arrivait dans une phase où elle était vraiment au plus bas. Et au bout de quelques semaines, quand elle allait mieux, elle sortait et on se disait c'est bon, cette fois-ci ça va aller, etc. Puis au final, peu après, elle revenait de nouveau dans une phase où elle était très basse. Et à force de la voir moi en rendez-vous, elle a fini par me confier qu'en fait le bourreau qu'elle avait, qui lui faisait un peu la misère dans sa vie quotidienne, eh ben c'était sa mère. Et du coup, le problème, c'est que nous, chaque fois qu'on la renvoyait de chez nous quand elle allait mieux, on la renvoyait à la maison chez sa mère. Et le problème, c'est qu'elle le disait à personne. Et du coup, à moi, elle a osé me le confier. Et du coup, quand j'ai su ça, je l'ai transmis aux équipes qui ont fait le nécessaire, finalement, pour la mettre en structure ailleurs, etc. Et du coup, depuis plusieurs mois, je ne l'ai pas revue. Alors que si cette information, je ne l'avais pas eue, je pense qu'aujourd'hui, elle ferait encore des allers-retours.
0: C'est ça.
1: Puisqu'en fait, nous, quand on la faisait partir de chez nous, sans le savoir, on l'a renvoyé dans les bras.
0: Dans les bras du bourreau, oui. Donc, elle ne pouvait pas s'en remettre du tout.
1: Exactement.
0: Et oui. Et puis, vous travaillez, j'imagine aussi, puisque c'est de la coiffure, sur l'estime de soi, sur l'image que ça leur renvoie aussi d'eux-mêmes.
1: En fait, quand ils arrivent chez nous, au départ, pour le, on va dire 90%, pour être gentil, mais je pense encore plus, quand ils arrivent, ils sont quand même dans une phase où ils sont dans un laisser-aller psychique, mais aussi physique. Hein. Et du coup, au bout de quelques jours, quand ils sont chez nous, quelques semaines, quand ils commencent à être accompagnés et qu'ils commencent à remonter la pente, la première chose qu'ils veulent, c'est reprendre soin de leur image. Et du coup, c'est hyper important qu'il y ait des personnes qui peuvent leur permettre de le faire. Parce que s'ils sont ailleurs et qu'il n'y a pas de coiffeur ou d'esthéticienne, ça, on n'en a pas. Mais parfois, il y en a quelques-unes qui viennent de manière
0: Occasionnelle. Comme prestation.
1: Voilà, mais c'est hyper important pour eux, pour leur estime de soi, pour leur leur estime de soi. Quoi. C'est hyper important. Et quand elles peuvent se permettre de venir chez nous et derrière de changer un peu de tête, même si c'est pas forcément un grand changement, mais ça leur fait quand même du bien de savoir qu'elles prennent soin d'eux univers où elles se retrouvent quand même à se laisser aller au départ et ça reste l'hôpital. Donc quand elles ont cette démarche-là...
0: Mais vous dites elle parce que vous avez essentiellement des femmes ?
1: Non, enfin, moi j'ai de tout. Hein. J'ai enfants, adolescents, hommes, femmes, adultes, personnes âgées. Enfin, il y a de tout âge et de tout sexe, mais c'est plus flagrant chez une femme que chez un homme. Oui. D'un point de vue changement, estime de soi, c'est beaucoup plus flagrant le résultat. Enfin, le. Pas forcément le résultat, parce que le changement n'est pas forcément énorme, mais on ressent plus l'utilité du changement chez la femme.
0: Oui, et puis ce qui est... Oui, allez-y, ouais. Joe, allez-y.
1: Après, il y a quand même beaucoup d'hommes chez qui c'est hyper important de pouvoir se couper les cheveux, la barbe et tout ça, mais je veux dire, de manière générale, il y a quand même plus de femmes qui ont ce besoin de gros changements pour pouvoir avoir...
0: Oui, puis symboliser, symboliser peut-être les étapes aussi de leur guérison. On a l'habitude de dire je change de vie, je change de tête.
1: Exactement.
0: Et chez la femme, c'est souvent, on peut se permettre beaucoup de choses, hein, les couleurs, beaucoup de choses. Effectivement. Et là, peut-être que ça permet de symboliser davantage aussi des étapes qu'elles franchissent en milieu hospitalier.
1: Oui, voilà, exactement. Oui, c'est ça, oui. Oui, ça, dans leur cheminement, je pense que ça a une importance, c'est une grande importance. C'est un des premiers pas de quand elles commencent à se dire qu'elles vont mieux et qu'elles changent de tête, c'est le premier pas vers cette démarche-là de se concentrer sur ce qui pourrait les amener à aller mieux.
0: Et aussi les placer au centre de leur dispositif, quoi. Elles deviennent leur priorité parce qu'elles font la démarche d'aller s'occuper d'elles. Sur quelque chose d'agréable, en fait, hein, de confortable.
1: Exactement. Bah, on essaye avec les équipes soignantes de les. Quand on voit que, enfin, quand les équipes soignantes voient qu'elles commencent ou qu'ils commencent à aller un peu mieux, ils les incitent ou ils les encouragent à aller vers moi pour que ça montre ce pas qui se franchit. Mais après, ça reste leur démarche à elles de leur dire « Ok, je veux un rendez-vous avec le coiffeur ». C'est dans leur esprit, c'est elles qui prennent rendez-vous.
0: Voilà, c'est ça. C'est de l'autonomie aussi. Hein.
1: Oui,
0: elles regagnent en autonomie en passant par leur propre corps et en passant par leur image.
1: Exactement, oui.
0: C'est une brique fondamentale hein, que vous proposez là, dans cette psycho-coiffure.
1: Bah, c'est quelque chose qui devrait être... entre guillemets, généralisé dans ce type d'établissement. C'est dommage que ce ne soit pas encore le cas, mais ça a été pas mal de gens qui en ont entendu parler quand même dans le domaine et de directeurs d'établissement qui ont déjà pris, entre guillemets, un peu contact pour pouvoir éventuellement le mettre en place chez eux. Donc,
0: oui, dupliquer le modèle que vous avez inventé, hein, parce que c'est...
1: Voilà.
0: Je trouve que c'est une magnifique idée. Vous avez un très grand cœur, hein, Joe.
1: Bah, on essaye. On essaye. L'idée, c'est d'être utile
0: à la société.
1: À l'autre, voilà.
0: Voilà, donner du sens à sa vie aussi. Ça vous donne un véritable sens, là, à votre activité. Hein.
1: Bah, quand je rentre chez moi le soir, je suis satisfait de ma journée, ça c'est sûr. Je suis content d'avoir la sensation d'être utile.
0: Oui, c'est
1: on va dire ça comme ça.
0: C'est important de prendre cette place dans le monde, hein, qu'on a tous d'ailleurs, mais encore faut-il la trouver. Vous voulez être fabriqué, et franchement, merci beaucoup de votre appel.

0: Bonsoir Anne-Laure.
1: Bonsoir.
0: On vous a fait attendre Anne-Laure, je suis désolée. Vous voyez,
1: J'ai adoré écouter tous les messages, toutes les émotions et je suis particulièrement émue d'être à vos côtés ce soir.
0: Merci, merci beaucoup Anne-Laure. Alors vous, Anne-Laure, vous avez trois enfants, vous êtes une grande et belle maman. Et puis vous avez un enfant en particularité que vous avez découvert un peu tard, mais qui aujourd'hui vous apporte une grande, grande générosité. Votre fils Marius est votre aîné. Il souffre de ce qu'on appelle une maladie génétique dont vous allez nous donner le nom, le syndrome de Williams. Et vous dites, quand je l'ai découvert, vous aviez 27 ans, vous avez perdu toute votre insouciance au départ.
1: Oui, clairement, effectivement, c'est exactement ça, Roland. Moi, j'attends un enfant, comme voilà. Et puis j'accouche et je vois mon petit bonhomme et je sens tout de suite en fait qu'il y a quelque chose. Mais bon, après, c'est mon premier enfant. Mais je sens qu'il y a quelque chose. Et puis il y a la visite d'un pédiatre à chaque fois, en général en maternité, avant qu'on quitte la maternité. Marius avait 3-4 jours. Hein. Et là, il entend un souffle au cœur assez important, mais il ne m'inquiète pas. Hein. Vraiment, je le reconnais, il me dit, écoutez, on va faire un contrôle, mais je prends rendez-vous. Et donc, il prend rendez-vous avec un cardiologue, mais pas n'importe quel cardiologue, je ne me rendais pas compte à ce moment-là. Et donc, 2 semaines après, je suis chez ce cardiologue pour faire ce contrôle du cœur de Marius. Et là, il me dit, écoutez, c'est vraiment grave, vous n'allez pas pouvoir repasser chez vous, il y a une chambre, j'ai appelé, il y a une petite chambre qu'attend Marius à Necker, il faut partir à Necker. Et on est vendredi 13 décembre, je m'en souviendrai évidemment toute ma vie. Et là, on est vendredi soir, il y a le week-end qui se passe. Je vois bien que dans un service très particulier...
0: Et donc là, Marius, il a quelques jours.
1: Il a un petit peu moins de 3 semaines.
0: Ah, 3 semaines, d'accord. Ouais.
1: Un petit peu moins de 3 semaines. Et donc, je me retrouve dans un service à Necker, qui est un service spécialisé pour les enfants qui ont une cardiopathie et qui ont moins d'un mois. Donc c'est vraiment un service qui est, enfin, d'une minute à l'autre, j'ai envie de dire, on bascule dans un autre monde, très très compliqué, très difficile, parce que la situation, on comprend très vite que c'est grave, et progressivement, on nous amène à nous dire que finalement, Marius ne peut pas être opéré tout de suite de son cœur, qu'il est trop petit, hein, il est né à terme tout petit, il pesait 2,5 kg, qu'il faut qu'il grossisse pour pouvoir subir son opération à cœur ouvert, et qu'il pense à une maladie génétique, un syndrome génétique qui s'appelle le syndrome de Williams. Et là, tout s'effondre.
0: Bah oui, d'abord, vous ne connaissez pas cette maladie, mais vous comprenez simplement que c'est une maladie grave.
1: Tout à fait. Je n'avais jamais entendu parler. Et je pense que peut-être que la plupart d'ailleurs des auditeurs ce soir n'en ont pas entendu parler parce que c'est rare.
0: Moi, j'en ai entendu parler, oui. Oui, c'est une maladie génétique très rare. Oui. C'est une maladie alors qui a à la fois des caractéristiques esthétiques.
1: Alors oui, c'est à peu près une naissance sur 7000, sur 7005, maintenant qu'on diagnostique mieux, avec les progrès toujours de la médecine et de la connaissance de la génétique, qu'on diagnostique beaucoup mieux. Et en fait, c'est une petite perte complètement accidentelle, il n'y a pas d'hérédité, une petite perte accidentelle de 28 gènes sur le chromosome 7. Et du coup, ils perdent l'élastine. Donc, toute l'élasticité des artères est beaucoup plus compliquée, d'où les problèmes de cœur, les problèmes qu'ils ont à l'aorte en général. Mais c'est également dans les symptômes qu'on peut retrouver, les symptômes difficiles. Ça va être des enfants qui ne vont pas dormir, qui ne vont pas manger pendant les 3 premières, quasiment pas, pendant les 3 premières années de leur vie. Donc, je disais une cardiopathie, ils vont marcher plus tard, ils vont parler plus tard, et tout ça grâce à un nombre de séances de rééducation énorme. Hein. Marius, moi, c'était à peu près jusqu'à ses 18 ans, une dizaine de rééducations par semaine, donc c'est énorme pour qu'il apprenne à marcher, pour qu'il apprenne à parler, pour l'aider dans sa psychomotricité, fine, moins fine. Et à côté des difficultés, il y a des caractéristiques assez particulières, dans le sens où ils vont être très doués pour la musique. La plupart ont une oreille musicale très développée, certains ont même l'oreille absolue. Et puis, ce qu'on va appeler une hypersensibilité et une hypersociabilité. C'est-à-dire que, par exemple, Marius, il va parler à tout le monde. Il n'a pas de filtre.
0: Une empathie démesurée.
1: Exactement. C'est le monde un peu des bisounours. Il aime tout le monde, il ne voit pas la méchanceté. Et tous les jeunes qui ont son syndrome, et les moins jeunes d'ailleurs, ont cette particularité. Donc Marius fait connaissance avec tout le monde. Hein. On est très vite connus un petit peu partout où on passe. Mais voilà, mais c'est vrai que du coup, juste pour revenir au tout début, ben, à 27 ans, quand on a un diagnostic comme celui-là, on perd son insouciance. En tous les cas, moi, je l'ai perdu. Et c'est vrai que ça nous change. Il y a vraiment le monde avant, le monde après, le monde également.
0: Surtout que c'est votre fils aîné, c'est votre premier enfant.
1: Oui, c'est mon aîné.
0: Et oui, donc il faut faire le deuil de l'enfant parfait, même si on aime les enfants parfois imparfaits, justement, comme ça va être le cas, et vous allez avoir le bonheur que vous allez rencontrer avec lui. Mais au départ, il faut faire le deuil de cet enfant parfait. D'ailleurs, quand vous étiez enceinte, lors des échographies, c'était pas quelque chose qui était décelable ?
1: C'était pas décelable. Il y avait eu des doutes, et on s'était dit, les médecins m'avaient dit finalement que non, tout était OK. Non, c'était pas du tout décelable à l'époque. Aujourd'hui, avec les progrès de la médecine, s'il y a une très grosse cardiopathie comme Marius, ce qui n'est pas le cas de tous, hein, on peut s'en apercevoir. Mais ça reste rare. Ça reste très, très rare.
0: Et alors, le médecin, pour vous annoncer ce syndrome que vous ne connaissez pas, une phrase qui était vraie d'ailleurs, mais qui va vous marquer.
1: Oui, tout à fait. Il me dit, et c'est rigolo parce qu'avec le recul, hein, Marius a 20 ans maintenant, donc je vois les choses très différemment, mais il me dit, écoutez, votre enfant ne fera pas maths sup, il ne sera pas bon en maths, hein. Mais il sera très heureux, vous allez voir, et il sera très heureux, très doué en musique. Et donc, je repars finalement de ce diagnostic assez
0: confiante,
1: et puis mais confiante, et surtout il m'annonce une chose qui est pour moi le plus important, Marius ne va pas être opéré du cœur tout de suite. Et moi, je prends ça comme une très bonne nouvelle. Ce que je ne comprends pas tout de suite, parce que je pense que le cerveau sélectionne quand on a des chocs comme ça, c'est qu'en fait, Marius n'est pas opérable. Il est trop, trop maigre, trop petit, qu'il faut attendre. Il faut attendre qu'il prenne du poids pour qu'il ait plus de chances de pouvoir subir cette opération à cœur ouvert. Et du coup, moi, je transforme le fait qu'il ne soit pas opéré tout de suite en une bonne nouvelle. Et je me dis, bon, bah, moi, c'est pas grave. Hein. Je suis pas non plus très matheuse comme fille. C'est pas très grave. Si mon fils est heureux, qu'il fait de la musique, c'est bien ce qui compte. Et je comprends après, en fait, que ce médecin a essayé de me dire, avec toutes les difficultés que c'est, hein, de poser un diagnostic, qu'en fait, Marius avait une déficience intellectuelle.
0: Déficience mentale,
1: oui. Voilà, exactement, un handicap mental. Et quand je le comprends, effectivement, là, mon monde s'effondre, parce que je ne connais pas le monde du handicap et je ne connais pas le monde de cette déficience intellectuelle. Et c'est un monde qui me fait peur à l'époque. Aujourd'hui, évidemment, je pratique et je vois les choses très différemment, mais j'ai très peur. Évidemment, j'ai très, très peur.
0: Bien sûr, vous êtes en plus toute jeune. Votre famille, vos amis vont vous aider ou vont vous mettre à distance parce que parfois, ça effraie aussi.
1: Tout à fait, ça peut faire très peur. Et moi, je mesure chaque jour la chance que j'ai eue, c'est que tout le monde a fait bloc autour de nous, autour de moi et du papa de Marius. Et on a tout le monde, tous nos amis étaient là. Tous nos amis étaient là pour nos pleurs, hein, parce qu'on a pleuré beaucoup. Moi, j'ai beaucoup pleuré pour m'écouter, parce que j'avais besoin aussi de parler. Mais aussi, j'avais besoin de sentir la vie. C'est-à-dire que j'avais compris que Marius allait avoir une personnalité certainement très différente de celle que j'avais imaginée, mais qui serait donc hyper sociable, extrêmement agréable, gentil, qui ne verrait pas la méchanceté. Et je me suis dit, moi, ce que je veux pour mes enfants, ma philosophie de vie, c'est qu'il soit heureux. Et je veux que Marius soit heureux. Mmh. Et donc, je me suis dit, pour que Marius soit heureux, il faut qu'il ait une maman heureuse. Ah oui. Et donc, voilà, c'était comment continuer cette vie, comment, grâce à mes amis, ben, petit à petit, reprendre aussi le chemin des soirées, des dîners entre amis, des fous rires, des fêtes. Alors, il faut du temps. Hein, et puis, on alterne entre les soirées d'inquiétude, les nuits sans sommeil. Et puis, ce moment où on se dit, ben, pour lui, je dois vivre. Je dois vivre et je dois rire et je dois...
0: Il n'a rien demandé, donc, il est là aujourd'hui. Il n'a rien demandé, il a besoin lui aussi de vivre tel qu'il est. Donc il faut à la fois l'accepter et l'aider au mieux pour qu'il se sente le mieux possible dans cette société.
1: Exactement. Et ça a été après, en fait, il y a deux choses qui ont été très importantes après dans ma vie. C'était un, rendre la chance que j'ai eue d'avoir beaucoup de monde autour de moi en créant une association qui s'appelle Autour des Williams pour ne laisser personne seul dans son coin, pour répondre aux questions des parents, pour partager ce qu'ils sont capables de faire, comment ils peuvent le faire, est-ce qu'il y a des méthodes différentes pour apprendre à lire, à écrire, pour ne laisser personne dans l'isolement, tout simplement. C'est pour ça que j'ai créé cette association et pour essayer de travailler et de financer la recherche médicale, dans la limite, bien sûr, de ce que peut faire une association de parents, mais en tous les cas, c'était très, très important pour moi. Et la deuxième chose qui était très importante pour moi, c'était de travailler sur la vie qui continue et sur l'inclusion. C'est-à-dire comment essayer, à mon échelle très modeste, de travailler sur un monde inclusif, un monde qui accepte tout le monde avec ses différences, ses particularités, ses points forts, ses difficultés. Et ça a été vraiment quelque chose de très, très, très important dans ma vie et qui l'est toujours. Je veux croire dans la construction de ce monde où tout le monde a sa place et où tout le monde est heureux ensemble.
0: C'est pour ça qu'on parle d'inclusion, justement. Vous en avez profité, j'imagine, pour rassembler aussi les rares parents qui avaient des enfants qui souffraient du même syndrome.
1: Tout à fait. Déjà, j'ai créé l'association. Je ne l'ai pas créée toute seule. Hein. Je l'ai créée avec un papa, hein, François, qui est le papa de Thomas. On a créé l'association ensemble avec des compétences très différentes. Et ça, ça a été notre chance. François, c'est un chercheur. Donc, comme on voulait encourager la recherche, il avait toutes les compétences pour travailler sur ce sujet, pour être avec le conseil médical et scientifique qu'on allait créer dans l'association. Alors que moi, j'étais beaucoup plus là pour créer des rencontres entre les familles, des groupes de parole, pour mener des événements, pour lever des fonds. Et avec ces fonds, et ben, encourager la recherche et permettre à toutes les familles de se rassembler lors de week-ends à des prix les plus bas possibles pour que tout le monde puisse y participer.
0: Ah oui. Et d'ailleurs, autour de vous, vous avez aussi rassemblé une marraine fabuleuse.
1: Exceptionnelle. Exceptionnelle. Et ça, c'est grâce à Marius, c'est grâce à sa gentillesse, c'est grâce à ce qu'il dégage. On était à une soirée et il y avait Ophélie Meunier qui accompagnait son futur mari, qui est son mari maintenant à l'époque. Ils allaient se marier 15 jours après. Et tout d'un coup, je vois Marius qui craque sur Ophélie. Elle est magnifique. Et il va la voir, et en plus elle est solaire, c'est vraiment une personne très solaire, et donc je les vois parler tous les deux, et moi j'ai toujours peur que Marius puisse déranger les gens, j'ai peur aussi des fois que les gens ne connaissent pas le handicap mental et puissent avoir peur, donc je me permets d'interrompre leur discussion pour être sûr que Marius ne dérange pas Ophélie, et là très naturellement elle ne m'aimait pas du tout, avec Marius on est en train de faire connaissance, allez, en gros elle me dit laissez-nous tranquille. Ils ont parlé en une bonne quinzaine de minutes, et puis Marius saute de joie en me disant « Tu sais pas quoi, maman, j'ai demandé à Ophélie d'être la marraine de l'association, elle vient d'accepter, et moi je dis « Vous êtes sûre ?» Elle dit « Mais évidemment, je suis sûre, évidemment !»
0: Elle connaissait ce syndrome ?
1: Non, elle connaissait pas ce syndrome. Pour la petite anecdote, c'est que 3 semaines après, elle est devenue ma voisine, et c'est vraiment le hasard de la vie. Ah. On allait être confinés, on a applaudi en même temps à 20h pendant 3-4 mois ensemble. Voilà, c'est les rencontres de la vie qui sont complètement improbables. Et elle est toujours là, à nos côtés, à participer à nos week-ends des familles, à être là, quand on fait ce qu'on appelle, nous, la journée des Rikiki, c'est pour les plus petits, pour que progressivement les parents aussi apprennent à nous connaître, parce qu'aujourd'hui, on est très nombreux et c'est difficile, c'est vrai, d'arriver comme ça d'un coup. Elle nous invite, elle sait que les enfants adorent la musique, donc elle nous invite à la Star Academy. Elle est toujours là, à chaque fois qu'on la sollicite, pour nous, à nos côtés, pour nos jeunes, pour nos ados, pour nos adultes, à dire le petit mot gentil, à être là, à s'intéresser à ce qu'on fait, à nous conseiller. On a une chance incroyable.
0: Et oui, alors, et justement, comme votre fils, comme d'autres atteints de ce syndrome, ont l'oreille, ce qu'on appelle l'oreille absolue. Il y a une chanson de l'association qui s'appelle Même Oxygène, qui aujourd'hui a vu le jour. Alors, Laurent Pelé, je vais demander à Laurent de nous mettre un petit extrait quand même, ce serait bien qu'on puisse écouter cette chanson. On l'écoute.
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0: Quelle belle cette chanson, quelle force, quelle émotion. Qui l'a composée? Et ce sont tous les enfants de l'association qui chantent?
1: Alors déjà merci, parce qu'ils vont être tellement fiers de savoir que leur chanson est passée à la radio. Mais c'est le plus beau cadeau.
0: Mais non, c'est à nous que vous faites un joli cadeau avec cette magnifique chanson, avec des paroles tellement fortes, tellement vraies, tellement sensibles. Quelques gènes en moi, est-ce que ça gêne?
1: Exactement, c'était notre seconde association en fait, avec leurs 28 jeunes qui se sont envolés. Et on a eu 24 jeunes qui ont chanté cette chanson. En fait, on fait des week-ends des familles et ils l'ont appris. La plupart savent lire, mais certains ne savent pas non plus. Donc, il fallait leur apprendre très rapidement les paroles pour les enregistrer. Et ce qu'on voulait à travers cette chanson, c'est bien sûr qu'ils parlent de leur syndrome, aider à faire connaître leur syndrome, mais les rendre fiers d'eux. Parce que nous, on est tous fiers de ce qu'ils font et on voulait les rendre fiers, leur montrer ce qu'ils peuvent faire, ce qu'ils sont capables de faire et montrer à chaque fois les forces des personnes, parce que je pense que c'est tellement important dans la vie de pouvoir être fier de ce qu'on fait.
0: Bien sûr.
1: Donc
0: bien
1: un
0: sûr.
1: Immense merci pour eux.
0: Mais non, mais c'est nous encore une fois, vous nous partagez votre histoire et l'histoire de Marius. Marius, aujourd'hui, on a commencé, vous aviez 27 ans, il avait quelques semaines. Aujourd'hui, il a 23 ans, Marius.
1: Eh oui, déjà.
0: Qu'est-ce qu'il est devenu? Comment il va?
1: Alors Marius, il va bien. Marius, il travaille aujourd'hui. Il a très, très vite voulu avoir sa vie à lui, sa vie d'adulte. Donc on a œuvré dans ce sens. C'est pas simple, mais on a réussi. Il habite dans un foyer, il habite à Saint-Germain-en-Laye, parce que je suis à Paris, il voulait pas rester à Paris, il a du mal à traverser tout seul. Et voilà, il y a des choses qui sont compliquées. Il habite dans le centre de Saint-Germain-en-Laye, qui est piéton, dans un foyer, avec des jeunes, et des moins jeunes d'ailleurs, qui sont comme lui, qui ont un handicap mental, avec des éducateurs qui s'occupent de lui. Et tous les matins, il se lève, il prend un bus, et il va travailler dans un ESAT à côté de Saint-Germain-en-Laye. Il fait du conditionnement. Moi, j'aime bien faire de la pub pour les entreprises qui travaillent sur le secteur du handicap. Ils conditionnent le palais d'été. Voilà, exactement. Et il y a des gens qui s'occupent de lui, qui veillent sur lui, qui continuent à lui apprendre, en fait, à évoluer. C'est difficile parfois de se concentrer pour lui, mais il le fait. Et surtout, il a sa vie à lui. Et ça, c'est ça.
0: Sa vie à lui, donc il vit seul, il se fait les repas ou on s'occupe de lui quand même pour les repas
1: Non, il n'en est pas là. Il a sa chambre. Il a sa chambre dans son foyer. Il dîne tous ensemble. Mais on progresse. Par exemple, cet été, pour la première fois, il va partir tout seul en vacances, donc avec un séjour adapté. Et il est très fier de pouvoir partir en vacances sans nous. On va quand même l'emmener une semaine ou deux, hein, parce que sinon il me manque trop, mon fils. Mais après, il va partir, lui, avec ses amis. Ils se sont tous inscrits au même séjour. Et ils vont partir à la découverte du Jura avec 17 autres jeunes adultes qui ont le syndrome de Williams, comme lui.
0: Vous disiez, petit, vous deviez l'habiller en fluo car il partait avec tout le monde tellement il était empathique et il aimait les gens.
1: J'ai eu quelques petites surprises avec Marius, effectivement, il partait tout de suite parce qu'il ne voit pas la méchanceté. Et donc, tout le monde est sympa, tout le monde est gentil, donc il va parler à tout le monde. Donc, j'habillais en fluo pour ne pas le perdre dans les parcs parisiens. Alors, je le surveillais, hein, je l'avais à l'œil, hein, mais les enfants, ça va tellement vite. Donc, c'était un peu l'anecdote, son armoire était remplie de jaune, orange, rose, vert, fluo. Et petite anecdote aussi, qui aujourd'hui j'en ris, mais parfois ça me faisait quand même moyennement rire. Sur la plage, l'été, sur la Côte d'Azur, il y a beaucoup, beaucoup de monde. Marius, il allait parler à tout le monde. Donc moi, je passais mon temps, évidemment, à aller courir après pour qu'il dérange personne. Mais le soir, en gros, tout le monde connaissait mon prénom, le prénom de son frère, de sa sœur, de toute la famille et nos histoires. Mais c'est ce qui fait la beauté de ce syndrome, c'est ce qui fait la beauté de la différence.
0: Cette gentillesse, ce partage, cet amour des autres, cette volonté de faire participer tout le monde, c'est vrai que c'est quelque chose d'extrêmement touchant. Comment ça s'est passé, les relations avec vos deux autres enfants? Vous avez Siméon et Charlotte. Donc Charlotte a 13 ans aujourd'hui, Siméon je crois a 20 ans. Comment ça s'est passé quand ils sont arrivés dans la famille? Marius, il leur a fait la place, il les a aimés, il n'a pas été jaloux, comment ça s'est passé?
1: Alors Marius n'est jamais jaloux, Marius fait de la place pour tout le monde et Marius aime tout le monde. Donc du côté de Marius, il n'y a pas eu de difficulté. C'est ses frères. Il est vraiment plein d'amour. Hein. C'est vraiment des façons de fonctionner qui sont très différentes des nôtres. Il y a aucune jalousie. Il y a, voilà, c'est vraiment Marius, c'est une boule d'amour. Ça a été peut-être plus compliqué. Aujourd'hui, ça va très bien. En fait, à chaque âge, il y a des différences. Et pour mon deuxième, Simon, c'était un petit peu plus compliqué parce qu'ils sont très proches en âge. Et donc, Simon accompagnait son frère à l'école. C'est surtout lui qui veillait en fait sur Marius la journée. Et Marius prenait beaucoup de place. Et oui, donc, du coup, je pense que quand Marius est parti, ça fait quand même un appel d'air pour Marius. Je vous donne juste un petit exemple. Marius est parti en quatrième. On a une place dans un institut médico-éducatif. Et quand on a une place, il faut y aller. Parce que ces places, on les attend 1 an, 2 ans, 3 ans.
0: Ça veut dire qu'il ne dort plus avec vous à la maison. Il n'est plus avec vous à la maison.
1: Non, il est parti. Il a quitté la maison. Il avait 14-15 ans.
0: Et il l'a fait de gaieté de cœur ou il ne se rendait pas vraiment compte?
1: Lui, il l'a fait, il était bien dans l'établissement, donc il l'a fait presque plus facilement que moi. Pour moi, ça a été compliqué. Mmh. Pour elle, ça a été compliqué. Et je ne m'attendais pas du tout à... Pour moi, c'était celui qui allait partir le dernier de la maison. Mmh. Et finalement, c'est celui qui est parti le premier. Il s'est senti bien. En fait, non, c'était un petit peu dur au début, mais comme il se sentait bien dans l'établissement et comme il se sentait à sa place, c'est toujours la même chose, en fait, se sentir à sa place, ça s'est bien passé. Mais c'était dur de quitter son école où il était depuis son CP. Très, très dur. Et puis, en classe spécialisée après. Hein. Et donc, pour la petite anecdote, moi, j'appelle l'enseignante spécialisée et je lui propose de faire un gâteau, d'amener des bonbons pour fêter la fin du cursus de Marius dans son collège. Et là, cette dame me dit un peu froidement, écoutez, je vous rappelle. Et je le prends très mal, en fait. Je suis vexée. C'est-à-dire que je veux faire une fête pour le départ de mon fils. Moi, je suis prête à amener les ballons, les banderoles, les gâteaux, les bonbons. Et cette femme me dit un peu froidement, alors qu'elle s'occupe de mon fils depuis longtemps, écoutez, je vous rappelle. Et en fait, elle me rappelle 1 heure après. Et elle me dit, en fait, en gros, vous êtes gentille avec votre gâteau et vos banderoles, mais Marius, il a invité tout le collège. Un collège parisien, hein, d'accord? Il a invité tout le collège. Donc, en fait, ça va être compliqué avec un gâteau ou deux. On va s'en occuper avec la restauration de l'école. Et effectivement, Marius, le départ de Marius, c'est tout le collège qui l'a fait.
0: Une kermesse.
1: Et c'est incroyable de se dire qu'un enfant qui, à la base, est différent... a réussi à rassembler tout son collège. Moi, j'ai eu les larmes aux yeux en lisant les mots qu'on lui écrivait.
0: C'est-à-dire que les gens se sont attachés aussi à lui, à Marius. Ils connaissaient sa différence, mais ils arrivaient à trouver chez lui quelque chose de fort et de touchant.
1: Exactement. Sa gentillesse. Ouais. Sa gentillesse, son empathie, le fait de prendre soin de lui. Il y a toujours un petit mot. Ça va être, j'aime beaucoup ta tenue aujourd'hui, j'aime beaucoup ta robe, j'aime beaucoup ta coiffure. En fait, il observe les gens. Et il leur fait les compliments qu'il pense, évidemment. Hein. Donc, c'est toujours très beau. Et puis, pour sa petite sœur, pour Charlotte, les relations sont un petit peu différentes parce que Marius est parti, Charlotte était encore petite. Donc, c'est une relation de fratrie, mais parfois un peu inversée où chacun cherche sa place en termes d'âge parce qu'au final, Marius, il a le développement d'un enfant de 8-10 ans, si je puis dire. Mmh. Et du coup, Charlotte l'a dépassé, sa petite sœur l'a dépassé. Donc, il faut que chacun trouve sa place. Mmh. Et ça se fait... avec l'acceptation du handicap et puis beaucoup d'amour des deux côtés.
0: Qu'est-ce que ça vous a apporté à vous, justement, Anne-Laure, cet enfant différent, ce combat que vous avez mené, cette volonté d'intégration, d'inclusion, de bien-être de cet enfant, de faire en sorte que cette société puisse changer le regard, les moyens mis à la disposition aujourd'hui des parents plongés dans quelque chose au départ, dans un total inconnu. Qu'est-ce que ça a changé chez vous, ce combat? Et qu'est-ce qu'il a changé surtout chez vous, Marius?
1: Ah, il m'a transformée. La première chose, c'est qu'il m'a appris la patience. Je ne suis pas du tout patiente, hein, mais avec Marius, on n'a pas le choix. Et donc, il m'a appris la patience et il m'a appris à savourer chaque progrès. Chaque progrès de Marius, ça a été une fête. Et donc, la vie avec ses difficultés qui sont arrivées est presque devenue une fête. C'est-à-dire que je me suis réjouie de tous les petits progrès. Et puis surtout, j'ai compris le prix de la vie et l'importance de la vie. Et de me dire, voilà, je pense que quand on a un être cher qui est, et a fortiori un enfant dont la vie est en danger, je pense qu'on comprend la fragilité de la vie. Et du coup, je savoure chaque moment. C'est-à-dire que j'aimais déjà beaucoup la vie avant que Marius arrive, mais alors aujourd'hui, je profite et j'essaye de transmettre ça à tous mes enfants, de profiter de tous les petits plaisirs de la vie, de ne pas toujours vouloir plus, mais chaque bon moment est un moment dont il faut se réjouir. Et ça, c'est vraiment là-dessus que Marius m'a transformé.
0: Donc, il vous a donné une nouvelle philosophie de vie.
1: Complètement. Complètement.
0: Ça a bousculé votre vie personnelle, alors je parle de sentimentale, avec le papa de Marius.
1: On s'est séparés. Je pense qu'on voilà, on a réagi assez différemment face à l'arrivée du handicap et puis on a grandi aussi différemment. Donc effectivement, on s'est séparés, mais en restant des parents et en restant à chercher ensemble les meilleures solutions pour Marius.
0: Mais vous pensez que ça a été la naissance de Marius, le combat que vous avez mené, d'abord le choc et puis le combat que vous avez mené, c'est ce qui vous a quand même séparé?
1: Je ne sais pas si c'est ce qui nous a séparés, mais ce qui est sûr, c'est qu'on a eu des réactions différentes. On a fait tous les deux ce qu'on pouvait. Ce qu'on pouvait avec nos difficultés, nos sentiments, comment tenir debout. Il y a eu quand même des moments très, très, très difficiles, beaucoup d'inquiétudes. Et c'est vrai qu'on s'est éloigné parce qu'on a aussi réagi différemment. On a réagi différemment. Moi, j'ai voulu essayer de créer une association, de mieux comprendre le syndrome. J'étais peut-être très focus sur Marius et j'étais aussi focus sur un autre sujet, un autre combat qui était important pour moi, c'était le rôle des mamans. C'est-à-dire qu'on m'a fait comprendre qu'il fallait que j'arrête de travailler pour m'occuper de mon fils. On se replonge hein, plus de 20 ans en arrière, 23 ans en arrière. Et moi, mon travail, c'était extrêmement important pour moi et c'est quelque chose que j'ai très mal vécu. Et donc, je me suis impliquée et sur le handicap et sur la place des femmes pour que chaque femme puisse faire, chaque maman et évidemment chaque papa, hein, puisse faire ce qui lui semble bon pour son enfant, pour s'occuper au mieux de son enfant, continuer à travailler ou pas. Mais je pense que c'est un choix très personnel et c'est devenu un de mes sujets très important, un de mes combats dans la vie, très clairement.
0: Comment vous allez-vous, Anne-Laure, aujourd'hui ?
1: Aujourd'hui, je vais très bien. Aujourd'hui, je vais très bien. Évidemment, j'ai toujours des inquiétudes pour Marius, mais j'en ai d'autres pour ses frères et sœurs. Aujourd'hui, je suis heureuse du chemin qu'on a parcouru avec Marius. Je sais qu'il y a plein d'autres choses qui nous attendent et que c'est pas fini, que les difficultés sont pas finies. Mais je sais aussi que je peux compter sur son frère et sa sœur s'il y a un jour besoin pour m'aider. Aujourd'hui, évidemment, ils ont un rôle de frère et sœur, mais je sais qu'on est une famille unie, qui sommes tous là pour s'entraider s'il y a besoin. Peu importe qui a besoin, Marius aussi nous aide à sa façon et ça c'est quelque chose d'important.
0: Marius, il a ressenti tout cet amour, cette force, ce combat, cette réorganisation de la vie, cette perception tout d'un coup nouvelle nouveau sens de votre vie. Il a senti tout ça, Marius, vous pensez ?
1: Je ne sais pas s'il a réalisé. Mais oui, je pense qu'il a compris parce que pour lui, l'association Tolley Williams qui a été créée, il sait qu'elle a été créée à sa naissance, enfin, quand j'ai le diagnostic, il sait que je l'ai créée avec François, il sait que j'y mets beaucoup d'énergie, de temps également parce que c'est important pour moi de faire connaître ce syndrome et d'accompagner chaque famille qui a un diagnostic aujourd'hui. Et puis surtout, on se retrouve et on fait des grandes fêtes parce que je voulais une association à l'image de ses enfants. Donc je voulais une association solaire, une association où on se retrouve, on parle de sujets difficiles, mais une fois qu'on a abordé les sujets difficiles, on fait la fête ensemble. Je voulais qu'elle soit à l'image de nos enfants et donc ils sont tous très heureux de se retrouver. Et Marie s'arrête pas de dire « c'est mon association, c'est mon association ». Voilà, donc tout ça, il sait que c'est pour lui que je l'ai fait.
0: Bravo, bravo Anne-Laure, vraiment. Bravo, parce qu'on ne sait pas comment on aurait réagi. Je vous dis, il est difficile de faire le deuil de l'enfant parfait. Et on ne sait pas encore que l'enfant imparfait peut apporter bien des bonheurs, peut être d'apport dans nos vies qu'on n'imagine absolument pas. Et on l'entend à votre témoignage. C'était important d'ailleurs de l'entendre formuler ainsi, comme vous l'avez fait, Anne-Laure.
1: Merci beaucoup et merci à vous. Pour cette saison, merci pour tout et très très bonne continuation.
0: C'est gentil, non, et vous aussi, merci. Une très bonne continuation.
1: Très émue d'avoir fait la dernière. Hein.
0: Bah, écoutez, on est très émus nous aussi et puis on souhaite le meilleur pour ce Marius à l'oreille d'or qui entend aussi bien qu'à l'oreille musicale avec cette très belle chanson. Merci de nous l'avoir partagée aussi.

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1: Savez-vous que plus d'un tiers des crimes et délits commis en France sont traités par la gendarmerie nationale? Je m'appelle Yann Kermadec. Je suis commandant de gendarmerie. Je dirige une section de recherche dont la mission essentielle est une mission de police judiciaire. L'histoire que je vais vous raconter est une histoire vraie. Tous les faits sont réels et se sont déroulés en France. Seuls, les noms des personnes et des lieux ont été changés. Georges vient soudain de décider qu'il était temps de mettre un terme au comportement stupide de sa femme Laura. Comportement totalement dénué de sens. Laura, arrête de boire, s'il te plaît. Laura tourne la tête vers lui. Son teint pâle et ses cheveux blonds emmêlés lui donnent l'air d'un canari décoloré. Sans l'entendre, Laura continue de boire son verre de whisky. Laura, je crois bien que tu ne m'aimes plus. Si tu t'ennuies tant que ça, au lieu de boire, pourquoi est-ce que tu ne relis pas un de mes romans ou un livre quelconque? Tiens, en voici un qui va te divertir un peu. Ce sont des documents criminels authentiques. Celui-là parle de l'affaire de Verne. Tu te souviens? Les assassinats à la hache. Tu n'as jamais rien lu sur le sujet, Laura, n'est-ce pas? Alors attends, je te raconte l'histoire. Le Verne est un pauvre ouvrier d'une fabrique de conserve, 50 ans environ. Il devient subitement enragé. Toute sa vie, ça a été un type doux et gentil, mais voilà que soudainement, il prend une hache, tue sa femme, puis monte au premier étage où dorment sa belle-mère et ses deux enfants, et il les tue également. Mais ce qui est encore plus incroyable, c'est l'opinion de l'auteur du bouquin. Comment se fait-il, c'est ça la question qu'il pose, comment se fait-il qu'un homme respecté de son entourage, bon époux et bon père, puisse se changer soudain en démon meurtrier? Tu ne vois pas de raison à ça, évidemment. Eh bien, moi, si. Je me suis d'ailleurs fondé sur cette affaire pour un de mes livres. De Verne avait des mobiles à revendre, vois-tu. J'arrive d'ailleurs avec cette question de mobile à quelque chose d'intéressant. Tout le monde connaît le vieil adage « Trouvez le mobile et vous aurez l'assassin ». Laura, arrête de boire. Tu sais que tu es en train de devenir alcoolique? Tu ne peux pas te contrôler, hein? Moi, je l'ai fait, tu te souviens? Tu te souviens, il y a 3 mois, quand il me fallait mon verre avant le petit déjeuner, je tombais dans l'ivrognerie. Dès que je m'en suis aperçu, j'ai stoppé. Laura, tu sais ce qui m'a fait arrêter de boire? Je vais te le dire. Quand j'avais réellement mon compte, je perdais le contrôle de ma volonté, de ma conscience. Je me réveillais avec la gueule de bois, sachant que j'avais fait certaines choses, mais sans avoir le moindre souvenir de ce que j'avais fait. Tu te rappelles, il y a 3 mois, quand j'ai eu la main cassée, ça a dû être dans une bagarre, j'ai peut-être blessé quelqu'un. Ou j'ai pu frapper du poing contre un mur sans m'en rendre compte. Je ne me souvenais de rien. Et il n'y a rien de plus terrible que quelqu'un qui ne sait pas ce qu'il a fait. C'est pourquoi moi, j'ai cessé de boire. Laura se verse un autre verre de whisky et l'avale goulûment. Elle regarde dans l'âtre, le feu. Sa bouche tremble un peu, sans plus. Laura, tu m'écoutes? Elle fait signe que oui, d'un air triste. Laura, je vais te dire quelque chose qui devrait exciter ta sensibilité. D'abord, quelle heure est-il? 2 heures du matin? Oui. Sais-tu ce que j'ai fait ce soir, Laura, quand je suis sorti à 9 heures? Eh bien, je suis sorti et j'ai tué un homme. Si. Tu sais pourquoi je t'en parle, Laura? En dehors de vouloir te distraire un peu? D'abord parce que tu n'y crois pas. Ensuite parce que, même si tu y croyais, tu ne le dirais à personne. Parce qu'une femme ne peut pas témoigner contre son mari. Oui, Laura. Je suis sorti à 9h ce soir et j'ai tué un homme. Je suis rentré à 10h. Ça m'a pris moins d'une heure, tu te rends compte? Quand je suis sorti, j'ai commencé par marcher sans but précis. Ce que je savais, c'est que j'allais tuer la première personne, homme ou femme, que je rencontrerais. J'ai passé le croisement, puis j'ai pris le sentier qui passe derrière les pavillons de Rainbow, en bordure du lac. Avec cette pluie, il n'y avait personne. Finalement, j'ai vu ce type qui descendait le sentier. Laura, arrête de boire! Laura essaie de se mettre debout, mais son ivresse la fait s'effondrer sur son fauteuil. Ça n'est pas un sujet de roman que je suis en train d'imaginer, Laura. Je l'ai fait. Et sais-tu qui j'ai tué, Laura? Non? Eh bien, moi non plus. Je n'en ai pas la moindre idée. Et c'est ça le point important, tu vois ce que je veux dire? Tuer quelqu'un sans aucun mobile, ni jalousie, ni haine, ni argent, ni intérêt. Et ce n'est pas non plus la folie qui m'a dicté mon acte, même si, comme il est probable, tu préférerais que je sois fou. Laura ne semble pas très passionnée par ce que lui raconte son mari. Laura boit. Pour oublier, certainement, mais oublier quoi? Et pourquoi Georges insiste-t-il ainsi? A-t-il vraiment, comme il le prétend, commis un crime? C'est ce que vous saurez dans quelques instants. Laura et Georges ne s'aiment plus. Le couple vit isolé dans un petit village de montagne. Georges est auteur de romans policiers et sa femme, Laura, qui s'ennuie à mourir, s'est mise à boire depuis un certain temps. Georges lui reproche son alcoolisme. Il a failli sombrer lui-même, d'ailleurs, voici quelques mois, mais il s'est repris de justesse. Ce soir, pour la distraire,

sensualité que le mot folie. En tout cas, voilà un meurtre sans témoin, sans indice, sans mobile. Un meurtre rare, Laura. Rien n'est banal quand on le fait soi-même la première fois à titre d'expérience. C'est un peu comme l'amour. L'amour, Laura. Tu te rappelles? Arrête de boire, Laura! Et te voilà maintenant avec mon meurtre sur la conscience, Laura. Ta sécurité est menacée. Qu'arriverait-il si j'étais pris? Non, bien sûr, ça n'arrivera pas. Je vois que tu ne crois pas ce que je te raconte, hein? Tu y croiras quand la radio ou la télévision le relateront. C'est probable. Laura serre sa robe de chambre autour de sa taille et reprend la bouteille de whisky. Sa main tremble et elle fait tomber de l'alcool sur le devant de son peignoir. Vois-tu, Laura, cet homme était pour moi, et il l'est toujours d'ailleurs, un parfait étranger. Comme moi pour lui. Écoute bien. J'ai marché derrière lui après qu'il m'eût dépassé dans le sentier. Je me suis caché dans les buissons et je l'ai frappé à la tête avec une pierre. Il est tombé la tête en avant dans la boue. Je l'ai frappé encore plusieurs fois jusqu'à ce qu'il soit mort. J'ai jeté la pierre dans le lac et la pluie a lavé toutes les traces. Oh, Laura, cesse de boire, pour l'amour de Dieu! Tu deviens vraiment alcoolique, Laura. Un pas d'erreur, tu ne peux pas t'arrêter. Tu ne peux pas t'arrêter parce que tu ne sais pas pourquoi tu bois. Il faut se comprendre soi-même pour pouvoir se contrôler. Moi, je me comprends. Vois-tu, je trouve ça assez amusant de tuer un homme comme ça, pour rien. Tu ne me crois pas, n'est-ce pas? Tu penses qu'il faudrait avoir une bonne raison pour tuer quelqu'un? Si j'avais tué un homme pour l'amour d'une femme, pour toucher une assurance ou une raison de ce genre, tu me croirais, n'est-ce pas? Mais que je n'ai aucune raison valable, tu ne peux pas comprendre, ma pauvre Laura. D'ailleurs, comment le pourrais-tu? Tu restes là à vautrer et à faire macérer tes petites cellules grises dans l'alcool. Mais moi, je sais pourquoi j'ai tué cet homme, il y a quelques heures. Mais mes raisons sont complètement subjectives et personnelles, vois-tu. Je suis donc le seul qui puisse les comprendre. Laura, tu veux savoir quel était mon mobile? Je vais te le dire. Pour le plaisir. Pour rien d'autre que le plaisir, parce que je suis honnête avec moi-même. Si on veut faire quelque chose, Laura, si on le veut de toutes ses forces, il faut le faire. Ah, si tu savais, Laura, si tu savais quel soulagement ça peut être d'être honnête avec soi-même. Moi, par exemple, j'ai toujours voulu tuer quelqu'un. Mais je ne m'en suis pleinement rendu compte qu'en devenant petit à petit un ivrogne. Je buvais en quelque sorte pour oublier cette idée. Et dès que j'en ai été convaincu, j'ai cessé de boire. Je me suis mis à penser au meurtre de n'importe qui. Et de ce jour, je n'ai plus touché à un verre d'alcool. C'est la grande différence entre moi et beaucoup d'autres, Laura. Moi, je me connais, je me comprends. Je suis honnête avec moi-même. George allume une cigarette et écoute la nuit en regardant le feu dans la cheminée. Il commence à être un peu las de se parler à lui-même. Il se demande quand l'excitation de la nuit se sera assez dissipée pour qu'il puisse enfin dormir. Soudain, il se dresse brusquement, certain d'avoir somnolé. « Laura !» Laura est toujours assise près de lui, le visage caché dans ses mains. « Laura, as-tu entendu quelque chose ? Il me semble qu'on a claqué une porte de voiture. » « Ah, Laura, on dirait que nous avons de la visite !» Le heurtoir de bois résonne. George va à la porte, l'ouvre, et sourit au petit homme, tout trempé, qui se tient sur le seuil. « Tiens, shérif Dobson, entrez donc, shérif.
Bonsoir, Madame Martin.

0: Bonsoir, monsieur Martin, dit-il en entrant.
1: Eh bien, shérif, quel bon vent vous amène en pleine nuit par ce froid. Shérif, un peu de sherry pour vous réchauffer?
0: Non, merci, monsieur Martin, je ne bois pas.
1: Des ennuis, shérif?
0: Une visite si tardive par ce temps a sûrement sa raison.
1: Mais vous nous faites plaisir. Ôtez votre manteau et asseyez-vous près du feu pour vous sécher.
0: Nous n'aurons pas le temps, monsieur Martin.
1: Ah bon? Il y a longtemps que je voulais vous voir, shérif, pour avoir le point de vue du professionnel que vous êtes sur mon dernier livre, L'Esprit de Meurtre. Voyez-vous, il s'agit d'un shérif de campagne qui...
0: Je l'ai lu, monsieur Martin, je l'ai lu. C'est une très bonne idée, ce type accusé de meurtre, acquitté et qui admet ensuite sa culpabilité parce qu'il sait qu'on ne peut pas le juger deux fois pour le même crime. Seulement, je vais vous dire, monsieur Martin, le seul type qui paraissait humain dans votre livre, c'est celui qu'on a tué.
1: Merci, shérif. Je le pense aussi, d'ailleurs. À partir de maintenant, j'espère que vous lirez tous mes livres. J'apprécie beaucoup une critique honnête et constructive.
0: Vous êtes certainement capable d'imaginer un tas de moyens de tuer les gens, monsieur Martin.
1: Oui, shérif. À vrai dire, le meurtre, pour moi, c'est un art.
0: Vous auriez bien dû vous en tenir à la fiction, monsieur Martin.
1: Soudain, le shérif Dobson sort son calibre 38 et le pointe sur George.
0: Monsieur Martin, je vous arrête. Il vaudrait mieux que vous vous habilliez, et ne faites surtout pas l'idiot. Mes deux adjoints m'attendent dans la voiture.
1: Allons, allons, shérif. Qui suis-je censé avoir tué?
0: Oh, ça ne sert à rien d'épiloguer là-dessus, monsieur Martin. Habillez-vous et suivez-moi.
1: Soudain, Laura sort de sa torpeur et s'écrie
2: « Est-ce que c'est Jim, shérif? Dites-moi, est-ce que c'est Jim ?»
1: Le shérif Dobson lui jette un regard embarrassé.
0: « Oui, madame Martin, c'est Jim. »«
1: Jim? Mais quel Jim, shérif ?»«
0: Monsieur Martin, pourquoi jouer la comédie ?» Je parle de Jim Foote, qui travaille pour Mac Williams au Rainbow, celui qui s'occupait des bateaux, celui que vous avez frappé à mort avec une pierre ce soir.
1: Oh, voyons, chérie, je n'ai jamais entendu parler de ce Jim Foote.
0: Ne faites pas l'imbécile, monsieur Martin, ça ne vous servira à rien. Il y a 3 mois, des tas de gens vous ont vu rôder la nuit tombée du côté de la cabane de Jim Foote. Et il y a un autre type qui s'appelle Sloan. Il vous a vu battre Jim dans le chemin derrière la taverne de l'Élan, il y a 2 mois. Jim a demandé à Sloan de ne rien dire et je crois que personne ne l'a su. À part Jim, bien évidemment, Sloan, vous et votre femme, je suppose. Je crois que Madame Martin a tout de suite su que son ami avait été battu par vous. Et maintenant, tout le monde sait que vous l'avez tué.
1: Oui, pense George, qui en a soudain la nausée. Oui, tout le monde le sait. Même moi. Adossé au mur, il écoute Laura gémir doucement comme un chien blessé. Laura. Laura qui a si bien menti, si bien joué la comédie. Laura qui a été si convaincante dans son rôle de femme fidèle qui s'ennuie. Et dire que pendant tout ce temps-là, elle avait un amant. Jim Foote. George ressent une douleur à la main droite et il considère les cicatrices de son poing fermé. Amnésie alcoolique totale, personnalité multiple, tout cela il le sait, n'est-ce pas? Il sait tout de lui. Enfin, presque. Naturellement, Laura n'a jamais pu dire la vérité à George sur sa main blessée, ni comment cela lui était arrivé. Elle savait, elle l'a dit à Jim, que George, une fois dégrisé, ne se souvenait absolument pas de ce qu'il faisait sous l'influence de l'alcool. donc elle ne pouvait lui parler de sa jalousie meurtrière. Et quand il a cessé de boire, Laura et Jim ont sans doute espéré qu'il ne se souviendrait jamais plus de rien. Et c'est vrai. George n'a conservé aucun souvenir conscient. Heureusement, ou peut-être malheureusement, l'inconscient n'oublie jamais rien. Tout le monde était au courant de la liaison de votre femme et de Jim Fotz, monsieur Martin. George s'habille lentement, s'appliquant à empêcher ses mains de trembler. Le shérif Dobson le surveille du seuil de la porte. Ivre, George a été un homme très différent. Jaloux, haineux, faible, vulnérable. Ivre, il a été soupçonneux, il a suivi, espionné, battu un rival stupide, sur qui il n'aurait même pas craché, étant dégrisé. Ivre, il a aimé Laura passionnément. Dégrisé, il a tué Jim Fotz. Il sait pourquoi maintenant. Parce que derrière tout cela, il n'est, lui, qu'un pauvre être humain faible et maladroit, aveugle et sentimental. Oui, sentimental. Il aimait Laura. Il aimait passionnément Laura. Passionnément. Au point de tuer. Lorsqu'on vient le chercher dans sa cellule de condamné à mort pour le mener à la chaise électrique, George demande une bouteille de whisky pour oublier. Pour oublier qu'il a tué. Pour oublier qu'il va mourir. L'histoire que je vais vous raconter est une histoire vraie. Tous les faits sont réels et se sont déroulés en France. Seuls, les noms des personnes et des lieux ont été changés.
3: Ceux qui m'accuseront d'être trop impulsif feraient mieux d'admirer ma patience. En effet, ce n'est qu'après 15 ans de mariage que je me décidais enfin à tuer ma femme Gabrielle. Non pas que Gabrielle me soit devenue brusquement insupportable. Elle n'avait pas à le devenir puisqu'elle l'avait toujours été. Mais si je l'avais supportée pendant 15 ans, dont 5 de captivité en Allemagne, durant la Seconde Guerre mondiale, il est vrai, c'était pour diverses raisons, pour la plupart des raisons de convenance. Mais la première de ces raisons, je dois l'avouer, était que, jeune fille, Gabrielle ressemblait en plus fluet à la Vénus de Milo, avant l'accident. Je veux dire, avant que les bras ne disparaissent. Encore qu'ici, il y aurait lieu de disserter longuement sur les raisons qui font que cette Vénus est deux fois manchotte. La statue est-elle inachevée? Est-elle une allégorie de l'agriculture? Le sculpteur, exaspéré de ne pouvoir réussir les bras aussi bien que le reste, a-t-il décidé soudain de mutiler son œuvre? Des vandales, doublés de fétichistes, ont-ils subtilisé ses membres supérieurs? Et que faisait-elle avec ses bras? De toute façon, la question n'est pas là. Gabrielle avait aussi un côté victoire de Samothrace, moins les ailes et plus la tête. En outre, elle avait le pied grec. J'ai toujours aimé l'antique. C'est ce qui m'a perdu. En partie seulement, car, il faut l'avouer, j'avais 55 ans et Gabrielle 18. Bref, je l'idolâtrais. Je l'avais recueillie à demi-nu sur une île du Péloponnèse où je m'étais échoué, tout à fait par hasard, un jour que le vent soufflait de nord-ouest. Ce qui m'était arrivé entre le moment où j'avais hissé la voile à Saint-Malo et celui où j'avais achevé de dévêtir Gabrielle après l'avoir découverte sur son lopin de terre, ne m'a laissé qu'un souvenir confus d'éléments déchaînés. Avec Gabrielle à la barre, ma vie avait vite viré de bord. Pour commencer, elle m'avait ramené d'Ardard à Clermont-Ferrand, que, d'après elle, je n'aurais jamais dû quitter. Mais, ma douce Gabrielle, si j'étais resté dans mon trou, je ne vous aurais pas déniché dans le vôtre.
4: Justement, mon cher, que cette expérience vous serve de leçon. Soyez plus prudent à l'avenir.
3: J'avais quitté Clermont-Ferrand tout seul. J'y revenais à deux. Mais Gabrielle se montrait plutôt rétive et follement éprise d'indépendance. De plus, elle avait déjà beaucoup d'autorité.
4: Il doit être bien entendu, mon cher, que vos amis ne seront pas forcément les miens.
3: Ben, vous aurez bien du mal, ma douce Gabrielle, à tenir Charles à l'écart de...
4: Non ! Non ! Charles par-ci, Charles par-là, il pense ceci, il a fait cela. C'est plus qu'une habitude chez vous, mon cher, c'est une manie. À part pendant notre lune de miel et encore, je n'entends parler que de Charles.
3: Mais, ma douce Gabrielle, il me sera très difficile de renoncer. Je l'appelais ma douce pour conjurer le sort en comptant sur l'aide discutable de la méthode Coué. Gabrielle ne m'écoutait même pas. Et une simple allusion à Charles avait le don de l'exaspérer.
4: « Si vous m'aimez comme vous le dites, mon cher, laissez tomber ce Charles une bonne fois pour toutes. »
3: J'observais une minute de silence, puis machinalement je dis
4: « Voilà que ça vous reprend, mon cher. Mettez-vous à ma place. » Croyez-vous que ce soit agréable pour une jeune femme d'entendre son mari répéter à satiété « Charles par-ci, Charles par-là, Charles c'est quelqu'un, il l'a prouvé. » Que diable, mon cher, qu'il ne soit plus question de Charles, mais de vous, je vous en prie. Vous existez, non? Et vous n'êtes plus tout seul maintenant. Vous m'avez.
3: Eh oui, je l'avais. Et elle aussi m'avait.
4: Mon cher, ne comptez surtout pas sur moi pour encombrer notre intimité du procureur de la République, comme vous dites.
3: Oui, non, je le disais parce que c'est vrai, n'est-ce pas? Charles est procureur de la République. Et je parlais toujours de lui avec le respect dû à sa fonction. C'est normal, non? Mais j'étais fou amoureux de Gabrielle. À cette époque, je ne l'avais pas encore vue sous son vrai jour. J'étais vraiment éperdument amoureux d'elle. Et je rompis immédiatement avec toutes celles de mes relations qui n'eurent pas l'heure de plaire à Gabrielle. Du reste, je pouvais fort bien la comprendre. Nous n'avions, elle et moi, ni le même âge, ni les mêmes goûts, ni les mêmes habitudes, n'est-ce pas ? La société de Clermont-Ferrand est ce qu'elle est, n'est-ce pas? Ni pire ni meilleure qu'une autre, mais on ne peut pas demander à une jeune femme qui vient de passer 2 ans dans un coin désert du Péloponnèse de s'y adapter sans rechigner. Pourquoi la contrarier sur ce point? Cependant, au plus profond de moi, je me sentais, comment dire, frustré. Car Gabrielle avait tout de suite éprouvé à l'égard de Charles dont je puis dire qu'il faisait partie de moi-même, une aversion maladive. Mais pourquoi cette aversion, alors que Charles était un être tout à fait charmant et exceptionnel? Un autre moi-même, vous dis-je? C'est ce que vous saurez dans quelques instants. Quand j'ai épousé Gabrielle, elle avait 18 ans, et moi j'en avais déjà 55. Elle a tout de suite montré son caractère autoritaire en refusant de fréquenter ceux de mes amis qui ne lui plaisaient pas, et parmi eux, hélas, mon meilleur ami, un autre moi-même, Charles. Gabrielle était-elle atteinte d'une légère schizophrénie? En attendant de consulter discrètement un ami psychiatre et de lui poser la question sans nommer personne, bien entendu, je me jetais sur le petit Larousse pour me faire une idée plus exacte de la chose. J'y appris que la schizophrénie, autrefois appelée démence précoce,
4: affecte principalement l'adulte jeune et peut dégénérer en un délire flou et incohérent, dit paranoïde. Paranoïde m'envoya à polymorphisme qui, par des chemins détournés, me ramena à schizophrénie. Maudissant ces définitions particulières au petit Larousse, je me dis que le plus sage serait d'interroger un spécialiste. En attendant, je cessais de faire mention de Charles, mais comment couper tous les ponts entre lui et moi? Nous avions, c'est le cas de le dire, usé ensemble notre fond de culotte sur les bancs de la communale, passé notre certificat d'études avec la même mention très bien, obtenu une bourse de l'État pour continuer notre instruction. Le père de Charles était ouvrier agricole et ma mère couturière. Bref, nous avions travaillé d'arrache-pied pour décrocher la timbale, comme on dit. De fil en aiguille et de primaire en secondaire, nous avions finalement choisi d'étudier le droit. Charles était devenu procureur de la République après quelques années d'exercice, cependant que j'avais le sentiment d'être resté ce que j'étais, c'est-à-dire pas grand-chose, quoi. Quoi que les autres puissent penser de moi, je suis, hélas, lucide, et ne me fais aucune illusion sur moi-même. Je me connais trop bien. Charles avait décidé de rester célibataire, et il avait eu bien raison. Moi, je n'aurais jamais dû me marier. Mais, saisi par le démon de la voile et celui de midi réunis pendant les vacances de 1938, j'avais donc rencontré, puis épousé la belle Gabrielle. La guerre entre la France et l'Allemagne ayant été déclarée sur ces entrefaites, sans aucune relation de cause à effet, Charles et moi l'avions faite en Poméranie, à l'abri des barbelés, puis j'étais rentré à Clermont-Ferrand pour y retrouver ma situation en ville et ma femme au foyer. Pendant mes années d'inactivité forcée, Gabrielle avait tenu notre maison au doigt et à l'œil, veillant au four, au moulin, m'envoyant des colis, des lettres censurées, me tricotant des gants kaki et des écharpes assorties à la mode du temps, et faisant un peu de résistance à ces moments perdus. J'avais des raisons personnelles de faire confiance à sa fidélité conjugale. Elle se montra donc une femme de prisonnier exemplaire. En Poméranie, Charles et moi étant inséparables, je ne pouvais m'empêcher de parler de lui dans mes lettres à Gabrielle. Ma douce, Charles est devenu, pour ainsi dire, le commandant de Le Flag. Il organise nos soirées. Il a créé une petite troupe de théâtre. Il écrit des vers. De même que je ne pouvais m'empêcher de le citer, Gabrielle ne put se retenir de me répondre « Ce que Charles fait ne m'intéresse pas. Parle-moi de toi, de ce que tu fais toi. » Mais moi, il me semblait que je ne faisais rien qui vaille la peine d'en parler. Dans nos lettres, nous avions pris l'habitude, Gabrielle et moi, de nous tutoyer. Nous gardâmes cette habitude et, au début de nos trouvailles, tout alla bien. Ma femme était toujours aussi belle, mais de plus en plus possessive et despotique. Du paradis, nous ne tardâmes pas à dégringoler en enfer après un court stage au purgatoire. Il n'était plus question, mais alors plus jamais question de Charles.
2: « C'est toi que j'ai épousé, Loulou. »
4: Oui, elle m'appelait Loulou, ce qui me paraissait encore plus ridicule depuis mon séjour en Poméranie.
2: C'est toi que j'ai épousé, Loulou, toi et toi seul. Enfin, tu ne nous vois pas, ce serait grotesque, partageant notre vie privée avec le procureur de la République, ton Charles.
4: Oui, avouez que c'est saugrenu quand on y pense. Et Gabrielle de s'entêter.
2: Notre intimité est sacrée, Loulou. Je ne veux plus jamais entendre parler de Charles. J'en suis terriblement gêné, vois-tu. Cela me donne l'impression de faire ménage à trois. À la limite, c'est indécent. S'il te plaît,
1: Loulou.
4: Pas de troisième personne entre toi et moi.
3: Comme s'il était question de ça. Hein? Cependant, je pris mon parti de cet ostracisme. Comment faire autrement, d'ailleurs? Charles ne disparut pas de mes pensées, mais il disparut complètement de mon vocabulaire. Il fallut vraiment que je me force, et je ne puis dire ce que j'en souffris. J'éprouvais, cependant, une sorte de satisfaction maligne. En effet, j'avais toujours été un peu jaloux de Charles, et je ne pouvais le considérer totalement comme un ami intime, comme un autre moi-même, car son irrésistible ascension avait eu pour effet, à mesure que sa personnalité se développait, de gommer la mienne, petit à petit. Mais j'avais jusqu'à ce jour vécu avec lui dans une intimité trop étroite pour accepter passivement de m'en priver. Parler de lui, de ses succès, de sa brillante carrière, me rassurait en quelque sorte. C'était une espèce de bouée à laquelle je m'accrochais pour ne pas sombrer. Cependant, je ne pouvais que m'incliner si je voulais sauver l'harmonie de mon ménage. Qui sait d'ailleurs si cette amputation n'allait pas me permettre de me sentir plus sûr de moi-même, de ranimer une flamme que la lumière de Charles avait mise en veilleuse. Gabriel avait peut-être raison, elle qui d'emblée s'était méfiée de Charles. J'avais beau lui dire qu'à mon avis c'était ridicule, elle l'avait pris en grippe et ne démordait pas. Si au moins j'avais pu trouver dans le comportement de Gabriel envers moi des compensations à son fichu caractère, la vie aurait été plus facile. Mais Gabriel, au demeurant intelligente et bonne ménagère, était au lit d'une froideur exceptionnelle et je ne savais que faire pour réchauffer ce magnifique marbre. Gabrielle considérait l'acte sexuel, qu'elle appelait le devoir conjugal, comme une vieille coutume locale fastidieuse, uniquement bonne pour les Auvergnats, et elle ne s'y soumettait que très passivement. Je dois reconnaître que, même dans ces circonstances, j'étais plus heureux du temps de Charles. Cependant, toutes ces insatisfactions et ces frustrations n'auraient pas suffi pour que je prenne la terrible décision de supprimer Gabriel. Tous les maris ont des griefs envers leurs femmes, et vice-versa, et Dieu merci, cela se termine rarement par l'assassinat de l'un par l'autre. Mais le soir du 27 juillet, la coupe déborda. Ce soir-là, nous étions couchés. Je serrais Gabrielle dans mes bras quand tout à coup, oh miracle, elle se mit à râler de plaisir. La première surprise passée, je commençais à m'émerveiller, n'est-ce pas? Une ère nouvelle s'annonçait qui allait nous permettre d'anéantir tous nos fantasmes. Oh, ma chérie, oh, Gabriel, ma douce Gabriel, mais c'est une révélation!
2: Ne te réjouis pas trop vite, mon loulou. C'est une révélation, oui, mais je vais t'en faire une autre de révélation. Si cela s'est bien passé ce soir, c'est qu'aujourd'hui, pour la première fois, mon loulou, il faut bien l'avouer, je t'ai trompé.
3: N'en croyez pas mes oreilles. Qui donc s'était chargé de faire fondre Gabriel au point qu'il me restait des miettes encore brûlantes du festin? Bien évidemment, je criais dans la plus pure tradition du boulevard, fin 19e, début 20e. Comment ? Quoi ? Tu m'as trompé, toi, Gabriel, toi, en qui j'avais toute confiance, etc., etc. Enfin, tout ce qu'un mari cocufié peut glapir dans l'instant où il apprend son infortune. Gabriel éclata de rire avec l'air de se moquer de moi par-dessus le marché.
2: « Oui, mon loulou, je t'ai trompé. Et devine avec qui ?»«
3: Avec qui, Gabriel, avec qui ?» Elle vint se nicher au creux de mon épaule et ronronna de plaisir.
2: « Tu ne peux pas deviner, mon loulou. C'est trop classique pour que tu y penses. Je t'ai trompé avec ton meilleur ami, naturellement. »
3: « Mon meilleur ami ?» Je ne comprenais pas. Je n'avais pas d'amis. Je n'en avais plus. Elle les avait tous éloignés de moi.
2: Tu ne vas pas en revenir, mon loulou. Je t'ai trompé avec Charles.
3: C'est elle qui n'en revint pas. Dire que cette ravissante petite garce, après m'avoir empoisonné l'existence pendant 15 ans au sujet de Charles, après l'avoir interdit de séjour chez nous, après l'avoir banni de toute conversation, éliminé, dire qu'elle avait fini par coucher avec le procureur de la République. Comme j'avais eu raison d'être jaloux de Charles, mais là, c'en était trop. Au paroxysme de la colère, je serrai le cou de Gabriel, qu'elle avait ravissant d'ailleurs. Je serrai. Quand elles furent tombées en arrière avec mollesse, et que les pensées finirent de se bousculer dans ma pauvre tête, je me rendis compte que moi, je venais de commettre un meurtre. Par nature et par entraînement, je suis on ne peut plus respectueux de la justice. Il ne me restait donc qu'une solution. Je m'assis devant ma machine à écrire et je commençai une longue lettre en forme de confession. Monsieur le procureur de la République, je viens de tuer ma femme, Gabrielle. Les raisons complexes qui m'ont fait agir, il y en avait comme ça une dizaine de pages. Je me relus soigneusement en m'aidant du dictionnaire, puis je glissai les feuillets dactylographiés dans une enveloppe, la cachetai, y écrivis l'adresse officielle de Charles d'une main qui tremblait à peine, l'affranchis au tarif réglementaire et la jetai le soir même dans une boîte aux lettres. Cette nuit-là, pour la première fois depuis mon mariage avec Gabriel, je fis chambre à part. Le lendemain, je m'habillai comme d'habitude, je pris mon petit déjeuner comme d'habitude, et je me rendis à mon bureau comme d'habitude. Et comme d'habitude, je trouvai mon courrier disposé par ma secrétaire sur mon sous-main en cuir. Il y avait là une vingtaine de lettres qui m'étaient adressées personnellement. Comme d'habitude, la plupart émanaient de fous, d'obsédés, de maniaques. Je les éparpillai, pris celle que j'attendais, la décachetai d'une main qui ne tremblait pas, et lus. « Monsieur le procureur de la République, je viens de tuer ma femme Gabrielle. Les raisons complexes qui m'ont fait agir de la sorte. » Après 15 ans de mariage, 15 ans de patience, je me suis enfin décidé à tuer ma femme Gabrielle.

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1: Délicate. L'affaire dont nous allons parler aujourd'hui est-elle une affaire délicate? En un sens, on peut répondre par l'affirmative. C'est une série d'événements qui n'est pas très ancienne. Elle a des retombées très nettement politiques. Et les deux théories qui se sont affrontées ont encore aujourd'hui des défenseurs et des détracteurs aussi farouches les uns que les autres. Mais vous me direz si vraiment vous voulez raconter cette histoire sans pour autant remuer des personnes qui y sont encore attachées. Il y a un moyen très simple que nous connaissons tous. Il suffit de changer légèrement les dates, les lieux et de ne pas prononcer les noms des personnes concernées. Je vous l'accorde, c'est un moyen et nous n'hésiterons pas à l'utiliser lorsque ce sera possible. Je dis bien lorsque ce sera possible, car dans l'affaire d'aujourd'hui, ça ne l'est pas. En effet, tout repose sur le nom que portait la victime et sa famille, et sur la position que celle-ci occupait dans la vie politique française. Et puis, il faut dire aussi que les acteurs de ce drame ont tout fait pour le rendre public et alerter l'opinion sur des événements plus qu'étranges qui se produisirent. D'ailleurs, peut-être certains d'entre vous qui se sont intéressés à cette affaire tragique commenceront-ils à se douter de quoi il s'agit lorsque je vous dirai que Grégory Franck a choisi de donner comme titre « Le taxi du boulevard Magenta » à ce dossier extraordinaire ?

0: Mardi 20 novembre 1923. Dans un magnifique appartement, dans un hôtel particulier de la rue Saint-Guillaume à Paris, une famille s'inquiète. Une grande famille. La famille Daudet. La mère, Marthe, signe du pseudonyme de Pampille, les chroniques sur la mode et la maison. Mais le personnage en vue, c'est le père, Léon Daudet. Léon Daudet, député royaliste de Paris, directeur du journal d'extrême droite L'Action française. La famille Daudet est inquiète à cause du fils, le jeune Philippe, âgé de 15 ans. C'est un enfant affectueux, respectueux de ses parents, mais qui est un peu bizarre. De cette bizarrerie spéciale à certains adolescents un peu rêveurs et romantiques. Depuis 3 ans, Philippe Daudet fait des fugues imprévues, inattendues, des fugues sans raison. Un jour, en causant avec sa mère tendrement, il lui a dit « Maman, je voudrais m'en aller sur les routes avec un bâton et devenir une sorte de chevalier. » Et déjà, à 4 ou 5 reprises, il est rentré à la maison harassé, couvert de poussière. Il avait fait 25 ou 30 kilomètres en marchant droit devant lui. Et au retour, il allait droit à sa chambre, sans regarder personne, et il s'endormait. Mais ce soir, du mardi 20 novembre 1923, Marthe Léon Daudet est plus inquiète que d'habitude pour son fils, elle ne sait pas pourquoi. Aujourd'hui, en principe, il a passé sa journée en classe, il est demi-pensionnaire au collège Bossuet, l'annexe religieuse du lycée Louis-le-Grand. L'année scolaire précédente, après l'une de ses fugues, on l'avait retrouvé à Marseille. Léon Daudet avait préféré que chaque jour, quelqu'un de la famille accompagnât le jeune homme et l'attendît le soir à la sortie des cours. Mais depuis le début du semestre, Philippe a été tellement sage et raisonnable qu'on l'a laissé à nouveau faire le trajet seul, ce qui est bien normal pour un garçon de 15 ans. Marthe Léon Daudet a pourtant un mauvais pressentiment et la voilà partie vers 20h30, au travers des rues sombres, jusqu'à Bossuet. Elle se renseigne, tant bien que mal, et finit par apprendre que Philippe ne s'est pas rendu à ses cours de toute la journée. Retour à la maison pour une veillée d'inquiétude, une veillée qui se prolonge par une nuit sans sommeil pour les parents. Mais me direz-vous pourquoi le père, Léon Daudet, ne s'est-il pas rendu immédiatement au commissariat de police pour que l'on commence aussitôt les recherches usuelles? C'est ce que vous auriez fait, vous, dans une telle situation, alors pourquoi pas lui, homme politique influent? C'est que précisément lui, Léon Daudet, ne peut pas le faire. En effet, ses relations avec la police sont plus que mauvaises. Récemment, un attentat anarchiste dirigé contre lui dans les locaux de l'Action française a coûté la vie à l'un de ses collaborateurs, Marius Plateau. À la suite de cela, Léon Daudet a lancé de terribles attaques en termes extrêmement violents contre la police. Alors, le voilà en cette nuit du 20 au 21 novembre, en train de tourner en rond dans cette belle demeure du Faubourg Saint-Germain. Cet homme robuste et violent, cette force de la nature, ce personnage influent, est réduit à l'immobilité. Il ne dispose même pas du recours du simple citoyen auprès des forces de l'ordre. Et pendant 3 jours, cette angoissante attente se prolonge. Une attente rendue plus pénible encore par le fait que la famille ne peut partager ses inquiétudes avec personne et qu'elle doit à tout prix cacher cette nouvelle disparition de l'enfant. On essaie de vivre normalement. Léon Daudet tente de respecter son emploi du temps chargé entre le Parlement et son journal. Le jeudi 22 novembre, Léon Daudet rédige son article quotidien et, pris d'une soudaine inspiration, il rajoute à la dernière minute un post-scriptum. « Un correspondant du Midi, je vous conseille de rentrer, c'est plus simple. » Pour tout le monde, ce message n'aura aucun sens, mais si Philippe, comme l'on peut le supposer, continue à lire le journal de son père, lui, il comprendra. Il comprendra l'angoisse de sa famille et, comme c'est un bon garçon, il se laissera peut-être toucher. La journée du vendredi 23 se passe toujours sans nouvelles, pas un mot, pas un coup de téléphone, rien. Le samedi 24, Madame Daudet se décide, après encore toute une journée d'attente, à prendre rendez-vous avec un détective privé. Le rendez-vous est fixé au dimanche. En attendant l'arrivée de l'enquêteur, elle fait avec attention une revue de presse et notamment de la page des faits divers. Rien. Aucune piste. Lorsque tout à coup, son regard revient en arrière, vers un tout petit entrefilé. Elle a failli ne pas prendre garde à ces deux lignes en troisième page du Petit Parisien. Et maintenant, elle les lit et les relit avec à nouveau son terrible pressentiment. Un jeune homme, paraissant âgé d'une vingtaine d'années, a tenté de se suicider dans un taxi du boulevard Magenta en se tirant une balle de revolver dans la tête. État grave à la Riboisière. Une vingtaine d'années, a écrit le journaliste. Philippe en a 15. Et pourtant, qui peut savoir? Marthe Léon Daudet saisit le téléphone, forme un numéro avec précipitation et parle à son correspondant à voix basse pour ne pas alerter son mari et l'effrayer peut-être en vain. Quelques minutes plus tard, le médecin de famille se rend discrètement à l'hôpital de la Riboisière et demande à voir le jeune désespéré. Le docteur ressort bientôt avec le visage fermé et se dirige tout droit rue Saint-Guillaume chez Léon Daudet. Il rapporte avec autant de ménagement que possible l'implacable nouvelle. Le suicidé du taxi du boulevard Magenta est mort dans la nuit sans avoir repris connaissance. Aucun doute possible. C'est bien Philippe Daudet. À l'hôpital et au commissariat, Léon Daudet va entendre un récit pour le moins surprenant. 16h25, la veille, samedi 24 novembre. Un taxi, une vieille automobile brasier à conduite extérieure, freine brusquement devant le numéro 126 du boulevard Magenta. Le chauffeur, M. Bajot, en descend à la volée, appelle le brigadier de police, M. l'huissier, et le gardien, M. Raffali. « Venez vite, un drame vient de se produire dans ma voiture. » On ouvre la portière de la cabine, et assis dans le coin gauche, la tête penchée en avant, la main droite posée sur la cuisse, il y a un jeune homme, perdant beaucoup de sang par une blessure à la tempe droite. Il m'a fait signe, place de la Bastille, et il m'a demandé de le conduire très vite au cirque Medrano, explique le chauffeur Bajot. Et puis, en remontant le boulevard Saint-Germain, j'ai entendu un coup de feu derrière moi, je me suis retourné, et j'ai vu que mon client venait de se tirer une balle dans la tête. Accompagné de l'un des policiers, le taxi repart, et s'arrête d'abord dans une pharmacie. Mais que peut faire un pharmacien devant une pareille blessure? Alors, on repart vers la Riboisière. À l'arrivée, le jeune homme est déjà dans le coma. Il mourra sans se réveiller. Mercredi 26 novembre, c'est sous la pluie que l'on procède aux obsèques du jeune Philippe. Un certificat médical a permis une cérémonie religieuse quand même. Au milieu d'une escouade de jeunes gens à grosses cannes, on reconnaît des célébrités têtes nues sous la pluie. François Mauriac, Jean Cocteau, Joseph Kessel. Et le samedi 1er décembre, 3 jours après l'enterrement, c'est un incroyable coup de théâtre, un scandale.
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0: Samedi 1er décembre 1923, c'est le scandale. Dans les rues de la capitale, des crieurs de journaux annoncent un numéro spécial du Libertaire, le Libertaire hebdomadaire anarchiste. J'ai la photocopie de cette édition et je lis, sur toute la largeur de la première page, « La mort tragique de Philippe Daudet, anarchiste. Léon Daudet, son père, étouffe la vérité. » Anarchiste ? Philippe Daudet, anarchiste, lui ? Le fils du député royaliste, le fils du directeur de l'Action française, lui qui avait demandé 2 semaines avant sa mort, le 11 novembre, à assister à une manifestation en arborant le brassard de commissaire des camelots du roi. À l'appui de ces affirmations, le Libertaire reproduit une lettre, la dernière, écrite par Philippe Daudet à sa mère. J'en ai également le facsimilé sous les yeux. Ma mère chérie, pardon pour la peine immense que je te fais. Mais depuis longtemps déjà, j'étais anarchiste, sans oser le dire. Maintenant, ma cause m'appelle, et je crois qu'il est de mon devoir de faire ce que je fais. Je t'aime beaucoup, Philippe. Postscriptum, embrasse bien les gosses de ma part. C'est le rédacteur en chef du journal anarchiste, Georges Vidal, qui fait ensuite un récit surprenant. Il a reçu, le 22 novembre, un jeune homme, qui n'a pas voulu dire son nom, mais qui s'est livré à une fervente profession de foi anarchiste. Il était, disait-il, fils de bourgeois, écœuré par la société, et prêt à sacrifier sa vie pour la cause libertaire. Il proposait de commettre un attentat contre un homme politique qu'on lui désignerait, et il proposait de lui-même le président Poincaré, Millerand, et tenez-vous bien, Léon Daudet. Le rédacteur en chef précisait qu'on l'avait accueilli fraternellement, qu'on avait essayé de calmer son exaltation. Il avait dîné chez un anarchiste et dormi dans la mansarde d'un autre. Mais malgré les exhortations au calme, le jeune homme s'était procuré entre-temps un petit Bronwyn qu'il avait exhibé à tous le lendemain en disant sa résolution de passer à l'action directe. Puis, il avait dit adieu au rédacteur en chef, avait quitté les bureaux du Libertaire en laissant une enveloppe cachetée contenant des poèmes en prose ainsi que la lettre d'adieu à sa mère. « C'est une imposture, une abominable imposture !» s'exclame Léon Daudet devant cet article. Il entre dans une de ces colères terribles qui ont fait sa réputation au Parlement. « Et la lettre est un faux !» affirme le député. « Jamais, Philippe, ce garçon si bien élevé n'aurait appelé son frère et sa sœur les gosses. Et jamais, il n'aurait écrit une lettre d'adieu sans un mot pour moi, son père, qu'il aimait tendrement. » Le lendemain, Léon Daudet adresse une plainte au procureur de la République et l'Action française paraît avec un énorme titre « Une vengeance atroce, Philippe Daudet a été assassiné. » Un juge d'instruction est nommé et il commence son travail, mais un peu partout, des militants de l'Action française se transforment aussi en enquêteurs bénévoles et l'on commence à établir minute par minute l'emploi du temps du jeune Philippe depuis qu'il a quitté le domicile de ses parents. Le mardi 20 novembre, Philippe est parti de chez lui avec un peu d'argent et il est allé au Havre, où il s'est renseigné un peu partout sur la possibilité de s'embarquer pour le Canada. Trop pauvre pour payer la traversée, trop jeune pour être engagé dans un équipage, il a dû renoncer et il a passé toute la journée du mercredi 21 dans une chambre d'hôtel où il s'est inscrit sous une fausse identité. Il a lu beaucoup et il a écrit. Il s'est entretenu un peu avec le valet de chambre, qu'il a d'ailleurs entendu déchirer des papiers avant son départ. Puis, le jeune homme est revenu à Paris, il s'est effectivement rendu dans les bureaux du journal anarchiste et il a passé son temps jusqu'au matin du 24 novembre en compagnie de quelques camarades dont il venait de faire la connaissance. Et puis là, le matin du jour de sa mort, on perd sa trace. On apprend aussi certains détails troublants. D'abord, on n'a pas retrouvé de balle dans la tête du jeune homme. Elle l'a donc traversé. Mais on n'a pas non plus retrouvé ce projectile dans le taxi où il s'est suicidé. On sait également qu'il a utilisé une arme automatique. La caractéristique de ces armes est précisément que dès qu'une balle est tirée, la douille est éjectée et la cartouche suivante vient se placer à l'entrée du canon. Or, il n'y a pas de balle dans le canon. Enfin, on apprend que l'hôpital Lariboisière a reçu le lendemain de la mort une étrange visite. Deux personnages ont demandé à voir le cadavre et sont repartis discrètement. Renseignement pris, il s'agit d'un contrôleur de la Sûreté Générale et d'un certain Le Flaoutet. Or, ce dernier est un anarchiste qui tient une librairie boulevard Beaumarchais. Le boulevard Beaumarchais donne place de la Bastille, et c'est à la Bastille que Philippe a pris son taxi. « J'avais eu pendant la nuit une vision », répond le libraire au juge d'instruction qui l'interroge. « Une vision ? » ?»« Oui. Un jeune homme ensanglanté qui ressemblait à un de mes visiteurs de la veille à la librairie. Quand j'ai lu l'entrefilé dans le journal, je n'ai pas pu m'empêcher d'aller à l'hôpital pour voir si ma vision ne se révélait pas exacte. » En creusant un peu, on sut que le libraire anarchiste était également indicateur de police. Philippe Daudet était venu le voir. « Je suis mandaté par mon organisation de province pour commettre un attentat », se vanta le jeune homme. Le libraire n'eut rien de plus pressé que d'aller répéter la chose au contrôleur général de la police, au ministère de l'Intérieur, qui se trouvait être le beau-frère du président Poincaré. Une souricière fut aussitôt organisée autour de la librairie et le lendemain, samedi, vers 4 heures de l'après-midi, le jeune homme revint pour chercher un livre qu'on lui avait promis. « Bonjour, copain !» annonça-t-il au libraire. « Fais attention !» La boutique est surveillée. Il y a des mouches tout autour. J'ai grande envie de tirer dans le tas. » Le libraire était bien placé pour savoir qu'il y avait de la police aux environs et il affirme qu'il a encore essayé de calmer le jeune homme, qu'il lui a donné un peu d'argent et l'a laissé partir. Et c'est là que Léon Daudet, le père, qui mène son enquête, relève des invraisemblances. Il y avait au moins 11 inspecteurs devant la boutique. Comment ont-ils pu laisser échapper ce jeune homme qu'on leur avait, paraît-il, signalé comme dangereux? Or, la librairie Le Flautère possède une cave tranquille, car en plus de ses activités d'anarchiste et d'indicateur de police, le libraire fait également commerce d'ouvrages obscènes. Je vous rappelle que nous sommes en 1923 et que la chose est en principe assez mal vue. Or, dans cette cave, les amateurs bénéficient de la tranquillité, du calme, du silence. On a même installé un divan. La thèse de Léon Daudet est que son fils a été assassiné dans cette cave et que l'on l'a traîné agonisant au travers de l'immeuble. On l'a fait sortir par une seconde issue que possède la librairie, on l'a fourré dans un taxi et on a maquillé le crime en suicide. Les amis du député pensent, de manière plus modérée, que les policiers, croyant se trouver en présence d'un dangereux anarchiste, ont perdu leur sang-froid et tiré sur Philippe. S'apercevant trop tard qu'ils avaient abattu le fils du député royaliste, ils ont essayé d'éviter le scandale et opéré la mise en scène du suicide. Je vous l'ai dit au début, il s'agit là d'une affaire délicate. Anarchiste, indicateur de police, accusation de meurtre avec tentative de dissimulation envers les forces de l'ordre, c'est grave. C'est très grave. Le juge d'instruction va-t-il, oui ou non, revenir sur la version du suicide et permettre un procès? S'il fait cela, il devra admettre implicitement que des membres de la police se sont rendus coupables de manœuvres et de faux témoignages. Et parmi eux, il y a, ne l'oubliez pas, le contrôleur général de la police, M. Lannes, le propre beau-frère du président Raymond Poincaré. C'est donc une ordonnance de non-lieu que signe le juge d'instruction. Alors, puisque la justice est timide, Léon Daudet, lui, ne le sera pas. Le 26 janvier 1925, la plainte contre X, qui n'a eu aucune suite, est transformée en une plainte pour meurtre, dirigée précisément contre le commissaire Colombo de la Sûreté nationale, considéré comme agent d'exécution, également contre M. Marlier, ex-directeur de la Sûreté, préfet de la Corse, M. Lannes, le beau-frère du président, et Delange de la Sûreté générale. Vous rendez-vous compte, chers amis, de la taille nationale que prend cette affaire? Eh bien, c'est encore un non-lieu qui est signé le 31 juillet 1925. Mais l'affaire n'est pas terminée. Elle va même tourner de manière absolument incroyable, puisque, en octobre, c'est Léon Daudet, le père de la victime, qui sera condamné à 5 mois de prison. Le chauffeur de taxi, Bajot, a en effet intenté une poursuite en diffamation et il gagne. Il faut dire que nous sommes en plein règne du cartel des gauches et que Léon Daudet n'est plus député de Paris. 18 mois plus tard, le 1er juin 1927, Léon Daudet est invité par le procureur général à se constituer prisonnier au palais de justice dans les 10 jours pour purger sa peine. Le 10 juin, jour limite, l'Action française paraît avec ce seul titre en pleine page « Léon Daudet et rue de Rome ». Effectivement, les bureaux du journal ont été transformés en un vrai nid de résistance, fenêtres barricadées, chicanes, chevaux de frise, devant le portail. À l'intérieur, un régiment de camelots du roi, décidé à résister coûte que coûte, prêt même à faire sauter l'immeuble plutôt que de laisser Léon Daudet entre les mains d'une justice qu'ils estiment indigne. Poincaré, Sarraut, ministre de l'Intérieur, et Louis Barthoux, garde des Sceaux, convoquent le préfet de police Jean Cap. On lui donne carte blanche et le lundi 13 juin à l'aube, tout le pâté de maison face à la gare Saint-Lazare est investi par les forces de l'ordre. Rue barricadée, patrouille de garde à cheval dans tout le quartier. Face au bureau du journal, 4 voitures de pompiers mettent en batterie des lances de forte puissance, capables de défoncer des portes et même des cloisons. Les pendules de la gare marquent 7 heures exactement lorsque le préfet se détache de la foule et s'avance seul vers la porte de l'Action française. Le pas est mesuré, ni pressé, ni menaçant. Monsieur Kiap est un habile homme. Observé par des milliers de regards, il frappe poliment à la porte. « Je demande à voir Monsieur Léon Daudet. J'ai reçu mission de me saisir de sa personne. Vous savez que force restera la loi. Je comprends la douleur de Léon Daudet, mais je connais son patriotisme. » Et je lui demande d'éviter les graves événements qui se préparent. Alors la fenêtre du premier étage s'ouvre, et sur le balcon apparaît la forte silhouette du directeur de l'Action française. « Monsieur Daudet, je viens faire appel à votre cœur car je sais que vous ne voulez plus que le sang français coule. Je vous demande de vous rendre.

chevaux du roi qui défilent devant leur chef. Ils étaient, tenez-vous bien, 980 à l'intérieur du bâtiment. Léon Daudet est emmené à la santé et 12 jours après son arrestation, il se passe quelque chose d'étonnant. À midi et demi, 11 correspondants particulièrement bavards appellent en même temps le ministère de l'Intérieur. Il n'y a plus, de ce fait, qu'une ligne téléphonique de libre, la 12e. Elle a été interceptée grâce à un camelot du roi dont la femme a été longtemps standardiste au ministère de l'Intérieur et elle est tenue par un complice. À ce moment, le directeur de la prison de la Santé est appelé au téléphone dans son bureau. « Ici Albert Sarraut, ministre de l'Intérieur. Le Conseil des ministres vient de décider la libération immédiate de Daudet. Hâtez les opérations pour éviter des manifestations à la sortie. Nous régulariserons les paperasses par la suite. » Le directeur de la Santé est un bon fonctionnaire qui veut vérifier la provenance de l'ordre. Il appelle le ministère de l'Intérieur et tombe, bien entendu, sur la 12e ligne truquée, où il reconnaît la voix de son correspondant qui s'indigne de la lenteur des opérations. Presque aussitôt, Léon Daudet est libéré, ainsi que le gérant de l'Action française, qui était aussi emprisonné, et un député communiste que l'on a fait également bénéficier de l'opération, ce qui ne manque pas d'humour. Quand la supercherie sera découverte, Léon Daudet restera introuvable. Quelques mois plus tard, il passe sans difficulté en Belgique avec sa famille. Il sera gracié le 1er janvier 1930 et rentrera à Paris sous les acclamations de ses partisans. L'affaire Philippe Daudet est-elle donc cette fois terminée? Eh bien, au moment où Grégory Franck allait refermer ce dossier, il est tombé sur un article de journal comptant les méfaits d'un juif algérien d'excellente famille, un certain Édouard Chatoumachour, dont la principale occupation était de dévaliser en smoking les chambres des plus grands hôtels pour dérober des bijoux. Découvert, condamné, emprisonné, il finissait de purger sa peine à la prison d'Agen. C'est alors qu'il écrivit une lettre au procureur. Il se savait phtisique et avait peur de mourir en prison avec son secret. Quel était ce secret? Achour déclarait « Je suis l'assassin de Philippe Daudet. » Je vous l'avais dit, c'est une affaire délicate.

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2: Le journal est présenté par Christophe Lamarre. Bonjour Christophe.
3: Bonjour, y a-t-il un effet Marine Le Pen dans l'opinion ? Au lendemain de sa déclaration de candidature, deux instituts de sondage la donnent largement en tête des intentions de vote pour la présidentielle. Elle l'emporterait également au second tour dans tous les cas de figure. Marine Le Pen a pu mesurer combien sa cote de popularité restait intacte. Premier déplacement de campagne dans la Sarthe hier en compagnie de Jordan Bardella, avec lequel elle souhaite former un tandem. La canicule poursuit son avancée vers le nord et l'est du pays. Vigilance orange étendue à 72 départements à la mi-journée contre 67 hier. Les records de chaleur tombent les uns après les autres, plus de 41 degrés à Canet-en-Roussillon, 43 degrés atteints à Moulesse et Beausselle dans l'Hérault. Et puis c'est peut-être la plus belle affiche des quarts de finale de cette Coupe du Monde, France-Maroc ce soir à 22h. C'est aussi un remake de la demi-finale du Mondial 2022 entre deux nations qui se connaissent très bien.
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3: Partir en campagne sans attendre pour Marine Le Pen, la conquête de l'Élysée passait donc par la Sarthe hier, premier déplacement au lendemain de l'annonce de sa candidature à la présidentielle. La députée du Nord accompagnée de Jordan Bardella, dont elle souhaite faire son premier ministre en cas de victoire en 2027, a entré en campagne quelque peu chahutée par des militants d'extrême gauche. Pas de quoi entamer la bonne humeur de la désormais quadruple candidate. Reportage Alexandre Chauveau.
4: Au milieu d'une foule compacte, Marine Le Pen et Jordan Bardella enchaînent poignées de main et selfie. Pas de doute, la campagne est officiellement lancée.
5: Ça lance le signal que nous entrons tous les deux pour cette campagne présidentielle, dans un lieu d'ailleurs qui est un lieu, somme toute, symbolique. Donc, ce territoire

0: qui était une terre de mission et le symbole de notre engagement auprès des électeurs.
1: Ces électeurs sont rassurés.
2: Je suis soulagé pour elle parce que j'ai une candidate pour qui voter et je suis aussi soulagé pour la démocratie.
3: Je trouve ça formidable, très bien. Je pense qu'elle va nous sortir de l'impasse dans laquelle on est. En tout cas, je le souhaite.
1: Mais même si son pourvoi en cassation pose question, Marine Le Pen entend désormais tourner la page judiciaire.
0: Moi, ce que je souhaite, c'est que l'on parle maintenant de politique parce qu'il en va de l'avenir des Français, qu'ils attendent des réponses à leurs problèmes quotidiens.
1: Un déplacement express, 40 minutes à peine, légèrement perturbé par des manifestants d'extrême gauche. Mais pour l'état-major du RN, l'essentiel est ailleurs. Il s'agit avant tout de montrer avant l'été que le parti est en ordre de marche pour 2027. La Flèche, Alexandre Chauveau, Europe 1.
4: Marine Le Pen également portée par les sondages. Selon l'IFOP et Toluna Harris Interactive, la candidate recueillerait 36% d'intention de vote au premier tour de la présidentielle. Un gain de 4 points qui la placerait largement en tête avec 17 points d'avance sur Édouard Philippe, 21 points devant Jean-Luc Mélenchon, 3e. Marine Le Pen donnait également vainqueur au second tour face au maire du Havre. Une mauvaise nouvelle pour le bloc central, Alexis de la Fontaine.
5: Oui, en coulisses, l'inquiétude monte dans le bloc central. Marine Le Pen est plus coriace et expérimentée que Jordan Bardella. Elle va monopoliser la campagne présidentielle, prédit un cadre macroniste. Il faudra pilonner ses propositions sociales, comme la retraite à 60 ans, ajoute un autre. À gauche également, sa candidature est davantage redoutée que celle de son dauphin, surtout à la France insoumise. Jean-Luc Mélenchon l'affirmait, Jordan Bardella est l'adversaire parfait, il est de droite et il se coupe des classes populaires. Alors la stratégie change. Hier, des militants d'ultra-gauche sont venus perturber le déplacement de Marine Le Pen et ses initiatives devraient se poursuivre. La logique d'un bloc contre un autre bloc est donc poussée à l'extrême. Pour ne pas tomber dans le piège du Rassemblement national, les Républicains, eux, veulent tourner la page judiciaire et se concentrer sur le fond des dossiers avec l'espoir d'apparaître plus sérieux que Marine Le Pen.
4: Alexis de la Fontaine. Il est 6h04 sur Europe 1. L'actualité, c'est aussi la canicule qui continue de gagner du terrain. 72 départements seront en alerte orange à la mi-journée, soit 5 de plus qu'hier. Épisode intense qui devrait durer au moins jusqu'à ce week-end, prévient Météo France. Plusieurs records de température battus comme à 7 où le mercure a atteint 41 degrés à Lombrière. Une chaleur insupportable qui favorise aussi la multiplication des incendies. 7800 hectares brûlés depuis début juillet. Un jeune pompier volontaire de 22 ans l'a payé de sa vie au planet dans la région d'Albertville. Jean-Luc Bougeon.
6: Le caporal Baptiste Gerfaux-Valentin faisait partie d'une colonne de pompiers qui hier matin luttait contre les flammes dans une zone montagneuse et escarpée. Il tentait avec ses collègues d'empêcher que le feu ne traverse la départementale, seule route d'accès au secteur, expliquait Bruno Ménard du syndicat des pompiers volontaires de France.
7: Qui se sont positionnés sur une route pour empêcher le feu de passer de l'autre côté de la route. D'un côté de la route, nous avions un ravin avec plusieurs dizaines de mètres de dénivelé en dessous. De l'autre côté, nous avions des roches avec le feu qui arrivait. Lorsque le feu arrivait, il y a un ensemble de roches qui se sont décrochées de la paroi. Une des roches est venue percuter notre collègue. Il l'a propulsé 20 mètres en dessous dans le ravin.
6: Des pompiers volontaires très marqués par ce drame, eux qui sont en première ligne dans cette lutte contre les incendies dans notre pays.
7: Il y a beaucoup d'émotions parce que quand vous êtes sapeur-pompier volontaire, on donne beaucoup de temps, d'énergie pour secourir la population. On fait ça en plus de notre travail. On met de côté parfois notre vie familiale et on se dit c'est encore un drame, quoi.
6: Le jeune caporal se destinait à devenir pompier professionnel. Il venait d'ailleurs de réussir son concours et devait intégrer dès la rentrée prochaine le groupement des pompiers de Haute-Savoie. Lyon, Jean-Luc Bougeon, Europe 1.
4: Et face au risque d'incendie, plusieurs communes ont annulé les feux d'artifice du 14 juillet. Dans certains départements, les préfets ont carrément interdit tous les feux d'artifice. C'est le cas de l'Hérault, de l'Ain, du Loir-et-Cher ou encore du département de l'Essonne. Et c'est dans ce contexte de forte chaleur que le Sénat approuve le projet de loi du gouvernement sur les passoires thermiques. S'il prévoit des mesures d'adaptation, il permet également la remise en location sous condition de logements énergivores classés G ou F, jusque-là exclus du marché. L'Assemblée examinera le texte à la rentrée de septembre. À l'étranger, la logique des bombes semble s'imposer à la diplomatie. Washington revendique une nouvelle série de frappes sur l'Iran cette nuit. 90 cibles militaires visées, certaines d'entre elles situées le long du littoral iranien. Téhéran a aussitôt riposté en bombardant, comme hier, les bases américaines au Koweït et à Bahreïn. C'est un vaste coup de filet qui renseigne également sur l'ampleur et la force des réseaux de pédopornographie. 178 personnes interpellées entre mai et juin dernier. Leur âge, entre 20 et 60 ans, leur particularité, toutes fréquentaient le site de rencontre Coco, plateforme fermée pourtant depuis 2 ans. Les gendarmes, eux, ont poursuivi leur enquête qui a permis de retrouver les principaux contributeurs. Les explications du lieutenant-colonel Erwan Kouafar, porte-parole de la gendarmerie.
8: C'est un site qui est particulièrement connu et suivi par les forces de gendarmerie, justement parce qu'elle regroupe une certaine population de pédocriminels qui sont âgés de 20 à 60 ans. On est sur 125 téraoctets. Ça représente également 185 853 photographies, près de 24 000 vidéos. Donc on est sur une exploitation de données en masse pour déboucher in fine sur 178 dossiers de pédocriminalité qui vont être traités dans le cadre de garde à vue et d'interpellation. On a des réponses qui ont déjà commencé à tomber, des réponses pénales suite à cette phase judiciaire. Cette peine d'emprisonnement ferme, des peines d'emprisonnement avec sursis, des placements en détention provisoire. La liste est assez longue et les investigations se poursuivent.
4: Le lieutenant-colonel Erwan Coiffard, porte-parole de la gendarmerie avec Caroline Baudry. Le scandale du périscolaire à Paris, le parquet fait appel de la relaxe prononcée en faveur d'un ancien animateur d'une école maternelle du 11e arrondissement. Il était mis en cause dans plusieurs affaires d'agression sexuelle sur des élèves. Sa relaxe avait provoqué la colère des familles. Les sports, France-Maroc, premier quart de finale de la Coupe du Monde. Il y en aura un par jour jusqu'à dimanche. Les Bleus ouvrent donc le bal ce soir à Boston face à un adversaire qu'ils connaissent bien. Deux sélections aux caractéristiques similaires, jeu créatif et rapide, promesse d'un beau spectacle. Mais cette fois, les Bleus se méfient, Cyril de la Morinerie. Ce remake de la demi-finale du précédent mondial pourrait ne pas tourner en leur faveur.
9: Oui, 4 ans après les avoir éliminés en demi-finale au Qatar, les Bleus retrouvent les Marocains aux États-Unis. Mais cette fois, la rencontre s'annonce bien plus indécise. Les Lions de l'Atlas ont changé de dimension. Les coéquipiers d'Achraf Hakimi sont devenus champions d'Afrique durant cette Coupe du Monde. Ils ont fait jeu égal avec le Brésil et balayé le Canada. Le défenseur Dayo Upamecano voit dans le Maroc l'une des plus belles nations du tournoi.
10: C'est une très très belle équipe, 6e au classement mondial. Ils ont progressé depuis 2022. C'est une équipe qui aime avoir le ballon. Il va falloir être attentif.
9: Les Français qui ont eu du mal à battre le Paraguay en 8e de finale ont tout intérêt à hausser leur niveau de jeu. Le Maroc aligne des joueurs qui évoluent dans les plus grands clubs comme le PSG et le Real Madrid. La sélection marocaine a des liens très forts avec la France, prévient le champion du monde Christian Carambeu.
11: C'est ça la difficulté, ce sont deux équipes qui se connaissent. Certains jouent en France, beaucoup même s'en est en France. Donc faut juste être concentré et faire le job.
9: Avec son trio offensif de feu, Mbappé, Dembélé et Olysée, la France a les cartes en main pour barrer la route à la dernière équipe africaine encore en lice dans cette Coupe du Monde.
4: Cyril de la Morinerie, France-Maroc à 22h ce soir, match à Boston. Match est retransmis en France également dans les bars ou sur écran géant, soirée placée sous très haute surveillance policière. Une note des renseignements territoriaux alerte sur les risques de débordement et de violence. 20 000 policiers et gendarmes seront mobilisés ce soir, dont environ 8 000 à Paris. Et puis les coureurs du Tour de France entrent dans le dur aujourd'hui. Premier écrémage possible parmi les prétendants à la victoire finale à Paris. 6e étape, Pau, Gavarnie-Sigèdre. Le col d'Aspin et le Tourmalet à franchir. Le maillot jaune sur les épaules du Norvégien Thorsten Tren. Hier, la 5e étape est tombée dans l'escarcelle du Néerlandais Olaf Koy qui s'est imposé au sprint.
12: Merci Christophe. Retour de l'info avec le journal à 6h30. Dans un instant, retrouvez grâce aux archives d'Europe 1 les récits extraordinaires de Pierre Bellemare. 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
19: Pigalle devient le quartier général des trafiquants de stupéfiants. Une lutte sans merci commence entre eux afin de conquérir le marché, comme l'on dit. Leur terrain de bataille est éclairé au néon, rouge, jaune, bleu, vert. Il se compose essentiellement des rues étroites qui montent jusqu'au célèbre jet d'eau et à la station de métro de la Chanson. Les combats n'ont lieu qu'à partir d'une heure du matin, quand les bourgeois sont rentrés se coucher. Mais dans ce quartier, tout le monde n'a pas de lit. Il y a ceux ou celles qui dorment à l'hôtel et en changent souvent. Il y a même ceux ou celles qui couchent dehors. Ainsi, cette vieille clocharde, qui s'est installée dans l'encoignure d'un magasin, plié en deux. Elle s'est recouverte comme elle a pu d'un châle en laine usée. Elle s'est rabattue sur les yeux un chapeau de feutre élimé. Elle dort. Soudain, une fusillade. Trois hommes sont sortis d'un bar. D'autres les guettaient du trottoir d'en face, sous une porte cochère. 36 balles sont tirées. Puis un blessé est transporté jusqu'à un taxi qui s'éloigne aussitôt. Quand la police arrive, il n'y a plus de combattants, pas de victimes non plus, semble-t-il. Ah, si. Si. La clocharde a été tuée en plein sommeil, atteinte à la tête, par une balle perdue.

0: Un des derniers réveillons d'avant-guerre. La conférence de Munich, où les démocraties vont se mettre à genoux devant Hitler, n'a pas encore eu lieu. Les Parisiens peuvent croire que leur bonheur durera toujours. Dans un appartement rue Fontaine à Pigalle, un sapin a été décoré de guirlandes, d'étoiles dorées et de cheveux d'ange. Des friandises sont accrochées à ses branches, des jouets déposés à terre devant lui. Ils sont destinés à un petit garçon de 7 ans, François, qui vit seul avec sa mère. Son père est parti depuis longtemps. Il a un beau-père maintenant, un truand d'origine corse, Paolo. « Ce soir, c'est la fête », a décrété celui-ci. « Je vous emmène au restaurant. » Le gosse adore Paolo. Sans doute parce qu'il le considère comme son vrai père, ce qui est normal, mais aussi parce que Paolo est riche, généreux, et puis qu'il a l'allure d'un caïd. En sortant du restaurant, il est près de minuit. « Allez, François, on rentre à la maison. Dis bonsoir à Paolo. »« Oh non, maman, pas tout de suite, je t'en prie. Je veux rester encore un peu avec vous deux. » Après tout, c'est le soir de Noël. Une fois n'est pas coutume. Paolo cède au désir exprimé par l'enfant. Il l'emmène avec sa mère dans un bar. Celle-ci, en arrivant, aperçoit au comptoir un ami corse, Gregorio S. Mais elle ne dit rien. Elle ignore que Gregorio vient de se fâcher à mort avec Paolo parce que celui-ci ne veut plus reconnaître son autorité. Gregorio dirige une bande de trafiquants aidés de ses deux frères Joseph et Marcello. Les frères S, comme on les appelle, sont les rois de la drogue. Il est téméraire de leur résister. Paolo, lui, n'a pas remarqué la présence de Gregorio. Il s'installe donc tranquillement à une table en compagnie du petit François et de sa mère. Ils prennent des consommations. « Bon, allez, maintenant, dit Paolo, il faut me laisser. Déjà ? Écoute, François, tu es un grand garçon, tu es raisonnable. Et puis, tu sais, le Père Noël va passer à la maison. Il faut que tu sois là. » Paolo se lève, prend l'enfant dans ses bras pour l'embrasser. Ce faisant, il est debout, sa tête dépassant celle des autres consommateurs. Un coup de feu retentit. Paolo s'écroule, blessé. L'enfant, avec lui. À l'hôpital, les médecins sauveront le truand, mais pas le petit garçon. Quant à la mère, elle ne dénoncera pas celui qui a tiré. Gregorio, bien sûr. Un de ses acolytes l'a prévenu. Si tu parles, tu seras tué, toi aussi. Gregorio, pourtant, a été arrêté, saturé par un agent au moment où il se sauvait du bar. Pris l'arme à la main, le canon encore chaud, une balle de moins dans le chargeur, son compte est bon. Sa défense paraît difficile. C'est mal le connaître. Ce n'est pas moi qui ai tiré, explique-t-il. C'est mon frère, Joseph. Je l'ai vu sortir du bar en courant. Je l'ai attrapé, je l'ai désarmé. Oh, je le regrette toute ma vie. Si je lui avais laissé son revolver, il n'aurait peut-être pas été abattu 2 heures plus tard. En effet, Joseph S. a été lui aussi descendu ce triste soir de réveillon, on ne sait par qui. L'explication de Gregorio est donc valable. Pour nous qui savons qu'elle est fausse, elle prouve seulement son intelligence. Sûr de lui, il attend en prison que s'ouvre son procès. Mais on lui annonce alors une mauvaise nouvelle. Sa femme vient de succomber à une crise cardiaque. Le directeur autorise Gregorio à aller la voir une dernière fois avant la mise en bière. Il arrive donc à son domicile, accompagné de 2 inspecteurs. La famille, une famille nombreuse, des amis, entoure le lit de la défunte. Gregorio demande à ses gardiens « Vous m'enlevez ça, s'il vous plaît ?» Ça, ce sont les menottes qu'il porte au poignet. Les inspecteurs hésitent. « N'ayez pas peur. Je ne me sauverai pas. Vous avez ma parole d'honneur. » Gregorio s'approche du lit, les mains libres. Il s'agenouille. Selon la tradition de sa ville natale, Bonifacio, les inspecteurs sont restés poliment à l'écart. Et puis, trouvant que le recueillement a assez duré, il s'approche. Gregorio a disparu. Furieux d'avoir cédé à un mouvement de pitié, ils sortent dans la rue afin de se concerter sur ce qu'ils vont faire. Ils voient alors Gregorio qui s'est rendu chez un fleuriste voisin afin d'acheter un bouquet de roses rouges. « Ben oui, quoi, leur dit-il. Mais je vous ai donné ma parole. Qu'est-ce que vous croyez ?» Étonnant cet homme qui invoque ainsi le sentiment de l'honneur. Il a tué un enfant, involontairement il est vrai, mais profitant pour tirer de la présence du gosse dans les bras de son rival. Paolo, c'était mon meilleur ami, explique-t-il. Il n'avait pas le droit de se conduire comme il l'a fait. Alors ainsi, l'amitié bafouée excuserait tout. C'est plus grave à ses yeux que la trahison en amour. Les femmes, on sait ce que ça vaut, ça se remplace. Pas un ami. Il faut dire que Gregorio est un personnage d'une envergure exceptionnelle. Monté depuis peu à Paris, il y est vite devenu le maître du trafic des stupéfiants. Il a créé un laboratoire, établi un réseau de revendeurs. La police ne peut ignorer cela. Pourtant, elle le ménage. Il a des relations. Et surtout, avec beaucoup d'astuces, il évite la plupart du temps de se mettre lui-même dans une situation illégale. Sauf le soir du réveillon où il a tiré sur Paolo. Mais je vous ai dit quelle excuse diabolique il avait inventée en prétendant que c'est son frère Joseph qui a tiré. Le plus étonnant est que les jurés le croiront. Aux assises de la Seine, il produit un témoin, un marchand de voitures d'occasion. « Oui, dit-il, j'ai vu les deux frères sur le trottoir. Ils semblaient se disputer, comme si l'un voulait prendre quelque chose à l'autre. » Le revolver, bien sûr, l'arme du crime. Ce faux témoignage accrédite la version de Gregorio. D'autant qu'aucun autre témoignage ne le contredit. Ni Paolo, ni la mère du petit garçon assassiné ne sont venus à l'audience. Alors, Gregorio est acquitté. Paolo et son ami ont eu peur, pensez-vous ? Non. Non, ils méditaient leur vengeance. Mais pour une vendetta, il fallait que le coupable soit en liberté, ce qui est maintenant chose faite. Alors Paolo s'arme d'une carabine et se munit de 2 jours de vivres. Il s'installe dans le cimetière, à l'abri d'une chapelle proche de la tombe de l'épouse de Gregorio. Celui-ci, dès sa libération, viendra certainement y déposer des fleurs, encore des roses rouges probablement. En effet, au soir du 2e jour qui suit sa levée d'écrou, le voici, une magnifique gerbe de roses à la main. Un coup de feu part, une balle traverse son chapeau, lui brûle quelques cheveux, pas la cervelle. Une autre balle le manque et blesse un de ses gardes du corps. Le tireur s'enfuit, courant et sautant à travers les tombes. Funèbre course. Les morts assistant sous terre, impassibles, aux querelles insensées des vivants. Des fossoyeurs en train de préparer une sépulture se précipitent, arrêtent le fugitif et le livrent à la police. La vengeance n'a pas été accomplie. Mais en est-ce la fin ? Oh non, loin de là.
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0: Avez-vous compté les coups de feu qui ont déjà été tirés au cours de ce différend qui oppose 2 compatriotes corses, le chef de bande Gregorio et son meilleur ami Paolo ? Première salve, le chef veut punir son ami, il tue par mégarde un enfant. 2e salve, méprise ou vengeance, le frère du chef est abattu. 3e fusillade, et cette fois dans un cimetière, l'ami fait feu à son tour et manque son but. Cela risque donc de continuer. Mais pas tout de suite. Pour l'instant, les amis ennemis sont contraints de s'affronter devant un tribunal. Et il n'y a plus de raison maintenant pour que Paolo cache ce qui s'est passé au bar quand le petit garçon a été blessé à mort. « C'est Gregorio qui a tiré, pas son frère », déclare-t-il. « Je l'ai vu !»« Mais alors pourquoi ne l'avez-vous pas dit avant ?» demande le président. « On m'avait menacé. »« Bon, peu importe. En tout cas, c'est bien vous, au cimetière, qui avez tiré. »« Ah non !»« J'étais venu sur la tombe de ma belle-mère. » « C'est vrai, ce n'est pas lui », confirme Gregorio, avalisant le mensonge. « Ce n'est pas Paolo qui a tiré sur vous ? Mais alors qui est-ce ? C'est une affaire qui ne regarde que moi. »« Allons, Gregorio. Il faut dire ce nom s'il existe. »« N'en parlons même pas, monsieur le président. C'est déjà suffisant que je le sache moi-même. Et vous ? Vous étiez armé ? Si je l'avais été... » Paolo ne serait pas ici. Oui, la haine sépare toujours les 2 hommes. Une haine aussi profonde que leur vieille amitié. Une haine et une amitié qui se mélangent. Élevés au niveau des grands principes de la tradition corse, au-delà de la justice officielle, puisque Gregorio ment en affirmant que Paolo n'a pas tiré sur lui au cimetière. Ment-il pour le sauver ? Peut-être pas. Peut-être veut-il se réserver de le punir lui-même, comme il a déjà essayé de le faire. Paolo est condamné à 7 ans de bagne. Libéré pendant la guerre, il aura une conduite exemplaire dans la résistance. Et Gregorio ? Eh bien, il sort libre du palais de justice, une fois de plus. Le destin de cet industriel de la drogue, le mot n'est pas trop fort, est vraiment hors du commun. Il traverse les aventures les plus cruelles sans jamais être éclaboussé de sang. Les lois de notre société ne semblent pas faites pour lui. Un juré voudrait savoir quels sont ses moyens d'existence. « C'est personnel, » répond-il, « et cela ne va pas plus loin. » Mais la loi, tout court, la loi avec un grand L, celle des tables de Moïse, ou si vous n'êtes pas croyant, celle de la justice immanente. Gregorio paiera-t-il ses crimes ? Ceux qu'il a exécutés lui-même ou fait exécuter, ceux dont il est responsable à travers tous les malheureux auxquels il vend la drogue qui meurent parfois d'une overdose dont il a en tout cas détruit l'âme. Un journaliste lui rend visite dans son bel appartement près de l'étoile. « Je reconnais que je suis visé », lui confie le trafiquant. « On fera tout pour me provoquer. Que voulez-vous ? Ce sont les aléas de notre genre de vie. Il faut choisir, être d'un côté de la barrière ou de l'autre. Si on me cherche, on me trouvera. J'espère seulement ne pas avoir à me défendre contre une femme. » En parlant ainsi, il pense sûrement à la mère du petit garçon qui est mort à cause de lui. Surtout quand on écorce ce genre de choses, ne s'oublie pas. Un soir, il décide de sortir seul. Ses gardes du corps l'ennuient. Il rencontre à Montmartre un jeune boucher de la Villette, Paul M., qui débute dans le trafic des stupéfiants. Paul se croit assez malin pour essayer de rançonner le grand Gregorio. Il sait des choses sur lui. Il le menace, il veut de l'argent. Pour se débarrasser du gêneur, Gregorio fait mine de porter la main à sa poche revolver. Paul a peur. Et prenant de vitesse son adversaire, sort son arme et tire. Dérision ou verdict de la Providence. L'homme intouchable qui a toujours échappé à ses ennemis et à la justice tombe abattu de 4 balles dans le ventre par un médiocre, un micelle, comme on dit, dans ce monde de la violence et du malheur. Le petit garçon qui s'apprêtait à fêter Noël est vengé. Mais ne croyez pas que la guerre des deux clans soit finie pour autant. Un proverbe italien du XVIIe siècle dit « Qu'il soit vivant, qu'il soit mort, redoute le Corse qui n'a pas satisfait à sa vengeance. » Gregorio est mort, certes, mais Paolo, lui, est toujours vivant. Il purge sa condamnation. Il est protégé, malgré lui, par les barreaux de sa prison. En attendant qu'il sorte, il faut corriger le petit boucher de la Villette, Paul M., qui a osé s'attaquer au gang, menacer, puis supprimer le patron. Paul, c'est incroyable, mais dans cette affaire, rien ne se passe selon les normes, a bénéficié d'un non-lieu. Le juge a admis qu'il se trouvait en état de légitime défense. Il eût mieux valu pour lui qu'on l'arrêtât. Paul descend sur la côte en compagnie d'une jolie femme. Il s'est acheté une casquette blanche avec une visière en plexiglas bleu pour se protéger du soleil. Il est en vacances, si loin de Pigalle, qu'il croit qu'on l'oublie. Un soir, il se promène à Cannes sur la croisette. Soudain, une voiture ralentie parvient à sa hauteur. Une rafale le couche à terre. Il est criblé de balles. La voiture s'éloigne à toute vitesse. Les passants affolés n'ont pas eu le temps de relever son numéro. Une femme, l'amie de Paul, pleure ses illusions perdues. Le commissaire central de la ville, dès qu'il connaît l'identité de la victime et ses antécédents, pense aussitôt au récent assassinat de Gregorio S. à Montmartre. Un des membres de sa famille, ou quelqu'un de ses amis, serait-il lui aussi descendu sur la côte ? Tandis qu'il cherche à se renseigner, il reçoit une lettre postée de la croisette. « Monsieur le commissaire, je n'ai rien de commun avec les tueurs de Cannes. Vous perdez votre temps. Je rentre à Paris. Soyez assez aimable pour me ficher la paix devant me marier sous peu. » C'est signé Marcello S., le troisième frère du trop célèbre gang de la drogue. Il a relevé le flambeau.

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7: Europe 1, il est 6h30. Le journal est présenté par Théo Grévin. Bonjour Théo.
8: Bonjour Marilyn, bonjour à tous. Et à la une, ce choc royal, l'équipe de France affronte ce soir le Maroc pour une place en demi-finale de la Coupe du Monde. Des retrouvailles 4 ans après la victoire des Bleus au Qatar. Parole de supporters dans un instant. Les autorités, elles redoutent une soirée sous tension. 20 000 policiers et gendarmes déployés, dont près de la moitié à Paris. Objectif, ne pas revivre les scènes de chaos qui ont entaché la finale de Ligue des champions. Dans ce journal également, Marine Le Pen au plus haut dans les sondages au lendemain d'un premier déplacement de campagne dans la Sarthe. Et puis la guerre est-elle de retour au Moyen-Orient ? Nouvelle frappe américaine en Iran cette nuit. Le cessez-le-feu est terminé, dit Donald Trump. Conséquence immédiate, le pétrole repart à la hausse. L'histoire va-t-elle se répéter ce soir, 4 ans après avoir écarté le Maroc au Qatar ? Les Bleus retrouvent les Lions de l'Atlas en quart de finale de la Coupe du Monde. Coup d'envoi à 22h et cette fois le défi s'annonce encore plus relevé. Le Maroc est plus expérimenté, plus ambitieux et Didier Deschamps en a bien conscience.
9: Ils font partie des très très bonnes équipes avec de très bons joueurs, ils sont pas là par hasard, donc il faudra être très performant parce que cette équipe du Maroc est de très bonne qualité.
8: Didier Deschamps, le sélectionneur des Bleus, prudent en conférence de presse. Prudence partagée par ses supporters français que vous avez rencontrés pour Europe 1, Charles Bouchain.
10: À la sortie de la boutique de l'équipe de France, Léo est tout sourire, un sac à la main bien rempli.
11: J'ai pris le maillot domicile Mbappé et le maillot extérieur Olysée.
12: Ah ouais, vous êtes prêt pour le match.
11: Faut montrer qu'on supporte la France, qu'on est derrière eux et qu'il faut qu'ils aient jusqu'au bout.
10: Et avant le quart de finale des Bleus, le supporter prévient.
11: Ça va être dur parce que le Maroc il joue bien.
10: Comme lui, de nombreux fans s'attendent à un gros match entre la France et le Maroc.
13: C'est un premier gros test. On a une très bonne équipe, mais le Maroc ont aussi des très bons joueurs. Donc ça va être compliqué d'aller ouvrir le score. Mais bon, on a une attaque plus que compétente.
14: Ça fait partie d'une des meilleures équipes hein, dans la Coupe du Monde, je trouve. Revoir qu'ils sont là en quart de finale par rapport même à la Coupe du Monde de la dernière fois, c'est pas pour rien, mais je pense que ça va quand même le faire.
10: Pour ce match à enjeu, une question se pose, le regarder dans un bar ou à la maison, David a tranché.
15: On va chercher un petit bar, on va essayer d'y aller tôt, prendre une petite pizza pour avoir une bonne place et profiter.
16: Mais vous allez arriver à quelle heure ?
15: Oh, je pense qu'on va viser les 19h après le travail, un petit
16: 3h avant.
15: Oh, on va se faire un petit before et après on va célébrer le match comme il se doit.
10: Célébrer une victoire, évidemment.
16: Un pronostic ?
13: 3-2 pour la France.
14: Un bon 2-0.
17: Ah, moi je vais être plus gourmand, je vais dire 3-0.
10: Ses supporters imaginent déjà Kylian Mbappé marqué à nouveau et espère voir Michael Olise inscrire son premier but dans la compétition.
8: Reportage à Paris signé Charles Bouchain, la capitale où 8000 membres des forces de l'ordre seront déployés ce soir, 20 000 sur l'ensemble du territoire, car cette belle affiche de football fait aussi redouter des débordements. Une note des renseignements territoriaux que vous avez pu consulter pour Europe 1 le confirme, Alexis de la Fontaine, notamment en cas de victoire du Maroc.
18: Oui, ce match présente un risque accru de troubles à l'ordre public, estiment les renseignements, et une victoire marocaine serait le scénario le plus redouté. à cause, je cite, de la propension des supporters à célébrer de manière visible et agitée, c'est-à-dire des voitures brûlées, des magasins saccagés et du mobilier urbain vandalisé. Ces craintes ne sortent pas de nulle part. Déjà, lors du dernier tour, des débordements ont eu lieu à Lille, Metz, Nancy, Annemasse et Paris. Bilan, 12 policiers légèrement blessés par des tirs de mortier. Idem en 2022 lors de la demi-finale France-Maroc et plus récemment pendant la Coupe d'Afrique des Nations en janvier dernier. Sur les réseaux sociaux, certains supporters manifestent l'envie, je cite, « de mettre le chaos en France », révèle cette note des renseignements. Alors, face à cette situation, un important dispositif de sécurité sera déployé dans les métropoles pour encadrer les rassemblements et éviter tout débordement.
12: Alexis de la Fontaine, et pensez-vous que l'équipe de France va se qualifier pour les demi-finales du Mondial ? C'est la question du jour, vous pouvez y répondre dès maintenant sur le site et l'application Europe 1. Il est 6h34, l'actualité de ce mercredi, c'est également ce premier déplacement de campagne pour Marine Le Pen, présent hier dans la Sarthe sur un marché, aux côtés de Jordan Bardella, au programme un bain de foule perturbé toutefois par une soixantaine d'opposants. Marine Le Pen sur le terrain au lendemain donc de sa déclaration de candidature. Malgré sa condamnation en appel dans l'affaire dite des assistants parlementaires, peine suspendue, on le rappelle, en attendant l'arrêt de la Cour de cassation, qui pourrait se prononcer au plus tard début avril 2027, soit avant le premier tour de la présidentielle, calendrier qui dépendra de la stratégie des avocats de Marine Le Pen, William Molinier.
16: Oui, cette échéance dépend de plusieurs facteurs, pour certains extérieurs à la Cour de cassation, notamment le nombre de pourvois qui seront formés dans cette affaire. Au total, il y a 12 mises en cause, ils ont jusqu'au 20 juillet pour se pourvoir en cassation. Quel délai sera imparti aux avocats pour déposer leur mémoire ? Généralement, le président de la Cour criminelle de la Cour de cassation leur octroie 2 mois. La complexité ou le nombre d'arguments juridiques développés sont autant d'éléments de nature à rallonger le temps du délibéré. Enfin, il existe aussi une possibilité pour les avocats de la défense, déposer des questions prioritaires de constitutionnalité, dernière arme juridique, pour repousser la décision de quelques semaines à quelques mois si elles sont jugées recevables. Sur le papier, il est donc possible que les avocats rentrent dans ce rapport de force avec la Cour de cassation. Reste à savoir si Marine Le Pen assumera politiquement l'image d'une candidate accusée d'obstruer la justice. Hier encore, elle a assuré ne pas jouer la montre, mais user de ses droits. Droit, a-t-elle dit, que l'état de droit offre à tout justiciable.
12: Précision, William Molinier pour Europe 1. Marine Le Pen, officiellement candidate à la présidentielle, est déjà ultra favorite dans les sondages. 36% au premier tour, c'est 4 points de plus qu'il y a 2 semaines. Résultat d'une enquête IFOP fiduciale pour le Figaro, dans laquelle elle arrive en tête également au second tour avec 55% des suffrages face au bloc central et jusqu'à 70% face à Jean-Luc Mélenchon. L'ascension politique de Marine Le Pen racontée dans un podcast qu'Europe 1 vous propose à travers plusieurs archives.
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12: 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C'est un verdict qui ne passe pas pour les parents d'élèves de l'école maternelle Alphonse Baudin à Paris. La relaxe mardi d'un animateur du périscolaire jugé pour agression sexuelle sur plusieurs enfants. Décision prise au bénéfice du doute, s'est justifié le tribunal de Paris. Eh bien, le parquet a décidé de faire appel de la relaxe. Cela concerne 3 enfants sur les 9 victimes présumées. L'actualité à l'étranger est cette question, la guerre au Moyen-Orient va-t-elle reprendre ? Pour la 2e nuit consécutive, les États-Unis ont bombardé l'Iran. Frappe menée sur 100 cibles en réponse à des tirs de l'armée iranienne sur des navires commerciaux naviguant dans le détroit d'Ormuz. Ce point de passage stratégique encore et toujours au cœur des tensions entre les 2 pays, Caroline Baudry.
22: L'Iran délimite l'itinéraire des bateaux commerciaux. Ils doivent passer le long de ses côtes et payer un droit de passage. Les États-Unis s'y opposent. Les 2 pays s'accusent mutuellement de ne pas respecter l'accord cadre signé le 17 juin. Un texte en 14 points que chacun interprète à sa guise, explique Adel Bakawan. Il dirige l'Institut européen d'études sur le Moyen-Orient et l'Afrique du Nord.
23: C'est noté que la circulation dans le détroit d'Ormuz doit rester libre. Seulement libre est interprété par les Iraniens. OK, la circulation population reste totalement libre, mais en coordination avec les gardiens de la révolution islamique. Les Américains, comme les Omanais, disent « Ah non, les bateaux peuvent passer à la fois sur la côte iranienne comme sur la côte omanaise. » Ils sont dans une impasse totale.
22: Et pour en sortir, deux options selon le spécialiste. Une reprise du conflit ou un compromis diplomatique sur le détroit en faveur des Iraniens. Seule façon d'entamer les discussions sur le nucléaire toujours espérées par les États-Unis. Le point le plus délicat de ces négociations laborieuses.
12: Précision Caroline Baudry pour Europe 1 et conséquence de cette reprise des hostilités. Le pétrole repart à la hausse, près de 80 dollars le baril de Brent. En bref, en France, la chaleur gagne encore du terrain vers le nord et l'est. 5 départements basculeront en vigilance orange canicule à midi. 72 au total sont concernés par cette vigilance, alors que près de 8000 hectares ont brûlé sur les 8 premiers jours de juillet. C'est plus que sur l'ensemble du mois de juillet l'an passé. Chaleur qui fait aussi suffoquer le peloton du Tour de France, qui s'attaque aujourd'hui à son premier test en montagne. Deux cols mythiques, l'Aspin et le Tourmalet. Moment clé pour le jeune espoir français, Paul Seixas. Au classement général, le Norvégien Thorsten Strand garde son maillot jaune. Le tricolore Axel Baudin conserve lui le maillot à poids, celui du meilleur grimpeur.
7: Merci Théo. Retour de l'info avec le journal à 7h et Europe 1 matin de 7h à 9h avec Alexandre Lemaire. En attendant, retrouvez Dans le vent, une émission Europe 1 et l'invité était la chanteuse Sheila. Bon réveil sur Europe 1.
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0: dans le vent. Dans le vent avec Sheila, qu'on n'avait pas vu depuis un moment, avec un tas de nouveaux titres, une nouvelle coiffure, un nouveau style, des nouveaux projets et une nouvelle santé. Tu vas mieux à propos ?
1: Bah, ça va un peu mieux, c'est pas encore parfait, mais enfin j'espère qu'après mes vacances, je serai en pleine forme.
0: Parce que tu consacres l'été à tes vacances.
1: Ah oui, j'étais obligée d'annuler ma tournée parce que c'était pas encore parfait, j'étais pas complètement rétablie et puis les docteurs m'ont prescrit beaucoup de repos, alors j'étais obligée de le faire. Enfin, j'espère que je serai en pleine forme au mois de septembre.
0: C'est une des premières émissions depuis ta... C'est une émission de convalescence,
1: presque. Voilà, c'est ça.
0: Bon, on va t'écouter dans un titre qu'on a déjà passé il y a quelques jours, dans la séquence va paraître, puis on en parlera après. Tout le monde peut constater, dès l'écoute de ce disque, qu'il s'agit d'un tournant pour toi.
1: Hein? Oui, c'est ça.
0: Bon, tu nous en parles, mais avant, on l'écoute chaque instant de chaque jour. C'est là, chaque instant de chaque jour, un nouveau titre. On écoutera les autres d'ailleurs au cours de cette première partie de l'émission Dans le vent de ce mercredi 10. Et je voudrais moi qu'on fasse un petit effort d'imagination, Sheila.
1: Oui.
0: Essaie de penser que tu écoutes ce titre-là, que c'est pas toi qui l'as fait et qu'on n'annonce pas que c'est Sheila. Est-ce que tu crois qu'on reconnaîtrait ?
1: Ça, je sais pas parce que... Enfin, je pense quand même que oui, parce que c'est évidemment un autre genre de chanson, mais enfin, de toute
0: on
1: façon,
0: la voix
1: est toujours
0: oui.
1: la même.
0: Oui, mais elle a l'air plus forte, du moins, puis plus large aussi.
1: Oui.
0: Hein? Et tu savais, toi, quand tu chantais des chansons plus gentilles, plus faciles, par exemple, tu savais que tu pouvais chanter ça. Tu pensais déjà que tu pourrais chanter des chansons comme ça?
1: Bah, c'est-à-dire que tu sais, j'ai travaillé pour. Hein, ouais. Dans la vie, si t'avances pas, tu recules. Alors, il vaut mieux avancer. Mmh. Et j'ai toujours travaillé du premier 10 jusqu'au 5e. Et j'espérais qu'un jour, je pourrais chanter des belles chansons.
0: Des belles chansons, enfin, chansons plus fortes, quoi.
1: Autre chose, bien sûr.
0: Autre chose. Bon, on va écouter tes accompagnateurs.
1: Ah oui,
0: ils se portent bien avec leur matériel impressionnant.
1: Ah oui, ils font très très bien. Ils ont fait un disque fantastique, je trouve.
0: On va en profiter. Tu annonces le titre ?
1: Oui, on écoute Chris Kraff.
0: On s'y croirait.
1: Ah, c'est merveilleux, on se croirait en vacances.
0: Vivement l'été. Les guitares, Chris Kraff. C'est vrai, chez là, pendant qu'on écoutait les guitares, on me parlait un petit peu de son nouveau disque et du nouveau disque des guitares aussi, d'ailleurs. Mais en ce qui concerne le sien, elle disait que c'est la première fois qu'il y avait des violons dans son disque.
1: Oui, c'est la première fois qu'il y a des violons et c'est la première fois que je dis je t'aime. C'est important.
0: C'est quand même important. C'est un tournant. C'est un tournant qu'il faut prendre, qu'il fallait prendre. Tu t'en apercevais, enfin, tu te disais, il va falloir que j'arrive à quitter l'école et les petits copains et la bicyclette, enfin dans le répertoire.
1: Bah, c'est que les petits copains, je les ai toujours, enfin je pense, j'espère. Ouais. Mais tu sais, maintenant, c'est normal, j'ai 18 ans et une fille de 18 ans n'a pas les mêmes réactions qu'une fille de 16 ans, ça c'est...
0: Ah bon ?
1: Bah oui.
0: On change beaucoup à cet âge-là.
1: On pense plus pareil et on voit la vie autrement.
0: Et tu la vois vraiment, toi, ou c'était simplement un truc de répertoire ? Tu vois la vie autrement ? Depuis 2 ans, t'as pensé d'avoir beaucoup, beaucoup changé, beaucoup vieilli ?
1: Oh ben un peu, bien sûr, oui. Ouais. Je crois que c'est à cet âge-là qu'on évolue le plus, d'ailleurs. On évolue plus entre 16 ans et 18 ans qu'entre 22 ans et 25 ans, je crois. Enfin, je crois.
0: Donc, ça pouvait écrire un bon petit bouquin là-dessus. Bon, qu'est-ce que tu as choisi après, les guitares ?
1: Chalala par les Shirelles.
0: On écoute. On parlait de nouvelles choses pour Sheila, il y a aussi la nouvelle coiffure.
1: Ah oui.
0: Les couettes, hop, au grenier.
1: Enfin, pour le moment, il reste encore...
0: Pas au grenier, Marc, parce que si tu mettais les couettes au grenier, t'aurais plus de cheveux. Alors que là...
1: Ça sera gênant.
0: C'est ennuyeux.
1: À moins de se coiffer comme Yul Brunner.
0: Alors, décris ta coiffure, là, pour l'instant, parce que c'est fabuleux, là.
1: Ah, c'est vrai, tu trouves.
0: Ah, ouais.
1: Oui, il y a pas mal de lacs. Hein. Oui, ça, c'est pour que ça tienne, c'est contre le vent.
0: Et surtout non, dans cette émission, il faut prendre ses précautions.
1: Eh bien, j'ai simplement retiré une couette. J'en laisse encore une pour le moment. Là, je ne l'ai pas mise parce
0: que... Oui, faut pas trop faire du premier coup.
1: Je l'ai laissée à la maison.
0: On commençait avec une.
1: Oui, en fait, je les ai raccourcis un peu parce que c'était un peu long. Voilà.
0: Ça te donne un côté un peu plus sérieux, tu vois.
1: Bah, ça me donne...
0: Un peu plus grave, dirons-nous.
1: On a l'air un peu plus jeune fille, non?
0: Oui.
1: Voilà,
0: ouais.
1: C'est ça, tu vois.
0: Bah, qu'est-ce qu'on peut changer à cet âge-là, oui. Est-ce que tu as le téléphone, toi?
1: Oh, j'ai le téléphone. Non, je ne l'ai pas, parce que si je l'avais, ça serait plutôt gênant, parce qu'on m'appellerait sans arrêt. Alors
0: moi, j'aime pas le téléphone. tu l'aimes, toi, le téléphone?
1: Bah, c'est bien pratique, des fois, oui.
0: Oui, enfin, c'est un peu ennuyeux aussi. Il y a un monsieur qui aime bien le téléphone, lui, alors, qui a embouteillé tout un secteur, enfin, plus que ça, d'ailleurs, vraiment... Un jour, tout Paris, presque. Quand on appelait, moi, j'essayais d'appeler. J'ai fait un essai après le départ de la chanson de Franck Alamo.
1: Ouais, hein. T'as essayé ? Qu'est-ce que ça a donné ? J'ai pas essayé.
0: Ça donnait rien du tout parce qu'on n'entendait rien. C'était saturé. Tout le secteur, tout était bloqué.
1: Ah bon ?
0: Ouais. Alors, du coup, tu sais que c'est la. Tu sais quel est ce numéro-là ?
1: Non.
0: Ce numéro, c'est l'édition de la chanson de Franck Alamo. Oui. Et autant que tu te tournes, et l'édition, tu sais ce qu'elle a fait ? Ben, elle a changé de numéro.
1: Ah, bah, ça, ça m'étonne pas.
0: Franck Alamo. Allô ? Trop tard. Dis-moi, tu chantes combien de chansons quand tu es en tournée, quand tu fais un tour de chant ?
1: Eh bien, je chante 13 ou 14 chansons.
0: Bon, donc là, même après, quand tu reprendras la scène, même après avoir eu ces styles nouveaux, ces chansons-là, style nouveau, là, tu vas quand même garder les anciennes chansons.
1: Ah oui, je pense que
0: forcément.
1: Je garderai, oui, bien sûr.
0: Est-ce que tu crois que tu vas toujours aimer autant chanter les anciennes avec un autre répertoire, un petit peu plus fort ?
1: Ah oui, bien sûr, parce que quand même, c'est des chansons que j'aime beaucoup.
0: Mais tu n'as jamais quitté lassé, que tu n'as plus envie de chanter ?
1: Oh non, moi j'aimais bien ce que j'ai fait jusqu'à présent. Et... Enfin, les chansons que je chantais jusqu'à présent, et j'aimerais toujours les chanter, bien sûr, parce que quand même, il y en a beaucoup qui m'ont aidé et qui m'ont porté bonheur, faut dire ce qui est.
0: Tu fais de la reconnaissance envers elle, quoi.
1: Voilà, c'est ça.
0: Bon, et un jour je me marierai. C'est pas le même style que la première qu'on a entendue, hein.
1: Non, c'est autre chose. C'est un peu l'ancien style avec des violons en plus.
0: Voilà, on écoute Sheila. Quand tu ne chantais pas, Sheila, quelles étaient les chanteuses qui te faisait de l'impression, enfin qui te faisait une bonne impression, qui t'impressionnait favorablement, dirons-nous, quand tu écoutais la radio ?
1: Bien, moi, il y a quelqu'un que j'ai toujours admiré, que j'admire toujours d'ailleurs, c'est Edith Piaf.
0: Et dans les chanteuses étrangères ?
1: Brenda Lee, Dionne Warwick, Ella Fitzgerald. Enfin, tu vois, il y en a beaucoup.
0: Mais Dionne Warwick, tu l'as emprunté le premier titre qu'on a entendu.
1: Oui, c'est ça.
0: Tout à l'heure, d'ailleurs. Je voudrais savoir, moi, Cécile et les amis qui nous écoutent, ne sont pas un petit peu surpris par un changement de style comme ça ? Et si les vedettes, si les chanteurs, les chanteuses qui choisissent un nouveau style, enfin qui prennent un tournant, qui se disent un nouveau style, c'est pas quand même
1: oui, c'est
0: une transformation,
1: quand même pas, non,
0: c'est pas exagéré,
1: sûr.
0: C'est pas au lieu d'une chanteuse fantaisiste, on trouve pas une chanteuse réaliste.
1: Non, quand
0: ça.
1: Même pas.
0: Enfin, quand même, si à l'aube d'un petit changement comme ça, un changement même important finalement, on n'a pas une inquiétude de se dire oui, mais je vais surprendre, est-ce que. On va me rester fidèle.
1: Ah oui, bien
0: fidèle.
1: Sûr.
0: Tu y as pensé à ça ?
1: Oui, bien sûr. Au début, quand j'ai commencé à choisir mes titres pour faire mon disque, j'étais inquiète parce que quand même, c'est important. Mais enfin, j'espère que ça va bien se passer, quoi. C'est normal. Tu sais, dans la vie, il faut toujours aller de l'avant, alors...
0: Et voilà. Une chose qu'on n'a pas encore dit, d'abord que c'était Richard Anthony qui chantait à toi de choisir. Puis d'autre part, c'est la date à peu près de la sortie de ce disque, parce que les titres qu'on entend de toi là sont des titres d'un disque qui sort dans quelques jours.
1: Oui, je pense qu'il va sortir à la fin de la semaine ou au début de la semaine prochaine.
0: Bon, alors, ce qu'il faudrait que tu fasses, c'est que tu reviennes dans quelques temps pour recueillir les renseignements qu'on aura déjà eus à l'occasion du passage de ces titres-là.
1: D'accord.
0: Hein, et pour nos amis, bah, il s'agit de nous dire si... il préfère un style Dionne Warwick, un style L'école est finie, un style Un jour je me marierai, etc. On essaiera de faire des petites statistiques.
1: Bon, d'accord.
0: Et d'autre part, tu te serviras de ce qui est du courrier qui arrive à ton club. Ça marche, le club ?
1: Oh, le club, ça va très très bien. Oui, je suis très content. Tout le monde est très gentil. Enfin, pour le moment, ça se passe très très bien.
0: C'est le bonheur.
1: Oui.
0: Viens sur la montagne. C'est pas un ordre, c'est un titre d'une chanson. Tu la connais pas encore, je crois.
1: Non, je l'ai jamais entendu. Je vais l'entendre pour la première fois.
0: On vous a présenté Marie Laforêt il y a peu de jours, là, et qu'on va réécouter maintenant. Quel est le style de la chanson de toi qu'on va entendre maintenant de nouvelles là ?
1: Eh bien, c'est un peu le style Beatles. Ça a été enregistré avec les Beatles.
0: On a le temps, vas-y, je peux.
1: Non, attends, ça va venir. Ça a été enregistré avec les guitares et c'est fait avec une guitare à 12 cordes.
0: Ah oui. Et ça s'appelle ?
1: Un monde sans amour.
0: Et tu chantes deux fois là ?
1: Oui, j'ai doublé la voix.
0: C'est facile de faire ça, explique comment ça se fait.
1: Eh bien, d'abord, tu enregistres une première fois la voix haute ou la voix basse, tu choisis celle que tu veux. Et puis après, tu recommences une seconde fois avec l'autre voix.
0: En écoutant la première. Est-ce que c'est dur de chanter ? C'est difficile de chanter en même temps que soi-même ?
1: Oh ben non, c'est une question d'habitude, quoi. C'est-à-dire que moi, avant que je chante, j'avais monté un duo avec une amie à moi qui s'appelait Lydia et on chantait toujours toutes les deux. Alors j'avais pris l'habitude, donc ça ne m'a pas gênée.
0: Qu'est-ce qu'elle fait, Lydia ? Elle chante plus maintenant ?
1: Ah non, elle chante pas, elle continue ses études.
0: Ça la taquine pas de temps en temps ?
1: Ben non, enfin, jusqu'à présent, elle m'en a pas parlé.
0: La camarade duettiste a fait son bout de chemin.
1: Marc Sagara, peut-être, on sait jamais.
0: Ouais, tiens, oui. Un jour, à une émission, il faudra la faire venir et reconstituer
1: d'accord.
0: Le duo. Tiens.
1: D'accord.
0: C'est ça. Barbara Lewis, Snap Your Fingers. C'était Barbara Lewis. Quel est le plus fatigant de ton travail pour toi, de chanteuse, Sheila ?
1: Je crois que c'est les tournées, quand même. Enfin, c'est ce que je trouve le plus fatigant.
0: Quoi, le voyage ?
1: Le voyage, et puis chanter tous les soirs, c'est quand même dur et fatigant.
0: Dis donc, entre nous, puisque là, on nous écoute à peine, la fréquentation continuelle de camarades de travail, comme ça qu'on retrouve tous les jours, qui sont des fois nerveux, qui arrivent en retard, ou tu arrives en retard, est-ce qu'il n'y a pas des frottements des fois? Est-ce qu'il n'y a pas des petits énervements? Est-ce qu'on se dit pas, oh là là là, mais c'est impossible de vivre?
1: Non, bah écoute, moi, j'ai peut-être été gâtée, mais enfin, jusqu'à présent, j'ai fait deux tournées. J'ai fait les deux tournées avec Franck Alamo et les Surfs. Et je dois dire qu'il n'y a jamais eu de problème, on s'est toujours très bien entendu. La première tournée, c'était sous le signe du western, c'est-à-dire qu'ils avaient tous des pistolets et des pétards. Enfin, tu vois, on s'est bien amusé. Et la deuxième, c'était sous le signe de la marine. On avait tous un petit caban, une casquette de marin. Enfin, ça allait très bien. Je dois dire qu'il n'y a jamais eu de problème. Et je suis très contente d'avoir tourné avec eux.
0: Tu la mettras sous quel signe, la prochaine tournée?
1: Bah, je sais pas, je crois que ça sera sous le signe de la pleine forme.
0: C'était les Surfs, compagnons de tournée de Sheila, dans Choup Choup va l'embrasser, titre qu'ils nous ont présenté il y a quelques jours d'ailleurs. Je voudrais qu'on parle un petit peu du courrier, Sheila, avant de se quitter, avant d'écouter le dernier titre de ton disque, parce que je voudrais signaler à tous les amis que le courrier que vous adressez, évidemment, on ne peut pas donner l'adresse des fenêtres qui passent à dans le vent, on ne peut pas donner l'adresse de Sheila, mais ce qui est possible, c'est que vous écriviez à Michel, boîte postale 150, par 8e, et nous transmettons.
1: Voilà, c'est ça. Il
0: faut prévenir aussi que malgré un petit retard dû au nombre de lettres, les photos que vous avez demandées à l'émission Dans le Vent pour Sheila, entre autres, eh bien, vous allez les avoir très bientôt, tous les études.
1: Voilà, c'est ça. Je les apporte demain ou après-demain.
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0: le duo Vanessa Paradis et M et leur titre La scène, extrait du film Un monstre à Paris.
1: Bonjour à toutes et à tous, chères auditrices, chers auditeurs. C'est un plaisir de vous retrouver sur Europe 1 ce jeudi matin. Europe 1 matin, 7h-9h avec Marilyn Hérault pour vous accompagner. Marilyn, bonjour.
0: Bonjour Alexandre, bonjour à toutes et à tous.
1: La tendance météo ce 9 juillet.
0: Ah, l'épisode caniculaire continue. 72 départements en vigilance orange et aucun département sans aucune vigilance.
1: Votre météo complète, Marilyn, dans un instant. La une de l'actualité ce matin, l'entrée de Marine Le Pen dans la campagne présidentielle. On va en parler avec mon invité. C'est juste après le journal, dans 10 minutes, Hubert Coudurier, éditorialiste au journal Le Télégramme. Il vient de publier Le mystère Marine.

0: sur Europe 1. Allez les Bleus! La formule est simple. France-Maroc ce soir en quart de finale de la Coupe du Monde de foot. Ce soir, 22h. Alors attention à ces Lions de l'Atlas. Ils ont encore pris du poil de la bête. Mais notre statut de favori à nous les Bleus s'est renforcé depuis la victoire sur le Paraguay. Laurent Tessier est avec vous tout l'été sur Europe 1. Ça vous a énervé cette année? Laurent vous reparle ce matin des violences après la victoire du PSG en Ligue des Champions.
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0: Le temps pour ce jeudi 9 juillet, Marilyn Hérault, peu de changements hélas, côté température.
2: Ah oui, Alexandre, l'épisode caniculaire se poursuit. Côté ciel, des entrées maritimes sont présentes le matin sur le sud de l'Aquitaine, puis reviennent à nouveau en soirée. Il y a des nuages aussi qui se développent dans l'après-midi sur le nord-ouest des pays de la Loire et de la Bretagne vers la Basse-Normandie, pouvant donner très localement une petite ondée. Mais attention, vigilance jaune orage dans les Hautes-Pyrénées, Haute-Garonne et la Corse. Et côté vent, la Tramontane et le Mistral se lèvent temporairement l'après-midi avec des pointes entre 40 et 50 km/h. Pour les températures, les minimales ce matin, on a 13 à Reims, 14 à Charleville-Mézières, 19 à Montluçon, 20 à Bourg-en-Bresse, 21 à Bourges et dans la capitale, et les maximales 24 à Dunkerque, 28 à Cherbourg, 34 à Gap, 35 à Manosque, 36 à Aubenas, 37 à Troyes et à Paris, 38 à Bourg-en-Bresse, 40 à Montluçon et 41 à Angoulême.
0: Merci Marilyn Hérault, bon réveil avec Europe 1, voici votre journal. Il est 7h.
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1: 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Alexandre Lemaire.
0: À la une, y a-t-il un effet Marine Le Pen dans l'opinion? Au lendemain de sa déclaration de candidature, deux instituts de sondage la placent largement en tête des intentions de vote pour la présidentielle. Marine Le Pen déjà en campagne, premier déplacement hier dans la Sarthe, en compagnie de Jordan Bardella, son futur Premier ministre en cas de victoire. Dans l'actualité également, c'est sueur froide au ministère de l'économie alors que les taux d'emprunt de la dette française atteignent de niveaux jamais observé depuis 2009. Et puis c'est peut-être la plus belle affiche de ces quarts de finale de la Coupe du Monde de foot. France-Maroc, c'est ce soir, 22h.
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0: 7h, le journal, Christophe Lamarre. Bonjour Christophe.
4: Bonjour Alexandre, bonjour à tous. Partir en campagne sans attendre pour Marine Le Pen, la conquête de l'Élysée passée par la Sarthe, premier déplacement au lendemain de l'annonce de sa candidature à la présidentielle. Entrée en campagne quelque peu chahutée par des militants d'extrême gauche, pas de quoi entamer sa bonne humeur apparemment. Reportage Alexandre Chauveau.
5: Au milieu d'une foule compacte, Marine Le Pen et Jordan Bardella enchaînent poignées de main et selfies. Pas de doute, la campagne est officiellement lancée.
6: Ça lance le signal que nous entrons tous les deux pour cette campagne présidentielle, dans un lieu d'ailleurs qui est un lieu somme toute symbolique. Donc ce territoire qui était une terre de mission est le symbole de notre engagement auprès des électeurs.
5: Ces électeurs sont rassurés.
7: Je suis soulagé pour elle parce que j'ai une candidate pour qui voter et je suis aussi soulagé pour la démocratie.
8: Je trouve ça formidable, très bien. Je pense qu'elle va nous sortir de l'impasse dans laquelle on est. En tout cas, je le souhaite.
5: Mais même si son pourvoi en cassation pose question, Marine Le Pen entend désormais tourner la page judiciaire.
6: Moi, ce que je souhaite, c'est que l'on parle maintenant de politique parce qu'il en va de l'avenir des Français, qu'ils attendent des réponses à leurs problèmes quotidiens.
5: Un déplacement express, 40 minutes à peine, légèrement perturbé par des manifestants d'extrême gauche. Mais pour l'état-major du RN, l'essentiel est ailleurs. Il s'agit avant tout de montrer avant l'été que le parti est en ordre de marche pour 2027. La flèche, Alexandre Chauveau, Europe 1.
4: Et Marine Le Pen, portée par les sondages selon l'IFOP et Toluna Harris Interactive, la candidate recueillerait 36% d'intention de vote au premier tour de la présidentielle, un gain de 4 points qui la placerait très largement en tête, au-delà des 15 points d'avance sur Édouard Philippe et Jean-Luc Mélenchon. Marine Le Pen donnait également vainqueur en cas de second tour face au maire du Havre, dans l'hypothèse où celui-ci serait le candidat unique du bloc central.
0: Alors voilà peut-être le signe que la stratégie mise en place par le Rassemblement National porte ses fruits. Une candidature en binôme, Christophe, Marine Le Pen, Jordan Bardella.
4: Moi présidente, toi Premier ministre, deux visages, un même objectif, conquérir le pouvoir. Dans ce ticket que chacun espère gagnant, les rôles sont effectivement bien définis. À Marine Le Pen, le social. Jordan Bardella, lui, incarnera la partie business, duo dont la complémentarité doit permettre au parti d'élargir sa base électorale. Arthur Delaborde.
9: Ils avancent en tandem.

0: Marine Le Pen, c'est l'expérience, 3 campagnes présidentielles, un parti qu'elle a transformé en véritable machine électorale. Jordan Bardella lui incarne le renouvellement, jeune, puissant sur les réseaux sociaux et cultivant ses relais dans le monde économique. Marine Le Pen revendique un ticket gagnant avec Jordan Bardella, une manière d'installer l'image d'un duo complémentaire capable de s'adresser à des électorats différents autour d'un même projet. À Marine Le Pen, plutôt les sujets du pouvoir d'achat, de la protection sociale et des classes populaires. À Jordan Bardella, plutôt les questions économiques, l'entreprise et la compétitivité. Des nuances existent, elles sont parfois apparues sur la réforme des retraites, mais au Rassemblement national, on assure qu'elles relèvent davantage de la sensibilité que de la ligne politique. L'objectif est ailleurs, conserver l'ancrage populaire, tout en poursuivant la conquête des cadres, des retraités et des catégories les plus favorisées. Le pari est simple, élargir encore l'électorat du Rassemblement national, sans donner le sentiment de changer de cap.
1: Arthur Delaborde du service politique d'Europe 1.
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3: Le Moyen-Orient se retrouve à nouveau sous haute tension avec cette nouvelle série de frappes américaines sur l'Iran. Hier soir et dans la nuit, 90 sites militaires visés le long du littoral iranien.
1: Et Donald Trump hier à bord d'Air Force One et de retour du sommet de l'OTAN auquel il participait. Ce sera bien pire, dit-il, si Téhéran continue d'attaquer les navires commerciaux dans le détroit d'Ormuz.
3: Le cessez-le-feu entre les États-Unis et l'Iran qui aurait vécu terminé, expliquait hier le président américain. Les cours du pétrole remontent et les taux de la dette française aussi.
1: Le baril de Brent repasse les $78 ce matin. Plus inquiétant effectivement, les marchés obligataires se tendent. Bonjour Christophe Bordet.
4: Bonjour à tous.
1: La France emprunte de plus en plus cher pour couvrir ses déficits. Le taux à 10 ans qui sert de référence a touché les 3,92% hier, du jamais vu depuis 2009. Qu'est-ce que cela signifie concrètement ?
4: Bien, imaginez que l'État soit un particulier qui demande un prêt à sa banque. Plus la banque estime que le risque est important, plus elle demande un taux d'intérêt élevé. Pour notre pays, c'est la même chose. Les investisseurs prêtent de l'argent à l'État, mais ils veulent aujourd'hui être mieux rémunérés, assurer leurs arrières en cas de pépins. Plusieurs facteurs les inquiètent. Le retour de l'inflation, les déficits qui se creusent, une dette colossale, plus de 3 500 milliards d'euros au premier trimestre de cette année. Tout cela amplifié, aggravé par la guerre au Moyen-Orient. Résultat, l'État paie plus cher pour emprunter. C'est un peu comme un ménage dont les mensualités de crédit augmentent et au bout du bout, eh bien, il reste moins d'argent pour le reste. C'est une des raisons pour laquelle Bercy vient de refuser d'augmenter les fonctionnaires, recherche 3 milliards d'économies supplémentaires pour boucler le budget 2026, car à terme, nous sommes dans un goulot d'étranglement qui se resserre inexorablement. Les marges de manœuvre pour financer les écoles, les hôpitaux, la transition écologique se réduisent. Il faut donc faire des économies si l'on ne veut pas augmenter les impôts.
1: Explication en direct, Christophe Bordet.
3: Le débat sur la fin de vie, à quelques jours de son adoption définitive à l'Assemblée nationale, le président du Sénat sort de sa réserve.
1: Gérard Larcher appelle le gouvernement à refuser, dit-il, le jeu de dupes et il lui demande de renoncer à le faire voter ce texte mercredi prochain par les députés. Il l'explique au Figaro ce matin, il annonce par ailleurs saisir le Conseil constitutionnel, Antoine Biavaud.
5: Oui, dans les colonnes du Figaro, Gérard Larcher accuse le gouvernement de jouer, je cite, un jeu de dupes en ignorant les alertes et les amendements des sénateurs. Selon lui, plusieurs garde-fous ne sont pas respectés dans le texte, notamment la clause de conscience des établissements concernant l'aide à mourir. Depuis le début des débats parlementaires, une majorité de sénateurs, surtout à droite, jugent les critères fixés par les députés trop larges pour accéder à l'aide à mourir. En l'état, Gérard Larcher assure ainsi ne pas avoir la garantie que les plus faibles seront protégés par la loi et pose donc un ultimatum au gouvernement. Si le texte n'est pas suspendu avant le vote prévu mercredi prochain, il saisira alors le Conseil constitutionnel. S'il concède que la démarche est rare, Gérard Larcher ne donne en revanche pas d'indication concernant les arguments juridiques sur lesquels il compte s'appuyer.
1: Antoine Bienvaux.
3: France-Maroc, premier quart de finale de la Coupe du Monde de football. Christophe, on peut parler d'une très belle affiche, peut-être même la plus alléchante hein, de ces quarts de finale.
1: Deux sélections aux caractéristiques similaires, jeu créatif et rapide, promesse d'un beau spectacle. Mais cette fois, les Bleus se méfient, Cyril Delamorinerie. Ce remake de la demi-finale du précédent mondial pourrait ne pas tourner en leur faveur.
6: Oui, 4 ans après les avoir éliminés en demi-finale au Qatar, les Bleus retrouvent les Marocains aux États-Unis. Mais cette fois, la rencontre s'annonce bien plus indécise. Les Lions de l'Atlas ont changé de dimension. Les coéquipiers d'Achraf Hakimi sont devenus champions d'Afrique durant cette Coupe du Monde. Ils ont fait jeu égal avec le Brésil et balayé le Canada. Le défenseur Dayo Upamecano voit dans le Maroc l'une des plus belles nations du tournoi.
7: C'est une très très belle équipe, 6e au classement mondial. Ils ont progressé depuis 2022. C'est une équipe qui aime avoir le ballon. Il va falloir être attentif.
6: Les Français qui ont eu du mal à battre le Paraguay en huitième de finale ont tout intérêt à hausser leur niveau de jeu. Le Maroc aligne des joueurs qui évoluent dans les plus grands clubs comme le PSG et le Real Madrid. La sélection marocaine a des liens très forts avec la France, prévient le champion du monde Christian Carambeu.
8: C'est ça la difficulté, ce sont deux équipes qui se connaissent. Certains jouent en France, beaucoup même sont nés en France, donc il faut juste être concentré et faire le job.
6: Avec son trio offensif de feu, Mbappé, Dembélé et Olise, la France a les cartes en main pour barrer la route à la dernière équipe africaine encore en lice dans cette Coupe du Monde.
1: Cyril de la Morinerie, France-Maroc, 22h ce soir, coup d'envoi à Boston.
3: Et la question du jour, Christophe, pensez-vous, chers auditeurs, que l'équipe de France va se qualifier pour les demi-finales? Vous répondez dès à présent sur l'appli et le site Europe 1. Christophe Lamarre, merci.
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3: Bon réveil à tous. Le mystère Marine Le Pen, c'est le livre de mon invité dans un instant, Hubert Coudurier, directeur de l'information du journal Le Télégramme. Le mystère, oui, d'une femme politique donnée 1000 fois perdante et pourtant tout en haut dans les sondages après la décision de justice. A tout de suite sur Europe 1.
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2: Il est 7h10 sur Europe 1. Votre invité ce matin, Alexandre Lemaire, est Hubert Coudurier, directeur de l'information du journal Le Télégramme, auteur du livre Le Mystère Marine Le Pen, publié chez Plon.
3: Bonjour Hubert Coudurier.
21: Bonjour.
3: Marine Le Pen, candidate malgré sa condamnation en appel. Situation inédite, quatrième candidature à la conquête de l'Élysée, mais avec une épée de Damoclès, son pourvoi en cassation pourrait être tranché avant l'élection. Hubert Coudurier, vous qui avez publié Le Mystère Marine Le Pen, pourquoi le mystère? Elle est toujours là où on ne l'attend pas?
21: D'abord, le mystère est levé maintenant. Par ailleurs, il y a un certain nombre d'arrière-plans psychologiques que j'essaie de détailler dans ce livre. Mais c'est vrai que c'est un peu le phénix qui renaît de ses cendres, le retour de Tata Marine. Après qu'on l'ait enterrée peut-être prématurément, elle renaît comme après... ce débat, ce fiasco du débat avec Emmanuel Macron, la dissolution qui va amener 126 députés RN à l'Assemblée. Sa vie est jalonnée d'épreuves, de tragédies, et puis elle apparaît assez indestructible.
3: Ouais. Il y a cette phrase rapportée d'un membre du clan de la famille, hein, Le Pen, ça ne s'arrête pas, ça s'arrête quand c'est mort. Elle s'inscrit là aussi dans une filiation politique. On ne renonce jamais chez les Le Pen.
21: La mort du patriarche à 96 ans montre à quel point cet homme, ce diable qui avait créé, le diable de la République, qui avait créé le le Front National en 1972 a été un guerrier jusqu'au bout, un guerrier parfois brutal, fantasque, provocateur. Alors elle a adouci le style, elle a fait œuvre depuis 15 ans de dédiabolisation du parti. Elle s'est positionnée politiquement différemment. Le père était libéral, elle était plus étatiste, oui, d'après ce qu'on en dit. Mais elle est toujours là. Et vous voyez même Marion Maréchal, qui semblait avoir oublié son nom et qui l'a réutilisé à l'occasion de la sortie d'un livre, Si tu t'appelles Le Pen.
3: Bon, avec ce risque judiciaire, Hubert Coudurier, on pourrait penser que toutes les planètes ne sont pas alignées pour Marine Le Pen. Or, un sondage IFOP ce matin dans le Figaro vient dire le contraire. Marine Le Pen est au plus haut dans les intentions de vote, et ce, après la décision de la Cour d'appel. Hein. Elle est largement en tête au premier tour, 36%. Elle est élue présidente dans tous les cas de figure au second tour, même face à Édouard Philippe, hein, 54%, 46%.
21: Oui, comme si finalement la condamnation n'avait pas d'impact sur son électorat, sur son socle et au-delà. Finalement, la décision des juges a montré qu'ils voulaient quelque part la condamner, mais aussi se laver les mains de l'accusation selon laquelle il l'empêcherait de se présenter. Donc, ce qui est important, à mon avis, d'abord, c'est qu'elle soit éligible, puisqu'on ne s'y attendait presque plus, et oui, Jordan Bardella se préparait à être investi comme candidat. La deuxième chose, c'est effectivement cette question du bracelet électronique. Elle aurait pu, comme on dit dans les affaires, prendre sa perte et dire « je commence la campagne avec un bracelet électronique qui sera aménageable et dont je me débarrasserai à la fin de l'année ». Ben non, elle a décidé de faire un pourvoi en cassation qui, effectivement, risque de reposer le problème du bracelet en fin de campagne, en avril, d'après...
3: Sauf si ses avocats parviennent, comme c'est leur objectif, à reporter cette décision après le scrutin.
21: Ça, c'est aussi une hypothèse. Et puis, on peut quand même s'interroger sur le fait que les juges ayant finalement accepté la réserve d'interprétation du Conseil constitutionnel selon laquelle il fallait laisser la liberté de choix à l'électeur, eh bien, les juges ne vont sans doute pas, à un mois ou deux de la présidentielle, reposer le problème.
3: On a vu les réactions politiques à l'annonce de sa candidature, Hubert Coudurier, y compris à droite. Hein, LR accusant Marine Le Pen de prendre la démocratie en otage, de fragiliser les institutions. Ça a l'air mal parti pour l'union des droites, là. Enfin, vu les sondages, en aura-t-elle seulement besoin, aussi ?
21: C'est difficile aussi pour les Républicains, parce qu'en 2007, Nicolas Sarkozy faisait 30 points au premier tour, et le Front National de Jean-Marie Le Pen 10 points. Aujourd'hui, c'est l'inverse. Donc, il y a un problème d'espace politique pour les Républicains, pour Bruno Retailleau. Et en fait, il y a quelques mois, l'un d'entre eux me disait que Jordan Bardella ouvrait plus de perspectives parce qu'il pariait sur son inexpérience, il n'avait fait qu'une campagne européenne, alors que Marine Le Pen, c'est une vieille briscarde, c'est une tacticienne en pair, elle a du métier, donc elle est plus dangereuse.
3: Oui. Vous l'avez trouvé souriant, Jordan Bardella, pas trop, hein, pour ce premier déplacement de campagne à la flèche dans la Sarthe.
21: Je pense qu'il est peut-être entre soulagement et déception. Soulagement parce qu'il y avait quand même un vertige de se retrouver à 30 ans candidat à l'élection présidentielle. Et déception parce que finalement, il commençait à y croire, à s'y préparer.
3: Mais il se voyait déjà en haut de l'affiche, comme dit la chanson Hubert Coudurier. Mais il n'y a peut-être pas que ça. Ils ne sont pas sur la même ligne, toujours pas, Jordan Bardella, Marine Le Pen.
21: Alors ça, je n'achète pas, je n'y crois pas.
3: Vous n'y croyez pas.
21: Il y a à côté, si vous voulez, dans un parti populiste, attrape-tout, une volonté de ratisser large. Donc lui affiche une ligne libérale. C'est vrai qu'il s'est rapproché des milieux d'affaires beaucoup plus qu'elle, qui reste un peu à distance. C'est vrai qu'il a fait des déclarations qui peuvent sembler contradictoires sur les retraites au journal Frankfurter Allgemeine Zeitung. Mais je pense que c'est quand même un affichage et on va voir le programme économique. Ils seront quand même obligés de tenir une ligne commune.
3: Un affichage, c'est-à-dire que pour vous, dans cette campagne, parce que ce sera un élément important du succès, le ticket, entre guillemets, Le Pen-Bardella va fonctionner.
21: Le ticket, c'est pas une habitude française. Hein. L'élection en France, dans la Ve République, c'est un candidat face au peuple, mais le ticket, c'est à l'américaine. Oui. Mais je pense qu'il a été installé depuis longtemps, ce ticket. Il présente des avantages, puisqu'effectivement, ils n'ont pas tout à fait le même profil, c'est le moins qu'on puisse dire. Et je pense qu'il va continuer et il va tenir c'est aussi une de leurs forces par rapport aux divisions de la droite traditionnelle que d'afficher ce bloc national.
3: Hubert Coudurier, directeur de l'information du journal Le Télégramme. Je rappelle votre livre, paru là il y a quelques mois au printemps, Le mystère Marine Le Pen chez Plon. Merci Hubert Coudurier d'avoir été avec nous sur Europe 1.
21: Merci à vous.
2: Il est 7h17, très bon début de matinée sur Europe 1, Alexandre Lemaire.
3: Le journal permanent, Christophe Lamarre.
1: La canicule s'étend progressivement vers le nord et l'est du pays. La vigilance orange concernera 72 départements à la mi-journée contre 67 hier. Les records de chaleur tombent les uns après les autres. Plus de 41 degrés à Canet-en-Roussillon, 43 degrés atteints à Moulès et Beaucel dans l'Hérault. Une chaleur insupportable qui favorise aussi la multiplication des incendies. 7800 hectares brûlés depuis le début juillet. Un jeune pompier volontaire de 22 ans l'a payé de sa vie au Planet dans la région d'Albertville. 3 morts et plusieurs blessés en Iran après les frappes américaines de la nuit. Premier bilan fourni par les autorités iraniennes. Une centaine de cibles étaient visées le long du littoral. Réponse de Donald Trump à l'attaque de navires commerciaux dans le détroit d'Ormuz. Et puis France-Maroc, ce soir à 22h, premier quart de finale de la Coupe du Monde de football. Soirée placée sous très haute surveillance en France. Une note des renseignements territoriaux alerte sur les risques de débordement et de violence. 20 000 policiers et gendarmes seront mobilisés ce soir, dont environ 8 000 à Paris.
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3: Bonjour Laurent Tessier.
0: Bonjour Alexandre. Bonjour à tous.
3: Ça vous a énervé cette année, Laurent. Vous nous reparlez ce matin des violences après la victoire du PSG en Ligue des Champions.
0: Oui, un coup de gueule m'a marqué et je l'ai rejoint à 100%. C'est celui de l'animatrice télé Karine Lemarchand. Elle avait dit tout haut ce que beaucoup de gens pensaient tout bas. Après les violences, le soir de la finale de la Ligue des Champions en mai dernier, tous ces casseurs, ces énergumènes qui se moquaient totalement du football mais étaient juste dans les rues pour s'en prendre aux policiers, pompiers, pour piller.
19: En fait, ça ne redescend pas ma colère. Alors ça, il y a des grands sociologues, des grands machins qui nous racontent je sais pas quoi, j'en ai rien à faire. Des analyses sociologiques, politiques et psychologiques de ces gens-là. Ce qui est sûr, c'est que ces petits cons, quand ils sont contents, ils cassent, et quand ils sont pas contents, ils cassent. Donc ça s'appelle des casseurs, tout simplement, d'accord ? Ça s'appelle des délinquants.
0: J'ai aimé ce franc-parler, ça faisait du bien de l'entendre. Ces individus, oui, sont des délinquants, des voyous. Je rappelle le bilan qui avait été donné par le ministre de l'Intérieur, Laurent Nunez. Plus de 200 blessés parmi les forces de l'ordre. Et à ceux qui trouvent des excuses que ce sont des jeunes en difficulté, Karine Lemarchand leur avait répondu.
19: J'en ai rien à faire de leur origine sociale. J'en ai rien à faire de leur origine ethnique. D'accord ? Moi, je descends pas de Versailles-Gétorix. Si, à moitié peut-être. Bon, même pas. Bref, on s'en fout. Ils payent. C'est tout.
0: Les vidéos d'un peu plus de 3 minutes avaient été publiées sur le compte Instagram de Karine Lemarchand. Et c'est le coup de gueule d'une citoyenne qu'on ne peut que partager. Oui, tu casses, tu vas payer. C'est le principe du casseur-payeur.
19: Qui est-ce qui va payer ? C'est encore les assurances, c'est encore les impôts. C'est encore moi. Moi, je n'ai pas à payer pour ces cassos. Je suis désolée. Et à un moment donné, les casseurs doivent payer. Mais au sens large, ils doivent payer sur leur argent, sur leurs allocs s'ils ont des allocs, sur leur salaire sinon, vas-y, à la source, boum, terminé. Ils doivent être fichés et ils doivent faire de la tôle.
0: Et il y en a marre de se lever le matin, de travailler, de payer des impôts pour régler la facture de tout ce qui a été cassé par des individus. Il était temps de siffler la fin de la récréation. Alors évidemment, vous avez toujours certaines personnalités politiques, comme à la France Insoumise, qui ont préféré s'en prendre aux policiers, les tenir responsables. Mais stop à la culture de l'excuse.
19: Non mais ce qui est quand même fou, c'est que des personnes osent trouver des circonstances atténuantes, voire des excuses, à des gens d'une violence extrême, qui ont un pois chiche dans le cerveau ou à la place et qui n'ont que de la violence pour s'exprimer parce qu'en général, ils ont 4 mots de vocabulaire. Je n'en ai rien à foutre, en fait, qu'ils aient été tabassés par leur père, par leur mère, par tout ce que tu veux.
0: Bravo à l'animatrice télé pour cette prise de parole, sa franchise, sa sincérité. On parle d'individus qui ont blessé des policiers comme Maher S, 31 ans. Il avait donné des coups de bâton, des morsures à des forces de l'ordre. Il est ressorti libre. Allez, un dernier mot.
19: La société, pour moi, elle est là pour défendre les gens et pour mettre à l'écart de la société les gens qui sont dangereux. C'est ma version de la justice.
0: Voilà. Elle a fait du bien, cette prise de parole début juin. Karine Lemarchand, présidente.
3: Merci à vous, Laurent Tessier.
2: Bon réveil avec Europe 1 matin, 7h21, Alexandre Lemaire.
3: La question santé sur Europe 1. Bonjour docteur Brigitte Millot.
22: Bonjour tout le monde.
3: Vous nous parlez ce matin, Brigitte, des acouphènes. En France, il se trouve qu'une personne sur 10 en souffre. Les acouphènes, de quoi s'agit-il exactement ?
22: Alors, les acouphènes sont des bruits qu'on est seul à entendre. Personne d'autre n'entend les acouphènes. Ils sont inexistants dans l'environnement. Il peut exister plusieurs types de bruits, sifflements, bourdonnements, grésillements, tintements. Ils peuvent être intermittents permanent. Ils peuvent toucher une seule oreille, voire les deux. Donc vous pouvez imaginer la souffrance et l'horreur quand vous entendez un bruit en continu que vous êtes seul à entendre. Alors, on n'en connaît pas réellement les causes. Il s'agirait de bruits générés spontanément par la voix auditive. Dans 80% des cas, ils sont liés à des troubles de l'audition, donc on va dire plutôt après 65 ans. Car face à une baisse de l'audition, le cerveau va tout faire pour pallier cette baisse. Et quand il ne reçoit plus le bon message, le cerveau, lui, continue à interpréter du son. Résultat, il invente un bruit pour combler le silence, comme une radio mal réglée. Donc finalement, notre cerveau entendra des sons qu'il aura fabriqués lui-même. Les acouphènes sont fabriqués par notre cerveau. Mais attention, un acouphène n'est pas toujours synonyme de surdité. Il peut être aussi lié au stress, à la fatigue, ou certains métiers très sonores qui sont souvent touchés, comme les ingénieurs du son, les artistes, les conducteurs de train. Et je voulais vous parler d'un chiffre terrible. 14% des enfants de moins de 10 ans ont déjà consulté un ORL pour des acouphènes. Ce serait lié à l'usage prolongé d'écouteurs, de casques. L'intensité du volume compte, mais aussi la durée. Alors vous allez me dire que faire. Alors pour les acouphènes qui apparaissent brutalement après un traumatisme sonore, un concert ou autre, il faut consulter le plus rapidement possible car on peut mettre en place un traitement pour limiter la destruction des cellules avant qu'elles ne deviennent irréversibles. Et de toute façon, devant un acouphène, il est toujours préférable de consulter. N'oublions pas que parfois il peut s'agir d'un simple bouchon de cérumen qu'il suffira d'enlever. Bref, un acouphène, on consulte. Mais surtout, prévention. Protégez vos oreilles des traumatismes sonores. Ne laissez pas les enfants avec un casque trop longtemps sur les oreilles. Et quand une surdité commence à s'installer, il est préférable de s'appareiller pour éviter la survenue d'acouphènes.
3: Merci Brigitte Millot. Dans un instant, les pronostics du quintet de Thierry Léger et quelque chose d'autre qui s'installe dans votre météo, la canicule.
4: Marie-Lyne Héraud,
3: à tout de suite sur Europe 1.
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2: Bien sur Europe 1, 7h26, bienvenue si vous nous rejoignez.
3: Avec les pronostics du quintet, bonjour Thierry Léger.
33: Bonjour Alexandre, c'est en nocturne à 20h15 sur l'hippodrome d'Anguin que va se courir ce quintet. Une course aux trois attelés qui réunira 14 trotteurs âgés de 7 à 10 ans sur la distance de 2150 mètres avec un départ de Néalet de l'autostart. Et sur ce tracé de vitesse, priorité aux concurrents s'élançant en première ligne avec Kings Player Pellini, le numéro 3, titulaire de 5 victoires cette année en seulement 6 tentatives et dans les limites. limite actuelle reste à déterminer. Giacomo Bello, le numéro 8, qui excelle sur cette piste d'Enghien et dont la parfaite condition physique est certaine, et Reddy Lavec, le numéro 1, un trotteur suédois ayant déjà bien réussi en France et qui nous revient de Suède à son meilleur niveau, comme me l'a confié son entraîneur Oscar Andersson. Derrière ces trois priorités, je vous recommande les numéros 5, Jour de Fête, 6, Aïda Sauton, 14, Champus, 10, Max Docagne et 2, Hors-bord, qui ont tous des titres à faire valoir pour postuler à l'une des 5 premières places de ce quintet. Mon pronostic, 3, 8, 1, 5, 6, 14, 10 et 2.
0: Merci Thierry Léger.
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0: Bon réveil à tous ce jeudi matin sur Europe 1. Dans la prochaine demi-heure, l'édito politique. Alors une fois n'est pas coutume, Jean-Christophe Buisson vient vous parler de sport et des enjeux de France-Maroc ce soir. Le foot, c'est plus que le foot et c'est dans 20 minutes. Coup d'œil à l'étranger, dans 10 minutes nous serons justement tiens au Maroc, à quelques heures maintenant de ce quart de finale. D'abord le temps pour ce jeudi 9 juillet. Marie-Line Hérault, les températures évoluent peu malheureusement.
2: Ah oui, c'est dur Alexandre, l'épisode caniculaire se poursuit côté ciel. Il y a des entrées maritimes qui concernent le sud de l'Aquitaine en matinée avant de revenir en soirée et l'après-midi. Des nuages se développent du nord-ouest des Pays de la Loire et de la Bretagne jusqu'à la basse Normandie avec un faible risque d'ondées très localisé. Attention également à la vigilance jaune pour orage dans les Hautes-Pyrénées, la Haute-Garonne et en Corse. Et côté vent, la Tramontane et le Mistral se renforcent temporairement dans l'après-midi avec des rafales de 40 à 50 km/h. Pour les températures minimales de ce matin, on a 15 à Cherbourg, 16 à Aurillac, 17 à Rennes, 18 à Saint-Girons, 19 à Manosque, 20 à La Rochelle, 21 à Bastia et à Paris, 22 à Marseille. Et pour les maximales, on monte direct, hein, 28 à Boulogne-sur-Mer, 30 à Saint-Brieuc, 31 à Montpellier, 32 au Havre, 33 à Bastia, 34 à Marseille, 35 à Charleville-Mézières, 36 à Carcassonne, 37 à Paris, 38 à La Rochelle, 40 à Brive et 41 à Angoulême. Et maintenant, on part au bord de la mer, la météo des plages. Alors au nord, de 18 degrés dans l'eau à Cherbourg ou Étretat jusqu'à 22 à Saint-Malo avec une mer qui est belle et peu agitée. Sur la façade atlantique, de 18 degrés dans l'eau à Lorient, 22 à Mimizan jusqu'à 25 degrés à Biarritz et une mer belle et calme et des indices UV à 8 sur toute la côte. La Méditerranée, de 22 dans l'eau au Canet jusqu'à 27 à Nice et des indices UV à 8 sur toute la côte et en Corse. Pour finir, 26 degrés dans l'eau sur la façade ouest et 27 et 28 sur l'est.
0: Merci Marie-Line Hérault. Bon réveil à tous avec Europe 1, 7h30.
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0: Alexandre Lemaire. À la une, la victoire ou la porte. Coup d'envoi à 22h ce soir de France-Maroc pour une place en demi-finale de la Coupe du Monde de foot. Les supporters des Bleus sont-ils confiants ? Europe 1 les a interrogés. Marine Le Pen au plus haut dans les sondages après l'annonce de sa candidature à la présidentielle. 36% d'intention de vote au premier tour. Marine Le Pen donnée gagnante au second tour, qui que soit l'autre finaliste. Dans ce journal également, la mort d'un sapeur-pompier volontaire. Il n'avait que 22 ans. Il luttait contre un incendie en Savoie. Et puis ce regain de tension brutale au Moyen-Orient pour la deuxième nuit consécutive. Les États-Unis ont mené des frappes en Iran. Le cessez-le-feu est terminé, dit Donald Trump.
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0: Bonjour Théo Grévin.
4: Bonjour Alexandre, bonjour à tous. Et on commence avec cette arrivée fracassante, vous l'entendez, des supporters français à Boston. À quelques heures du quart de finale face au Maroc, les Bleus l'avaient emporté contre les Lions de l'Atlas au Qatar il y a 4 ans, mais devront cette fois se méfier d'une équipe plus expérimentée, plus ambitieuse. Prudence donc, c'est le mot d'ordre, reportage Charles Bouchain.
6: À la sortie de la boutique de l'équipe de France, Léo est tout sourire, un sac à la main bien rempli.
8: J'ai pris le maillot domicile Mbappé et le maillot extérieur Olysée.
10: Ah ouais, vous êtes prêts pour le match.
8: Faut montrer qu'on supporte la France, qu'on est derrière eux et qu'il faut qu'ils aillent jusqu'au bout.
6: Et avant le quart de finale des Bleus, le supporter prévient.
8: Ça va être dur parce que le Maroc il joue bien.
6: Comme lui, de nombreux fans s'attendent à un gros match entre la France et le Maroc.
11: C'est un premier gros test. On a une très bonne équipe, mais le Maroc ont aussi des très bons joueurs. Donc ça va être compliqué d'aller ouvrir le score. Mais bon, on a une attaque plus que compétente.
12: Ça fait partie d'une des meilleures équipes pendant
1: la Coupe du Monde, je trouve. Revoir qu'ils sont là en quart de finale par rapport même à la Coupe du Monde de la dernière fois, c'est pas pour rien, mais je pense que ça va quand même le faire.
6: Pour ce match à enjeu, une question se pose, le regarder dans un bar ou à la maison, David a tranché.
5: On va chercher un petit bar, on va essayer d'y aller tôt, prendre une petite pizza pour avoir une bonne place et profiter.
1: Mais vous allez arriver à quelle heure ?
5: Oh, je pense qu'on va viser les 19h après le travail, un petit
1: 3h avant.
5: Oh, on va se faire un petit before et après on va célébrer le match comme il se doit.
6: Célébrer une victoire, évidemment.
1: Un pronostic ?
10: 3-2 pour la France.
1: Un bon 2-0.
12: Ah, moi, je vais être plus gourmand, je vais dire 3-0.
6: Ses supporters imaginent déjà Kylian Mbappé marquer à nouveau et espèrent voir Michael Olise inscrire son premier but dans la compétition.
4: Un reportage Europe 1 à Paris, signé Charles Boucher.
3: Pensez-vous que l'équipe de France va se qualifier face au Maroc pour les demi-finales du Mondial ? C'est la question du jour. Vous répondez dès à présent sur l'appli et le site Europe 1.
4: Une belle affiche de football, mais des débordements. Redoutez, une note des renseignements territoriaux le confirme. Notamment en cas de victoire du Maroc, 20 000 membres des forces de l'ordre seront déployés sur tout le territoire. 8 000 rien qu'à Paris. Plus de précisions dans le journal de 8h.
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3: L'actualité, c'est également ce sondage, premier sondage depuis l'annonce de la candidature de Marine Le Pen.
4: La chef de file des députés RN largement en tête au premier tour de la présidentielle. 36% des intentions de vote, résultat d'une enquête IFOP fiduciale pour le Figaro, dans laquelle elle arrive également en tête au second tour, avec 55% des suffrages face au bloc central, jusqu'à 70% face à Jean-Luc Mélenchon.
3: Ce qui lui confère une avance notable, malgré sa condamnation en appel dans l'affaire des assistants parlementaires de l'ex-FN.
4: 3 ans de prison, dont un ferme sous bracelet électronique, peine suspendue en raison de son pourvoi en cassation. La Cour de cassation qui annonce qu'elle pourrait se prononcer au plus tard début avril 2027, soit avant la présidentielle. C'est donc un pari judiciaire risqué de la part de Marine Le Pen, mais peu importe pour ses sympathisants, déjà engagés dans la campagne. Illustration dans son fief d'Hénin Beaumont avec le correspondant d'Europe 1, Maximilien Carlier.
13: Affiche de campagne de Marine Le Pen, saut et balai. Dans cette permanence, une vingtaine de militants prêts à coller. Christopher Zurek, patron du RN dans le Pas-de-Calais, donne ses consignes.
14: On va avoir besoin de vous ce soir pour que, j'allais dire, il n'y ait pas un seul panneau d'affichage libre qui ne soit pas recouvert. On veut marquer le coup. Allez, on est parti.
13: Direction le centre-ville d'Hénin-Beaumont. Pour Mickaël, adhérent, la campagne présidentielle débute enfin.
15: Il va y avoir du collage dans tout le département, il va y avoir du boitage, il va y avoir du tractage sur les marchés. Enfin, on va aller à la rencontre des gens. En disant, ben voilà, on y va, on va gagner, c'est cette fois-ci, voilà, c'est motiver les troupes, quoi.
13: Pour la France, la Renaissance, peut-on lire sur les affiches ? On voit Marine Le Pen en chemise blanche et bras écartés. Jennifer milite depuis 12 ans au Rassemblement National.
16: C'est un plaisir, c'est un bonheur, c'est un soulagement.
17: On revit, ça y est, c'est très bien pour elle et on avance en marche pour tout ça maintenant.
13: Et quand on évoque le pourvoi en cassation, ses adhérents bottent en touche. Notre intérêt avant tout, c'est d'avoir une campagne sereine, conclut-il. À Hénin-Beaumont, Maximilien Carlier, Europe 1.
4: Et l'ascension politique, le parcours de Marine Le Pen raconté dans un podcast qu'Europe 1 vous propose à travers plusieurs archives.
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3: Cette décision de justice à présent qui ne passe toujours pas pour les parents d'élèves de l'école maternelle Alphonse Baudin à Paris.
4: Oui, la relaxe mardi d'un animateur du périscolaire jugé pour agression sexuelle sur plusieurs enfants. Décision prise au bénéfice du doute, c'est justifié le tribunal de Paris. Eh bien, le parquet a décidé de faire appel de la relaxe. Cela concerne 3 enfants sur les 9 victimes présumées.
3: Et puis ce vaste coup de filet, plus de 150 utilisateurs de la plateforme de rencontre Coco ont été interpellés.
4: Site fermé en 2024, ils sont âgés de 20 à 60 ans et suspectés de diffusion et de partage de contenu à caractère pédocriminel ou d'atteinte sexuelle commise sur des mineurs. Un travail d'ampleur coordonné pendant 2 ans par les gendarmes de l'unité nationale cyber. Erwan Coiffeur est le porte-parole de la gendarmerie.
21: C'est un site qui est particulièrement connu et suivi par les forces de gendarmerie, justement parce qu'elle regroupe une certaine population de pédocriminels qui sont âgés de 20 à 60 ans. On est sur 125 téraoctets. Ça représente également 185 853 photographies, près de 24 000 vidéos. Donc on est sur une exploitation de données en masse pour déboucher, in fine, sur 178 dossiers de pédocriminalité qui vont être traités dans le cadre de garde à vue et d'interpellation. On a des réponses qui ont déjà commencé à tomber, des réponses pénales suite à cette phase judiciaire. Cette peine d'emprisonnement ferme, des peines d'emprisonnement avec sursis, des placements en détention provisoire. La liste est assez longue et les investigations se poursuivent.
4: Le porte-parole de la gendarmerie au micro européen de Caroline Baudry. L'actualité à l'étranger, la guerre va-t-elle reprendre au Moyen-Orient pour la deuxième nuit consécutive? Les États-Unis ont bombardé l'Iran, frappe menée sur une centaine de cibles en réponse à des tirs de l'armée iranienne sur des navires commerciaux naviguant dans le détroit d'Ormuz, point de passage stratégique encore et toujours au cœur des tensions.
3: Les fortes chaleurs gagnent encore du terrain sur notre territoire, Théo, vers le nord et vers l'est.
4: 5 départements basculeront en vigilance orange canicule. À midi, 72 au total sont concernés, alors que près de 8000 hectares ont brûlé sur les 8 premiers jours de juillet. C'est plus que sur l'ensemble du mois de juillet il y a un an. Les incendies qui sont également meurtriers. Un jeune pompier volontaire de 22 ans a perdu la vie hier matin en Savoie, alors qu'il était en intervention, Jean-Luc Boujon.
7: Le caporal Baptiste Gerfaux-Valentin faisait partie d'une colonne de pompiers qui, hier matin, luttait contre les flammes dans une zone montagneuse et escarpée. Il tentait avec ses collègues d'empêcher que le feu ne traverse la départementale, seule route d'accès au secteur, expliquait Bruno Ménard du syndicat des pompiers volontaires de France.
10: Qui se sont positionnés sur une route pour empêcher le feu de passer de l'autre côté de la route. D'un côté de la route, nous avions un ravin avec plusieurs dizaines de mètres de dénivelé en dessous. De l'autre côté, nous avions des roches avec le feu qui arrivait. Lorsque le feu arrivait, il y a un ensemble de roches qui se sont décrochées de la paroi. Une des roches est venue percuter notre collègue. Il l'a propulsé 20 mètres en dessous dans le ravin.
7: Des pompiers volontaires très marqués par ce drame, eux qui sont en première ligne dans cette lutte contre les incendies dans notre pays.
10: Il y a beaucoup d'émotions parce que quand vous êtes sapeur-pompier volontaire, on donne beaucoup de temps, d'énergie pour secourir la population. On fait ça en plus de notre travail. On met de côté parfois notre vie familiale et on se dit c'est encore un drame, quoi.
7: Le jeune caporal se destinait à devenir pompier professionnel. Il venait d'ailleurs de réussir son concours et devait intégrer dès la rentrée prochaine le groupement des pompiers de Haute-Savoie. Lyon, Jean-Luc Boujon, Europe 1.
4: Et puis un mot de cyclisme, puisque ces fortes chaleurs font suffoquer le peloton du Tour de France qui s'attaque aujourd'hui à son premier test en montagne. Deux cols mythiques, l'Aspin et le Tourmalet. Moment clé notamment pour le jeune espoir français Paul Sexas.
3: Merci Théo Grévin, soyez les bienvenus. À bientôt 8h-20 sur Europe 1. À suivre, coup d'œil à l'étranger, Europe 1 au Maroc, à quelques heures du quart de finale France-Maroc en Coupe du Monde de Foot. Attention aux Lions de l'Atlas. À tout de suite sur Europe 1.
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2: Bon réveil avec Europe 1 Matin, 7h40, Alexandre Lemaire.
3: Dans 10 minutes, l'édito politique de Jean-Christophe Buisson avec les vrais enjeux du quart de finale France-Maroc ce soir en Coupe du Monde de Foot. Plus près de nous, la revue de presse de Christophe Bordet. Mais d'abord, coup d'œil à l'étranger. Bonjour Sébastien Lebelzik.
0: Bonjour Alexandre, bonjour à tous. Notre coup d'œil à l'étranger ce matin nous emmène évidemment au Maroc, à quelques heures maintenant du match qui va opposer les Lions de l'Atlas aux Bleus de l'équipe de France. On en parle avec notre correspondant à Rabat, Alexandre Aublan. Bonjour Alexandre.
1: Bonjour.
0: Alors, est-ce que la presse marocaine est confiante ce matin ?
1: Eh ben, je vous lis quelques-uns des titres des journaux marocains. Un choc au sommet, une finale avant l'heure et surtout, ça vous donne une idée de la fièvre qui va gagner le Maroc ce soir. Une occasion de revanche. Personne au Maroc n'a oublié la défaite concédée face aux Bleus lors de la demi-finale de la Coupe du Monde au Qatar en 2022. C'est donc tout un peuple qui espère la victoire des Lions de l'Atlas, même si, sur le papier, on ne peut pas dire que les joueurs marocains parlent vraiment favoris de ce quart de finale. Le Maroc n'a battu les Bleus qu'une seule fois, c'était il y a 28 ans, le 29 mai 1998, précisément quelques semaines avant la Coupe du Monde en France. Le Maroc l'avait emporté au tir au but lors d'une compétition amicale à Casablanca. Autant dire que les Bleus font figure de bête noire, voire de plafond de verre pour la sélection marocaine.
0: Voilà, les Bleus, bête noire des Marocains, et pourtant, les supporters du Maroc y croient. Qu'est-ce qui a changé, en fait, depuis cette Coupe du Monde au Qatar ?
1: La progression des performances du Maroc, d'abord. L'équipe est entrée pour la première fois dans le top 10 mondial cette année, en janvier. Elle occupe aujourd'hui la 6e place du classement FIFA à l'heure où je vous parle, devant les Pays-Bas et l'Allemagne, juste derrière le Brésil. Et c'est ce qui explique l'autre grand changement, c'est l'attractivité de la sélection marocaine. Les joueurs binationaux ont longtemps préféré jouer en Europe, là où ils sont nés et ont été formés pour la plupart. Mais ce n'est plus vraiment le cas. 10 joueurs ont rejoint l'équipe marocaine depuis le début de l'année. L'un des derniers est même la révélation du mondial, la pépite Ayoub Bouadi, le milieu de terrain du LOSC à Lille, né dans l'Oise. Citons aussi Issa Diop, originaire de Toulouse, qui a été un coéquipier de Kylian Mbappé chez les Bleuets. Il a remporté l'Euro des moins de 19 ans avec la France en 2016. Et bien sûr, l'ailier du Real Madrid, la star Brahim Diaz, qui porte les couleurs du Maroc, lui, depuis 2 ans.
0: Effectivement, des joueurs que les Français connaissent bien. Le match s'annonce donc très serré. Comment les Marocains prévoient-ils de passer cette soirée ?
1: Le match aura lieu ce soir à 21h, heure de Rabat. Autant vous dire que tous les cafés du pays vont le diffuser sur écran géant. Les terrasses seront donc pleines à craquer. On a vu déjà ces derniers jours, ces dernières semaines, les Marocains célébrer les victoires contre les Pays-Bas en 16e de finale, puis contre le Canada en 8e de finale. Énormément de monde à chaque fois dans les rues. Toutes les couches de la population, toutes les générations portent le maillot rouge et vert. C'est donc un raz-de-marée qui devrait s'ouvrir les pays en cas de victoire contre les Bleus. Une victoire qui serait synonyme à les Marocains en rêve d'une nouvelle demi-finale de Coupe du Monde et pourquoi pas ensuite un premier titre mondial.
0: Voilà, réponse en tout cas dans quelques heures ce soir sur le terrain. Merci Alexandre, vous êtes notre correspondant au Maroc et à demain pour un nouveau coup d'œil à l'étranger.
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2: Europe 1 Matin, 7h44, c'est l'heure de la revue de presse de Christophe Bordet.
3: Bonjour Christophe.
6: Bonjour à tous.
3: À la une de votre revue de presse ce matin, 2 matchs. Un sur le terrain et un autre dans les urnes.
6: Oui, dans les urnes à l'occasion de la présidentielle en avril et mai prochain. Et cet avant-goût dans les sondages ce matin, 48 heures après sa condamnation, après son pourvoi en cassation et l'annonce de sa candidature, Marine Le Pen boostée plus que jamais dans l'opinion publique. Au plus haut, la chef du RN efface son retard sur Jordan Bardella, titre Le Figaro. Donc je la refais, la chef du RN efface son retard sur Jordan Bardella, titre Le Figaro. 36% d'intention de vote au premier tour, largement en tête, plus 4 points en 2 semaines, sondage IFOP. Là où ça se corse encore plus, surtout pour ses adversaires, c'est que la leader nationaliste l'emporte au second tour, quelle que soit la configuration, 54-55% face à Philippe, face à Attal. Mieux encore, 70% des intentions de vote si elle se retrouve face à Mélenchon. Pour le patron de l'IFOP, Frédéric Dabi, c'est clair comme de l'eau de roche. L'annonce de sa candidature a permis de clarifier sa situation. Sa condamnation n'a pas fait vaciller son socle. Bien au contraire, les électeurs du Rassemblement national qui estiment que Marine ou Jordan, c'est du pareil au même.
3: Et même son de cloche d'ailleurs dans le journal L'Opinion.
6: La domination de Le Pen se confirme, titre Le Quotidien, qui met en avant l'étude Harris Interactive, potentiel électoral évalué à 43%, loin devant ses adversaires potentiels, qui perdent des points en quelques semaines d'ailleurs. Philippe et Attal mesuraient à 25-27%. Autre enseignement, l'étude montre qu'elle bénéficie clairement de son ticket avec Jordan Bardella.
3: Alors, l'autre match à venir, Christophe, ouais, il se joue sur le terrain ce soir.
6: France-Maroc, le choc royal, titre Le Parisien aujourd'hui en France. Quart de finale de la Coupe du Monde, un grand match entre deux nations amies. Un choc avec un air de famille, raconte l'éditorialiste du journal. Il y a 4 ans, en demi-finale, les Bleus l'avaient emporté 2-0. À l'époque, il y avait un air de grand frère qui fait la leçon aux petits poussés. Mais aujourd'hui, ce sont deux équipes parfaitement adultes et matures qui se regardent droit dans les yeux. Le Maroc, premier pays d'Afrique à atteindre 2 fois d'affilée les quarts de finale de la Coupe du Monde. Une sélection complètement crédible. Les Bleus et les Lions de l'Atlas se connaissent bien. Certains sont binationaux. Ce n'est pas une raison pour ne pas se méfier des adversaires du jour. Ça promet en tout cas du beau jeu ce soir. Et surtout, ce que l'on attend, c'est le face-à-face entre Mbappé et Hakimi. Deux capitaines intimes à la ville, rappelle Le Parisien aujourd'hui en France. Ces deux-là s'adorent, mais sur le terrain, ils se livreront à un duel sans merci. Autre face-à-face à la une de l'équipe, Mbappé, toujours lui, et le franco-marocain Boidi. Ce dernier aurait pu choisir les Bleus, mais il a préféré l'équipe de Sa Majesté Mohamed VI. Les deux hommes et leurs coéquipiers vont écrire l'histoire. Ce soir, je le rappelle, c'est à 22h.
3: Bon, une chose est sûre, Christophe, ce match, il promet une soirée sous tension. Hein.
6: Oui, une note des renseignements parle de risque accru de troubles à l'ordre public, rapporte Le Parisien. Le scénario le plus sensible serait une victoire marocaine, indique le document, qui serait alors célébré par les supporters de manière visible et agitée avec l'utilisation de matériel pyrotechnique. Sur les réseaux sociaux, de nombreuses publications prédisent le chaos dans les grandes villes. France-Maroc, un dispositif de sécurité aux accents de fermeté, titre Le Figaro, qui indique que 20 000 policiers et gendarmes seront déployés ce soir dans tout le pays, 8 000 rien qu'à Paris.
3: On croise les doigts et on croise les doigts pour que les Bleus aillent jusqu'en finale quand même.
6: D'autant que le journal belge Le Soir annonce ce matin que le gratin de la pop va venir faire le show pour la finale. Shakira, qui interprète la chanson de cette Coupe du Monde, Madonna, mais aussi, depuis cette nuit, Justin Bieber. Spectacle XXL à la mi-temps. Bon, la FIFA peut mettre la main au portefeuille hein, pour payer ses superstars, évidemment, puisque normalement, le mondial va lui rapporter, tenez-vous bien, 13 milliards de dollars. Bon.
3: Pourvu qu'on empoche la demi-finale, quant à nous. Les Bleus.
6: Ce serait formidable.
3: Allez, les Bleus et Christophe Bordet, à tout à l'heure, votre revue de presse à 9h10. De quoi va-t-on parler?
6: Devinez, on vient de parler de quoi?
3: France-Maroc.
6: Ah ben voilà.
3: France-Maroc revient à 9h10.
6: Vous avez beaucoup d'imagination, moi, hein, ce matin.
3: Mais il en faut, mon cher Christophe. On vous retrouve tout à l'heure, sans faute, 9h10. Vous n'oubliez pas que, alors que la France affronte ce soir le Maroc, donc en quart de finale de la Coupe du Monde de football, souvenez-vous, il y a 20 ans précisément, 9 juillet 2006, les Bleus sont en finale contre l'Italie, une finale marquée alors par le coup de boule de Zinedine Zidane.
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3: Dans un instant sur Europe 1, l'édito politique, Jean-Christophe Buisson va vous parler justement de ces enjeux de France-Maroc ce soir, car le foot, oui, c'est plus que du foot. A tout de suite sur Europe 1.
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3: 8h10, avant les enjeux de France-Maroc dans l'édito politique, le journal permanent sur Europe 1, Théo Grévin.
4: Les États-Unis bombardent l'Iran pour la deuxième nuit consécutive. Frappe menée sur une centaine de cibles en réponse à des tirs sur des navires dans le détroit d'Ormuz. Le cessez-le-feu est terminé, dit Donald Trump. Conséquence de cette reprise des hostilités, le pétrole repart à la hausse. Près de $80 le baril de Brent. Marine Le Pen, candidate à la présidentielle et ultra-favorite dans les sondages. 36% d'intention de vote au premier tour. c'est 4 points de plus qu'il y a 2 semaines. Elle l'emporterait également au second, résultat d'une enquête IFOP fiduciale pour le Figaro. L'équipe de France affronte ce soir le Maroc pour une place en demi-finale de la Coupe du Monde. Des retrouvailles 4 ans après la victoire des Bleus au Qatar. Coup d'envoi à 22h. Les autorités, elles, redoutent une soirée sous tension. 20 000 policiers et gendarmes déployés, dont près de la moitié à Paris.
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3: L'édito politique, tous les jours à 8h-10 avec Le Figaro. Bonjour Jean-Christophe Buisson.
8: Bonjour.
3: Vous nous parlez ce matin de sport, Jean-Christophe, et plus précisément du quart de finale de la Coupe du Monde de foot ce soir entre la France et le Maroc.
8: Oui, car comme vous l'avez dit tantôt, Alexandre, le foot c'est plus que du foot, surtout lorsqu'il s'agit de la Coupe du Monde, surtout lorsque se rapproche une perspective de victoire finale dont on sait combien elle peut rapporter à un pays, à son économie comme à son moral. Souvenez-vous, en 1998 et en 2018, ce bonheur collectif et cet esprit d'unité nationale, certes éphémère, qui nous avait envahi pendant quelques semaines, et ces indices de consommation et de PIB qui avaient soudain augmenté. A contrario, regardez ce qu'il s'est passé chez nos voisins d'Outre-Rhin la semaine dernière. Après l'élimination piteuse de la Mannschaft par le Paraguay en 16e de finale, la presse allemande en a tiré des leçons politiques inédites, j'allais dire très françaises, expliquant que cette défaite ne faisait qu'illustrer le déclin du pays depuis quelques années, avec une économie au ralenti, une situation parlementaire devenue instable, des attentats et des attaques terroristes qui se multiplient, un moral miné par la proximité de la guerre russo-ukrainienne, raison pour laquelle le quart de finale de ce soir, qui oppose à la fois 2 nations et 2 régimes politiques, une république et une monarchie, ne sera pas qu'une rencontre de football, mais sera chargée d'enjeux extra-sportifs.
3: Quels sont donc ces enjeux, Jean-Christophe ?
8: Un enjeu psychologique, tout d'abord. Une qualification pour la demi-finale déclenchera mécaniquement le même sentiment de fierté nationale que celui suscité en ce moment par les formidables films sur De Gaulle, dont je parlais la semaine dernière, et qui approche les 3 millions d'entrées. Pardon ? Mais dans un pays comme le nôtre, qui ne cesse d'avoir honte de son passé, de ses réussites économiques ou financières, de ses inégalités sociales, de son école en berne, de son endettement abyssal, ce n'est pas anecdotique. La meilleure preuve en est la manière dont nos élus ou les figures de proue de nos partis politiques, à chaque victoire de la bande à Mbappé et Olysée, se mettent en scène sur les réseaux sociaux. Qui un verre de bière à la main, qui vêtu d'un maillot de l'équipe de France, qui avec un poster de Platini dans le dos quand il ne maîtrise pas encore trop le sujet. Même la France insoumise, dont l'esprit patriotique nous avait échappé jusque-là, s'y est mise en fabriquant des tuniques bleues, avec, il est vrai, de grossières erreurs dessus, puisqu'on y lit 2027 au lieu de 2026, et le nom d'un joueur totalement inconnu, évoluant sans doute dans le championnat cubain, Mélenchon. Plus sérieusement, la confrontation de ce soir entre la France et le Maroc pourrait avoir un impact sur le rapport entre nos deux pays, puisque la semaine prochaine, par le hasard facétieux d'un calendrier géopolitique établi de longue date, Sébastien Lecornu se rendra à Rabat, accompagné de plusieurs ministres. Depuis 2 ans, après quelques maladresses d'Emmanuel Macron et une période qualifiée sur place de grand froid entre 2021 et 2023, nos nations ont effectué un rapprochement diplomatique marqué notamment par la signature d'un partenariat d'exception renforcé. Ce voyage doit en être une étape supplémentaire précédant une prochaine visite d'État du roi Mohamed VI en France. On ose croire que toute cette architecture puisse être ébranlée par une rencontre de foot. Et pourtant, selon le résultat et le déroulement du match, et compte tenu encore une fois de la place prise par le football dans ce qu'on appelle le soft power, notamment au Maroc, co-organisateur de la prochaine Coupe du Monde, le séjour du Premier ministre français peut se passer plus ou moins agréablement. Imaginez ce soir un scénario à la Argentine-Égypte d'avant-hier. Je ne suis pas sûr que l'ambiance sera du genre « embrassons-nous, Folleville ».
3: Oui, alors tout va dépendre aussi de la manière dont le résultat sera célébré déjà ce soir en France.
8: Oui, c'est là où l'on voit que le foot est décidément plus que du foot, puisque c'est devenu une triste habitude en France de voir des après-matchs loin de tout esprit sportif se transformer en scène de chaos et de destruction, voire en mini-émeute, comme lors de la victoire du PSG en Ligue des Champions il y a un mois et demi. La police, notamment à Paris, est sur les dents, vous l'avez dit, et elle ne sait même pas s'il faut, pour la tranquillité de nos concitoyens, souhaiter une victoire de la France ou du Maroc. On se souvient qu'il y a 4 ans, plusieurs matchs remportés par le Maroc avaient déclenché des soirées très chaudes. Mais si la France gagne, il est à craindre que casseurs et racailles s'invitent à la fête pour la gâcher et empêcher un moment d'unité nationale de se dérouler, comme cela avait été le cas en 1976 avec les Verts de Saint-Etienne ou en 98 avec les Bleus d'Aimé Jacquet. D'autant qu'une partie de la communauté algérienne ou d'origine algérienne sera forcément énervée, quel que soit le vainqueur du match, que ce soit l'ancienne puissance colonisatrice ou le voisin qui lui dispute des zones sahariennes. Finalement, quand le foot n'était que du foot, ce n'était pas si mal.
3: Ah oui, on a envie de s'intéresser d'abord à ce qui se passe sur le terrain, surtout ce soir. Merci Jean-Christophe Buisson. Et allez les Bleus, la une du Figaro ce 9 juillet, Marine Le Pen, bataille politique, pari judiciaire.
2: Il est 8h05, jeudi 9 juillet. Dans un instant, le saint du jour avec vous, Alexandre Lemaire.
3: Dans un quart d'heure, l'invité de la grande interview Europe 1 CNews, Robert Ménard, maire d'hiver droite de Béziers, sera face à Laurence Ferrari. Le saint du jour dans un instant, donc, et votre météo, Marilyn, à tout de suite sur Europe 1.
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1: Bientôt 8h sur Europe 1, bienvenue, nous sommes le jeudi 9 juillet et nous fêtons les Amandines, le saint du jour. Marie-Amandine de Chacquebrock était une religieuse franciscaine missionnaire en Chine. Elle y est morte en martyr, exécutée le 9 juillet 1900 lors de la révolte antichrétienne des Boxers. Le temps pour ce jeudi, Marie-Line Hérault, la chaleur reste bien installée hein, avec des températures toujours caniculaires.
2: Oui, 72 départements en vigilance orange canicule et aucun département sans aucune vigilance. Le ciel est marqué par des entrées maritimes sur le sud de l'Aquitaine en matinée, puis de nouveau en soirée. Et attention, vigilance jaune pour orage concerne les Hautes-Pyrénées, la Haute-Garonne ainsi que la Corse. Et le Mistral et la Tramontane soufflent de nouveau l'après-midi avec des rafales atteignant 40 à 50 km/h. Pour les maximales d'aujourd'hui, 28 à Biarritz, 35 à Rodez, 36 à Besançon, 37 à Chartres et dans la capitale, 38 à Bourges, 39 à Cahors, 40 à Montluçon et 41 à Angoulême. Et maintenant, on part à la plage. Au nord, comptez de 18 degrés dans l'eau à Cherbourg et Étretat jusqu'à 22 degrés à Saint-Malo avec une mer belle et peu agitée. Sur la façade atlantique, l'eau affiche 18 degrés à Lorient, 22 à Mimizan et 25 à Biarritz. En Méditerranée, l'eau est de 22 degrés au Cannet, 27 degrés à Nice. Et en Corse, comptez 26 degrés sur la façade ouest et 27 à 28 degrés sur la côte.
1: Merci Marie-Line Hérault, soyez les bienvenus sur Europe 1, voici votre journal. 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
3: Ils font partie des très très bonnes équipes avec de très bons joueurs, ils ne sont pas là par hasard, donc il faudra être très performant parce que cette équipe du Maroc est de très bonne qualité.
1: La prudence de Didier Deschamps avant le quart de finale des Bleus contre le Maroc ce soir, le sélectionneur conscient du choc qui attend les Français à Boston, ce sera l'un des matchs les plus tendus de ce mondial de foot. Rencontre placée sous haute surveillance en France, les renseignements territoriaux craignent les violences d'après-match, 20 000 policiers et gendarmes mobilisés ce soir, dont 8000 à Paris. Marine Le Pen a donc lancé hier sa campagne présidentielle. La désormais quadruple candidate sans bracelet électronique, ou peut-être avec, la Cour de cassation pourrait rendre son appel début avril, avant la date de la présidentielle. 8h10, l'interview Europe 1 CNews. Votre invité Laurence Ferrari, bonjour.
4: Bonjour Alexandre, ce sera Robert Ménard, maire de Béziers. Que pense-t-il de l'entrée en campagne fracassante de Marine Le Pen? Le pourvoi en cassation de la candidate RN est-il un coup de poker judiciaire selon lui? Et puis alors que son premier déplacement sur le terrain dans la Sarthe hier a été perturbé par des militants LFI, lui prédit-il une campagne dure et violente? Ses réponses dans un instant.
1: A tout à l'heure Laurence. Le journal de 8h sur Europe 1, Christophe Lamarre. Bonjour Christophe.
5: Bonjour Alexandre, bonjour à tous. C'est sans doute la plus belle affiche de ces quarts de finale de la Coupe du Monde de football. France-Maroc ce soir à Boston aux États-Unis. Deux sélections aux caractéristiques similaires, jeu créatif et rapide, promesse d'un beau spectacle. Mais, parce qu'il y a un mais, cette fois les Bleus se méfient. Cyril de la Morinerie, ce remake de la demi-finale du précédent mondial pourrait ne pas tourner en leur faveur.
6: Oui, 4 ans après les avoir éliminés en demi-finale au Qatar, les Bleus retrouvent les Marocains aux États-Unis. Mais cette fois, la rencontre s'annonce bien plus indécise. Les Lions de l'Atlas ont changé de dimension. Les coéquipiers d'Achraf Hakimi sont devenus champions d'Afrique durant cette Coupe du Monde. Ils ont fait jeu égal avec le Brésil et balayé le Canada. Le défenseur Dayo Upamecano voit dans le Maroc l'une des plus belles nations du tournoi.
7: C'est une très très belle équipe, 6e au classement mondial. Ils ont progressé depuis 2022. C'est une équipe qui aime avoir le ballon. Il va falloir être attentif.
6: Les Français qui ont eu du mal à battre le Paraguay en 8e de finale ont tout intérêt à hausser leur niveau de jeu. Le Maroc aligne des joueurs qui évoluent dans les plus grands clubs comme le PSG et le Real Madrid. La sélection marocaine a des liens très forts avec la France, prévient le champion du monde Christian Carambeu.
8: C'est ça la difficulté, ce sont deux équipes qui se connaissent. Certains jouent en France, beaucoup même s'en est en France, donc faut juste être concentré et faire le job.
6: Avec son trio offensif de feu, Mbappé, Dembélé et Olysée, la France a les cartes en main pour barrer la route à la dernière équipe africaine encore en lice dans cette Coupe du Monde.
5: Cyril de la Morinerie, France-Maroc à 22h ce soir. Match retransmis en France dans les bars ou sur écran géant. Soirée placée sous très haute surveillance. Une note des renseignements territoriaux qu'Europe 1 a pu consulter alerte sur les risques de débordement et de violence, notamment en cas de victoire du Maroc. Alexis de la Fontaine.
9: Oui, ce match présente un risque accru de troubles à l'ordre public, estiment les renseignements, et une victoire marocaine serait le scénario le plus redouté à cause, je cite, de la propension des supporters à célébrer de manière visible et agitée, c'est-à-dire un dévouement.

0: voitures brûlées, des magasins saccagés et du mobilier urbain vandalisé. Ces craintes ne sortent pas de nulle part. Déjà, lors du dernier tour, des débordements ont eu lieu à Lille, Metz, Nancy, Annemasse et Paris. Bilan, 12 policiers légèrement blessés par des tirs de mortier. Idem en 2022 lors de la demi-finale France-Maroc et plus récemment pendant la Coupe d'Afrique des Nations en janvier dernier. Sur les réseaux sociaux, certains supporters manifestent l'envie, je cite, « de mettre le chaos en France », révèle cette note des renseignements. Alors, face à cette situation, un important dispositif de sécurité sera déployé dans les métropoles pour encadrer les rassemblements et éviter tout débordement.
1: Alexis de la Fontaine du service politique d'Europe 1.
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2: La présidentielle 2027 est lancée, son entrée en campagne était attendue. Marine Le Pen a donc choisi la Sarthe, Christophe, pour son premier déplacement sur le terrain après sa déclaration de candidature.
1: Et Marine Le Pen au contact des sympathisants et des habitants, déplacement en compagnie de Jordan Bardella, stratégie du ticket que le Rassemblement National espère gagnant. La députée du Nord, à peine perturbée par les manifestations de militants d'extrême gauche, a fixé le cap de sa campagne et ses objectifs.
4: Je crois que le sens de notre campagne, c'est d'œuvrer à la renaissance de la France, à la renaissance de l'école, à la renaissance de la justice, à la renaissance de la sécurité de nos concitoyens, à la renaissance de la maîtrise de nos frontières, à la renaissance de notre souveraineté. Voilà, c'est ce que ça veut dire.
1: Marine Le Pen ira à la flèche dans la Sarthe, premier bain de foule avec en toile de fond le retour d'une menace, celle de devoir éventuellement porter le bracelet électronique. La Cour de cassation pourrait rendre son arrêt début avril. Mais les avocats de Marine Le Pen sont bien décidés à jouer la montre, William Molinier.
5: Oui, cette échéance dépend de plusieurs facteurs. Pour certains extérieurs à la Cour de cassation, notamment le nombre de pourvois qui seront formés dans cette affaire. Au total, il y a 12 mises en cause. Ils ont jusqu'au 20 juillet pour se pourvoir en cassation. Quel délai sera imparti aux avocats pour déposer leur mémoire? Généralement, le président de la Cour criminelle de la Cour de cassation leur octroie 2 mois. La complexité ou le nombre d'arguments juridiques développés sont autant d'éléments de nature à rallonger le temps du délibéré. Enfin, il existe aussi une possibilité pour les avocats de la défense, déposer des questions prioritaires de constitutionnalité, dernière arme juridique, pour repousser la décision de quelques semaines à quelques mois si elles sont jugées recevables. Sur le papier, il est donc possible que les avocats rentrent dans ce rapport de force avec la Cour de cassation. Reste à savoir si Marine Le Pen assumera politiquement l'image d'une candidate accusée d'obstruer la justice. Hier encore, elle a assuré ne pas jouer la montre, mais user de ses droits. Droit, a-t-elle dit, que l'état de droit offre à tout justiciable.
1: William Molinier, cette affaire des assistants parlementaires européens du Front National reste à ce stade sans effet sur la popularité de Marine Le Pen. 2 instituts de sondage la donnent ce matin largement en tête des intentions de vote pour la présidentielle. Enquête réalisée au lendemain de l'annonce de sa candidature à la présidentielle.
2: Le débat sur la fin de vie, nous sommes à quelques jours de son adoption définitive à l'Assemblée nationale et le président du Sénat sort de sa réserve.
1: Mais Gérard Larcher appelle le gouvernement à refuser ce qu'il qualifie de jeu de dupes, entretien accordé à nos confrères du Figaro. Le président du Sénat demande à l'exécutif de renoncer à son ambition, l'adoption du texte la semaine prochaine à l'Assemblée nationale, puis sa promulgation avant la fin de l'année. Il annonce saisir le Conseil constitutionnel. Antoine Bienveau.
6: Oui, dans les colonnes du Figaro, Gérard Larcher accuse le gouvernement de jouer, je cite, un jeu de dupes en ignorant les alertes et les amendements des sénateurs. Selon lui, plusieurs garde-fous ne sont pas respectés dans le texte, notamment la clause de conscience des établissements concernant l'aide à mourir. Depuis le début des débats parlementaires, une majorité de sénateurs, surtout à droite, jugent les critères fixés par les députés trop larges pour accéder à l'aide à mourir. En l'état, Gérard Larcher assure ainsi ne pas avoir la garantie que les plus faibles seront protégés par la loi et pose donc un ultimatum au gouvernement. Si le texte n'est pas suspendu avant le vote prévu mercredi prochain, il saisira alors le Conseil constitutionnel. S'il concède que la démarche est rare, Gérard Larcher ne donne en revanche pas d'indication concernant les arguments juridiques sur lesquels il compte s'appuyer.
1: Antoine Bienveau, le Sénat qui vient d'approuver le projet de loi du gouvernement sur les passoires thermiques. S'il prévoit des mesures d'adaptation, il permet également la remise en location sous condition de logements énergivores classés G ou F, jusque-là exclus du marché. L'Assemblée nationale l'examinera à la rentrée de septembre. La canicule poursuit son avancée vers le nord et l'est du pays. La vigilance orange concernera 72 départements à la mi-journée. C'était 67 hier. Chaleur insupportable qui favorise aussi la multiplication des incendies. 7800 hectares brûlés depuis début juillet. Et face au risque d'incendie, plusieurs communes ont d'ores et déjà annulé les feux d'artifice du 14 juillet. Dans certains départements, ils sont purement et simplement interdit sur décision préfectorale. C'est le cas par exemple de l'Hérault, de l'Ain, du Loir-et-Cher ou encore du département de l'Essonne.
2: Merci Christophe Lamarre.
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2: Bienvenue à tous ce 9 juillet sur Europe 1. Dans un instant, la grande interview Europe 1 CNews. Laurence Ferreira reçoit ce matin Robert Ménard, le maire de Béziers. A tout de suite.
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4: Et notre invité dans la grande interview sur CNews et Europe 1, c'est Robert Ménard. Bonjour à vous.
5: Bonjour Laurence.
4: Maire de Béziers, parlons de Marine Le Pen qui a donc annoncé sa candidature cette semaine malgré sa condamnation en appel à 3 ans de prison, dont 1 an sous bracelet électronique dans l'affaire des emplois du Parlement européen. Sa peine d'inéligibilité a été ramenée à 15 mois ferme, elle a donc été purgée, elle a décidé de se pourvoir en cassation. Est-ce que le fait qu'elle puisse se présenter, qu'elle soit candidate, c'est une bonne nouvelle pour vous et pour la démocratie ?
5: Mais bien sûr que c'est une bonne nouvelle. On peut penser, moi je ne pense pas du bien de ce qu'a fait le Rassemblement National avec cette histoire d'attaché parlementaire, mais ça c'est un problème. La deuxième, est-ce que, en l'occurrence, 3 juges vont décider, eux, si vous, si moi, on peut voter ou pas pour quelqu'un ? Écoutez, si les gens pensent que c'est une faute morale, que c'est pas bien et tout, ils auront l'occasion de le dire.
4: Dans les urnes.
5: Dans les urnes. Et je trouve que c'est une sage décision d'avoir remis au fond les clés à Marine Le Pen en disant... Vous décidez ou pas. Elle a décidé. Ensuite, chacun en pense qu'il veut. Mais évidemment que c'est une bonne chose. On peut pas confier. Ça a l'air des mots, mais ça n'en est pas. On confisque pas le vote des Français. En plus, attendez, là, vous avez vu, il y a en gros plus d'un tiers des Français qui s'apprêtent à voter pour elle. Vous pouvez pas leur dire, ah, mais écoutez, on va pas vous demander votre avis, c'est nous qui décidons. Alors après, vous pouvez dire, c'est pas bien, et je vote pas pour elle.
4: C'est autre chose. Mais il y a quand même une épée de Damoclès judiciaire qui continue de planer sur sa tête. Ce matin, Rémi Hetz, procureur général auprès de la Cour de cassation, qui a donc été saisi par Marine Le Pen, s'est dit, nous sommes en ordre de marche pour rendre la décision avant le scrutin. C'est-à-dire qu'on pourrait avoir une décision de la Cour de cassation avant, à quelques jours avant le premier tour.
5: Ah oui, mais ça, c'est le calendrier. Non, mais là, ça me choque pas, parce que le RN, le nombre de fois où ils gueulent sur la lenteur de la justice, ce coup-ci, ils aimeraient qu'elle soit un peu plus lente, permettez-moi de sourire. Non, et puis, je vais vous dire, pourquoi je dis que c'est pas... En plus, je trouve que ça n'a aucune importance, parce que je pense qu'aujourd'hui, que Marine Le Pen, pendant 1 semaine ou 4 semaines, bien sûr, ça va lui casser les pieds, ça va lui compliquer la vie, elle porte un bracelet électronique, ça choquera un certain nombre de gens, mais je ne suis pas sûr qu'un certain nombre des électeurs du Rassemblement National, je les vois chez moi, ne disent pas, au fond, regardez ce qu'on lui impose. Vous savez, elle apparaît comme quelqu'un... Moi, je suis content, je préfère que ce soit elle que Bardella, parce que je pense...
4: C'est une meilleure candidate, Robert Ménard.
5: Elle a d'abord une autre épaisseur, attendez, madame. Elle a une vraie expérience. Elle n'est pas un gamin de 30 ans qui n'a jamais bossé dans sa vie. Pardon de dire ça aussi brutalement, mais c'est ça. Moi, j'ai des divergences avec Marine Le Pen, mais je lui reconnais une suite dans les idées. Enfin, il y a des combat l'immigration, mais pas que sur l'immigration, sur l'identité, le fait que les Français se sentent menacés dans ce qu'ils sont, sur les questions de sécurité.
4: Ça, vous le partagez avec elle.
5: Attendez, elle a eu raison avant tout le monde. Elle posait cette question-là, elle disait le mot immigration, ou vous disiez le mot immigration, vous étiez le facho de service. C'est pas vrai, c'est elle qui a raison. Aujourd'hui, les Français le disent massivement, y compris même les autres partis politiques qui se mettent à en parler. Tiens.
4: Robert Ménard, elle en est à sa 4e candidature. Vous dites qu'elle est plus préparée que lors des dernières campagnes. Dans tous les cas de figure, dans tous les sondages, pour l'instant, elle semblerait en mesure de l'emporter. Est-ce que c'est pas un peu tôt par rapport à l'échéance ? Et qui redoutez-vous le plus en réalité face à elle ?
5: Attendez, deux choses. D'abord, on est, vous le disiez, presque un an. Si on s'amusait, là on le fera pas, mais à prendre les sondages des précédentes élections...
4: Oui. On aurait des surprises.
5: Je suis plus vieux que vous, et je me souviens d'un certain nombre de sondages qui disaient exactement le contraire de ce qui arrivait. Donc, il faut faire attention. Deuxièmement, le Rassemblement National, quand même, quand vous regardez ses campagnes, il perd des voix pendant les campagnes, parce qu'il a tout le monde contre lui et tout ça. Troisièmement, qui aujourd'hui, mais il n'y a personne face à elle.
4: Il n'y a personne. Il n'y a pas Jean-Luc Mélenchon, par exemple.
5: Attends, mais Jean-Luc, mais vous avez vu, alors, je ne sais plus lequel de sondage le donne. 70% pour elle au deuxième tour contre 30% pour Jean-Luc Mélenchon. Dieu merci, il est disqualifié. Je crois, il peut être au deuxième tour, mais disqualifié. Moi, je pensais qu'il aurait pu y avoir une alternative de droite qui soit capable de dire, sur le terrain économique, on dit moins de bêtises que le RN, on est moins pro-russe que le RN, et donc, mais en même temps, sur les questions qui nous touche, l'immigration et tout ça, on est capable de dire à peu près la même chose. Le problème, c'est qu'aujourd'hui, le seul qui pourrait un peu incarner ça, c'est Bruno Retailleau. Mais vous avez vu le parti qu'il a avec lui. Mais attends, moi j'ai ce parti, je me débarrasse du parti.
4: Avec
5: je
4: des dis, amis comme ça, pas besoin d'ennemis.
5: Il te tue, c'est pas un boulet, c'est une enclume que tu as accrochée.
4: Donc il est déjà, dans cette il est condamné à se rallier à Édouard Philippe.
5: Je sais pas, moi quand il me parle, il me dit jamais je le ferai. Je le traite pas de menteur, donc j'imagine qu'il le fera pas. Mais tant qu'il se débarrassera pas d'espèces de cohorte de gens derrière lui qui ne rêvent que d'une chose, c'est de lui foutre un coup de poignard dans le dos, il n'y arrivera pas. Et pourtant, c'est un homme de qualité et tout. Mais il y a quelque chose qui ne fonctionne pas encore.
4: Mais Robert Ménard, est-ce qu'il ne faut pas que justement ces candidats qu'on appelle du bloc central, je ne sais pas ce que ça recouvre exactement, Édouard Philippe, Gabriel Attal, Bruno Retailleau, ils sont très nombreux, à un moment s'unissent et se disent « Allez, on se met en ligne de marche ».
5: Mais il faut faire quoi ? Attendez, pour faire quoi ? Pour décider ? Vous croyez que je sais pas, on prend l'exemple Gabriel Attal, c'est la rupture par rapport à Macron. Enfin, qui peut vous faire croire
4: Édouard
5: ça ?
4: Philippe aussi ?
5: Mais pas plus que ça. Moi, j'ai pas d'antipathie pour le maire du Havre. Mais enfin, vous avez un peu de mémoire comme moi. Enfin, il a pas été rien. Il était premier ministre de ce pays. Moi, je lui ai posé la question, il me dit oui, mais les choses sont différentes et tout. Mais Coco, si tu penses que on t'impose tous les matins parce que l'autre, il est chef de l'État, de faire ceci ou de ne pas faire cela, qu'est-ce que vous faites ? Vous vous tirez au bout d'un moment. Les types, ils voudraient aujourd'hui bénéficier du fait d'avoir été ministre ou Premier ministre, et aujourd'hui dire « Ah oui, mais vous savez, j'étais contraint. » Tu n'es pas contraint dans la vie politique. Il n'est pas smicard, il ne peut pas quitter sa boîte. S'il veut demain, il veut arrêter d'être Premier ministre, t'arrêtes, tu dis « Je ne suis pas d'accord avec ceci et cela, et je le fais. » Enfin, vous rigolez, c'est
4: donc
5: pas sérieux.
4: Donc vous nous dites ce matin, Robert Ménard, sur CNews et Europe 1, il n'y a aucune chance que ces candidats du bloc centrale se mettent d'accord, ils vont y aller en ordre dispersé, donc ça ouvre la voie à un second tour RN, LFI, on est d'accord.
5: Mais c'est en même temps le pire des scénarios. Vous avez envie de choisir ? Moi, je n'ai pas envie de choisir. Si j'avais à choisir, je vous le dis tout de suite, je voterais Marine Le Pen. Mais bien sûr, je ne suis pas Jobard. Enfin, vous avez vu ces derniers mois, l'antisémitisme aujourd'hui, il n'est pas là, il est de l'autre côté. Enfin, on ne va pas prendre tout ce qu'on peut reprocher à Jean-Luc Mélenchon. Bien sûr, je choisirais. Mais je voudrais me retrouver dans une autre alternative. Sauf que pour ça, pardon de ma vulgarité, il faut des gens qui en aient un petit peu, qui aient envie
4: du courage.
5: De dire... Du courage, voilà, vous avez raison, vous me sauvez de grossièreté épouvantable. Donc, qui aient du courage, qui aient suffisamment... Ils ont des convictions, mais pas de courage. De rompre, à un moment donné, tu prends des risques. Je suis persuadé que les Français, ils attendent une voix forte qui ne soit pas enchaînée par des logiques de parti, qui tombe sur un homme ou une femme, qui leur dise « Voilà, je vous propose ceci, ça ne va pas être facile, mais je vous donne de l'espoir. Vous verrez, vous pouvez me faire confiance. Je vous comprends, je parle comme vous, je comprends ce que vous dites. » Attendez, il y a une dette. Marine Le Pen, elle surfe sur un truc facile. Non, ce n'est pas facile, mais évident. Il y a une détestation pas seulement de M. Macron, mais de tout ce qui, de près ou de loin, vous rapporte à lui. Mmh. Et puis l'idée, là, c'est pour ça que je trouve que pour le RN, c'est une meilleure solution. L'idée, t'es jeune, tu vas voir, tu vas montrer, ça, on a donné avec Gabriel Attal, on a donné avec Macron, je crois pas que ce soit...
4: T'es jeune, c'est pour le Jordan Bardella,
5: bien
4: c'est
5: sûr,
4: ça
5: enfin,
4: mais le ticket fonctionne pour vous ? Président de la République, Premier ministre, c'est ce qu'ils nous vendent ?
5: Ouais, je m'en bats l'œil un peu, quoi. Pour
4: non,
5: dire la vérité.
4: Pour vous, c'est pas une bonne idée.
5: Non, bien sûr que pour eux, c'est une bonne idée. Je pense que le problème, et pourquoi je dis je m'en bats l'œil, parce que ce que j'ai envie de savoir, c'est est-ce que Marine Le Pen aura le courage de dire sur la situation financière de la France, qu'est-ce qu'on fait ? Parce que, attendez, moi je le vois tout le temps, mais à mon petit niveau, à mon tout petit niveau, quand tu es dans l'opposition, tu peux dire, madame, n'importe quoi. N'importe quoi. Je veux dire, moi, oui, le SMIC plus une augmentation du SMIC, l'essence pas chère, la retraite.
4: Les impôts,
5: mais ça n'existe pas, madame. Vous le savez bien. Comment vous pouvez en voir en face de vous quelqu'un qui vous dise ce genre de promesse? En plus, c'est méprisant par rapport aux gens, parce que je pense que les Français, ils ne sont pas assez cons pour ne pas savoir que tu ne peux pas à la fois baisser les impôts, augmenter les salaires et baisser la dette. Ça n'existe pas, ça n'existe pas.
4: Robert Ménard, est-ce que vous accepteriez de participer à un gouvernement?
5: Ça ne se pose pas comme ça, honnêtement.
4: Ah si, ça se pose quand même.
5: Non, ça ne se pose rien du tout,
4: si,
5: d'abord.
4: Si, ça se pose.
5: Avec qui?
4: Jordan Bardella, Premier ministre.
5: Enfin, attendez, ils viennent de présenter quelqu'un contre moi. Je veux dire, ils ne ratent pas une occasion de dire une saloperie. En l'occurrence, lui, plus qu'elle. Sur ça, ils se sont pris une raclée. Voilà, il faut qu'ils apprennent quelque chose. Au fond, le RN, ils ont un défaut exactement le même que l'extrême-gauche. Exactement le même. D'un sectarisme de temps en temps. Ils sont capables. Enfin, vous n'avez jamais dit une connerie, vous, sur quelqu'un, et vous le regrettez, je suppose que ça vous est arrivé. Comme tout le monde, je ne parle pas là, ici, vous n'en dites jamais. Je parle dans la vie privée. Tu as un mot qui est désagréable et tu le regrettes. Après, tu dis. Mais ils n'oublient rien, ils sont capables de vous ressortir. Mais quand eux, ils vous disent une saloperie sur vous, comment vous osez rappeler qu'ils ne sont pas clean?
4: La querelle n'est pas terminée. On parle du procès de Marine Le Pen.
5: Non, j'ai une querelle. Avec M. Bardella, j'en ai infiniment moins avec Marine Le Pen, pour qui j'ai infiniment plus de respect, même si je suis en vrai désaccord sur un certain nombre de choses avec elle.
4: Et on a parlé de la décision de justice la concernant, il y en a une aussi qui pèse sur vous, le 30 septembre prochain, puisque votre mandat de maire est remis en cause par une décision de justice, vous avez refusé de marier un OQTF. Est-ce que, là encore, vous comprenez que c'est insupportable pour vos électeurs de voir que peut-être votre mandat va vous être retiré pour un acte que vous pensez illégal?
5: Et que 70-75% des Français disent « j'aurais fait exactement la même chose ». Madame, je me serais retrouvé comme, voilà, exactement dans cette situation. Moi, maire, ici, de ce côté de la table, le monsieur en face de moi, en situation illégale, faisant l'objet d'une obligation de quitter le territoire. Une obligation de quitter le territoire. Et vous le mariez. C'est-à-dire, qu'est-ce que vous faites quand vous mariez quelqu'un? Vous rendez en quasiment... impossible l'expulsion de ce garçon. Non, je veux pas le faire, je le ferai pas, je m'entête, je dois être une bourroune, comme on dit chez moi, c'est-à-dire quelqu'un qui change pas d'avis. Non, on m'a dit, mais t'as qu'à le faire marier par un adjoint. Vous voyez, on parlait du courage. Ah non, je vais pas le faire, mais écoute-toi, voilà. Si tu voudrais me rendre un service, tu le fais. Mais il y a plein de mères qui feraient exactement la même chose que moi, sauf que, vous le dites, la menace est tellement terrifiante, tu te rends compte, je viens d'être élu avec plus de 65% des voix, je pourrais en septembre ne plus être maire de la ville, enfin. Tu te dis, au fond, est-ce que ça vaut le coup et tout. De temps en temps, ça vaut le coup.
4: La proposition de loi interdisant les mariages pour les étrangers en situation irrégulière n'a pas été adoptée à l'Assemblée. C'est un regret pour vous, évidemment. Demandez peut-être que, justement, à l'avenir, les candidats s'engagent sur ce sujet-là.
5: Madame, ils se sont engagés. J'ai eu tous les partis du centre dont vous parliez tout à l'heure. Je les ai eus personnellement. Robert, ou Robert Ménard, suivant les cas, tu peux compter sur nous. Évidemment qu'on va la voter, cette loi. On ne va quand même pas te laisser tout seul face à la justice. Le jour, alors là, que la gauche fasse de l'obstruction...
4: Classique.
5: On l'oublie. Vous y attendez, vous ne m'attendez pas. Mais que les partis, comme on dit, du centre et de droite, pas les LR, et le RN non plus, ils ont été hyper corrects là-dessus, mais les autres ne se donnent pas les moyens de voter la loi, mais enfin, ils se foutent de ma gueule, et pas que moi, c'est pas trop important, mais ils se foutent de leurs électeurs, et ces gens-là vous disent, aujourd'hui, il faut lutter contre l'immigration illégale, donc il faut virer un certain nombre de gens qui sont en situation illégale, et quand ils ont l'occasion de dire... Un maire refuse de marier parce qu'il veut rendre possible ses expulsions. Je ne suis pas là ou je ne fais pas le job. C'est se foutre du monde. Alors, on votera pour des gens, en tout cas. Bon, je vais parler que pour moi, je ne suis pas dans le parti. Je voterai pour des gens qui ont un peu, comment vous dire, de figure.
4: Clairement là-dessus.
5: Vous voyez, de figure. Vous voyez ce que ça veut dire, de figure. Vous voyez, tu as un peu de figure. C'est-à-dire, quand tu dis quelque chose, si je vous dis quelque chose en face de vous, je le fais. C'est juste ça.
4: Donc c'est ça, des marqueurs forts sur les sujets régaliens, sur la dette, apurer la dette, prendre des décisions difficiles concernant la dépense publique.
5: La dette... C'est ça vos... Madame Ferrari, 3 500 milliards l'an prochain... Les intérêts de la dette, pas rembourser la dette, on ne la rembourse pas la dette, on rembourse les intérêts de la dette, ce sera plus que les impôts que nous payons tous ici. Mais enfin, comment tu peux ne pas prendre en compte. Alors évidemment, dans une campagne électorale, tu n'as pas envie de dire ça. Tu n'as pas envie de dire aux gens, parce que 3 500 milliards de dettes, ça vous dit quelque chose à vous, rien à moi, rien du tout. C'est inimaginable. Donc c'est tellement inimaginable qu'on ne sait pas en parler. Et donc on ne sait pas en parler. Donc vous verrez qu'une bande de lâches n'en diront pas un mot. On en parlera plus tard. Et non, il faut juste prendre des décisions là-dessus.
4: Trois questions importantes pour terminer, Robert Ménard. Vous avez été choqué par le fait que Laurent Panifou, le ministre chargé des relations avec le Parlement, organise le 15 juillet prochain un cocktail pour célébrer le vote de la loi sur la fin de vie. Ça, ça vous choque?
5: Mais vous ne trouvez pas que c'est honteux? Vous imaginez? Quelle que soit votre opinion, on pense peut-être pas la même chose sur ça. Vous avez envie de célébrer la mort, madame. La mort. Attendez, moi, j'ai une position particulière. Je ne suis pas contre l'euthanasie. Parce que j'ai aidé mon frère à mourir. Parce qu'il avait une maladie de Charcot. Et c'est une merde absolue. Enfin, vous savez ce que c'est. Donc, je n'ai pas de position que vous allez trancher. Je pense que chacun essaye de se dépatouiller comme tu peux. Tu vas chercher un médecin. Moi, c'était un
4: médecin. Ça existe déjà.
5: Mais ça,
4: Mais
5: bien sûr,
4: ça existe. Il manque des unités de soins palliatifs.
5: Voilà. Il faut des soins palliatifs. Mais le reste, il ne faut pas le faire. Il ne faut pas de nouvelles lois. Vous savez pourquoi? Je ne réponds pas du tout sur un terrain moral. Vous avez bien compris. Je ne me passe pas du tout là-dessus. Vous savez ce qui va se passer? Exactement ce qui se passe au Canada. C'est-à-dire ça va être une loi pour les pauvres. Vous savez, payer. Moi, j'ai dans ma ville, il y a des EHPAD. Je ne sais pas si vous savez, ça coûte cher un EHPAD quand vous avez un papa ou une maman. Tout le monde ne l'a pas. Quand vous aurez répété 2 ou 3 fois à quelqu'un en EHPAD, écoute, tu sais, c'est difficile, tes petits-enfants, il faut aller à l'école, tu sais, ça coûte cher, l'EHPAD et tout. Comment ça pèse? Si tu te sens inutile, si tu sens que tu es une charge pour tout le monde, et une charge pour tes enfants, vous avez vu l'explosion au Canada des gens?
4: Et il célébrer faut... ça, pour vous, c'est indigne et indécent.
5: C'est dégueulasse, madame. C'est immonde. Attendez, c'est un cocktail de célébration. Et le Conseil économique et social qui va y inviter les gens qui ont travaillé, comment ça s'appelait, je ne savais jamais, la convention
4: sociale,
5: c'est une escroquerie. Au lieu de prendre tes responsabilités, tu vas demander aux autres de les prendre à ta place. Vous avez vu, ils ont écrit aux gens qu'ils allaient prendre en charge leur hébergement et leur déplacement. Mais tu prends en charge l'hébergement et le déplacement de gens pour participer à une fête sur un truc qui est quand même de près ou de loin tellement lié à la mort, tellement intime, tellement difficile à prendre, tellement compliqué. Mais qu'est-ce qu'ils ont dans la tête, madame?
4: Robert Ménard, on est sur CNews et sur Europe 1. Ce soir à 22h, vous le savez, la France va affronter le Maroc en quart de finale de la Coupe du Monde. Au-delà du simple enjeu sportif, il y a un risque de débordement qui est réel, il y a un dispositif de sécurité qui est extrêmement conséquent. Le ministre de l'Intérieur l'a annoncé. On s'y habitue, il faut s'habituer
5: mais
4: ou pas
5: non,
4: s'habituer.
5: Non, je ne veux pas m'y habituer. Moi, j'ai appelé la consul du Maroc à Montpellier parce qu'on a eu quelques petits problèmes lors du précédent match avec le Maroc. Moi, j'ai envie de faire la fête. Moi, j'ai rien contre l'équipe du Maroc. Quand il y a eu la finale de la CAN, enfin, donc pour l'Afrique, il y avait un match entre le Maroc et le Sénégal. Je suis allé avec les supporters marocains parce que je vous le dis ici, je préférais le Maroc au Sénégal. C'est pas gentil, mais c'est comme ça. Peut-être parce que je suis né en Afrique du Nord et que c'est mon histoire et que j'aime bien le Maroc et tout ça. Donc, je n'ai aucun problème. Moi, simplement, comme maire, on a eu des réunions hier à la sous-préfecture pour éviter les débordements. Ça veut dire, vous avez compris, on a tous intégré le fait que ce soir, vous pouvez avoir des problèmes à cause d'une bande de petits cons qui ne représentent pas la communauté marocaine chez moi, mais qui sont là, qui sont de la deuxième ou de la troisième génération, et qui vont aller foutre le bordel. Et puis, de façon dangereuse, vous savez, ils roulent en bagnole avec le drapeau, c'est ce que je disais à la consul. Je disais, vous avez envie qu'ils écrasent quelqu'un ou qu'ils se cassent la gueule et qu'ils meurent ce soir-là? Moi, ça me tue qu'on soit là. Et encore, chez moi, c'est calme. Personne ne va piller quoi que ce soit, va casser l'ombre du titre. Ça n'arrive jamais, mais peut-être j'ai un goût de l'ordre tel que ça décourage n'importe qui.
4: Mais dans les grandes villes, ce sera peut-être
5: bien,
4: la même...
5: Vous êtes sûr qu'à Paris, il n'y aura pas le bordel? Vous y mettriez votre
4: en
5: main
4: cas,
5: à couper?
4: Le préfet croit qu'il y aura des débordements.
5: Mais voilà, il y a un dispositif. Et c'était, alors que ça va être important. Une fête, même si évidemment, j'ai envie que ce soit la France qui gagne.
4: Dernière question, il y a évidemment un contexte géopolitique très lourd autour de cette élection en 2027. Ce qui se passe en Iran, avec la reprise, en tout cas, de certaines frappes iraniennes sur le Koweït et Bahreïn. Et puis l'Ukraine. Vous revenez, je crois, d'un voyage en Ukraine. Qu'est-ce que vous y avez vu, Robert Ménard?
5: D'abord, je suis allé saluer mes amis ukrainiens, parce que ma ville est jumelée avec une ville qui s'appelle Tcharkiv en Ukraine, parce que c'est terrible, madame la guerre. Parce que les gens, ils parlent comme ça, peut-être parce que vous, moi, on sait ce que c'est, on y est allé et tout. La guerre, c'est pas la fleur au fusil, c'est des horreurs. Je suis allé dans les hôpitaux et voir les blessés, ils seront eux, quoi qu'il arrive, quand t'es amputé, tu restes amputé toute ta vie. C'est terrifiant. Les orphelins, enfin, vous êtes maman, vous savez ce que c'est. Les femmes habillées tout en noir parce qu'elles ont parti, elles ont perdu leur mari. Et leur mari, souvent, c'est des jeunes papas. Donc, d'abord, leur dire ça, parce que c'est facile. Je voulais pas simplement, j'ai mauvaise conscience, je voulais pas simplement dire, comme je peux vous le dire, que je suis du côté, évidemment, des Ukrainiens et pas que du côté des forces russes qui ont. Je le redis pour tous ceux qui renvoient dos à dos. Il y a un agresseur, un agressé. Il y a un pays qui est envahi par un autre pays. Tu tournes, tu vires, c'est quand même ça la réalité. Donc ça, c'était la première chose. La deuxième chose, ils m'ont amené au front et je suis allé dans un bunker, vous savez, où ils pilotent les drones. Et là, c'était terrible pour la première partie, la douleur. Et là, l'espoir. Personne ne m'a dit on va gagner la guerre face aux Russes. Personne n'a cette prétention. Mais ils me disent tous, avec les drones, le rapport de force a changé et les Russes ne gagneront pas la guerre. Et je trouve ça formidable parce que je suis de ceux qui pensent que les Ukrainiens, je sais le régime ukrainien, j'y suis allé 20 fois en Ukraine, je sais ce qu'il est, mais quand même, ils se battent pour, pardon madame, pour nos libertés. Pour le fait qu'on puisse ici dire ce qu'on dit sans problème et sans menace. Et rien que pour ça.
4: Sans problème et sans menace.
5: Voilà. Et rien que pour ça, il mérite plus qu'un coup de chapeau. Notre admiration. Je suis admiratif.
4: Merci beaucoup, Robert Ménard, d'être venu ce matin dans la matinale. C'est News et Europe 1. Bonne journée à vous.
2: Merci Laurence Ferrari, merci Robert Ménard. À suivre sur Europe 1 dans la prochaine demi-heure. Dans 20 minutes, ça vous a énervé cette année. Laurent Tessier vous reparle ce matin des violences après la victoire du PSG en Ligue des Champions. Dans un quart d'heure, la revue de presse de Christophe Bordet. À la une ce matin, deux matchs. Un sur le terrain, un autre dans les urnes. Et puis juste après le journal de Club Culture, Sébastien Bordona vous fait découvrir ce matin la Japan Expo. Il est 8h30 sur Europe 1.
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2: Et c'est le journal de Théo Grévin. Bonjour Théo.
8: Bonjour à tous. L'histoire va-t-elle se répéter ce soir, 4 ans après avoir écarté le Maroc au Qatar? Les Bleus retrouvent les Lions de l'Atlas en quart de finale de la Coupe du Monde. Coup d'envoi à 22h. L'équipe de France soutenue par tout un pays. À Paris, l'ouverture des terrasses jouera les prolongations jusqu'à 2h du matin. Et les supporters sont prêts, Charles Bouchin.
9: À la sortie de la boutique de l'équipe de France, Léo est tout sourire, un sac à la main bien rempli.
10: J'ai pris le maillot domicile Mbappé et le maillot extérieur Olysée.
11: Ah ouais, vous êtes prêts pour le match.
10: Faut montrer qu'on supporte la France, qu'on est derrière eux et qu'il faut qu'ils aient jusqu'au bout.
9: Et avant le quart de finale des Bleus, le supporter prévient.
10: Ça va être dur parce que le Maroc il joue bien.
9: Comme lui, de nombreux fans s'attendent à un gros match entre la France et le Maroc.
12: C'est un premier gros test. On a une très bonne équipe, mais le Maroc ont aussi des très bons joueurs. Donc ça va être compliqué d'aller ouvrir le score. Mais bon, on a une attaque plus que compétente.
10: Ça fait partie d'une des meilleures équipes pendant la Coupe du Monde, je trouve. Revoir qu'ils sont là en quart de finale par rapport même à la Coupe du Monde de la dernière fois, c'est pas pour rien, mais je pense que ça va quand même le faire.
9: Pour ce match à enjeu, une question se pose, le regarder dans un bar ou à la maison, David a tranché.
13: On va chercher un petit bar, on va essayer d'y aller tôt, prendre une petite pizza pour avoir une bonne place et profiter.
10: Mais vous allez arriver à quelle heure?
13: Oh, je pense qu'on va viser les 19h après le travail, un petit
10: 3h avant.
13: Oh, on va se faire un petit before et après on va célébrer le match comme il se doit.
9: Célébrer une victoire, évidemment.
10: Un pronostic? 3-2 pour la France. Un bon 2-0.
21: Ah, moi je vais être plus gourmand, je vais dire 3-0.
9: Ses supporters imaginent déjà Kylian Mbappé marqué à nouveau et espère voir Michael Olise inscrire son premier but dans la compétition.
8: Reportage à Paris signé Charles Bouchin, la capitale où 8000 membres des forces de l'ordre seront déployés ce soir. Ils seront 20 000 sur l'ensemble du territoire. Les renseignements territoriaux alertent sur les risques de débordement, notamment en cas de victoire de l'équipe marocaine.
2: Et pensez-vous que l'équipe de France va se qualifier pour les demi-finales du Mondial? C'est la question du jour. 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
8: Le premier déplacement de campagne pour Marine Le Pen, présente hier dans la Sarthe aux côtés de Jordan Bardella. Au programme, un bain de foule perturbé toutefois par une soixantaine d'opposants. Marine Le Pen sur le terrain au lendemain donc de sa déclaration de candidature. Malgré sa condamnation en appel dans l'affaire dite des assistants parlementaires, peine suspendue en attendant l'arrêt de la Cour de cassation qui pourrait se prononcer au plus tard début avril 2027. Les militants du Rassemblement National, eux, s'activent déjà. Les collages d'affiches ont débuté, notamment dans le fief du parti à Hénin-Beaumont, où s'est rendu le correspondant d'Europe 1, Maximilien Carlier.
7: Affiche de campagne de Marine Le Pen, saut et balai. Dans cette permanence, une vingtaine de militants prêts à coller. Christopher Zurek, patron du RN dans le Pas-de-Calais, donne ses consignes.
11: On va avoir besoin de vous ce soir pour que, il n'y ait pas un seul panneau d'affichage libre qui ne soit pas recouvert. On veut marquer le coup.
14: Allez, on est parti.
7: Direction le centre-ville d'Hénin-Beaumont. Pour Mickaël, adhérent, la campagne présidentielle débute enfin.
15: Il va y avoir du collage dans tout le département, il va y avoir du boitage, il va y avoir du tractage sur les marchés. Enfin, on va aller à la rencontre des gens, leur disant, on y va, on va gagner, c'est cette fois-ci. C'est motiver les troupes, quoi.
7: Pour la France, la Renaissance, peut-on lire sur les affiches? On voit Marine Le Pen en chemise blanche et bras écartés. Jennifer milite depuis 12 ans au Rassemblement National.
16: C'est un plaisir, c'est un bonheur, c'est un soulagement.
17: On revit, ça y est. C'est très bien pour elle et en avant-marche pour tout ça maintenant.
7: Et quand on évoque le pourvoi en cassation, ses adhérents bottent en touche. Notre intérêt avant tout, c'est d'avoir une campagne sereine, conclut-il. À Hénin-Beaumont, Maximilien Carlier, Europe 1.
8: Marine Le Pen, candidate, est déjà favorite dans les sondages. 36% au premier tour de la présidentielle. Résultat d'une enquête IFOP fiduciale pour le Figaro, dans laquelle elle arrive également en tête au second, avec 55% des suffrages face au Bloc central, jusqu'à 70% face à Jean-Luc Mélenchon. L'actualité à l'étranger, la guerre au Moyen-Orient est-elle en train de reprendre pour la deuxième nuit consécutive? Les États-Unis ont bombardé l'Iran en réponse à des tirs de l'armée iranienne sur des navires naviguant dans le détroit d'Ormuz. Ce point de passage stratégique encore et toujours au cœur des tensions entre les deux pays, Caroline Baudry.
18: L'Iran délimite l'itinéraire des bateaux commerciaux. Ils doivent passer le long de ses côtes et payer un droit de passage. Les États-Unis s'y opposent. Les deux pays s'accusent mutuellement de ne pas respecter l'accord cadre signé le 17 juin. Un texte en 14 points que chacun interprète à sa guise, explique Adel Bakawan. Il dirige l'Institut européen d'études sur le Moyen-Orient et l'Afrique du Nord.
19: C'est noté que la circulation dans le détroit d'Ormuz doit rester libre. Seulement libre est interprété par les Iraniens. Ok, la circulation reste totalement libre, mais en coordination avec les gardiens de la révolution islamique. Les Américains, comme les Omanais, disent « Ah non, les bateaux peuvent passer à la fois sur la côte iranienne comme sur la côte omanaise. Ils sont dans une impasse totale. »
18: Et pour en sortir, deux options selon le spécialiste. Une reprise du conflit ou un compromis diplomatique sur le détroit en faveur des Iraniens. Seule façon d'entamer les discussions sur le nucléaire toujours espérées par les États-Unis. Le point le plus délicat de ces négociations laborieuses.
8: Précision Caroline Baudry pour Europe 1. En France, 5 départements basculeront en vigilance orange canicule. À partir de midi, 72 au total sont concernés, alors que près de 8000 hectares ont brûlé sur les 8 premiers jours du mois de juillet. Un sapeur-pompier de 22 ans a perdu la vie hier en Savoie. La chaleur qui accable aussi les routes du Tour de France, alors qu'une nouvelle étape éprouvante se profile aujourd'hui, la première en montagne, avec l'ascension de deux cols mythiques, l'Aspin et le Tourmalet.
2: Merci Théo Grévin. Il est 9h20 sur Europe 1. Le temps pour aujourd'hui, Marilyn, mais oui, la chaleur qui persiste sur le pays.
20: Oui, peu de changements. Aujourd'hui, 72 départements vigilance orange canicule et aucun sans aucune vigilance. Alors, il y a des entrées maritimes qui circulent sur le sud de l'Aquitaine le matin, puis reviennent en soirée. Et attention, vigilance jaune pour orage dans les Hautes-Pyrénées, la Haute-Garonne et en Corse. Et le Mistral et la Tramontane se lèvent aussi avec des rafales de 40 à 50 km/h. Pour les minimales, ce matin, on a 13 à Reims, 15 à Épinal, 20 à Mont-de-Marsan, 21 dans la capitale, 23 à Nice, les maximales 30 à Perpignan, 34 à Nîmes, 35 à Aurillac, 36 à Brest, 37 à Bordeaux et Paris et 39 à Angers et 40 à Châteauroux et 41 à Angoulême. Et maintenant, on part sur la météo des plages. Alors, sur les côtes de la Manche et de la mer du Nord, l'eau est encore fraîche, 18 degrés à Cherbourg et Étretat, mais elle atteint 22 degrés à Saint-Malo le long de la façade atlantique. Les températures s'échelonnent de 18 à Lorient, 22 degrés dans l'eau à Mimizan, jusqu'à 25 à Biarritz. En Méditerranée, l'eau, c'est 22 degrés au Cannet, 27 degrés à Nice, avec là aussi des indices UV de 8 sur l'ensemble des plages. Et enfin, en Corse, l'eau atteint 26 degrés sur la façade ouest et 27 à 28 sur la façade est.
2: Merci Marilyn Hérault. Dans 5 minutes, la revue de presse de Christophe Bordet. Un match sur le terrain, un autre dans les urnes. Et dans un instant, le Club Culture. Sébastien Bordenave vous emmène ce matin à la Japan Expo. A tout de suite sur Europe 1.
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2: Bonjour Sébastien Bordenave.
31: Bonjour à tous.
2: Alors ce matin, vous nous parlez, Sébastien, d'un véritable événement culturel. Hein. Ça commence aujourd'hui, c'est jusqu'à dimanche, la Japan Expo. Alors vous voulez nous dire tout de suite une chose, combattre une idée reçue, non, ce n'est pas que pour les fans de manga.
31: Loin de là, c'est une expo en fait sur le Japon, sur la culture japonaise, sur sa pop culture en général. Alors c'est la 25e édition de la Japan Expo. À la première, en 99, il y a eu 2500 visiteurs. À la dernière en date, 230 000 visiteurs. Pour vous donner une idée de l'importance de l'événement, c'est le troisième salon en France en termes de fréquentation.
2: Ah oui, quand même.
31: Derrière le mondial de l'automobile, derrière le salon de l'agriculture, si on compare le nombre de visiteurs par jour. Il faut, une fois dans sa vie, Alexandre, ami auditeur, aller au parc des expositions Paris-Nord-Villepinte, faire la Japan Expo, parce qu'il y a une ambiance festive, c'est bon enfant, artistiquement inspirant. On découvre une multitude de choses. Alors, certaines personnes se déguisent dans leur cosplay préféré, comprenez leur costume de héros dont ils sont fans. On découvre aussi la gastronomie japonaise, les arts martiaux, les jeux vidéo, les concerts, des expos, des conférences, le tout sur 154 000 carrés.
2: C'est immense.
31: Ça fait 25 terrains de football. Sachez que le visiteur a en moyenne 28 ans et qu'il dépense quand même 200€ par visite. C'est de la folie. La France aime le Japon. Le Japon aime la France. Ça tombe bien. Écoutez ce que dit Thomas Sirdet, cofondateur de la Japan Expo.
32: La France et le Japon sont bizarrement très similaires sur plein de points. Quand on regarde la place de la gastronomie dans la culture du quotidien, au Japon c'est hyper important, en France c'est hyper important. Dans la conception médiévale par exemple, le code du Bushido et le code de courtois sont assez proches, mais ils ont aussi autant de points d'opposition. Ça veut dire qu'on est aussi extravertis qui peuvent un peu moins l'être. On est deux pays comme les deux faces d'une même pièce en fait, c'est assez sympa.
31: Alors Thomas Sirdet m'a expliqué quelque chose d'assez amusant, c'est que la Japan Expo, il va y avoir plus de 120 artistes japonais qui vont venir, des mangaka, des dessinateurs de manga. Et c'est vrai que ces gens-là, culturellement, eh ben, ils ont plutôt une retenue naturelle.
2: Ah oui.
31: Alors que les Français, ben, nous, on aime bien exprimer notre passion. Donc à la Japan Expo, quand ils arrivent, ils sont reçus comme des rockstars. Ça hurle, ça crie, ça se bouscule de partout. Alors ça leur a fait un peu peur longtemps aux Japonais, mais maintenant, eh ben, ils y ont pris goût.
2: Oh, bah ça, bien ben, sûr qu'ils y ont pris goût. Alors c'est plutôt quoi? Un événement familial, cette Japan Expo ou...
31: Totalement. En fait, il y a des, par exemple, il y a des initiations au Heidong Gumbo, alors c'est du sabre traditionnel coréen, on n'est pas sectaire, il n'y a pas que du Japon. Alors ce sabre traditionnel coréen, bah ça peut se faire dès 7 ans, je vous rassure, avec des sabres en mousse. Hein.
2: Bah oui, j'espère.
31: Il y a aussi des concours de mangaka, alors vous dessinez et vous avez envie de vous faire repérer par des éditeurs japonais, et bah c'est possible. Les jeux vidéo seront très présents, avec en exclusivité cette saison des images du nouveau Final Fantasy, alors ça c'est culte. Il y a des ateliers de calligraphie, il y a la présence de Hiroshi Shimizu, alors lui il a dessiné pour le film One Apis ou Princesse Mononoke chez Ghibli. Je vous laisse parce que je file directement là, vraiment, en sortant d'Europe 1 à la Japan Expo. C'est au parc des expositions Paris-Nord-Ville-Pinte. Promis, je vous ramène un costume d'Albator et du whisky japonais.
2: Mais alors,
31: avec modération.
2: Ouais, avec modération. Oui, je prends, en tout cas, y compris Albator. dites-moi, votre déguisement, vous l'avez choisi là ?
31: Là, j'ai juste mis un petit t-shirt japonisant, mais, ouais. Mais voilà.
2: Alors, c'est très drôle. Je me suis trouvé un jour en allant à l'aéroport, dans le RER, direction Ville-Pinte. Ouais, c'est concours de costumes.
31: Concours de costumes.
2: C'est très drôle. L'arabe du RER.
31: Tout le monde est costumé.
2: On se retourne. Ah ouais, c'est très drôle.
4: À Tokyo.
2: Ça donne envie d'y aller. Mais exactement, c'est exactement ça. La Japan Expo, bah oui, c'est donc aujourd'hui dès 9h, Parc des Expos de Paris Ville-Pinte.
31: Exactement.
2: Et jusqu'à dimanche soir.
31: Exactement.
2: Merci Sébastien Bordenave. Un autre rendez-vous qui vous attend, chers auditeurs, c'est sur Europe 1. 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
2: Dans moins de 5 minutes, ça vous a énervé cette année. Laurent Tessier vous reparle ce matin des violences après la victoire du PSG en Ligue des Champions. Et puis deux matchs, tiens, à la une de la revue de presse de Christophe Bordet dans un instant. Un match sur le terrain, vous avez deviné. Un autre dans les urnes. A tout de suite sur Europe 1.
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2: Europe 1, 9h10, le journal permanent, Théo Grévin.
6: L'équipe de France affronte ce soir le Maroc pour une place en demi-finale de la Coupe du Monde. Coup d'envoi à 22h. Face au risque de débordement, 20 000 policiers et gendarmes seront déployés, dont près de la moitié à Paris. Les États-Unis bombardent l'Iran pour la deuxième nuit consécutive. Frappe menée sur une centaine de cibles en réponse à des tirs sur des navires dans le détroit d'Ormuz. Le cessez-le-feu est terminé, dit Donald Trump. Officiellement candidate à la présidentielle, Marine Le Pen en tête dans les sondages. 36% d'intention de vote au premier tour. Elle l'emporterait également au second. Résultat d'une enquête IFOP fiduciale pour le Figaro. Et puis qui arrêtera Arthur Ferry à Wimbledon, le jeune Britannique de 23 ans, 114e mondial. Il s'est imposé face à l'Italien Fabio Coboli, 10e mondial. Il rejoint les demi-finales où il affrontera le récent vainqueur de Roland-Garros, Alexander Zverev.
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2: La revue de presse de Christophe Bordet sur Europe 1. Bonjour Christophe.
4: Et bonjour à tous.
2: Il va y avoir du sport, hein, sur le terrain et dans les urnes.
4: Oui, alors dans les urnes pour commencer, à l'occasion de la présidentielle en avril et mai prochain bien sûr, et cet avant-goût dans les sondages ce matin, 48 heures après sa condamnation, après son pourvoi en cassation et l'annonce de sa candidature, Marine Le Pen boostée plus que jamais dans l'opinion publique. Au plus haut, la chef du RN efface son retard sur Jordan Bardella, titre Le Figaro. 36% d'intention de vote au premier tour, largement en tête, plus 4 points en 2 semaines, sondage IFOP, là où ça se corse un petit peu quand même, surtout pour ses adversaires, eh bien, c'est que la leader nationaliste l'emporte au second tour, quelle que soit la configuration, vous avez bien entendu, 54-55% face à Philippe Ouattal. Mieux encore, 70% des intentions de vote si elle se retrouve face à Jean-Luc Mélenchon. Pour le patron de l'IFOP, Frédéric Dabi, c'est clair. L'annonce de sa candidature a permis de clarifier sa situation. Sa condamnation n'a pas fait vaciller son socle. Bien au contraire, les électeurs du RN qui estiment que Marine ou Jordan, c'est du pareil au même.
2: Même son de cloche, Christophe, dans le journal L'Opinion.
4: La domination de Le Pen se confirme, titre Le Quotidien, qui met en avant l'étude Harris Interactive, potentiel électoral évalué à 43%, loin devant ses adversaires déclarés, qui perdent d'ailleurs quelques points en quelques semaines. Philippe et Attal mesurés à 25 et 27%. Autre enseignement, l'étude montre qu'elle bénéficie clairement de son ticket avec Jordan Bardella.
2: Un autre match à venir, Christophe, sur le terrain ce soir.
4: France-Maroc, le choc royal, titre Le Parisien aujourd'hui en France, car de finale de la Coupe du Monde, un grand match entre deux nations amies, un choc avec un air de famille, raconte l'éditorialiste du journal. Il y a 4 ans, en demi-finale, les Bleus l'avaient emporté 2-0. À l'époque, il y avait un air de grand frère qui faisait la leçon aux petits poussés. Mais aujourd'hui, ce sont deux équipes parfaitement adultes, matures, qui se regardent droit dans les yeux. Le Maroc, premier pays d'Afrique à atteindre 2 fois d'affilée les quarts de finale de la Coupe du Monde. Une sélection complètement crédible, dit le journal. Les Bleus et les Lions de l'Atlas se connaissent bien. Certains sont binationaux. Ce n'est pas une raison pour ne pas se méfier de nos adversaires du jour. Attention danger, s'exclame d'ailleurs en une la dépêche du midi. Ce que l'on va observer de près, en tout cas, c'est le face-à-face entre Mbappé et Hakimi, les deux capitaines. Intime à la ville, rappelle le Parisien aujourd'hui en France, ces deux-là s'adorent, mais sur le terrain, ils se livreront un duel sans merci. Autre face-à-face à la une de l'équipe, Mbappé toujours lui et le franco-marocain Boadi. Ce dernier aurait pu choisir les Bleus, mais il a préféré l'équipe de Sa Majesté Mohamed VI. Les deux hommes et leurs coéquipiers vont écrire l'histoire. C'est ce soir à quelle heure? À 22h.
2: 22h. Alors, un peu plus loin du terrain, cette fois, Christophe, ce match promet une soirée sous haute tension.
4: Oui, alors une note des renseignements parle de risque accru de troubles à l'ordre public. Rapporte le Parisien. Le scénario le plus sensible serait une victoire marocaine, indique le document, qui serait alors célébré par les supporters de manière visible et agitée avec l'utilisation de matériel pyrotechnique. Sur les réseaux sociaux, de nombreuses publications prédisent le chaos dans de nombreuses grandes villes. On verra. France-Maroc, un dispositif de sécurité aux accents de fermeté, titre Le Figaro, qui indique que 20 000 policiers seront mobilisés, et gendarmes bien sûr, seront mobilisés dans toute la France.
2: Une chose est sûre, on croise les doigts pour que les Bleus aillent jusqu'en finale.
4: Ah oui, bah oui, d'autant que le journal belge Le Soir annonce ce matin que le gratin de la pop va venir faire le show pour la finale. Shakira, qui interprète la chanson de cette Coupe du Monde, Madonna, mais aussi depuis cette nuit, Justin Bieber. What do you mean? Ah oui, spectacle XXL à la mi-temps. Bon, la FIFA a de quoi payer tout ce beau petit monde qui en général demande un gros chèque, quand même. Puisque normalement la Coupe du Monde devrait rapporter à la FIFA 13 milliards de dollars, vous avez bien entendu.
2: Allez les Bleus, allez ça aussi vous avez bien entendu. Merci Christophe Bordet.
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2: Et bonjour à vous Laurent Tessier.
7: Bonjour Alexandre, bonjour à tous.
2: Ça vous a énervé cette année Laurent, vous nous reparlez ce matin des violences après la victoire du PSG cette fois en Ligue des Champions.
7: Oui, un coup de gueule m'a marqué et je l'ai rejoint à 100%. C'est celui de l'animatrice télé Karine Lemarchand. Elle avait dit tout haut ce que beaucoup de gens pensaient tout bas. Après les violences, le soir de la finale de la Ligue des Champions en mai dernier, tous ces casseurs, ces énergumènes qui se moquaient totalement du football mais étaient juste dans les rues pour s'en prendre aux policiers, pompiers, pour piller.
9: En fait, ça ne redescend pas ma colère. Alors ça, il y a des grands sociologues, des grands machins qui nous racontent je sais pas quoi, j'en ai rien à faire. Des analyses sociologiques, politiques et psychologiques de ces gens-là. Ce qui est sûr, c'est que ces petits cons, quand ils sont contents, ils cassent, et quand ils sont pas contents, ils cassent. Donc ça s'appelle des casseurs, tout simplement, d'accord ? Ça s'appelle des délinquants.
7: J'ai aimé ce franc-parler, ça faisait du bien de l'entendre. Ces individus, oui, sont des délinquants, des voyous. Je rappelle le bilan qui avait été donné par le ministre de l'Intérieur, Laurent Nunez, plus de 200 blessés parmi les forces de l'ordre. Et à ceux qui trouvent des excuses que ce sont des jeunes en difficulté, Karine Lemarchand leur avait répondu.
9: J'en ai rien à faire de leur origine sociale, j'en ai rien à faire de leur origine ethnique, d'accord ? Moi, je descends pas de vers Saint-Gétorix, si, à moitié peut-être, bon, même pas. Bref, on s'en fout, et ils payent, c'est tout.
7: Les vidéos d'un peu plus de 3 minutes avaient été publiées sur le compte Instagram de Karine Lemarchand, et c'est le coup de gueule d'une citoyenne qu'on ne peut que partager. Oui, tu casses, tu vas payer, c'est le principe du casseur-payeur.
9: Qui est-ce qui va payer ? C'est encore les assurants, c'est encore les impôts. C'est encore moi. Moi, je n'ai pas à payer pour ces cassos. Je suis désolée. Et à un moment donné, les casseurs doivent payer. Mais au sens large, ils doivent payer sur leur argent, sur leurs allocs s'ils ont des allocs, sur leur salaire sinon, vas-y, à la source, boum, terminé. Ils doivent être fichés et ils doivent faire de la tôle.
7: Et il y en a marre de se lever le matin, de travailler, de payer des impôts pour régler la facture de tout ce qui a été cassé par des individus. Il était temps de siffler la fin de la récréation. Alors évidemment, vous avez toujours certaines personnalités politiques, comme à la France Insoumise, qui ont préféré s'en prendre aux policiers, les tenir responsables. Mais stop à la culture de l'excuse.
9: Non mais ce qui est quand même fou, c'est que des personnes osent trouver des circonstances atténuantes, voire des excuses, à des gens d'une violence extrême qui ont un pois chiche dans le cerveau ou à la place et qui n'ont que de la violence pour s'exprimer, parce qu'en général, ils ont quatre mots de vocabulaire. Je n'en ai rien à foutre, en fait, qu'ils aient été tabassés par leur père, par leur mère, par tout ce que tu veux.
7: Bravo à l'animatrice télé pour cette prise de parole, sa franchise, sa sincérité. On parle d'individus qui ont blessé des policiers comme Maher S, 31 ans. Il avait donné des coups de bâton, des morsures à des forces de l'ordre. Il est ressorti libre. Allez, un dernier mot.
9: La société, pour moi, elle est là pour défendre les gens et pour mettre à l'écart de la société les gens qui sont dangereux. C'est ma version de la justice.
7: Voilà. Elle a fait du bien, cette prise de parole début juin. Karine Le Marchand, présidente. Merci Laurent Tessier, excellent début de matinée sur Europe 1. On se retrouve demain matin dès 7h pour Europe 1 Matin. Marilyn, à demain.
20: À demain.
7: Et dans un instant, l'heure des pros.
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0: 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À la une de l'heure des pros ce matin, une question vertigineuse. Va-t-on trinquer à l'administration de la mort comme on fête un pot de départ ou un anniversaire? Philippe Juvin, député et médecin document à l'appui, révèle que le 15 juillet prochain, au soir de l'adoption définitive du texte sur l'euthanasie qui ne dit pas son nom, le ministre Laurent Panifou convie les membres de la Convention citoyenne sur la fin de vie pour un cocktail de célébration. Bien sûr, le CESE prendra en charge l'hébergement et le transport pour ses anciens membres aux frais du contribuable français. Le ministre en question conteste formellement le mail d'invitation du CESE. Pas question de fêter quoi que ce soit, mais l'occasion de réunir ceux qui ont travaillé sur le sujet et d'échanger. On comprend alors que le problème ne viendrait pas du ministère, mais de ce machin appelé CESE. Le mal est fait. David Lisnard, le président des maires de France et candidat à la présidentielle, parle d'une réception à rebours de toute décence. Le CESE et ses 40 millions d'euros de coûts annuels, alors que les soins palliatifs manquent cruellement de moyens en France, affouera, prévient-il, s'il arrive au pouvoir. Quelles que soient les convictions des uns ou des autres sur ce texte, où est passée la retenue, l'humilité face à la mort, déplore Bruno Retailleau. Au-delà de cette polémique, la Macronie aura été marquée par cette incapacité à protéger les plus fragiles, nos enfants comme nos aînés, à magnifier la vie, à accompagner la mort, pourtant promesse faite depuis 10 ans. Que les membres du CESE ne lèvent pas trop vite leur verre, ne trinquent pas trop fort le 15 juillet prochain, puisque fait extrêmement rare, le président du Sénat, Gérard Larcher, a décidé de saisir le Conseil constitutionnel sur ce projet de loi. L'histoire n'est pas terminée. Et nous en parlerons dans un instant, mais avant cela, c'est le point sur l'information avec Marine Sabourin, que je suis ravie de retrouver. Bonjour Marine.
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2: Eliott, plaisir de vous retrouver également. Bonjour à tous. On commence avec ces bombardements iraniens entendus cette nuit à Bahreïn, au Qatar, au Koweït. Les sirènes d'alerte ont été enclenchées. Un peu plus tôt, les États-Unis avaient lancé de nouvelles frappes contre l'Iran. Donald Trump a même promis de riposter 20 fois plus fort si Téhéran continue à viser les navires commerciaux dans le détroit d'Ormuz. Dans l'Oise, après la découverte d'un corps dans le coffre d'une voiture brûlée, deux hommes ont été mis en examen pour meurtre et placés en détention provisoire. Les deux suspects sont déjà connus de la justice, notamment pour des infractions routières ou de la consommation de stupéfiants. Tous les deux auraient eu un différend avec la victime très récemment. Et puis le parquet de Paris fait appel de la relaxe prononcée mardi d'un animateur périscolaire pour agression sexuelle sur des enfants. David G., 36 ans, a été relaxé faute d'éléments matériels. L'accusation repose essentiellement sur des témoignages d'enfants de 3 à 5 ans qui faisaient état d'attouchements sur leurs parties intimes. Voilà pour les dernières informations à 9h, Eliott.
0: Merci Marine Sabourin pour le point sur l'information. On est avec Laure Lavalette, députée du Rassemblement National du Var, porte-parole de la campagne. Madame la porte-parole, bonjour et ravie de vous retrouver. Nous parlerons de Marine Le Pen, de la Cour de cassation dans quelques instants. Charlotte Dornelas est avec nous, chère Charlotte, bonjour. Monsieur le ministre, Pierre Lelouch, nous parlerons de l'Iran avec vous, bien sûr. Thomas Bonnet est avec nous, du service politique de CNews. Léonard Zerbib, avocat, spécialiste en droit public, spécialiste aussi de la Constitution. Donc on a besoin de savoir ce qui est en train de se passer, puisqu'on vit une séquence politico-judiciaire inédite. Et Mathias Leboeuf est avec nous. Cher Mathias, ravi de vous retrouver. Vous êtes journaliste et docteur en philosophie. Je voulais impérativement commencer par cette actualité qui fait polémique et qui sera bien évidemment sous-traitée. Mais ça dit tellement long sur l'état de notre société. Le ministre délégué chargé des relations avec le Parlement, Laurent Panifou, organise le 15 juillet prochain une réception à l'occasion de l'adoption de la proposition de loi relative à l'aide à mourir. Déjà, la formule, elle ne dit pas son nom, c'est l'euthanasie, mais il ne faut surtout pas prononcer ce mot. Après plusieurs réactions politiques, Laurent Panifou s'est exprimé sur X. Il déclare qu'il ne s'agit pas d'un cocktail ni d'une célébration, comme le prétendait le CESE dans son mail d'invitation. Parce que tout part, et heureusement qu'il y a des lanceurs d'alerte, de Philippe Juvin, qui est député, qui est également médecin, et qui dit, mais qu'est-ce que c'est que cette histoire, puisque dans le mail d'information du CESE, on parle de cocktail de célébration. Ça y est, on célèbre l'administration de la mort en France. Allez, on va trinquer. On va trinquer parce qu'on a réussi à imaginer comment on allait administrer la mort sur notre sol. Dans le cadre de la loi, dans la fiche de renseignement du CESE, relative à l'aide à mourir, vous êtes

0: convié en tant que membre de la Convention citoyenne sur la fin de vie à un cocktail de célébration le 15 juillet à 20h à Paris. Après cette alerte de Philippe Juvin, plusieurs responsables politiques de haut rang ont là aussi réagi. David Lisnard, Bruno Retailleau, j'ai vu également un ancien ministre un ancien ministre réagir, je vous donnerai son nom dans quelques instants. Et puis vous avez donc Laurent Panifou, le ministre, qui a préféré préciser « Ni cocktail, ni célébration dans mon ministère le 15 juillet. J'ai trop de respect pour le travail parlementaire, pour les différentes sensibilités sur un texte qui interroge nos convictions les plus profondes. Pour organiser un cocktail ou une célébration, il n'en a jamais été question, contrairement à ce que laisse penser le mail d'invitation. Thomas Bonnet, expliquez-nous un peu ce qui est en train de se passer. »
1: C'est affligeant, bien sûr, mais ça a le mérite d'une chose, ça a le mérite de la clarté et de nous montrer ce que cette loi constitue pour ceux qui sont favorables, c'est-à-dire un trophée politique, c'est-à-dire une victoire politique avant toute autre chose, parce que je vous rappelle quand même qu'on est passé par un texte d'équilibre, je vous reprends les termes qui avaient été employés, texte d'équilibre, texte de fraternité, ça c'était l'idée qu'on allait aller avec la main qui tremble sur ces questions-là. Or, cette réception à minima et ce cocktail, comme il avait été d'abord annoncé, montre bien que ces responsables politiques voient ce sujet comme un progrès sociétal, un trophée politique. Et finalement, ce
0: cocktail de célébration
1: considère assez peu le reste et le fond du sujet qui est pourtant vertigineux.
0: Mais vous imaginez l'état de notre société, c'est-à-dire que on imagine du côté du CESE un cocktail de célébration. Pour les auditeurs et les téléspectateurs, le CESE, parce que ça parle pas forcément à tout le monde, ça coûte cher, 40 millions d'euros par an. Mais qu'est-ce que c'est le CESE, Thomas ?
1: Considéré comme une sorte de troisième chambre du Parlement, c'est le Conseil économique, social et environnemental, et c'est en fait un peu un outil pour recaser les copains. C'est un peu comme ça qu'on peut le qualifier. C'est-à-dire que ceux qui n'ont pas trouvé de place ailleurs dans l'administration, parfois, sont recasés au CESE. Ouais. Alors, je sais que parfois, on nous dit qu'ils produisent des rapports qui sont censés nous éclairer sur un certain nombre de sujets. En réalité, c'est une organisation qui a peu d'intérêt.
0: Juste une chose pour M. Panifou qui dit, c'est pas nous, on n'a jamais pensé à un cocktail, ni même à ce qu'il y ait de la nourriture. C'est le CESE, c'est une maladresse du CESE. J'ai le mail du ministère chargé des relations avec le Parlement. Je vous donne juste la première phrase. Nous vous remercions de bien vouloir confirmer votre présence par retour avant jeudi 9 juillet. Il faut le faire, c'est avant midi, hein, messieurs les membres du CESE. Et le cas échéant, de nous indiquer vos éventuelles contraintes alimentaires. Donc, à part si on fait un air dîner, vous savez, vous avez la air musique, faux dîner, je vois pas pourquoi vous iriez préciser vos contraintes alimentaires, Charlotte Dornelas.
2: Mais la question a été posée au ministère, voyez-vous, et le ministère répond que c'est une formule habituelle pour des raisons de sécurité.
0: Bah, non,
2: mais
0: je vous assure que c'est
2: la réponse qui nous a été faite. Donc
0: prennent pour des imbéciles.
2: Ah, c'est possible. Je vous laisse conclure à votre guise.
0: Quel intérêt de vous demander?
2: C'est surtout que au-delà de ça, le vrai sujet, c'est que le CESE n'a pas sorti de nulle part l'idée que c'était plutôt festif, si je puis me permettre. Évidemment que le CESE a échangé avec le ministère avant d'envoyer le mail, parce que le CESE envoie le mail avec l'invitation du ministre, disant aux participants de la convention citoyenne sur la fin de vie qu'ils prendront en charge l'hébergement et le transport de ces personnes si elles veulent bien venir au ministère. Donc évidemment qu'il y a eu un échange avec le ministère, et le CESE a compris de cet échange qu'il s'agissait de célébrer le vote de la loi. C'est pas très étonnant dans la mesure où le ministre, en l'occurrence, milite très activement depuis 2 ans en faveur de cette loi, et de manière, enfin je veux dire, c'est sa liberté, mais il a jamais caché son engagement extrêmement favorable, non seulement à cette loi, non seulement sur le principe, mais également dans le détail d'un texte qui a été de plus en plus permissif au fil du temps. Donc il y a absolument aucun doute sur le fait qu'il s'agissait de fêter l'adoption de cette loi. C'est gênant de la part du ministre, ça l'est encore plus de la part du CESE, qui, je vous rappelle, à l'origine était chargé d'organiser la convention citoyenne avec des citoyens tirés au sort pour aboutir à peut-être ce qu'en pensent les Français. J'ai un petit doute, voyez-vous, sur l'organisation absolument transparente de cette discussion, ce qui avait déjà été évoqué par certains participants d'ailleurs à l'origine. Mais là, on comprend que le but était apparemment très clair pour tout le monde.
0: David Lisnard a réagi à rebours de toute décence. Le Conseil économique, social et environnemental et le ministère des Relations avec le Parlement organisent un cocktail pour célébrer l'adoption de la loi sur l'euthanasie. Champagne, petit four, transport, hébergement sont pris en charge par les contribuables. Le CESE représente un coût annuel de près de 40 millions d'euros, alors que les soins palliatifs manquent cruellement de moyens sur l'ensemble du territoire. nous les supprimerons. Bruno Retailleau a également réagi. Je suis profondément choqué d'apprendre qu'un cocktail est organisé au sein d'un ministère pour célébrer le vote de la loi sur l'aide à mourir. Au-delà des convictions de chacun, ces sujets engagent notre conscience collective et notre conception de la dignité humaine. Ils appellent le respect, l'humilité, la gravité. C'est à cette hauteur que les responsables politiques devraient tous toujours se tenir, monsieur le ministre. Comment vous réagissez, Pierre Lellouche ?
3: Moi, je suis écœuré.
0: Écœuré,
3: de plus en plus écœuré par le fonctionnement de cette équipe gouvernementale. D'abord, le ministre des Relations avec le Parlement, il doit respecter le Parlement. Aux dernières nouvelles, la loi n'est pas encore votée. Donc, il est en train de sauter ce processus.
0: Pour lui, c'est acquis.
3: Qui n'a aucune importance, en fait, c'est le vote.
0: C'est acquis.
3: Deuxièmement, il y a un recours du président du Sénat. Donc, cette affaire est lourde. Comme le dit justement Retailleau, elle appelle beaucoup de gravité, elle touche à la conscience de chacun. C'est tout sauf un truc à célébrer ou pas célébrer. C'est une affaire gravissime qui oriente notre société. Moi, j'observe que ce gouvernement protège moins les vivants que les morts. Et c'est ça qui l'intéresse, les morts. Moi, j'ai vu l'autre jour une vieille dame de 91 ans qui est morte derrière sa fenêtre parce que les volets avaient été supprimés. Et n'ont jamais
0: chers
3: été
0: amis,
3: remis.
0: Il y a 32 minutes, je me permets de vous couper, mais c'est une information qui est essentielle. Afin de lever toute ambiguïté, dit le ministre Laurent Panifous, sur la nature de cette rencontre, j'ai décidé de la reporter.
3: Ben voyons.
0: Extraordinaire. C'est tombé il y a 32 minutes, je ne l'avais pas vu, mais signe que c'était là aussi problématique, choquant aux yeux d'une partie des Français, Monsieur Panifous décide de reporter Mathias Leboeuf. Ce cocktail.
1: Qu'est-ce qu'ils vont faire des petits fours ?
0: Mais qu'est-ce qui va se passer avec les petits fours ? Ils ne pourront pas trinquer aux frais du contribuable français.
4: Alors, moi, je vais déjà dire d'où je parle. Moi, je suis plutôt favorable à cette proposition de loi. Donc, je suis probablement le seul autour de cette table. Je tiens à le préciser parce que je partage pas votre point de vue sur cette proposition. La deuxième chose qu'il faut rappeler, c'est que le fait qu'il y ait des cocktails. Alors, sous les ordres de la République, pour fêter soit l'adoption d'une proposition de loi, soit le vote d'une loi, ça se passe tous les jours. C'est-à-dire que chaque fois qu'il y a une loi qui passe, qui est votée, les gens qui ont travaillé à l'élaboration du texte de cette loi fêtent, avec plus ou moins de faste, l'adoption de la proposition ou de la loi.
0: Oui, mais on ne parle pas de la 17e millième loi alinéa 5, paragraphe 3, on parle juste de la mort. On parle juste de l'euthanasie, Mathias Lebas.
3: Un petit peu d'expérience parlementaire.
0: Pierre Lellouche.
3: Pardon, quand il y a effectivement des gens qui ont travaillé autour d'une loi, il y a un pot à la buvette, voire au groupe. Mais on ne fait pas un cocktail en faisant venir des quatre coins de la France.
4: On peut savoir s'il y a du champagne ou du champagne. Mais toujours est-il que le fait que les textes, oui, les gens qui ont travaillé sur l'élaboration d'un texte, ce texte, c'est pas en soi scandaleux, ça arrive tous les jours.
3: Mais là, ça n'arrive pas tous les jours. Je veux dire,
4: c'est que le principe en soi me paraît pas forcément choquant. En revanche, effectivement, sur ce sujet, qui est un sujet délicat, qui est un sujet éthique et qui est un sujet qui a divisé, le symbolique est important. Je trouve que là, il y a une forme d'indélicatesse de parler de célébration et effectivement de se réjouir d'un texte qui divise déjà et puis qui parle de choses très lourdes. Je trouve effectivement que c'est indélicat et que du coup, le ministre fait bien de suspendre ses festivités au moins pour apaiser les choses.
0: J'aime votre mesure, Mathias Leboeuf, parce que vous parlez d'indélicatesse. Moi, je trouve ça proprement scandaleux lorsqu'on parle de cocktail de célébration alors qu'on est sur le sujet de la fin de vie, de l'euthanasie, du suicide assisté. On parle de la mort, de l'administration de la mort. On a des soignants qui voient dans cette loi un bouleversement de leur objectif de vie qui était d'accompagner jusqu'au bout les patients. Et évidemment, c'était de sacraliser au maximum les soins palliatifs, et aujourd'hui on trouve une alternative à cela, Mathias Leboeuf.
4: Les soins palliatifs aujourd'hui sont dans un état déplorable en France, et on passe effectivement dans cette loi d'une euthanasie passive, Parce que quand on vous sédate à mort en vous mettant sous morphine, qu'est-ce que c'est sinon l'euthanasie passive à une euthanasie active? Très bien, moi personnellement je suis pour. Vous savez, on a parlé de bouleversement de civilisation. Les stoïciens sous la Rome antique étaient pro suicide. Donc c'est pas un bouleversement civilisationnel comme on veut bien le dire. Après moi je comprends que ça choque.
2: Ouais.
4: On a
2: fait quelques progrès depuis les Romains si
4: mais bien évidemment.
2: Je le précise à toute
4: fragilité. C'est pas si certain que ça.
2: Ah bah j'espère que si sur la mort précisément, j'espère que si. Oui.
0: La députée que vous êtes, Laure Lavalette, comment elle regarde justement? Alors attention, ça a été, il faut le dire, la réception et heureusement. Et vous voyez comme quoi les médias peuvent avoir aussi un rôle. Vous avez un lanceur d'alerte qui est Philippe Juvin, qui fait un travail admirable sur la question de ce projet de loi. Il alerte sur les réseaux sociaux, des politiques s'en mêlent. Très peu de médias en parlent, très peu. Personne ce matin va vous expliquer ce qui s'est passé. On a imaginé un cocktail dînatoire pour célébrer en quelque sorte, ou célébrer, je vais retirer ce mot puisque ce n'est pas le mot du ministre, mais le CESE a imaginé célébrer, trinquer pour l'administration de la mort. Excusez-moi, on est chez les Maboules. Laure Lavalette.
5: Oui, on est chez les Maboules, mais vous savez, les vœux de Yaël Braun-Pivet en janvier 2023 annonçaient clairement la couleur. Elle disait « la priorité de mon mandat, entre guillemets, sera de faire passer ce texte avec, j'allais dire, presque un fanatisme très étonnant. J'aurais préféré qu'elle me dise « la priorité de mon mandat, c'est de mettre des soins palliatifs dans tous les départements et qu'en France, en 2026, on puisse mourir pas dans la douleur ». Moi, vous savez, j'ai été une fervente défenseure de la vie et j'ai voté contre ce texte. On a eu l'occasion de le faire plusieurs fois. L'ambiance à l'Assemblée était très particulière parce que c'est quand même, ça ramène à l'intime, c'est des sujets très délicats. Philippe Juvin, pour le coup, a vraiment élevé le débat. Enfin, il a fait partie de ces députés qui ont vraiment élevé le débat et qui ont éclairé nos consciences, je pense. Et nous, c'est assez drôle. On avait la liberté de vote pour tous les sujets sociétaux. Et c'est vrai que de texte en texte, le nombre de partisans de ce texte ont diminué. Donc je me dis que de s'expliquer et d'éclairer les consciences, ça fonctionne. Moi, je suis très choquée des termes, parce que célébration, j'ai jamais vu ailleurs, pour autre chose, un cocktail de célébration. Enfin, vous êtes invité à un cocktail, mais moi, j'ai jamais été invité à un cocktail de célébration. La bonne nouvelle, Elliott Deval, c'est que si nous gagnons l'élection présidentielle, ils auront le temps rapide de faire un tout petit cocktail, parce que le CESE va mettre la clé sous la porte, puisque ça fait partie des économies que nous voulons faire. Je crois que ça a un peu baissé, c'est 34 milliards d'euros cette année. Je crois qu'on n'est plus à 40, ils ont fait tout petit son, tout petit peu serré la ceinture.
0: Il y a des économies.
5: Mais c'est encore beaucoup trop d'argent, évidemment,
0: pour dépenser. On me prévient également qu'il y a des CESE dans les régions.
5: Ah, les CESE.
0: Pour un coût moyen de 4 à 8 millions d'euros par an. Et ça, évidemment, quand on dit faire des économies, imaginez. C'est comme ça, petit à petit.
2: Non, mais je pense que
0: je peux faire 4 milliards d'économies très rapidement, mais je ne sais pas pourquoi je pense à 4 milliards. Charlotte Dornelle.
2: Non, mais je pense que dans la différence entre l'expression cocktail de célébration et la vôtre, à savoir d'y déceler une indélicatesse qu'eux n'ont pas décelée, je pense qu'il y a aussi une différence de vision sur cette loi. Je veux pas expliquer votre intention à votre place, mais vous allez directement sur la question de la souffrance et la réponse à la souffrance. Je crois que nous avons affaire, dans le gouvernement notamment, avec la présidente de l'Assemblée nationale, avec certains membres du CESE, avec la DMD, puisqu'ils ont mené les débats, de véritables militants. Et que vous le vouliez ou non, ils parlent eux-mêmes du basculement. Ils parlent eux-mêmes de ce changement, d'un homme qui se redéfinit lui-même jusqu'à choisir sa mort. Or là, la question, vous avez évoqué, vous, la question du suicide. Mais la question qui est posée aujourd'hui n'est pas la dépénalisation du suicide, c'est déjà le cas. Non mais, la question qui est posée par cette loi, c'est le comportement de la tierce personne, en l'occurrence qui est la société, par rapport à la demande de suicide. Jusqu'à aujourd'hui, la civilisation qui est la nôtre répondait « nous allons trouver collectivement les moyens de vous convaincre que la vie vaut le coup ». Et nous déciderons, si cette loi est votée, que pour certaines personnes, nous les accompagnerons au suicide.
4: Quand,
2: c'est un basculement que vous vouliez ou non.
4: Quelqu'un sur
0: Mathias
4: un
0: Leboeuf.
4: Qui est en phase terminale, qui souffre le martyr.
2: Déjà, vous savez que ça, c'est pas dans la loi.
4: Ça, c'est pas dans la loi.
2: Ah bah non, il n'y a pas la phase terminale dans la loi.
4: Non, mais la phase terminale.
2: Ah bah oui, mais c'est important
4: c'est
2: déjà.
4: Moi qui le dis. Non, mais quand vous êtes dans une souffrance insupportable, qu'elle soit psychologique ou encore une fois, moi, je dis pas qu'il y a pas de débat. Je dis pas que les choses sont tranchées. Et je vais même vous dire, je trouve que c'est l'honneur de la France d'avoir ce débat. C'est l'honneur d'une société mature de réfléchir.
3: Mais cher ami, nous avions une loi Leonetti, moi j'étais au Parlement. Pardon, on ne découvre pas la Lune ce matin. Ce sujet est traité par l'Assemblée depuis au moins deux décennies. J'ai participé avec Jean Leonetti à son travail, qui était un bon travail, bipartisan, qui trouvait le bon équilibre. Là, pour des raisons politiques, on en rajoute une couche et qu'on veut célébrer, mais c'est ça le sujet.
0: Certains rajoutent la politique ou économique.
4: Permettez-moi de vous dire, je suis quand même au courant de la loi Leonetti et je n'ai pas la prétention de vous faire découvrir la Lune. Donc, juste une chose, on passe d'une euthanasie passive avec la loi Leonetti qui... soigne ceux qui vont mourir à une euthanasie active de ceux qui veulent mourir.
2: Bah oui.
4: Et accorder des droits. Il y a des gens pour qui, à un moment donné, la seule solution d'être dans la dignité, c'est de partir. Ces gens-là, vous voulez leur priver de ce droit.
0: Rapidement, les amis.
2: Vous savez pourquoi
0: Charlotte, et ensuite.
2: Je suis désolée, jusqu'à maintenant, vous n'êtes pas contre la prévention du suicide dans la société.
4: Non, bien sûr que non.
2: Voilà. Donc vous-même, vous voulez empêcher des gens qui veulent mourir de le faire.
4: Non, Charlotte, vous ne pouvez pas laisser croire que cette loi...
2: C'est factuel.
4: Il ne suffit pas de vouloir mourir. Il y a des conditions qui sont extrêmement restrictives.
2: Mais dites vous-même que vous voulez priver, que nous voulons, les gens opposés à cette loi veulent priver les gens qui veulent mourir de leur droit. Je vous dis aujourd'hui, est-ce que vous assumez que nous arrêtons d'envoyer les pompiers quand quelqu'un est en train de sauter d'un pont ?
4: Enfin,
2: Mais
4: vous avez quelqu'un qui est sur un lit, qui est son lit de mort,
0: Mathias Leboeuf, pourquoi les médecins sont vent debout aujourd'hui contre cette proposition de loi ? Pourquoi les médecins ? Parce que les médecins, vous qui êtes philosophe également, le propre du médecin, c'est de se battre jour et nuit pour aller au plus près du patient, le soigner et non le tuer. C'est comme ça que les médecins, aujourd'hui, font de leur métier leur boussole. Et c'est d'ailleurs pas un métier, c'est pas très souvent une vocation.
4: J'entends bien, bien sûr.
1: Et vous qui êtes un homme de gauche, vous devriez être sensible aux logiques économiques aussi qui sont à l'œuvre. Quand on voit le lobbying des mutuelles sur cette question-là, ça devrait être un argument.
0: Thomas Bonnet.
4: C'est encore un autre problème. Mais
1: c'est un vrai problème.
4: Sur les médecins, c'est très intéressant. Votre remarque, je vais vous dire pourquoi. Moi, je suis très gêné. J'ai suivi de près ces débats-là parce que philosophiquement, ils sont très denses. Et il y a une chose qui m'a frappé, c'est que tous les médecins qui montent au créneau montent avec la casquette de médecin en mettant en avant des arguments religieux. Et je pense notamment
0: On met au-delà des convictions religieuses.
4: Justement, j'ai été très frappé de voir que des gens intervenaient avec une double casquette, mais une qui était plus revendiquée que l'autre, qui était celle de médecin, alors que derrière, il y avait un avis religieux.
2: Non, non, mais c'est important.
4: On n'aide pas à mourir, c'est pas du ressort de l'homme de décider s'il doit partir ou pas.
2: En dernière instance, qui a utilisé de cet argument.
1: Il y a aussi des personnes qui s'opposent.
0: Léonard Zerbib, s'il vous plaît.
1: Pas des motifs religieux. Moi, ce que je trouve doublement indécent dans cette histoire, c'est d'abord que, comme l'a dit Bruno Retailleau, mourir dans la dignité, et on voit que là, on a un comportement qui est tout à fait indigne, et surtout, la deuxième raison, c'est que ce texte n'est toujours pas adopté et que Gérard Larcher a indiqué que dans tous les cas, il le soumettrait au Conseil constitutionnel.
0: Qu'est-ce que ça veut dire de le soumettre au Conseil constitutionnel, Léonard Zerbib ? Je précise aux auditeurs d'Europe 1 que vous êtes justement avocat en droit public, spécialiste de la Constitution.
1: Ça veut dire que la loi ne peut être promulguée tant que le Conseil constitutionnel ne s'est pas saisi de cette question. Il a un délai d'un mois pour examiner la constitutionnalité de ce texte par rapport à la Constitution. Donc il va y avoir des arguments qui vont être invoqués, par exemple, est-ce que ce texte est conforme à certains droits et libertés, au droit à la vie, est-ce que la procédure parlementaire a été respectée ? Par exemple aussi à la question de l'égalité, etc. Donc ça veut dire que le texte, on n'est pas du tout certain, même s'il est adopté le 15 juillet, et je rappelle à cette heure-ci qu'il n'est pas adopté par le Parlement, on n'est pas certain qu'il ressortira dans les mêmes conditions, et il peut être purement et simplement abrogé par le Conseil constitutionnel. Donc je trouve que c'est en plus non seulement indigne, mais très imprudent.
0: Pourquoi, si je ne m'abuse, le Conseil constitutionnel a refusé que la question de l'euthanasie soit présentée par référendum, que la question soit posée directement aux Français ? Léonard Zerbib.
1: Alors, sur le référendum, c'est un point particulier parce que le référendum est encadré par l'article 11 de la Constitution. Donc, c'est-à-dire qu'en fait, on ne peut pas
6: proposer un référendum sur tous les sujets. Ça pose des difficultés, puisqu'on le sait, à l'élection présidentielle, il y a un certain nombre de candidats qui proposent, par exemple, un référendum sur l'immigration. Et aujourd'hui, ce n'est pas possible parce que la Constitution ne le permet pas. Ça supposerait de réviser la Constitution.
5: Dans l'article 11.
6: Alors non, non, c'est pas dans, c'est pas dans l'article
0: 11. Bon, là, on va sur le terrain technique, mais c'est parce qu'on ne peut pas poser des questions, si je ne m'abuse, sur des questions économiques, c'est ça ? Par exemple.
6: Oui, voilà, en fait.
0: Bon, bah, pardonnez-moi, mais le terrain de la fin de vie, c'est des questions sociétales, des questions existentielles. Malheureusement, et on l'a vu dans plusieurs pays, vient la question économique. Et Thomas a eu raison de le rappeler. Laure Lavalette, 30 secondes avant une courte pause.
5: 30 secondes, vous êtes gonflé, tout le monde a parlé pendant très longtemps.
0: Mais c'est Mathias Leboeuf qui a beaucoup parlé. C'est Mathias Leboeuf.
5: Ni pour l'aide à mourir. Et je ne suis pas d'accord avec ce que vous avez dit en disant qu'on a des. Il y a beaucoup de restrictions, mais c'est bien le problème. En fait, pas du tout. Nous avons. Enfin, le Parlement a voté la loi la moins restrictive d'Europe. Et on sait bien que dans tous les pays d'Europe où cette loi a été votée, le cadre a été élargi. C'est comme ça qu'en Belgique, on se retrouve avec des euthanasies d'enfants. Donc, ça pose quand même là
4: une vraie question aussi, en Espagne. Vous avez raison.
5: Et c'est vrai que les garde-fous n'y sont plus. Vous pouvez demander l'aide à mourir au bout d'un processus le lundi, mourir le mercredi. Quand vous achetez un truc sur Internet, vous avez 15 jours pour le rendre. Enfin, je veux dire, je sais bien que c'est un peu simpliste, mais ça pose quand même la vraie question de l'intensité qu'on a mis dans cette aide à mourir. Enfin, c'est déjà aide à mourir. Je trouve que là aussi, les mots intenses. Je réfute ce.
0: Et donc, le vote, ce sera définitif le 15 juillet prochain, normalement. Il est 9h25, on revient dans quelques instants. Je vous remercie pour ce débat, parce que c'était absolument passionnant. Je comprends aussi, en traitant ce sujet, pourquoi certains veulent bâillonner CNews. C'est-à-dire que c'est un sujet qui ne sera absolument pas traité ailleurs, ou très peu, dans la presse écrite, pourquoi pas. Vous ne le verrez pas sur des chaînes d'information.
2: Il y a eu des débats intéressants à l'Assemblée pour une fois.
0: Mais bien sûr.
2: On est étonné vu l'état.
0: Mais bien sûr. Mais c'est un sujet tellement important.
2: C'est vrai que c'est un sujet extrêmement important et la tenue et certaines interventions dans le débat, contrairement à d'autres. Hein,
5: même Monsieur Schistenstuhl, on a du mal à dire le nom, mais a été.
0: Député Renaissance.
2: Il y a vraiment eu des interventions passionnantes.
5: A élevé le débat. Ouais.
0: Je suis 100 fois d'accord avec vous, Charlotte. Je m'étonnais parfois que lors de ce débat sur la fin de vie, les bancs de l'hémicycle étaient parfois quasiment.
2: Ça, vides. C'est vrai.
0: Trop vite.
5: En tout cas, il y avait une
0: ambiance. Laure Lavalette.
5: Il y a quand même une ambiance très particulière quand on touche à ces textes-là, comme la constitutionnalisation de l'avortement. Enfin, finalement, les seuls textes sociétaux qui sont passés, les seuls grands textes, sont des textes sociétaux. Ça veut aussi dire beaucoup, quand même, de ce que le gouvernement d'Emmanuel Macron aura laissé dans l'empreinte du Parlement. Je pense qu'on aurait pu aussi légiférer sur comment mieux protéger les Français. Je vois Elliot qui me dit de me taire.
0: Pas de vous taire, mais que j'ai fait un signe, car s'il y a ce qu'on appelle la publicité, on va revenir dans quelques instants. Nous parlerons de Marine Le Pen, des sondages qui sont à des années-lumière du système médiatique et politique qui laissait entendre qu'elle serait en grande difficulté. Et puis aussi de la Cour de cassation, parce que le calendrier judiciaire vient une nouvelle fois interférer le calendrier politique. Restez avec nous pour la suite de l'heure des pros sur Europe 1 jusqu'à 10h et sur CNews jusqu'à 11h.
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0: 9h32 sur Europe 1. Sur Europe 1, on est ensemble jusqu'à 10h, CNews jusqu'à 11h pour l'heure des pros. On fait d'abord le point sur l'information avec Somaya Labidi. Bonjour Somaya.
31: Bonjour Elliot et bonjour à tous. Malgré les nombreux efforts des 480 sapeurs-pompiers mobilisés cette nuit, le feu dans la Drôme est toujours actif. L'un d'entre eux a d'ailleurs été légèrement blessé durant les opérations pour tenter de contenir cet incendie qui a déjà eu raison de 3000 hectares de végétation et en raison des épaisses fumées noires qui se dégagent. Le bassin est du département a été placé en vigilance rouge pollution. À quelques heures du coup d'envoi France-Maroc, les autorités sur le qui-vive, dans un télégramme envoyé au préfet, Laurent Nunez appelle à la plus grande fermeté face au risque de tension lors de ce match éliminatoire. Aucun débordement ne sera toléré. Les interventions devront être menées rapidement, a martelé le ministre de l'Intérieur. Et puis les dernières frappes américaines sont le résultat d'une violation par l'Iran de ses propres engagements. Déclaration ce matin du chef de la diplomatie française. Ce type de manœuvre doit absolument cesser pour que ces négociations si importantes puissent se poursuivre dans les meilleures conditions, a ajouté Jean-Noël Barrot.
0: Merci Somaya, nous sommes toujours avec Charlotte Dornelas, Mathias Leboeuf, Thomas Bonnet, Pierre Lelouch, Laure Lavalette, député Rassemblement National du Var et porte-parole de la campagne de Marine Le Pen, et Léonard Zerbib, avocat, spécialiste en droit public et constitutionnaliste. On va parler de Marine Le Pen à présent, parce que j'ai lu, écouté attentivement les éditorialistes, les politiques, à partir de mardi 20h et l'annonce de la candidature de Marine Le Pen, malgré sa condamnation en appel. Et puis, on avait la sensation qu'elle allait sombrer, que condamnation était finalement dramatique, entre guillemets, pour elle, politiquement. Bah, patatras, les premiers sondages montrent l'extrême inverse, et c'est un coup de tonnerre, c'est une photographie de l'instant, faut toujours rester évidemment prudent sur les sondages, mais quelle que soit la configuration, sondage pour Le Figaro de l'IFOP, quelle que soit la configuration, Marine Le Pen est en tête. Elle est en tête au premier tour avec plus de 20 points d'écart face au deuxième, que ce soit Jean-Luc Mélenchon, Édouard Philippe ou Gabriel Attal. Et puis, elle est en tête et largement en tête au second tour. Marine Le Pen, Édouard Philippe, c'est 54% pour Marine Le Pen, 46% pour Édouard Philippe. C'est un différentiel de plus 6% pour Marine Le Pen, donc les courbes se croisent. Marine Le Pen, Gabriel Attal, c'est 55%, 45%. Effet encore plus important, Marine Le Pen, Jean-Luc Mélenchon, c'est 70% pour Marine Le Pen et 30% pour Jean-Luc Mélenchon. Il faut dire aux auditeurs d'Europe 1 et aux téléspectateurs de CNews que ces sondages ont été effectués après l'annonce de sa candidature. Et je vais me tourner vers Mathias Leboeuf, parce que moi je ne comprends pas ces sondages. J'avais l'impression que c'était la délinquante en col blanc, la coupable à deux reprises, celle qui ne pouvait pas moralement se présenter. Bah, finalement, elle a l'air d'être plébiscitée par les Français. Que se passe-t-il, Mathias ?
1: Il faut croire que les Français, on peut faire des questions d'éthique et de probité.
0: C'est les Français le problème.
1: Non, c'est pas les Français le problème. Les Français ont le droit de penser ce qu'ils veulent. Moi, je constate que quelqu'un qui a été condamné deux fois. Alors, elle est présumée innocente toujours, puisque elle est en cassation, mais elle a néanmoins été condamnée deux fois pour détournement de fonds publics, ce qui est pas rien, et manifestement, ça ne pèse pas dans les intentions de vote des Français. Donc Marine Le Pen commence une campagne tête haute, mais main sale, et manifestement, ça fonctionne.
0: Mais ça veut dire quoi ? Ça veut dire que les Français n'ont aucune valeur morale, Mathias Leboeuf ? Ou alors les Français ont compris ce qui était en jeu pour la présidentielle, ont peut-être épousé un programme plutôt que d'entrer dans les considérations judiciaires. L'affaire Le Pen, peut-être considère-t-il que ça n'est pas l'affaire Cahuzac, par exemple.
1: Ah non, l'affaire Cahuzac était bien moins grave.
0: Bien moins grave.
1: Bien moins grave que l'affaire
2: ah bon
1: de... Ah bah oui.
0: Pourtant, il y avait... Ça m'intéressait d'avoir l'avis de...
1: Bien moins grave.
2: Pardonnez-moi, là, il y avait...
0: Pierre Lelouch.
2: Moi, j'y étais quand Cahuzac, j'ai vu à l'œuvre à l'Assemblée. Il mentait de façon éhontée. Il était en charge des fonds publics et il avait planqué de l'argent. C'était de l'enrichissement personnel. Que je sache, l'affaire des assistants parlementaires, on peut la regretter, je le regrette, mais elle était pratiquée, cette affaire, plusieurs partis politiques dont les dirigeants n'ont pas été inquiétés. Donc moi, je veux bien qu'on aille sur le terrain de détournement à des fins politiques, et là, il faudrait que tout le monde soit traité pareil. Ça n'a pas été le cas ni de M. Bayrou, ni de M. Mélenchon, je le note quand même. Et puis, on ne peut pas mélanger l'utilisation de fonds du Parlement européen pour des activités politiques avec l'enrichissement personnel de M. Cahuzac. Donc, ne mélangeons pas tout. Ça n'a pas d'impact sur les gens, mais ça n'est pas Cahuzac, justement.
1: Je ne mélange rien, on ne va pas hiérarchiser. Non, mais Libre à vous de considérer que c'était moins grave. Moi, pour ma part, je considère que tout homme politique qui est condamné ne devrait pas pouvoir se présenter, notamment à la magistrature suprême. Donc, je suis très clair. C'est le sujet de fond. Et juste une chose pour vous répondre. Je crois, alors, pour vous répondre politiquement, je crois que, premièrement, elle est... la candidate qui est un peu anti-système et que les Français sont, enfin une partie importante des Français sont contents qu'elle puisse se présenter. Ça c'est la première chose. Et la chose moi qui m'apparaît qui a été à mon avis peu commentée, c'est que elle présente un ticket avec Jordan Bardella et elle est la seule à faire ça. Et en faisant ça, elle ringardise absolument tous les autres qui sont seuls en présentant un ticket et en plus. Ils ne sont pas exactement sur la même ligne, donc ça va, ils vont pouvoir ratisser plus large. Elle américanise encore un peu plus la politique française. Et ça, je crois que, je ne sais pas si c'est voulu ou pas, mais c'est un effet de modernité extrêmement important.
0: On écoute Robert Ménard, qui était l'invité ce matin de la matinale de CNews et d'Europe 1, et qui dit que c'est une bonne chose qu'elle puisse se présenter.
3: Est-ce que, en l'occurrence, trois juges vont décider, eux, si vous, si moi, on peut voter ou pas pour quelqu'un ? Écoutez, si les gens pensent que c'est une faute morale, que c'est pas bien et tout, ils auront l'occasion de le dire.
31: Dans les urnes.
3: Dans les urnes. Et je trouve que c'est une sage décision d'avoir remis au fond les clés à Marine Le Pen en disant, vous décidez ou pas ? Elle a décidé, ensuite chacun... On pense qu'il veut. Mais évidemment que c'est une bonne chose. On ne peut pas confier. Ça a l'air des mots, confisquer. Mais ça n'en est pas. On ne confisque pas le vote des Français.
0: Mais le terrain judiciaire va peut-être une nouvelle fois percuter la campagne présidentielle, puisque l'autre élément majeur de la journée hier, c'est le communiqué de la Cour de cassation. Qui annonce qu'elle pourrait rendre la décision du pourvoi en cassation de Marine Le Pen avant avril 2027. Je rappelle juste que le 18 avril 2027, c'est le premier tour de la présidentielle. On est à 9 mois tout pile du premier tour. Et vous avez Rémi Heitz, qui était l'invité de RTL, de France Inter, pardon, ce matin, procureur général auprès de la Cour de cassation, qui dit « Nous avons toujours dit qu'on rendrait la décision avant la présidentielle. » Et c'est confirmé. C'est vrai, mais il y avait juste un élément qui était essentiel. C'était l'inéligibilité avec l'exécution provisoire, Charlotte.
31: D'accord, mais ils n'avaient pas communiqué là-dessus.
0: J'entends, mais ça change tout, la question de l'inéligibilité.
4: Juste, Eliott, ce qui est important, c'est que le procureur général près de la Cour de cassation ce matin a dit qu'il avait l'objectif qu'il y ait une décision avant 2027. Pourquoi c'est important ? Parce que, comme il l'a rappelé, c'est pas lui, seulement lui et la juridiction qui maîtrisent le calendrier. Ce sont aussi les avocats. Parce que les avocats, par exemple, peuvent déposer ce qu'on appelle une question prioritaire de constitutionnalité. C'est-à-dire une question qui peut être transmise éventuellement au Conseil constitutionnel s'il estime, par exemple, que la loi sur le détournement de fonds publics pose un problème de constitutionnalité. Si les critères sont réunis, il va falloir transmettre au Conseil constitutionnel. Ça prend du temps, ça décale le calendrier. Donc il n'a aucune garantie de dire avant l'élection présidentielle, on aura une décision.
0: D'où l'utilisation du conditionnel. Mais je vous propose quand même d'écouter Rémi Heitz, parce que c'est intéressant ce terme d'objectif, la volonté donc de la Cour de cassation, de rendre cette décision. Donc moi, je n'arrive pas à comprendre pourquoi la justice revient au centre du terrain politique, alors que depuis hier, tout le monde se disait enfin la campagne est lancée. Rémi Heitz.
2: C'est quand même Marine Le Pen qui leur donne cette possibilité.
0: Monsieur Lelouch, écoutons Monsieur Rémi Heitz.
5: Nous avons toujours dit, le premier président de la Cour de cassation et moi-même, que la décision serait rendue avant le scrutin présidentiel. Nous sommes toujours sur cet objectif. J'emploie un peu le conditionnel parce que c'est un objectif à la réalisation duquel, pour la réalisation duquel, nous ne sommes pas totalement seuls, puisque la procédure est aussi à la main des partis. Tout cela, c'est le fonctionnement normal des institutions et de la justice.
6: Donc il y a un vrai risque que vous ne soyez pas en mesure de rendre cette décision avant l'élection présidentielle.
5: Ce qui est important, c'est que nous sommes en ordre de marche pour rendre cette décision avant le scrutin présidentiel.
0: Heureusement qu'il n'a pas dit en ordre de bataille. Est-ce que c'est une décision politique ou non ? Réponse de Rémi Heitz.
9: Petit retour en arrière. À la précédente.
10: Moi, ce que je vois, c'est qu'on a une responsable politique de premier plan qui a été condamnée à 2 reprises pour détournement de fonds publics à la prison ferme.
0: Alors là, pardonnez-moi, vous avez entendu deux sonneurs politiques qu'on écoutera dans quelques instants, Gabriel Attal et Richard Ramos du Modem. Je voudrais qu'on écoute Rémi Hetz sur le choix. Est-ce que c'est un choix judiciaire ou politique ?
11: Juridique plutôt.
0: Juridique.
5: Nos décisions et nos choix peuvent avoir des conséquences politiques. Mais nous ne prenons pas les décisions en fonction de critères politiques. Nous sommes dans un objectif dans une attitude de neutralité, d'impartialité. La décision sera rendue par une collégialité. Oui. Et à la Cour de cassation, cette collégialité est importante parce que la section de la chambre criminelle qui sera amenée à statuer, elle est composée quand même de 10 magistrats. Donc, vous voyez, je pense que les choses peuvent très bien se passer.
0: Vous voyez, est-ce que vous avez l'impression, Laure Lavalette, vous êtes porte-parole de la campagne, vous êtes députée du Rassemblement National, est-ce que vous avez l'impression d'avoir été en quelque sorte prise au piège dans votre propre stratégie ? C'est-à-dire, il faut aller très vite, bah, résultat, la Cour de cassation vous dit, bah, banco, on va y aller très vite.
31: Rassurer les Français, je pense qu'il n'y a absolument aucun doute que Marine Le Pen ait son pourvoi en cassation avant. En plus, il parle de agenda ordinaire, mais un pourvoi en cassation, c'est entre 12 et 18 mois d'habitude. Donc la Cour de cassation avait dit plutôt janvier parce qu'il fallait trancher cette question d'éligibilité. Il faut savoir évidemment si le 18 avril Marine Le Pen est en capacité de se présenter. Il se trouve que l'arrêt de la Cour d'appel lui a rendu son éligibilité, comme elle l'a fait d'ailleurs pour tous les prévenus. Hein. Vous avez vu que toutes les peines avaient été vraiment minimisées. C'est là où je ne suis pas d'accord avec vous. Effectivement, les Français ont bien compris qu'il n'y avait pas d'enrichissement personnel, qu'il y avait un désaccord avec le Parlement européen sur ce que devaient faire nos attachés parlementaires qui ont travaillé. Il n'y a pas d'emploi fictif. C'est intéressant, ça a été rappelé en première instance et en deuxième instance. Vous savez, pour aller dans la rue, venez avec nous, vous allez voir les Français, mais les révoltes, c'est qu'on n'est pas arrêté
1: l'assassin
31: de Liana, de Lola, de Philippine Messi.
1: On ne met pas dans cette démagogie-là.
31: Je peux vous assurer que c'est ce qui explique les 36%. Sinon, on ne pourrait pas le comprendre. Mais les Français ont...
0: C'est 36% au premier tour, selon les sondages.
31: Aujourd'hui, il va y en avoir 1000 des sondages.
4: Vous parlez de procédure ordinaire, de délai ordinaire de la Cour de cassation. Or, depuis le départ de cette affaire, on est dans des délais extraordinaires. La Cour d'appel a rendu une décision bien plus rapidement que ce qui est normalement l'usage. Étonnant non plus que la Cour de cassation rende une décision avant.
31: C'est parce qu'il y a cette d'éligibilité. Oui, il faut savoir si notre candidate pouvait évidemment se présenter. Alors, on avait ce ticket qui, effectivement, est assez inédit sur la Ve République. Et encore une fois... là, c'est le peuple, c'est finalement sous la Ve République, la Cour suprême, c'est le peuple. Pour l'instant, hier en tout cas, à l'instant T, le peuple a décidé qu'effectivement Marine Le Pen était la mieux placée pour représenter l'alternance après ces 10 ans de macronisme. Et c'est vrai que, je pense qu'il va falloir laisser le peuple parler.
0: Sauf que Laure Lavalette, ça change beaucoup de choses. Si vous arrivez dans les derniers mètres avant le premier tour de la présidentielle en tant que candidate présumée innocente dans l'affaire des détournements de fonds publics, et candidate condamnée en première instance, en appel et voyant son pourvoi rejeté par la Cour de cassation pour détournement de fonds publics, avec potentiellement, même si les conditions paraissent très complexes, avec un bracelet électronique.
4: Mais ça change l'immunité. Hein.
31: En fait, c'est pas comme ça que ça se passe. Quand le JAP vous convoque, il y a des délais. Le JAP.
0: Mais au-delà du délai.
31: Mais non, parce que le délai compte évidemment. Le JAP vous convoque. Après, vous allez voir un agent administratif.
0: J'entends,
31: du SPIP.
0: J'entends, Laure Lavalette. Ça, c'est pour le bracelet. Mais en revanche, le statut, ça peut changer beaucoup de choses.
4: Vous pouvez avoir un débat d'entre deux tours où le candidat en face de vous dit à Marine Le Pen, vous êtes condamné définitivement par la justice. Dans le narratif, ça change un peu la donne.
31: Évidemment que ça ne se passe pas comme ça, mais encore une fois, que notre adversaire le dise, soit, ce qui va compter, c'est les Français. Et pour l'instant, les Français nous ont suivis, savent très bien que ces épreuves judiciaires font partie du combat politique. Ce n'est pas la première, sûrement pas la dernière. Toute la classe politique, comme le disait mon collègue député, évidemment, pourquoi est-ce que Jean-Luc Mélenchon n'a pas été inquiété ? Pourquoi est-ce que Bayrou, il a été relaxé ? Ce ne sont pas les mêmes montants, mais ce sont les mêmes faits. Ça peut aussi poser question. Et puis, quand vous voyez la classe politique...
0: C'est pas les mêmes responsabilités. François Bayrou, par exemple, disait à l'époque, je n'étais pas député européen. Mais au-delà de ça, je ne vais pas sur ce terrain-là. Moi, ce qui m'intéresse, c'est également, il y avait quelque chose plutôt de rassurant dans la démocratie mardi, c'était que la Cour d'appel, en substance, avait dit quoi ? On laisse aux Français la maîtrise du vote, le choix.
11: C'est intéressant parce que...
0: Donc la justice s'était mise à l'écart, était redevenue une autorité et non un pouvoir. J'ai l'impression qu'avec ce communiqué de la Cour de cassation, les déclarations ce matin de Rémi Hetz, que la justice revient au cœur du jeu politique, Charlotte Dornelas.
11: Oui, mais en effet, peut-être un peu mal. En effet, la stratégie de Marine Le Pen permet à la Cour de cassation d'avoir le rôle principal dans cette affaire. Ça, c'est indiscutable. C'est d'ailleurs la raison pour laquelle cette annonce a étonné dans la stratégie.
2: C'est elle qui a remis la pièce dans la machine.
11: On comprend que, en effet, pour des raisons de délai. Il y a toutes les raisons pour que la Cour de cassation ne puisse pas se prononcer avant le second tour, même si c'est l'objectif. Mais Rémy Heitz, ce n'est pas la première fois qu'il explique que la justice doit se protéger d'une éventuelle alternance. Il l'avait dit pendant ses vœux, notamment sur la question du Conseil supérieur de la magistrature et du rapport de la distribution des pouvoirs entre le ministre, le Conseil supérieur de la magistrature et les magistrats eux-mêmes. Donc c'est pas la première fois du tout qu'il évoque le rôle de la justice. Simplement, la question qui est intéressante, en revanche, c'est la place de la justice, même dans la vie politique, c'est la différence de motivation entre la première instance et l'appel.
0: Bien sûr.
11: Il y a une différence radicale, il y a une opposition totale dans la lecture du rôle du magistrat.
4: Ah bien sûr.
11: Non, mais c'est très intéressant, parce que c'est un vrai débat qui est en réalité politique. Quand la présidente de la Cour d'appel précise dans ses motivations, elle précise à toute fin utile que depuis cette affaire, le législateur, et non pas les magistrats, le législateur a rendu la peine d'inéligibilité automatique. C'est-à-dire que jusqu'à maintenant, le magistrat, dans l'affaire de Marine Le Pen, le magistrat doit motiver s'il prononce l'inéligibilité. Depuis, le législateur a décidé que le magistrat devait motiver s'il ne la mettait pas, cette peine d'inéligibilité. Donc on renvoie les responsabilités aux bonnes personnes. En l'occurrence, le politique ne cesse de renforcer le pouvoir du magistrat.
0: Mais vous avez raison.
11: C'est important
4: de le rappeler, parce que c'est le législateur qui a donné ce pouvoir.
0: J'entends, mais vous avez des magistrats, je prends un cas très concret. Regardez, un cas très concret, les peines planchées. À l'époque de Nicolas Sarkozy, c'était pas une automaticité des peines planchées. Les magistrats avaient la possibilité de ne pas les mettre en vigueur sous condition. Bon, les peines planchées étaient peu appliquées parce qu'à chaque fois le magistrat justement utilisait ces conditions-là.
11: Oui.
0: Ce qui me surprend, c'est que en appel, il y avait cette sensation que la justice faisait un pas de recul en disant voilà, maintenant c'est la démocratie. C'est la démocratie. C'est aux Français de choisir.
11: C'est pas un pas de recul, c'est une différence de vision. C'est important parce que c'est un vrai débat que le politique doit avoir.
0: On n'aura pas le temps de parler de l'Iran avec Pierre qui nous quitte à 10h.
12: La première,
0: Madame la députée.
12: C'était quand même un peu un séisme, aller à l'encontre de l'arrêt du Conseil constitutionnel. On a eu du mal à comprendre. Et cette décision, pour le coup, elle était plutôt politique. L'arrêt de la Cour d'appel, mais fait souffler un vent de liberté quand même.
0: On en reparle de toute façon à 10h. Courte parenthèse, mais très importante quand même, parce que l'information de la nuit, et vous en reparlerez en longueur entre 16h et 17h avec Julien Pasquet sur CNews, Pierre Lelouch, c'est ce qui s'est passé en Iran. Les États-Unis ont lancé de nouvelles frappes contre 90 cibles en Iran, comme l'avait annoncé Donald Trump quelques heures plus tôt. Le président américain a menacé d'en mener des bien pires si Téhéran poursuit ses attaques. Et le bilan, selon la République islamique iranienne, est de 14 morts, 78 blessés. Qu'est-ce qu'il faut comprendre ? Est-ce que ça veut dire que la signature au palais de Versailles, au château de Versailles, de Donald Trump sur les accords, c'est je peux le déchirer maintenant devant vous ?
2: C'est plus compliqué que ça. La négociation, en fait, elle continue, même si Trump a traité les Iraniens d'ordures, etc., sans parole, etc. En fait, la négociation continue, mais elle est malheureusement extrêmement mal partie, parce que ce qui a été signé, c'est un fiasco, c'est une défaite stratégique des États-Unis. De facto, et c'est ça qui est tragique dans cette affaire, on ne parle plus du tout du nucléaire iranien, on parle du contrôle à venir d'un détroit qui est normalement international. C'est pas le canal de Suez, c'est pas le canal du Panama, ce sont des eaux internationales ouvertes. Or, l'Iran, grâce à Trump, a découvert qu'elle avait, avec cette affaire, une deuxième bombe atomique qu'elle peut utiliser à tout moment. Elle peut couper le robinet. C'est 25% de l'énergie dont le monde a besoin chaque jour. Donc vous coupez et vous tenez les choses. La deuxième chose qui est simple, c'est que les Iraniens ne vont pas changer de position. Et d'ailleurs, c'est dans l'accord qui a été signé les 14 points où on dit, sur 60 jours, on va réouvrir. Mais après, c'est autre chose. Mmh. Et cette autre chose, c'est que l'Iran a privatisé la totalité du Golfe et du Détroit. Et donc, elle considère que tous les bateaux qui rentrent et qui sortent doivent être homologués par les Iraniens, doivent payer une dîme au passage, qui est une dîme importante. 2-3 millions de dollars par bateau, ça fait plusieurs milliards à la fin de l'année. Et surtout, vous choisissez les bateaux qui rentrent et qui sortent.
0: En une minute, Pierre Lelouch, parce qu'on doit saluer les auditeurs d'Europe 1, et c'est vraiment à la seconde près, il nous reste une minute. Contrairement aux précédentes interventions américaines, j'ai l'impression que cette fois-ci, le Quai d'Orsay, la diplomatie française, est en soutien des Américains, en disant que c'est de la faute des Iraniens. Est-ce que c'est
2: pas,
0: du bluff ?
2: Votre minute ne suffira pas.
0: Bon, bah écoutez, regardez comme il monte.
2: Non, franchement, oui, on parle de trucs extrêmement lourds. Donc. Quand le président de la République envoie 80% de la marine française faire des ronds dans l'eau devant le détroit en disant « on va aller nettoyer la paix finie » et que le même porte-avions rentre cette semaine sur un tweet du président, pas d'explication, qu'est-ce qu'on a été faire, quel est l'objectif stratégique, qu'est-ce qu'on compte faire, Monsieur Elliott, je vous aime beaucoup, mais c'est quand même gravissime de voir à quel point cette politique étrangère est devenue totalement illisible, lamentable. Les Iraniens disent « ne vous mettez pas de ça, vous allez compliquer les choses ». Qu'est-ce que fait le président de la République avec ses lunettes de soleil ? Eh bien, il remballe, il rentre à Toulon. Monsieur le ministre, on est où ? C'est ça la France du général de Gaulle ?
0: On salue les auditeurs d'Europe 1, puisqu'il est 9h54. Ils vont retrouver Clélie Mathias dans un instant pour Europe 1 Info. Et donc...
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8: À partir de 65 ans, la Haute Autorité de Santé recommande la vaccination contre le zona. Le zona est une maladie due à la réactivation du virus appelé varicelle zona qui est responsable de ces deux maladies. 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
4: 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Le flash, c'est avec Wallis Glaise. Bonjour Wallis.
5: Bonjour Clélie, bonjour à tous. Le jour J pour les Bleus, l'équipe de France affronte ce soir le Maroc pour une place en demi-finale de la Coupe du Monde. Des retrouvailles 4 ans après la victoire des Bleus au Qatar. Coup d'envoi ce soir à 22h. Et au-delà des enjeux sportifs, il y a aussi des enjeux sécuritaires. Les autorités redoutent une soirée sous tension. 20 000 policiers et gendarmes déployés, dont près de la moitié à Paris. Donald Trump a mis ses menaces à exécution. Les États-Unis ont bombardé l'Iran pour la deuxième nuit consécutive. Frappe menée sur une centaine de cibles en réponse à des tirs sur des navires dans le détroit d'Ormuz. Le cessez-le-feu est terminé, dit Donald Trump. 14 personnes sont mortes dans ces frappes américaines. Marine Le Pen, candidate à la présidentielle, est ultra favorite dans les sondages. 36% d'intention de vote au premier tour. C'est 4 points de plus qu'il y a 2 semaines. Elle l'emporterait également au second tour. Résultat d'une enquête IFOP fiduciale pour Le Figaro. Et Robert Ménard, maire d'hiver droit de Béziers, était l'invité de la grande interview ce matin. Un second tour Rassemblement National et les filles serait le pire scénario. Mais si j'avais à choisir, je voterais Marine Le Pen, a-t-il déclaré. En France, la chaleur s'étend encore un peu plus dans le pays. 5 départements basculeront en vigilance orange canicule à midi. 72 départements au total sont concernés. Des maximales ont été battues. Hier, il n'a jamais fait aussi chaud, tout mois confondu, à la station de Marseille-Marignane qui atteint pour la première fois les 40,5 degrés. Et dans le reste de l'actualité, le parquet de Paris fait appel de la relaxe prononcée mardi d'un animateur périscolaire pour agression sexuelle sur des enfants. Il a été relaxé pour faute d'éléments matériels. L'accusation repose essentiellement sur des témoignages d'enfants de 3 à 5 ans qui faisaient état d'attouchements sur leur partie intime. Et puis enfin, un mot de tennis qui arrêtera Arthur Ferry à Wimbledon. Le jeune Britannique de 23 ans, 114e mondial invité au tournoi de Wimbledon, s'est imposé hier face à l'Italien Flavio Cobolli, 10e et surtout finaliste du dernier Roland-Garros. Il rejoint les demi-finales où il affrontera le récent vainqueur du Grand Chelem parisien, Alexandre Zverev.
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4: Merci beaucoup Wallis Glaise, à tout à l'heure et je suis ravie de vous retrouver. Bonjour à tous.
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4: Et on est ensemble pour 3 heures d'émission, c'est Europe 1 Info, 3 heures de débat, d'interview. Je vous présente tout d'abord mes invités, les chroniqueurs Georges Fenech et Gabriel Cluzel, soyez les bienvenus.
7: Bonjour Clélie.
4: Tous les matins en ce moment depuis lundi, hein. Voilà. On se revoit, notre petit rendez-vous. Et notre premier invité, Jonas Haddad, porte-parole des Républicains et vice-président de la région Normandie, bonjour à vous.
8: Bonjour Clélie Mathias.
4: Soyez le bienvenu.
9: Et nous avons aussi les auditeurs, si vous voulez prendre la parole, appelez-nous 01 80 20 39 21. On veut vous entendre pour débattre, réagir, témoigner, donner votre opinion, d'accord ou pas d'accord. On vous donne la parole sur Europe 1 01 80 20 39 21.
4: N'hésitez pas à nous appeler surtout. Alors évidemment, on va revenir tout d'abord. Alors on parlera de France-Maroc hein, d'un point de vue sportif. Aussi d'un point de vue, hélas, sécuritaire. Mais tout d'abord, on revient sur l'entrée en campagne de Marine Le Pen après son pourvoi en cassation, un pari judiciaire assez risqué. Le procureur général près la Cour de cassation, Rémi Hetz, s'est exprimé ce matin sur ce pourvoi et selon lui, tout sera fait pour statuer avant le premier tour de la présidentielle. Il était l'invité de France Inter ce matin.
10: Devant la Cour de cassation, on ne rejuge pas complètement l'affaire. Elle va se prononcer sur l'application de la loi. Alors, sur la question du délai qui est dans le débat aujourd'hui, moi je dis les choses très clairement, nous avons collectivement pris un certain nombre d'engagements. La Cour d'appel

0: appel. Je tiens d'ailleurs à saluer le travail qui a été fait et la façon dont le procès a été conduit, sans me prononcer sur le fond. La Cour d'appel a rendu la décision dans le délai attendu. Nous avons toujours dit, le premier président de la Cour de cassation et moi-même, oui, que la décision serait rendue avant le scrutin présidentiel. Nous sommes toujours sur cet objectif.
1: Alors évidemment, c'est une épée de Damoclès pour la candidate du Rassemblement national. Jonas Haddad, que pensez-vous de ce pari fait par Marine Le Pen ?
2: Paris risqué et curieux parce que c'est quand même curieux de se lancer juste après une condamnation. D'habitude en France, lorsque vous avez une condamnation, et c'est un peu handicapant pour une candidature à l'élection présidentielle. Là, c'est exactement l'inverse. Donc je dirais que la fusée a décollé, mais elle a décollé un peu de travers.
1: Mais elle se dit innocente, d'où son pourvoi d'ailleurs.
2: Alors, vous venez de passer un extrait assez juste dans lequel l'un des plus hauts magistrats français dit bien que la Cour de cassation ne va pas rejeter complètement l'affaire. Les faits, c'est terminé. On s'est prononcé sur les faits, et les faits, c'est quoi ? C'est qu'il y a eu un système organisé par le Rassemblement National. Je rappelle qu'il n'y a pas que Marine Le Pen qui a été condamnée. Il y a une liste de tous les dirigeants quasiment du Rassemblement National qui ont été condamnés. Donc c'est toute la direction du Rassemblement National qui a été condamnée. Maintenant, là où moi, en revanche, je suis assez rassuré, c'est que ce ne sont pas les magistrats qui ont décidé de qui sera sur la ligne de départ pour l'élection présidentielle. Et donc, il faudra, notamment avec les Républicains, avec Bruno Retailleau, qu'on puisse affronter le Rassemblement National, mais d'un point de vue programmatique, voilà, et pas d'un point de vue judiciaire. Le chemin judiciaire, c'est son chemin à elle. Nous, on ne va pas être là à la sortie de chaque audience auprès du juge d'application des peines. Ce n'est pas notre sujet, c'est son sujet. Je dirais même en quelque sorte que c'est sa galère. Mais nous, on ne va pas se lancer là-dedans. Je dis juste quand même que sur les faits, elle a été maintenant condamnée.
1: Mais ça vous aurait paru un peu suspect, peut-être, je ne sais pas si c'est le bon terme, que les juges l'empêchent de se présenter.
2: Oui, clairement, parce que je pense que... et d'ailleurs, non seulement ça m'aurait semblé curieux, mais je vais même vous dire quelque chose. Les magistrats récemment, et ça a été évoqué dans certains attendus de la Cour de cassation, ont dit qu'il fallait maintenant... Et c'est une bonne chose, de la Cour d'appel, on dit qu'il fallait une proportionnalité. C'est-à-dire qu'il ne fallait pas non plus mettre un bazooka pour tuer une mouche. Et donc, parfois, il y a des condamnations qui sont données. Mais est-ce que ça mérite de priver les personnes de pouvoir se présenter ? Là, ça a été tranché en tout cas que non, pas pour l'instant. Ça n'empêche que moi, je trouve quand même ça très compliqué de faire une campagne dans ces conditions pour elle. Mais encore une fois, ce n'est pas mon problème, c'est le sien.
1: Mais est-ce que ça veut dire que toute la campagne va tourner autour de cela ? C'est-à-dire qu'hier, lors de son premier déplacement de campagne à La Flèche, dans la Sarthe, le bain de foule a été un peu écourté, elle a dû se réfugier à un moment, il y a eu ce concert de casseroles, des opposants aussi qui sont venus crier. Est-ce que ça veut dire aussi que tous ces opposants vont, à longueur de débat ou d'interview, lui rappeler sans cesse cette condamnation ? Est-ce que tout va tourner autour de cela ?
2: Alors, tout ne doit pas tourner autour de cela. Et ça, c'est les méthodes ridicules des petits agitateurs de LFI qui, lorsqu'elle a été rendue éligible, finalement, puisqu'elle peut se présenter, vont lui faire des casseroles. Et si elle avait été condamnée, lui aurait interdit de se présenter. Donc, en fait, de toute façon, ils ne sont jamais d'accord tant que ça concerne quelqu'un de la droite ou de la dite extrême droite. Donc ça, ce n'est pas le sujet. Le vrai sujet, c'est que je ne veux pas encore qu'on ait une campagne présidentielle qui soit escamotée. La dernière fois, on avait eu l'Ukraine. On n'avait pas pu parler des sujets de fond, de l'intelligence artificielle, de l'emploi, des faillites d'entreprises qui explosent, de l'éducation. Et là, on ne peut pas avoir encore une fois une élection présidentielle dans laquelle on ne se penche pas sur les vraies questions. Les vraies questions, pardon de le dire, ce n'est pas le bracelet de Marine Le Pen. Objectivement, je pense que les gens qui nous écoutent n'en ont pas grand-chose à faire.
1: Gabriel Cluzel.
3: Oui, je suis un peu étonnée de votre réaction parce que vous parlez de la précédente, le coup d'avant, mais il y a le coup d'avant-avant. Et là, il y avait François Fillon. Et pardon, vous étiez quand même un petit peu dans cette configuration. Donc, est-ce que, au contraire, Marine Le Pen ne peut pas utiliser fort du reste de l'expérience François Fillon, c'est-à-dire qui a marqué les électeurs de droite au sens large, ne peut pas retourner cette défiance à l'endroit de l'institution judiciaire comme un atout. D'ailleurs, on voit que les sondages, alors vous avez raison, hein, faut attendre la durée de la campagne. Est-ce qu'on voit,
1: vous me devancez.
3: En tout cas, voilà, en tout cas dans un premier temps, que ça semble plutôt lui réussir que lui nuire. Et en tout cas, LR n'avait pas jugé, s'agissant de François Fillon, que c'était un problème de continuer.
2: Il y a une différence fondamentale, c'est que François Fillon n'avait pas été condamné. Il était à l'époque simplement mis en examen. Et c'était ça qui était scandaleux.
3: Mais non plus, finalement, puisque c'est en cour de cassation.
2: Oui, mais la cour d'appel a tranché les faits.
3: Alors bah, je sais pas, en droit de la presse, je sais pas comment ça se passe pour vous, mais en droit de la presse, nous sommes obligés de parler de présomption d'innocence. Hein, sinon, on se fait condamner.
2: Moi, je parle pas de présomption d'innocence. Je vous dis qu'en cour d'appel, les faits ont été jugés. Et la Cour de cassation ne rouvrira pas le dossier sur cette question-là. Alors que François Fillon avait été simplement mis en examen, c'est-à-dire qu'il y avait des indices, et dès la mise en examen, tout le monde l'avait ennuyé. Ce qui était assez scandaleux d'un point de vue démocratique. Et encore une fois, je le répète, moi je n'empêche pas Marine Le Pen, et je serai le dernier à aller utiliser des casseroles pour pouvoir l'ennuyer. Je n'ennuie pas de parler. Je dis simplement que la différence fondamentale pour répondre à votre question, c'est qu'il y en a une qui a été condamnée deux fois, en première instance et en cour d'appel, et l'autre qui était simplement mise en examen.
1: Mais justement, est-ce que ce n'est pas un paradoxe? Et comment est-ce que vous l'expliquez? Finalement, François Fillon, sa simple, avec tous les guillemets de rigueur, mise en examen, lui a coûté la présidentielle. Alors que là, on le voit, je me réfère au sondage que vous évoquiez, Gabriel Cluzel. Deux sondages même, où elle augmente même ses scores plus 4 points.
2: Je pense que fondamentalement, il y a d'abord l'effet de souffle d'une candidature à la présidentielle, parce qu'elle a déclaré sa candidature à la présidentielle. Donc là, il y a un effet de souffle qui s'opère. Et puis deuxièmement, il y a un ras-le-bol dans le pays. Ça, on ne peut pas l'enlever. Et Marine Le Pen est certainement, en plus de l'adhésion qu'elle peut susciter, je ne dis pas qu'il n'y a que du ras-le-bol, le réceptacle de ce ras-le-bol. Mais le ras-le-bol, il vient du fait que les gens trouvent que l'insécurité augmente, qu'ils sont mal payés, et donc ils se disent « j'ai envie de voter pour celle qui va renverser la table ». Et moi, je ne pense pas que Marine Le Pen soit la mieux placée pour renverser la table. Parce que si on rentre dans le fond du sujet, elle a une logique très collectiviste et assez proche d'un logiciel socialiste en matière d'économie. D'ailleurs, je le disais sur un autre plateau, il y avait deux lignes au RN. Il y a la ligne du RN, je dirais plutôt Hénin-Beaumont, et la ligne du RN Monaco, d'accord? Et bien en fait, hier, on voyait la tête du RN Monaco, de Jordan Bardella, il n'avait pas l'air très heureux. Et je pense d'ailleurs aux alliés, entre guillemets, de Marine Le Pen, qui se disent libéraux, vous savez, tous ceux qui avaient essayé avec l'UDR de lancer des grands sommets des libertés dans lesquels ils avaient libéré l'économie, ils se retrouvent aujourd'hui avec une candidate qui a voté les budgets avec LFI, avec des augmentations d'impôts, et le retour de la retraite à 62 ans, voire 60 ans. Alors, enfin, moi, je suis pas très compliqué, en fait, politiquement. Je suis un homme de droite. Voilà. Et donc, voilà, un homme de droite ne peut pas se retrouver aujourd'hui dans la candidature de Marine Le Pen. En revanche, c'est vrai qu'il y a plein de gens qui sont mécontents, en colère dans ce pays, de droite comme de gauche, et qui peuvent se retrouver dans cette candidature, je dirais, un petit peu, attrape-tout.
1: Georges Fenech.
4: Alors, moi, ce qui m'a interpellé ce matin, c'est ce que vous venez d'annoncer, c'est-à-dire la déclaration de Rémi Yates.
1: C'est pour ça que j'ai commencé avec, d'ailleurs.
4: Général, parce que c'est important. La Cour de cassation, qui dit que la Cour de cassation se fait fort de rendre une décision au mois d'avril, c'est-à-dire avant le premier tour de l'élection présidentielle, si j'ai bien compris, ou peut-être même entre les deux tours.
1: Alors, je rappelle déjà, c'est 18 avril.
4: Moi, j'aimerais connaître les motivations profondes de cette accélération du calendrier judiciaire, parce que on sait très bien que devant la Cour de cassation, le délai d'audiencement et pour statuer est entre 18 mois, je parle sous le contrôle de l'avocat que vous êtes, Jonas, entre 18 mois et 2 ans à peu près, hein, la Cour de cassation. Pourquoi cette accélération du calendrier? J'aurais aimé entendre. Est-ce que la raison profonde n'est pas de se dire, il faut que l'électeur sache si Marine Le Pen est une condamnée définitive cette fois, ou encore présumée innocente? Et là, j'y vois, si c'est ça la véritable motivation, j'y vois une interférence extrêmement grave dans un processus électoral. Et là, il n'y a même plus de règles non écrites, de trêve judiciaire pendant ces moments extrêmement sensibles de la vie démocratique dans un pays. Imaginez une seconde l'effet cataclysmique si la Cour de cassation dit la veille du 18 avril, le 17 avril, Marine Le Pen est condamnée définitive. Vous vous rendez compte de la déflagration?
1: Mais donc qu'est-ce qu'il faut faire? Quel était le choix qu'elle laisse courir après?
4: Qu'il aurait fallu laisser le débat électoral. D'ailleurs, certains l'ont dit, hein, je préfère battre Marine Le Pen dans l'urne. Je pense qu'il aurait fallu laisser se dérouler le plus sereinement possible, parce que c'est déjà compliqué actuellement, au moins l'élection, et ensuite décider éventuellement,
1: Alors, Rémi Yates a précisé également que la procédure était aussi à la main des partis, hein. Pas que lui qui décide, en gros, parce que c'est éminemment complexe sur les pourvois. Qui va se pourvoir? Je rappelle que Marine Le Pen n'est pas le seul, et vous l'avez dit, Jonas Haddad. Il y a d'autres membres du Rassemblement National qui sont dans l'arrêt de la Cour d'appel, qui sont concernés par ces condamnations. Donc il y a encore beaucoup de si et beaucoup de points d'interrogation. Sur le temps que ça prendrait.
3: Alors certains disent, oui, alors moi, encore une fois, c'est un néophyte qui parle, enfin, c'est un juge et un avocat, mais certains disent que Marine Le Pen pourrait, même si elle s'en défend, jouer la montre, c'est-à-dire changer d'avocat, enfin, il y a un certain nombre de demander des informations complémentaires. Est-ce que ça, ça peut jouer? Parce que c'est vrai que vous avez raison.
4: Est-ce que la justice est un jeu?
3: Mais on a l'impression que c'est un jeu de chat et de souris, là, actuellement.
4: J'entends ce que vous dites, hein, mais c'est gravissime d'en arriver là, quoi. À vouloir jouer avec la démocratie, avec le scrutin présidentiel, avec la justice, on est sur une corde très raide, une forme d'équilibrisme, on peut tomber d'un côté ou de l'autre, hein. Et le pays ne peut ne pas s'en relever. Ça fait déjà plusieurs élections présidentielles, on a été privé de débat. Donc tout cela, moi, m'inquiète beaucoup pour la démocratie. Je ne parle pas de tel ou tel candidat.
1: Georges Fenech, Gabriel Cluzel et notre premier invité, Jonas Haddad, dans Europe 1 Info. Et vous, amis auditeurs, appelez-nous, hein, n'hésitez pas, 01 80 20 39 21. En plus, c'est non surtaxé. On continue, il y a beaucoup de questions autour de cette candidature de Marine Le Pen, évidemment. On parlera aussi des enjeux sécuritaires du match de ce soir à 22h à Boston, France-Maroc.
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5: 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Et notre premier invité, Jonas Haddad, porte-parole des Républicains et vice-président de la région Normandie.
1: Et avant de revenir sur sur le quart de finale France-Maroc ce soir, ou encore même aussi, je ne sais pas si vous avez vu cette célébration qui est dénoncée par les opposants à la loi sur la fin de vie, parce qu'il y a une célébration qui est organisée donc par le CESE, et nous y reviendrons parce que ça fait grandement polémique. On parle évidemment de la candidature de Marine Le Pen. Beaucoup de ses opposants, on a entendu notamment Olivier Faure en parler, Jonas Haddad, agitent l'argument de la trumpisation de cette campagne via cette candidature. Qu'en pensez-vous ?
2: Trumpisation, c'est peut-être un mot fort, parce qu'il n'y a pas de remise en cause de l'institution judiciaire de la part de Marine Le Pen. Donc je pense qu'il ferait mieux, encore une fois, de s'intéresser au fond et de démontrer, par exemple, quelles sont les différences entre... Vous parlez d'Olivier Faure, mais quelles sont les différences économiques entre un parti socialiste et le RN aujourd'hui, j'en vois pas. Moi, je pense qu'ils ont le même programme. Et donc, il faut qu'il arrête de faire des grands discours, Monsieur Faure. Il faut qu'il s'occupe, je pense aussi, plutôt de la trumpisation d'un autre côté, celle de Jean-Luc Mélenchon, parce que c'est quand même lui qui tient dans sa main Olivier Faure. Et alors là, en matière de trumpisation, on peut y aller. Il insulte les journalistes, Mélenchon, et il agresse les policiers. Il y a un Trump qui est beaucoup plus proche de lui que Marine Le Pen. J'ai jamais vu Marine Le Pen insulter les journalistes, j'ai jamais vu bousculer des policiers, j'ai jamais vu remettre en cause l'institution judiciaire. Donc,
4: et vouloir mettre les préfets en prison.
2: Il est curieux, il est curieux, ce monsieur Olivier Faure.
1: Il y a Gabriel Attal aussi qui a parlé des accents trumpiens de cette entrée en campagne de la part de Marine Le Pen.
2: Oui, si vous voulez, Gabriel Attal, il est dans son rôle. Je ne sais pas quoi vous dire. Je pense que Gabriel Attal, c'est pas... Encore une fois, on ne peut pas se permettre d'avoir un débat dans lequel on ne va pas sur le fond des sujets et on ne jette pas l'anathème sur les concurrents potentiels.
1: D'ailleurs, j'y pense, puisqu'on parlait d'Olivier Faure, il y a un vote aujourd'hui au Parti Socialiste pour savoir par quelle méthode ils vont désigner...
2: Vous faites bien de le rappeler parce que personne ne le sait.
1: C'est pour ça que je rappelle quand même. C'est une première étape avant de savoir qui représentera le Parti Socialiste.
3: Gabriel Cluzel. Ils sont un peu transparents. Non, mais... Parce que l'idée, le fil qui est tiré, c'est de dire que Donald Trump avait utilisé même sa garde à vue. On se souvient qu'il avait choisi la photo du mugshot, vous savez, photo d'identité judiciaire, comme photo officielle. Donc, il comme symbole de persécution par la justice. Mais je crois précisément qu'en ce moment, s'assimiler à Donald Trump, c'est pas forcément une bonne idée. Je crois pas que Marine Le Pen convoite Jersey et Guernesey comme Donald Trump convoite le Groenland.
2: Elle n'a pas intérêt, c'est en Normandie.
3: En plus.
2: Voilà, attention.
3: Alors, ce que je veux dire, c'est qu'elle-même...
1: C'est pour ceux qui ne le savent pas, vous êtes vice-président de la région Normandie.
3: Comme ce sont des îles anglo-normandes, elle tomberait sur un os. Là. Non, mais ce que je veux dire, c'est que je ne pense pas qu'elle veuille manger de ce pain-là. Elle l'a dit, du reste, sur une chaîne de télévision, LCI, pour ne pas la nommer, avant que le jugement tombe. On lui avait dit, mais ça serait assez cinématographique de vous montrer avec un bracelet électronique. Je pense que Trump l'aurait fait, parce que c'est une façon de dire, regardez, je suis une prisonnière politique, finalement. Et elle a dit, même si c'est cinématographique, je le ferai pas. Voilà. Donc je pense pas qu'elle mange de ce pain-là. La seule comparaison qu'on puisse faire, c'est que de fait, ça peut être un handicap, comme ça peut être un atout pour son électorat qui, dans son corpus, a encore une fois une défiance de la justice, surtout dans un contexte, Liana, Louis, enfin, donc si vous voulez...
1: Il y a un côté anti-système quand même, et elle joue cette carte malgré tout.
3: Et de le fait, mais vous parliez de ces sondages, le fait que les sondages montrent qu'elle n'a pas été plombée par le jugement est un signe que cet électorat, comme a pu l'être l'électorat de Trump, est sensible à cette persécution judiciaire.
1: Ce qui est étonnant d'ailleurs, en parlant des sondages, puisque vous amenez le sujet, c'est que donc selon les deux sondages, Tulane Harris Interactive ou IFOP, elle gagne des points dans les intentions de vote, notamment au premier tour et au second tour, elle s'impose dans tous les cas de figure. Mais sur d'autres sondages, sur les Français comprennent-ils et acceptent-ils cette candidature de Marine Le Pen à la présidentielle, c'est beaucoup plus partagé. 51% des Français estiment qu'elle a eu raison selon Odoxa. Ils ne sont que 40% dans un sondage Elab. C'est intéressant.
2: Sur la longue traîne, je pense que ça va avoir des conséquences.
1: Donc là, c'est quoi?
2: Je pense que sur la longue traîne, vous voyez, je suis un électeur de droite. Je suis quand même respectueux de l'autorité judiciaire et du fait quand même qu'il faut envoyer à l'Élysée quelqu'un qui a une forme d'éthique, de tenue. Je suis pas sûr que je sois convaincu du fait de voter pour Marine Le Pen. Je pense que c'est pour l'instant ça ne se voit pas parce que effectivement elle est faite de souffle de la candidature et je dirais ce qu'on appelle en politique un blast. Mais vous allez voir à la rentrée qu'à un moment il va falloir allez, je vous prends un exemple tout bête. À la rentrée, il y a l'université d'été de rentrée du MEDEF. L'année dernière, c'était Jordan Bardella qui était venu et qui avait fait la drague au patron. Vous allez voir comment ça va se passer cette fois-ci. Est-ce que vous pensez que les patrons, de la même façon, ils vont accepter le programme socialiste de Le Pen? Je ne suis pas certain.
1: Mais justement, est-ce que vous, chez les Républicains, ça ne vous arrange pas finalement cette candidature vis-à-vis de Bruno Retailleau? Bon, est-ce que ça ne le démarque un peu pas plus?
2: On va se démarquer, ça c'est sûr. Ça, on va se démarquer. On va se démarquer sur l'âge de la retraite. On va se démarquer sur la baisse des impôts. On va se démarquer. En fait, si vous voulez, ce que je voudrais, c'est que pendant cette campagne, on s'adresse, vous savez, à cette figure, c'est Nicolas qui paye. Tous ces actifs qui sont matraqués d'impôts et pour lesquels le RN n'a aucune solution. La seule chose qu'il propose, c'est de dire, finalement, on va garder les retraites telles qu'elles sont et donc continuer à appuyer sur la tête de tous ces actifs. Donc nous, ce qu'on a envie de faire, c'est de libérer, d'enlever les chaînes de tous ces gens qui produisent de la valeur. Et donc, oui, ça va nous permettre de nous démarquer d'une façon plus forte, plus affirmée sur cette question-là. Parce qu'en réalité, pour le dire franchement, sur les questions régaliennes, 70% des Français sont d'accord avec nos propositions et même sont d'accord potentiellement avec les propositions du RN. Les gens veulent plus de fermeté, veulent moins d'immigration. La différence, elle va se faire sur l'économie et sur la société. Bill Clinton disait ça à l'époque, il disait « that's the economy stupid ». Voilà. Et maintenant, ça va être « that's the economy » pour ceux qui sont un peu plus intelligents.
1: Alors on attend d'ailleurs un peu de clarification de la part du programme sur le programme du RN. Ça devrait prendre quelques semaines, d'après ce que les invités nous ont dit.
4: Non, mais sur les Georges sondages, il faut être prudent. Les sondages d'aujourd'hui, qui sont une photographie de cet instant, qui s'inscrit effectivement dans une séquence très émotionnelle aussi, très un peu bravache de la part de Marine Le Pen, courage d'affronter l'élection en même temps que d'affronter la justice ou la absolument le droit de se défendre. Les sondages d'aujourd'hui ne sont pas forcément ceux de... On est à 9 mois d'élection. Ceux qui précéderont l'élection, et moi j'ai le souvenir que les sondages se sont très très souvent trompés à ce moment-là. On se souvient tous de Monsieur 3%, qui était François Hollande, qui a gagné finalement l'élection présidentielle. Donc on ne peut pas tirer de conséquences. Simplement, ce qu'on peut dire aujourd'hui, c'est qu'il n'y a pas eu d'impact de l'affaire judiciaire sur une cote d'opinion, si vous voulez, dont elle peut bénéficier, même plus. 36%, c'est très très élevé. Mais encore une fois, j'en reviens à ce que je vous disais au début, si jamais il y avait une interférence judiciaire la veille du premier tour, vous ne pouvez pas être certain de ce qui peut se passer dans le corps électoral et dans l'opinion des Français. Donc il y a une très très grande incertitude qui, à mon avis, sourd du fait de cette interférence judiciaire.
1: Le CESE, le Conseil économique, social et environnemental, convie à une célébration dans un ministère après l'adoption définitive de la loi sur l'aide à mourir. Ça suscite la polémique, l'indignation. On en parle dans Europe 1 Info avec vous trois, Gabriel Cluzel, Georges Fenech et bien sûr notre invité Jonas Haddad. Et puis vous, amis auditeurs aussi, appelez-nous.
5: Oui, 01 80 20 39 21. L'appel est non surtaxé si vous voulez participer et réagir à l'antenne. A tout de suite, on revient, il est 10h27 sur Europe 1.
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1: Et à 10h30 sur Europe 1, on retrouve Wallis Glaise pour les informations.
28: Donald Trump a mis ses menaces à exécution. Les États-Unis ont bombardé l'Iran pour la deuxième nuit consécutive. Frappe menée sur une centaine de cibles en réponse à des tirs sur des navires dans le détroit d'Ormuz. Le cessez-le-feu est terminé, dit Donald Trump. Téhéran accuse les États-Unis de vouloir perturber les funérailles de l'ayatollah Khamenei prévues en ce moment même. Marine Le Pen, candidate à la présidentielle et ultra-favorite dans les sondages, 36% d'intention de vote au premier tour. C'est 4 points de plus qu'il y a 2 semaines. Elle l'emporte également au second tour. Résultat d'une enquête IFOP fiduciale pour le Figaro. Et Robert Ménard, maire d'hiver droite de Béziers, était l'invité tout à l'heure de la grande interview. C'est une sage décision d'avoir remis les clés à Marine Le Pen pour décider ou pas de s'engager pour la présidentielle, a estimé l'élu après le procès en appel du Rassemblement national. En France, les pompiers sont toujours en action. Plusieurs incendies en cours ce matin. Le vent qui s'est renforcé a compliqué le travail des pompiers. Pour les feux des Pyrénées-Orientales, du sud de la Drôme sont toujours défavorables. Aujourd'hui, le risque de nouveaux départs reste très élevé dans 5 départements. Le parquet de Paris fait appel de la relaxe prononcée mardi d'un animateur périscolaire pour agression sexuelle sur des enfants. Il a été relaxé faute d'éléments matériels. L'accusation repose essentiellement sur des témoignages d'enfants de 3 à 5 ans qui faisaient état d'attouchements sur leur partie intime. Et un animateur du centre de loisirs dans les Landes, cette fois, a été mis en examen pour viol et agression sexuelle sur des enfants. Le mis en cause, âgé d'une trentaine d'années, est suspecté de 3 agressions sexuelle et 3 viols sur 6 enfants, une information du parquet de Dax. L'histoire va-t-elle se répéter ce soir? 4 ans après avoir écarté le Maroc au Qatar, les Bleus retrouvent donc les Lions de l'Atlas en quart de finale de la Coupe du Monde. Coup d'envoi à 22h. Et au-delà des enjeux sportifs, il y a aussi des questions sécuritaires qui se posent. Les autorités redoutent une soirée sous tension. 20 000 policiers et gendarmes déployés, dont près de la moitié à Paris. Et puis un dernier mot de tennis qui arrêtera Arthur Ferry à Wimbledon, le jeune Britannique de 23 ans, seulement 114e mondial, invité au tournoi, s'est imposé hier face à l'Italien Flavio Cobolli, 10e au classement ATP et finaliste de Roland-Garros. Il rejoint donc les demi-finales. Il est 10h33 sur Europe 1. Europe 1 Info avec vous, Clélie Mathias, c'est maintenant.
1: Merci beaucoup Wallis, à tout à l'heure.
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5: Bienvenue dans Europe 1 Info avec Clélie Mathias. Actualité, débat, décryptage et interview, c'est jusqu'à 13h. Et avec nous en studio, honneur aux dames, Gabrielle Cluzel, éditorialiste et directrice de la rédaction du site Boulevard Voltaire, Georges Fenech, ancien juge d'instruction, et notre invité Jonas Haddad, porte-parole des Républicains et vice-président de la région Normandie.
1: Et ce débat se fait aussi avec vous, amis auditeurs qui nous écoutez. Vous pouvez nous appeler au 01 80 20 39 21. Nous sommes en ligne avec Sarah. Bonjour Sarah.
29: Bonjour.
1: J'espère que vous allez bien. On est heureux de vous entendre.
29: Eh bien, écoutez, ça va très bien. Pour le moment, il fait encore pas trop chaud, donc on est pas mal.
1: Vous nous appelez de l'Aube, je crois, d'ailleurs.
29: Tout à fait. Oui, tout à fait.
1: On vous écoute.
29: Alors, moi, j'ai osé espérer que Marine Le Pen se soit présentée parce qu'il y a eu un débat au sein du Rassemblement National et qu'elle n'ait pas pris la décision seule. Et puis, le fait qu'elle se présente avec Jordan Bardella comme Premier ministre, ça traduit aussi le fait que Jordan Bardella a une cote de popularité assez développée en France et que j'espère que ce n'est pas une guerre d'ego qui va se mettre en place parce que Marine Le Pen souhaite à toute fin obtenir quelque chose politiquement, un rôle prépondérant au niveau de la France avant d'arrêter sa carrière politique.
1: Donc en fait, ce que vous craignez, c'est qu'il y ait une division au sein même du RN entre la ligne de Bardella, de Jordan Bardella et la ligne de Marine Le Pen.
29: En tout cas, pour le moment, ça n'apparaît pas. Ils ont l'air très très soudés et je suis désolée pour les autres partis, notamment de droite, où on voit qu'il y a quand même beaucoup de tensions au niveau de la présidence de la République, du représentant. Je sais que c'est Bruno Retailleau qui a pris la tête du parti. Cependant, il y a quand même quelques personnes qui lui mettent des bâtons dans les roues et c'est très dommageable pour l'image de ce parti.
1: On imagine que vous pensez à Laurent Wauquiez. Je vous laisse la parole et je vous laisse répondre, Jonas Haddad.
0: Non, vous savez, je pense que ce n'est pas l'essentiel. L'essentiel, ce n'est pas ce que dit Laurent Wauquiez un jour ou la tête que Jordan Bardella fait lorsqu'il est hier en déplacement avec Marine Le Pen où il n'a pas l'air très heureux. Je pense que ça, ce n'est pas l'essentiel. L'essentiel, c'est quelle est la ligne politique que vous portez. Et on voit bien, et je suis un peu en désaccord là avec notre amie auditrice, c'est que la ligne de Jordan Bardella et la ligne de Marine Le Pen, ça n'est pas la même. Et d'ailleurs, un certain nombre de députés RN se présentent comme marinistes et ne voulaient pas vraiment de Bardella comme candidat. Bon, aux Républicains, ce que je disais tout à l'heure, l'idée c'est qu'il peut y avoir de temps en temps des contestations internes, des contestations de personnes, c'est vrai, mais sur la ligne politique, tout le monde est d'accord.
2: Sur le voile islamique, sur tous ces sujets-là, par exemple, quand...
1: Gabriel Cluzel.
2: Non, mais je pense à Édouard Philippe, qui séduit un certain nombre de gens...
0: Ah oui, mais moi, je ne suis pas à porte-parole d'Édouard Philippe.
2: De LR, écoutez, c'est un petit peu aujourd'hui vers lui que va Laurent Wauquiez. Mm-hmm. Ce n'est pas la même ligne que Bruno Retailleau sur ces questions-là, nous sommes d'accord.
0: Faut leur demander. Moi, je pense que nous, on est assez clairs sur cette question-là, depuis le départ. Personne ne peut considérer que Bruno Retailleau est faible sur les questions de laïcité et de régalien.
2: Non, bien sûr.
0: Voilà, donc,
2: mais Édouard Philippe, oui.
0: Il faut lui demander.
2: Soutient Édouard Philippe. Là, vous mettez un petit peu en touche.
0: Non, même Édouard Philippe a dit qu'il n'avait pas eu le soutien de Laurent Wauquiez. Donc là, je ne sais pas faire, moi.
1: En tout cas, il y a une sorte d'appel.
0: Oui, mais savez, c'est un tango, ça se danse à deux. Ils n'ont pas envie de danser.
1: Oui, mais c'est quand même pas gênant d'avoir. Vous ne pensez pas d'avoir le chef de file des députés LR à l'Assemblée nationale qui.
0: Sur
1: voilà,
0: votre
1: joue sa partie.
0: Non, mais attendez, je vais vous dire, c'est pas méchant, voilà, mais Laurent Wauquiez, il y a 6 mois, il voulait une primaire qui allait de Darmanin à Reconquête. Après, il voulait plus de primaire. Après, maintenant, il veut Édouard Philippe. Je sais pas ce qu'il voudra dans une semaine. Donc, enfin, on va arrêter de. Vous voyez, on peut pas faire les commentaires toutes les semaines de ça.
1: Oui, mais il a un rôle important dans votre parti.
0: Certes. Mais nous ne pouvons pas faire avec des revirements permanents. On a une ligne à tracer et je ne pense pas que les revirements permanents de certains membres des LR, c'est vraiment ce qui intéresse les Français.
1: En tout cas, je remercie Sarah pour son appel, vraiment. Et puis, nous sommes en ligne avec Richard qui nous a également appelé au 01 80 20 39 21. Bonjour Richard, vous nous appelez du Var.
3: Oui, bonjour Richard.
1: Et on est très heureux de vous entendre. Écoutez-nous. Écoutez, on vous écoute.
3: Oui, alors donc, j'ai écouté l'intervenant également à la radio. Donc moi, les Français, maintenant, ils veulent soulever la table. Ils veulent Marine Le Pen, Bardella. Faut pas oublier que Marine Le Pen a toujours dit présidente Bardella, premier ministre, comme prévoit la 5e République, et non ce qu'a fait M. Sarkozy, M. Hollande et M. Macron, que lui, donc, il siégeait à tous les conseils de ministres et qui directait sa voix. Un président de la République, lui, il est là pour gérer les grandes lignes, après s'occuper de l'international et du national, et même au niveau de l'Europe et du monde, et c'est le premier ministre qui peut gérer. Après, maintenant, Édouard Philippe. Comment peut-il, ce monsieur, se permettre de faire des réflexions sur le RN, Marine et Bardella, ce monsieur qui a quand même cohabité avec M. Macron, qui, pendant la révolution, mais la grève des Gilets jaunes, s'est permis d'envoyer avec son collègue Castaner les CRS contre les personnes âgées. J'en faisais partie sur les ronds-points, on ne faisait rien du tout. Et maintenant, il se permet de réflexion, mais d'autre part, j'ai entendu dire il y a quelques semaines, M. Edouard-Philippe avait un procès en cours pour, tourment de fond au Havre. Mais on n'en parle plus de ça. Alors ça, je ne le supporte pas. Les mecs qui disent « Faites ce que je vous dis, mais faites pas ce que je fais ». Mais M. Mélenchon, qui soutient Luna, qui s'est présenté en tant que président en étant en prison, il a soutenu, et là, personne ne dit rien. Alors moi, les Français, ils en ont marre de cette hypocrisie, d'accord ? Et après, je vous écouterai, M. Allaire, je vous entends derrière. Et donc, cette hypocrisie, ils veulent retourner à la table. On en a marre des gens qui vous disent bleu et qui font blanc. Et la 5e République dit quoi, tout simplement ? Président, c'est le président de la France, et c'est le Premier ministre qui doit gérer. Voilà. Alors là, pour une fois qu'on a un couple qui marche droit, qui sont francs, d'accord ? Qui sont francs avec les Français, quels qu'ils soient, d'accord ? Eh bien, moi, j'estime que c'est ce qu'on veut la France. Parce que si on met M. Mélenchon au pouvoir, ben la France, il n'y aura plus de France, c'est tout, d'accord ? On n'en parle plus. Si c'est M. Philippe, c'est encore pire, parce que là, on sera européen, et la France n'aura plus le droit de dire quoi que ce soit. À un moment donné, il faut dire stop. Une Europe, oui, une Europe des nations, oui, mais pas que ce soit la présidente de l'Union européenne qui commande ce qu'on va faire la France, ou l'Italie, ou l'Espagne. C'est pas normal. Elle n'est pas élue par le peuple, donc logiquement, elle ne doit pas dire ce mot. Quand vous voyez que pendant la guerre, elle s'est initiée en Ukraine comme présidente, mais elle ne représente rien. À un moment donné, il faut arrêter.
1: Richard,
3: voilà. Et moi, je dis, les Français, ils en ont marre de ces hypocrites qui dans politique, l'air, je veux dire, pourtant, l'air, ça ne me dérange pas. Mais quand M. Retailleau, il a devant lui, il a été deux fois un an comme président du groupe des LR en France, et que M. Wauquiez se permet de taper dans les bottes, à un moment donné, il faut le virer, comme M. Coppé, comme M. Bertrand.
1: Alors là, je pense que tous en prennent pour leur grade. Merci beaucoup, Richard. Ah, on a compris votre colère, parce qu'elle s'entend, elle se ressent, votre colère, voilà. Et vous nous l'avez exprimé.
3: J'ai été pompier pendant 43 ans. Moi, j'ai vu l'évolution sur les interventions dans les cités, comme on dit, à risque. Et au départ, on allait, il n'y a pas de problème. On a commencé à aller, mais moi, avec des manches, je perds l'ambulance parce qu'on était à parti pris. Et finalement, quand un jour, on a voulu nous mettre un coup de couteau à l'intervention et que j'ai riposté avec les mecs pour me dégager ma collègue qui était prêt à partir, je me suis retrouvé avec un blâme sur le dos.
1: Ah oui, mais voilà. Effectivement.
3: Donc, il fallait que je fasse quoi? Tu es ma collègue qui tient à une intervention? Eh bien, non, voilà, mais parce que. Oh, mais les pauvres, non, il n'y a pas de pauvres. À un moment donné, on doit respecter les Français. Je te respecte, tu me respectes, ça a toujours été ça. Et ça suffit le racisme, quoi. Faut arrêter.
1: Eh bien, merci de nous avoir appelés, merci pour votre témoignage et tout ce que vous avez pu dire. On a compris, hein, on l'entend, hein, votre colère, Gabriel Cluzel.
2: Oui, je pense que le témoignage de Richard est révélateur de l'état d'esprit d'un certain nombre d'électeurs du Rassemblement National qui veulent renverser la table. Et c'est vrai qu'il y a un changement de paradigme, parce qu'autrefois, ne pas avoir été dans un parti de gouvernement, c'était préjudiciable. Ce qu'on disait, ils sont gentils, c'est des amateurs, ils ne connaissent pas les dossiers. Voilà, ils n'ont pas été dans le cercle de la raison qui a gouverné. Aujourd'hui, ça s'est inversé. C'est-à-dire qu'il y a un certain nombre de gens qui se disent « Bah oui, mais même Bruno Retailleau, il a fait partie d'un gouvernement. Édouard Philippe, il a été Premier ministre. » Bon, donc, c'est pour ça qu'ils se disent « Bon, bah, finalement, eux sont tout neufs, entre guillemets. » Alors, qu'il y ait une ligne, c'est vrai que c'est intéressant de voir qu'il y a sans doute des bardellistes et des marinistes. C'est évident, ne serait-ce que par affinité personnelle, au-delà des différences diverses, des positions différentes sur des sujets profonds. Mais surtout, je crois qu'ils vont s'unir là, enfin je pense, après peut-être que ça apparaîtra après, mais ils vont s'unir parce qu'ils ont une chance inespérée d'y arriver. Et si vous voulez, je pense que ça permettra de surmonter des dissensions éventuelles qui doivent exister, hein, parce que c'est pas possible, c'est l'âme humaine qui est comme ça, donc on peut pas imaginer que ce soit autrement. Et je pense que là, ils seront unis.
1: Jonas Haddad.
0: Bon, d'abord, j'entends la colère de Richard, et son exercice en tant que pompier démontre bien que toutes les conneries qu'on entend matin, midi et soir sur le fait que la police soit agressive dans les cités, et donc c'est ça qui fait que les cités se réveillent, on m'expliquera qu'est-ce que les pompiers font de mal quand ils viennent intervenir dans les c'est cités. Fait. Donc ça, ça ferme déjà le clapet, et merci Richard d'être intervenu là-dessus. Deuxièmement, moi je comprends fondamentalement cette volonté de renverser la table. Ce que je dis simplement, c'est qu'aujourd'hui, si on considère qu'il y a une radicalité du RN, qu'une radicalité, une forme de radicalité de la part de LFI, il faut qu'il y ait une radicalité qui soit la radicalité, je dirais, de droite, mais qui soit complète. S'il n'y a pas de radicalité, par exemple, sur la débureaucratisation de notre pays, s'il n'y a pas de radicalité sur le fait qu'on retire un certain nombre d'impôts, sur le fait qu'on n'oblige pas, que ce soit les pompiers ou d'autres professions, à remplir en permanence de la paperasse qui vient aussi parfois, ça a été évoqué, de l'Union européenne, ça ne changera pas. Et je ne sens pas au Rassemblement national cette volonté de libérer les énergies en France, de débureaucratiser. Je les sens dans un logiciel un petit peu suranné et parfois de revirement. Je vous donne un exemple. Le nucléaire. Il y a quelques années, il n'y a pas si longtemps que ça, Marine Le Pen disait encore « Ah, le nucléaire, il faut tourner la page ». Vous voyez, en fait, c'est des choses sur lesquelles je ne parlerai pas de professionnalisme, mais on ne peut pas se permettre de varier. Si vous voulez, on a eu Macron qui était dans le « en même temps » permanent. Moi, je ne voudrais pas qu'on ait un autre « en même temps » qui soit un petit coup Marine avec pas de nucléaire et on garde les retraites et un petit coup de Jordan Bardella, on est un peu plus de droite. On ne peut pas se permettre l'en même temps. Il y a des décisions, il y a des nœuds gordiens à trancher et j'ai l'impression qu'au RN, parfois, on ne veut pas les trancher juste pour avoir le pouvoir. Si c'est le pouvoir pour le pouvoir, ça ne fonctionnera pas.
1: Jonas Haddad, Georges Fenech, Gabriel Cluzel pour la suite d'Europe 1 Info. On parlera de France-Maroc. Vous allez regarder ce soir, vous allez soutenir les Bleus.
0: Bien sûr.
1: Évidemment. À tout de suite.
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15: Europe 1, il est 10h46, Europe 1 Info avec Lily Mathias revient dans un instant. À tout de suite.
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9: 10h, 13h, Europe 1 Info avec Lélie Mathias. Continue avec nous aujourd'hui Gabriel Cluzel, Georges Fenech et Jonas Haddad, porte-parole des Républicains et vice-président de la région Normandie. Et vous, chers auditeurs, 01 80 20 39 21, on veut vous entendre, on vous donne la parole sur Europe 1.
10: Et puis on va parler de France-Maroc, mais avant cela, avez-vous été convié à cette fête, une fête qui est organisée le 15 juillet au soir, une réception dans les bureaux de l'hôtel de Clermont, qui est organisée donc par Laurent Panifou, c'est là où il a ses bureaux donc, il est le ministre des Relations avec Parlement, et il organise une réception qui réunit les membres de la Convention citoyenne sur la fin de vie, les rapporteurs des propositions de loi qui sont relatives, après donc l'adoption, le vote solennel de cette loi sur l'aide à mourir. Écoutez Robert Ménard, le maire d'Hiverdroite de Béziers, qui a dénoncé cette célébration. C'était ce matin dans la grande interview Europe 1 CNews.
11: Vous ne trouvez pas que c'est honteux ? Vous imaginez ? Quelle que soit votre opinion, on ne pense peut-être pas la même chose sur ça. Vous avez envie de célébrer la mort. Il faut des soins palliatifs. Mais le reste, il ne faut pas le faire. Il ne faut pas de nouvelles lois. Vous savez ce qui va se passer ? Exactement ce qui se passe au Canada. C'est-à-dire que ça va être une loi pour les pauvres. Si tu te sens inutile, si tu sens que tu es une charge pour tout le monde et une charge pour tes enfants...
12: Et célébrer ça, pour vous, c'est indigne et indécent.
11: C'est dégueulasse, madame.
10: Cocktail de célébration, c'est ce qui est écrit sur le carton d'invitation du Conseil économique, social et environnemental. Celui du ministère est un peu plus sobre, mais que pensez-vous de cette invitation, de cette fête, Jonas Haddad ?
13: Totalement déplacé. On nous a expliqué pendant tous les débats sur la loi de la fin de vie que c'était des choix intimes, difficiles, de l'ordre de l'anthropologie parfois même. Et là, on célèbre ça. Oui, il y a quelque chose d'assez indigne, en fait. Et je pense que, si j'ai cru comprendre, en plus, je crois que le Premier ministre, ou en tout cas le gouvernement, a décidé de d'annuler cette célébration, cette fête, parce que c'est assez indécent. Et ça ne ressemble pas, d'ailleurs, à la sobriété qui est voulue par le gouvernement. Donc, voilà, je pense que tout a été dit.
14: Non, mais il y a eu un rétropédalage. Ouais. Dès ce matin, effectivement, on a annoncé que on reportait, c'est le terme qui était...
13: Ah, on reporte.
14: Mais c'est un report qui sera...
10: Un report peut-être une annulation, mais en tout cas...
14: Ouais. Comme on dit, hein, c'est-à-dire sans fixer... Non, il y avait un côté extrêmement... de mauvais goût, mais inentendable. On ne célèbre pas la mort, on ne célèbre pas l'euthanasie, on ne célèbre... Voilà, il aurait fait... Et puis alors, ça va poser la question, d'ailleurs, du maintien ou non du CESE, hein, cette affaire. Ça ne fait pas...
10: Ça n'arrange pas les affaires
14: du CESE. Ça n'arrange pas leurs affaires.
13: Hein. Oui, il proposait même l'hébergement. C'est-à-dire qu'en gros, dans l'invitation, c'est-à-dire que...
10: Si, je crois, oui.
13: C'était un cocktail all-inclusive.
10: Oui, alors au vu des difficultés budgétaires de la France aussi, c'était peut-être malvenu, Gabriel Cluzel.
15: Oui, en effet, on se demande quand même comment cette idée a pu leur traverser l'esprit. Il s'agit de
3: la mort des Français. In fine, il y a des Français qui... la fin de vie, c'est un sujet grave. Donc imaginez qu'ils vont faire une petite sauterie pour fêter cela avec une flûte de champagne sur les cercueils virtuellement. C'est quand même assez troublant. Vous avez raison de le dire, le CESE est quand même sur la sellette depuis un certain nombre de temps, parce qu'on se dit, mais finalement, à quoi ils servent? Quand on a besoin d'eux, ils ne sont pas là. Et ils sont assez coûteux. Alors, je regardais, ils demandent aussi aux convives, c'est vraiment très très délicat, hein, s'ils ont des allergies alimentaires. Non mais franchement, vous croyez qu'ils sont...
14: C'est que c'est la troisième chambre, après l'Assemblée nationale et le Sénat, c'est la troisième chambre qui émet des avis. Je vais vous faire une confidence, j'ai été député quelques années, je n'ai jamais lu un rapport du CESE, hein. Je ne devrais pas le dire, hein, c'est pas bien. Non, mais j'ai jamais lu, hein. Vous savez, on les recevait, hein, des gros rapports et tout.
3: Ça sert à caler les portes ou les armoires en général. Non, mais et au-delà de ça, au-delà de l'indécence, ça pose de vrais sujets autres. C'est-à-dire qu'ils ont déjà décidé que la loi était votée. Pardon, mais tant que la loi n'est pas votée, on n'organise pas de réception pour la célébrer. Donc, vous voyez, on a l'impression que. Le Sénat, donc ça veut dire que pour eux, tout ça, c'est une formalité. Donc, c'est un simulacre de démocratie. Bon, alors certes, c'est les relations entre le Parlement et le gouvernement, le ministère concerné, mais néanmoins, il y a aussi une forme de relation incestueuse entre. Bah, c'est quoi? C'est l'exécutif, c'est le législatif qui décide. Enfin, il n'y a rien qui va. Moi, ce qui m'ennuie, c'est qu'on dit qu'ils ont rétropédalé, mais je pense que ce ne serait pas sorti. Ça
14: n'aurait
3: pas été porté par les réseaux sociaux, ça n'aurait pas été supprimé.
14: Un peu emblématique. Que ça nous est arrivé, hein. On se retrouvait à la buvette, on prenait un verre, on trinquait, voilà la loi, mais on n'organisait pas une démonstration
10: avec un carton d'invitation qui est envoyé du monde.
14: Celui-ci, quoi, oui.
10: On espère qu'il y aura une autre fête ce soir avec une victoire des Bleus face au Maroc. Je vous rappelle que le match se joue à Boston, dans le Massachusetts, et qu'il est à 22h. Une fête? Certes, on l'espère, il pourrait aussi y avoir des débordements. Écoutez Jean-Christophe Bisson, le directeur adjoint du Figaro Magazine, qui craint ces débordements lors de ce quart de finale de la Coupe du Monde. Il a porté son regard dans son édito politique ce matin sur Europe 1.
15: C'est devenu une triste habitude en France de voir des après-matchs loin de tout esprit sportif se transformer en scène de chaos et de destruction, voire en mini-émeute. La police, notamment à Paris, est sur les dents, vous l'avez dit, et elle ne sait même pas s'il faut, pour la tranquillité de nos concitoyens, souhaiter une victoire de la France ou du Maroc. On se souvient qu'il y a 4 ans, plusieurs matchs remportés par le Maroc avaient déclenché des soirées très chaudes. Mais si la France gagne, il est à craindre que casseurs et racailles s'invitent à la fête pour la gâcher et empêcher un moment d'unité nationale de se dérouler, comme cela avait été le cas en 1976 avec les Verts de Saint-Etienne. D'autant qu'une partie de la communauté algérienne ou d'origine algérienne sera forcément énervée, quel que soit le vainqueur du match, que ce soit l'ancienne puissance colonisatrice ou le voisin qui lui dispute des zones sahariennes. Finalement, quand le foot n'était que du foot, ce n'était pas si mal.
10: Jonas Haddad, est-ce normal pour un match de foot de déployer plus de 20 000 policiers et gendarmes sur tout le territoire, 8 000 à Paris?
13: Non, c'est scandaleux et il ne faut jamais s'habituer à cette situation-là. Vous savez, dans la chanson, on parlait de la douce France. Moi, j'ai l'impression que maintenant, à chaque match de foot, il y a la France aigre-douce. C'est-à-dire qu'on attend la victoire, mais il y a toujours un petit goût amer derrière. Potentiellement, on se dit quelques heures après qu'on voit ces images de gens de plus en plus jeunes célébrer ça par le fait de casser. Et à l'international, tout le monde dit « Mais attendez, je ne comprends pas, si vous avez gagné le match, ou le Paris Saint-Germain, ou la France, vous devriez célébrer. » La réalité, c'est que chaque occasion pour ces gens-là est bonne pour casser. Que ce soit le 14 juillet, que ce soit un match de foot, que ce soit un match de foot qui ne nous concerne pas. Je rappelle quand même les graves incidents autour du Stade de France, lorsque c'était Liverpool qui jouait et que nous n'étions même pas dans le match, on avait quand même les Anglais qui s'étaient fait dépouiller. Cette image que nous envoyons d'abord aux Français et puis à l'étranger, elle est gravissime. À quoi elle est due? Elle est due d'abord à une absence de prise de conscience et un déni. Je pense notamment de la part de tous ceux qui nous disent, notamment à gauche, « Oh, mais c'est rien, ils s'amusent, c'est une célébration adolescente. » Non, c'est une célébration gravissime. Et je peux vous dire une chose. Et ça, tous les auditeurs vont le comprendre. Au Maroc, ou si c'était dans un autre pays, et qu'on avait les mêmes célébrations, je peux vous assurer que la police marocaine serait beaucoup plus ferme que ce que peut faire parfois la police française, qui fait son boulot.
10: Et ils ont annoncé de la fermeté.
13: Qui fait son boulot, mais je peux vous assurer que j'aurais jamais vu des scènes, comme j'ai vu parfois, de la part de soi-disant supporters de l'Algérie ou du Maroc, ni en Algérie, ni au Maroc. Ça aurait été réglé en 15 secondes. Voilà. Et donc, on n'est pas obligé d'aller dans cette fermeté-là des polices de ces pays. Par contre, de la fermeté est très nécessaire, et je dirais même peut-être...
10: Et là, elle est pas suffisamment mise en place.
13: Mais en fait, c'est très simple. Le message qui est envoyé, ce n'est pas un message de fermeté. Regardez, notamment, parce que les policiers font leur boulot, mais regardez derrière sur la chaîne pénale. Est-ce qu'il y a eu beaucoup de condamnations de la part des personnes qui ont fait ça? Est-ce qu'on a retiré des allocations, par exemple, sociales aux familles de ces jeunes qui n'ont pas été tenus? Quand vous êtes parent, vous touchez des allocs, donc c'est un droit. Et donc, votre devoir en contrepartie, c'est de tenir votre gosse. Est-ce qu'on leur a enlevé des allocations sociales? Non. Est-ce qu'ils ont été condamnés? Non. Ils vont faire quoi? Des travaux d'intérêt général?
10: Alors, vous savez c'est bien scandale. Que certains sont mineurs, certains sont primo-délinquants, certains ne peuvent pas être... Il y a le principe d'individualisation de la peine aussi, et que certains, dans une foule ou dans un effet de masse comme ça, ne peuvent pas être clairement tenus responsables.
13: Oui et non, parce que d'un autre côté, si tout un groupe part d'un endroit, prend le RER pour venir à Paris, et dans ce réflexe de casse, se dit de façon préméditée, on y va, moi je ne comprends pas qu'il y ait un tel laxisme derrière. Enfin, si vous voulez, quand je vois les décisions, mais on a envie de s'arracher les cheveux, et je pense qu'on est tous scandalisés de ça, et il y en a qu'on oublie tout le temps, parce que je pense à certains qui ont vécu ça, notamment pendant les émeutes, c'est les commerçants, dont on casse des commerces, des petits commerçants, sur lesquels les assurances augmentent les primes, et qui n'arrivent toujours pas à s'en sortir. Qu'est-ce qu'ils ont demandé, ces pauvres gens?
14: Un mot, merci. Allez la France.
10: D'accord, ça c'est bon.
14: Le Maroc, une équipe extraordinaire, très beau match ce soir, il faut tous regarder. On est amis avec le Maroc, très amis avec le Maroc.
10: Merci beaucoup Jonas Haddad, porte-parole des Républicains, vice-président de la région Normandie. Merci Georges Fenech aussi. Je garde Gabriel Cluzel, Charlotte Dornelas va nous rejoindre. Et notre prochaine invitée, Jade Zahab, porte-parole et secrétaire nationale de Renaissance.
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4: 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Wallis Glaise pour le flash sur Europe 1.
5: Le détroit d'Ormuz accessible uniquement selon les conditions fixées du régime iranien et non sous la pression des menaces américaines. Réponse de l'Iran après les frappes de Washington, un regain de tension qui fait craindre un nouveau blocus mondial. En France, plusieurs territoires sont toujours en proie à des incendies et le risque de nouveaux départs de feu est assez fort. Les pompiers sont toujours mobilisés dans les Pyrénées-Orientales alors que près de 5000 hectares ont brûlé. Conséquence directe de ces incendies, les festivités du 14 juillet sérieusement compromises, de nombreux feux d'artifice annulés un peu partout en France, annulations qui pourraient se multiplier avec l'augmentation des températures dans les prochains jours. Le parquet de Paris fait appel de la relaxe prononcée mardi d'un animateur périscolaire pour agression sexuelle sur des enfants. Il a été relaxé faute d'éléments matériels. L'accusation repose essentiellement sur des témoignages d'enfants âgés de 3 à 5 ans qui faisaient état d'attouchements sur leur partie intime. Le ministre de l'Éducation veut rassurer. Nous aurons assez de professeurs pour la rentrée 2026 avec 24 000 admis au concours enseignant contre 16 000 l'an dernier. C'est ce qu'a indiqué Édouard Geoffrey qui a néanmoins reconnu des carences sur les délais de remplacement des professeurs absents. Football, la Coupe du Monde. L'histoire va-t-elle se répéter ce soir? 4 ans après avoir écarté le Maroc au Qatar pour la Coupe du Monde 2022, les Bleus retrouvent donc les Lions de l'Atlas en quart de finale ce soir. Coup d'envoi à 22h. Et au-delà des enjeux sportifs, un défi sécuritaire, les autorités redoutent une soirée sous tension. 20 000 policiers et gendarmes déployés, dont près de la moitié à Paris. Et puis enfin, le pronostic de Thierry Léger pour le Quintet, ça se passe ce soir. Il vous conseille de jouer les numéros suivants, je vous les donne. Le 3, le 8, le 1, le 5, le 6, le 14, le 10 et puis enfin le 2.
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5: Il est 11h03, Europe 1 Info. Ça continue avec vous, Clélie Mathias.
4: Merci Wallis Glaise et à tout à l'heure sur Europe 1.
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8: Europe Info avec Clélie Mathias continue jusqu'à 13h. Décrypter l'actualité, débattre, c'est avec nos deux chroniqueurs, Gabrielle Cluzel, qui est toujours avec nous, éditorialiste et directrice de la rédaction du site Boulevard Voltaire. Charlotte Dornelas nous a rejoint, journaliste au JDD, et notre invitée Jade Zab, porte-parole et secrétaire nationale de Renaissance. Et vous, chers auditeurs, 01 80 20 39 21, l'appel est non surtaxé, le standard est à vous.
4: Bonjour et bienvenue à ceux qui nous ont rejoints.
9: Bonjour.
4: Amis auditeurs également. Bonjour Charles Dornelas. On va commencer évidemment par le début, l'entrée en campagne de Marine Le Pen avec son pourvoi en cassation. C'est un pari risqué, on en parlera. En tout cas, elle était en déplacement hier dans la Sarthe. La campagne qui commence aussi avec les militants, début des collages d'affiches, notamment dans son fief à Hénin-Beaumont. Reportage Maximilien Carlier pour Europe 1.
10: Affiche de campagne de Marine Le Pen, saut et balai. Dans cette permanence, une vingtaine de militants prêts à coller. Christopher Zurek, patron du RN dans le Pas-de-Calais, donne ses consignes.
11: On va avoir besoin de vous ce soir pour que, il n'y ait pas un seul panneau d'affichage libre qui ne soit pas recouvert. On veut marquer le coup.
12: Allez, on est parti.
10: Direction le centre-ville d'Hénin-Beaumont. Pour Mickaël, adhérent, la campagne présidentielle débute enfin.
13: Il va y avoir du collage dans tout le département, il va y avoir du boitage, il va y avoir du tractage sur les marchés. Enfin, on va aller à la rencontre des gens, leur disant, on y va, on va gagner, c'est cette fois-ci. Voilà, c'est motiver les troupes, quoi.
10: Pour la France, la Renaissance, peut-on lire sur les affiches? On voit Marine Le Pen en chemise blanche et bras écartés. Jennifer milite depuis 12 ans au Rassemblement National.
14: C'est un plaisir, c'est un bonheur, c'est un soulagement.
15: On revit, ça y est. C'est très bien pour elle et on avance en marche pour tout ça maintenant.
10: Et quand on évoque le pourvoi en cassation, ses adhérents bottent en touche. Notre intérêt avant tout, c'est d'avoir une campagne sereine, conclut-il. À Hénin-Beaumont, Maximilien Carlier, Europe 1.
4: Voilà la campagne qui commence pour Marine Le Pen, Jade Zab.

0: Est-ce que finalement, ça n'aurait pas été un problème que les juges l'empêchent d'être candidate ?
1: Écoutez, moi, je n'ai pas à me prononcer sur une décision de justice. La réalité, c'est qu'elle a été condamnée deux fois pour détournement de fonds publics. Elle a formé un pourvoi en cassation. Elle est donc de nouveau présumée innocente. Mais si vous voulez, il y a la décision de justice et puis il y a le choix politique qu'elle a fait. La décision de justice, nous, contrairement à d'autres, on ne met pas en cause l'indépendance de la justice, on respecte l'autorité de la chose jugée, on accepte l'état de droit, on le défend. D'ailleurs, je suis content d'entendre Marine Le Pen respecter ce fameux état de droit qu'elle a depuis une dizaine d'années beaucoup attaqué et beaucoup souhaité amoindrir. Sur la décision politique, c'est un choix qui lui appartient. Elle est éligible, c'est elle de décider si oui ou non elle peut être candidate. Elle a estimé qu'on peut être candidate à la fonction suprême, candidate à l'élection présidentielle, en ayant été condamnée deux fois. Ce sera aux Françaises et aux Français de choisir ou non de voter pour elle. Mais si vous voulez, moi je pense beaucoup depuis avant-hier à tous ces jeunes à qui Marine Le Pen dit « vous devez respecter la loi, vous devez vous soumettre à l'autorité de l'État ». Et c'est vrai, mais comment donner, entre guillemets, cet ordre quand soi-même, on est candidat à la fonction suprême en étant condamné. Nous, vous le savez, nous, avec Gabriel Attal, lui, il dit « tu casses, tu répares, tu salis, tu nettoies, tu défies l'autorité, on t'apprend à la respecter ». Bon, mettez-vous à la place des parents qui vont devoir expliquer aujourd'hui à leurs enfants que Marine Le Pen, elle a été condamnée deux fois pour détournement de fonds publics, mais elle est quand même candidate. C'est un choix éthique, il lui appartient.
0: Et pourtant, c'est ce que j'allais dire, vous avez vu les sondages, deux sondages, la donne lui-même, elle prend même 4 points selon le sondage IFOP, elle gagne, donc pour l'instant les sondages, elle est largement en tête au premier tour, au second tour aussi, les sondages lui donnent raison.
1: Si vous voulez, moi, il y a l'incarnation et puis il y a le fond. Soyons lucides. Oui, bien sûr, le Rassemblement national est plébiscité dans les sondages d'opinion. C'est un parti qui défend des idées qui plaisent aux Françaises et aux Français. Donc nous, comme responsables politiques avec Gabriel Attal, notre objectif, c'est de faire des contre-propositions, d'expliquer aux gens pourquoi les idées de Marine Le Pen ou de Jordan Bardella et d'autres ne sont pas les bonnes. Mais oui, force est de constater qu'il n'y a pas d'impact, on va dire, de cette condamnation sur la cote de popularité de Marine Le Pen. Dont acte. Moi, la seule crainte que j'ai, qu'on a tous chez Renaissance, c'est qu'on va pas se diriger vers une forme de guérilla judiciaire qui va prendre en otage la campagne présidentielle et que donc on va parler des démêlés de la justice plutôt que des problèmes des Français.
2: Bravo.
1: Voilà, parlons des. Nous on a commencé la campagne.
0: Choses,
1: voilà. Vous posez une question, je réponds.
0: Oui.
1: Voilà, nous on a fait des propositions depuis déjà plusieurs semaines. On pourra d'ailleurs en parler tout à l'heure, mais là, elle est candidate. Très bien, maintenant on va lui opposer un projet qui est le nôtre.
0: Fallait-il aller jusqu'au soir donc, de cette candidature pour Gabriel Attal, dénoncer les accents trumpiens de cette entrée en campagne de Marine Le Pen? Est-ce que la comparaison se justifie?
1: Mais écoutez, quand vous avez une dirigeante politique candidate à la fonction suprême qui sous-entend que la justice de notre pays est politisée, que la décision qui a été rendue est politique, quand vous avez dans son entourage, j'ai pas envie de citer de nom, quand vous avez dans son entourage sur tous les plateaux des gens qui exerce une forme de pression relative pour que la Cour de cassation rende sa décision avant l'élection présidentielle, ça a des accents trumpiens. La justice, c'est la justice, elle est indépendante. Donc oui, je considère que, d'une certaine manière, on ne peut pas, à longueur de journée, dire que la justice est politique, et puis ensuite, et ça vous montre d'une certaine manière la contradiction, faire un pourvoi en cassation et utiliser cet état de droit. Je vous le disais tout à l'heure, tant mieux que Marine Le Pen, aujourd'hui, utilise toutes les voies que lui permet l'état de droit. Elle a le droit de
0: comme
1: faire cassation.
0: Comme n'importe quel justiciable.
1: Exactement, elle en a le droit. C'est paradoxal de la part de quelqu'un et d'un espace politique qui, toutes ces années, n'a cessé de remettre en cause l'état de droit. Et je pense que c'est en ça que ça a des accents trumpiens. On ne dit pas égal Trump, on dit c'est le sous-texte de tous ces gens qui contestent l'état de droit et qui remettent en cause l'indépendance de la justice.
0: La Cour de cassation qui, par ailleurs, on y reviendra, a dit qu'elle donnerait une réponse normalement avant le premier tour, en avril.
2: Oui.
0: Hein.
2: Je ne crois pas que Marine Le Pen va supprimer la Cour de cassation. Enfin, sa critique,
1: oui, bien sûr, c'est
2: l'état du droit,
1: oui.
2: Puisque l'état de droit tel que l'organisation hiérarchique des différentes cours. Mais en revanche, il y a deux choses qui me font réagir sur votre propos. La première chose, vous dites, Marine Le Pen estime qu'elle peut se présenter. En l'occurrence, la justice aussi. Puisque je veux bien qu'on ajoute des peines complémentaires que la justice n'a pas prononcées, mais c'est quand même un fait. Aujourd'hui, elle n'est pas condamnée à ne pas se présenter.
1: Elle est éligible.
2: C'était en revanche le cas en première instance. Donc, c'est pareil, on a l'interdiction décrétée ces derniers temps de critiquer une décision de justice, mais le fait est que l'appel, institutionnellement, est une manière de critiquer une décision de justice, en tout cas de la contester. Donc c'est prévu dans notre droit de pouvoir aller en deuxième juridiction, de pouvoir même aller en cassation, ce qui est une manière, en effet très formelle et très institutionnelle, de contester une décision de justice. Et c'était, en l'occurrence, d'autant plus légitime que la Cour d'appel n'a pas du tout eu la même lecture et la même interprétation que la première instance. C'est donc bien qu'il y a une large part accordée à l'interprétation des textes eux-mêmes et à l'interprétation des peines qui peuvent être données. Donc tous ces débats-là sont quand même intéressants. Libre au législateur ensuite de le préciser s'il veut le préciser. Ça, c'est une chose. Mais en l'occurrence, moi, alors là, je vous parle comme française cette fois-ci et donc comme électrice dans quelques mois, je redoute, vu le spectacle qu'on a depuis deux jours, que tout le monde passe son temps à dire que c'est vraiment regrettable qu'on ait encore une campagne supprimée à cause de la justice, ouais, tout en le disant, du coup, tout en passant son temps à parler de la justice.
0: Oui, est-ce que ça va être normal? Est-ce qu'on va avoir des casseroles? Est-ce que vous allez, tous les débats vont être pollués par cette question?
2: Le fait est que nous, Français, que ce soit en 2017, en 2022, c'était la question ukrainienne qui a pris le pas sur tous les autres sujets, nous avons des inquiétudes françaises qui ne concernent pas seulement, qui concernent de loin l'état de la justice, mais pas simplement le cas de Marine Le Pen, loin s'en faut. Donc, en effet, qu'on puisse aborder ces différents sujets, la justice en particulier, et l'organisation de la justice, et on l'a vu malgré tout ces dernières semaines, mais qu'en effet, on passe à autre chose. Là, bon, c'est extrêmement frais, c'est normal que tout le monde ait son mot à dire sur ce qu'il se passe.
0: Oui, mais est-ce que ça va revenir à chaque face-à-face, voilà, à chaque débat?
2: Ça, c'est une véritable crainte. Ça,
1: la justice lui permet d'être candidate, mais c'est bien une décision qui lui appartient, d'estimer si, candidate à la fonction suprême de notre pays, elle peut faire campagne, quelle image elle a de la fonction suprême, considérant qu'après deux condamnations pour détournement de fonds publics, elle soit candidate, c'est tout. Elle a fait son choix, il lui appartient. Moi, c'est tout ce que je dis. Évidemment que elle est éligible, elle pouvait être candidate, considère qu'elle peut être candidate en ayant été condamnée deux fois à détournement de fonds publics. Elle est présumée innocente, mais voilà, ça dit quelque chose de sa personne.
2: Je suis d'accord avec vous, mais je précisais simplement que la justice ne l'a pas condamnée à être inéligible.
1: Oui, tout à fait, je suis d'accord avec vous.
2: Par rapport à ce que vous disiez, comment on va expliquer aux Français qui doivent respecter la loi? Vous avez raison sur le respect strict de la loi. Marine Le Pen a été condamnée deux fois, etc. Il n'y a pas de problème. En revanche, sur la question de la condamnation et de l'application de la justice, je pense qu'on serait tous d'accord pour que les peines qui sont prononcées soient exécutées déjà. Puis après, on verra pour ajouter des peines à celles que la justice prononce. On verra ça plus tard.
1: Nous, on défend la suppression du juge d'application des peines avec Gabriel Attal. Donc, de manière très claire, ce fameux juge d'application des peines qui devra être saisi si la condamnation de Marine Le Pen est confirmée, et donc peut-être aménager la peine. Donc voilà, il y a une forme de double discours qui met Marine Le Pen face à son
2: elle bénéficie de certains dispositifs, qu'elle combat.
1: Voilà.
2: Ça, c'est vrai, mais parce qu'elle est justiciable comme les autres.
1: Exactement.
0: Gabriel Cluzel. Est-ce que vous croyez pas que finalement, parce que on vient de l'apprendre, la justice va s'inviter pendant toute cette campagne, le fait de dire que la décision sera rendue avant les élections.
2: Mais ce qu'elle avait toujours dit, donc Marine Le Pen place aussi la Cour de cassation au milieu du débat.
0: Oui, c'est vrai. Mais cela dit, ça aura une influence de façon déterminante. Mais est-ce que vous ne croyez pas que ça peut se retourner d'une certaine façon contre les autres partis, contre qui finalement c'est elle qui donne l'agenda de cette campagne, tout va tourner autour d'elle, et sachant qu'on est dans un climat de défiance et à l'endroit de la justice, donc finalement est-ce que ça peut être plutôt contre-productif d'aller sur ce terrain-là pour vous?
1: Probablement. En tout cas, ça place Marine Le Pen dans ce qu'elle sait faire de mieux, à savoir une victime éternelle. Elle qui disait l'UMPS il y a déjà 15 ans, elle qui disait tous pourris, aujourd'hui elle va dire je suis condamnée, je fais campagne pour vous condamnée. Donc peut-être que ça va la renforcer, et c'est en ça d'ailleurs que ça ressemble un peu à la dernière campagne de Donald Trump. Mais si vous voulez, vous disiez ça va parler autour de Marine Le Pen. Non, mais j'espère qu'on va pas parler que de Marine Le Pen. Et en fait, il y a un paradoxe, c'est que Jordan Bardella, Marine Le Pen, c'est deux stratégies qui sont différentes sur l'économie, sur les retraites. Nous, on considère que c'est la même tragédie pour le pays. Mais il faut quand même qu'on ait un véritable débat de fond sur les sujets. Et donc là, vous m'invitez, ça date d'il y a deux jours. J'espère que ça ne va pas éternellement polluer le fond. Comme vous le disiez, on n'a pas eu de campagne en 2022 parce que la guerre en Ukraine s'est imposée. Donc il faut souhaiter qu'on parle de tous les sujets dont on n'a pas pu parler. Nous, on a fait une proposition qui est une ambition principale avec Gabriel Attal, c'est de refaire de la France la première puissance européenne dans 10 ans, avec 4 chantiers capitaux: école, salaire, frontières, intelligence artificielle et deux dettes, dette écologique, dette budgétaire. Là-dessus, si vous voulez, nous, on est prêts au débat, que ce soit Marine Le Pen, que ce soit Jordan Bardella, que ce soit Jean-Luc Mélenchon, enfin, nous, on est prêts au débat, je pense que les gens veulent du débat. Donc j'espère qu'on aura ce débat, en tout cas, nous, on y est prêts et favorables.
0: On continue d'en parler, Jadzab, porte-parole et secrétaire nationale de Renaissance, mais également Gabriel Cluzel et Charlotte Dornella. C'est vous aussi, chers auditeurs, chères auditrices, vous pouvez nous appeler 01 80 20 39 21. N'hésitez pas à appeler nous, c'est non surtaxé en plus.
3: Exactement. Donc profitez-en, à tout de suite, il est 11h14 sur Europe 1.
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3: 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Bienvenue dans Europe 1 Info avec Lélie Mathias jusqu'à 13h. Avec nous aujourd'hui, Gabriel Cluzel, Charlotte Dornelas et notre invité Jade Zab, porte-parole et secrétaire nationale de Renaissance. Et vous, chers auditeurs, vous avez le 01 80 20 39 21 à votre disposition pour prendre la parole en direct. On attend vos appels.
0: Et je vous propose d'écouter Robert Ménard, le maire d'Hiver Droite de Béziers, qui était l'invité de la grande interview Europe 1 CNews ce matin. Il a choisi pour qui voter lors du second tour de cette présidentielle, si jamais ce second tour oppose Marine Le Pen à Jean-Luc Mélenchon. Mais il espère toutefois que le jeu des alliances fonctionnera. Écoutez.
14: Mais c'est en même temps le pire des scénarios. Vous avez envie de choisir? Moi, je n'ai pas envie de choisir. Si j'avais à choisir, je vous le dis tout de suite, je voterais Marine Le Pen. Mais bien sûr, je suis persuadé que les Français, ils attendent une voix forte qui ne soit pas enchaînée par des logiques de parti, qui tombe sur un homme ou une femme, qui leur disent « Voilà, je vous propose ceci, ça ne va pas être facile, mais je vous donne de l'espoir. Vous verrez, vous pouvez me faire confiance, je vous comprends, je parle comme vous, je comprends ce que vous dites. » Il y a une détestation, pas seulement de M. Macron, mais de tout ce qui, de près ou de loin, vous rapporte à lui.
0: C'est sûr que Gabriel Cluzel, un second tour LFI-RN, et vous avez vu la position et ce qu'en dit Robert Ménard.
15: Oui, bon, cela dit, c'est pas très étonnant quand même de Robert Ménard. Je pense qu'entre lui, il n'a pas de difficulté à choisir. D'ailleurs, c'est parfois un peu surprenant parce qu'on voit beaucoup de gens les renvoyer dos à dos.
0: Le débat, lui,
15: on est dans une société polarisée. Et nous sommes dans une société où la polarisation, d'ailleurs, Jean-Luc Mélenchon l'a dit très franchement, il y a la nouvelle France et l'ancienne France, choisis ton camp, camarade. Donc, si vous voulez, il a posé cet affrontement. Et c'est vrai qu'il correspond à une inquiétude culturelle, civilisationnelle des Français qui, je pense, est sous-estimée par beaucoup de partis. Vous voyez, j'entends LR, j'entends Jérémy Patrialetus que nous avions l'autre jour. Tout de suite, ils s'engouffrent sur les sujets économiques. C'est important, l'économie. Il n'y a pas de... Mais là, il y a beaucoup de Français qui ont une angoisse existentielle. Mmh. C'est la différence entre l'avoir et l'être. Et je pense que cette angoisse existentielle, elle est abordée d'une certaine façon par Jean-Luc Mélenchon, elle est abordée d'une autre façon par le Rassemblement National. Et les autres au milieu, ils ne veulent pas l'aborder. Bah, ceux qui ne veulent pas l'aborder, je le crains, seront les perdants. Maintenant, j'ai envie de dire que pour les deux, c'est la pire des configurations de se retrouver RN face à LFI, parce que le RN gagne ou que LFI gagne, sait-on jamais, eh bien, ce serait un choix par défaut. C'est-à-dire que les gens voteront Mélenchon par détestation du RN.
0: Au-delà du choix que ferait Robert Ménard, c'est ce que je voulais vous dire. Ça confisque aussi pour ce vote.
15: Mais même pour les partis eux-mêmes. C'est-à-dire que si Marine Le Pen se retrouvait présidente après avoir été face à Mélenchon, ça veut dire que ça n'aurait pas été un vote d'adhésion. Et c'est compliqué. Emmanuel Macron, il expérimente tous les jours ce que c'est un vote par défaut. C'est compliqué. Donc, c'est souhaitable pour personne, mais on y va au galop. Hein.
0: Jadzad, comment exister finalement face à ce que vient de décrire et la situation que vient de décrire Gabriel Cluzel, à savoir, voilà, c'est une France très clivée et deux partis, LFI, le RN, qui jouent bien sûr aussi sur ces clivages.
1: Bah, déjà, nous, on le dit, on refuse d'être condamnés à ce duel de second tour entre LFI et le Rassemblement National, même si effectivement, les sondages d'opinion leur donnent une longueur d'avance. La réalité, moi, je mets dos à dos le Rassemblement National et la France Insoumise. Ce sont deux menaces, pas de même nature, mais deux menaces pour le pays. Et surtout, je vais même plus loin, je considère que le Rassemblement National est le meilleur ennemi de la France Insoumise et la France Insoumise est le meilleur ennemi du Rassemblement National. Ils se font mutuellement monter, ils ont besoin l'un de l'autre pour cristalliser les opinions et donc pour solidifier leur base. Donc d'une certaine manière, ils sont meilleurs ennemis. Donc nous, on compte bien, là où je suis d'accord avec une chose, avec ce qui vient d'être dit à l'instant, c'est qu'on ne peut pas encore être condamné à faire barrage comme on fait barrage depuis une vingtaine d'années. Donc la meilleure façon de le faire... parle du fond. Parlons du fond. Moi, je crois que les Françaises et les Français doutent parce que le pouvoir d'achat, c'est un sujet, parce que la sécurité, c'est un sujet, parce que comment on fait pour partir en vacances, comment on fait pour payer le loyer à la fin du mois. Et oui, on peut avoir un débat sur la République, sur la laïcité, sur la promesse républicaine. Nous, on n'évite pas le sujet. Mais en réalité, il y a un sentiment de déclin, un sentiment d'être oublié, et il y a surtout deux risques. Le risque d'une fracture générationnelle dans le pays, et le risque que les gens qui travaillent se disent de toute façon, nous, on travaille et on n'a jamais droit à rien, on est oublié. Donc, pour le faire, on parle du quotidien. École, salaire, frontières et intelligence artificielle. Pardon de prendre des exemples très concrets. Sur les salaires, nous, on dit, on va faire ce qu'on appelle le droit au brut. On va rapprocher le net du brut. On va donc augmenter tous les salaires. Tous les salaires vont augmenter. L'État va investir 40 milliards d'euros pour le faire. Évidemment, on fera des économies sur les dépenses sociales. Et donc, on va augmenter tout. Eh bien, les 40 milliards d'euros, c'est très clair. Deux tiers de la dette française, c'est les politiques sociales et les politiques de solidarité. On ne va pas les raboter, ça va simplement représenter deux tiers des économies qu'on compte faire. Ensuite, on va faire un plan de départ.
0: Donc vous allez les raboter,
1: y toucher en gardant une politique de solidarité qui sera toujours un pacte et un socle pour nous. Ensuite, on a sur les fonctionnaires, on va avoir des départs concertés de 100 000 fonctionnaires. Alors, on ne touchera pas à l'école, à la justice, à la police. Mais il faut qu'on fasse des économies. On va aussi faire une réforme de l'État. Mais donc, si vous voulez, quand on dit qu'il faut qu'on résorbe la dette, résorber la dette, ce n'est pas un projet de société. On résorbe la dette pour investir. On résorbe la dette pour que la France ait de nouveau des projets. Donc, augmenter tous les salaires, oui, ça, je crois que c'est attendu par tous les gens quand on parle du pouvoir d'achat. Quand on parle de frontières, moi, je ne suis pas un naïf, Gabriel Attal non plus. Oui, les gens s'interrogent, sont questionnés par la question de l'immigration. Mais nous, on ne fait pas partie de ceux qui disent « immigration zéro, c'est ce qu'on souhaite ». C'est ni souhaitable, ni possible. Pour autant, on ne fait pas partie de ceux qui disent « continuons à accueillir ». Parce que si on veut accueillir bien, il faut qu'on accueille moins. Donc, on propose avec Gabriel Attal que chaque année, le Parlement vote des quotas d'immigration sur la base d'un principe. On va favoriser l'immigration de travail à l'immigration du rassemblement familial. Est-ce que ça veut dire qu'on va toucher à l'asile ? Non. Parce que ce qui fait que nous sommes la France...
2: Vous allez toucher au regroupement familial.
1: Nous allons privilégier l'immigration de travail à l'immigration du regroupement familial, c'est très clair.
2: Et parce qu'aujourd'hui, l'immigration de travail entraîne l'immigration familiale.
1: Non, mais il y aura, le Parlement votera des quotas et donc les choses seront beaucoup plus claires. Mais pour réagir à ce que vous disiez aussi tout à l'heure, l'asile, le droit d'asile, fait partie intégrante de ce qu'est la France. C'est l'honneur de la France d'accueillir des gens qui sont pourchassés dans leur pays, en Afghanistan, en Ukraine ou partout en Afrique. Donc, la politique d'asile, oui, il faut la changer à l'échelle de l'Union européenne et donc on y travaillera et on continue à y travailler. Mais si vous voulez, nous, les frontières, on n'a pas les frontières honteuses. Si on veut bien accueillir, quand même une ambition, pour les gens qu'on accueille, il faut qu'on accueille moins, sinon c'est une perte de chance et pour les gens qu'on accueille et pour la France. Donc nous, on est très lucides sur tous les sujets et pardon de prêcher pour ma paroisse, je trouve que nous sommes les seuls. Non, mais je vous fais une confidence, moi je suis engagé depuis moins d'un an chez Renaissance. On me dit souvent, mais pourquoi tu as rejoint le seul parti qui coule ? Ben non, c'est pas le seul parti qui coule parce que précisément on affronte les sujets comme ils sont. Sur l'intelligence artificielle, elle n'existait pas il y a 6 mois et elle transforme déjà le monde du travail. Donc si vous voulez, et moi je dis souvent, l'IA c'est pas le grand remplacement, c'est le grand déplacement des compétences. Si on veut ne pas subir l'IA, ben il faut qu'on la maîtrise.
0: Alors, Charles Donnelas et Gabriel Cluzel.
1: Pardon, je suis trop bavard.
2: Non, je vous écoute et je me dis que vous n'êtes pas quoi que vous disiez, à équidistance de LFI et du RN, si je puis me permettre.
1: Qu'on n'est pas à équidistance ?
2: Non.
1: Ben nous, on les met dos à dos, on les combat.
2: Mais
1: parce
2: j'ai
1: que
2: bien
1: je pense
2: compris,
1: que
2: mais factuellement, vous êtes beaucoup plus éloigné de la France Insoumise. Oui, d'accord. Mais
1: et l'un comme l'autre sont des menaces
2: moi,
1: pour le pacte social, pour l'économie et
2: non, mais
1: pour
2: que vous
1: la
2: n'ayez pas
1: civile.
2: Les mêmes réponses politiques, c'est une évidence, et ça, on le comprend bien. Simplement, vis-à-vis du RN, vous avez un problème économique, sur le terrain économique essentiellement. J'ai l'impression que la France Insoumise, c'est un peu plus global. Tous les sujets que vous avez évoqués, vous êtes beaucoup plus éloigné, voire radicalement opposé à la France Insoumise. Ce qui n'est pas forcément le cas avec le Rassemblement National.
1: Bah non. Moi, et en plus, moi, je ne peux pas vous laisser dire que je suis proche du Rassemblement National. Je suis binational. Non, mais je suis binational. Et il y a bien encore aujourd'hui, dans le référendum que propose le Rassemblement National sur l'immigration, l'idée d'exclure un certain nombre de binationaux d'un certain nombre de postes importants. Quand le RN parle en réalité de préférence nationale sur le logement, il exclut les binationaux. Et donc,
2: non.
1: Si vous voulez, sur la. Si,
2: bah non, si vous avez la
1: si.
2: Nationalité française, non.
1: Bah, allez voir la façon dont est écrit le texte. Je l'ai présenté
2: là,
1: à Sébastien Chenu en débat. Bien sûr, mais donc, le Rassemblement National, moi je considère que les électeurs du Rassemblement National ne sont pas des racistes, ne sont pas des xénophobes, ce sont des gens qui ont peur et qui ont raison d'être interrogés, mais je pense que le RN manipule leurs électeurs en disant voilà, on va fermer les frontières, on va construire des places de prison. Si c'était aussi simple, on l'aurait déjà fait.
2: Ah bah,
1: donc,
2: si
1: moi,
2: c'était
1: je
2: aussi
1: refuse,
2: simple, ça tombe, c'est Emmanuel Macron qui a promis de le faire.
1: Je refuse, si vous voulez, de la question est symptomatique en fait de l'état du pays. On doit se positionner aujourd'hui entre LFI et le RN. Bah non, on refuse
2: non,
1: de
2: non,
1: se
2: mais
1: positionner.
2: C'est pas, non, je veux dire,
1: et donc,
2: mais
1: nous,
2: simplement,
1: on combat dos à dos et on fera en sorte qu'on n'ait pas un
2: oui.
1: second tour.
2: Bah, vous renvoyez dos à dos, simplement, je rebondis oui, non, simplement sur ce que vous venez de dire, parce que les exemples que vous donnez en disant le RN manipule les gens, c'est les places de prison et les frontières. Je rappelle que ce n'est pas Marine Le Pen qui a promis 15 000 places de prison, ce n'est pas
1: enfin,
2: Marine Le Pen qui a promis
1: aux maires,
2: 100% d'OQTF exécutés.
1: Allez demander aux maires Rassemblement National quand on leur propose de
2: non, mais
1: construire
2: ça, c'est un
1: des
2: autre
1: places
2: sujet.
1: De prison.
2: Mais vous êtes d'accord que ce n'est pas Marine Le Pen qui a promis 15 000 places de prison qui ne sont pas construites.
1: Ah non, mais les places
2: et ce n'est pas Marine Le Pen qui a promis d'exécuter 100% des OQTF.
1: Les places de prison, elles ont été budgétées dans la loi. Mais le problème, c'est que vous savez bien que les places de prison, ça ne peut pas pousser dans l'air.
2: Ah bah,
1: il faut
2: vous
1: un
2: avez remarqué que Gérald Darmanin,
1: donc,
2: il a mis
1: demander,
2: beaucoup moins de temps
1: allez demander au maire du Rassemblement National pourquoi il s'oppose systématiquement à ce qu'on construise des places de prison
2: argument.
1: Chez eux. Mais c'est pragmatique. Hein.
2: Ok. Et comment vous expliquez que Gérald Darmanin a réussi à en lancer 9000 là, qui n'avaient pas été lancés avant lui?
1: Ben parce qu'il y a sans doute un travail qui a été fait sur la concertation. Moi, je ne suis pas là pour dire voilà. Gérald
2: qui
1: Darmanin,
2: donc
1: c'est
2: pas
1: bien, c'est pas bien.
2: Précédemment.
1: Mais peut-être, dont acte, est-ce qu'on a tout bien fait? Non. Moi, je suis très lucide là-dessus. Hein.
0: Allez, on en continue d'en parler. On vous écoutera, promis, Gabriel Cluzel. Hein. Je sais,
15: non,
0: mais
15: parce que je voulais réagir à une petite phrase de monsieur.
0: Mais vous allez pouvoir le faire juste après le journal permanent de Wallis Glass sur Europe 1.
3: Europe 1 Info revient 10h, 13h. Il est 11h27 sur Europe 1. On revient après une courte pause. À tout de suite.
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0: Et à 11h30 pour le journal permanent, c'est Wallis Glaise sur Europe 1.
5: Les dernières frappes américaines en Iran sont le résultat d'une violation par l'Iran de ses propres engagements. Déclaration ce matin du chef de la diplomatie française. Ce type de manœuvre doit absolument cesser pour que ces négociations si importantes se poursuivent dans les meilleures conditions, a indiqué Jean-Noël Barrot. En France, plusieurs territoires sont toujours en proie à des incendies et le risque de nouveaux départs de feu est assez fort. Les pompiers sont toujours mobilisés dans les Pyrénées-Orientales alors que près de 5000 hectares ont brûlé. Les conséquences directes de ces incendies, les festivités du 14 juillet sérieusement compromises, de nombreux feux d'artifice annulés un peu partout dans le pays, annulations qui pourraient se multiplier avec l'augmentation des températures dans les prochains jours. Un animateur de centre de loisirs dans les Landes a été mis en examen pour viol et agression sexuelle sur des enfants. Le mis en cause âgé d'une trentaine d'années est suspecté de 3 agressions sexuelles et 3 viols sur 6 enfants. Une information du parquet de Dax. Le ministre de l'Éducation veut rassurer. Nous aurons assez de professeurs pour la rentrée 2026 avec 24 000 admis au concours enseignant contre 16 000 l'an dernier. C'est ce qu'a indiqué Édouard Geoffrey qui a néanmoins reconnu des carences sur les délais de remplacement des professeurs absents. Et puis, on l'a appris il y a quelques instants, le décès de la chanteuse britannique Bonnie Tyler, interprète de Total Eclipse of the Heart. Elle avait 75 ans. Cette chanteuse, connue pour sa voix rocailleuse, elle avait été placée en coma artificiel début mai après avoir été opérée d'urgence au Portugal. Et puis enfin, un mot de football avec la Coupe du Monde. L'histoire va-t-elle se répéter ce soir, 4 ans après avoir écarté le Maroc au Qatar pour la Coupe du Monde 2022, les Bleus retrouvent donc les Lions de l'Atlas en quart de finale du Mondial. Coup d'envoi ce soir à 22h, une rencontre évidemment redoutée par les autorités. 20 000 policiers et gendarmes déployés, dont près de la moitié à Paris. 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Europe 1 Info, c'est avec vous Clélie Mathias.
0: Merci Wallis.
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3: Votre rendez-vous actualité et décryptage reprend sur Europe 1 Info jusqu'à 13h avec Clélie Mathias et ses invités. Nous avons Charlotte Dornelas, Gabriel Cluzel à la table et Jade Zahab, porte-parole et secrétaire nationale de Renaissance. Et vous, chers auditeurs, si vous voulez réagir en direct à l'antenne 01 80 20 39 21, l'appel est non surtaxé.
0: Bonnie Tyler, ça vous rappelle des souvenirs ?
1: Ben écoutez, c'est des musiques que j'ai sans doute entendues dans certains films, dans certaines publicités d'ailleurs, mais non, mais on ne peut jamais se réjouir évidemment de la mort de quelqu'un, d'autant qu'elle chantait très bien. Mmh. Voilà, mon analyse s'arrête là.
15: Écoutez, moi j'ai toujours une passion pour les chanteuses avec une voix de femme grave, rocailleuse. Donc c'est vrai que c'est une voix évidemment qui restera, et puis je crois que c'est un modèle de méritocratie, si j'ose dire, parce que elle a commencé vraiment, elle était dans une famille très simple, oui. Je crois, elle a vécu dans un HLM, mais c'est vraiment par sa voix qu'elle, c'est par son travail et sa voix. Moi je trouve ça beau, toujours ses parcours, c'est comme Céline Dion dans un autre style, mais c'est des femmes qui vraiment par leur propre talent arrivent au sommet, c'est magnifique.
0: Gabriel Cluzel, vous vouliez, je crois, poser une question, répondre à Jade Zahab.
15: Oui, voilà, sur le notre droit débat d'asile. Pardon. Non, mais je vous trouve tout à fait sympathique, intéressant, mais un tout petit peu irénique. Ah. Voilà, si je puis me permettre, je trouve que vous ressemblez un peu dans votre discours sur le droit d'asile à, je sais pas, Alain Juppé en 1992.
1: Non mais je sais pas parce si je dois bien
0: Oula, alors Alain Juppé en 1992. Non, expliquez-nous parce que pour ceux qui n'ont pas la référence.
15: Non, mais j'ai pas une citation précise. Mais ce que je veux dire que c'est l'honneur de la France, c'est vrai. Mais c'est vrai où c'était un mantra qu'on a beaucoup répété à l'envi, mais on sait aujourd'hui que c'est une voie d'immigration complètement hors de contrôle, qui a, je crois, près de 600 millions de personnes dans le monde qui sont éligibles à ce droit d'asile. Non, mais est-ce que vous vous rendez compte ? Aujourd'hui, toutes les femmes afghanes sont éligibles, sachant qu'une femme afghane ne voyage pas seule. Eh ben, donc ce sont tous les hommes. Donc si vous voulez, c'est en plus c'est complètement schizophrénique parce que on dit qu'elles sont persécutées, c'est vrai, par les hommes qui les entourent, mais en réalité c'est le bourreau qui va venir en même temps que la victime par la voie du regroupement familial. Vous voyez, donc cette question du droit d'asile, je trouve que c'est quand même un peu court, et je crois que ça dit beaucoup de la montée du Rassemblement national de conclure en disant juste c'est l'honneur de la France.
1: Mais je peux même vous donner un scoop, nous allons avoir de plus en plus de demandeurs d'asile. On a des réfugiés qui sont liés à la situation politique, on va avoir demain des réfugiés climatiques aussi. Donc si vous voulez, soit on ferme les yeux et on dit non, ça n'existe pas, la France vit barricadée dans un monde où il ne se passe rien, soit on dit voilà la situation, qu'est-ce qu'on fait ? Donc oui, on a créé une agence européenne de l'asile. Premièrement, on a renforcé les moyens de Frontex. Quand on parle de frontières, et c'est d'ailleurs une des critiques que je fais et que nous faisons avec Gabriel Attal au Rassemblement National, quand on parle des frontières, on ne peut pas parler que de la France. On peut parler que de l'Europe. Et nous, on n'a pas l'Europe honteuse. On a renforcé les moyens, on a renforcé les frontières extérieures. Vous savez mieux que moi que la question de l'asile se joue aussi aux frontières extérieures de l'Union européenne. On a réformé ce qu'on appelle les accords de Dublin. Jusqu'à présent, c'était aux pays d'accueil de traiter la demande. Donc forcément, qui étaient les pays qui se retrouvaient à traiter toutes les demandes ? Les pays du Sud, l'Espagne, le Portugal, la Grèce, l'Italie. Bon, eh ben, on a avancé. Est-ce que ça suffit ? Non. Il y a une directive européenne sur l'immigration qui est entrée en vigueur il y a quelques jours. Elle n'est pas parfaite, mais on avance. Bon, ben, est-ce que cette question de l'asile est un sujet ? Oui. Est-ce que il faut qu'on fasse mieux ? On continuera à le faire. Mais nous sommes européens et nous considérons que ça doit se faire.
15: C'est l'éléphant au milieu du couloir, quand même, cette question de migratoire.
1: Bah,
15: et que,
1: c'est un
15: et
1: sujet.
15: Que la seule explication de la montée du RN, elle est là. On est d'accord.
1: Nous, on n'élude absolument pas la question. Par contre, on fait la différence entre les gens qui arrivent et les gens qui sont nés en France, qui sont des citoyens français comme moi. Moi, je suis né en France, de deux parents d'origine libanaise qui sont venus en France pendant la guerre civile. Je suis français, je suis fier d'être français, mais je suis aussi fier d'apprendre l'arabe, je suis aussi fier d'avoir une culture d'origine. Et la différence que nous faisons, nous, par exemple, avec la France Insoumise et le Rassemblement National, c'est qu'au Rassemblement National, on vous dit 70 millions de gens qui ne doivent avoir qu'une identité, l'identité blanche judéo-chrétienne. C'est l'assimilation. Vous avez du côté des LFI le modèle communautaire où on vous dit 70 millions de gens qui doivent avoir 70 millions d'identités, mais 70 millions de citoyenneté, c'est-à-dire plus aucun commun et un droit à leur revendication. Nous, ce qu'on dit, c'est très clair, 70 millions de gens, 70 millions d'identités, mais heureusement qu'on est tous différents, heureusement qu'on a des origines, des cultures, des langues, mais on se rassemble derrière une citoyenneté, les mêmes droits et les mêmes devoirs pour tous. Et c'est la raison pour laquelle nous combattons et le modèle de la France Insoumise, qui est un modèle communautaire, et le modèle du Rassemblement National, qui est un modèle identitaire. Nous sommes pour l'intégration républicaine. C'est très clair.
2: Oui, mais le problème, c'est que l'intégration républicaine, vous la définissez, si je vous écoute bien, par les droits et les devoirs que nous avons donc en commun.
1: Oui, enfin la citoyenneté, c'est le fait d'avoir des droits et des devoirs les mêmes pour tout le monde.
2: Voilà.
1: Qui que vous soyez, d'où que vous veniez, qui que soit le Dieu que vous priez, si vous priez.
2: Oui, mais le problème, c'est que le respect des lois, si on parle de droits et de devoirs, le respect des lois, il est par exemple imposé à des touristes. Or, être français, c'est un peu plus qu'être un touriste, on est d'accord.
1: Bien sûr, bien sûr.
2: Donc, il y a aussi
1: une
2: culture commune.
1: Bien
2: je ne crois pas qu'il y ait un respect, je ne crois pas qu'il y ait dans la volonté du Rassemblement National ou au-delà plutôt de la mouvance que vous appelez identitaire, je ne crois pas qu'il y ait la volonté d'effacer toutes les origines ou toutes les racines. Il y a la volonté, en revanche, de la primauté de la culture française en France. C'est-à-dire que ce qui nous réunit, parce que moi je veux bien que chacun revendique une identité d'origine, mais résultat, ceux dont l'identité d'origine est française, ils disparaissent complètement par pertes et profits dans ce débat-là.
1: Mais non, je ne pense pas que les identités s'annulent les unes les autres ou soient en conflit. Moi je suis...
2: reconnaissez qu'elles le sont.
1: Je ne suis pas d'accord. Regardez, parlons du match de ce soir.
15: France-Maroc,
1: vous en parliez à l'instant.
2: 20 000 policiers,
1: c'est un bon exemple. Je dis de manière très claire, le France-Maroc de ce soir, ce n'est pas le match retour de la bataille mémorielle. On n'est pas là pour sortir le passé. Vous avez des gens en France qui sont nés en France, qui sont marocains, qui sont très fier d'être marocain. Et moi, si j'étais franco-marocain ce soir, quelle que soit l'équipe qui gagne, tout le monde gagne.
15: Mais donc, il y a un sujet là-dessus. 50 000 personnes dans la rue, c'est bien qu'on a une inquiétude.
1: Bien sûr, mais je ne suis pas naïf. C'est un message qu'on fait passer aussi.
15: Mais
1: moi, je ne vis pas dans le rêve, on vit dans la réalité. Mais ce que je vous dis sur cette question-là, vous parlez tout à l'heure du commun. Moi, j'ai appris à l'école mes ancêtres les Gaulois, alors qu'il se trouve que mes deux parents sont libanais.
2: Oui, mais parce que vous êtes français.
1: Mais donc, moi, je suis absolument fier d'être français. C'est l'intégration républicaine. Ça a été l'école, ma chance. C'est que, voilà, moi, j'ai de la chance d'être né en France. Je mesure la chance que c'est d'être né en France. Aller naître en Iran ou même au Liban, et vous verrez la perte de chance que vous avez.
15: La France est une chance, c'est clair.
1: Et donc, ce qu'il faut expliquer, ce que nous, on dit aux gens, c'est que vous pouvez être né... Alors, moi, je ne suis pas venu en France, madame. Je suis né en France.
15: C'est vos parents.
1: Donc, je suis français. Et quand le Rassemblement national différencie les Français selon qu'ils ont une nationalité ou deux, c'est une façon de dire que les binationaux seraient moins français parce qu'ils auraient des formes d'allégeance. Donc, tout ça pour dire que nous, on défend quelque chose que je crois tout le monde devrait défendre, c'est l'intégration républicaine. Moi, c'est ma fierté qu'à l'école de la République, on puisse apprendre une langue d'origine. Apprendre la langue arabe à l'école, ça ne va pas faire des élèves des gens qui aiment moins la France. Au contraire, la France, elle est multiculturelle.
2: Français, il y a
1: une histoire, mais bien évidemment, oui. Il y a une histoire française. Il faut simplement être capable de dire. Je dis aussi aux jeunes qui sont instrumentalisés par LFI, hein, quand on vous dit mais vous êtes différent, faites de votre différence une revendication, un droit à la revendication. En réalité, c'est une atteinte à l'universalité des droits parce qu'en réalité, vous aurez des droits différents et des devoirs différents selon votre origine.
2: Mais vous êtes d'accord que tous les débats qu'on a ces derniers temps, à savoir les débats vestimentaires, vous soutenez un candidat qui a voulu interdire l'abaya, ce qui est
1: qu'il a fait d'ailleurs.
2: D'accord, mais l'abaya, c'est précisément une tenue vestimentaire culturelle étrangère. Vous l'avez interdit, c'est sur le terrain de la culture, pas sur le terrain des valeurs républicaines.
1: Au nom de la laïcité, de la protection de l'enfant. C'est plus culturel
2: que culturel. Vous savez que les gens vous ont répondu que ça n'était pas culturel, puisqu'il n'y a aucun texte religieux qui impose de porter l'abaya. Donc c'est culturel, c'était la revendication des gens auxquels vous vous êtes opposés. Quand on se demande ce qu'on doit manger ou pas à la cantine, ce qui se pose sur le terrain, en effet, avec certains musulmans
1: scolaires.
2: Qui demandent, mais ce qui se pose aussi sur le terrain de demain des véganes, de toutes ces pratiques culturelles, toutes ces pratiques alimentaires, elles sont aussi la volonté d'imposer une culture plutôt qu'une autre. Tous ces débats-là sont nouveaux, ils sont largement importés par le biais de l'immigration et ils sont parfois une bataille culturelle interne. Je prenais l'exemple des véganes, je prenais l'exemple du croque-top, enfin je pourrais prendre l'exemple du croque-top qu'avait fait parler Jean-Michel Blanquer. Donc la question culturelle dépasse de loin la question des droits, des devoirs, de la loi et même de la République, même des principes. C'est une question d'us et de coutume que nous avons en commun. Vous êtes d'accord que vos parents, quand ils ont choisi de quitter le Liban et qu'ils sont venus ici, ils ont probablement adapté certains de leurs us, certaines de leurs coutumes.
1: Mais bien sûr, parce que on vient dans un pays, on respecte les règles. Mais précisément, là, vous parlez d'un principe qui est aussi mécompris, mésinterprété, instrumentalisé, qui est le principe de laïcité. La laïcité, ça n'est pas la neutralité de la France. Ça n'est pas la neutralité de l'espace public. Ça n'est pas la neutralité des Français. La laïcité, c'est une liberté. C'est le droit de croire ou de ne pas croire. Et c'est de cette liberté que découle, un, la neutralité de l'État, et deux, le droit de croire ou de ne pas croire, à quelques conditions évidemment, de ne pas être prosélyte et de ne pas troubler l'ordre public. Donc nous, à l'école, c'est très clair, la manifestation de manière ostensible d'une appartenance religieuse, politique ou philosophique est interdite pour les élèves et pour les enseignants. Si demain, un élève arrivait avec un t-shirt « Vive Marine Le Pen » ou « Vive Jean-Luc Mélenchon », ce serait interdit au titre de la
2: manif. Ou « Vive Gabriel Attal » qui
1: vous êtes mauvaise langue. Dans l'enceinte de l'école, c'est le principe de neutralité.
0: Allez, justement, puisqu'on parle de LFI, écoutez, Bali Bagayoko, je voudrais une réaction, Charlotte Dornelas. Et vous, Gabriel Cluzel aussi. Donc, le maire LFI de Saint-Denis qui a donné un mot, qui a été amené à donner un mot sur chaque président qui a incarné la France. Et bah, écoutez ce qu'il a dit et ce qu'on lui a proposé à propos de François Mitterrand. Il était l'invité de LCI, c'était dimanche.
4: Mitterrand, je dirais un espoir.
7: Ah oui. Vous aviez voté pour lui ?
4: Ouais.
0: Alors, il était mineur, à l'époque.
15: Oui, ça a déclenché beaucoup de réactions facétieuses, parce que je crois qu'il est dans 73, c'est ça. Donc, tous les deux coups,
0: dans les deux cas,
15: ça collait pas. Ouais. Ça collait pas, donc tout le monde lui a dit, tu te souviens quand t'avais voté pour Paul Deschanel ? Enfin bon, ça a donné lieu à...
0: C'est pour ça que je vous le soumets, ça fait parler.
15: À beaucoup de plaisanteries. Mais vous savez, j'ai remarqué que pour toute autre politique... ça ferait les gorges chaudes de tous dans les médias. Là, Bali Bagayoko, il a une forme d'impunité, il peut dire un peu n'importe quoi. Personne ne réagit. Moi, j'ai noté que, par exemple, quand il a dit « on va régulariser tous les sans-papiers », tous les sans-papiers, vous imaginez. Personne ne s'est désolidarisé. Tout le monde est toujours d'accord avec Bali Bagayoko. Il peut dire les pires. Il peut dire que c'est finalement siffler la Marseillaise. Oui. Ça peut se comprendre. Ça pose pas de problème. Donc, si vous voulez, je pense qu'une Valérie Pécresse aurait sorti ce genre de bourde. Elle non plus, elle n'était pas née, je sais pas. Non, elle était née, mais je sais pas si elle avait l'âge. Je sais pas si c'est un bon exemple. Eh bien, croyez-moi, ça ferait la joie de toute la presse.
0: J'adore.
1: Bon, sur la petite phrase, bon, peut-être qu'il aurait aimé. Envie de voter Mitterrand. Ça, c'est pour moi, c'est de l'anecdote. Par contre, effectivement, quand vous avez un maire de la République qui dit de manière très claire qu'il décroche le portrait du président de la République et qui considère que ça relève du droit à la révolte populaire, enfin, je ne sais pas les termes exacts, je ne me rappelle plus, de siffler la Marseillaise, je crois que c'est extrêmement grave parce que du côté de la France insoumise, on ne conteste plus uniquement les idées, on conteste les institutions. Et c'est très grave et c'est la raison pour laquelle nous, on combat de manière aussi ferme et résolue qu'on le fait le RN, la France insoumise, parce que ce discours en sous-texte séditieux et contestataire de la République est extrêmement grave.
0: Jade Zahab, Charles Dornelas et Gabriel Cluzel dans le débat d'Europe 1 Info. On continue juste avant, évidemment, le journal de midi d'Alexandre Lemaire.
3: 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Il est 11h44. Clélie Mathias et ses invités d'Europe 1 Info reviennent dans un instant. À tout de suite.
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3: Il est 11h47 sur Europe 1. Europe 1 Info continue, c'est jusqu'à 13h avec Clélie Mathias, avec nous aujourd'hui en studio. Jade Zahab, porte-parole et secrétaire nationale de Renaissance. Gabrielle Cluzel, éditorialiste et directrice de la rédaction du site Boulevard Voltaire. Et Charlotte Dornelas, journaliste au JDD et nos auditeurs aussi. 01 80 20 39 21. Participez au débat en direct et prenez la parole. L'appel est non surtaxé.
0: La loi sur la fin de vie, les sénateurs ont refusé mardi le texte pour la troisième fois, ce qui signifie que ce sont les députés qui auront donc le dernier mot. Le vote solennel est prévu le 15 juillet. Et face à la menace donc d'une adoption du texte, Gérard Larcher, président du Sénat, a saisi la plus haute juridiction de la République, à savoir le Conseil constitutionnel. Antoine Bienvaux.
31: Oui, dans les colonnes du Figaro, Gérard Larcher accuse le gouvernement de jouer, je cite, un jeu de dupes en ignorant les alertes et les amendements des sénateurs. Selon lui, plusieurs garde-fous ne sont pas respectés dans le texte, notamment la clause de conscience des établissements concernant l'aide à mourir. Depuis le début des débats parlementaires, une majorité de sénateurs, surtout à droite, juge les critères fixés par les députés trop larges pour accéder à l'aide à mourir. En l'état, Gérard Larcher assure ainsi ne pas avoir la garantie que les plus faibles seront protégés par la loi et pose donc un ultimatum au gouvernement. Si le texte n'est pas suspendu avant le vote prévu mercredi prochain, il saisira alors le Conseil constitutionnel. S'il concède que la démarche est rare, Gérard Larcher ne donne en revanche pas d'indication concernant les arguments juridiques sur lesquels il compte s'appuyer.
0: Jade Zahab, un texte fortement contesté. Le Sénat, là, le Gérard Larcher lui-même qui saisit le Conseil constitutionnel, fallait-il vraiment la faire ?
1: Écoutez, je crois qu'on ne pouvait pas rester sourd à l'appel des familles qui ont été face à ces situations, et donc je crois qu'il fallait légiférer. Ceci étant dit, c'est un sujet qui relève de l'intime, parfois des convictions philosophiques et religieuses, et donc, à titre d'exemple, chez nous, chez Renaissance, il y a une liberté totale de vote, parce que c'est un sujet qui relève de l'intime. Après, moi je crois que le texte qui a été voté par l'Assemblée nationale, donc celui qui, vous me l'apprenez, vient d'être rejeté par le Sénat, c'était un texte de liberté, et surtout un texte équilibré. C'était un texte qui était équilibré, parce qu'il créait les conditions pour chacun de choisir ou non pour lui-même, et respecter l'intime conviction des soignants. Ça crée un droit individuel, mais ça n'enlève rien pour les personnes qui ne souhaitent pas. Et puis surtout, il y avait quand même une deuxième jambe qui est une vraie stratégie sur les soins palliatifs, avec, je crois, plus d'1 milliard d'euros d'investissement là-dessus. Donc, si vous voulez, je crois que c'était un texte équilibré qui était demandé. Ensuite, le processus législatif va se poursuivre.
0: Et les détracteurs disent qu'il n'est pas du tout équilibré.
1: Moi, je viens de vous expliquer, il y a deux jambes. Évidemment, il y a la question des soins palliatifs, sur laquelle il faut qu'on investisse 1 milliard d'euros en 10 ans. Peut-être ça suffit pas, peut-être qu'il faudra faire plus. Mais on a aussi des familles qui traversent le pire et qui disent il faut qu'on puisse choisir.
2: Déjà,
1: et
2: donc, si moi, je crois que ça n'enlève rien. Familles, si je puis
1: non, mais bien sûr, mais en fait, on crée un droit qui n'enlève rien aux personnes qui ne voudront pas, l'utiliser. Donc, moi, je pense que c'était un texte équilibré. Et encore une fois, je comprends qu'on puisse ne pas être d'accord parce que ça relève de convictions vraiment très profondes, très intimes.
2: Alors, que les convictions soient intimes, c'est une évidence. En revanche, c'est pas un texte intime, permettez-moi de vous le dire. Aujourd'hui, on n'est pas en train de légiférer sur le suicide. On est en train de légiférer sur l'euthanasie et le suicide assisté. Donc ça n'est pas juste intime, parce que précisément on légifère sur l'intervention d'une tierce personne. Enfin, ça peut importe.
1: Non, mais parce que suicide et euthanasie, c'est quand même tout de suite très connoté. C'est la liberté de choisir sa fin de vie.
2: Oui, alors l'euthanasie, c'est le fait qu'une tierce personne administre le produit. Le suicide assisté, c'est le fait de s'administrer soi-même un produit qui a été prescrit.
1: Oui,
2: c'est littéralement ce qu'il y a dans ce texte. Donc on peut se battre sur la sémantique, mais j'ai bien noté en effet que ces mots ne voulaient pas, que vous ne vouliez pas que ces mots soient utilisés dans le texte, ni vous, ni le gouvernement, ni les rapporteurs de ce texte, précisément parce que peut-être ils font peur, mais c'est moins les mots qui font peur que la réalité qu'ils désignent, vous êtes d'accord avec moi. Sur le texte lui-même, là où ça ne relève pas de l'intime et là où ça concerne, que vous le vouliez ou non, toute la société et chacun a son mot à dire sur cette loi, c'est que d'abord la loi ne gère pas l'intime, c'est pas vrai. La loi définit des principes pour la société tout entière. Et là, en l'occurrence, ce n'est pas la question du suicide, mais de l'intervention d'une tierce personne. Soit qu'elle administrera le produit, soit qu'elle le prescrira. C'est donc la société qui est amenée à prévenir le suicide pour 90% des gens, et pour le 10% restant, de dire « vous voulez vous suicider, vous savez quoi, on comprend ». Bah si.
1: Non, mais
2: c'est vraiment factuellement ça.
1: J'essaie de vous répondre de manière apaisée parce que c'est un sujet grave. On est dans des cas qui sont très circonscrits par la loi, avec des avis médicaux. Avec plusieurs avis médicaux. Oui. On respecte même le principe de l'intime conviction des soignants, parce qu'on sait qu'un soignant peut être en désaccord avec son collègue. Donc, si vous voulez, je pense qu'il y a une demande des malades et des familles. Donc, il fallait que.
2: Mais vous savez qu'il y a des malades et des familles qui vous ont demandé l'inverse.
1: Mais bien sûr, mais attendez. Voilà. Je vous disais que c'est. En fait, ce que je vous disais, c'est que c'est un choix qui relève de l'intime. C'est un sujet intime auquel on sera peut-être tous confrontés pour soi-même, pour nos proches, pour nos parents. Et donc, ce que je veux dire, c'est qu'il fallait qu'on avance, mais avec des garde-fous. On respecte le choix des personnes, on encadre les conditions du recours, on respecte l'intime conviction. C'est un droit individuel, personnel, et j'insiste parce que c'est important, avec une vraie stratégie aussi sur les soins palliatifs, parce que ça ne peut pas être une façon de mettre de côté les soins palliatifs. Donc c'est vraiment les deux jambes. C'est la raison pour laquelle moi je pense que c'était équilibré, qu'on pense que c'était équilibré avec Gabriel Attal, mais on comprend tout à fait et on entend que ça puisse être perçu différemment.
2: Non, mais je vais prendre des exemples très précis, parce que là on est sur des principes il faut rentrer dans le dur un petit peu. Sur la question des soins palliatifs, les deux jambes elles sont très déséquilibrées. Il y a eu un premier texte sur les soins palliatifs qui a été extrêmement consensuel. Dans le texte sur l'aide à mourir, il a été demandé de mettre un amendement en disant qu'on ne pouvait pas accéder à l'euthanasie si on n'avait pas d'abord eu accès aux soins palliatifs. Cet amendement a été rejeté. Donc il y a des gens qui, parce qu'ils ne pourront pas accéder aux soins palliatifs, vont demander l'euthanasie. Ça ne vous a pas dérangé. La deuxième chose, c'est sur la question du strict encadrement. Un amendement a été déposé, par exemple, pour les personnes qui sont sous tutelle, qui aujourd'hui, légalement, n'ont pas le droit de signer un chèque. Elles n'ont pas le droit de signer un chèque parce qu'on les estime suffisamment peu libres pour risquer l'abus de confiance. Il y a je ne sais combien d'abus de confiance qui sont jugés aujourd'hui en France par jour. Par jour. Et là, vous avez refusé cet amendement. Donc, une personne sous tutelle ou une personne éventuellement déficiente mentalement pourra accéder à l'aide à mourir.
0: Alors, Jazia, je vous laisse répondre un peu
2: rapidement. C'est compliqué quand même pour
0: le temps presse. Je suis navrée parce que c'est un sujet qui effectivement mériterait beaucoup de temps.
1: C'est un sujet extrêmement grave dont l'Assemblée s'est saisie. C'est pas la première fois qu'on débat. Il y aura une dernière lecture à l'Assemblée nationale. Donc, s'il faut avancer sur ces sujets-là, moi, je suis pas à l'Assemblée et je veux pas vous raconter de bêtises. On prendra en compte. Et nous, notre volonté, la volonté des familles, c'est de dire, il faut qu'on crée un droit, il faut qu'il soit encadré, il faut qu'on garantisse le fait que c'est un choix éclairé, libre de la personne. Donc, sur cette question de la tutelle, évidemment que c'était un sujet au cœur du débat, mais je pense que typiquement, ça crée un droit supplémentaire, ça n'enlève rien à personne, et je pense qu'il y a des familles, des associations, des patients qui demandent, et donc je pense que là-dessus, il fallait qu'on avance. Est-ce que le texte est parfait? Je pense qu'il ne sera jamais parfaitement parfait, on essaye, et il faut saluer aussi la qualité du débat qu'il y a eu à l'Assemblée. C'est bien qu'on puisse avoir des vrais débats. Parce qu'il y avait des débats, il y avait des débats en commission, il y a aussi des débats en séance publique, il va y avoir une dernière lecture, je ne doute pas que ces sujets-là seront au cœur du débat. Je pense que c'est bien qu'on avance, mais il faut rappeler aux gens que ça n'enlève rien à personne, et que c'est une loi sur le libre choix individuel.
0: Pour autant, fallait-il faire un cocktail de célébration?
1: Non, je ne crois pas. Vous avez vu
0: cette polémique à propos du Conseil économique, social et environnemental qui a envoyé des cartons d'invitation pour un cocktail de célébration le 15 juillet, donc la date du vote solennel de cette loi?
1: Je n'ose pas croire que ça puisse être un cocktail de célébration sur un sujet aussi grave. Il faudra vérifier. Si c'est le cas, c'est vrai que c'est pour le 15 juillet, donc on ne sait pas encore. Mais voilà, ça me surprend, voire ça me choque.
0: Jazia, merci beaucoup d'avoir participé au débat d'Europe Info. Je rappelle que vous êtes porte-parole et secrétaire nationale de Renaissance. Merci également à Gabriel Cluzel et à Charlotte Dornelas. Mais Europe Info, bonne nouvelle, se poursuit. Arthur de Vatrigan, Eliott Maman et notre invité, la juriste Camille Brère, seront avec nous juste après le Grand Journal de Midi d'Alexandre Lemaire.
3: C'est dans un instant, il est 11h56 sur Europe 1, à tout de suite.
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0: journal et on retrouve Alexandre Lemaire. Bonjour Alexandre.
1: Bonjour Clélie, bonjour à tous. À la une, la crainte des automobilistes à l'heure des départs en vacances, c'est une nouvelle flambée des prix de l'essence. Sous l'effet des échanges de frappe entre les États-Unis et l'Iran au Moyen-Orient, les cours du pétrole repartent à la hausse. Quel scénario à la pompe ? Barthélémy Philippe avec nous dans un instant. Marine Le Pen est-elle assurée d'échapper au bracelet électronique jusqu'à la présidentielle ? Pas sûr, si l'on écoute le procureur général de la Cour de cassation que vous allez entendre dans ce journal. Sa voix était reconnaissable entre toutes. Nous l'avons appris il y a moins d'une heure. Bonnie Tyler est morte. Elle avait 75 ans. Bonnie Tyler était

0: À l'heure d'avaler les kilomètres sur la route des vacances, les cours du pétrole repartent à la hausse depuis ces nouveaux échanges de frappes entre les États-Unis et l'Iran. Les Français, dont beaucoup s'apprêtent à partir en vacances, en effet craignent une violente remontée des prix à la pompe, Barthélémy Philippe.
1: Oui, à ce stade, le prix du litre de samplon 95 et celui du gazole reste autour d'1,90€, mais la perspective d'un nouveau blocage du détroit d'Ormuz, par lequel transite habituellement 20% du pétrole mondial, fait peser la menace d'une envolée des prix à la pompe. Francis Pousse est président national des distributeurs de carburant chez Mobilience.
2: Si le baril continue une augmentation effrénée, il y aura une influence sur le prix du produit fini et donc à terme une influence en station. Aujourd'hui, il n'y a pas de raison d'avoir de hausse massive puisque les stations ont des stocks. Donc dans les quelques jours à venir, on ne devrait pas avoir de flambée. Espérons que dans ce même temps, on ait aussi une baisse de ce baril pour que cette inflation soit quasi gommée.
1: La mécanique est implacable. Le cours du baril fluctue en fonction de l'état des tensions entre les États-Unis et l'Iran. Et l'évolution du prix du litre à la pompe suit le mouvement des marchés pétroliers. Début avril, le prix du litre de gazole s'était envolé à plus de 2,20€ alors que le cours du baril dépassait 110$.
0: Barthélémy Philippe, après quelques semaines de répit, voici donc le Moyen-Orient qui s'embrase à nouveau. Les États-Unis ont mené ces dernières heures de nouvelles frappes contre l'Iran et Donald Trump a rendu les choses encore plus claires. Le cessez-le-feu avec Téhéran, dit-il, est terminé, Antoine Bienvaux.
3: Oui, et la colère de Donald Trump s'est une nouvelle fois traduite par de nombreux bombardements américains sur l'Iran la nuit dernière. Washington assure avoir visé 90 infrastructures militaires pour tenter de contrer l'influence de Téhéran sur le détroit d'Ormuz. Car selon le Pentagone, les Iraniens ont attaqué plusieurs navires commerciaux dans ce passage stratégique ces derniers jours. Malgré l'opposition américaine, l'Iran entend toujours imposer des droits tarifaires sur le détroit, une ligne rouge inadmissible pour Donald Trump.
4: Nous venons de les frapper très fort et je dirais que nous les avons frappés 20 fois plus fort. Ils ont fait un petit quelque chose aujourd'hui, mais il s'agissait plutôt de représailles pour ce qu'il s'est passé hier soir.
3: Une offensive américaine qui, selon Téhéran, a fait 14 morts et 72 blessés ces 48 dernières heures. En réaction, la République islamique a lancé des dizaines de missiles sur Bahreïn et également sur le Koweït, allié des États-Unis la nuit dernière. Craignant d'être visé par cette riposte, Donald Trump, lui, a même dû changer d'avion au dernier moment hier soir, au moment de quitter la Turquie. Un nouvel embrasement régional qui intervient alors que l'Iran célèbre aujourd'hui les funérailles de son ancien guide suprême Ali Khamenei, tué fin février lors du déclenchement de la guerre.
0: Antoine Bienvaux. Les fortes chaleurs qui écrasent déjà le sud vont s'étendre d'ici ce week-end à l'ensemble du pays, au-delà des 35 à l'ombre. Météo complète de Marie-Line Hérault à la fin de ce journal. La canicule fait souffrir les personnes âgées, mais aussi les plus petits. Ainsi, les centres aérés sont contraints de s'adapter, et souvent d'ailleurs dans l'urgence, à Aubagne, dans les Bouches-du-Rhône. Le reportage européen de Stéphane Burgat.
5: Toujours à l'ombre et le plus souvent possible au frais pour les activités, ces enfants de 3 à 6 ans doivent observer le même rituel plusieurs fois par jour.
6: Soit vous prenez votre gourde, soit vous allez boire au robinet.
5: De jeunes enfants qu'il faut solliciter régulièrement, selon la directrice Marielle Jouve.
7: Là, on est à côté des points d'eau et en réalité, les enfants expriment rarement le besoin de boire. C'est vrai qu'ils sont plus focalisés sur le fait de jouer, d'être ensemble, que sur le fait d'aller boire.
5: Un challenge au quotidien, témoigne Isabelle Migou-Barrard, la responsable du centre aéré.
8: Pour que les enfants ne souffrent pas de la chaleur, quasiment tous les jours, il y a des jeux d'eau. Des jeux de manipulation pour les maternelles avec des cubes qui sont dans l'eau, etc. Ça va être aussi des jeux en maillot. On les arrose au tuyau pour qu'ils se rafraîchissent.
5: Et toujours un œil sur la météo, Pierre Arnoux, élu municipal en charge de l'éducation, est obligé de revoir le planning des sorties pour les 4 centres aérés de la ville.
9: Cette semaine, on est sur des températures élevées. Du coup, on adapte. Et c'est pour ça qu'on annule des sorties. En l'occurrence, c'était des sorties pour aller au parc. Si le trajet aller posait pas trop de difficultés, le trajet retour en fin de matinée pouvait poser une difficulté.
5: Et pour le moment, très peu de parents ont annulé l'inscription de leurs enfants au centre aéré en raison de ces fortes chaleurs. Aubagne, Stéphane Burgat, Europe 1.
0: Et à l'heure des grands départs en vacances, ces fortes chaleurs provoquent à nouveau des annulations de trains pour tenter d'épargner le réseau. Un quart des intercités annulés dans tout le pays. La SNCF annonce également des annulations de TGV à venir, sans préciser pour l'instant les lignes ni le nombre de trains concernés.
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0: Outre son éligibilité retrouvée, c'était sa condition pour être candidate à la présidentielle. Marine Le Pen en campagne ne porte pas de bracelet électronique. Son pouvoir en cassation suspend sa condamnation. Oui, mais jusqu'à quand? Marine Le Pen peut-elle elles, se voir contraintes de porter le bracelet électronique en pleine campagne, c'est-à-dire avant le premier tour le 18 avril 2027. La réponse ce matin de Rémy Yetz, procureur général près la Cour de cassation.

0: devant la Cour de cassation, on ne rejuge pas complètement l'affaire. Elle va se prononcer sur l'application de la loi. Alors, sur la question du délai qui est dans le débat aujourd'hui, moi je dis les choses très clairement, nous avons collectivement pris un certain nombre d'engagements. La Cour d'appel, et je tiens d'ailleurs à saluer le travail qui a été fait et la façon dont le procès a été conduit, sans me prononcer sur le fond, la Cour d'appel a rendu la décision dans le délai attendu. Nous avons toujours dit, le premier président de la Cour de cassation et moi-même, oui, que la décision serait rendue avant le scrutin présidentiel. Nous sommes toujours sur cet objectif.
1: Rémi Yates, procureur général près la Cour de cassation ce matin sur France Inter. En attendant, la campagne de Marine Le Pen est lancée avec une candidature en binôme pour le RN. Un ticket Le Pen-Bardella, Marine Le Pen et Jordan Bardella se répartissant les rôles. Ils veulent faire de cette complémentarité affichée une clé de la victoire, Arthur Delaborde.
2: Ils avancent en tandem. Marine Le Pen, c'est l'expérience. 3 campagnes présidentielles, un parti qu'elle a transformé en véritable machine électorale. Jordan Bardella lui incarne le renouvellement. Jeune, puissant sur les réseaux sociaux et cultivant ses relais dans le monde économique. Marine Le Pen revendique un ticket gagnant avec Jordan Bardella. Une manière d'installer l'image d'un duo complémentaire capable de s'adresser à des électorats différents autour d'un même projet. À Marine Le Pen, plutôt les sujets du pouvoir d'achat, de la protection sociale et des classes populaires. À Jordan Bardella, plutôt les questions économiques, l'entreprise et la compétitivité. Des nuances existent, elles sont parfois apparues sur la réforme des retraites, mais au Rassemblement national, on assure qu'elles relèvent davantage de la sensibilité que de la ligne politique. L'objectif est ailleurs, conserver l'ancrage populaire, tout en poursuivant la conquête des cadres, des retraités et des catégories les plus favorisées. Le pari est simple, élargir encore l'électorat du Rassemblement national, sans donner le sentiment de changer de cap.
1: Arthur Delaborde du service politique d'Europe 1. Alors c'est peu dire que l'annonce par Marine Le Pen de sa candidature a surpris. Hubert Coudurier, directeur de l'information du journal Le Télégramme, était mon invité ce matin dans Europe 1 Matin. Il vient de publier son livre « Le mystère Marine Le Pen ». Alors pourquoi le mystère ? Est-ce qu'elle est toujours là ou on ne l'attend pas ?
3: C'est vrai que c'est un peu le phénix qui renaît de ses cendres, le retour de Tata Marine, après qu'on l'ait enterrée peut-être prématurément, elle renaît comme après ce débat, ce fiasco du débat avec Emmanuel Macron, la dissolution qui va amener 126 députés RN à l'Assemblée. Sa vie est jalonnée d'épreuves, de tragédies, et puis parfois elle apparaît assez indestructible.
1: Ouais. Bon, avec ce risque judiciaire, Hubert Coudurier, on pourrait penser que toutes les planètes ne sont pas alignées pour Marine Le Pen. Or, un sondage IFOP ce matin dans le Figaro vient dire le contraire. Marine Le Pen est au plus haut dans les intentions de vote, et ce, après la décision de la Cour d'appel. Elle est largement en tête au premier tour, 36%. Elle est élue présidente dans tous les cas de figure au second tour, même face à Édouard Philippe, 54%, 46%.
3: Oui, comme si finalement la condamnation n'avait pas d'impact sur son électorat, sur son socle, et au-delà. Finalement, la décision des juges a montré qu'ils voulaient quelque part la condamner, mais aussi se laver les mains de l'accusation selon laquelle il l'empêcherait de se présenter. Donc, ce qui est important, à mon avis, d'abord, c'est qu'elle soit éligible, puisqu'on ne s'y attendait presque plus, et oui, Jordan Bardella se préparait à être investi comme candidat. La deuxième chose, c'est effectivement cette question du bracelet électronique. Elle aurait pu, comme on dit dans les affaires, prendre sa perte et dire « je commence la campagne avec un bracelet électronique qui sera aménageable et dont je me débarrasserai à la fin de l'année ». Elle a décidé de faire un pourvoi en cassation qui, effectivement, risque de reposer le problème du bracelet en fin de campagne, en avril, d'après...
1: Sauf si ses avocats parviennent, comme c'est leur objectif, à reporter cette décision après le scrutin.
3: Ça, c'est aussi une hypothèse. Et puis, on peut quand même s'interroger sur le fait que les juges ayant finalement accepté la réserve d'interprétation du Conseil constitutionnel selon laquelle il fallait laisser la liberté de choix à l'électeur, eh bien, les juges ne vont sans doute pas, à un mois ou deux de la présidentielle, reposer le problème.
1: Bien, voilà pour la conviction d'Hubert Coudurier, éditorialiste au Télégramme ce matin sur Europe 1. La suite du journal de midi, c'est dans un instant. Les Bleus qui se préparent à affronter le Maroc ce soir en Coupe du Monde de foot. Jacques Vendroux va nous rejoindre. Et puis nous venons d'apprendre la mort de la chanteuse Bonnie Tyler. A tout de suite sur Europe 1.
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21: Il est 12h13 sur Europe 1. C'est la suite du journal avec Alexandre Lemaire.
1: Elle vous a fait chanter à tue-tête. Elle s'appelait Bonnie Tyler. Cette voix reconnaissable entre toutes et qui vient de s'éteindre, nous avons appris en fin de matinée la mort de Bonnie Tyler. La chanteuse britannique avait 75 ans, elle était hospitalisée depuis 2 mois. Elle avait été placée, Bonnie Tyler, dans un coma artificiel après une intervention chirurgicale. Elle s'apprêtait à se lancer dans une tournée de 30 dates à travers l'Europe. Les dernières heures de concentration et de préparatifs pour les hommes de Didier Deschamps. La France dispute ce soir les quarts de finale face au Maroc en Coupe du Monde de football. C'est la promesse d'une belle fête, bien sûr, mais hélas, pas seulement, car selon une note confidentielle des renseignements territoriaux et qu'Europe 1 a pu consulter, les autorités redoutent ce soir de sérieux débordements en France, Alexis de la Fontaine.
22: Oui, ce match présente un risque accru de troubles à l'ordre public, estiment les renseignements, et une victoire marocaine serait le scénario le plus redouté à cause, je cite, de la propension des supporters à célébrer de manière visible et agitée, c'est-à-dire des voitures brûlées, des magasins saccagés et du mobilier urbain vandalisé. Ces craintes ne sortent pas de nulle part. Déjà, lors du dernier tour, des débordements ont eu lieu à Lille, Metz, Nancy, Annemasse et Paris. Bilan, 12 policiers légèrement blessés par des tirs de mortier. Idem en 2022 lors de la demi-finale France-Maroc. Et plus récemment, pendant la Coupe d'Afrique des Nations en janvier dernier. Sur les réseaux sociaux, certains supporters manifestent l'envie, je cite, « de mettre le chaos en France », révèle cette note des renseignements. Alors, face à cette situation, un important dispositif de sécurité sera déployé dans les métropoles pour encadrer les rassemblements et éviter tout débordement.
1: Alexis de la Fontaine, plus près du terrain cette fois, Jacques Vendreau nous a rejoint. Bonjour Jacques.
23: Bonjour à tous.
1: France-Maroc ce soir, c'est la promesse d'un match relevé. Les Marocains sont des adversaires sérieux que les Bleus connaissent bien, mais les Bleus partent favoris ce soir, hein, Jacques.
0: Oui, on peut dire que l'équipe de France de football est grandissime favori de ce match par rapport à son parcours extraordinaire depuis le début de la Coupe du Monde. Quand on regarde la composition de l'équipe de France, eh bien, il faut remarquer que tous les grands joueurs sont présents. Et puis, nous avons, ne l'oublions pas, la meilleure attaque du monde, Dembélé, Mbappé, Doué, Olysée, etc. Et puis, entouré par un Rabiot, un Saliba, un Maignan. En tous les cas, ce qu'on peut dire, c'est que cette équipe de France est vraiment au-dessus de tout le monde au moment où on parle. Mais faisons attention, et surtout pas de complexe de supériorité. L'équipe du Maroc, c'est très fort également, avec Diaz, avec Raimi, avec Marzaoui, et surtout, on a un petit peu tendance à l'oublier depuis le début de cette compétition, eh bien, les Marocains ont un gardien exceptionnel, il s'appelle Bounou, il joue en Arabie Saoudite, il a 95 sélections, et depuis quasiment le début de sa carrière, eh bien, il fait partie, sans doute, des meilleurs gardiens de but du monde. En tous les cas, c'est un match qui est très passionnant, c'est un match qui est équilibré sur le papier, mais c'est vrai que les Français se doivent de gagner, et si les Français perdent, eh bien, ce serait une énorme déception.
1: Non, en tout cas, on a hâte. Merci Jacques Vendroux. France-Maroc, quart de finale ce soir, 22h. Et j'en profite pour vous rappeler la question du jour. Pensez-vous que l'équipe de France va se qualifier pour les demi-finales? Vous répondez sur l'appli et le site Europe 1. Le temps pour ce jeudi 9 juillet, Marie-Line Hérault. Les températures très élevées restent stationnaires.
21: Mais oui Alexandre, l'épisode caniculaire se poursuit. 72 départements sont en vigilance orange canicule et aucun département sans aucune vigilance. Alors cet après-midi, les nuages deviennent plus nombreux entre la Bretagne, les Pays de la Loire et la Basse-Normandie avec un risque limité d'averses très localisées. Et à noter une vigilance jaune pour orage en vigueur dans les Hautes-Pyrénées, la Haute-Garonne et en Corse. Et enfin, le Mistral et la Tramontane se renforcent temporairement avec des rafales comprises entre 40 et 50 km/h. Pour les températures, les maximales aujourd'hui, 24 à Dunkerque, 28 à Cherbourg, 30 à Nice, 31 à Caen, 32 à Embrun et au Havre, 33 à Bastia, 34 à Gap, 35 à Rouen, 37 à Tours et à Paris, 40 à Montluçon, Brive, Périgueux, Châteauroux, Limoges et un gros 41 à Angoulême.
1: Merci Marie-Line Hérault, bientôt midi 20 sur Europe 1, la suite d'Europe 1 Info avec Clélie Mathias.
2: Merci beaucoup Alexandre Lemaire.
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2: Bienvenue si vous nous rejoignez sur Europe 1, c'est Europe 1 Info qui se poursuit avec trois nouveaux invités, Marie-Line.
21: Oui, nous avons Camille Brère, qui est juriste, Arthur de Vatrigan, directeur de la rédaction du magazine L'Incorrect, et Elliot Maman, journaliste indépendant et chroniqueur politique. Et vous, chers auditeurs aussi.
2: Eh oui, on ne vous oublie pas, au contraire, on vous attend.
21: Appelez-nous 01 80 20 39 21. On veut vous entendre, vous avez la parole sur Europe 1.
2: Et je salue tout le monde, évidemment. Soyez les bienvenus sur Merci. Europe 1. On va commencer par Rémi Hetz, qui est procureur général près la Cour de cassation. On attendait, évidemment, qu'il s'exprime sur le pourvoi de Marine Le Pen. Selon lui, donc, tout sera fait pour statuer avant le premier tour de la présidentielle. Il était l'invité de France Inter ce matin.
23: Devant la Cour de cassation, on ne rejuge pas complètement l'affaire. Elle va se prononcer sur l'application de la loi. Alors, sur la question du délai qui est dans le débat aujourd'hui, moi je dis les choses très clairement, nous avons collectivement pris un certain nombre d'engagements. La Cour d'appel, et je tiens d'ailleurs à saluer le travail qui a été fait et la façon dont le procès a été conduit, sans me prononcer sur le fond. La Cour d'appel a rendu la décision dans le délai attendu. Nous avons toujours dit, le premier président de la Cour de cassation et moi-même, oui, que la décision serait rendue avant le scrutin présidentiel. Nous sommes toujours sur cet objectif.
2: Voilà, l'objectif est de rendre une décision là, avant l'élection présidentielle. Est-ce que ce calendrier pose question à la juriste que vous êtes, Camille Brère ?
24: Effectivement, mais je suis ravie d'entendre ce matin lors de cette interview que l'attente des Français a été respectée. Et c'est surtout de se dire que il faut aussi expliquer ce que c'est que la Cour de cassation. Donc c'est une troisième juridiction. On ne va pas rejuger Marine Le Pen. On va juger sur l'application du droit pur et simple. Et donc, de cette...
2: C'est le cas pour tout le monde, tout justiciable. C'est toujours comme ça que ça se passe.
24: Totalement, hein. C'est toujours comme ça que ça se passe. Et donc aujourd'hui, de respecter ce calendrier qui va pouvoir effectivement laisser une chance à Marine Le Pen de pouvoir tout simplement mener une campagne présidentielle plus sereine, je trouve, et de donner une vraie chance dans ce calendrier pour les Français d'avoir dans la tête et à l'esprit, lors des élections présidentielles, de se dire on va pouvoir voter finalement pour la candidate. Aujourd'hui, elle est quand même à 36% des sondages aujourd'hui. Et ça veut vraiment dire quelque chose aujourd'hui. Je pense qu'on a entendu les Français.
2: Vous imaginez une condamnation qui interviendrait, allez, une, deux semaines avant le premier tour ?
24: Je ne l'imagine pas. Je ne pense pas.
2: Vous ne pensez pas quoi ? Que la décision tombera à cette date-là ?
24: Je ne pense pas. Je pense qu'elle tombera beaucoup avant. Beaucoup plus avant. Je ne pense pas. Ça serait franchement, démocratiquement, ça serait un scandale. Une semaine avant, ça serait quand même un scandale. Vous imaginez ? Enfin, dans la tête des Français, même dans l'échiquier politique, ça serait complètement catastrophique.
2: Arthur de Vatrigan.
3: C'est assez amusant parce que j'étais à ce micro il n'y a pas longtemps avant que la décision tombe et ce scénario-là n'était pas envisagé, ou en tout cas très peu. Et donc ce qui est assez amusant, c'est de voir que Marine Le Pen a repris la main au moment où tout le monde pensait qu'elle allait la perdre. Elle l'a fait en prenant tout le monde par surprise, les juges, le président de la République évidemment, sinon il aurait préparé sa réaction, il n'aurait pas dit je ne me mêle pas de la politique alors qu'il passe son temps à s'en mêler, les autres partis également, et elle l'a fait avec l'état de droit, le fameux état de droit défendu par tout le monde. Elle a dit j'ai bien compris que le système voulait ma peau, et ben je vais utiliser toutes les voies du système pour combattre le système. C'est assez intéressant, et résultat,
2: c'est son droit d'ailleurs, total.
3: C'est son droit total, mais ce qui était assez amusant, c'est que là, clairement, elle dit j'ai compris que le système voulait ma peau. Et je vais combattre le système. C'est ça
2: et
3: le principe.
2: Et pourtant, le système lui a permis, quand même, là, avec les décisions des juges,
3: l'état de droit. En fait,
2: elle lui a permis de se présenter. Voilà.
3: Parce que les juges ont entendu le risque d'ingérence qu'une décision pourrait donner, c'est-à-dire carrément empêcher les Français de voter pour un candidat qu'ils souhaitent. Donc ça, ils l'ont entendu. Mais Marine Le Pen, je rappelle, avait dit, elle est tout focalisée sur le bracelet, en disant, si il y a le bracelet, j'irai pas. Donc tout le monde s'est focalisé là-dessus. Inéligibilité, on enlève, mais le bracelet, on n'enlève pas. Résultat, elle fait quoi ? Très bien, je vais prouver en cassation.
2: Mais là, il y a quand même une épée de Damoclès.
3: Oui, mais en fait, l'épée de Damoclès, elle est sur qui ? Elle est sur Marine Le Pen ou elle est sur un juge qui va devoir juger ? Ou plusieurs juges qui vont devoir juger à 3 mois d'une élection, à 2 mois ou à 15 jours d'une élection, si la favorite, si les sondages continuent à donner favorite, va être condamnée.
2: Non, imaginez la pression. Elle n'a pas baissé, au contraire.
3: Là, les juges ont cédé à une pression qui était légitime, qui disent vous ne devez pas intervenir dans un processus démocratique. Imaginez à 2 mois, 1 mois ou à 15 jours du scrutin. Imaginez la pression. Donc on dit Marine Le Pen a l'épée de Damoclès. Mais elle a retourné la pression. La pression ne va pas être sur Marine Le Pen, mais être sur les juges. La preuve, le président de la Cour de cassation a pris la parole pour expliquer voilà ce qu'on va faire. Alors sur ce sujet-là, moi je ne suis pas juriste, je ne maîtrise pas tout, mais autant sur l'inéligibilité, je comprends qu'on puisse faire une procédure en accéléré parce qu'il y a ce risque-là. Mmh. À partir du moment où la question que est-ce que Marine Le Pen peut se présenter ou pas n'existe plus, je ne comprends pas pourquoi on a un traitement de faveur. C'est-à-dire, est-ce que Marine Le Pen est justiciable comme les autres ?
2: Peut-être préciser que normalement, les délais, Camille Ibrère,
3: c'est
24: un
3: pourvoi.
24: C'est 18 mois, c'est ça, mais ce n'est pas un traitement de faveur. C'est le principe simple de l'individualisation de la peine. Et quand on parle de l'individualisation de la peine, on prend en compte la personnalité. Et là, vous avez affaire à Marine Le Pen, qui est une personnalité publique, et d'autant plus de surcroît, qui se présente à l'élection présidentielle. Donc forcément, vous n'avez pas une candidate comme les autres, vous n'avez pas un citoyen comme les autres.
3: Donc elle n'est pas injusticiable comme les autres.
24: Elle n'est pas injusticiable. Mais personne n'est injusticiable comme les autres.
3: Chaque citoyen
24: est différent devant la justice. Est différent devant la justice. C'est ce qu'on appelle l'individualisation de la peine.
3: C'était pas une critique.
24: On prend la globalité de la personnalité de la personne.
3: Non mais c'est pas une critique. Je pointe simplement beaucoup de révélations à la suite de cette affaire. C'est qu'on nous explique. Vous savez, mon point de vue, c'est que j'ai l'impression d'assister à des discussions de médecins pendant le Covid.
2: Oui,
3: c'est
2: qu'on mais ça rappelle.
3: Mais ça veut dire qu'en fait, on nous avait dit la médecine, c'est comme ça.
24: Inédit ce qui se passe aujourd'hui.
3: Oui, mais on nous a expliqué le droit, c'est comme ça. Le droit est neutre. On découvre que personne n'est injustifiable comme un autre, et qu'en plus, selon d'où vous parlez, votre expérience, votre point de vue, le droit, c'est une interprétation. On le redécouvre.
24: Mais le droit est interprétation.
3: Mais encore une fois, ce n'est pas une attaque, ce n'est pas une critique. Donc on découvre
2: qu'il y a des débats entre juristes.
3: Il y a une interprétation, donc une part humaine, donc un parti pris.
2: Elliot Maman, vous arrivez à prendre la parole.
4: Non, mais ce qui reste indéniable, c'est qu'il n'y a de toute évidence pas de considération de la part d'un quelconque magistrat que Marine Le Pen est injusticiable comme les autres, parce que ce qui est intéressant, c'est que pour deux raisons parfaitement différentes, tant le jugement de première instance que celui de la Cour d'appel prend en compte le fait que Marine Le Pen est une candidate assez éminente dans la prochaine élection présidentielle. Le jugement de la première instance était pour nous dire que si on laissait Marine Le Pen concourir, il y aurait un risque de trouble à l'ordre démocratique, et le jugement en appel, précisément parce qu'ils estimaient que ne pas la laisser concourir, c'était empêcher et retirer aux électeurs leur souveraineté. Mais donc, dans les deux cas, on avait précisément la prise en compte de la personnalité politique, publique, électorale qu'est Marine Le Pen. Maintenant, ce qui est intéressant, c'est que les délais raccourcis de la Cour d'appel, de la Cour de cassation, nous rappellent en effet que là non plus, on n'estime pas que Marine Le Pen est parfaitement une justiciable comme une autre. Mais vous disiez, Clélie Mathias, qu'il y avait potentiellement une épée de Damoclès qui pouvait siéger au-dessus de la tête de Marine Le Pen. De ce que j'ai compris, il y a quand même la possibilité que la Cour de cassation brise l'arrêt de la Cour d'appel, mais ne saisisse pas une autre Cour d'appel et que ce faisant, le jugement de première instance avec l'inéligibilité provisoire se réapplique. Et on serait donc...
2: Il y a un débat là-dessus.
4: Exactement.
2: Il y a un vrai débat.
4: C'est la fameuse...
3: Il y a débat. Donc en fait, voilà. Le droit n'est pas neutre. Contrairement à ce que vous nous faire croire, donc le droit est arbitré par des humains et donc comme tous les humains, ils ont des idées, des consciences,
2: et des
3: idéologies.
4: Ce que je me demande simplement, c'est dans quelle mesure cette volonté absolue de Marine Le Pen, en plus de défendre son mandat auprès du peuple, de montrer qu'elle était parfaitement innocente des faits qui lui étaient reprochés, pourrait en un sens se retourner contre elle, parce qu'on comprend qu'il y a à la fois sa volonté de clamer son innocence, mais également son refus de faire campagne avec un bracelet électronique. Je ne sais pas si tout miser là-dessus était nécessairement le bon pari, parce que je me demande dans quelle mesure, en réalité, faire campagne avec le bracelet électronique aurait même pu plus ou moins la porter auprès d'une partie des électeurs qui se reconnaissent plutôt dans une rhétorique anti-système du RN et qui se seraient dit « oui, ben finalement, c'est bien la preuve qu'on cherche à brider la candidature qui précisément prend enfin notre défense ».
24: Mais je pense que ça n'a aucune incidence auprès des électeurs du Rassemblement National.
2: On va le voir dans les sondages. Et puis, Marie-Claire nous attend au Standard Europe 1. Elle nous a appelé au 01 80 20 39 21. On vous donne la parole, Marie-Claire, juste après le journal permanent de midi et demi.
21: Europe 1 Info continue pour cette dernière demi-heure avec Clélie Mathias. Il est midi 27 sur Europe 1. À tout de suite.
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2: À midi et demi, on retrouve Wallis Glaise pour le journal permanent sur Europe 1.
36: En Iran, on sent le résultat d'une violation par l'Iran de ses propres engagements. Déclaration ce matin du chef de la diplomatie française. Ce type de manœuvre doit absolument cesser pour que ces négociations si importantes se poursuivent dans les meilleures conditions, a indiqué Jean-Noël Barrot. Le Kremlin, lui, assure que l'intensification des frappes ukrainiennes contre la Russie ne feront que prolonger la guerre. Hier, le président américain Donald Trump suggérait que ces frappes pourraient pousser Moscou à négocier une fin des hostilités. En France, plusieurs territoires sont toujours en proie à des incendies et le risque de nouveaux départs de feu est assez fort. Dans les Pyrénées-Orientales, la situation s'améliore pourtant. Les habitants de 9 communes touchées par les incendies vont pouvoir regagner leur domicile à partir de 18h. Mais entre les températures très élevées et le niveau de sécheresse, le préfet appelle à la plus grande prudence pour prévenir tout risque de reprise. Et puis c'est la conséquence directe de ces incendies. Les festivités du 14 juillet, sérieusement compromises, de nombreux feux d'artifice annulés un peu partout dans le pays. Annulations qui pourraient se multiplier avec l'augmentation des températures dans les prochains jours. Dans son dernier rapport, le Haut Conseil pour le Climat estime que la France doit changer d'échelle dans son adaptation au changement climatique. Elle juge que les activités économiques et pratiques socioculturelles en France se sont développées ou ont été dimensionnées dans un climat qui n'existe plus. Le ministre de l'Éducation, lui, veut rassurer. Nous aurons assez de professeurs pour la rentrée 2026 avec 24 000 admis au concours enseignant contre 16 000 l'an dernier. C'est ce qu'a indiqué Édouard Geoffrey qui a néanmoins reconnu des carences sur les délais de remplacement des professeurs absents. Et puis on l'a appris en fin de matinée, la star britannique des années 80, Bonnie Tyler, est décédée à l'âge de 75 ans. La galloise était l'interprète de Total Eclipse of the Heart. Cette chanteuse, connue pour sa voix rocailleuse, elle avait été récemment placée en coma artificiel après avoir été opérée d'urgence au Portugal. Et puis le jour J pour l'équipe de France de football, 4 ans après avoir écarté le Maroc au Qatar, les Bleus retrouvent les Lions de l'Atlas ce soir en quart de finale, coup d'envoi 22h, une rencontre redoutée néanmoins par les autorités, 20 000 policiers et gendarmes déployés, dont près de la moitié à Paris. Il est 12h32, Europe 1 Info, avec vous Clélie Mathias, ça continue évidemment.
2: Merci Wallis, à tout à l'heure.
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21: Europe Info avec Clélie Mathias, ça continue jusqu'à 13h avec nous en studio Camille Brère, juriste, Arthur de Vatrigan, directeur de la rédaction du magazine L'Incorrect, Elliot Maman, journaliste indépendant et chroniqueur politique, et vous, chers auditeurs, si vous voulez réagir en direct, appelez-nous 01 80 20 39 21, l'appel est non surtaxé.
2: Et oui, bienvenue à vous, amis auditeurs, si vous nous rejoignez, peut-être que vous êtes au volant sur la route des vacances et que vous nous écoutez, on pense à vous, soyez extrêmement prudents. Les auditeurs, nous sommes en ligne avec Marie-Claire. Bonjour Marie-Claire.
0: Bonjour à vous tous.
2: Vous nous avez appelé au 01 80 20 39 21. On est très heureux de vous entendre.
0: Alors, moi j'ai appelé. Déjà, je voulais dire à propos de Marine Le Pen qu'il n'y a pas eu d'enrichissement personnel. Hein. Ce n'est pas comme les députés qui achètent de la drogue avec leur indemnité. Hein. Là, il y a bien enrichissement personnel. Hein. Je ne me trompe pas.
2: Hein. Non, vous ne me trouvez pas. Ce n'est pas un enrichissement personnel.
0: D'autre part, je voulais dire que quand même, sous le gouvernement là, d'Emmanuel Macron, on a déjà 20 ministres qui ont été déjà mis en examen et classés sans suite, et des enquêtes sont toujours en cours, et il y en a qui sont toujours au pouvoir, hein, d'accord ? Voilà. Donc moi, je posais la question, parce que tous ces candidats qui se présentent et qui sont déjà bien installés, à part un, que je dirais David Lisnard, que je ne mettrai pas dans le même paquet, vous n'en avez aucun qui parle de comment faire des économies. Hein. Il n'y en a aucun. Hein. Il n'y en a aucun qui dit on va réduire les sénateurs, on va réduire le nombre de sénateurs, le nombre de députés. On a 575 000 élus qui sont rémunérés, qui touchent de l'argent public. Vous n'en avez aucun. Il n'y en a aucun qui dit les fonctionnaires à 70 ans, ils passent tous en retraite. Hein. On ne les nomme pas après à des postes comme Jacques Lang. Vous vous souvenez, Jacques Lang, à 83 ans, il avait été nommé encore président, reconduit à l'Institut du monde arabe. Hein, vous vous rappelez, 83, c'est les Français qui ont financé l'Institut du monde arabe. Hein. Vous savez que les 22 pays qui sont arabes, qui doivent financer l'Institut du monde arabe, ont refusé. Donc pendant toute la présidence de Jacques Lang, c'est les Français qui ont financé l'Institut du monde arabe.
2: En fait, ce que vous dites, Marie-Claire, c'est que les politiques appellent à la sobriété, mais qu'ils ne s'appliquent pas ce principe à eux-mêmes, ou du moins au service de l'État, c'est ça ? Si j'ai bien compris.
0: Oui, vous voyez, Jean-Pierre Raffarin, il a plus de 70 ans. Qu'est-ce qu'il faut encore à toucher des indemnités pour des missions qui lui permettent juste d'entretenir son train de vie, de garder le même train de vie ? Vous en avez combien comme ça ? Mais tous ces fonctionnaires de plus de 70 ans, allez à la retraite et on leur donne plus des postes après pour toucher des indemnités. Laurent Fabius, vous toujours pensé qu'il a, comme on demande à Marine Le Pen, de faire appel à sa conscience. Laurent Fabius, quand il a été nommé à la présidence du Conseil constitutionnel, il a fait appel à sa conscience, il était impliqué, il avait son implication dans le dossier du sang contaminé, mais ça suffit. Et Marine Le Pen, ils veulent absolument la détruire. Je ne sais pas s'ils vont y arriver, hein, je ne sais pas. Hein.
2: Eh ben, en tout cas, merci beaucoup de nous avoir appelé, Marie-Claire, de nous avoir donné votre point de vue, votre coup de gueule aussi, on l'entend évidemment. Elliot Maman va réagir.
1: Non, mais c'est vrai que ce qui est intéressant, c'est qu'on voit qu'il y a quand même une espèce de ressentiment du côté des Français quand on a une classe politique qui nous explique à longueur de journée qu'il faut une certaine sobriété budgétaire et qu'en parallèle, il y a toujours des dimensions qui sont interprétées comme mettons des privilèges, notamment pour les anciens premiers ministres qui, jusqu'à la fin de leur vie, ont un cabinet, ont une voiture avec chauffeur, etc. Il reste indéniable, même si ça peut plus ou moins frapper l'œil, que ce sont des dépenses qui sont absolument anecdotiques par rapport à l'ampleur de l'effort qui était à faire. Je crois que, par exemple, le frais de fonctionnement des 10 privilèges pour les anciens premiers ministres était d'environ 4,5 millions d'euros pour l'année dernière ou il y a deux ans. Je ne sais plus à quand remontent les derniers chiffres qu'on a. Évidemment que la quasi-totalité des dépenses sociales surpasse de manière absolument inqualifiable cet élément-là. Donc, bien sûr, c'est au bout d'un moment une question de symbole et de comment on gère des Français auxquels on demande d'avoir toujours plus de responsabilité et de sobriété sur le plan budgétaire, tandis que tous ces efforts-là ne sont pas toujours nécessairement retranscrits dans le fonctionnement de l'État. Mais je pense que c'est aussi... On dit souvent que la France est déclassée, c'est aussi le fait d'une ancienne puissance, voire peut-être d'un pays qui est toujours une grande puissance, d'avoir des frais de fonctionnement de l'État qui sont plus ou moins généreux et qui alimentent une forme de capital symbolique. Ce n'est pas nécessairement la première chose sur laquelle j'irais rogner.
2: Allez, je reviens sur Marine Le Pen, justement. Est-ce que sa condamnation et son pourvoi en cassation, sa candidature, quel effet ça a eu sur les intentions de vote? Eh bien, elle se maintient. Elle-même, elle augmente même de 4 points selon deux sondages. Écoutez, Louis Osalter, journaliste politique au Figaro, qui a révélé hier dans Europe 1 Soir donc un des sondages sur les intentions de vote des Français à l'élection présidentielle. Et donc, malgré ses affaires, Marine Le Pen est en tête. Écoutez-le.
3: Ce qui est intéressant, c'est qu'on a testé des seconds tours entre les candidats qui arrivent parmi les premiers. Dans tous les cas de figure, dans les trois cas de figure testés par l'IFOP pour le Figaro, c'est Marine Le Pen qui l'emporte. À 54% face à Édouard Philippe, à 55% face à Gabriel Attal et à 70% face à Jean-Luc Mélenchon. Évidemment, un sondage n'est qu'une photographie à l'instant T de l'opinion. Cette décision de justice, c'est une nouvelle résurrection pour Marine Le Pen. On l'a enterrée tant de fois, elle a ressuscité un nombre égal de fois. Donc sa vie politique est faite de ses preuves et de ses résurrections. Et ça, c'est plutôt apprécié chez un responsable politique.
2: Arthur de Vatrigan, vous nous dites que c'est la stratégie anti-système.
4: Contre le système, ouais.
2: Oui. Bah,
4: elle a décidé
2: de Marine Le Pen et du RN, d'ailleurs.
4: Elle a décidé d'user de tous les moindres recoins du droit existant, et Dieu sait qu'il y en a, pour combattre le système, en expliquant en français, voilà ce que veut le système, je le conteste, et donc je vais le combattre avec les armes légales qu'on me donne. Mais ce qui est intéressant, c'est que vous savez, depuis depuis le deuxième quinquennat Macron, la France, comme disait Fourquet, c'est un corps social dysfonctionnel. Et vous avez, et ça c'est un autre sociologue, c'est un Britannique, David Goodhart, qui explique, une nation, ça fonctionne avec la tête, le cœur et les mains. La tête, c'est les grandes puissances d'argent, les chefs d'entreprise. La main, c'est les classes laborieuses, manuelles. Et la tête, c'est les études supérieures, mais qui ont, comme disait Bourdieu, le capital culturel. Vous savez, le social,
2: vous avez
4: l'éducation.
2: Mélangé, tête, on peut refaire.
4: Tête, cœur et main.
2: Ouais,
4: la tête, c'est le patronat.
2: D'accord.
4: La main, c'est les classes laborieuses.
2: Et le
4: cœur, c'est les classes supérieures, mais qui n'ont pas un capital économique, qui ont un capital culturel. L'éducation, le social, d'accord, tout ça. Et depuis Macron, on voit que ces trois blocs sont séparés et représentés à l'Assemblée nationale. Celui qui va gagner la présidentielle, celui qui va réussir à faire au moins deux blocs. Et qu'est-ce qu'on voit dans ce sondage qui est intéressant? Non pas que Marine Le Pen gagne, quelle que soit la configuration du second tour, ce sont les reports de vote. Marine Le Pen, on sait qu'elle a là les mains, elle a la classe laborieuse qui a un socle solide. La question, c'est le cœur, c'est plutôt la gauche qu'il a. La tête, c'était la droite et le centre. Et qu'est-ce qu'on voit dans le report de voix entre, là, on part du premier tour des législatives 2024. Elle a 11% de l'électorat d'Emmanuel Macron, 26% de l'électorat Valérie Pécresse, 36% de l'électorat d'Éric Zemmour, et elle arrive même à prendre 7% de l'électorat de Jean-Luc Mélenchon. C'est-à-dire qu'on voit les classes supérieures, donc la tête, basculer dans l'électorat RN. Et c'est là où c'est intéressant.
2: Alors, il y a un autre sondage qui est intéressant, parce que paradoxalement, on a demandé, donc il y a ses intentions de vote, et puis on a demandé aux Français s'ils étaient plus ou moins d'accord avec le fait que Marine Le Pen se présente pour une quatrième fois à la présidentielle. Et là, les avis sont partagés. 51% des Français estiment qu'elle a raison selon Odoxa, alors qu'ils ne sont que 40% dans un sondage Elabe.
4: C'est énorme, 51%. Vous avez une candidate qui a sur le front, dans le dos, détournement de fonds publics. On peut expliquer ce qu'on veut, que ce n'est pas l'enregistrement personnel. La majorité des gens ne regardent pas des chaînes d'infos, ne lisent pas la presse, ne sont pas H24 comme des journalistes ou comme des politologues à suivre les moindres lignes et moindres détails. Malgré cela, 51% disent « elle a raison d'y aller ». C'est énorme comme score.
2: Et l'autre maman.
1: Oui, et un autre score qui est assez impressionnant, c'est que vous avez un sondage qui se focalise notamment sur les électeurs du RN et qui leur demande, après la condamnation, considérez-vous que Jordan Bardella aurait été un meilleur candidat ? Environ 30% des électeurs RN sondés disent que oui, et pour autant, on a vu que dans les intentions de vote de manière générale, ça ne discréditait pas Marine Le Pen, puisqu'elle a non seulement rattrapé le petit retard qu'elle avait.
2: Oui, elle a rattrapé son retard.
1: Exactement. Vous savez, sur ces dernières semaines, donc avant la condamnation en appel, Marine Le Pen avait quand même pris un retard de 3 ou 4 points dans les sondages par rapport à Jordan Bardella. Et là, alors même qu'on a un certain nombre d'électeurs RN eux-mêmes qui nous disent « oui, mais en fait, Jordan Bardella aurait été un meilleur candidat », Marine Le Pen a comblé ce gap. Donc c'est quand même assez saisissant de voir la résilience et la force de cette candidature.
2: Camille Brère.
8: Lors des sondages du premier tour, elle arrive quand même aussi à 36%, c'est jamais vu depuis Mitterrand, depuis 1988, donc c'est énorme. Et en deuxième, et lors du deuxième tour, quand on la met face à Gabriel Attal, face à Édouard Philippe et face à Jean-Luc Mélenchon, c'est quand même inédit dans les sondages, elle arrive à battre quand même Édouard Philippe.
2: Oui, elle plie le match à chaque fois.
8: Elle plie le match à chaque fois, et surtout aussi vis-à-vis de Jean-Luc Mélenchon, qui est la tête sortante éminemment de cette gauche et de ce parti...
2: Mais est-ce qu'on peut pas dire aussi que c'est un effet de souffle ? C'est-à-dire que là, il y a eu un lancement de campagne,
8: Non, mais c'est-à-dire que Marine Le Pen, contrairement aux autres candidats, elle n'est pas comptable de la situation aujourd'hui dans l'État.
2: C'est d'accord, mais voilà, là, on est deux jours après à la fois donc, l'arrêt de la cour d'appel, son lancement de candidature, son pourvoi en cassation. L'attention a été très focalisée sur elle.
4: C'est un lancement de campagne.
8: Voilà. C'est un très beau lancement de campagne.
4: Le principe, c'est de réussir son lancement de campagne.
2: Est-ce que ça ne va pas après s'affiner, laisser un peu...
4: Une campagne, c'est bon, il peut se passer plein de choses. Mais imaginez juste... on a eu un président de la République qui était en déplacement à l'étranger. Il y a deux bombes qui ont explosé pas loin du président de la République. Ça va faire une ligne, personne n'en a parlé. C'est quand même dingue. Ça veut dire que le sujet, c'est Marine Le Pen. Donc, on se concentre dessus. Tout le monde en parle. Et qu'est-ce qui sort de cette séquence ? Elle prend son envol. Le plus dur, c'est d'exister, de lancer sa campagne et de bien réussir le lancement. Pour l'instant, elle a coché les trois cases. Après, il y a un an de campagne, il peut se passer beaucoup de choses.
2: Et l'autre maman ?
1: Non, mais ce que ça raconte aussi, et vous le disiez brièvement tout à l'heure, Arthur de Vatrignan, c'est la capacité de Marine Le Pen et plus largement du Rassemblement National à toucher toutes les couches électorales. On sait que le RN est depuis environ 10 ans ultra dominant sur les couches sociologiques qui ont le plus de difficultés économiques. Et là, c'est peut-être d'ailleurs aussi à mettre au crédit de Jordan Bardella ces derniers mois, mais le fait que le RN a réussi à percer, y compris les classes plus notabilisées, comme on dit, est quand même quelque chose d'assez saisissant. Et évidemment, ça explique la largeur du socle
8: électoral. Mais c'est normal, vous avez tellement une polarisation aujourd'hui de certains partis, comme le parti de Jean-Luc Mélenchon, où les gens en fait ne se retrouvent nulle part, ni dans le bloc central, parce qu'ils n'ont pas envie de se retrouver encore avec le dauphin de Emmanuel Macron, donc Monsieur Édouard Philippe. Ils ne se sentent pas représentés non plus par cette gauche qui est représentée aujourd'hui par Jean-Luc Mélenchon, et donc c'est normal. Donc elle arrive à toucher aujourd'hui des électeurs qu'elle ne touchait pas il y a encore quelques années. Moi, je veux dire, pour moi, par exemple, pour un cas personnel, moi, je suis une fille et petite fille d'immigrés. Aujourd'hui, je suis désolée à choisir entre Jean-Luc Mélenchon et le Rassemblement National, je voterai le Rassemblement National.
2: D'autres sujets d'actualité, France-Maroc ce soir, 22h, j'imagine que vous allez regarder, mais on n'en parlera pas du coup sur le côté sportif. Hélas, on en parlera sur le côté sécuritaire. A tout de suite sur Europe 1.
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9: Europe 1 Info avec Lélie Mathias, c'est jusqu'à 13h. Restez avec nous, on revient dans un instant. Il est midi 44 sur Europe 1.
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21: Midi 47 sur Europe 1. Bienvenue dans le dernier quart d'heure d'Europe 1 Info avec Lélie Mathias et ses invités. Nous avons en studio Camille Brère, juriste, Arthur de Vatrigan, directeur de la rédaction du magazine L'Incorrect, et Elliot Maman, journaliste indépendant et chroniqueur politique.
2: Les Bleus en quart de finale affrontent le Maroc ce soir à Boston et ce sera à suivre à 22h. Ça, c'est pour le côté sportif, festif aussi. Mais il y a aussi, malheureusement, l'enjeu sécuritaire. Écoutez Jean-Christophe Buisson, directeur adjoint du Figaro Magazine, qui craint des débordements lors de ce quart de finale. Il a apporté son regard dans son édito politique, c'était ce matin sur Europe 1.
26: C'est devenu une triste habitude en France de voir des après-matchs loin de tout esprit sportif se transformer en scène de chaos et de destruction, voire en mini-émeute. La police, notamment à Paris, est sur les dents, vous l'avez dit, et elle ne sait même pas s'il faut, pour la tranquillité de nos concitoyens, souhaiter une victoire de la France ou du Maroc. On se souvient qu'il y a 4 ans, plusieurs matchs remportés par le Maroc avaient déclenché des soirées très chaudes. Mais si la France gagne, il est à craindre que casseurs et racailles s'invitent à la fête pour la gâcher et empêcher un moment d'unité nationale de se dérouler, comme cela avait été le cas en 1976 avec les Verts de Saint-Etienne. D'autant qu'une partie de la communauté algérienne ou d'origine algérienne sera forcément énervée, quel que soit le vainqueur du match, que ce soit l'ancienne puissance colonisatrice ou le voisin qui lui dispute des zones sahariennes. Finalement, quand le foot n'était que du foot, ce n'était pas si mal.
2: Arthur de Vatrigan, il y aura 20 000 policiers et gendarmes mobilisés sur tout le territoire, environ 8 000 à Paris.
4: Comme s'ils n'avaient que ça à faire, évidemment, mais le drame, c'est qu'on nous sommes habitués, c'est devenu maintenant une troisième mi-temps officielle, étant donné qu'on prend tous les principes de précaution, c'est-à-dire qu'on sait qu'il va se passer ça. Et malgré le fait qu'on sache qu'il va y avoir des émeutes, que vous allez avoir des wagons de RER qui vont venir de Cité, parce qu'il ne le dit jamais, mais ça vient de Cité, pour faire de la casse, qui ne sont pas forcément des supporters, mais qui vont faire de la casse, qui vont dépouiller des gens, qui vont casser des voitures, qui vont faire des magasins.
2: Peu importe le prétexte, finalement, ce que vous dites.
4: C'est, bah, de toute façon, c'est les mêmes qui font le 14 juillet, c'est les mêmes qui font le 31 décembre, c'est les mêmes qui font, quand pour le petit ange parti trop tôt, Naël, c'est toujours la même chose, en fait. C'est toujours la même chose. Mais le drame, c'est qu'on le sait, on l'anticipe parce qu'on déploie un dispositif énorme, 8000 policiers à Paris et 20000 dans toute la France, c'est
2: oui,
4: pas
2: c'est
4: rien,
2: beaucoup.
4: C'est-à-dire qu'on dépouille ailleurs, et le lendemain, vous allez avoir Laurent Nunez, ministre de l'Intérieur, comme la dernière fois lors de la victoire du PSG en Ligue des Champions, qui va dire « tout s'est bien passé ».
2: Relativement.
4: Tout s'est bien passé, voilà.
2: C'est oui, globalement. Pas de problème.
4: Globalement. 20 000 policiers sur tout le territoire, il y a eu de la casse, mais en fait c'est normal parce qu'on avait
2: alors,
4: déjà prévu qu'on aurait.
2: Il y a eu des messages de fermeté hein, de la part de Laurent Nunez.
4: On ne veut pas des messages de fermeté, je pense que les Français, ils veulent de la fermeté.
2: Camille Brère.
0: Totalement, je suis totalement d'accord. J'ai en tête, malheureusement, la dernière soirée de la Ligue des Champions. J'espère que Laurent Nunez aura tenu compte de ce qui s'est passé et que les moyens ont été mis. Moi, j'ai vraiment une pensée pour les policiers qui vont devoir s'occuper encore de ce match. Il va y avoir encore les festivités du 14 juillet avec le prochain match. Donc, toutes ces questions sécuritaires, forcément, elles se posent. J'ai une pensée aussi pour les commerçants, parce qu'il ne faut quand même pas les oublier, parce que les commerçants, eux, derrière, eh ben, ils sont obligés de se barricader. Tout le monde est obligé de s'arrêter de vivre, en fait, parce que moi, quand je discute avec des amis, ben, ce soir, personne ne sort. C'est-à-dire qu'on va nulle part, on ne va ni dans les restaurants, on va voir personne, on essaye de ne pas rentrer dans le centre de Paris, etc., parce qu'on sait que ça va être une catastrophe sécuritaire. Les transports en commun, c'est exactement la même chose. Ces gens-là, ils sont identifiés et identifiables, et rien n'est jamais rien fait. Et même s'ils sont interpellés, même s'ils sont déférés, même s'ils sont ramenés après devant les magistrats, eh ben, on a vu déjà le résultat. Ces gens-là, eh ben, ils sortent libres.
2: Bah, on le rappelle parce que souvent ils sont mineurs, souvent ils sont primo-délinquants et souvent ils ont eu un effet de foule.
0: Alors, j'ai eu l'occasion énormément de fois de le dire à chaque fois. Tant qu'on n'aura pas réformé la législation sur la loi des mineurs de 1945, on ira toujours droit dans un mur.
2: Elliot Maman.
1: Mais ce qui est désespérant, c'est de voir à quel point tout moment de rassemblement en France est désormais le prétexte pour en effet être récupéré par des personnes qui n'ont strictement rien à voir avec le motif de rassemblement initial. Et ce qui est horrible, c'est également de voir cette violence sociale se déployer, y compris lorsque l'on a des rassemblements qui sont complètement apolitiques. Parce qu'à la limite, on pourrait se dire, bon, la situation en France est compliquée, donc quand il y a des mobilisations politiques, c'est un peu plus violent. Non, là, on a véritablement des sujets qui à chaque fois sont confisqués alors qu'ils n'ont aucune substance politique à l'origine. Et j'avais dit il y a quelques semaines sur Europe 1, et cette phrase m'a poursuivi ensuite, que je ne comprenais pas vraiment la différence entre le football et le tennis. Donc c'est vous dire d'où je pars sur les questions sportives. Mais en revanche, il y a une chose que je comprends.
2: Il va falloir vous mettre à la page quand même.
1: Oui, non, mais voilà. En effet, il y a une chose que je comprends, c'est l'actualité américaine, parce que je la suis de près, oui, d'aussi près que l'actualité française. Et ce que je remarque, c'est que les Américains nous expliquent, pour eux, vous savez, le football européen, le soccer, comme ils disent, c'est pas du tout quelque chose
2: et
1: de classique, de partagé.
2: Ce sont eux qui abritent quand même la Coupe du Monde.
1: Absolument.
2: Je le rappelle. Hein.
1: Et ils nous disent, on découvre ce sport et on découvre à quel point il est bon enfant. On découvre à quel point il est un motif de rassemblement, même s'il y a une forme d'adversité sur le terrain qui ensuite permet d'avoir des moments d'union qui sont absolument exceptionnels. Ils découvrent ça aux États-Unis et nous, en France, alors même que les matchs ne s'y déroulent pas, on a à chaque fois ces sujets sécuritaires qui reviennent et c'est donc quand
2: et
1: même assez saisissant,
2: bon enfant,
1: exactement, et c'est assez désespérant de voir ce contraste-là.
2: Elliot, j'espère qu'on va vous expliquer ce qui se passe sur le terrain ce soir et que vous pourrez suivre
1: je me demande que ça.
2: Ce match. Avant le journal de 13h, je voulais quand même vous entendre sur cette invitation, ce cocktail de célébration. Pardon, c'est comme ça, c'était l'intitulé de l'invitation envoyée par le Conseil économique, social et environnemental. Finalement, la soirée a été repoussée. Hein. C'était le 15 juillet, pour revenir, bien sûr, parce que le 15 juillet, il y a le vote solennel des députés, des parlementaires, sur la loi qui crée un droit à l'aide à mourir. Écoutez à ce propos Robert Ménard, maire d'Hiver Droite de Béziers, qui a dénoncé cette célébration. C'était ce matin dans la grande interview d'Europe 1 CNews.
3: Vous ne trouvez pas que c'est honteux? Vous imaginez, quelle que soit votre opinion, on pense peut-être pas la même chose sur ça, vous avez envie de célébrer la mort. Il faut des soins palliatifs, mais le reste, il faut pas le faire, il faut pas de nouvelles lois. Vous savez ce qui va se passer, exactement ce qui se passe au Canada. C'est-à-dire, ça va être une loi pour les pauvres. Si tu te sens inutile, si tu sens que tu es une charge pour tout le monde, et une charge pour tes enfants...
6: Et célébrer ça, pour vous, c'est indigne et indécent.
3: C'est dégueulasse, madame.
2: Arthur de Vatrigan.
4: Je suis complètement d'accord avec Robert Ménard, c'est d'une indécence crasse pour plusieurs raisons. La première, c'est que le texte n'est pas encore adopté, donc le ministre qui voit les parlementaires comme une caisse enregistreuse leur est mauvaise à leur place.
2: Et d'ailleurs, au fait, Gérard Larcher va saisir le Conseil constitutionnel.
4: Encore. Le deuxième, c'est le CESE, un machin à 40 millions d'euros qui sert juste à abriter les copains ou à refourguer les chômeurs de la rue Cadet. Bah, en fait, on voit que ça sert strictement à rien, sinon à abriter une convention citoyenne, donc ceux qui sont invités à célébrer, entre guillemets, ça veut dire le niveau de la convention citoyenne qui était une arnaque. Avec un simulacre de discussion.
2: Camille Brère.
0: Champagne et petits fours pour célébrer la mort. C'est juste d'une indécence incroyable. Au frais du contribuable, parce qu'on prend aussi en charge le transport et l'hébergement.
2: Oui, pour certains. Elliot Mamad. Alors, je rappelle, ça a été
0: reporté. Hein. Oui.
1: Et par ailleurs, la saisine du Conseil constitutionnel par Gérard Larcher nous rappelle également que les chambres parlementaires ont parfois un peu de peine à avancer en bonne entente et de manière rationnelle sur un certain nombre de débats. En l'occurrence, typiquement, les sénateurs ont souvent fait une motion de rejet de ce texte, précisément parce qu'ils savaient que, quels que soient les amendements qu'ils pouvaient y apporter, cela ne changerait pas grand-chose à la version finale qui serait votée. Et alors même qu'on a une chambre haute du Parlement qui est en grande majorité opposée à ce texte-là, en définitive, on n'a pas véritablement eu une influence, un impact, comme on dit, de cette chambre haute sur le devenir des débats. Donc ça peut aussi nous interroger sur le fonctionnement des relations entre les deux chambres du Parlement.
2: Je vous remercie tous les trois.
1: Merci à
2: vous. Elliot Maman, Arthur de Vatrigan et Camille Brère. Mais Europe 1 Info se poursuit avec Mickaël Dorian que j'accueille dans ce studio. Bonjour Mickaël.
6: Bonjour Clélie.
2: Quel est le programme ?
6: On va revenir bien sûr sur ce calendrier à double tranchant pour la candidate du Rassemblement National, Marine Le Pen, à l'élection présidentielle, puisque le procureur général près la Cour de cassation, Rémi Hetz, a confirmé que la candidate donc pourrait connaître la décision définitive de son procès dans la dernière ligne droite de l'élection.
2: Eh bien, bonne émission. Merci à vous, et j'en profite pour remercier Marine Hérault qui m'a accompagnée toute cette matinée. Je vous retrouve demain à 13h.
7: Demain, 13h, 14h. À demain, Clélie.
2: Bon après-midi à tous.
7: Bon après-midi.
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6: Bonjour à tous, bienvenue dans Europe 1 Info. On est ensemble pour une heure d'information, de décryptage et de débat. Et à la une de l'actualité, à Vaux-en-Velin, un drapeau palestinien flotte toujours sur le fronton de l'hôtel de ville. La justice saisie par la préfecture du Rhône a pourtant ordonné au maire insoumis de la commune, Abdelkader Lamar, de le retirer. Nous y serons dès le début de ce journal. Un calendrier à double tranchant pour Marine Le Pen. Le procureur général près la cour de cassation, Rémi Hetz, confirme que la candidate du Rassemblement National dans la course à l'Elysée pourrait connaître la décision définitive de son procès dans la dernière ligne droite de la présidentielle. C'est une soirée sous très haute tension qui s'annonce sur tout le territoire. La France affronte le Maroc en quart de finale de la Coupe du Monde ce soir à 22h et selon une note confidentielle des renseignements territoriaux qu'Europe 1 a pu consulter, les autorités redoutent de sérieux débordements. La tendance météo, bonjour Marie-Line Hérault.
21: Bonjour Mickaël, 72 départements en vigilance orange canicule, aucun sans aucune vigilance et des maximales jusqu'à 42 dans l'Hérault. Tout le détail après le journal.
6: On commence donc ce journal avec cette polémique autour du drapeau palestinien à Vaux-en-Velin, en banlieue lyonnaise. Le nouveau maire insoumis, Abdelkader Lamar, a fait hisser il y a quelques jours au fronton de sa mairie un drapeau

0: Palestine est toujours là, à côté des drapeaux français et européens. Le nouveau maire LFI de la ville en a fait un symbole du soutien qu'il veut apporter au peuple palestinien opprimé par Israël, selon lui. Mais justement, ce soutien, il n'est pas possible de l'afficher sur un bâtiment public. Une mairie doit rester neutre, a estimé hier le tribunal administratif de Lyon, qui lui a donc demandé de l'enlever, comme l'avait fait le préfet avant lui. Mais visiblement, ce n'est pas l'intention d'Abdelkader Lamar, qui pour l'instant n'a pas répondu à nos demandes d'interview. En tout cas, Samir, 34 ans, est d'accord avec lui.
1: Bien sûr, il faut le laisser. Il dérange personne, ce drapeau. Il dérange que les racistes. Il dérange que les islamophobes et les gens qui ont la haine, en fait. Nous, on est pour la paix, justement. Ce drapeau, il représente la paix. Parce qu'ils se font massacrer et c'est pas normal. En plus de ça, on doit cacher ça, en plus. C'est très grave. Ce qu'ils font, en fait, c'est de la provocation. D'aller carrément devant un tribunal pour faire ça, c'est carrément de la provocation, en fait.
0: Mais ce n'est pas le cas de tous les habitants de Vaux-en-Velin. Nadine, par exemple, est clairement contre ce drapeau.
2: Le drapeau, là, maman, je vois pas qu'est-ce qu'il fait là, parce qu'on est en France. Et qu'est-ce que la Palestine fait pour nous? C'est son choix à lui.
3: Au maire?
2: Oui, c'est son choix à lui.
3: Mais
2: oui,
3: c'est pas celui de tous les habitants.
2: C'est pas de tous les habitants. Moi, c'est pas mon choix, moi non plus.
3: Donc il faut qu'il l'enlève.
2: Si c'est la justice qui le dit, il doit obéir. Hein. C'est la justice hein, qui commande.
0: Alors on verra dans les jours qui viennent si le maire obéit enfin à la justice. S'il ne le fait pas, il devra s'acquitter d'une amende de 100 euros par jour de retard.
4: Le correspondant d'Europe 1 en Auvergne-Rhône-Alpes, Jean-Luc Boujon.
5: La politique, la Cour de cassation fera tout pour rendre sa décision avant le premier tour de l'élection présidentielle.
4: Le procureur général près la Cour de cassation, Rémi Hetz, l'a confirmé ce matin. Conséquence, Marine Le Pen pourrait connaître la décision définitive de son procès dans la dernière ligne droite de la présidentielle. Alexandre Chauveau, c'est un calendrier à double tranchant pour la candidate du RN.
6: Oui, parce qu'en cas de condamnation définitive, cela pourrait enrayer sa dynamique de fin de campagne. A l'inverse, si Marine Le Pen devait être rejugée, elle pourrait s'appuyer sur cette décision de justice pour donner une impulsion à sa candidature. Encore faut-il que les délais soient réellement respectés, mais le procureur général près la Cour de cassation, Rémi Hetz, fait part de sa détermination à tenir le calendrier.
7: La Cour d'appel a rendu la décision dans le délai attendu. Nous avons toujours dit, le premier président de la Cour de cassation et moi-même, oui, que la décision serait rendue avant le scrutin présidentiel. Nous sommes toujours sur cet objectif.
6: Rémi Hetz au micro de France Inter. Alors certaines voix au RN s'agacent de ces propos. Le parti estime que les délais de jugement normaux de la Cour de cassation sont plutôt de 12 à 18 mois. Par ailleurs, le fait que la peine de 15 mois d'inéligibilité de Marine Le Pen soit déjà purgée ne justifie pas non plus, selon le RN, d'accélérer le calendrier de la sorte. Mais quoi qu'il en soit, Marine Le Pen ne fera pas campagne avec un bracelet électronique. C'est déjà une victoire pour elle et ses partisans. Elle ira donc au bout de la procédure judiciaire en misant tout sur le vote des électeurs.
4: Alexandre Chauveau du service politique d'Europe 1. C'est une invitation pour le moins déplacée sur un sujet qui touche à la souffrance et à la mort. Le ministre chargé des relations avec le Parlement, Laurent Panifous, a finalement reporté la réception prévue dans son ministère après l'adoption attendue du texte sur l'aide à mourir. Seulement trop tard, à droite, plusieurs responsables se disent choqués par l'initiative. Arthur Delaborde.
8: Un cocktail de célébration, la formule a choqué. La réception devait réunir à l'hôtel de Clermont d'anciens membres de la Convention citoyenne après le vote attendu à l'Assemblée. Leur transport et leur hébergement à Paris devaient même être pris en charge. À droite, l'idée de célébrer une loi sur l'aide à mourir est jugée particulièrement inappropriée. Bruno Retailleau se dit profondément choqué. On n'est pas à un match de foot, dénonce le candidat Les Républicains à la présidentielle qui appelle au respect, à l'humilité et à la gravité. Face au tollé, Laurent Panifous assure qu'il ne s'agissait pas d'une fête, mais d'un simple temps d'échange. Il reconnaît une invitation maladroite et reporte finalement la rencontre. Après trois rejets au Sénat, le gouvernement entend donner mercredi le dernier mot à l'Assemblée. Gérard Larcher promet déjà de saisir le Conseil constitutionnel. Une polémique qui conforte en tout cas les opposants au texte sur un sujet aussi grave. Les mots ne sont jamais accessoires.
4: Les précisions d'Arthur Delaborde pour Europe 1.
5: 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Et dans le reste de l'actualité, le retour de la canicule, quasiment tout l'Hexagone est placé en vigilance orange pour les prochains jours.
4: Oui, des fortes chaleurs que les Français appréhendent, mais auxquelles ils se sont préparés après la dernière vague. C'est ce qu'ils ont confié au micro Europe 1 d'Emma Ben-Youssef Sudarovic dans les rues de Paris.
9: À peine remis de la dernière canicule, les Français vont devoir en affronter une nouvelle, mais pas question cette fois-ci de paniquer. Ils sont fin prêts à la supporter.
10: Je trouve que la première canicule, elle nous a un peu forgé. Donc je ferme les stores, dès que le soleil apparaît, je suis dans le noir à la maison. Après, j'ai cherché du blanc de meudon, mes ruptures de stock partout. Mais j'ai vu des petites techniques avec de la craie pour faire du blanc de meudon fait maison. Et si besoin, je pense que j'installerai les couvertures de survie, comme j'en vois pas mal aux fenêtres.
9: Cet ouvrier a lui écumé les rues de Paris à la recherche de ventilateurs supplémentaires. supplémentaire.

0: ventilateurs.
1: J'avais déjà des ventilateurs. J'ai essayé d'en trouver autre part et j'avais aussi entendu qu'avec les ventilateurs, on pouvait mettre des chiffons humides pour refroidir la pièce.
0: De son côté, ce retraité a revu son rythme de vie et toute son alimentation.
2: Moi, je dors 4 heures la nuit et 2 heures le matin et 2 heures l'après-midi. On ne boit plus d'alcool et on ne mange pas n'importe quoi. On ne mange pas des trucs en sauce. Et puis chez moi, j'ai ni sel, ni sucre et ni beurre.
0: Bouteille d'eau congelée sous les draps, piscine gonflable sur le balcon. Chacun y va de sa technique en attendant de trouver une climatisation.
3: Le reportage Europe 1 d'Emma Ben-Youssef Sudarovitch. L'actualité internationale à présent, le Moyen-Orient s'embrase à nouveau. Donald Trump a déclaré hier que le cessez-le-feu signé en juin avec Téhéran était désormais terminé. Cette nuit, les États-Unis ont encore durement frappé l'Iran. Bonjour Antoine Bienveau.
4: Bonjour Mickaël, bonjour à tous.
3: Ces frappes pourraient encore s'intensifier dans les prochaines heures, c'est ça?
4: Oui, car depuis la reprise des hostilités mardi soir, les offensives américaines ne cessent de s'intensifier. Washington assure avoir visé la nuit dernière 90 infrastructures militaires pour tenter de contrer l'influence de Téhéran sur le détroit d'Ormuz, car selon le Pentagone, les Iraniens ont attaqué plusieurs navires commerciaux dans ce passage stratégique ces derniers jours. Malgré l'opposition américaine, l'Iran entend toujours imposer des droits tarifaires sur le détroit, une ligne rouge inadmissible pour Donald Trump.
5: Nous venons de les frapper très fort et je dirais que nous les avons frappés 20 fois plus fort. Ils ont fait un petit quelque chose aujourd'hui, mais il s'agissait plutôt de représailles pour ce qu'il s'est passé hier soir.
4: Une offensive américaine qualifiée donc de représailles par Donald Trump et qui, selon Téhéran, a fait 14 morts et 72 blessés au cours de ces 48 dernières heures. En réaction, la République islamique a lancé des dizaines de missiles sur Bahreïn et le Koweït, alliés des États-Unis. Un nouvel embrasement régional qui intervient alors que l'Iran célèbre aujourd'hui les funérailles de son ancien guide suprême Ali Khamenei, tué fin février lors du déclenchement de la guerre. L'Iran accuse d'ailleurs les États-Unis d'avoir frappé plusieurs ponts ferroviaires autour de la ville de Machad, où est en ce moment inhumé le corps d'Ali Khamenei devant des milliers d'Iraniens.
3: Merci Antoine. Et face à ces nouvelles tensions, les cours du pétrole repartent à la hausse. Après avoir quasiment retrouvé son niveau d'avant-crise, le baril de Brent a pris 5% hier, flirtant avec la barre des 80$. Les marchés pétroliers se sont légèrement détendus ce matin, mais la pression reste vive. Et Barthélémy Philippe, les Français, dont beaucoup s'apprêtent à partir en vacances, craignent forcément une violente remontée des prix à la pompe.
6: Oui, à ce stade, le prix du litre de sans-plomb 95 et celui du gazole reste autour d'1,90€, mais la perspective d'un nouveau blocage du détroit d'Ormuz, par lequel transite habituellement 20% du pétrole mondial, fait peser la menace d'une envolée des prix à la pompe. Francis Pousse est président national des distributeurs de carburant chez Mobilience.
7: Si le baril continue une augmentation effrénée, il y aura une influence sur le prix du produit fini et donc à terme une influence en station. Aujourd'hui, il n'y a pas de raison d'avoir de hausse massive puisque les stations ont des stocks. Donc dans les quelques jours à venir, on ne devrait pas avoir de flambée. Espérons que dans ce même temps, on ait aussi une baisse de ce baril pour que cette inflation soit quasi gommée.
6: La mécanique est implacable. Le cours du baril fluctue en fonction de l'état des tensions entre les États-Unis et l'Iran. Et l'évolution du prix du litre à la pompe suit le mouvement des marchés pétroliers. Début avril, le prix du litre de gazole s'était envolé à plus de 2,20€ alors que le cours du baril dépassait 110$.
3: Et précision à suivre également à la fin de ce journal dans votre point bourse. Merci Barthélémy Philippe. C'est une soirée sous très haute tension qui s'annonce sur tout le territoire. La France affronte le Maroc en quart de finale de la Coupe du Monde à 22h et selon une note confidentielle des renseignements territoriaux qu'Europe 1 a pu consulter, les autorités redoutent de sérieux débordements. Alexis de la Fontaine, des débordements, notamment si le Maroc l'emporte.
8: Oui, ce match présente un risque accru de troubles à l'ordre public, estiment les renseignements, et une victoire marocaine serait le scénario le plus redouté à cause, je cite, de la propension des supporters à célébrer de manière visible et agitée, c'est-à-dire des voitures brûlées, des magasins saccagés et du mobilier urbain vandalisé. Ces craintes ne sortent pas de nulle part. Déjà, lors du dernier tour, des débordements ont eu lieu à Lille, Metz, Nancy, Annemasse et Paris. Bilan, 12 policiers légèrement blessés par des tirs de mortier. Idem en 2022 lors de la demi-finale France-Maroc et plus récemment pendant la Coupe d'Afrique des Nations en janvier dernier. Sur les réseaux sociaux, certains supporters manifestent l'envie, je cite, « de mettre le chaos en France », révèle cette note des renseignements. Alors, face à cette situation, un important dispositif de sécurité sera déployé dans les métropoles. pour encadrer les rassemblements et éviter tout débordement.
3: Voilà les détails d'Alexis de la Fontaine pour Europe 1.
9: Et pour ce qui est du terrain, pour ce quart de finale de la Coupe du Monde, les Bleus partent favoris.
3: Attention, cependant, ils devront se méfier d'une très belle équipe marocaine s'ils veulent atteindre les demi-finales, objectif fixé par la Fédération française de football. Un match qui sonne donc comme des retrouvailles au plus haut niveau entre la France et le Maroc. Deux équipes, Cyril de la Morinerie, qui se connaissent parfaitement bien.
10: Oui, 4 ans après les avoir éliminés en demi-finale au Qatar, les Bleus retrouvent les Marocains aux États-Unis. Mais cette fois, la rencontre s'annonce bien plus indécise. Les Lions de l'Atlas ont changé de dimension. Les coéquipiers d'Achraf Hakimi sont devenus champions d'Afrique durant cette Coupe du Monde. Ils ont fait jeu égal avec le Brésil et balayé le Canada. Le défenseur Dayo Upamecano voit dans le Maroc l'une des plus belles nations du tournoi.
11: C'est une très très belle équipe, 6e au classement mondial. Ils ont progressé depuis 2022. C'est une équipe qui aime avoir le ballon. Il va falloir être attentif.
10: Les Français qui ont eu du mal à battre le Paraguay en 8e de finale ont tout intérêt à hausser leur niveau de jeu. Le Maroc aligne des joueurs qui évoluent dans les plus grands clubs comme le PSG et le Real Madrid. La sélection marocaine a des liens très forts avec la France, prévient le champion du monde Christian Carambeu.
12: C'est ça la difficulté, ce sont deux équipes qui se connaissent. Certains jouent en France, beaucoup même sont nés en France, donc il faut juste être concentré et faire le job.
10: Avec son trio offensif de feu, Mbappé, Dembélé et Olise, la France a les cartes en main pour barrer la route à la dernière équipe africaine encore en lice dans cette Coupe du Monde.
3: Cyril de la Morinerie pour Europe 1, c'était votre journal. On passe à la bourse.
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3: Les marchés européens reprennent un peu de couleur. À Paris, le CAC 40 évolue en légère hausse, porté par le rebond des valeurs technologiques et des matières premières. Les investisseurs restent toutefois prudents entre les tensions géopolitiques au Moyen-Orient et les incertitudes sur la politique monétaire des banques centrales. Les valeurs liées à l'intelligence artificielle soutiennent la tendance, tandis que le secteur de la santé recule, lui, après plusieurs annonces décevantes. Les opérateurs gardent également un œil sur les prochains indicateurs d'inflation qui pourraient influencer les décisions des banques centrales dans les semaines à venir.
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3: Et on passe à la météo, 13h13 sur Europe 1, Marilyn Hérault. Ce jeudi, la situation évolue un petit peu.
9: Oui, et les températures restent
3: Pas du tout.
9: Comme hier et ce sera comme demain. Les températures restent très élevées, la canicule se poursuit. Pour preuve, 72 départements en vigilance orange canicule et aucun département sans aucune vigilance. Dans l'après-midi, les nuages se développent de la Bretagne et des Pays de la Loire jusqu'à la Basse-Normandie avec un faible risque d'une ondée isolée. On verra en soirée des entrées maritimes sur le sud de l'Aquitaine. Attention quand même, vigilance jaune pour orage dans les Hautes-Pyrénées, la Haute-Garonne et la Corse. Et le Mistral et la Tramontane soufflent temporairement avec des rafales de 40 à 50 km/h. Pour les températures, les maximales de ce jour, 28 à Biarritz, 30 à Nice, 31 à Lille, 32 à Toulon, 33 à Bastia et Pau, 34 à Marseille et Colmar, 35 à Avignon, 36 à Brest. Et on monte, 37 à Chartres, Bordeaux et dans la capitale, 38 à Rennes et Melun, 39 à Poitiers et Auxerre, 40 à Périgueux et Châteauroux et 41 à Angoulême.
3: Merci beaucoup Marilyn Hérault. Restez avec nous sur Europe 1. Nouveau rebondissement depuis l'entrée en campagne de Marine Le Pen dans la course à l'Elysée. La Cour de cassation a indiqué hier soir, ça a même été confirmé ce matin, qu'elle devrait pouvoir statuer sur le pourvoi de la candidate du RN au plus tard début avril. Qu'est-ce que ça veut dire concrètement? On va en parler dans un instant avec mes chroniqueurs cet après-midi, Arthur de Vatrigan et Hélène Rouet.
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9: Il est 13h16 sur Europe 1 Actualité et décryptage. Jusqu'à 14h, c'est Europe 1 Info avec Mickaël Dorian. Et nous avons à notre table Arthur de Vatrigan, directeur de la rédaction du magazine L'Incorrect, et Hélène Rouet, journaliste au JDD.
3: Bonjour à tous les deux.
20: Bonjour Mickaël.
21: Bonjour.
3: Nouveau rebondissement depuis l'entrée en campagne de Marine Le Pen dans la course à l'Élysée. La Cour de cassation a indiqué hier soir qu'elle devrait pouvoir statuer sur le pourvoi de la candidate du RN au plus tard début avril. Information confirmée aujourd'hui par le procureur général près la Cour de cassation, Rémi Hetz. Au plus tard début avril, ça veut aussi dire, Arthur de Vatrigan, que ça peut être avant. Tout ça n'est évidemment pas une super bonne nouvelle pour la candidate du Rassemblement National.
21: Mais surtout pas une bonne nouvelle pour les juges. Imaginez la pression des juges de décider du sort de Marine Le Pen un mois, 15 jours, une semaine avant un premier tour. Déjà, la pression qu'ils ont subie, qui était légitime, parce qu'on leur a dit, vous faites de l'ingérence si vous jugez Marine Le Pen inéligible. Elle a été entendue, étant donné que le jugement de l'appel a dit, finalement, c'est réglé, elle peut se présenter. Donc imaginez sur le bracelet ou sur tout autre, deux semaines, trois mois ou un mois avant. Ça va être très compliqué. Là, ce qui se passe, c'est assez amusant, c'est qu'on a découvert, on redécouvre, en tout cas ça éclate à la vue de tout le monde, que un, la justice n'est pas neutre, étant donné que sur les règles de droit, tout le monde donne son interprétation et ce ne sont pas les mêmes. On a l'impression d'avoir les débats scientifiques pendant le Covid. Donc déjà, la justice neutre, ça n'existe pas, on a la preuve. Et ensuite, que Mme Le Pen n'est pas une justiciable comme les autres. Étant donné que la Cour de cassation, tout le monde nous explique que c'est minimum 18 mois. Et là, non. Donc, un, la justice n'est pas neutre, Mme Le Pen n'est pas une justiciable comme les autres, donc tout l'argumentaire qu'on voulait nous ingurgiter, depuis des mois, bah, s'effondre.
3: Pourquoi, selon vous, est-ce que la Cour de cassation fait cette annonce? Quel est l'intérêt, finalement, de cette annonce, une fois que Marine Le Pen, maintenant, a confirmé sa candidature à l'élection présidentielle? Hélène Rouet.
20: Alors l'intérêt, j'en sais rien. Je pense que la Cour de cassation est en train de se dire qu'il faut absolument statuer sur la condamnation de Marine Le Pen avant le vote. Mais en fait, c'est assez incohérent parce que quand on voit que la Cour d'appel a rendu son éligibilité à Marine Le Pen, ça veut dire que la Cour d'appel envoie un message en disant « Bon, bah maintenant, c'est aux Français, en réalité, de décider. » C'est-à-dire la Cour d'appel dit « On la condamne, mais on la rend éligible. » Donc, ça veut dire que les Français sont au courant qu'elle est condamnée, mais donc c'est eux qui peuvent faire le choix de voter ou non pour elle. Donc, c'est vrai que c'est pour ça qu'on ne comprend pas très bien, si vous voulez, pourquoi la Cour de cassation a envie de se précipiter, sinon que c'est véritablement une décision politique. Mais j'ai envie de vous dire, on le savait déjà.
3: Et écoutons donc Rémi Hetz, procureur général près la Cour de cassation, qui était interrogé ce matin chez nos confrères de France Inter.
22: Devant la Cour de cassation, on ne rejuge pas complètement l'affaire. Elle va se prononcer sur l'application de la loi. Alors, sur la question du délai qui est dans le débat aujourd'hui, moi je dis les choses très clairement, nous avons collectivement pris un certain nombre d'engagements. La Cour d'appel, et je tiens d'ailleurs à saluer le travail qui a été fait et la façon dont le procès a été conduit, sans me prononcer sur le fond, la Cour d'appel a rendu la décision dans le délai attendu. Nous avons toujours dit, le premier président de la Cour de cassation et moi-même, que la décision serait rendue avant le scrutin présidentiel. Nous sommes toujours sur cet objectif.
3: Voilà, donc les mots de Rémi Hetz, au plus tard début avril. Donc, non mais ça veut dire que, au plus tard début avril, ça veut dire qu'on est conscient que la Cour de cassation peut entraver vraiment une élection présidentielle à moins de trois semaines du premier tour. Oui, parce que qu'est-ce qui peut se passer à moins de trois semaines du premier tour? Marine Le Pen pourrait-elle décider de se retirer au profit de Jordan Bardella, ce qui serait absolument pas possible?
20: C'est pas possible, parce qu'en fait, de toute façon, les dépôts de candidature, c'est le 6 mars.
3: C'est ça.
20: Comme ça, au moins, déjà,
3: le problème serait balayé.
20: Si on est trois semaines véritablement avant le 18 avril, par ailleurs, en plus, si elle se retrouve avec un bracelet électronique, dans le temps judiciaire, vous n'avez même pas le temps de lui poser, en soi, le bracelet électronique. Si on reste toujours dans cette hypothèse de, au plus tard début avril, trois semaines avant le premier tour, qui se déroulera le 18.
3: Sauf que ça veut dire qu'elle va se présenter devant les Français condamnée, si effectivement.
20: Ah, ça, c'est possible. Voilà. Ah non, mais
3: c'est
20: tout à fait. Bah, ça, c'est possible. Et c'est d'ailleurs pour ça, je ne sais pas pourquoi la Cour de cassation effectivement veut aller aussi vite dans le jugement. C'est pour ça qu'on se rend compte que Marine Le Pen, vous avez tout à fait raison Arthur, Marine Le Pen n'est pas une justiciable comme les autres, la justice n'est pas neutre et c'est vrai qu'on se pose vraiment des questions là-dessus. Maintenant, de ce qu'on comprend quand même de ce que dit l'avocat de Marine Le Pen, Rodolphe Bosselu, et malgré un débat de juriste qui est toujours en cours en ce moment, normalement l'éligibilité ne peut pas être questionnée. C'est-à-dire qu'il y aura un bulletin Marine Le Pen, selon l'avocat de Marine Le Pen, quoi qu'il arrive, peu importe la décision. Parce qu'en fait, c'est en ça où c'est tellement compliqué. Et par ailleurs, je continuerai parce que c'est vrai que c'est une inquiétude aussi énorme. C'est en fait qu'on ne parle que de ça. Parce que c'est tellement technique. Tous ses opposants, les opposants de Marine Le Pen vont lui rabâcher à chaque fois, etc. Donc c'est vrai que c'est très compliqué.
3: Je vous entends dire que la justice n'est pas neutre, que Marine Le Pen n'est pas une justifiable comme une autre. Mais de toute façon, Marine Le Pen ne peut pas être une justiciable comme une autre. C'est une réalité, c'est incontestable. Et comme la justice ne peut pas être neutre non plus. Je veux dire, les magistrats et les juges ne vivent pas dans une bulle. Ils sont de toute façon, ce sont des humains, Arthur de Vatrigan. Et évidemment, la justice n'est pas hermétique à la politique et à ce qui se passe à l'extérieur. Donc à partir du moment où on est conscient de ça, on prend à un moment donné finalement en considération ces éléments-là et les décisions qui vont suivre de ces éléments.
21: Personne n'est dupe, sauf les porte-parole du système, puisqu'il nous explique, il le sait de nous expliquer, l'état de droit, c'est comme ça, faut le respecter. Comme si l'état de droit, ça tombait du ciel et que c'était neutre et que c'était décidé par des robots. Non, c'est pas vrai, mais tout le monde le sait. Mais là, vous avez la preuve que ce n'est pas vrai. Donc, à partir du moment où c'est pas vrai, très bien. Donc, ça veut dire que s'il y a un parti pris, s'il y a un passif, si vous avez une orientation politique, si vous lisez Libération plutôt que Le Figaro le matin et que vous jugez Marine Le Pen, forcément, on peut dire que votre jugement, il est peut-être induit ou réfléchi en fonction d'où vous parlez, comme disaient les trottistes. Ça, maintenant, il faudra que ça soit entendu. Mais encore une fois, Marine Le Pen a pris tout le monde de court. Elle a récupéré la main au moment où tout le monde pensait qu'elle allait la perdre. Et en plus, elle a fait un tour de passe-passe en agitant le bracelet, en disant « s'il y a le bracelet, j'y vais pas ». Tout le monde a dit « bon, c'est bon, on lui met le bracelet et on enlève l'éligibilité ».
3: Dans son entourage, on lui a plutôt déconseillé de
21: faire. Oui, mais sauf qu'au final, elle a dit « j'y vais » et puis le bracelet, il n'y aura pas. Résultat, elle garde la main. Elle garde la main et aujourd'hui, ce sont les autres qui ont la pression et qui doivent s'ajuster par rapport à son calendrier, elle. Et son calendrier, politiquement, se traduit par un sondage IFOP, plus 4 points.
20: Rappelons qu'il existe également des recours aussi pour retarder la procédure de la Cour de cassation. Il y a notamment des questions de priorité, les QPC, on appelle ça comme ça au Conseil constitutionnel, etc. Elle peut changer d'avocat, il y a des recours qui existent pour retarder précisément ça. Donc c'est aussi pour ça que quand la Cour de cassation dit « ce sera au plus tard, début avril », alors déjà ils mettent du conditionnel, mais c'est pas encore fait. Ça n'est pas encore fait.
3: Hier, on a pu voir lors de son déplacement dans la Sarthe plusieurs manifestants d'extrême gauche qui ont tenté de perturber le premier déplacement de campagne de Marine Le Pen accompagné de Jordan Bardella. La question évidemment qu'on se pose, malheureusement j'ai une petite idée de la réponse, c'est est-ce qu'on va vivre ça pendant presque 10 mois? Est-ce que ça va être le spectacle qu'on va donner à la France pendant cette campagne? La fonction présidentielle ne mérite-t-elle pas des débats de fond davantage plutôt que des personnes qui vont venir perturber systématiquement les débats et cette campagne, Arthur de Vatrigan?
21: Après, il ne faut pas oublier que la violence a toujours fait partie de la politique. On l'a oublié le temps que de la chute du mur en 89 jusqu'à 2010 environ, parce que les débats, c'était le taux CSG ou taux de retraite. Alors forcément, on ne va pas s'empoigner, on ne va pas convoquer en duel des gens parce qu'il a mis le taux à 1 et que vous voulez le mettre à 2. Là, vous avez le retour des idéologies. Vous avez le retour du fait partisan. Le fait partisan, c'est quel est l'avenir de la France. C'est qu'est-ce que je veux pour mes enfants, qu'est-ce que je veux ou pas pour mes petits-enfants. Forcément, c'est un peu plus compliqué et c'est un peu plus viscéral qu'un taux de CSG. Donc on se retrouve avec ça, première chose. Deux, vous avez la gauche qui commence à se retrouver un peu exclure du système. C'est-à-dire que la gauche, étant donné que la gauche aujourd'hui, c'est Mélenchon. Mélenchon est aujourd'hui le centre de la gauche. Les autres gravitent. Il a des proxys qui vont de Assa Traoré au PS, mais ça gravite, mais le centre, c'est Jean-Luc Mélenchon. Et Jean-Luc Mélenchon, comme tous les révolutionnaires, il joue avec les règles du jeu, si ça va dans son sens. À partir du moment où les règles du jeu ne vont plus dans son sens, il n'a aucun complexe à en sortir. Et donc, il fait une stratégie de révolutionnaire. Donc il envoie tous ses proxys, en effet, pourrir la campagne. Là, on parle de Marine Le Pen, mais rappelez-vous Zemmour en 2022. Les meetings d'Éric Zemmour et ses déplacements, il avait les cheveux bleus et les punks à chiens qu'il suivait en permanence, en l'insultant, en l'attaquant, en l'agressant en permanence. C'était comme ça en permanence.
3: Sauf qu'il y a une partie de la France qui me semble majoritaire qui ne veut plus de ce spectacle et qui aujourd'hui attend justement qu'on débatte sur des sujets de fond, sur les sujets qu'attendent les Français, des sujets liés à la sécurité, liés à l'immigration, liés au pouvoir d'achat. Et c'est pas ce c'est pas ce qu'on voit pour le moment, Hélène Rouet.
20: Non, c'est sûr, et je pense malheureusement que c'est pas ce qu'on va voir pendant toute la campagne. Moi, ce qui m'inquiète énormément avec précisément cette décision judiciaire, la Cour de cassation qui dit qu'il va se prononcer extrêmement rapidement, moi, ce qui m'inquiète, c'est que la campagne présidentielle, une fois plus, soit volée aux Français, et qu'en fait, on ne parle que de ça. Ça ferait la troisième fois consécutive, quand même. En 2017, avec l'affaire Fillon, on n'a parlé que de ça, on n'a pas parlé du fond. En 2022, entre l'Ukraine et le Covid, on n'a parlé que de ça, on n'a pas parlé du fond, sans même parler d'Emmanuel Macron, qui faisait carrément pas campagne, qui est réapparu deux semaines avant le deuxième tour, avant le premier tour. Donc si vous voulez, moi, c'est ça qui me terrifie aujourd'hui, c'est que précisément les militants se mobilisent systématiquement, et rappelons quand même qu'hier, des militants de la France Insoumise, des militants d'Europe Écologie Les Verts, franchement, j'ai envie de vous dire, c'est le jeu, c'est les partis politiques. Les militants de la CGT, qu'est-ce qui faisait ici, depuis quand un syndicat est censé être présent à chaque fois pour faire des concours de casseroles? Et encore une fois, hier, à la rigueur, ça n'était pas violent, Dieu merci.
3: C'est pas une surprise que la CGT a toujours été politisée et proche de l'extrême gauche.
20: Non, mais bien sûr, pas une surprise, mais c'est pas pour ça que c'est bien.
3: Et c'est vrai
20: que pour le coup, hier encore, Dieu merci, si vous voulez, on restait dans le combat de casseroles, dans les insultes, on n'était pas dans de la violence physique, mais je veux dire, ça n'est pas non plus quelque chose qui est complètement exclu. Ça existe.
3: Concernant la France Insoumise, concernant Jean-Luc Mélenchon, il y a justement un sondage IFOP pour Le Figaro et LCI qui donne Marine Le Pen gagnante au second tour de l'élection présidentielle face à Jean-Luc Mélenchon, et elle l'emporte très largement, avec 70%. Toujours selon le même sondage, elle est donnée gagnante au second tour, peu importe le candidat qui se retrouverait face à elle. Alors évidemment, il faut toujours se méfier des sondages, surtout aussitôt, mais c'est tout de même une tendance, et là, elle n'est pas très nuancée, cette tendance, Arthur de Vatrigan, c'est-à-dire que Marine Le Pen, elle est loin devant ses adversaires.
21: Et c'est une première. C'est-à-dire qu'elle gagne, quelle que soit la configuration, c'est important. C'est une première. Et surtout, on a vu que c'est un sondage qui est fait le lendemain de sa déclaration, où elle a quand même dans le dos des tournements de fonds publics. Quoi qu'on dise, c'est ça qu'elle a écrit dans le lot. Malgré ça, elle fait plus 4 points dans les sondages. Malgré ça, toutes les configurations, c'est-à-dire quel que soit le candidat en face, elle gagne. Et ce qui est intéressant, c'est le sondage du premier tour, qui elle grignote. Et elle prend les voix de Emmanuel Macron à hauteur de 7%. Sur l'élection législative de 2024, elle prend 26% des voix de Valérie Pécresse, elle prend 36% des voix d'Éric Zemmour, et elle prend même 7% des voix de 11% de Macron, pardon, et 7% des voix de Jean-Luc Mélenchon. Mais ce qu'on voit, c'est qu'elle prend des voix d'une catégorie de population qui n'est pas un socle très important au Rassemblement National, c'est-à-dire une catégorie du cadre supérieur, du chef d'entreprise ou du cadre sup, qui est plutôt incarné par Bardella.
3: Il est très intéressant ce sondage, parce que évidemment Marine Le Pen pour le moment est de nouveau présumée innocente. Ouais. Mais ce sondage il montre aussi que pour une très grande majorité des Français, Marine Le Pen, elle est innocente. Et c'est l'objectif aussi de Marine Le Pen, c'est de prouver son innocence à son électeur. Je dis ça, Arthur de Vatrigan, parce que j'ai du mal à imaginer que des Français qui la croiraient coupable puissent imaginer qu'ils voteraient pour elle.
21: Coupable de quoi? Coupable d'une réaffectation de budget? Peut-être que les Français, en fait, se fichent en permanence que ligne d'un fichier Excel était déplacée.
3: C'est pour ça qu'au fond d'eux, elle est innocente.
21: Non, mais peut-être qu'elle est coupable, et peut-être que les Français pensent qu'elle est coupable, mais que ce délit, finalement, leur importe peu. Et de toute façon, si vous regardez, je pense que les Français, ce qu'ils veulent, c'est un politique qui est capable de changer le cours des choses. Que le politique soit plus ou moins honnête, plus ou moins compétent, plus ou moins menteur, ils s'en fichent. Ils veulent quelqu'un qui veut changer le cours des choses. Et la réflexe du politique, c'est de dire, comme je ne peux pas changer le cours des choses, je vais demander ma légitimité auprès des juges pour qu'ils me disent, celui-là est vertueux, il est légitime. Les Français en veulent plus de ça. Et donc, Marine Le Pen, qu'est-ce qu'elle a fait? Elle a dit, j'ai bien compris que le système voulait ma peau, je vais jouer avec toutes les règles de droit possibles, et Dieu sait qu'en France, il y en a, pour être le candidat contre le système. C'était sa déclaration aux gens de l'ETF1, et c'est sa déclaration après. Et les Français, étant donné que le sentiment aujourd'hui, ou la volonté, c'est un grand dégagisme, mais pas que des têtes, un grand dégagisme aussi du système qui ne fonctionne pas, ils ne comprennent pas. Bah, une candidate anti-système, ça peut-être marcher, et je vais même vous dire, si on lui colle un bracelet électronique à 3 semaines du premier tour, mon avis, ça lui fait gagner des points.
3: Merci beaucoup Arthur de Vatrigan, merci d'avoir été avec nous cet après-midi. Hélène Rouet, vous restez dans ce studio, on sera en compagnie de Xenia Fedorova dans un instant, on fera un point sur l'actualité internationale et le Moyen-Orient qui s'embrase à nouveau. Donald Trump a déclaré hier que le cessez-le-feu signé en juin avec Téhéran était désormais terminé, on en parlera, restez bien avec nous sur Europe 1.
9: Europe Info continue, c'est avec Mickaël Dorian, c'est jusqu'à 14h, à tout de suite, il est 1h30 sur Europe 1.
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9: 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Toute l'actualité, c'est avec vous, Mickaël Dorian.
3: Nous ferons tout pour statuer avant le premier tour de la présidentielle. C'est ce qu'assure ce matin Rémi Hetz. Après le pourvoi de Marine Le Pen, le procureur général près la Cour de cassation déclare que la candidate du Rassemblement national n'est pas condamnée définitivement et reste donc présumée innocente. La France doit repenser sa stratégie climatique internationale. C'est ce que recommande le Sénat dans un rapport qui préconise une nouvelle organisation des COP, de nouveaux partenariats, une meilleure répartition des financements pour rendre plus lisible la stratégie climatique française. L'actualité internationale au Moyen-Orient, l'Iran dénonce des attaques américaines contre des infrastructures civiles pour la deuxième fois depuis la signature de l'accord cadre américano-iranien. Le 17 juin, Washington et Téhéran ont replongé dans la confrontation militaire directe. Les agissements de l'Iran dans le Détroit sont totalement inacceptables et ne resteront pas impunis, a déclaré un responsable gouvernemental américain, alors que les États-Unis viennent de rétablir les sanctions économiques sur le pétrole iranien. La mort de Bonnie Tyler, monument des années 80, la chanteuse britannique s'est éteinte à l'âge de 75 ans. Et puis dans l'actualité également, le choc France-Maroc. Premier choc des quarts de finale de la Coupe du Monde de football, coup d'envoi ce soir à 22h. Encore trop juste, Tchouaméni devrait être remplacé par Koné et qui devrait être donc aligné au milieu. Et puis c'est un match évidemment sous haute surveillance puisque 20 000 policiers seront déployés, dont 8 000 à Paris.
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9: 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Continue avec nos deux invités, Hélène Rouet qui est toujours avec nous, journaliste au JDD. Nous accueillons Xenia Fedorova, journaliste et chroniqueuse sur CNews.
4: Bonjour.
3: Bonjour Xenia. Le Moyen-Orient s'embrase à nouveau, au cœur de l'actualité internationale. Donald Trump a déclaré hier que le cessez-le-feu signé en juin avec Téhéran était désormais terminé et les États-Unis ont encore durement frappé l'Iran la nuit dernière, des frappes qui pourraient même s'intensifier dans les prochaines heures. C'est ce qu'on nous dit. Le président américain a déclaré même hier que les dirigeants iraniens étaient des malades et des ordures. Ce sont ces mots. Donald Trump qui, pourtant, il y a quelques semaines encore, nous disait que c'était des dirigeants, que les nouveaux dirigeants iraniens, que les nouvelles personnes qui étaient à la tête aujourd'hui des gardiens de la révolution étaient des personnes intelligentes avec lesquelles on pouvait négocier, c'était ces mots.
4: Je pense que quand la situation va dans le sens où Donald Trump veut, ils sont intelligents, mais quand ils résistent et par exemple les poids ne sont pas acceptés, ils ne sont évidemment pas très intelligents. Mais il n'y a rien de nouveau dans la façon comment Donald Trump adresse cette situation. Les négociations qui sont interrompues par les frappes, c'est quelque chose qu'on a vu depuis tous les débuts. Et je ne pense pas que ça étonne même les Iraniens. Après, la vraie question qu'on peut se poser, quel est l'objectif de Donald Trump aujourd'hui avec cette stratégie? Parce que si l'idée est de trouver un moyen de sortie de ces conflits, je ne suis pas sûre qu'il y ait encore plus de pression sur l'Iran, sur les régimes, va donner le fruit, va donner les résultats qu'ils cherchent. Parce qu'aujourd'hui, ce qu'on voit, c'est quand même les États-Unis dont façon de unité nationale à ces régimes iraniens qui peut utiliser ces frappes pour dire, voilà, les États-Unis ne gardent pas leur parole. Et même pendant les trois jours de funérailles et tout ce qui est lié à funérailles de Mullah, ils ne respectent pas. Je pense que ça peut être contre-productif. Et si on regarde un peu plus de big picture, la situation d'escalade, ça ne donne rien pour l'économie mondiale. En revanche, ça ajoute encore un niveau de pression sur les prix de pétrole, sur les marchés. Et éventuellement, on va nous tous trouver à la fin d'été avec les réserves de pétrole et de gaz semi-vides. Peut-être les problèmes des engrais, les problèmes du côté de l'agriculture. Donc, il y a plein de choses qui...
3: Pour vous, poursuivre ces opérations militaires, ce n'est pas une bonne idée. Il faut qu'on arrive à un accord durable.
4: Je pense qu'il faut qu'on arrive à un accord durable si on veut revenir à l'état où le détroit d'Ormuz est débloqué et on peut reprendre cette économie, les routes maritimes, ce qui est important pour l'économie mondiale. Mais après, sauf si Donald Trump peut vraiment s'engager dans une campagne militaire de longue durée, avec les troupes au sol. Dans ces cas, c'est un autre sujet. Mais c'est toujours compliqué pour moi à croire que Donald Trump va le faire, parce que ça, c'est quelque chose que probablement va le faire perdre dans les midterms.
3: Il y a deux sujets. Il y a l'économie mondiale, Hélène Rouet, il y a aussi la sécurité mondiale et la sécurité dans la région.
20: Ah non, mais bien sûr, mais c'est vrai que ça commence en fait à devenir, quand on est observateur, et je pense même les dirigeants européens, en fait, ça commence à devenir très très agaçant, parce que vous l'avez rappelé, Michael, il y a quelques semaines, Donald Trump vantait les négociations. Il disait effectivement qu'elles se passaient extrêmement bien, etc. Là maintenant, il recommence à frapper. C'est vrai qu'en fait, pardon, hein, mais c'est le président du revirement, c'est Donald Trump. Enfin, je veux dire, il n'y a pas une déclaration sur une semaine à une autre qui est la bonne. Si, il y a un moment donné, à quel moment on a pu croire de toute façon qu'on pouvait aussi faire confiance, je veux dire, aux islamistes et aux mollahs iraniens. Enfin, ça, c'était pas possible. C'est-à-dire qu'en termes de négociations avec eux, sur tout ce qui est nucléaire, etc., ils n'ont jamais dit qu'ils souhaitaient l'abandonner, malgré le fait que Donald Trump disait l'inverse. Donc, c'est vrai que c'est quand même, je veux dire, extrêmement compliqué. Et en fait, qui en pâtit aujourd'hui ? Eh ben, ça va être évidemment tous ceux qui achètent du pétrole. Ça va être à cause du Strait d'Hormuz qui, je le rappelle, qui représente 20% du pétrole mondial. Vous l'avez rappelé également, le prix du pétrole qui réaugmente depuis ce matin. Donc, en réalité, ça va être les populations. Et par ailleurs, j'exclus pas les Américains. Hein. Les Américains, bien sûr, vont pâtir. Le peuple américain va pâtir de toutes ces décisions-là. Et c'est vrai que on est quand même, je veux dire, Donald Trump est véritablement dans une impasse. Mais Xenia a raison. Si vraiment il veut gagner cette guerre, avoir le sentiment en tout cas d'avoir gagné, si vous voulez, face à l'Iran, alors faut qu'il y mette les moyens, faut qu'il y ait les troupes au sol, mais alors, et à ce moment-là, c'est vraiment, on parle pas de la même chose, mais là on est rentré dans une guerre longue. En fait, il s'est retrouvé encore une fois dans la pire des situations, pardon.
3: Même si je pense que depuis quelques mois, on a compris, en particulier dans ce conflit, que Donald Trump, lorsqu'il s'exprime, il ne faut pas forcément prendre tout ce qu'il dit au pied de la lettre.
20: Et qu'il
3: y a aussi une stratégie de communication de la part du président américain qui s'exprime parfois pour son peuple, parfois pour les marchés également, parfois quand il s'exprime, c'est pour envoyer un message et pour mettre aussi un coup de pression à son adversaire. On va l'écouter justement Donald Trump lors de ce sommet de l'OTAN à Ankara, qui s'exprimait, qui disait finalement que les États-Unis avaient pratiquement anéanti l'armée iranienne. Écoutez.
5: Nous faisons aujourd'hui avec l'Iran ce qui aurait dû être fait il y a 47 ans. Et je tiens simplement à dire que tout au long de mon premier mandat et au cours des 18 derniers mois, les États-Unis ont mené un effort historique pour augmenter considérablement les dépenses de défense et se doter d'un équipement dont aucun autre pays au monde ne dispose. Quand on regarde le Venezuela, quand on regarde l'Iran, nous avons pratiquement anéanti leurs forces armées en l'espace de quelques semaines. Ils disposaient d'une armée performante, d'une marine performante, et ils avaient 159 navires qui gisent désormais tous au fond de la mer. Ils possédaient des centaines d'avions qui ont tous disparu. Ils gisaient tous calcinés sur les pistes.
3: Donald Trump qui s'exprimait lors de ce sommet de l'OTAN à Ankara, et c'est vrai que c'est un peu les montagnes russes, parce que là on est revenu sur un discours très militaire de la part du président américain. Après, n'oublions pas que ces frappes américaines ont repris en réaction de frappes menées par les gardiens de la révolution, menées
20: même
3: par
20: Jean-Noël,
3: même Emmanuel Macron les a condamnés et a reconnu que les États-Unis avaient le droit de répondre à ces nouvelles frappes iraniennes. Xenia Fedorova.
4: Oui, mais je pense que ça commence à devenir encore plus compliqué de dire que c'est les frappes à réponse d'Iran, parce qu'il ne faut pas oublier que les détroits d'Hormuz n'étaient pas bloqués à l'époque. Les détroits d'Hormuz, ça a été bloqué en réponse des frappes américaines et israéliennes.
3: Vous avez raison.
4: Donc chaque fois, Donald Trump présente la situation comme c'est la réponse aux actions iraniennes. Il ne faut pas oublier comment tout ça s'est commencé.
3: Pour le Détroit, oui. C'est-à-dire qu'effectivement, au moment de cette trêve, on a dit, bah voilà, victoire, le Détroit d'Hormuz va rouvrir. Effectivement, il était déjà ouvert avant le début de la guerre. Toujours est-il que là, il y a des frappes iraniennes qui ont été menées sur des infrastructures américaines dans le Golfe. Selon vous, Donald Trump aurait dû laisser faire et ne pas répondre à ces frappes?
4: Mais si je comprends bien la situation, en fait, les détroits d'Hormuz, il y a un passage qui est contrôlé plutôt par les Iraniens. Il y a un passage comme si c'était contrôlé par les Américains. Plusieurs bateaux sont essayés de traverser le détroit d'Hormuz, probablement sous accord américain, et les Iraniens ont répondu parce que pour eux, le détroit d'Hormuz, c'est son carte dans les mains. Aujourd'hui, c'est le seul, probablement, carte très fort qu'il peut utiliser dans ses négociations. Donc, ils sont évidemment, parce que dans les mémorandums d'understanding, à mon mémoire, il n'y a pas un point qui permettent les bateaux, sauf si je me trompe, de traverser. Donc les Iraniens sont faits ce qu'ils ont pensé qu'il faut faire pour montrer qu'ils contrôlent toujours les détroits d'Hormuz. Et évidemment, c'était utilisé par Donald Trump pour mener les frappes plus importantes. Les questions qu'on peut se poser aujourd'hui, qu'est-ce qu'ils pensent les majeurs acteurs du Golfe, les pays du Golfe qui souffrent aujourd'hui, qui n'arrivent pas à vendre le pétrole comme avant. Qu'est-ce que ce que pense la Chine qui est première importeur de pétrole iranien, ce que pense le Sud global. Dans les yeux du Sud global, Donald Trump, il suit pas une logique de diplomatie, mais plutôt une logique de guerre et les intérêts des complexes militaires industriels. Et après, aussi l'image des États-Unis était, je pense, fragilisée avec tout ce qui se passe, parce que même s'il dit que l'armée iranienne est détruite, on voit très bien que l'architecture de sécurité, comme elle était avant, comme les États-Unis s'est présenté comme les protecteurs de tous ces pays du Golfe, aujourd'hui ce n'est plus le cas. Et on ne sait pas exactement combien encore les missiles balistiques hypersoniques Iran a en possession et peut envoyer sur les bases américaines, mais aussi sur les pays du Golfe, ce qu'ils font de temps en temps, et sur Israël. Donc je ne pense pas que c'est si évident, c'est clair, c'est la communication qui est importante pour Donald Trump, mais encore une fois, comme vous avez dit, Hélène, si l'idée est de vraiment changer les régimes, il faut envoyer les troupes au sol. Et ça sera un engagement des États-Unis, assez étonnant à mon avis, s'ils le font, parce que les États-Unis sont connus pour se trouver dans les guerres de longue durée qui n'est pas vraiment mené grand-chose finalement, sauf le profit complexe militaire. Si on parle d'Afghanistan,
3: politiquement, ce serait compliqué à défendre pour Donald Trump.
20: Sa position l'est aussi maintenant.
3: Et sa position, elle est effectivement compliquée également maintenant. Vous faisiez allusion au pays du Golfe aujourd'hui. Effectivement, face à ces nouvelles tensions, on en parlait tout à l'heure dans le journal, les cours du pétrole repartent à la hausse après avoir quasiment retrouvé son niveau d'avant crise. Le baril de Brent a pris 5% hier. Alors, on parlait tout à l'heure de cet accord, de cette trêve qui, pour le moment, a été mis en pause, hein. C'est ce que Donald Trump a dit, que l'accord de trêve avait cessé, que le cessez-le-feu était terminé pour le moment. Toujours est-il que je vous posais la question, je vous demandais si cet accord qui doit durer 60 jours, qui doit mener à une paix durable, cette paix durable, elle était souhaitée aujourd'hui. L'autre question qu'on peut se poser, c'est est-ce que cette paix durable, elle est aujourd'hui réellement souhaitée, que ce soit par Donald Trump ou par le régime iranien aujourd'hui?
4: Je pense que le régime iranien, c'est une question d'existence pour eux. Donc, ils ne peuvent pas se permettre d'accepter les points qui sont contre-productifs pour eux. Souvenez-vous que les grands points, c'était le dégel des avoirs iraniens. Mmh. Donc, c'est ça ce qu'ils ont cherché. Après, il y a un point sur le nucléaire qui n'était pas vraiment abordé et devait être abordé à la fin de ces 60 jours de négociations. Sauf qu'on n'a plus de négociation aujourd'hui. Pour Donald Trump, je pense qu'il a besoin de sortir de ces crises assez rapidement parce que le prix de pétrole est aussi quelque chose qui est un grand sujet aux États-Unis. Le prix d'essence, le prix à la pompe, comme on dit, tout ça, ça peut avoir un effet et la baisse des popularités de Donald Trump s'il n'arrête pas cette situation assez vite. Donc, moi, je pense qu'il cherche toujours, il va toujours chercher une sortie et ce n'est pas impossible que dans quelques jours, il va revenir en négociation.
3: En attendant, Donald Trump s'est dit très en colère contre l'OTAN, à la fois dans la guerre au Moyen-Orient et sur le sujet très sensible du Groenland. Donald Trump précise toutefois que Washington souhaite en rester membre. À propos de ce sommet de l'OTAN réuni à Ankara et dans ce contexte de tensions au Moyen-Orient, de guerre en Ukraine et d'interrogations sur l'engagement américain, les dirigeants des 32 pays de l'OTAN ont réaffirmé leur engagement indéfectible envers la clause de défense collective. Vous savez, c'est ce fameux article du traité de l'Atlantique Nord qui indique qu'une attaque contre l'un est une attaque contre tous. On en parle dans un instant. Restez avec nous sur Europe.
9: 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Il est 13h45 sur Europe 1. 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
3: L'OTAN plus forte et plus unie que jamais après ce sommet d'Ankara. Dans le contexte de tensions au Moyen-Orient, de guerre en Ukraine, d'interrogations sur l'engagement américain, on parlait tout à l'heure des propos de Donald Trump, assez virulent envers l'Alliance, les dirigeants des 32 pays de l'OTAN réaffirment leur engagement indéfectible envers la clause de défense collective, le fameux article 5 du traité de l'Atlantique Nord qui précise qu'une attaque contre l'un est une attaque contre tous. Écoutez Keir Starmer, le Premier ministre du Royaume-Uni, qui s'exprimait à l'issue de ce sommet.
28: This is obviously the end of the NATO summit.
5: C'est évidemment la fin du sommet de l'OTAN et ce que le président Trump a dit à l'issue de la réunion a été vraiment instructif. Il a fait un résumé et a déclaré qu'il était très satisfait et qu'il saluait l'esprit de la réunion ainsi que l'unité qui y régnait. Et donc s'agissant du résultat et en réponse à la question de savoir si l'OTAN ressort plus forte et plus unie de ce sommet, la réponse est oui et c'était vraiment le principal objectif de nous tous.
3: Le Premier ministre britannique, Keir Starmer, donc à l'issue de ce sommet de l'OTAN, à Ankara, à qui, Xenia Fedorova, à qui est destinée, selon vous, cette démonstration d'unité, cette démonstration de force, finalement? Est-ce que c'est à qui est envoyé ce message?
4: À eux-mêmes, je pense.
3: Vous pensez?
4: Je pense qu'à eux-mêmes, parce qu'en vérité, les pays de l'OTAN, ils n'ont pas tous le même objectif, parce que regardez...
3: Donc c'est une façon de se rassurer?
4: Oui, bien sûr, rassurer sa propre existence, parce qu'il y a eu un moment où l'OTAN ne pouvait plus trouver en fait moyen d'exister. Heureusement pour eux, la guerre en Ukraine l'a donné cette possibilité d'être renforcée. Aujourd'hui, vous avez les États-Unis qui demandent encore plus de budget militaire de chaque pays européen, donc c'est bien pour l'OTAN. Mais si on regarde pour les États-Unis, par exemple, les vraies, on peut dire, menaces viennent de la Chine. Pour eux, c'est la Chine qui pose le problème dans les longues durées. Pour la Turquie, sa propre stratégie. La Turquie, c'est la deuxième puissance de l'OTAN. On a une armée très, très puissante, en fait très forte, qui achète beaucoup d'armements un peu partout, pas seulement les Américains, mais aussi la Russie. Après, vous avez les pays européens. Pour eux, toute l'alliance doit se concentrer sur la Russie. Et donc, en fait, aujourd'hui, ce qu'on voit, Donald Trump qui veut toujours davantage vendre les armements aux alliés, qui les demande d'investir encore plus dans les budgets de défense, mais finalement, je ne suis pas sûre qu'ils sont si liés. Et il ne faut pas aussi oublier que, par exemple, quand on parle de l'article 5, cet article n'oblige pas automatiquement chaque membre de l'OTAN à rentrer militairement en guerre. Donc, il existe bien une obligation d'assistance, mais chaque État prend les mesures qu'il juge nécessaires. Donc ça, c'est intéressant, parce qu'aujourd'hui, il nous présente l'OTAN qui est prêt d'aller en guerre s'il y a un allié qui est attaqué, mais en vérité, ce ne sera peut-être pas du tout le cas. Donc, je pense que aujourd'hui sûr que l'OTAN est plus renforcée qu'avant, mais je ne vois pas, et je pense que Donald Trump ne voit pas beaucoup d'intérêt en fait, d'investir encore plus à l'OTAN, parce que pour lui, c'est une alliance qui ne fait pas ce qu'il veut. Parce que quand les Européens refusent d'aller pour lui en Iran, il n'a pas apprécié. Quand il ne soutient pas ses ambitions vis-à-vis de Greenland, encore une fois, il n'est pas content. Donc pour Donald Trump, pour les États-Unis, il pense que ça doit être un outil, en fait, un instrument des États-Unis dans ses ambitions. Et ce n'est pas le cas aujourd'hui.
3: Vous partagez cette analyse,
20: oui,
3: Hélène Rouet?
20: Mais c'est exactement ça. En fait, Donald Trump va faire les louanges de l'OTAN quand ça l'arrange. Et puis, à la seconde où, effectivement, on a un dirigeant d'un des pays de l'OTAN qui émet un avis un petit peu différent de celui de Donald Trump, alors tout de suite, ça y est, on sort les grandes menaces et puis on va quitter l'OTAN. Et puis là, en fait, à Ankara, Donald Trump, encore une fois, je disais en première partie, c'était le président du revirement. Là, encore une fois, ça n'a été que ça. C'est-à-dire, rappelez-vous aussi la rapport de force, le bras de fer entre Donald Trump et l'Espagne. Avec son ministre socialiste, Pedro Sanchez, il avait quasiment mis, je veux dire, l'Espagne au banc, quoi. Il fallait plus parler de l'Espagne. C'était... Et là, maintenant, il nous redit que c'est un pays qui a opéré un revirement, que c'est un pays formidable, etc. Sur le Groenland, c'est pareil. Et donc maintenant, il nous explique que l'OTAN, c'est un outil formidable, que tout le monde, il y a beaucoup d'amour, que tout le monde est... Enfin, bon, il y a un moment donné, c'est vrai qu'en fait, tout le monde courbe les chines devant Donald Trump, et c'est normal étant donné sa puissance. Mais c'est vrai qu'il y a un moment donné, je me demande quand est-ce que sa parole va vraiment être dévaluée, parce qu'en fait, plus personne ne peut vraiment croire en fait ce qu'il dit, que ça aille dans un sens ou dans un autre. Mais c'est vrai que si à chaque fois il dépend de, enfin, il dit des choses différentes selon la personne à qui il s'adresse, bon bah forcément c'est compliqué.
3: Xenia.
4: Il y a aussi une autre vision de ce monde de sud global. En fait, les pays qui voient pas le temps comme on a. Organisation défensive, mais plutôt comme une organisation offensive. Et on peut parler d'Afghanistan, de Libye, mais aussi on peut parler de bombardement de Yougoslavie, de Serbie. Et donc,
3: que représente l'OTAN aujourd'hui, finalement?
4: Finalement, aujourd'hui, on ne sait pas très bien ce qu'il représente. C'est un conseil, on peut dire, de certains pays qui existent pour faire vivre le complexe militaire-industriel américain. C'est en fait ça. Et rien que ça. Ça, c'est l'OTAN aujourd'hui, parce que...
3: Les tensions grandissantes entre les États-Unis et l'OTAN, même si ces tensions, elles sont limitées, puisque Donald Trump, d'un autre côté, il a ses mots très durs, et puis de l'autre côté, il dit que non, Washington ne se retirera pas de l'Alliance. Mais est-ce que ces tensions, elles peuvent avoir des conséquences, justement, aujourd'hui, pour les autres pays?
4: Oui, bien sûr, mais je pense qu'aujourd'hui, si on parle des pays européens, les pays se sont complètement perdus leur souveraineté. Et donc aujourd'hui, il n'y a presque aucun pays avec sa propre armée. Vous avez la France avec les armes nucléaires. Mais il y a aussi certaines dépendances des Américains, surtout si on parle des logiciels, par exemple. Et après, vous avez les pays qui sont complètement dépendants de l'OTAN. Donc c'est une situation très, très... confortable pour les États-Unis, parce que d'un côté ils vendent les armements, donc ils font de l'argent avec, mais d'autre côté ils ont aussi les moyens de pression. Ce qui en a fait aujourd'hui, je trouve que c'est incroyable, ce qui en a permis à l'Allemagne de recréer, en fait, de commencer à recréer sa armée. Et les ambitions d'Allemagne, c'est ça ce qui doit inquiéter, je pense, tout le monde, c'est de recréer l'armée plus grande de l'Europe. Et ça, c'est quelque chose qu'il faut, il faut se poser les questions. Mais voilà, pour moi, l'OTAN, c'est une organisation offensive qui joue aujourd'hui pour les intérêts des complexes militaires industriels américains.
3: Allez, dernier sujet que je souhaitais aborder avec vous. Après le Mali et le Burkina Faso, c'est au Niger que Sergueï Lavrov poursuit sa tournée africaine. Le chef de la diplomatie russe a réaffirmé cette semaine le soutien militaire de Moscou à l'Alliance des États du Sahel, un nouveau symbole du recul de l'influence française dans une région où Paris était encore, il y a quelques années, le partenaire incontournable. Alors, Xenia Fedorova, la France a-t-elle définitivement perdu la bataille au Sahel?
4: Ouais, vous savez, c'est difficile pour moi de juger s'il a perdu ou pas, mais c'est vrai que pendant 10 ans, la France a beaucoup investi de côté, pas seulement financièrement, mais aussi militairement, pour essayer de stabiliser ces régions, ce qui n'a pas marché finalement. Vous avez tous les groupes de djihadistes qui continuaient de se réunir à un moment.
3: Pourquoi ça n'a pas fonctionné selon vous?
4: Je pense qu'il faut être un spécialiste de ces régions, mais je ne pense pas que c'est une bonne idée de dire que c'est la faute des Russes ou c'est la faute de la Chinois. Je pense que la France a perdu l'Afrique pour sa propre... pour manque certes de sa propre bonne stratégie, à mon avis. Aujourd'hui, pourquoi les Russes et les Chinois ont ce succès auprès de certains pays africains? Parce qu'ils viennent avec une idée qu'on ne vous donne pas les leçons, on vous laisse choisir, on vous vend les armements, on va former vos militaires. Et l'Afrique et les Africains cherchent de travailler avec ces pays du sud global et cherchent de choisir leurs partenaires à la place de travailler exclusivement avec Paris ou Bruxelles. Je pense que c'est ça l'idée, c'est peut-être manque de compréhension, la façon comment il faut gérer cette mentalité africaine.
3: C'est un problème de stratégie diplomatique en fait.
4: Je pense que diplomatique ou militaire, c'est difficile pour moi à dire, mais je pense que oui, le problème est là. Je ne pense pas qu'on peut complètement dire que c'est la faute de Russes ou de quelqu'un d'autre. Je pense que c'est ce manque de understanding, compréhension et des stratégies vis-à-vis les pays africains et peut-être un peu l'idée de donner les leçons qu'ils n'aiment pas du tout, surtout à cause de cette histoire des colonisations, je pense. Je pense que c'est ça, en fait, les racines de cette perte d'influence en Afrique aujourd'hui, mais je peux me tromper.
3: Hélène Rouet, vous partagez en quelques secondes?
20: Je pense que la Russie et la Chine ont également pris une place que les Occidentaux ont laissée vacante. Il y a eu aussi de ça, c'est-à-dire que ce n'est pas tant la faute de la Russie et de la Chine, c'est plus qu'en fait on est parti et donc du coup évidemment, eux ont saisi une opportunité qu'on n'a peut-être pas su saisir dans certains cas.
3: On est en train de payer finalement de nos erreurs, d'une certaine façon.
20: C'est ça.
3: Est-ce qu'on peut encore espérer renouer avec ces pays? La page est-elle définitivement tournée pour la France, Xenia?
4: Je ne pense pas que c'est définitivement tourner, mais il faut vraiment adapter sa façon de faire et de négocier et de se présenter. Je pense que ça sera beaucoup plus compliqué aujourd'hui qu'avant, c'est sûr.
3: Quel est l'objectif de la Russie aujourd'hui vis-à-vis de ces pays?
4: Je pense que la Russie veut surtout avoir certaines zones d'influence, ce qui est complètement normal. Aujourd'hui, quand la France, par exemple, forme les militaires ukrainiens, livre les armements qui sont destinés à tuer les Russes, c'est pas impossible que finalement la Russie va avoir les ondes d'influence dans les régions traditionnellement françaises comme une façon de répondre aussi. Donc je pense que ça sont le guerre des ondes d'influence, mais pour la Russie, elle est présente. Parce que la Russie, c'est aussi l'héritage de l'Union soviétique qui était déjà très connecté avec certains pays africains. Et donc, je pense que ça aide à la Russie d'entrer et de reprendre ses relations.
3: Avec ces pays.
4: Avec ces pays, absolument. Avec une intelligence et, en fait, au même niveau. Pas qu'on vient, on vous donne la leçon, on vous apporte comment vous devez vivre, mais en fait, vous êtes nos partenaires. Et avec vous, on va construire quelque chose. C'est ça l'idée.
3: Merci Xenia Fedorova, merci Hélène Rouet.
20: Merci Mickaël.
3: Et merci Marilyn Hérault.
9: Merci Mickaël. Europe 1 Info revient demain à 13h avec Clélie Mathias. Et tout de suite, après les infos de 14h, plongée dans le meilleur des podcasts criminels sur Europe 1. C'est au cœur du crime jusqu'à 15h. Bel après-midi sur Europe 1.
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17: 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Toute l'actualité, c'est avec vous Wallis Gleize. Bonjour Wallis.
18: Bonjour Marlène et bonjour à tous. Donald Trump a mis ses menaces à exécution. Les États-Unis, justement, ont frappé cette nuit Téhéran, qui accuse les États-Unis de vouloir perturber les obsèques de Khamenei, des funérailles qui prennent fin aujourd'hui au terme de 6 jours d'hommage. Donald Trump a affirmé au sommet de l'OTAN que les États-Unis ont pratiquement anéanti l'armée iranienne. Le Kremlin lui assure que l'intensification des frappes ukrainiennes contre la Russie ne feront que prolonger la guerre. Hier, le président américain Donald Trump suggérait que ces frappes pourraient pousser Moscou à négocier une fin des hostilités. En France, plusieurs territoires sont toujours en proie à des incendies et le risque de nouveaux départs de feu est assez fort.

0: sécheresse. Le préfet appelle à la plus grande prudence pour prévenir tout risque de reprise. Et conséquence directe, forcément, de ces incendies, les festivités du 14 juillet sérieusement menacées, de nombreux feux d'artifice annulés un peu partout en France. Annulation qui pourrait se multiplier avec l'augmentation des températures dans les prochains jours. Ce rapport parlementaire qui met en évidence l'inefficacité du système judiciaire français face à l'inceste, forces de l'ordre, experts et magistrats sont pointés du doigt pour leur réponse insuffisante devant un fléau qui fait 160 000 victimes chaque année. Les députés réclament une réforme en profondeur, incluant notamment la dépénalisation de la non-représentation d'enfants en cas de suspicion de violence sexuelle. Et puis on l'a appris en fin de matinée, la star britannique des années 80, Bonnie Tyler est décédée à l'âge de 75 ans. La Galloise était l'interprète de Total Eclipse of the Heart. Cette chanteuse, connue évidemment pour sa voix rocailleuse, elle avait été placée en coma artificiel début mai après avoir été opérée d'urgence au Portugal. Et puis enfin, c'est le jour J pour l'équipe de France. 4 ans après avoir écarté le Maroc au Qatar, les Bleus retrouvent les Lions de l'Atlas en quart de finale de la Coupe du Monde. Coup d'envoi à 22h.
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0: Il est 14h03, au cœur du crime, c'est maintenant.
1: Merci Wallis et on vous retrouve dans une demi-heure pour d'autres infos.
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3: Chacun a ses petites passions, n'est-ce pas, Vernanet? Toi, tu t'intéresses à la peinture. Ça vaut mieux que d'aller au café ou de jouer aux courses. Ah, sacré Charles, te voilà encore cédant à ton péché mignon. Tu crois que c'est raisonnable de pousser une fois de plus la porte de ce magasin de la rue de la Boétie?
4: Tiens, monsieur Vernonnet, comment ça va?
5: Très bien, monsieur Vendré, et vous?
4: Très bien, très bien.
5: Je viens jeter un petit coup d'œil sur ce que vous avez.
4: Faites comme chez vous.
5: Merci.
4: Regardez ces danseuses de Degas. C'est pas charmant?
5: Je suis, mais on en voit un peu trop à 2000 balles avec le cadre.
4: En hélio, oui, il y en a dans les bazars. Oui. Ça fait quand même son petit effet.
5: Enfin, faut pas être difficile.
4: Dites donc, regardez ça.
5: Quoi donc?
4: Un petit bouquet de fleurs de Claude Monet. C'est pas joli?
5: Ah, ça c'est ravissant.
4: Vous mettez ça dans un coin un peu sombre, et ça chante.
5: Quel prix?
4: 12 000.
5: Ah, tout de même.
4: Vous pouvez bien vous payer ça.
5: Bah dites donc, il faut payer aussi le gaz et l'électricité. Hein.
4: 12 000 francs, c'est pas le bout du monde.
5: Non, bien sûr. Oh, c'est bleu puis ce vert, là, près de ce rose. Hein,
4: laissez-vous tenter.
5: Bon, allez, je le prends. Je vous fais un chèque.
4: Hein. Et moi, je vous fais un paquet, bravo.
5: Monsieur Vendry.
4: Ouais.
5: Jetez donc un coup d'œil sans en avoir l'air sur le type qui est en train de regarder votre vitrine.
4: Je le vois. Et alors?
5: Vous le connaissez?
4: Je l'ai aperçu plusieurs fois.
5: C'est curieux, il est toujours là quand je rentre chez vous.
4: Pure coïncidence. Vous savez, la vie n'est faite que de ça.
5: Oui, c'est bien vrai ça. À croire qu'il n'y a rien d'aussi sûr que le hasard. En tout cas, la tête de ce type-là ne me revient pas.
4: On peut pas plaire à tout le monde. Ah! Voilà votre paquet.
5: Ah, merci, monsieur Vendry. Je suis très content.
4: Alors, à bientôt.
5: Oh, ça, je sais pas. Parce que si vous entendiez ma femme quand je reviens de chez vous...
4: Ah,
5: au revoir.

0: Qu'est-ce que t'as encore été acheter là?
1: Oh, alors ça, je suis sûr que ça va te plaire. Tiens, regarde-moi ça. Et c'est pas exquis,
0: hein? Ah oui. Ah. Oui, c'est très joli. Ah. Et c'est signé?
1: Ah ben, Claude Monet.
0: Oh, t'as encore été payé ça combien?
1: 12 000.
0: Avec le 4, j'espère.
1: Ah, oh, bah bien sûr, bah, tu penses.
0: Quand je pense qu'avec ces 12 000 francs-là, j'aurais pu m'acheter la petite robe imprimée que je t'avais montrée.
1: Oh, mais une robe, ça passe de mode, mon chéri, ça s'use. Tandis qu'une toile comme celle-là, alors au moins, ça, on l'a pour la vie.
0: Je ne dis pas, mais ça n'a aucune valeur.
1: Bah, ouais, le

0: Plaisir des yeux, hein. Qu'est-ce que tu en fais?
1: Bon, c'est jamais qu'une copie faite par un pauvre raté.
0: Ouais, un raté qui a du talent. Hein.
1: Puis, je vais te dire une bonne fois, tous ces trucs-là qui encombrent nos murs, ça ne me plaît pas.
0: Ah bon? Alors, ça ne te plaît pas d'avoir sous les yeux deux petits renoirs, un Nutrilo, un Valadon et des dessins de Cézanne et de Van Gogh?
1: Non, non, puisqu'ils sont faux.
0: Mais on n'est pas obligé d'aller le crier sur les toits.
1: Oh non!
0: Hein?
1: Ah ça, tu ne le cries pas sur les toits.
0: Ah,
1: et justement, je trouve pas ça très honnête. Ça me gêne quand tu laisses croire aux gens qu'ils sont vrais.
0: Oui, bah, c'est ma petite satisfaction.
1: Une petite satisfaction qui peut te causer beaucoup de tort.
0: Et pourquoi ça?
1: Oh, Dieu que les hommes sont bêtes. Tiens, par exemple, quand Michaud est venu avant les vacances dîner avec sa femme, t'as pas vu leur tête? Ils étaient verts.
0: Oh,
1: Michaud doit pas gagner des 1000 et des 100 à ta banque. Et j'ai vu son œil. Cet homme n'a pas une bonne nature. C'est un jaloux. Je suis sûre que s'il peut te nuire, il n'hésitera pas.
0: Oui, bah, s'il m'embête, je le fous à la porte.
1: C'est moins facile à faire qu'à dire.
0: Alors toi, t'es le chic pour me gâcher mes petits plaisirs.

0: C'est curieux, ce coup de téléphone de ton directeur. Tu ne trouves pas, Charles? Tu viens d'assister à la conférence qui a eu lieu dans son bureau. Alvar avait tout le temps de te parler. Qu'est-ce qu'il peut bien te vouloir maintenant?
1: Entrez. Ah, c'est vous, Vernonnet. J'ai failli attendre, comme disait Louis XIV. Mais
2: excusez-moi, monsieur le directeur, mais j'étais de nouveau plongé dans mes chiffres.
1: Navré de vous avoir dérangé. Votre temps est précieux, je le sais. Oh. Asseyez-vous néanmoins, ici, en face de mon bureau.
2: Merci bien.
1: Dites-moi, il y a combien d'années que vous êtes le chef comptable de cette agence?
2: Voyons, je suis entré à la banque il y a 15 ans, et j'ai été nommé chef comptable ici, à l'agence EZ. Il y aura exactement 4 ans, en décembre prochain.
1: Rappelez-moi combien vous gagnez.
2: 1720 nouveaux francs par mois, plus les avantages sociaux.
1: Je ne trouve pas ça énorme, étant donné vos qualités.
2: Oh, écoutez, je ne peux pas demander tout le temps de l'augmentation.
1: D'autant plus que vous n'auriez pas satisfaction à tous les coups, et je le regrette, croyez-le bien.
2: Oh, bon, monsieur le directeur, vous êtes vraiment trop...
1: Vernonnet, j'estime personnellement qu'en tant que chef de comptabilité, vous êtes un véritable artiste.
2: Oh, écoutez, monsieur le directeur...
1: Ne vous défendez pas, je dis très sincèrement ce que je pense. À propos, puisque nous sommes sur le chapitre de l'art, je me suis laissé dire que vous collectionniez les tableaux de maîtres.
2: Oh, mais qui a pu vous raconter une chose pareille?
1: Quelqu'un que vous avez invité, qui a eu le loisir d'admirer sur vos murs deux petits Renoirs, un Utrillo, un Valadon, des dessins de Cézanne et de Van Gogh, et quelques autres menus chefs-d'œuvre.
2: Monsieur le directeur, si c'est Michaud qui vous a dit ça, alors, je vais vous faire un aveu, parce qu'entre nous, je me suis bien payé sa tête. Oui, je ne possède malheureusement que des copies. Bien faites d'ailleurs, ça je me plais à le reconnaître, mais ce ne sont tout de même que des copies.
1: Non.
2: Pardon?
1: Je dis que les œuvres accrochées au mur de votre appartement sont toutes authentiques.
2: Mais, monsieur le directeur, si elles étaient authentiques, même en les achetant à des conditions exceptionnelles, il aurait fallu que je dépense au moins 80 millions.
1: C'est ce que vous avez fait.
2: Oh, bah, mon Dieu, et où les aurais-je pris?
1: Dans la caisse.
2: De qui?
1: De l'agence, pardi.
2: Non, écoutez, si c'est une plaisanterie...
1: J'ai l'air de plaisanter. Vous êtes un grand artiste, Vernonnet. Et une grande fripouille.
2: Mais...
1: Je ne vous cache pas que tout d'abord, les propos qui me sont venus aux oreilles, au sujet de votre collection de tableaux, m'ont amusé. Je me suis dit, Vernonnet a une situation modeste. Après tout, ça ne l'empêche pas d'avoir du goût.
2: Ah ouais.
1: Il s'offre de temps en temps la reproduction d'un beau tableau, c'est son droit. Et ça lui donne l'occasion de se payer la tête d'imbécile comme Michaud. Bravo, très bien, parfait. Et puis, un beau jour, quelqu'un de l'agence m'a dit qu'il vous avait vu entrer chez Vandril, le marchand de tableaux de la rue La Boétie, et payer une toile avec un chèque rose. Or, oui. Vous avez votre compte ici, et nos chèques sont verts. Nous en avons déduit que vous aviez un compte dans une autre banque.
2: Ben, c'est pas défendu.
1: Ce qui est défendu, mon petit, c'est d'alimenter ce compte avec de l'argent volé.
2: Mais enfin, monsieur le directeur...
1: Je connais Vandril. Je ne lui achète jamais de tableaux, parce que ceux qu'il vend sont tous authentiques. Et moi... Pauvre honnête homme, je ne peux pas me les payer. Remarquez, mon chef comptable faisant des dépenses somptuaires, ça me paraissait parfaitement invraisemblable. Mais tout de même, il était de mon devoir d'en avoir le cœur net. Alors j'ai eu l'idée de vous faire suivre par un détective privé.
2: Ah.
1: Il a même envoyé quelqu'un à Vandry pour le faire parler. Ce quelqu'un a joué les collectionneurs et dans la conversation, votre nom a été prononcé. Le brave marchand de tableaux n'a pas été long à énumérer quelques-unes des toiles qu'il vous avait vendues. Ce point éclairci... Je me suis mis dans la tête de trouver d'où venait l'argent. Et j'ai examiné votre comptabilité à la loupe.
2: Écoutez, je vous jure...
1: Très exactement. J'ai passé 67 nuits, seul, dans cette agence, à analyser les livres. Avec une patience de bénédictin et une admiration sans cesse grandissante, je l'avoue, j'ai réussi à démonter un à un les éléments du système comptable que vous avez imaginé pour camoufler vos prélèvements. J'ai dit que vous étiez un artiste. Non, Vernonnet. Dans votre genre... Vous êtes un sorcier.
2: Mais, monsieur le directeur...
1: Seulement l'ennui, c'est que moi, dans mon genre, je suis un sourcier. Et j'ai aujourd'hui les preuves que vous avez détourné de notre caisse 827 753 francs. Oh, oui, je sais. En nouveau franc, ça ne fait pas énorme. C'est comme quand vous dites à votre femme, « J'ai acheté cette reproduction 10 000 francs. » Vous ne lui dites pas qu'il s'agit de nouveaux francs. Et qu'en fin de compte, la babiole a coûté 1 million. Vous, Vernonnet, vous nous avez volé. Exactement 82 675 324 francs. Je vous fais cadeau des 30 centimes. Vous nous avez bien eus. Mais grâce à moi, tout a une fin. Et l'heure de la justice a sonné.
2: Oh non, je vous en supplie, monsieur le directeur.
1: Ah non, madame, je vous en supplie. Un peu de dignité. D'ailleurs, à partir de maintenant, l'affaire n'est plus de mon sort. J'ai ici une lettre dans laquelle je consigne le résultat de mes investigations. Il est midi moins le quart. Je la fais porter avec le courrier au siège social à monsieur Mirecourt, président directeur général de la banque. Il rentre cet après-midi du congrès de Milan. Dès son arrivée, il sera informé de vos agissements et il prendra immédiatement les suites pénales qui s'imposent.
2: Oh non,
1: la machine est en marche. Je le regrette pour vous, et plus encore pour votre femme et vos enfants. Ayez le bon goût de m'épargner une plaidoirie inutile. Allez.
3: Vous écoutez Le Siffleur, série policière culte d'Europe 1, diffusée dans les années 60, dans le cadre de notre rendez-vous au cœur du crime. Allez, la suite et fin de l'histoire, dans un instant.
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3: 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Et vous écoutez une ancienne émission culte d'Europe 1, Le Siffleur, l'épisode intitulé « L'affaire n'aura pas de suite ». Nous allons donc retrouver Charles Vernonnet, qui mène une vie modeste, en apparence seulement, puisqu'il est chef comptable le jour et qu'il nourrit en secret une passion très coûteuse pour des tableaux qu'il prétend être de simples copies. Seulement voilà, son directeur découvre la supercherie et tout s'effondre.
0: Ainsi, Charles, la machine est en marche et il n'y a plus rien à faire.
2: Mais je ne croyais pas qu'il pouvait exister un type aussi fort que moi.
0: Péché d'orgueil qui va te mener tout droit en prison.
2: Non, je ne veux pas.
0: Plus rien à faire. Demain, ta femme et tes enfants, tes camarades et tes amis vont savoir que tu es un escroc.
2: Non, je ne veux pas.
0: Je te répète qu'il n'y a plus rien à faire.
2: Si.
0: Quoi donc ?
2: Cette lettre, je vais la faire disparaître.
0: Comment ?
2: Elle n'arrivera pas au siège social. J'ai mon plan.
0: Mais Alvar, ce prétentieux d'Alvar, parlera à lui.
2: Je l'en empêcherai.
0: Comment ?
2: Tu t'en doutes bien.

0: Puchol. Puchol.
1: Ah, monsieur Vernonnet.
0: Bonjour, Puchol, comment ça va?
1: Mais très bien, je vous remercie, monsieur Vernonnet. Et vous?
0: Ça va, je vous cherchais tout à l'heure à l'agence, mais vous aviez déjà filé.
1: Qu'est-ce qu'il y a pour votre service?
0: Eh bien, je suppose que dans cette sacoche-là, vous avez le courrier pour le siège social.
1: Eh oui, je passe déjeuner chez moi, tout de suite après, je le porte.
0: Ah bah, je suis bien content de vous avoir rattrapé, parce qu'il y a 10 minutes, on vient de s'apercevoir qu'il y avait une petite erreur dans un des comptes destinés à la comptabilité générale. Là, je dois reprendre mon enveloppe.
1: Oh, alors là, c'est bien facile.
0: Ouais.
1: Tenez, regardez là-dedans.
0: Ah bah là, voilà. Bon, merci, bon, on va corriger ça cet après-midi.
1: Vous avez raison.
0: Oui.
1: Dans les histoires de chiffres, il ne faut jamais d'à peu près.
0: Oui, hein. Sans ça, oui, rien. Bon, merci Puchol. Bon appétit. Hein.
1: Merci, monsieur Vernonnet. Vous pareillement.

0: Bonjour, monsieur Verdonnet. Un dry, comme d'habitude?
1: Non, il faut d'abord que je téléphone.
0: Voilà, je te...
1: Merci. Voilà. Mais ici, je vais être tranquille comme Baptiste. Voyons cette lettre. Monsieur Antoine Mirecourt, président directeur général personnel. Je me trouve devant le pénible devoir de détournement de fonds effectué par Charles Vernonnet, notre chef comptable. Je n'ai pas craint de passer 67 nuits blanches et mon dévouement à notre chère maison. Lèche-botte. Et vous n'hésitez pas à faire mettre sous les verrous cet escroc. Dangereux le bonhomme. Tu paies rien pour attendre, va. Bon, brûlons d'abord la lettre. Mon briquet. La belle flamme. Oula, je me brûle. Qu'un imbécile, alors. Ah, encore ce petit coin-là. Et voilà, plus de lettres. Et plus de cendres.

0: Des pommes de terre, chérie?
1: Non, merci.
0: Qu'est-ce que t'as? T'es malade?
1: Non.
0: Oh, t'es d'une pâleur. Je t'ai jamais vu comme ça. Donne-moi ton poignet.
1: Pour quoi faire?
0: Pour voir si t'as de la fièvre.
1: Mais bien sûr que non, j'ai pas de fièvre. Pourquoi veux-tu que j'ai de la fièvre?
0: Tu pourrais me répondre sur un autre ton. Qu'est-ce qu'il y a? T'as une contrariété?
1: Dis-moi, non. Redonne-moi du vin.
0: Tu viens d'en boire deux verres et quand t'es arrivé, tu sentais l'alcool.
1: Et après? Tu vas pas te mettre à contrôler tous mes gestes, non?
0: Mais non, chérie, je contrôle rien du tout. Je constate.
1: Tu constates. Et qu'est-ce que tu constates?
0: Tu n'es pas comme d'habitude. Tu ne m'enlèveras pas de l'idée que tu viens d'avoir une grosse contrariété et que tu veux rien me dire.
1: Et voilà, toujours la même chose. Ton imagination. Cette imagination insensée qui voit des drames partout. Quand la petite a mal à la tête, elle couvre une méningite. Quand la grande s'est écorchée le genou, elle va faire de la gangrène et il faudra lui couper la jambe. Oh non, vraiment, c'est plus vivable, hein.
0: Charles, qu'est-ce qui me prend?
1: Ce qui me prend, c'est que j'ai mal au nerf et que j'en ai marre de tout.
0: Charles! Il est devenu fou.

0: Cette petite scène était pour le moins inutile, Charles. Quand on se trouve dans ta situation et avec le projet qui te reste à exécuter, on garde son sang-froid. Où vas-tu? Tu ne vas pas au bureau?
1: Non, je ne veux pas me retrouver en face d'Alvar. Pas avant ce soir 7h, au moment où il rentrera chez lui. D'ici là, je vais me promener, me calmer les nerfs. Il fait froid, le ciel est bleu. Le temps idéal pour marcher. Marcher comme une mécanique, sans penser à rien jusqu'à 6h20. Alors à ce moment-là, je prendrai mon autobus au même endroit que tous les soirs. Et comme tous les soirs, je ferai la route avec la petite Marinette du service des titres.
0: Celle qui habite dans ta rue?
1: Oui. Alors si après, pas impossible, un policier me soupçonnait, elle pourrait attester que je suis resté à la maison. Je ressortirai ensuite et je filerai à Boulogne.
2: Et
1: voilà.
3: Bonsoir, monsieur Vernonnet.
1: Bonsoir, Marinette.
3: Oh, dites donc, c'est votre petite dernière qui a grandi.
1: Oui.
3: Je l'ai rencontrée dimanche chez la crémière, je revenais pas.
1: Ah bah tenez, voilà un autre. Ah bah c'est un autobus supplémentaire, on va avoir de la place.
3: Ah.
4: Porte de Saint-Cloud, à volonté.

0: 7h. Il devrait plus tarder maintenant. Et demain, on lira dans les journaux. En rentrant dans son pavillon de Boulogne, un directeur de banque est assassiné par un inconnu caché dans son jardin. Pauvre Alvar. Bon, ça fera un prétentieux de moins. Pendant ce temps-là, sa vieille sœur joue des valses romantiques. Ah, le voilà.
1: Il est là. Comme voulez-vous.

0: C'est toi, Charles?
1: Oui.
0: Comme tu es pâle.
1: Oh, laisse-moi.
0: Charles.
1: Quoi?
0: Je sais tout.
1: Mais tu sais quoi?
0: Oh, chérie, tu ne vas pas crier. Tu ne vas pas m'en vouloir. Puisque moi, après ce que j'ai appris, malgré ça, je te pardonne.
1: Mais qu'est-ce que tu racontes?
0: Charles, ce départ brutal. J'étais inquiète. Affreusement inquiète. À 3h30, n'y tenant plus, j'ai téléphoné à ton bureau. Tu n'y étais pas, je me suis affolée. J'ai demandé à parler à Alvar. Il m'a demandé de venir tout de suite. J'y suis allée. Il m'a tout dit. Les tableaux, l'argent que tu avais pris, tout. Il avait peur que tu fasses une bêtise, c'est pour ça qu'il m'a tout raconté, pour que je t'empêche.
1: Mais
0: non, non. Non, pour l'amour du ciel, tais-toi. Laisse-moi parler. Alors l'idée m'est venue d'aller au siège social voir M. Mirecourt.
1: Quoi? Le président?
0: Oui. Pour le supplier de nous épargner. C'est un homme très bon. Il a eu pitié de moi et de nos filles. Finalement, il m'a promis de te garder, de ne pas porter plainte. Il ne donnera pas de suite pénale à l'affaire.
1: Qu'est-ce que tu dis?
0: Il va te mettre dans une autre succursale, à un poste où tu ne manieras pas d'argent. J'ai juré que tu allais revendre tes tableaux et que tu t'acquitterais rapidement. Bien, Charles, qu'est-ce que t'as? Tu ne te sens pas bien? Tu ne vas pas tomber? Mais chérie, puisque je te dis que l'affaire n'aura pas de suite...
2: C'était L'affaire n'aura pas de suite, un épisode issu d'une ancienne série policière d'Europe 1, Le Siffleur. Au cœur du crime se poursuit dans un instant avec un autre récit criminel incarné par Serge Sauvion. Bon après-midi à l'écoute d'Europe 1.
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2: Toutes L'actualité sur Europe 1, c'est avec vous, Wallis Glaise.
9: Le procureur général de la Cour de cassation assure que la juridiction fera tout pour tenir l'objectif de rendre une décision concernant Marine Le Pen avant la présidentielle. De même, le premier procureur de France rappelle que la candidate à la présidentielle était présumée innocente puisqu'en raison de ce pourvoi, elle n'est pas condamnée définitivement. En France, plusieurs territoires sont toujours en proie à des incendies et le risque de nouveaux départs de feu est assez fort. Et hier, plus de 325 départs de feu ont été recensés sur l'ensemble du territoire. C'est ce qu'a indiqué sur X le ministre de l'Intérieur, Laurent Nunez. On le rappelle, plus de la moitié de l'Hexagone représente un risque élevé ou très élevé de feux de forêt. Dans le sud-est, 5 départements sont classés toujours en vigilance rouge pour risque d'incendie. En 8 jours, 7800 hectares ont brûlé, soit quasiment le double de tout le mois de juillet l'année dernière. Ce rapport parlementaire qui met en évidence l'inefficacité du système judiciaire français face à l'inceste. Forces de l'ordre, experts et magistrats sont pointés du doigt pour leur réponse insuffisante devant un fléau qui fait 160 000 victimes chaque année. Les députés réclament une réforme en profondeur, incluant notamment la dépénalisation de la non-représentation d'enfants en cas de suspicion de violence sexuelle. Le ministre de l'Éducation veut rassurer, nous aurons assez de professeurs pour la rentrée 2026 avec 24 000 admis au concours enseignant contre 16 000 l'an dernier. C'est ce qu'a indiqué Édouard Geoffrey qui a néanmoins reconnu des carences sur les délais de remplacement des professeurs absents. Dans le reste de l'actualité, un responsable iranien a affirmé il y a quelques instants qu'une frappe américaine a visé le périmètre de la centrale nucléaire à Bushehr. La tension monte d'un cran au Moyen-Orient. Donald Trump a frappé l'Iran la nuit dernière. Téhéran qui accuse les États-Unis de vouloir perturber les obsèques de Khamenei. Et puis enfin, la Coupe du monde de football, jour J pour l'équipe de France, 4 ans après avoir écarté le Maroc au Qatar. Les Bleus retrouvent les Lions de l'Atlas en quart de finale ce soir. Coup d'envoi à 22h et une rencontre redoutée par les autorités. 20 000 policiers et gendarmes déployés, dont près de la moitié à Paris. Il est 14h32 au cœur du crime, ça continue.
2: Merci Wallis et on vous retrouve bien sûr dans une demi-heure pour d'autres infos.
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2: C'est l'heure de notre second récit raconté façon roman noir anglo-saxon par Serge Sauvion, la doublure voix de l'acteur Peter Falk et que l'on retrouve dans un épisode intitulé « Coffre-fort ». Tout commence par la libération d'un homme, Ralph. Après 4 ans de prison, il retrouve la liberté et son amour d'autrefois. Mais évidemment, rien n'est plus comme avant.
11: Savez-vous que plus d'un tiers des crimes et délits commis en France sont traités par la gendarmerie nationale? Je m'appelle Yann Kermadec. Je suis commandant de gendarmerie. Je dirige une section de recherche dont la mission essentielle est une mission de police judiciaire. L'histoire que je vais vous raconter est une histoire vraie. Tous les faits sont réels et se sont déroulés en France. Seuls, les noms des personnes et des lieux ont été changés. Ralph Korstak avance lourdement sur la neige fraîchement tombée jusqu'au bus qui va le conduire, enfin libre. 4 ans sans bouger du même endroit, c'est long. Très long. Surtout lorsque cet endroit est une prison fédérale. Le bus roule à travers la campagne. Lorsqu'ils arrivent enfin en ville, Ralph contemple avec ébahissement les énormes guirlandes de Noël qui enjambent la grande rue et dont le clinquant s'efforce de reproduire le faste de Manhattan. Il descend du bus et se rend sans se presser dans un petit hôtel où il a déjà séjourné. Il ne fait que retenir une chambre, pressé qu'il est d'aller rendre visite à son ancienne petite amie. « Salut, Mavis. Je suis de retour. »«
12: Ralph, t'as fait le mur ?»«
11: Il sourit à la vue de ses grands yeux verts ébahis. Depuis qu'il la connaît, elle a toujours été la même, aussi peureuse qu'un jeune lièvre, aussi terrorisée par le crime que par le châtiment. Bien sûr que non, Mavis, j'ai été libéré sur parole. Après 4 ans, tu crois pas que je l'ai mérité?
12: Mais c'est que je suis si surprise.
11: Il referme la porte derrière lui sans attendre d'être invité à entrer. C'est bien arrangé chez toi, Mavis, dit-il, posant son regard sur les rideaux de Perse à bon marché et sur les tristes lithographies accrochées au mur, rescapées de quelques vieux calendriers.
12: Ça fait un bon moment que t'es pas venu ici, Ralph.
11: Il lance son pardessus sur le dossier du vieux fauteuil comme il le faisait autrefois. Pourquoi as-tu cessé de me rendre visite, Mavis?
12: Je sais pas, Ralph.
11: Y a quelqu'un d'autre?
12: Mais bon sang, Ralph! Tu t'attendais tout de même pas à ce que j'aille au couvent pendant 4 ans, non?
11: Qui c'est?
12: Personne que tu connaisses, Ralph. Tu veux boire quelque chose?
11: Il acquiesce d'un signe de tête. Il la suit du regard tandis qu'elle se lève pour prendre une bouteille de scotch toute poussiéreuse. Elle a encore un beau corps. Il l'avait oublié. T'as gardé les coupures? Demande-t-il.
12: Oui, elles sont là, quelque part.
11: Je t'ai rendu célèbre du jour au lendemain, hein? Dit-il, se rappelant les articles et les photos. C'était 3 semaines avant Noël, et il avait fauché dans l'état voisin, devant un entrepôt, un camion avec tout un chargement de parfums. Quand la police routière l'avait rejoint, il leur avait dit, sans sourciller, qu'il avait dérobé le camion pour l'offrir à sa petite amie en guise d'étrenne. Il n'avait jamais donné d'autres explications.
12: « Oh oui, Ralph, j'ai été célèbre !»
11: Elle lui tend une généreuse double ration de scotch avec de la glace.
12: « Mais tu m'avais dit qu'il te relâcherait au bout d'un an, et le juge t'en a donné 5. »«
11: Ouais, j'ai franchi la frontière de l'État avec ce fichu camion. Je m'en suis rendu compte trop tard. » Je pensais pas que ce seraient les autorités fédérales qui me feraient écoper. Enfin, ils m'ont quand même retranché 1 an pour bonne conduite. Elle se met à rire, de ce rire bruyant qu'il aime à entendre.
12: Toi, Ralph, pour bonne conduite?
11: Ouais. J'ai pas mal appris en prison, Mavis. Mais tu sais, j'ai fait tout ça pour toi.
12: Je t'ai déjà dit qu'il y avait quelqu'un d'autre, Ralph. Oh, il est pas tellement différent de toi. C'est un type qui a un rêve, tu vois? Il rêve de gagner de l'argent en pagaille. Je suis sûr qu'il te plaira.
11: Cette allusion à l'autre le refroidit un peu et elle doit s'en rendre compte.
12: Oh, ne gâchons pas nos trouvailles, Ralph. Laisse-moi au moins une chance que tout recommence comme avant. Allez, va-t'en maintenant et reviens demain. Peut-être que nous aurons eu le temps de réfléchir d'ici là.
11: Si c'est ça que tu désires, je m'en vais, Mavis. Il sort sans que ni l'un ni l'autre n'ajoute un mot. Le vieux bistrot est toujours au même endroit. En fait, les bistrots de ce genre ne changent jamais. Ils résistent à tout, à la faillite, au marasme économique et aux combines des politiciens. Il sirote tranquillement un demi lorsque quelqu'un se glisse sur un siège en face de lui.
13: Salut, Ralph. Content de te revoir.
11: Ralph n'a pas oublié Jimmy Fleming. Et pour cause. Fleming est l'un des policiers qui l'ont interrogé le soir de son arrestation. Salut, flic. Pas encore lieutenant? Jimmy Fleming lui sourit.
13: Non, pas encore. Mais c'est pas à moi que ces choses-là risquent d'arriver. Et ton amie Mavis, on dit qu'elle est avec Bill Tobruk, c'est vrai ça?
11: Peux pas savoir, flic. Jamais entendu ce nom.
13: Un type sans envergure, tu sais. Il veut faire un gros coup, paraît-il. Un jour, il décrochera le gros lot et je serai là pour le cueillir.
11: Comme vous m'avez cueilli, hein?
13: Du parfum. Hein, tu vaux mieux que ça, Ralph.
11: Il y en avait quand même pour 100 000 $, flic.
13: Mais comment tu comptais l'écouler? Tu voulais le vendre à la sauvette? Ralph hausse les épaules. Dès dedans, flic, comment ça se fait que vous êtes là? Vous me cherchez?
12: Non, non, pas vraiment, Ralph, mais ce bistrot est fréquenté par les ex-truands.
13: Ralph termine son verre. Merci du renseignement, flic. Et il quitte le bistrot. Le lendemain, Mavis semble impatiente de le voir. Elle lui verse une tasse de café avant même qu'il ait eu le temps d'enlever son pardessus.
12: « J'ai parlé à Bill !» lui annonce-t-elle.
13: « Ah, Bill Tobruk. Déjà entendu son nom. »
12: « Il dit que tu peux nous aider, que tu connais pas mal de gens, et puis que t'as dû entendre pas mal de choses en prison. »«
13: Hein? Et alors ?»«
12: Eh ben, il sera là dans un petit moment. Il veut te parler. »
13: Ralph se renverse en arrière sur le sofa. C'est pas exactement ce qu'il souhaite. Il n'envisage pas de gaieté de cœur un avenir où il partagerait Mavis avec ce Bill Tobruk, ou qui que ce soit d'autre d'ailleurs. J'y tiens pas spécialement, Mavis.
12: Bill te plaira, j'en suis sûr.
13: Il n'a pas le temps de répondre que la sonnette retentit, et un instant plus tard, il serre sans enthousiasme la main d'un homme au visage attrayant, qui a un peu l'air d'un juge ou d'un avocat. Pas le choix. Va falloir faire les frais de la conversation à cette couverture de mode qui vit maintenant avec Mavis, se dit Ralph. Bon, accordez-moi quelques instants pour que je sache ce qui se passe entre eux. Je verrai ensuite ce qu'il a à me dire, ce mannequin.
2: Vous écoutez Au cœur du crime jusqu'à 15h sur Europe 1 avec Serge Sauvion qui revient dans un instant pour la suite et fin de l'histoire.
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2: 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Vous écoutez Serge Sauvion, le célèbre doubleur de Peter Falk, qui fut aussi l'une des voix d'Europe 1. Cet après-midi, il nous replonge dans une histoire criminelle qui met en scène un homme sorti de prison plus tôt que prévu. Son retour réveille de vieilles affaires et attire l'attention d'un policier trop curieux, mais aussi d'un homme prêt à tout pour mettre la main sur un butin disparu.
11: Ralph Kostark vient de passer 4 ans en prison pour s'être fait pincer après avoir détourné un camion de parfum d'une valeur de $100,000 qu'il voulait offrir à son ami Mavis, avait-il déclaré à l'époque. Tout à l'heure, Jimmy Fleming, l'un des flics qu'il a interrogé lors de son arrestation, est venu s'asseoir à sa table alors qu'il sirotait une bière dans un bistrot où il avait ses habitudes autrefois. Bizarre. Bizarre aussi que Bill Tobruk, l'homme qui vit maintenant avec Mavis, tienne tant à lui parler. Ralph Kostark, je crois. Mavis m'a parlé de vous. Libéré un an plus tôt pour bonne conduite, c'est ça? Les petits yeux calculateurs de Tobruk l'étudient. Vous vouliez me parler? Attaque Ralph sans attendre. Ouais, exact. De quoi? Eh ben, de choses et d'autres. Ralph se met debout. Écoutez, j'ai une journée chargée devant moi, j'ai pas le temps de m'amuser. Bill Tobruk a un petit sourire. C'est bon, parlons sérieusement affaires. Nous avons tous les deux besoin d'argent, de gros besoins d'argent. Vous vous rappelez le vol de pierres précieuses et l'assassinat d'un bijoutier à Mason City, le soir de Noël, il y a 4 ans? Ralph secoue la tête. Non, je dois dire qu'à ce moment-là, j'étais très occupé. Bah oui, c'est le jour où je me suis fait coffrer. Ah, c'est vrai, oui. La fameuse histoire de parfum. Quel gâchis. Ralph hausse les épaules. Ouais, peut-être bien. Enfin, ce soir-là, il y avait un bal de débutantes et chaque fille portait collier et bracelet de valeur qu'un bijoutier avait prêté. Vers 1 heure du matin, quand ses employés eurent tout récupéré, quelqu'un attendait pour filer avec la mallette. Dans les sachets, il y en avait pour pas moins de $150,000. Ouais, j'ai dû en entendre parler, dit Ralph, en s'efforçant de rester vague. Je suis persuadé que la marchandise n'est pas loin, qu'elle a été planquée juste après le vol. Ah ouais? Pourquoi? Non, à mon avis, ces bijoux ont traversé l'océan. Je ne pense pas, Ralph. On aurait au moins retrouvé un des bijoux sur le continent. Or, ce n'est pas le cas. Mavis s'affaire autour d'eux pendant la conversation. Elle intervient.
0: Écoute-le, Ralph. Il sait de quoi il parle. Essaie de te souvenir si t'as pas entendu quelqu'un en parler pendant que t'étais en prison.
11: Ralph allume une cigarette et s'entend déclarer. Ouais, j'ai entendu quelques petites choses. Laissez-moi voir si j'arrive à m'en souvenir. Après s'être concentré un moment, il demande « Quelle sera ma part ?»«
0: Nous partagerons tout ce qu'on pourra récupérer, » dit Bill.
11: Ralph sourit. « Si je savais qui à la Camelot, je pourrais le faire chanter et garder tout pour moi. »«
0: Trop dangereux d'être seul, » rétorque Tobruk.
11: « Bon, d'accord, je vais réfléchir. »
0: Très bien, lui dit Tobruk, visiblement déçu et regrettant peut-être d'avoir mis Ralph sur le coup.
11: Te rappellerai plus tard, Mavis, dit Ralph.
0: Il fait un petit signe de tête à Tobruk pour signifier son départ. Dans la soirée, Ralph, qui s'est assoupi dans sa chambre d'hôtel, est dérangé par une visite.
11: C'est encore le policier, Jimmy Fleming.
1: Je passais par là et quelqu'un m'a dit que t'étais descendu ici. J'ai pensé venir te dire bonjour.
11: Certainement, flic, dit Ralph. Tout comme hier soir.
0: Il retourne s'étendre sur son lit et croise les mains derrière sa tête. Le policier s'assied au bord du lit comme l'aurait fait un vieil ami.
1: Comment ça va, Ralph? T'es déjà en forme pour les fêtes?
11: Écoutez, flic, venez-en au fait, hein? Pourquoi vous me laissez pas tranquille?
1: T'as vu Bill Tobruk aujourd'hui?
11: Et alors?
1: Je vais te raconter une petite histoire, Ralph. C'est l'histoire d'un bandit qui se croyait capable de commettre le crime parfait. Vois-tu, ce bandit avait un plan pour un important vol de bijoux, un coup qui lui rapporterait assez d'argent pour le restant de ses jours. Mais il y avait un problème difficilement contournable.
0: Plus les bijoux ont de la valeur, plus ils sont difficiles à écouler, à moins que le malfaiteur n'accepte de les brader. Mais l'homme dont je te parle était persuadé d'avoir trouvé la combine. Il avait un système pour s'assurer un alibi parfait et en même temps pour laisser s'écouler quelques mois avant de fourguer les bijoux.
3: Qu'est-ce que vous essayez de me dire, flic?
0: Vois-tu, ce type avait volé un camion quelques semaines avant Noël. Il savait qu'il se ferait pincer et qu'il passerait quelque temps en prison, mais il savait également que les juges de la région ne prononcent en général aucune condamnation avant le lendemain de Noël. Il savait donc qu'il serait libéré sous caution le soir de Noël. Il a accompli son boulot, caché les bijoux, puis il est retourné docilement en prison. Il savait que personne n'aurait l'idée d'aller le chercher là-bas ou d'établir un rapport avec le crime, d'autant que le coup avait été commis dans une ville située à plus de 150 kilomètres de là. Malheureusement pour lui, le gars a écopé d'une condamnation fédérale et il est resté en prison plus longtemps que prévu. Mais en fait, ça n'a pas eu tellement d'importance. Les bijoux attendent toujours.
3: Vous perdez la boule, flic. Vous pourriez pas prouver le moindre mot de toute cette histoire.
0: Peut-être ben que oui, peut-être ben que non, Ralph.
3: Allez, flic, sortez. Arrêtez de m'embêter.
11: Jimmy Fleming se met debout.
0: Je ne serai pas loin, Ralph. Ne l'oublie pas.
3: Ouais, entendu, je vous ferai signe.
11: Après le départ de Fleming, Ralph reste sur son lit un long moment à regarder le plafond. Finalement, il enfile son pardessus et sort. Il flâne un moment le long des quais, puis il pénètre dans une petite église qu'il avait fréquentée jadis. Il s'agenouille quelques instants, contemplant les passants qui entrent de temps à autre pour jeter un coup d'œil à la crèche. Quand le dernier visiteur est parti, Ralph tourne la tête et il est surpris de voir Bill Tobruk agenouillé derrière lui.
0: « Salut, Ralph !»
11: dit-il, se souciant peu d'attirer l'attention.
0: « Je voulais vous parler. »
11: Ralph quitte l'église et attend Tobruk sur les marches.
3: « Vous m'avez suivi ?»«
11: Non, pas tout à fait. »«
3: Qu'est-ce que vous voulez ?»«
11: Un flic vous a rendu visite, hein ? L'inspecteur Fleming. »
3: Et alors?
11: J'espère que vous lui avez rien dit.
3: À quel sujet?
11: Ben, notre conversation de ce matin. Les 150 000 dollars de bijoux.
3: Non, je lui ai rien dit.
11: C'est très bien.
3: Bon, maintenant, cessez de me suivre,
11: dit Ralph en s'éloignant.
0: Mais quand vont-ils enfin le laisser tranquille?
11: Il sait maintenant qu'il ne pourra plus rester en ville. Le lendemain, avant qu'il ait eu le temps de faire son sac, Mavis frappe à la porte. Elle est mieux habillée que la veille, mais trop lourdement maquillée. Il est visible qu'elle ne se rend pas à son travail.
3: Comment ça va, Mavis?
11: Tiens, j'ai rencontré ton ami Tobruk hier soir.
12: Oui, je sais, Ralph. Il m'a dit aussi que tu croyais qu'il te suivait.
3: Pourquoi? C'est pas ce qu'il faisait?
12: Nous sommes tes amis, Ralph.
3: Vous ne l'avez pas été pendant ces 4 ans. Pourquoi vous le sauriez aujourd'hui?
12: Bill veut que tu l'aides à faire ce coup.
3: Au diable, ce coup! Ça fait à peine 2 jours que je suis sorti de prison et on dirait que tout le monde n'a qu'un désir, que j'y retourne le plus vite possible.
12: Est-ce que tu sais quelque chose au sujet de ces bijoux, Ralph?
3: C'est ce que tout le monde semble croire.
12: Un policier est venu te voir.
3: Ouais, les flics me suivent. Ton petit copain me quitte plus une semaine. Mais pourquoi, bon Dieu?
12: On essaie de t'aider, Ralph.
3: Ah, je sais pas comment vous aider les gens, vous autres. Écoute-moi bien, Mavis. J'ai passé 4 ans en prison. Et chaque soir, j'essayais d'imaginer comment ce serait une fois sorti de là. J'avais jamais cru que j'écoperais de 4 ans. Mais si j'ai planqué quelque chose, j'y ai bien droit, non? Ton petit copain n'en touchera pas un cent, crois-moi.
12: Alors il a raison, Ralph. C'est bien toi qui as volé les bijoux?
3: Ah, j'aurais jamais dû revenir te voir, Mavis.
0: Je sais pas pourquoi je l'ai fait. Bon Dieu, non, je le sais pas.
12: Il a vu juste. C'est un vrai détective. Tu sais, je lui ai raconté le coup du camion de parfum. Et il a passé tout un week-end à essayer de comprendre pourquoi t'avais fait ça. Finalement, il en est arrivé à dire que c'était un alibi pour camoufler un plus gros coup. Il a vérifié tous les journaux et il a fini par tomber sur cette histoire de vol de bijoux au nord du pays, avec un meurtre en plus. C'est alors que je me suis rappelé quand t'avais relâché juste la veille de Noël. T'avais pas le droit de quitter la ville, mais tu l'as fait quand même. Et j'ai été plutôt surprise de te voir revenir. Oui, j'ai cru que t'avais filé en profitant de la caution.
0: J'avais aucune envie de passer le restant de mes jours à me cacher, Mavis.
12: Où tu les as planqués, Ralph?
0: Je vois pas de quoi tu veux parler, Mavis.
12: On n'est pas obligé de partager avec Bill. Ça pourrait recommencer comme avant, toi et moi.
0: Je quitte la ville, Mavis.
12: Tout seul?
0: Tout seul. J'ai les flics qui me surveillent, toi et Tobruk sur le dos. Non, vraiment, j'ai plus rien à faire ici. Mes amitiés à Tobruk, et envoie-moi une carte postale si tu retrouves ces fameux bijoux. Il règle sa note d'hôtel et se rend à la gare routière. Il prend un billet pour Kansas City, le plus loin qu'il puisse s'offrir vers le sud. Puis, il sort pour attendre le bus. Fleming, le flic, n'est nulle part en vue, pas plus que Mavis ou son petit copain. Le bus arrivera dans 10 minutes. Il faudra encore attendre 10 minutes pour qu'il reparte. Ralph traverse le parking, puis emprunte une rue qui mène à l'église. Il n'est pas encore midi et personne n'a pénétré dans l'enceinte sombre et glaciale. Il longe le bas-côté, puis reste quelques instants immobile devant la crèche. Les personnages sont de taille, certains ont près de 60 centimètres de haut. Il les regarde avec amour, tel un enfant en contemplation. 4 ans. 4 ans, c'est beaucoup, mais ces choses-là sont immuables. Il écarte l'un des moutons et allonge la main pour saisir la statuette de Saint-Antoine. Il la tient presque lorsque la voix de Tobruk retentit à ses oreilles. « Restez où vous êtes, mon vieux Ralph. » « Je vous attendais presque, Tobruk. »« Mavis est ici ?» Elle fait tourner le moteur devant la porte. Tobruk a un revolver en main. « Vous auriez dû vous mettre avec nous, Ralph. Maintenant, c'est nous qui prenons tout. »« Eh ben, vous gênez pas. » Je savais bien que vous ne veniez pas à l'église pour vous recueillir. C'est pas votre genre. Ah, c'était une sacrée bonne cachette, hein, pendant que vous étiez en prison. Après Noël, ces statuettes sont rangées dans la cave jusqu'à l'année suivante. C'est mieux qu'un coffre-fort. L'ennui pour Tobruk, c'est qu'il parle trop. Il parle encore lorsque la statuette de Saint-Antoine, projetée par Ralph avec force, décrit soudain une trajectoire qui vient aboutir en plein sur son visage. Son revolver tombe. Ralph sent la brûlante piqûre d'une guêpe au niveau de l'épaule, mais c'est à peine s'il y prête attention. À nouveau, il frappe Tobruk, qui s'écroule sur le sol. Puis, il fracasse la statuette et ramasse les sachets de feutre au milieu des éclats de céramique. Et maintenant, 4 ans après, ça n'est sûrement pas Mavis et encore moins Tobruk qui vont l'empêcher d'arriver à ses fins. Ralph ramasse le revolver et sort en courant, fourrant en même temps les sachets dans son sac de voyage. Il se sent parfaitement capable de tuer Mavis, ou tout au moins de lui flanquer une sacrée frousse. Elle le mérite bien, la garce.
12: Ralph !
0: Elle crie son nom dès qu'elle l'aperçoit et sort de la voiture pour courir à sa rencontre. Levant son arme, il la tient en respect.
12: Ralph, attention, les flics !
0: Il jette un coup d'œil vers l'église, mais l'issue est bouchée. Puis, quelqu'un tire sur lui, et il tournoie, découvrant Fleming et les autres.
1: « Trop tard pour les bijoux, Ralph », dit Fleming à son oreille. « 4 ans, c'était trop. Le curé a fait peindre les statuettes. Celle de Saint-Antoine leur a semblé un peu lourde. Alors il nous en fait venir.
13: On a tout de suite pensé à toi. Ça fait un an que nous attendons que tu sortes de prison et que tu viennes invoquer le saint patron des objets perdus, Ralph. On t'a jamais dit qu'il vaut mieux s'adresser au bon Dieu plutôt qu'à ses saints?
2: Vous venez d'écouter Au cœur du crime, l'épisode intitulé Coffre-fort, raconté par Serge Sauvion. Au cœur du crime, c'est fini pour aujourd'hui. 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
2: Dans un instant, et si on en parlait? C'est jusqu'à 16h sur Europe 1 avec Marie-Estelle Dupont, psychologue clinicienne, et Romain Desarbres. On va parler des aidants familiaux. Donc si vous accompagnez un proche malade, eh bien cette émission vous est dédiée. Bel été à tous. 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L'actualité, c'est avec vous, Wallis Glaise.
6: Bonjour Marlène et bonjour à tous. En France, le feu continue de faire rage. Plusieurs territoires sont toujours en proie à des incendies et le risque de nouveaux départs de feu est assez fort. Hier, plus de 325 départs de feu ont été recensés sur l'ensemble du territoire. C'est ce qu'a indiqué sur X le ministre de l'Intérieur, Laurent Nunez. On rappelle que plus de la moitié de l'Hexagone présente un risque élevé ou très élevé de feux de forêt. Dans le sud-est, 5 départements sont classés toujours en vigilance rouge pour risque d'incendie. La vague de chaleur qui touche à nouveau la France devrait persister jusqu'à mardi 14 juillet au moins, avant une possible baisse progressive des températures depuis l'ouest, a précisé tout à l'heure Météo France. Ce rapport parlementaire qui met en évidence l'inefficacité du système judiciaire français face à l'inceste, forces de l'ordre, experts et magistrats

0: Un responsable iranien a affirmé tout à l'heure qu'une frappe américaine a visé le périmètre de la centrale nucléaire de Bushehr. La tension monte donc un cran au Moyen-Orient. Donald Trump a frappé la nuit dernière l'Iran, Téhéran, qui accuse les États-Unis de vouloir perturber les obsèques de Khamenei. L'armée jordanienne qui, elle, a intercepté des missiles iraniens ayant pénétré dans l'espace aérien du royaume. L'Iran avait visé plutôt des sites au Koweït, au Qatar et à Bahreïn en riposte au bombardement américain. La Coupe du Monde, objectif demi-finale pour les Bleus. 4 ans après avoir écarté le Maroc au Qatar, l'équipe de France retrouve donc les Lions de l'Atlas en quart de finale de la Coupe du Monde. Coup d'envoi à 22h. Une rencontre redoutée par les autorités. 20 000 policiers et gendarmes déployés, dont près de la moitié à Paris.
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0: Il est 15h03. 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
1: Merci Wallis, et on vous retrouve dans une demi-heure pour d'autres infos.
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1: L'actualité sous l'angle de la psychologie et sur les choses de la vie, c'est aussi l'été sur Europe 1, l'occasion de revenir sur les grands thèmes de la saison passée avec Marie-Estelle Dupont, psychologue clinicienne, accompagnée de Romain Desarbres. Aujourd'hui, un coup de projecteur sur les aidants familiaux dont la charge émotionnelle, administrative, logistique et médicale est immense.
3: J'ai voulu dédier l'émission d'aujourd'hui à vous qui, peut-être comme 10 millions de Français, accompagnez un proche malade. Que vous soyez le conjoint ou l'enfant, jeune ou moins jeune, actif ou déjà retraité, parent ou non, votre vie a souvent basculé sans préavis dans ce rôle d'aidant. Une place exigeante, assignée par le lien intime entretenu avec le malade et qui vous mobilise à la fois sur le plan émotionnel, psychologique, médical, administratif, logistique. Les rendez-vous médicaux, les incompréhensions avec l'hôpital parfois, l'angoisse des examens, la dépendance croissante, la peur de dire, la peur de ne pas dire, le désir de préserver aussi l'image du malade, tout cela fait partie du parcours singulier de l'aidant qui, à force de côtoyer la vulnérabilité, se sent parfois lui-même submergé par la détresse, la solitude, l'ambivalence, le découragement. Les demandes aussi inaccessibles du malade, parce que l'aidant, c'est celui qui est investi comme un sauveur, un magicien, un confident, parfois aussi un souffre-douleur. L'aidant faisant alors face à des enjeux psychiques immenses dans une société qui réduit la santé à des aspects organiques et la dépendance à des questions de gestion logistique. Pris dans ce rôle d'Atlas, ce dieu qui porte le monde, les aidants se sentent souvent dépassés et épuisés. Pourtant, il nous montre, chers auditeurs d'Europe 1, l'importance d'être cette présence qui tient bon dans un monde qui voudrait se débarrasser coûte que coûte de toute forme de dépendance ou de souffrance. Pour répondre à vos questions, nous allons échanger aujourd'hui avec une psychologue spécialisée dans ce domaine, Blandine Chemin-Sauk, qui a coécrit avec Héloïse Maillonespo le livre « Quand on devient aidant familial » que j'ai eu la joie de diriger et de préfacer chez Albin Michel.
4: Merci beaucoup Marie-Estelle. On va effectivement être avec Blandine Chemin-Sauk. On sera également avec Carole Adet qui a été elle-même aidante. Déjà parlons des aidants, Marie-Estelle Dupont. Ce qu'il faut dire dès le début, probablement vous allez nous dire ce que vous en pensez, mais c'est pas un choix. Ça s'impose à vous d'être aidant. C'est quand on a un conjoint, une conjointe malade, handicapé, un père ou une mère. C'est souvent les parents ou les conjoints que l'on aide et ça s'impose à vous.
3: Oui, c'est-à-dire que c'est ce paradoxe où tous les aidants qu'on peut voir en consultation, qui nous expriment leur épuisement, leur chagrin, leur fatigue, etc., parfois leur exaspération vis-à-vis d'un malade qui est difficile, nous disent « je n'ai pas eu le choix, mais si c'était à refaire, je le referais ». Et en fait, on voit bien comment on devient aidant d'abord parce qu'on est proche, un intime, et pas parce qu'on a des compétences particulières en matière de soins, en matière médicale, en matière administrative, en matière logistique. Non, on avait une vie, on était père ou mère de famille, entrepreneur, et puis tout d'un coup, on se retrouve à découvrir une pathologie dont peut-être on ne savait rien, et par la proximité à la fois psychique, familiale, géographique, on est assigné à cette place. Parfois, c'est la fille ou le fils, parce qu'il est à côté ou parce qu'on a considéré qu'il était plus proche que les autres de son père ou de sa mère. Et donc, il est assigné assignée à ce rôle. L'annonce de la maladie tombe de manière assez brutale, même si peut-être il y avait des prémices quand c'est par exemple une démence.

0: Et donc on ne le choisit pas. Mais on l'épouse, c'est-à-dire qu'on va rentrer dedans, on va se donner à corps perdu dans ce rôle, parce qu'évidemment il y a les liens d'attachement, il y a l'impossibilité d'abandonner une personne vulnérable, et donc ça génère aussi plein d'émotions contradictoires pour celui qui se retrouve en position d'aidant dans une société où la vulnérabilité est quelque chose qui crée du malaise, hein, disons-le, la dépendance est quelque chose qui crée du malaise.
1: Qu'est-ce qui fait que dans une fratrie, un des frères ou une des sœurs prendra ce rôle d'aidant plus à cœur? Vous l'avez suggéré il y a quelques instants.
0: Alors, il y a beaucoup de choses. Il y a les projections familiales d'abord, c'est-à-dire que parfois le malade n'envisage pas que ce soit quelqu'un d'autre que l'enfant qu'il souhaite à ses côtés, parce que ta sœur, on s'est toujours mal entendu. Parce que ton frère, il est trop fragile. Ton frère, il peut pas me voir malade comme ça. Je ne veux pas qu'il me voie comme ça. Il ne saurait pas faire. Toi, tu es forte. Parce que tu habites à côté. Tu n'as pas d'enfant. Voilà. Alors moi, j'ai déjà entendu ça. Bah enfin, tu es la seule qui n'a pas d'enfant. Sous-entendu, puisque tu n'as pas d'enfant, tu n'as que ça à faire de t'occuper de moi. Donc il y a des projections familiales. Et puis parfois, il y a quelque chose d'un petit peu douloureux qui ressort, c'est-à-dire que les frères et sœurs disent « Ah bah oui, mais toi, tu étais l'enfant préféré, alors c'est normal. » on comprend bien que dans ce rôle d'aidant, à toute la difficulté déjà réelle, logistique, médicale, administrative, se rajoute aussi parfois une grande incompréhension qui va se révéler à ce moment-là dans la fratrie. Mais en fait, je me suis retrouvée là, évidemment, je l'ai fait et je le fais de bon cœur, mais si de temps en temps vous pouviez proposer de la prendre un week-end pour que je puisse juste dormir et m'occuper de mon mari, je serais contente. On voit bien comme c'est complexe et comme ça vient remettre sur la table aussi les conflits familiaux peut-être qui étaient enfouis ou mis sous le tapis tant qu'il n'y avait pas d'épreuves majeures.
1: On va en parler au cours de l'émission. On a une heure, on est ensemble jusqu'à 16 heures. Quelles sont les qualités d'un aidant? Qu'est-ce qu'il de quelle qualité faut-il faire preuve pour être un bon aidant?
0: Alors, d'abord, je voudrais revenir un instant sur ce mot d'aidant, justement, parce que je pense que les qualités c'est-à-dire que je crois que les qualités pour être un bon aidant ne sont pas du tout exprimées par le terme aidant. Aidant, c'est un participe présent très factuel. C'est celui qui est en train d'aider. Donc, on imagine quelqu'un qui est que dans le faire. Je crois que l'aidant, la valeur de l'aidant, c'est d'abord et avant tout qu'il est présent. On pourrait dire un présent, voilà, plutôt qu'un aidant. Il est là, dans une situation qui est inconfortable, qui le renvoie à son sentiment d'impuissance, à son sentiment de culpabilité, parce que il fait tout ce qu'il peut et il a l'impression que ça n'est jamais suffisant, qu'il est au front et que pourtant il n'a aucune certitude, il n'a que des doutes, des questions sur l'avenir de la maladie, des questions sur les traitements, des questions sur est-ce que j'ai bien fait de lui dire, est-ce que j'aurais pas dû lui dire, est-ce que j'aurais dû être là pendant le rendez-vous médical parce qu'elle a pas compris ce qu'on lui disait, etc., etc. Donc, le mot aidant est très factuel, très laconique, très plat, alors que je crois que c'est une réalité psychique extrêmement complexe, extrêmement colorée aussi, parce que la réalité psychique de celui qui accompagne le proche malade va se mélanger à force de se côtoyer avec la réalité psychique du malade, sa vulnérabilité, son déni, sa dépression quand il commence à comprendre que oui, il a vraiment une maladie incurable, etc., etc. Donc, je crois qu'être un bon aidant, c'est en fait, il y a que des bons aidants, au sens où il y a des personnes qui ont le courage d'être là et de tenir bon là où peut-être d'autres membres de la famille prennent la poudre d'escampette parce qu'ils n'arrivent pas à faire face à l'angoisse que véhicule le fait de voir le parent qu'on avait idéalisé toute sa vie redevenir une petite chose fragile, par exemple. Donc il n'y a que des bons aidants. L'aidant qui tiendra, c'est l'aidant qui se trouve des espaces pour parler de ce qu'il porte psychiquement. C'est pas parce que c'est pas lui qui est malade que psychologiquement il porte pas quelque chose de très lourd. Et ce qui est difficile quand on est un aidant, c'est d'arriver à dire mais c'est pas parce que c'est pas moi qui ai la pathologie la plus grave que j'ai pas des limites. On sait que dans la maladie d'Alzheimer, il y a 18% des aidants qui meurent avant le proche malade qu'ils accompagnent. C'est-à-dire que l'épuisement, la fatigue physique, la fatigue morale, l'isolement social que ça engendre parce qu'on veut pas quitter la personne qui a Parkinson ou qui a Alzheimer, etc. Ça crée aussi une grande vulnérabilité. Je crois qu'on doit, quand on a des aidants autour de nous, vraiment être attentif à ce qu'ils puissent avoir des sas de décompression et des espaces pour se nourrir, parce que c'est corrosif d'accompagner toute la journée quelqu'un qu'on aime et qui souffre.
1: Alors ça, justement, on va s'attarder quelques instants. Juste après, on sera avec Carole Adet, hein, qui a créé une plateforme d'aide aux aidants et qui a aidé donc sa mère et puis son père. Elle va nous raconter son témoignage dans un instant. Vous allez l'interroger, Marie-Estelle Dupont. Qu'est-ce qu'il faut faire pour ne pas se laisser submerger, Marie-Estelle? Qu'est-ce qu'il faut faire pour que quand on est aidant, on ait encore une vie?
0: Alors d'abord, je voudrais dire que c'est normal d'être submergé parce qu'on n'a pas forcément anticipé l'annonce de la maladie, ou même si on avait une suspicion et que donc on a insisté pour la consultation neurologique, on savait peut-être pas à quel point les choses allaient s'enchaîner, à quel point notre emploi du temps allait être rythmé par l'agenda médical, etc., etc. Donc c'est normal d'être submergé, d'autant que, et c'est tout l'intérêt de la plateforme créée par Carole Adet, il y a une charge administrative à ce moment-là qui est énorme et qui donc vous prend aussi beaucoup d'énergie et beaucoup de temps. Je crois que quand on comprend qu'on rentre dans ce rôle et que ce rôle s'installe, c'est extrêmement important de se dire que qui veut voyager loin ménage sa monture, et que donc il va falloir se créer des rythmes autant que possible et demander de l'aide à du voisinage, demander de l'aide à des amis, demander de l'aide à ses propres enfants s'ils sont grands, demander de l'aide à son conjoint, demander à son travail des aménagements. Et il faut demander, même si ça vous fatigue de devoir demander, même si vous avez peur d'avoir des refus, essayez d'avoir des relais, d'avoir des moments où vous pouvez, évidemment, pas couper le téléphone parce que vous êtes trop anxieux pour ça, mais en tout cas dire là, moi, il faut que je dorme, il faut que je récupère, il faut que je parte en week-end avant de faire un burn-out, et donc il y ait des relais. Quand ça peut pas être les enfants ou la famille, ça peut être les amis. Vous avez peut-être des amis qui ont traversé ça et qui ont par bouche à oreille des contacts d'aide-soignante, des associations. Héloïse Maillon-Espo, dans ce livre Devenir aidant familial, quand on devient aidant familial, parle de ce trio qu'elle forme avec la personne de chez Petit-Fils qui vient la relayer auprès de sa maman. Donc il faut connaître tous ces numéros. On les a mis dans le livre, quand on devient aidant familial, tous les numéros d'association, tous les numéros qui peuvent vous aider soit à trouver du soutien humain avec des relais, soit des solutions logistiques, parce que la logistique prend beaucoup de place quand quelqu'un devient indépendant, que la personne habite dans une maison, que son traitement lui donne des douleurs qui font qu'elle n'arrive pas à descendre les escaliers, etc. Donc il y a aussi tout l'aspect logistique, matériel et concret sur lequel on est démuni parce qu'on le prend dans la figure de manière très très brutale, en fait.
1: Marie-Estelle Dupont, on est avec Carole Adet, qui a donc créé une plateforme d'aide et qui a dû aider ses deux parents, sa maman et son
0: Bonjour,
1: père.
0: Bonjour Carole.
2: Bonjour Marie-Estelle.
1: Bonjour Carole Adet.
2: Bonjour.
0: Merci d'être avec nous. Alors, pour les auditeurs d'Europe 1, je parle sous votre contrôle. Donc, vous avez été confronté à la maladie d'Alzheimer de votre maman, que vous avez aidé pendant 4 ans.
2: Oui, c'est ça. Alors, c'était une maladie assimilée à Alzheimer, comme on dit. C'est-à-dire une maladie dont on n'a pas vraiment le nom, mais qui se comporte un peu pareil. La seule chose, c'est que ça a été d'évolution beaucoup plus rapide. Et effectivement, dans la fratrie, c'est moi qui ai endosser le rôle, comme vous le disiez si bien, de l'aider, de l'accompagner, puis de la faire venir carrément dans ma région, puisque j'ai grandi en région parisienne, mais j'étais partie dans le sud de la France, donc j'ai rapatrié ma maman, et je l'ai accompagnée jusqu'à son décès, donc en 2017.
0: D'accord, et à l'époque, donc, vous aviez des enfants?
2: Alors oui, à l'époque, j'avais quand elle est tombée, en fait, quand on a fait le diagnostic, je venais de me marier, donc j'étais toute jeune et très innocente. Et j'ai eu deux enfants pendant sa maladie.
0: D'accord.
2: Donc deux enfants au début de sa maladie, et puis quand ça est devenu plus compliqué, qu'elle est venue dans notre région, on a fait le choix avec mon mari de ne plus avoir cette ouverture-là, mais de s'occuper d'elle. Et puis, on a eu d'autres enfants ensuite, par la suite.
0: Oui, mais c'est important, ça, de le dire. Hein. C'est-à-dire que ce rôle d'aidant s'est surajouté à votre maternité, qui était toute jeune, et donc très mobilisante aussi sur le plan physique. J'imagine que vous dormiez pas beaucoup, etc. Et donc, ça s'est rajouté à votre vie de femme mariée, à votre vie professionnelle. Et vous dites que, voilà, la maladie de votre maman a exigé de vous qu'à un moment donné, votre mari et vous remettiez à plus tard des projets familiaux. Et je pense que les aidants familiaux, c'est vraiment... des gens qui aujourd'hui dans notre société tellement égoïste nous rappellent à quel point le don de soi est à la fois magnifique, indispensable, mais vous engage corps, cœur et âme véritablement.
2: Oui, tout à fait. Et puis indirectement, en faisant ce choix, j'ai impliqué aussi toute ma famille, hein, puisque moi j'allais voir ma maman à midi parce qu'elle mangeait pas quand j'étais pas là. Et puis j'y retournais le soir pour la faire dîner et j'y allais avec mes deux enfants que je venais de récupérer à l'école et à la crèche. Et que bah, le week-end, on y passait beaucoup de temps. Donc oui, c'est sûr que pour moi, l'aider, c'était, ça a impacté toute ma vie et celle de mon mari et de mes enfants.
0: Et après ça, vous avez accompagné, sans être l'aidant principal, je crois, aussi votre papa. C'est ce qui vous a conduit, et on va pouvoir en parler sur Europe 1, à inventer Béni, cet outil pour aider les aidants familiaux. Mais donc, après la maladie de votre mère, vous vous retrouvez aussi à devoir aider votre papa ?
2: Oui, quelques années après, en fait, mon papa est diagnostiqué d'un cancer du foie. Donc on sait qu'il ne va pas nous laisser beaucoup de temps ni de répit. Et donc, à cette époque-là, je suis... Quand on a le diagnostic, tout de suite après, moi, j'apprends que je suis enceinte de d'un bébé, de mon quatrième enfant. Et donc, bah, je vais aller... on n'est pas dans la même région avec mon papa. Et donc, j'irai le voir toutes les trois semaines, tout le temps de sa maladie, en ayant en parallèle cette grossesse qui évolue aussi. Et donc, effectivement, je l'ai accompagné pendant une petite année, puisque malheureusement, ça a évolué assez vite.
0: D'accord. Et alors, suite à cette double perte de votre père et de votre mère, forcément, après, vous revenez certainement sur tout ce que vous avez traversé et vous vous dites, il y a quand même des trous dans la raquette en France, il manque des outils, il manque des choses, on est très seul, on aurait besoin d'aide. De quoi j'aurais eu besoin à ce moment-là? Et ça va vous donner l'idée de créer cet outil que vous avez appelé Béni, B-E-N-Y. Est-ce que vous pouvez nous dire un petit peu ce que c'est, Béni?
2: Alors oui, en fait, effectivement, après tout ça, bon, alors je pense que les aidants ont souvent ça, mais le contre-coup du vide, de qu'est-ce que je vais faire, il va falloir que je m'occupe de moi, donc c'était nouveau. Et donc effectivement, il y a eu ce temps de guérison intérieure, de réapprendre à prendre les marques vis-à-vis de moi-même. Et puis après, je me suis dit, c'est pas possible qu'on en soit là. Les aidants, on est 11 millions. Donc ça fait quand même une personne sur 6 à peu près en France. Comme vous l'avez dit tout à l'heure, il y en a beaucoup qui vont décéder avant la personne qu'ils aident. Parce qu'aujourd'hui, être aidant, c'est se mettre en danger en fait. On le fait de bon cœur, mais vraiment, on brûle au contact des gens qu'on aide. Et donc, voilà, moi, ma conviction, c'était qu'on pouvait faire mieux et que j'allais pas pouvoir guérir... des gens qui sont malades parce que j'ai pas les capacités. Je peux pas non plus prendre la peine ou la douleur des gens qui souffrent. Je peux pas être l'aidant de tout le monde parce que c'est pas ma place. Mais par contre, ce que je peux faire, c'est peut-être alléger le fardeau. Et l'idée, c'était d'apporter un peu de consolation, un peu d'allègement dans la vie des aidants. Et c'est pour ça qu'on a appelé notre outil Béni, parce que bénir, c'est dire du bien. Et on voulait que dans notre nom, il y a cette notion de faire du bien. Et donc, l'idée, c'était de faciliter la gestion des tâches qui sont, un, chronophages, et deux, sans réelle valeur ajoutée. C'est-à-dire que, en fait, elles me prennent du temps, mais c'est du temps que je n'ai pas avec la personne que j'aide et que je n'ai pas avec les autres personnes de ma vie non plus. Et donc, on a cherché à apporter, en fait, une aide administrative, de gestion financière, de budget, d'emploi du temps, de to-do list, toutes ces choses un peu chronophages. Et puis, d'apporter dans tout ça un peu du good vibe. Donc, l'idée, c'était d'avoir une approche holistique, assez consolante. Notre outil, son ergonomie est faite pour être assez douce, assez ronde. Et puis, on aimerait bien demain que, bah, quand je coche X choses dans ma to-do list, bah, peut-être que j'ai, comme quand je vais courir sur Strava, bah, une félicitation, peut-être un partenariat avec des marques ou autres. On voudrait aussi que ça devienne peut-être un espace où bah, l'aidant, on lui dit merci. Parce que souvent, la personne qu'on aide, elle est soit trop malade, soit pas disponible pour dire merci, en fait. Et je pense qu'en tant qu'aidant, moi, j'aurais aimé que de temps en temps qu'on me dise, bah, c'est bien ce que tu fais. Tu fais de ton mieux et c'est déjà tellement suffisant. Et bravo, en fait. Je pense que c'est un axe important aussi dans ce qu'on essaie de faire avec Béni.
0: Oui, c'est très important ce que vous dites. C'est-à-dire que je crois qu'il y a une souffrance dont on pourrait soulager les aidants. C'est ce sentiment qu'ils sont insuffisants, qu'ils n'en font pas assez, alors qu'ils font plus que tout ce qu'ils peuvent. Et effectivement, l'idée de les soulager sur les tâches impersonnelles extrêmement chronophages, extrêmement déprimantes aussi, parce que l'administration, quand on a un proche malade, déjà, on n'a pas envie de s'en occuper quand tout va bien. Mais alors, quand on a un proche malade, c'est vraiment pas la priorité. C'est merveilleux, parce que vous leur dégager du temps de qualité pour les choses où ils sont irremplaçables, être à côté du malade, lui faire faire une promenade, etc., etc., en lui retirant les tâches sur lesquelles il y a une dimension très impersonnelle et où finalement, si c'est quelqu'un d'autre qui peut le faire, c'est tout bénef, entre guillemets. Et l'idée de reconnaissance par le groupe, je pense, est très importante parce qu'on voit beaucoup d'aidants qui, quand même, ont beaucoup de symptômes dépressifs à un moment donné. Et ces symptômes dépressifs, ils sont en lien avec les doutes, avec la perte d'estime de soi, parce que l'impression de tout donner et que... Alors, dans le cas d'une démence, évidemment, on ne peut pas coopérer avec le malade, et plus la maladie avance, moins le malade se rend pour lui. Donc c'est ingrat, mais c'est lié à la pathologie. Mais comme vous dites, il y a aussi des malades qui sont difficiles dans la maladie et qui vont devenir parfois agressifs, et l'aidant doit faire avec cette ambivalence dans le lien.
1: Merci beaucoup Carole Adet pour votre témoignage. On se fait une petite pause. On va se retrouver dans quelques instants. On parle aujourd'hui des aidants. Et si on en parlait sur Europe 1, merci d'être avec nous. 01 80 20 39 21. Si vous voulez témoigner, on sera dans un instant également avec Blandine Chemin-Sauc qui... est psychologue et qui a coécrit le livre « Quand on devient aidant familial » chez Albin Michel. Restez bien avec nous sur Europe 1, on se retrouve dans quelques instants pour « Et si on en parlait » avec Marie-Estelle Dupont. À tout de suite.
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1: Et si on en parlait sur Europe 1 avec Marie-Estelle Dupont, restez bien avec nous. Aujourd'hui, nous parlons des aidants familiaux. A tout de suite sur Europe 1.
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24: L'actualité sur Europe 1, c'est avec vous, Wallis Glaise.
25: La troisième vague de canicule continue de s'étendre dans tout le pays. Le Premier ministre Sébastien Lecornu présidera demain une cellule interministérielle de crise consacrée à cette canicule. C'est ce qu'a indiqué Matignon tout à l'heure. Il faut dire que 5 nouveaux départements sont passés en vigilance orange pour un total de 72 départements concernés. Et cette vague de chaleur qui continue à persister, elle devrait persister jusqu'au mardi 14 juillet, au moins, précise Météo France. De son côté, le Haut Conseil pour le Climat estime que la France n'est pas prête face au changement climatique. Le feu continue de faire rage. Hier, plus de 325 départs de feu ont été recensés sur l'ensemble du territoire, indiqué sur X, le ministre de l'Intérieur. On rappelle plus que de la moitié de l'Hexagone présente un risque élevé ou très élevé de feux de forêt. Dans le reste de l'actualité, ce rapport parlementaire qui met en évidence l'inefficacité du système judiciaire français face à l'inceste. Forces de l'ordre, experts et magistrats sont pointés du doigt pour leur réponse insuffisante devant un fléau qui fait 160 000 victimes chaque année. Les députés réclament une réforme en profondeur, incluant notamment la dépénalisation de la non-représentation d'enfants en cas de suspicion de violence sexuelle. Dans le reste de l'actualité internationale, un responsable iranien a affirmé qu'une frappe américaine a visé le périmètre de la centrale nucléaire de Bouchehr. La tension monte d'un cran au Moyen-Orient. Donald Trump a frappé la nuit dernière l'Iran, Téhéran qui accuse les États-Unis de vouloir perturber les obsèques de Khamenei. Donald Trump qui a mené des attaques bien pires si Téhéran poursuit ses attaques contre des navires commerciaux dans le détroit d'Ormuz. Objectif demi-finale pour les Bleus, la tension commence à monter. 4 ans après avoir écarté le Maroc au Qatar, les Bleus retrouvent donc les Lions de l'Atlas en quart de finale du Mondial. Coup d'envoi à 22h à Boston et une rencontre redoutée par les autorités. 20 000 policiers et gendarmes déployés, dont près de la moitié à Paris. Il est 15h et bientôt 32 minutes. 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
24: Merci Wallis et on vous retrouve dans une demi-heure sur Europe 1. Autre info, un Français sur cinq est un aidant. Burn-out familial, isolement, fatigue psychique, les conséquences sont majeures et trop peu reconnues. On en parle jusqu'à 16h.
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1: Et si on en parlait sur Europe 1, aujourd'hui nous parlons des aidants familiaux. Ces millions de personnes en France, discrètes, parfois épuisées. C'est un rôle qui est indispensable pour aider les personnes malades ou les personnes qui ont un handicap, évidemment. On est toujours avec Carole Adet qui a elle-même aidé son père et sa mère, hein, Carole Adet. Et vous avez également créé l'application Béni. Vous vouliez en dire plus, Marie-Estelle Dupont, sur l'application?
4: Ben, je pense que les auditeurs d'Europe 1 qui sont concernés aimeraient savoir comment on trouve Béni et que juste Carole Adet nous donne très concrètement la démarche.
6: Oui, alors c'est très simple. Il suffit d'aller sur Internet à l'adresse beni.fr, B-E-N-Y.fr, et vous pouvez créer un compte, bénéficier aussi de toutes les ressources qu'on a mis en ligne pour les utilisateurs. Actuellement, on est en phase de test, donc l'application est gratuite pour encore quelques jours / semaines. Donc les gens n'hésitent pas à venir, à participer à la création de cet outil qu'on veut par un aidant pour les aidants et qu'on fasse ensemble une communauté autour de l'aide de nos proches.
4: Bon, c'est merveilleux parce qu'il y a vraiment le volet soulagement administratif et logistique et puis ce volet aussi collectif et la fatigue compassionnelle des aidants est très grande. Il y a une fatigue au bout d'un moment quand on prend soin de l'autre et qu'on porte sur soi sa douleur et sa fatigue. Et donc cette fatigue compassionnelle, bah, vous allez la soulager avec votre application Béni, B-E-N-Y et on vous remercie au nom des 10 millions d'aidants en France qui ont besoin de soutien. Tiens. Merci Carole Adet.
6: Merci beaucoup Marie-Estelle.
1: Bravo et merci Carole Adet, merci d'avoir témoigné sur Europe 1 cet après-midi. Marie-Estelle Dupont, ce qu'on a vu là, avec le témoignage de Carole Adet, c'est que ce rôle d'aidant, il se joue en famille et en couple. Parce que c'est un rôle qui implique toute la famille, qui a des conséquences sur toute la famille. Qu'est-ce que vous pouvez en dire ?
4: Oui, bien sûr. Quand vous êtes comme Héloïse Maillot-Nespo, qui a coécrit « Quand on devient aidant familial », embarqué pendant 2 ans dans l'accompagnement d'une mère qui a un cancer et dont évidemment la condition se dégrade, vous impliquez. Il y a des répercussions sur toutes vos relations à vous, puisque vous vous consacrez entièrement à cette personne. Donc, vos relations professionnelles, vos relations sociales. Vous êtes moins souvent invité à dîner, puisque de toute façon vous dites toujours non. Vous êtes tellement épuisé quand vous pouvez vous absenter que vous allez vous reposer. Vos relations amicales, il y a évidemment des amitiés qui vont partir parce que vous n'avez pas l'énergie de les entretenir. Et quand vous avez un mari ou une femme et des enfants, ça vient directement chambouler en fait la dynamique familiale parce que vous êtes évidemment beaucoup moins disponible. Quand vous revenez, vous avez pris sur vous une telle charge émotionnelle que vous n'êtes pas dans le même état quand vous arrivez. Et donc, faut bien comprendre que un infirmier ou une infirmière ou un médecin peut rentrer avec une fatigue compassionnelle liée à son métier, mais l'aidant familial, d'abord, il n'avait pas été formé pour, c'était pas son métier. Ça ne veut pas dire que c'est plus facile quand on est infirmier ou médecin, hein, mais et en plus, il y a cette proximité affective qui fait que il y a toujours une notion de déchirement. Vous ne pouvez pas mettre à distance en disant « c'est un patient, je récupère, je reverrai mes patients, ils ont l'équipe pour les... » Là, vous dites « c'est vraiment une personne que j'aime et qui a besoin de moi et qui est de plus en plus vulnérable ». Et donc, évidemment, parfois, ça crée aussi des conflits parce que le conjoint ne supporte plus les absences répétées le week-end, les enfants disent « ah, mais de toute façon, quand t'es là, tu pleures, t'es pas bien ». Donc ça peut créer aussi des grandes difficultés et c'est pour ça que les aidants se sentent très seuls parce qu'ils ont l'impression parfois que c'est un peu lose-lose et qu'ils, situation, c'est-à-dire qu'ils donnent tout ce qu'ils peuvent à la personne malade et en même temps leur environnement, ils se sentent, il y a une fracture qui se crée, ils se sentent plus compris. Alors qu'encore une fois, il y a 2 générations, prendre la grand-mère chez soi parce qu'elle devenait impotente, c'était pas rare et je crois que ce lien intergénérationnel, la vie moderne l'a rendu compliqué. Alors qu'en fait, qu'il soit difficile, qu'il soit douloureux, c'est une chose, mais normalement, il ne devrait pas être si compliqué. Et c'est là vraiment que des idées de la société civile, des initiatives comme celle de Carole Adet sont très précieuses parce que ça reconstitue du lien affectif, ça remet de la douceur dans quelque chose qui est une lutte, à la fois une lutte par rapport à la maladie et une lutte par rapport à la société qui est très mal à l'aise avec cette notion de vulnérabilité et de dépendance, disons-le.
1: Mais comment doser cet engagement? Parce qu'on ne peut pas mettre sa famille en danger, on ne peut pas mettre son couple en danger. Il faut peut-être se mettre des barrières. À l'impossible, nul n'est tenu. Donc, qu'est-ce que vous pouvez dire sur ce point?
4: Oui, à l'impossible, nul n'est tenu, effectivement. Mais quand vous êtes pris dans l'affect et dans la culpabilité, on voit bien comme les patients ont du mal et disent « oui, je sais, je devrais, oui, mon couple est en train de partir à volo, mais j'y arrive pas ». En fait, il n'y a pas de recette miracle et qui suis-je pour donner des conseils à des gens qui font déjà tout ce qu'ils peuvent dans une situation que moi je n'ai pas vécue. Mais je pense qu'on doit encourager en tout cas les personnes qui le vivent à se dire aider, ça n'est pas te sacrifier au point que après les choses ne soient pas récupérables dans ta vie à toi. Et tu es aussi engagé vis-à-vis de ton conjoint, tu es aussi engagé vis-à-vis de tes enfants, ils ont aussi besoin de toi. Donne ce que tu peux donner et essaie de ne pas donner ce qui deviendrait un sacrifice tel que les conséquences seraient irrécupérables par la suite. Mais ce sont des dilemmes cornéliens, hein. On touche à la dimension à la fois sublime et tragique de l'existence, évidemment. Donc il n'y a pas de réponse toute faite, c'est des arbitrages à faire, c'est des équilibres à trouver. Évidemment, si votre conjoint il a vécu la même chose 5 ans avant avec un de ses parents, et ça va être une aide considérable parce qu'il va vous dire, tu vois, là j'ai fait cette erreur, ne fais pas comme moi, ou fais-toi aider comme ça, tiens, on va demander aux voisins etc., etc. Bon, si vous êtes le premier de la famille à faire face à cette situation, c'est évidemment plus compliqué. Mais je crois qu'il faut expliquer aux enfants. Il faut expliquer aux enfants, voilà, je m'occupe de ton grand-père ou de ta grand-mère, je m'occupe de ton papa. Peut-être parfois tu m'en veux, mais c'est important parce que il y a aussi une loyauté à nos aînés et les enfants peuvent en sortir grandis. Vous voyez, il y a une initiative d'une école qui propose aux lycéens d'aller dans des EHPAD, je fais une parenthèse, de dialoguer avec un résident et de mettre par écrit la vie de ce résident. C'est-à-dire que, comme un mini-journaliste, cet étudiant va s'intéresser pendant quelques mois à une personne âgée et raconter sa vie. Et ce lien entre les générations, c'est aussi quelque chose qu'on doit réinventer aujourd'hui dans notre société, parce qu'il y a un isolement intergénérationnel qui justement met les aidants en difficulté parce que parfois ils doivent justifier leur choix qui est à la fois pas un choix et en même temps un choix du cœur.
1: Il y a des spécificités dans l'aide à certains malades, notamment je pense à la maladie d'Alzheimer. Carole Adet en parlait, sa maman a été atteinte d'une maladie assimilée à Alzheimer. Qu'est-ce qu'on peut dire de cette maladie qui demande énormément d'attention et qui peut aller jusqu'à épuiser les aidants, hein, il faut le dire.
4: La particularité de la démence, c'est que de toute façon, plus le temps va passer, moins vous allez pouvoir être un aidant qui coopère avec le malade. Donc vous allez avoir des défis, et notamment des défis éthiques autour du consentement, autour de la mise en danger de soi-même parce qu'il y a une anosognosie, c'est-à-dire une non-reconnaissance, une non-identification de sa maladie de la part du malade d'Alzheimer, qui font que vous allez vivre en tant qu'aidant des moments de crise où vous vous dites « mais je dois prendre une décision. Je sais que cette décision va contre ce qu'il voulait quand il avait, entre guillemets, toute sa tête. En même temps, il est en train de se mettre en danger. Et donc, ce sont parfois des choix extrêmement douloureux. Et c'est là que des personnes comme Blandine Chemin-Sauque, qu'on va écouter dans un instant, sont extrêmement importantes parce qu'en tant que psychologue clinicienne qui connaît les soins palliatifs, qui connaît les problématiques familiales, les trajectoires familiales quand il y a un proche qui est malade, elle peut aider, en fait, ces consultations aident l'aidant, justement, à faire le tri dans ses émotions, à prendre des décisions qui sont difficiles, à déposer tout ce qu'il ressent parce qu'il n'y a pas d'autre lieu pour le faire et que quand il va à l'hôpital, c'est pour le malade, c'est pas pour lui. Donc j'aimerais qu'on se tourne vers Blandine Chemin-Sauque. Merci Blandine, vous avez écrit toute la partie de décryptage psychologique de « Quand on devient aidant familial » chez Albin Michel, qui est sorti le 1er octobre. Et la question que les auditeurs d'Europe 1 ont envie de vous poser, c'est quels sont les conflits psychiques que vous retrouvez de manière récurrente chez les aidants, justement, ces dilemmes, ces conflits, ces difficultés?
7: Alors, il y en a beaucoup, hein. Il y a évidemment toute l'ambivalence que vous venez très bien de décrire, Marie-Estelle, l'envie d'accompagner et en même temps l'envie de déserter aussi. Il y a la culpabilité, hein, qui est omniprésente et qu'on retrouve à tout niveau. Il y a évidemment aussi tout ce qui touche aux soins du corps, qui peuvent générer beaucoup de répulsions, beaucoup d'angoisse. Ça peut coloniser la vie psychique. C'est aussi un temps qui est souvent très suspendu, c'est-à-dire que le rapport au temps est profondément perturbé. Il y a un sentiment de dépossession de soi. Les aidants ont l'impression d'être coupés d'eux-mêmes, d'être dans une autre réalité. Vous le disiez d'ailleurs, du coup, ils sont très désocialisés aussi. Ils ont beaucoup de mal à trouver des lieux d'écoute. Et voilà, il y a des conflits comme ça qui sont extrêmement multiples. Et puis, vous l'avez très bien dit, il y a ce paradoxe aussi de ne pas délaisser d'autres sphères de sa vie sur lesquelles il va falloir trouver à s'appuyer, notamment lorsque la personne malade sera décédée ou qu'elle sera placée, institutionnalisée, et qu'à nouveau, du temps sera retrouvé pour soi. Mais en même temps, c'est un temps où on se sera vraiment perdu. Donc voilà à peu près tous les conflits, et encore j'en oublie, mais en synthétique, ceux auxquels je pense d'emblée.
4: Alors oui, vous dites dans le livre que la culpabilité est cette colocataire indésirable et indésirée de l'aidant qui se sent toujours insuffisant. Et vous parlez des soins du corps. Je pense que pour les auditeurs d'Europe 1, c'est important de revenir là-dessus parce que ce qu'on observe, je pense que vous partagez ce constat, c'est que face aux soins corporels, à la dégradation corporelle de la personne qu'on aide, beaucoup d'aidants expriment leur propre effondrement corporel, un sentiment de fatigue, de perte de tonus, de plus envie de prendre soin d'eux-mêmes physiquement, comme si le corps devenait presque le lieu d'une phobie. Qu'est-ce que vous en dites ?
7: Oui, alors parce qu'il y a aussi beaucoup de mouvements de fusion et de confusion des limites. D'ailleurs, souvent, on voit que les aidants répondent très volontiers aux questions que les soignants vont poser directement aux malades lorsqu'il s'agit de questionner les symptômes ou la localisation de sa douleur ou l'intensité de la douleur. Hein. Je pense à des gens qui volontiers, des aidants, vont dire « nous avons chimio vendredi prochain ». Comme s'ils étaient impliqués eux aussi corporellement. Et on voit voilà, qu'il y a une porosité des frontières immense qui explique aussi en grande partie que par procuration, les aidants traversent aussi la douleur, la gravatisation. Ils vivent aussi voilà, dans leur chair toute la souffrance que leur proche malade est amené à vivre.
4: Alors, comment est-ce qu'on s'adapte à cette nouvelle identité, Blandine Chemin, de cette nouvelle identité d'aidant qui nous arrive en fait, qu'on subit au début, qu'on découvre et sur laquelle on finit par poser le mot d'aidant. Mais Héloïse dit bien dans le livre qu'elle savait même pas qu'elle était aidante quand ça a commencé. Finalement, c'est arrivé à un stade assez avancé de la maladie qu'elle comprenne qu'elle était aidante. Comment on s'adapte à cette nouvelle identité, à ce rôle qui prend tellement de place?
7: Là, quand on parle du corps, justement, je trouve que les sensations corporelles, elles ont quelque chose à nous apprendre de l'inadaptation dans laquelle on a basculé. Et c'est souvent quand les frontières ont été franchies que les aidants commencent à ressentir qu'il y a quelque chose qui ne va foncièrement pas. Souvent, d'ailleurs, c'est leur propre corps qui les arrête. Hein. Ce sont des symptômes somatiques qui les mettent à l'épreuve. S'adapter, ça passe déjà par une conscientisation de ce que le corps ressent. Une considération aussi de la valeur de ces messages-là, parce que je pense aussi à des schémas de relations dans lesquels on apprend à ne pas écouter son ressenti. On est assigné à une position de combattant, voilà, qui ne doit jamais écouter ce qu'il peut ressentir. Et en termes d'adaptation, je dirais voilà qu'il y a peut-être aussi à forcément poser ses limites, interroger ce qu'on peut donner, peut-être donner moins mais mieux. Ça peut paraître bête de le dire, mais un pommier, il prend la terre pour donner à ses fruits. Et de la même manière, un aidant, pour s'adapter, doit aussi se demander où il peut aller capitaliser du bon, où il peut aller se ressourcer. Et je trouve qu'on a aussi tout l'exemple de la discipline, de l'astreinte à laquelle les aidants doivent vraiment, engager. Héloïse, elle le dit très bien dans son livre, à un moment donné, c'est s'imposer aussi une discipline pour continuer à prendre soin de son corps, continuer à prendre soin de sa santé mentale, continuer à avoir des liens sociaux qui vont être très protecteurs, hein, qui vont aussi être des stratégies de gestion du stress.
4: Bien sûr, c'est des liens, en fait, ce sont des liens protecteurs de vie, c'est-à-dire que c'est des liens qui vous redonnent de la vitalité psychique et de la légèreté, et ça permet de retourner dans la difficulté.
6: Oui, tout à fait. Et puis alors, on peut parler aussi de tout ce qui est informatif, hein, parce que il y a quand même beaucoup d'aidants qui sont aussi très désœuvrés, qui ont une méconnaissance très profonde de toutes les structures d'aide qui peuvent leur venir en aide, justement. Aller aussi à la source de ces informations, c'est encore une stratégie pour pouvoir s'adapter à l'épreuve, avoir toujours un coup d'avance. Un maître mot en soins palliatifs, c'est l'anticipation, hein, et on sait que c'est aussi un levier pour limiter l'anxiété, de pouvoir toujours se dire, si ça se dégrade, si ça se détériore, à l'étape du dessus, quelles ressources je peux avoir, quelles personnes je peux solliciter, quels organismes, quelles institutions peuvent, peuvent venir soutenir ou étayer un peu cette période compliquée.
4: Oui, et d'ailleurs dans le livre « Quand on devient aidant familial », dans votre partie sur le décryptage psychologique, vous donnez beaucoup d'informations que moi qui suis psychologue, d'ailleurs je n'avais pas parce que je ne suis pas spécialisée en soins palliatifs, très précieuses pour les familles et pour les aidants sur les démarches pensées à entreprendre, les aides qui existent et les associations qui peuvent apporter du soutien humain, du relais et du soutien logistique. Merci, oui. Merci beaucoup Blandine. Merci beaucoup Blandine de vous être libérée merci pendant vos consultations pour apporter un éclairage aux auditeurs d'Europe 1 qui sont très nombreux à avoir un proche malade ou qui viennent peut-être d'apprendre la maladie d'un proche et qui ont besoin qu'on leur donne des outils pour affronter cette situation.
1: Merci beaucoup d'avoir été avec nous. Marie-Estelle Dupont, énormément de questions évidemment. Je me place à du côté d'un aidant, à la place d'un aidant. Parmi les questions qui peuvent venir à l'esprit, quels sont les signaux qui doivent m'inciter à réagir? Quels sont les signaux, les symptômes qui doivent faire que soit je dois lever le pied, soit je dois consulter, mais je dois faire quelque chose, qu'il y a quelque chose qui ne va pas chez un aidant?
4: Alors, comme le disait Blandine, les symptômes corporels, hein, c'est-à-dire que si vous sentez que l'hypervigilance est telle que ça commence de manière répétitive à abîmer votre sommeil, donc aussi vos fonctions de récupération, et c'est aussi votre sommeil qui va vous permettre d'être calme, d'être patient, de prendre des bonnes décisions alors que vous n'avez pas beaucoup de temps pour faire des pas de côté. Ce sont des situations d'urgence qui se succèdent, hein, quand même, l'accompagnement d'une maladie. Une mauvaise nouvelle peut surgir à tout moment, une bonne nouvelle aussi, donc on doit prendre des décisions dans l'urgence, et donc pour ça il faut de la clarté mentale, et donc évidemment il faut un sommeil de qualité, ce qui est un énorme challenge quand on a un proche malade parce qu'on est en stress chronique. Donc prendre soin de son sommeil, se faire aider avec les outils dont on sait qu'ils nous aident. Si vous avez, je dis n'importe quoi, une fois par semaine un cours de danse avec vos copines, je pense à une de mes patientes qui a 65 ans, qui a eu comme premier réflexe de je vais arrêter ça, j'arrête tout ce qui n'est pas indispensable, et je lui dis mais alors là, moi je pense que c'est carrément indispensable. Parce que je pense que c'est le cours de danse qui va faire que vous allez aborder du vendredi, qui va faire que vous allez aborder le week-end avec moins d'anxiété. Donc plus d'espace aussi pour accueillir les mouvements du malade, les mouvements affectifs du malade, qui peut être subitement de mauvaise humeur, subitement déprimé parce qu'il a mal, etc. etc. Donc et je pense qu'il faut se prévoir un espace de parole, ne serait-ce que parce que de dialoguer avec un psychologue ou un médecin qui a des notions de santé, ça va vous aider vous à prendre les décisions que vous avez du mal à prendre parce que cette responsabilité est très lourde et que vous avez peur de vous tromper. Donc de pouvoir faire un pas de côté, dialoguer avec un tiers qui est à la bonne distance parce qu'il est moins impliqué affectivement, tout en étant évidemment compétent, ça aide beaucoup. Si vous sentez aussi que vous n'arrivez pas à sortir de vos boucles de rumination, c'est-à-dire que vous êtes hyper anxieux et donc vous n'arrivez plus à procurer justement du calme au malade et vous à trouver des repères à l'intérieur de vous face à la maladie, voilà, il faut se faire aider, il faut pas se laisser dégringoler et du coup se mettre à boire ou à déserter complètement les activités qui nous ressourcent. C'est vraiment cette idée que pour donner, on doit se donner un peu de bon à soi, sinon à un moment donné, bah soit il peut y avoir des situations de maltraitance, on voit que tout d'un coup on devient très agressif avec le malade et on s'en veut énormément, soit bah de l'épuisement et développer une maladie et voilà, et déclarer soi-même une maladie [S2] Ouais. [S1] Fonctionnelle, et là c'est extrêmement ennuyeux. Donc faut pas avoir peur de demander de l'aide parce que c'est une situation qui est à la fois pleine d'incertitudes, pleine d'imprévisibles et en même temps qui va s'installer au long cours. Donc c'est une profonde adaptation parce qu'on va devoir encaisser une très grosse dose de stress, la sienne et celle de celui qu'on accompagne.
1: Marie-Estelle Dupont, autre question importante. Avec certaines maladies, on connaît malheureusement la fin inéluctable. Comment gérer ce qu'on pourrait appeler l'anticipation de la mort ou la dégradation de l'état du proche aidé?
4: On sait que la maladie est incurable, on sait que la fin est inéluctable, et je crois que les aidants, en tout cas c'est ce dont ils témoignent, ils ont à cœur de ne pas avoir de regrets après, et qu'on ait pu donner aux malades le meilleur, c'est-à-dire des instants de grande qualité. C'est pour ça d'ailleurs que si on peut déléguer sur le plan administratif, etc., logistique, c'est très important pour être dans l'essentiel du lien humain, du lien d'âme à âme. Et alors, je crois que pour les aidants qui ont la foi, évidemment que la spiritualité est une grande ressource. Pour ceux qui ne l'ont pas, je crois que la philosophie, la lecture aussi d'auteurs qui ont travaillé sur ces questions-là, Elisabeth Kübler-Ross, Marie de Henzel, Jean-Yves Leloup, ce sont des auteurs qui nous aident à penser cette radicalité de la perte, parce que une fois qu'on a aidé et que la personne n'est plus là, on se retrouve avec un deuil compliqué. C'est-à-dire que quand vous avez aidé pendant des années votre mari qui était grabataire suite à un AVC, le jour où il disparaît, vous avez un immeuble qui s'effondre sur votre tête. C'est-à-dire que vous êtes à la fois épuisé, vous ne savez plus quoi faire de vous, vous vous sentez inutile, vous avez laissé tout le reste de votre vie, et donc évidemment ce sont des moments de grande vulnérabilité après, et le deuil de l'aidant, ce sera peut-être l'objet d'une prochaine émission puisque j'entends que c'est bientôt la fin, le deuil de l'aidant est un deuil particulier. Héloïse en témoigne dans ce livre, elle dit « Une fois que ma mère est morte, il m'a fallu du temps pour me déshabiller de ce rôle d'aidant. La vie normale ne reprend pas ses droits tout de suite, et c'est un deuil particulier. »
1: Et si on en parlait, voilà, aujourd'hui on a parlé des aidants, et effectivement on va en reparler au cours de l'année, puisqu'ils sont des millions et des millions à aider un proche malade, et on vous salue évidemment, et on vous envoie plein de bonnes ondes, et on vous envoie plein d'énergie. Et Marie-Estelle Dupont, vous avez donné des clés aujourd'hui aux aidants pour justement mieux aider, peut-être encore en tout cas mieux rentrer dans ce rôle. Marie-Estelle Dupont, tous les jours sur Europe 1 entre 15h et 16h.
24: 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Allez, la suite du programme, c'est Elliot Deval et vous, 2 heures pour débattre de l'actualité. C'est juste après les infos de 16h. Bel été avec nous sur Europe 1. C'était « Et si on en parlait » avec Marie-Estelle.
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38: Il est quasiment 16h sur Europe 1. Merci d'être avec nous pour Elliot de Vallez-vous. On commence l'émission dans quelques instants. Nous sommes en direct, bien sûr, jusqu'à 18h. Mais avant cela, c'est le point sur l'information avec Wallis Glaise.
39: Bonjour Elliot, bonjour à tous. La troisième vague de canicule continue de s'étendre dans tout le pays. Le Premier ministre Sébastien Lecornu présidera demain une cellule interministérielle de crise consacrée à cette canicule. Matignon l'indiquait tout à l'heure. Il faut dire que 5 nouveaux départements sont passés en vigilance orange pour un total de 72 départements concernés. Le feu continue de faire rage dans tout le pays. Hier, plus de 325 départs de feu ont été recensés sur l'ensemble du territoire, a indiqué sur X le ministre de l'Intérieur. Plus de la moitié de l'Hexagone présente un risque élevé ou très élevé de feux de forêt. En 8 jours, 7800 hectares ont brûlé, soit quasiment le double de tout le mois de juillet l'année dernière. Dans le reste de l'actualité, la sénatrice LR de Saint-Martin, Annick Petrus, a été séquestrée à son domicile par des individus armés dans la nuit de mardi à mercredi. Une enquête a été ouverte par le parquet de Basse-Terre. Les autorités ont rappelé leur inquiétude face au niveau élevé de criminalité et à la prolifération d'armes à feu sur l'île de Saint-Martin. Dans un rapport présenté au Sénat, la sénatrice LR Marie-Carole Ciantu pointe du doigt les dépenses liées au droit d'asile qu'elle chiffre à près de 2 milliards d'euros sur l'année 2025. L'élu alerte sur la progression des coûts, l'augmentation du nombre de demandes et la faiblesse des éloignements des demandeurs déboutés. et sur un autre rapport parlementaire qui, lui, met en évidence l'inefficacité du système judiciaire face à l'inceste. Experts et magistrats sont pointés du doigt pour leur réponse insuffisante devant un fléau qui fait 160 000 victimes chaque année. Les députés réclament une réforme incluant notamment la dépénalisation de la non-représentation d'enfants en cas de suspicion de violence sexuelle. Le ministre de l'Éducation veut rassurer, nous aurons assez de professeurs pour la rentrée 2026, avec 24 000 admis au concours enseignant contre 16 000 l'an dernier. C'est ce qu'a indiqué Édouard Geoffrey, qui a néanmoins reconnu des carences sur les délais de remplacement des professeurs absents. Et puis enfin, objectif demi-finale pour les Bleus, 4 ans après avoir écarté le Maroc au Qatar en demi-finale. L'équipe de France retrouve donc les Lions de l'Atlas, cette fois en quart de finale du Mondial. Coup d'envoi 22h à Boston, une rencontre redoutée par les autorités. 20 000 policiers et gendarmes déployés, dont près de la moitié à Paris.
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39: Il est 16h02, Elliott Devalet-Vous, c'est maintenant.
38: Merci cher Wallis Glaise pour le point sur l'info.

0: 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Et si ma langue a fourché il y a quelques secondes, pour vous dire, on va se retrouver à 16h30 pour le journal permanent de Wallis Glaise. C'est parce que, chers auditeurs d'Europe 1, j'ai levé la tête et j'ai sous les yeux les quatre chaînes d'information de France CNews, LCI, BFM et France Info. Et j'étais sidéré en voyant l'image, triste image, sur les Champs-Élysées, de ces magasins qui se barricadent à quelques heures de ce match extraordinaire entre la France et le Maroc. Et c'est tellement triste de voir, c'est l'histoire sans fin. Voilà, c'est l'impunité pour les délinquants, de plus en plus jeunes, de plus en plus violents. Et donc vous avez des magasins qui sont contraints de se barricader sur la plus belle avenue du monde, alors que c'est un match exceptionnel entre deux nations amies, avec une rencontre dans la rencontre entre Achraf Hakimi et Kylian Mbappé, qui sont deux des meilleurs joueurs du monde et qui sont amis dans la vie et qui seront adversaires ce soir, parce qu'on a un sélectionneur exceptionnel et rien que de dire d'idées d'échange, j'en ai les frissons. Et malheureusement, demain matin, plutôt que de parler du sport, on va parler sécurité. Nous en parlerons dans cette émission, bien sûr. 16h04 sur Europe 1. Sébastien Ligné est avec nous. Cher Sébastien, bonjour.
1: Bonjour, Eliott Deval.
0: Est-ce que vous êtes inquiet pour ce soir? Essayons de parler un tout petit peu foot. Est-ce que vous êtes inquiet?
1: Alors, vous savez, je ne fais jamais de pronostics.
0: C'est pour ça que vous allez en faire un.
1: Non, je ne suis pas du tout inquiet.
0: Pas inquiet, serein. Serein.
1: Je trouve que l'équipe de France n'a jamais aussi bien joué sous Didier Deschamps que lors de cette Coupe du Monde. Alors, est-ce que ça veut dire qu'on va aller au bout? Je ne sais pas. Mais en tout cas, ça fait plaisir.
0: Mais voilà. Je trouve que l'équipe du Maroc n'a jamais aussi bien joué de son histoire. Et je peux vous dire que c'est peut-être l'adversaire le plus coriace.
1: Je peux vous dire qu'en 2022, certes, on a gagné 2-0. Mais sur le papier, je pense qu'on rejouait.
0: Bon, pronostic.
1: Ah non, je ne fais pas de pronostic.
0: Mais vous êtes trop contraint, sinon je vous coupe le micro. Vous voulez que ce soit la dernière émission pour vous?
1: Faire des pronostics, ça porte la poisse. Pardon, je ne ferai pas de pronostic.
0: Mais rien que d'être à côté de vous, ça porte la poisse. Donc vous êtes bien gentil. Donc vous allez pronostiquer.
1: Vous allez me couper le micro, c'est ça?
0: Oui, vous coupez le micro de Sébastien Ligné pendant quelques minutes. Jules Torres est avec nous.
2: Bonjour, Eliott.
0: Est-il un homme serein ou
2: dans la vie en général? Oui.
0: Oui. Et là pour cette rencontre?
2: Bien sûr. Je suis extrêmement serein. Je pense que l'équipe de France va gagner très largement. Je pense qu'on va gagner
0: 3-1. 3-1. Eh ben dis donc.
2: Je pense qu'on va gagner 3-1 avec un but de Kylian Mbappé pour continuer son retour en grâce.
0: Eh ben, vous avez signé la pétition.
2: Je ne cite pas de pétition.
0: Pardonne-nous, Kylian, parce que vous n'avez pas eu des mots de temps.
2: Moi, j'ai toujours été bappiste.
0: Ah, vous étiez bappiste?
2: Moi, j'ai toujours défendu Kylian Mbappé.
0: Ah, bah,
2: toujours.
0: Je savais pas que
2: toujours.
0: Vous étiez...
2: Bon, sauf quand il prend des positions un petit peu
0: politiques.
2: Ubuesques sur la politique.
0: Donc, vous dites 3-1. Le juge de paix, vous savez qui c'est? C'est celle qui connaît mieux le foot que personne. Et c'est Caroline Iturbide.
3: Bonjour
0: Caroline, comment ça va?
3: Bonjour à tous, très bien, très très bien.
0: Un prono pour ce soir, stressé ou pas? Est-ce que vous allez le regarder, le match?
3: Alors vraiment zéro stress, je suis même pas sûre que je vais le regarder.
0: Parce que
3: moi en fait, comme je n'aime pas le foot, c'est que je l'ai toujours dit, j'attends pas la Coupe du Monde comme tous les hypocrites pour aller tout d'un coup m'exciter devant un écran. Donc si l'occasion se présente, je le regarderai. Pour l'instant, il est 16h06, je n'ai pas d'occasion.
0: Vous n'avez pas eu l'occasion de vous lancer un appel.
3: Vous lancez un appel aux auditeurs
0: d'Europe 1.
2: Moi, j'ai l'ouverture.
3: Ah,
0: Caroline, c'est quoi votre ouverture, Jules Torres?
2: On avait un plan avec Caroline
0: pour aller voir le match entre amis.
3: J'ai pas de confirmation, donc si ça se confirme, j'y serai.
2: Je voulais justement, la personne qui organise cette soirée chez lui veut nous inviter et je n'ai pas répondu de la journée. Il m'a appelé trois fois et je voulais, parce que je savais que Caroline était dans l'émission et qu'on a été invités tous les deux, donc je voulais qu'on se mette d'accord.
0: Je constate que je ne fais pas partie des plans ni de Caroline.
2: Vous, si on vous demande, vous allez nous dire non, mais tu comprends, j'ai une émission demain, j'en ai même trois, je me lève à 5h, j'ai mon éditoire préparé. Donc vous ne viendrez jamais.
0: Je pensais que la personne qui m'exaspérait le plus dans cette émission était Sébastien Ligné. Je découvre que c'est Jules Torres. Quand même, vous lancez un appel aux auditeurs.
3: Clairement.
0: Vous n'avez pas d'occasion.
3: Parce qu'en fait, moi, ce que j'aime, c'est regarder les matchs entre amis, ou en tout cas dans une ambiance. Oui. Là, je suis très, très suiveuse. Après, je vous le dis franchement, à l'instinct, je fais tout à l'intuition. Je pense que ce sera un 3-2 pour la France.
0: Wow, ouais. Eh ben, écoutez, c'est le pronostic est fait.
1: Et rien de vous, non, il n'y a pas de pronostic.
0: Mais je ne pronostique pas ce match parce que habituellement, je vois déjà le match avant qu'il ne se déroule. Je vous rappelle que j'ai quasiment donné tous les pronostics du Paris Saint-Germain cette année. Là, je ne le vois pas le match.

0: qu'on vit des situations dans les hôpitaux où on n'a même pas un ventilateur par chambre. Donc la clim, on en est loin, c'est honteux. Les équipes, alors là je parle des patients, où les patients ils sont 24 heures sur 24 dans des chambres surchauffées. Ça c'était au mois de mai. Aujourd'hui, tous les jours je pense à ceux qui sont hospitalisés et aux équipes qui sont en blouse et à qui on rajoute les soins habituels. On sait que les équipes elles n'en peuvent plus, déjà en temps normal, et là on leur rajoute de courir. C'est du délire pour ceux qui savent pas.
1: C'est insoutenable.
0: Laura, on leur rajoute de courir avec des glaçons pour refroidir les patients. On leur met des glaçons au niveau de l'aine et des aisselles, c'est-à-dire au niveau des gros vaisseaux, pour les refroidir. On est où, en fait? On est en France, dans le meilleur service de neuro d'Europe?
1: Il est 16h19. Laura, restez avec nous. Restez avec nous, parce qu'on va faire une courte pause. Je suis contraint par une courte pause. Déjà, j'ai une pensée pour vos proches, pour vous, une pensée pour votre papa, et votre témoignage, c'est le témoignage le plus important. Parce qu'au-delà des comités Théodule, des réunions de crise, des branle-bas de combat devant les caméras, des conférences de presse, des « en responsabilité », des « on va tout faire pour », etc., il y a la réalité du terrain et il y a des cas comme le vôtre où on comprend la tiers-mondisation de la France et notre système de santé qui est en train de s'effondrer, avec des soignants qui font ce qu'ils peuvent et ils sont extraordinaires. Il est 16h20 sur Europe 1, on revient dans quelques instants.
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1: Il est 16h22 sur Europe 1. On est toujours avec Jules Torres, Caroline Turbide, Sébastien Ligné. Et nous parlerons dans un instant de Jean-Luc Mélenchon avec Rodolphe Carr, journaliste, essayiste et auteur de Mélenchon, le bruit, la fureur. N'hésitez pas à nous appeler au 01 80 20 39 21. Juste avant la pause, nous parlions de la canicule qui est de retour. 72 départements sont placés ce jeudi en alerte orange canicule, et demain, 9 départements seront placés en canicule rouge, alerte rouge. Lecornu, Sébastien Lecornu, présidera une cellule interministérielle de crise demain, et nous étions en direct avec Laura Bretonne. Laura, vous êtes toujours avec nous, vous travaillez dans des systèmes hospitaliers, mais vous nous racontiez surtout qu'en mai dernier, lors de la première vague caniculaire, vous avez perdu votre papa dans un grand hôpital parisien.
0: Oui.
1: C'est un hôpital public ?
0: Oui, bien sûr.
1: Et vous expliquez que dans la chambre de votre papa, il faisait 32 degrés. Et oui, qu'à la hâte, votre frère a apporté un ventilateur la veille. Mais sauf que les ventilateurs, on ne peut pas les utiliser.

0: enfin, ça ne refroidit pas la pièce forcément.
1: Non, c'est déjà bien, c'est déjà bien.
0: Oui, c'est. Est-ce que, pardonnez-moi,
1: mais il y en a vous, pas.
0: Laura, pardonnez-moi de vous poser cette question, oui. Mais est-ce que vous associez la disparition de votre papa aux conditions d'hospitalisation et notamment à cette chaleur excessive?
1: Non, absolument pas. Absolument pas. C'était juste des conditions indignes. Et indignes pour mon père, qui son logement, il avait de la chance, il avait un logement assez bien isolé, qui était frais. Et là, il est mort dans une chambre à 32 degrés. Il suffoquait, mais non, il a eu un accident vasculaire cérébral qu'il a condamné. C'est pas lié à la vague de chaleur et c'est pas lié aux conditions. Mais ce n'est pas digne. Et sur d'autres patients, peut-être que ça accélère leur dégradation. Parce que quand le patient a déjà du mal à réguler sa température, le malade, mais attention, un malade, avant d'être malade, il était en bonne santé. Et ben, quand on a un problème de santé et qu'on a du mal à réguler notre température, si la température extérieure est de 32 degrés, ça ne va pas le faire. Et aujourd'hui, on monte encore. Et voilà, et vous avez dit, voilà les équipes. Oui, nous, on a eu des équipes absolument formidables. Et on avait de la chance parce qu'on les a, je pense, remerciés 50 fois par jour d'être aussi formidables. On était dans un service de soins intensifs. Donc, il y avait un infirmier, c'est le luxe, hein, pour quatre patients. Dans les EHPAD, des fois, c'est un pour 50.
0: Oui, non, mais ça, je l'aurai.
1: Voilà. Et nous, déjà, c'était l'horreur. Ils couraient donc avec des glaçons. S'ils sont un pour quatre, c'est parce que c'est des patients qui méritent énormément de soins. Mmh. Donc, ils ne se sont jamais plaints. Ils avaient chaud, eux aussi, évidemment. Ils ne se sont jamais plaints. Ils ont été exemplaires. C'est, voilà. Et sauf que cette vague, elle avait duré 6-8 jours. Et là, on en est à combien? Ils vont continuer comme ça pendant combien de temps? On va avoir combien de temps de patients, des soignants, des équipes paramédicales, médicales? Ils vont tenir combien de temps pour s'occuper de nous?
0: Mais vous avez tellement raison. Merci Laura pour votre témoignage. Je sais qu'il y a beaucoup de réactions, notamment au standard, au 01 80 20 39 21, parce que c'est un témoignage qui... Voilà, on est dans le réel, on est dans le concret. On a un gouvernement qui brasse de l'air et vous avez finalement des Français qui voient l'effondrement de notre système
2: c'est
0: de
2: ça,
0: santé.
2: C'est ce qui rend cette situation encore plus insupportable, parce que les Français savent pertinemment qu'ils payent chaque mois, regardez chaque fiche de paye, chaque mois, nous payons pour financer l'hôpital public. Vous avez des Français aujourd'hui qui se disent mais où passe cet argent-là? Les Français, ils ne sont pas contre l'impôt, parfois on entend ça, pas du tout. Ils sont contre le fait qu'ils ne voient pas le résultat de leurs impôts. Ils n'ont pas l'impression de payer pour un service qui, à la fin, mérite ce degré d'impôt. Quand vous êtes le pays quasiment le plus taxé de l'OCDE, le plus taxé d'Europe, et que chaque mois, vous versez plusieurs centaines d'euros pour l'hôpital public, et quand vous avez un problème, vous, personnellement, ou votre enfant ou quelqu'un de votre famille, que vous allez aux urgences, que vous attendez 10 heures avant d'être traité, que quand c'est quelqu'un, un de vos proches, vous voyez des conditions horribles dans les chambres. On a vu des images cette semaine avec des infirmiers qui mettent du film d'urgence sur les fenêtres pour empêcher la chaleur de passer. Ça, c'est des images qui sont impossibles à comprendre pour les Français quand ils savent que ce sont eux qui payent pour cet hôpital public.
0: Caroline.
2: Il est passé où leur argent?
0: Caroline. Bah,
3: moi, je suis dans le même état que Sébastien, je suis révoltée. En fait, j'entends la douceur de Laura qu'on avait à l'instant au téléphone et franchement, je respecte toutes les précautions qu'elle prend quand elle nous dit c'est déjà bien d'avoir un ventilateur, entre parenthèses, apporté par son frère. Les gens ne se plaignent pas, c'était ça qui était sympa. Mais en fait, ne pas se plaindre, on voit bien que ça n'a pas non plus d'effet. Et moi, j'ai pas envie d'être celle qui ne se plaint pas. J'ai envie d'être celle qui va se rebeller, qui va gueuler, qui va s'énerver, qui va taper du poing sur la table, parce qu'en fait, à force de ne rien dire et d'accepter cette situation et de se soumettre à ces conditions-là, eh ben finalement, on voit bien que ça ne change rien.
0: Être gentil, ça n'a pas de... Elle a le courage de nous appeler,
3: exactement,
0: de raconter son témoignage.
3: Et je l'ai trouvée très forte et très émouvante.
0: Vous savez, j'ai pris mon téléphone pour envoyer un message tout de suite à Benjamin Nau, avec qui je travaille sur CNews. pour que son témoignage, on puisse également le diffuser ce soir dans l'heure des pros. Et c'est, voilà le témoignage que j'ai envie d'entendre lorsqu'on va parler de la canicule et de ce système de santé qui s'effondre, plutôt que des promesses qui vont être faites et des branle-bas de combat et des comités théodules qui vont être mis en place et des conseils interministériels de crise. Donc vous avez entièrement raison, Caroline. Il est 16h28, on revient dans quelques secondes et nous allons parler de Jean-Luc Mélenchon juste après la pause. À tout de suite.
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0: 16h31 sur Europe 1, le journal permanent avec Wallis Glaise. Rebonjour Wallis.
15: Rebonjour Elliot, rebonjour à tous. La troisième vague de canicule continue de s'étendre dans tout le pays. 9 départements placés en vigilance rouge canicule demain. La Vendée, la Loire-Atlantique, la Mayenne, le Maine-et-Loire, la Sarthe, l'Ille-et-Vilaine, les Deux-Sèvres, le Morbihan et la Vienne seront concernés. Le Premier ministre Sébastien Lecornu présidera demain matin une cellule interministérielle de crise consacrée à cette canicule. Le feu continue de faire rage. Hier, plus de 325 départs de feu ont été recensés sur l'ensemble du territoire, indiqué sur X le ministère de l'Intérieur. Plus de la moitié de l'Hexagone présente un risque élevé ou très élevé de feux de forêt. En 8 jours, 7800 hectares ont brûlé, soit quasiment le double de tout le mois de juillet l'année dernière. La sénatrice Les Républicains de Saint-Martin, Annick Petrus, a été séquestrée à son domicile par des individus armés dans la nuit de mardi à mercredi. Une enquête a été ouverte par le parquet de Basse-Terre. Les autorités ont rappelé leur inquiétude face au niveau élevé de criminalité à la prolifération des armes à feu sur l'île de Saint-Martin. Le ministre de l'Éducation veut rassurer, nous aurons assez de professeurs pour la rentrée 2026 avec 24 000 admis au concours enseignant contre 16 000 l'an dernier. C'est ce qu'a indiqué Édouard Geoffrey qui a néanmoins reconnu des carences sur les délais de remplacement des professeurs absents. L'histoire va-t-elle se répéter ce soir, 4 ans après avoir écarté le Maroc au Qatar à la Coupe du Monde? C'était en demi-finale. Les Bleus retrouvent les Lions de l'Atlas, cette fois en quart de finale du Mondial. Coup d'envoi ce soir à 22h à Boston. France-Maroc, une belle affiche, mais peut-être un cocktail explosif en matière de sécurité publique. Les autorités redoutent une soirée sous tension. 20 000 policiers et gendarmes déployés, dont près de la moitié à Paris. Le Tourmalet sera-t-il le premier juge de d'ITP de ce Tour de France 2026. Première grosse étape de montagne du Tour avec plus de 4100 mètres de dénivelé positif et 186 km à parcourir. Arrivée prévue entre 17h30 et 18h. Il est 16h33. Eliott Devallée, vous, ça continue.
0: Merci Wallis et rendez-vous à 17h pour un nouveau point sur l'information.
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0: Il est 16h33 sur Europe 1. On n'avait pas prévu parler ce sujet, mais je le découvre et c'est les auditeurs qui m'alertent sur les réseaux sociaux. L'édition 2026 du Global Peace Index dresse un état des lieux de la sécurité dans 163 pays. Si l'Europe reste la région la plus paisible, la France est à la peine. C'est l'article du Figaro qui donc relate ce fameux classement. La paix mondiale recule pour la 12e année consécutive. C'est ce que révèle la nouvelle édition du Global Peace Index, publié par l'Institut d'économie et de paix, qui établit chaque année un classement des pays les plus sûrs de la planète. Le rapport s'appuie sur 23 indicateurs et vous avez la France sur 163 pays. La France est classée 99e devant la France. Alors, le pays le plus sûr au monde, c'est l'Islande. Vous avez ensuite la Nouvelle-Zélande, la Suisse, la Slovénie, l'Irlande, l'Australie, l'Autriche, pardonnez-moi, le Portugal, Singapour, la Finlande et le Japon. Ça, c'est le top 10. Et vous n'avez même pas...
9: En commun,
0: et
9: donc, ces pays.
0: Oui, non, mais ce qui est fascinant, c'est de voir que la France n'est même pas dans le top 10, ni le top 20, ni le 30, 99e. Entre... Donc on est derrière, par exemple, Sierra Leone, le Ghana, la Tunisie, l'Angola, le Panama, Madagascar, le Laos, le Koweït, le Chili, la Grèce, bref, c'est
2: pas très étonnant.
0: Sébastien Ligné. Enfin, faut pas.
2: Pardon, vous pensez que quand vous allez en Tunisie et que vous êtes condamné pour vol avec violence, vous allez avoir du sursis et une lettre d'excuse à la famille et un stage de citoyenneté. Non, je peux vous dire qu'en Tunisie, vous allez en prison. En fait, c'est ça la différence. Au Panama, pareil. Mais c'est pas très étonnant. On parle de ces chiffres à longueur de journée et à longueur de mois sur les antennes de CNews et d'Europe 1. On est quand même dans un pays où vous avez chaque année plus de 450 000 violences physiques, chaque année plus de 130 000 violences sexuelles, chaque année plus de 600 000 vols avec violence ou sans violence. Enfin, ce sont des chiffres qu'on répète à longueur de journée. Aujourd'hui, on est dans un pays où chaque personne connaît, soit à titre personnel, soit connaît un frère, une sœur, une mère, un père qui a été victime d'ensauvagement et qui a eu affaire à la violence. Donc, ce n'est pas très étonnant. Et puis, on ne parle même pas de la réponse judiciaire. Enfin, je pense qu'on est, en termes de pourcentage d'étrangers dans les prisons, on doit pas loin être du record du monde.
0: Je vais vous lire une partie de l'article du Figaro. Quid de la France, classée 99e sur 163 nations entre la Tanzanie et le Gabon. Elle reste loin derrière ses voisins européens, malgré son statut de grande destination touristique internationale. Donc, le GPI, c'est ce groupe qui fait chaque année ce classement, souligne surtout une dégradation du climat intérieur, en rappelant que le domaine de la sûreté et de la sécurité s'est dégradé sous l'effet d'une hausse de la criminalité violente et d'une perception accrue de la violence et de la criminalité. Bon, mais peut-être que là aussi, c'est un fantasme et mais c'est un sentiment. Mais il y avait déjà eu un classement ces dernières années qui avait été fait où il y avait déjà des alertes sur le niveau d'insécurité en France. Et je me souviens qu'il avait été contesté, attaqué. Je me demande si l'ARCOM avait pas sanctionné les chaînes qui en avaient parlé.
9: Ah, peut-être.
0: Jules Torres.
9: Non, mais quoi qu'il arrive, on sait de toute manière que la France a deux étoiles, si je puis dire. On est champion du monde des impôts et on est champion du monde de l'insécurité. En tout cas, champion d'Europe des impôts et champion d'Europe de l'insécurité. C'est quand même affligeant d'abord pour notre pays de voir qu'on est entre la Tanzanie et le Gabon, qui apparaissent là au premier abord pas comme des pays extrêmement fiables. Mais puisque Sébastien l'a très bien dit sur la question de la justice, moi j'ai envie de mettre la question de l'immigration, puisque on sait, et aujourd'hui quiconque oserait nous défier sur ce sujet-là, on sait qu'il y a un lien qui existe entre l'immigration et l'insécurité, entre l'immigration et la délinquance. Il y a dans toutes les violences physiques un seul item, une seule catégorie de violence où les étrangers ne sont pas surreprésentés, c'est les crimes et délits qui sont dans la chasse et la pêche. Mais on sait aujourd'hui que, par exemple, à Paris, 50% des mises en cause sont des étrangers. C'est pareil pour Lyon, c'est pareil pour Marseille. Et quand je regarde le classement, je me pose la question, pourquoi depuis 19 ans, l'Islande est en première position? Pourquoi la Nouvelle-Zélande est très très bien placée? Pourquoi la Suisse, qui est le pays européen qui accueille sans doute le moins d'immigration, est aussi bien placée? La Slovénie, l'Irlande? Je me pose la question, je me dis qu'il y a aussi peut-être une explication avec le sujet migratoire.
0: Il y a en Irlande aujourd'hui des grandes tensions intérieures, liées parfois aux questions de l'immigration illégale. Et quand vous parlez de l'immigration, évidemment, vous n'englobez pas toute l'immigration. Et vous parlez de l'immigration qui est liée à la délinquance. Mais c'est un indicateur, encore une fois, vous avez parlé des deux étoiles. La formule, en plus, avec le football, est plutôt habile. 16h39 sur Europe 1, on va parler d'un autre sujet. On va parler d'Elie Semoun. Et je le disais, c'est rare qu'un artiste prenne position contre l'idéologie dominante dans le milieu culturel et le milieu notamment du cinéma, de la musique, des artistes.
2: Il sera pas invité à Cannes l'année prochaine.
0: Alors, pourquoi je vous dis ça? Elie Semoun était l'invité ce matin d'RTL. Il était invité parce qu'il a un lien charnel entre le Maroc et la France. Et on va lui parler non pas que de ça, on va lui parler de politique. Et notamment de la France insoumise et du Rassemblement National. Et c'est pourquoi je voulais que Rodolphe Carr soit avec nous. Il est journaliste, essayiste et auteur de Mélenchon, le bruit et la fureur. Mais je vous propose d'écouter effectivement Elie Semoun. C'est une parole d'artiste exceptionnelle au sens propre comme au sens figuré, parce que ce n'est pas forcément la norme. La norme, c'est plutôt Benjamin Biolay qui va signer une tribune pour soutenir Rima Hassan. Voilà, ça fait moins polémique, visiblement.
9: Xavier Dolan, Bastien Bouillon.
0: Oui, mais c'est... Donc, écoutons Elie Semoun.
16: Et vous, vous êtes toujours un opposant au Rassemblement National, héritier du Front National ?
17: Écoutez, je vais vous répondre comme un homme politique. Je suis surtout un opposant à LFI. Je suis vraiment désolé pour les auditeurs qui nous écoutent et qui m'aiment bien. Mais là, franchement, je ne peux pas supporter cet antisémitisme affiché. Donc j'ai vraiment beaucoup, beaucoup de mal avec ce parti.
16: Vous dites ce matin, vous trouvez la France insoumise plus dangereuse que le Rassemblement National.
17: Oui. Écoutez, oui. Oui. S'il faut répondre à votre question, et je vous réponds sincèrement, j'ai vraiment peur du bordel organisé par LFI. Pour moi, c'est pas une démocratie, quoi. Ça ressemble pas à une démocratie.
0: C'est une parole extrêmement rare. Comment vous la décodez, Rodolphe Carr, vous qui avez pris la plume pour écrire Mélenchon, le bruit et la fureur?
18: C'est vrai que les années précédentes, on avait plutôt, j'ai envie de dire, des prises de parole inverses pour critiquer le Rassemblement National. On en voit encore. Mais il n'empêche, on voit quand même des signaux faibles de plus en plus. Notamment, vous en souvenez, lors des municipales à Toulouse, on a eu cette liste de la société civile avec des personnalités comme Guy Noves ou même l'ancien joueur Claire qui prenait position contre la France insoumise. Et là, je pense que il faut toujours rappeler ce qu'est la France insoumise. C'est un parti-mouvement. Vous avez un seul parti de masse aujourd'hui en France, qui est le Rassemblement National. Ensuite, vous avez des partis d'élus, le Parti Socialiste ou même les LR, qui sont des partis qui s'inscrivent bien encore au niveau des élus, mais bon, qui font des scores plutôt médiocres, en tout cas au niveau des électeurs. Et donc, vous avez ce parti-mouvement de la France Insoumise qui est un peu entre les deux et justement qui essaye d'influencer, par contre, au niveau de sa politique sur la société civile, à travers des médias comme Blast ou Le Média, à travers aussi des associations et beaucoup aussi de prises de contact avec des agents de la société civile, des musiciens, des personnes du monde du sport aussi. Par exemple, Le Parisien avait révélé que la France Insoumise avait des contacts avec des personnalités comme Théodora, comme Léna Situation, etc., etc. Mais par contre, on voit aujourd'hui que cette volonté d'avoir une mainmise sur la société civile et un peu de donner l'agenda idéologique et de dire ce qu'il faut penser, ce qu'il ne faut pas penser, bah, se retourne contre lui. Parce que justement, cette stratégie qui est à l'opposé du Rassemblement national, qui est plutôt sur une logique de normalisation et de respectabilité, la France insoumise, on s'en est rendu compte, joue plutôt sur la conflictualité et la radicalisation. Alors c'est très bien pour consolider cette base, à travers le palestinisme, le mythe de la Nouvelle France, ou même l'antifascisme. Mais par contre, on se rend compte que pour une large partie de la société civile, et qui de plus en plus ose le dire, eh ben là, elle se confronte à un mur. Et donc je pense qu'on va voir, lors de cette campagne, où là on va monter en puissance au niveau de la violence, des personnes de plus en plus prendre position contre la France insoumise.
0: Le tournant, et nous en parlerons dans quelques instants, parmi tous les tournants, c'est le 7 octobre.
18: Bien sûr.
0: C'est l'antisémitisme.
18: Ça a été un des catalyseurs.
0: Enfin, pas pour tout le monde. Hein. Encore une fois, Benjamin Biolay, il soutient Rimé Hassan. Voilà. Visiblement, il a la notion de cet antisémitisme d'atmosphère, pour reprendre les mots parfois de spécialistes, n'a pas l'air de l'intéresser. Il est 16h43 sur Europe 1. On revient dans un instant, mais c'est très intéressant. On continue d'en parler. On va interpeller les auditeurs. LFI plus dangereux que le Rassemblement National? Est-ce que Elie Semoun a eu raison de dire ça? On vous pose la question dans un instant.
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0: On est déjà à 16h45 pour la suite d'Eliott Deval et vous. Pardonnez-moi, je pensais qu'il y avait une courte pause entre le top jeu Europe 1 et la reprise de notre émission. Heureusement qu'il y a un ange gardien qui s'appelle Loïc Vimard à la réalisation, qui me coucoune, qui me protège depuis le début de la saison.
3: Vous coucoune.
4: Vous coucoune.
0: Bah oui, le coucoune.
5: Vous m'en faites une belle.
0: mais vous connaissez pas cette expression?
5: Si, bien sûr.
4: Dans votre bouche,
5: une radio nationale,
0: c'est
5: assez rare que vous utilisiez ce terme.
3: Oui, parce que vous avez dit coucounier.
0: Non.
3: Si on peut repasser le.
0: Caroline.
4: Je suis d'accord avec Caroline, vous aviez dit ce mot-là.
0: Mais enfin, je vais demander en régie de faire très attention, je vais faire et de voir avec la vidéo assistance.
3: La VAR.
0: On va voir avec la VAR si vous avez tort, micro coupé pendant 20 minutes.
4: Ah bah,
0: c'est aussi simple que ça. Je me suis étouffé, pardonnez-moi. Donc je disais merci cher Loïc Vimard, qui est le réalisateur de cette émission et qui le sera pendant tout le mois de juillet, mais c'est surtout qui m'a bien couvé, si vous préférez, protégé,
5: accompagné,
0: dorloté, qui m'a aidé à chaque week-end pour Eliott Deval et vous, du vendredi au dimanche, et c'était Loïc qui était avec moi, et c'était un plaisir de travailler et un honneur de travailler avec Loïc Vimard, qui l'a dans l'oreille, m'a dit... On est en direct. Alors qu'on regardait un peu le Tour de France et qu'on parlait de Paul Sexas.
4: Revenons
0: à nos moutons, puisqu'on parlait de politique avec nos auditeurs d'Europe 1. Si vous souhaitez réagir, 01 80 20 39 21. On a pu entendre Élie Semoun dire « Je suis surtout un opposant à la France insoumise, je ne peux pas supporter cet antisémitisme affiché, c'est plus dangereux que le Rassemblement national ». Élie Semoun qui dit ça, Sébastien Ligné, est-ce que ça vous surprend ?
5: Absolument pas, déjà il ne fait que refléter l'avis de la majorité des Français, puisque en effet, depuis le 7 octobre, on voit un basculement dans l'opinion. Je crois qu'il y avait un sondage en novembre qui expliquait, de cette année 2023, qui expliquait que pour la première fois, les Français considéraient en majorité que la France insoumise était un plus grand danger pour la République que le Rassemblement national. C'était une première fois. On avait ensuite eu un sondage qui expliquait que Jean-Luc Mélenchon était perçu comme le plus grand danger dans le champ politique actuel devant Marine Le Pen, ce qui était aussi une première fois. C'était la première fois que ce n'était pas un Le Pen qui était en tête de ce classement des personnalités les plus inquiétantes aux yeux des Français. Et puis ensuite, il y a quand même une accumulation de symboles, notamment politiques, qui me fait dire qu'en effet, on assiste à un basculement. Quand j'entends quelqu'un comme David Lisnard qui explique clairement, moi, au second tour, entre Jean-Luc Mélenchon et le RN, je vote le RN. Ça, c'est une déclaration qu'on n'aurait pas entendue il y a 5 ans, typiquement. Quand j'entends des cadres du Bloc central, des macronistes qui sont parfois issus de la gauche, du Parti socialiste, qui disent aujourd'hui, moi, entre LFI et le RN, je ne choisis pas. Alors certes, on peut trouver que c'est encore trop...
0: Vous aviez trouvé un extrême centriste dire « je vote le Rassemblement national ».
5: Le courage s'arrête, évidemment, à une certaine limite. Mais rien qu'ils disent le nini, il y a 10 ans, ce nini n'existait pas. Ils auraient choisi la gauche face au RN tous les jours.
0: Restons sur le monde culturel.
3: Oui,
0: avant
3: sur les artistes. Caste des artistes, parce que ça ne surprend pas Sébastien, mais c'est quand même très courageux. Parce qu'il y en a très très peu qui osent aujourd'hui se prononcer. On sait quand même que majoritairement, ou en tout cas dans l'imaginaire collectif, c'est plutôt des gens qui appartiennent à une grande famille de la gauche. Et ça les empêche réellement de tourner des films, d'avoir du business, de continuer à travailler, en fait. C'est pour ça que la majeure partie des artistes aujourd'hui n'osent pas se prononcer, ou quand ils se prononcent, c'est vraiment pour cette grande famille de la gauche où ils prennent aucun risque. Et il y en a très très peu dans cette grande famille culturelle, parce qu'on peut élargir à certains animateurs, des gens comme Arthur, un Philippe Lelouch, c'est des gens qui vont vraiment se manifester, qui sont des espèces de mensch comme ça, et qui vont avoir le courage de leurs opinions, mais vraiment, on les compte aujourd'hui sur les doigts d'une main. Et le problème, c'est qu'avec les mois qui vont arriver, il va falloir un peu sortir du bois et oser prendre parti parce que ça va effectivement être
9: aillé.
3: Et ce qu'ils vont faire, ce sera la grande question.
0: Je constate juste une chose, excusez-moi, Madame Iturbide a le droit de dire « mensch, personne ne reprend », et moi, « cocooning », ça vous choque.
3: Non, « cocooning », ça vous choque. «
9: Mensch », c'est un mot qui est dans le dictionnaire.
0: D'accord. D'ailleurs, est-ce que j'ai dit « cocoonier » ou « cocooner » en régie? Parce que, excusez-moi.
5: Vous avez même pire.
0: Merci Loïc Vimard. Merci de regarder. Jules Torres.
9: Non, mais juste sur le point, je ne veux pas faire de mauvaise polémique, mais parmi les noms que Caroline a cités, entre que ce soit Elie Semoun, que ce soit Arthur, que ce soit évidemment Elie Semoun aujourd'hui, il faut quand même le dire que c'est surtout par rapport à la position antisémite de la France insoumise quand même depuis 2023. Je ne sais pas, ils ont, je crois que Philippe Lelouf est juif, je crois qu'Elie Semoun est juif, je crois qu'Arthur est juif. Donc moi, j'attends quand même des acteurs et des artistes qu'ils prennent une rupture avec la France insoumise, même quand ils ne sont pas juifs, parce que le sujet de l'antisémitisme, il ne concerne pas que les juifs en réalité. Le sujet de la dénonciation des postures outrancières et antisémites de la France insoumise, ça ne concerne pas que les juifs, ça concerne tous les Français. Je pense que les Français aujourd'hui majoritairement considèrent que LFI est un danger pour la République et même pour l'avenir de la France, mais ça doit concerner tout le monde.
0: Michael est en direct avec nous, il nous a appelé au 01 80 20 39 21 si vous souhaitez réagir. C'est un appel non surtaxé et puis c'est toujours un plaisir d'échanger avec vous, chers auditeurs. Michael, bonjour.
2: Oui, bonjour.
0: Vous nous appelez du Finistère, Michael.
2: Tout à fait.
0: Est-ce que le Finistère est frappé par la canicule avant qu'on parle de Jean-Luc Mélenchon ?
2: Il ouais, ne faut pas le dire trop fort, faut pas qu'ils viennent les touristes, donc on ne va pas le dire trop fort.
0: Michel, ah, vous n'avez pas les touristes l'été, vous préférez rester tranquille, qu'il n'y ait pas de parigots qui viennent dans le Finistère par exemple.
2: Comment ça les parigots?
0: Les parisiens.
2: Oui, non, mais j'ai compris.
0: Ah, pardon, excusez-moi. Vous savez,
5: c'est plus d'entre vous deux, en tout cas.
0: Certaines fatigues, vous savez, les heures qui avancent et qu'ils accumulent, j'oublie le second degré parfois, je vous présente mes excuses, Michael.
2: Non, il n'y a pas de souci. Non, mais qu'on voit le nombre de Parisiens qui sont bretons, d'origine, déjà.
0: C'est vrai, c'est effectivement un beau mélange. Michael, revenons à la question de Jean-Luc Mélenchon et donc Elie Semoun, qui considère que la France insoumise est plus dangereuse que le Rassemblement national. D'ailleurs, c'est une formule particulière, c'est le journaliste qui l'interpelle en disant « Vous trouvez vraiment que le RN est moins dangereux ?»
5: Le RN, c'est toujours le maître étalon de la
0: RN. Est moins dangereux que la France insoumise. Voilà, pour lui, la vraie menace, c'est la France insoumise. Vous en pensez quoi, Michael ?
2: Alors déjà, moi, j'applaudis Elie Semoun, qui est au moins l'un des premiers à oser s'exprimer sur ce point. Je pense que tous les autres auraient fui la question avec un grand enjambé. Donc je dis bravo à Elie Semoun. Quand j'entends aussi la stupeur du journaliste, je me dis qu'il a peut-être pas tout compris, en fait. Pour avoir lu certains livres, donc un surtout là qui... Et entre parenthèses, je pense que je vais même acheter bientôt Mélencher les bruits, le bruit et la fureur. Parce que là, je finis de lire Les complices du mal de Omar Youssef Souleyman. Je pense que ça peut être un bon duo, ces deux livres. Ça fait peur. Voilà. Donc, peur pour la communauté juive, forcément de France, mais aussi peur pour nous, les chrétiens, quoi.
0: Ben c'est ce que disait Jules. Ben Jules disait à juste titre, est-ce que des artistes vont se mobiliser parce qu'on est loin d'avoir une situation où seuls les Français de confession juive sont en quelque sorte impactés par la situation. Ça concerne tout le monde. Justement, l'intéressé, celui qui a pris la plume, Rodolphe Carr, qui est avec nous, journaliste, essayiste, auteur de Mélenchon, Le bruit et la fureur. Qu'est-ce que vous en pensez ?
18: Il y a une volonté de la part de la France insoumise de polariser, c'est-à-dire de mettre en place, si vous voulez, à chaque fois une barricade pour que les gens prennent position. Et en plus, là où ils sont assez stratèges, c'est que pour eux, qui ne dit mot consent, et donc qui ne s'inscrit pas contre le Rassemblement national, même s'il dit « moi, ni l'un ni l'autre », pour eux, c'est un vote Rassemblement national. J'analyse par exemple beaucoup certains domaines, notamment comme le sport ou le rap, où vraiment ils essayent de pousser les artistes à, comment dire, s'engager dans cette présidentielle, parce qu'ils savent à quel point c'est important. Donc là, on n'est absolument pas étonné. Et aussi, peut-être rappeler une chose, c'est que l'effet ras-le-bol est dégagiste général. Parce que souvent, on va, comment dire, opposer le populisme du Rassemblement National au populisme de la France Insoumise. Naturellement, comment dire, il va bénéficier plutôt au Rassemblement National et non pas à la France Insoumise. Et ça, c'est un enjeu aussi pour la France Insoumise qui veut se présenter comme un parti d'alternative et non pas d'alternance.
0: Eh bien, écoutez, Rodolphe Carr, merci d'être venu nous voir, journaliste, essayiste et auteur de Mélenchon, Le Bruit et la Fureur. On revient dans un instant. On va parler de la Coupe du Monde de France-Maroc. 20 000 policiers mobilisés, les renseignements territoriaux qui alertent sur le risque accru de troubles à l'ordre public. Craignez-vous ce soir des débordements? Est-ce que vous avez changé votre programme? Pour des raisons de sécurité, le confinement sécuritaire. Mmh. Et ben on en parle dans quelques secondes sur Europe 1. Merci d'être avec nous, on est ensemble jusqu'à 18h.
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0: Il est 17h sur Europe 1 et c'est un plaisir si vous nous rejoignez pour Elliott Deval et vous en ce jeudi 9 juillet. On poursuit notre émission dans quelques instants. On va parler de sécurité en marge de cette finale. C'est quasiment une finale avant l'heure entre la France et le Maroc, le quart de finale de la Coupe du Monde. J'aurais aimé vous parler de football, malheureusement on va parler sécurité. Mais avant cela, c'est le point sur l'information avec Wallis Glaise. Bonjour Wallis.
38: Bonjour Elliott, bonjour à tous. La troisième vague de canicule continue de
1: s'étendre dans tout le pays. 9 départements placés en vigilance rouge canicule demain. La Vendée, la Loire-Atlantique, la Mayenne, le Maine-et-Loire, la Sarthe, l'Ille-et-Vilaine, les Deux-Sèvres, le Morbihan et la Vienne seront concernés. Il est attendu 37 degrés demain à Paris. Le Premier ministre Sébastien Lecornu présidera demain matin une cellule interministérielle de crise consacrée à cette canicule. C'est Matignon qui l'a indiqué. Les incendies continuent, eux, toujours de préoccuper. Hier, plus de 325 départs de feu ont été recensés sur l'ensemble du territoire. Plus de la moitié de l'Hexagone présente un risque élevé ou très élevé de feux de forêt. En 8 jours, 7800 hectares ont brûlé, soit quasiment le double de tout le mois de juillet l'année dernière. Le Parlement a définitivement adopté aujourd'hui un projet de loi sur la justice criminelle porté par Gérald Darmanin. Si le plaidé coupable a été retiré, le nouveau texte aboutit à quelques mesures sur la détention provisoire ou encore les compétences des cours criminelles départementales. La ministre déléguée chargée de l'égalité entre les femmes et les hommes et de la lutte contre les discriminations, Aurore Berger, a présenté un projet de loi pour lutter contre le racisme et l'antisémitisme. Le texte devrait ainsi reprendre la proposition lancée par Emmanuel Macron d'une peine d'inéligibilité en cas d'infraction antisémite ou raciste. Le ministre de l'Éducation rassure, nous aurons assez de professeurs pour la rentrée 2026 avec 24 000 admis au concours enseignant contre 16 000 l'an dernier. Édouard Geoffrey admet toutefois des carences sur les délais de remplacement des professeurs absents. Cette question, l'histoire va-t-elle se répéter? 4 ans après avoir écarté le Maroc au Qatar, c'était en demi-finale, les Bleus retrouvent les Lions de l'Atlas en quart de finale cette fois pour le Mondial 2026. Une rencontre, je le rappelle, dirigée par une équipe arbitrale 100% argentine. Coup d'envoi à 22h ce soir à Boston. France-Maroc, une belle affiche, mais peut-être aussi un cocktail explosif. Vous allez en parler tout à l'heure, Elliot, en matière de sécurité publique. Les autorités redoutent une soirée sous tension. 20 000 policiers et gendarmes déployés, dont près de la moitié à Paris.
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1: Il est 17h04, Elliot Devalet, vous, ça continue.
0: Merci Wallis Glaise. Vous avez eu raison de rappeler que le corps arbitral de ce match pour l'équipe de France contre le Maroc, 5 Argentins, il ne manquait plus que Donald Trump. Pas compliqué, 17h04.
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0: Jules Torres vient attaquer le populisme. Ça peut être une fierté d'être proche du peuple.
9: Mais
0: ça peut être une fierté. Pourquoi? Parce que j'ai pas le droit de dire que 5 arbitres argentins pour arbitrer l'équipe de France.
9: C'est scandaleux. Excusez-moi, mais le dernier match Argentine-Égypte était arbitré par qui?
0: Un arbitre français qui a été exceptionnel.
9: Voilà.
0: Monsieur Le Texier.
9: Voilà. Et pourquoi l'arbitre argentin ne serait pas exceptionnel?
0: Parce que l'arbitre argentin n'est pas français. Voilà, c'est ça.
4: Vous voulez poser les bonnes questions. Par un français.
0: Non, vous dites.
9: C'est une très bonne idée, ça.
0: L'arbitre vous êtes français, monsieur.
9: Vous n'êtes pas populiste, vous êtes trumpiste.
0: Bah écoutez, ça peut être dans certains cas une qualité d'être trumpiste.
9: Bien sûr.
0: Notamment si vous voulez être président. Visiblement, ça fonctionne pour être trumpiste.
9: C'est une déclaration de candidature.
0: Évidemment, bien sûr, pour l'état du Colorado, notamment. Jules Torres est avec nous. Sébastien
9: Ligné. Le grand bourgmestre de Nice.
0: Caroline Turbide est présente, bien sûr. Parlons de France-Maroc. Quelle frustration, les amis. Quelle frustration de ne pas parler de football, de ne pas se dire, mais allez, parlons de cette formidable aventure que vive notre équipe de France. Elle est emportée par un homme exceptionnel qui est Didier Deschamps, dans un contexte qui est un contexte là aussi lourd, puisque en pleine Coupe du Monde, il perd sa maman, il quitte les Bleus pour rejoindre sa famille. Il y a les obsèques qui reviennent, cette équipe qui est ultra solidaire autour de Didier Deschamps. C'est un groupe qui vit, alors là pour le coup la formule, un groupe qui vit bien. Kylian Mbappé qui est attaqué odieusement par cette sénatrice paraguayenne qui, j'espère, ne remettra jamais un pied sur le sol français après tout ce qu'elle a pu dire, et j'espère qu'elle pourra être condamnée pour ce qu'elle a dit, puisque je crois qu'il va porter plainte quand même. Kylian Mbappé.
9: Je connais assez peu la justice paraguayenne.
0: Oui, non, de toute façon, vous ne connaissez pas grand-chose, Jules Torres. Mais voilà, c'est ce contexte-là. Et puis, une équipe exceptionnelle de l'équipe de France et une équipe marocaine incroyable.
9: Oui.
0: Incroyable. Bon, mais malheureusement, on va parler de sécurité, puisque ce soir, comme à chaque événement footballistique heureux qui devrait nous unir. On se retrouve maintenant avec ces violences émeutières qui deviennent des habitudes, à tel point que vous allez solliciter 20 000 policiers sur l'ensemble du territoire, dont quasiment la moitié, 8 000, à Paris. Écoutez attentivement le sujet, il est signé Anaïs Bauchet.
2: Bravem, CRS, gendarmes mobiles, drones, véhicules anti-bélier. D'après les informations du Figaro, plus de 20 000 policiers et gendarmes ont été déployés sur le territoire en prévision du match de ce soir. À Paris, avec les terrasses ouvertes jusqu'à 2h du matin, environ 8 000 forces de l'ordre ont été mobilisées, dont 80 unités de forces mobiles. Le centre de la capitale sera piétonnisé pour la soirée. Des contrôles aléatoires seront également effectués à la recherche d'armes ou de mortiers. Le transport de carburant dans des bidons a été interdit. Des drones seront également chargés de surveiller les rues parisiennes. En prévision d'une augmentation du nombre de gardes à vue, les parquets des grandes villes ont renforcé leur permanence. Dans un message envoyé au préfet début juillet, Laurent Nunez a été clair : aucun débordement ne devra être toléré. Le ministre de l'Intérieur a appelé à renforcer les mesures de sécurité pour assurer l'ordre et prévenir d'éventuels casseurs. La France et le Maroc s'étaient déjà affrontés lors de la Coupe du Monde de 2022. 266 personnes avaient été interpellées, dont 167 à Paris. Des débordements qui rappellent également ceux causés après la victoire du PSG en mai dernier. 890 personnes avaient été interpellées, soit 45% de plus que lors de la première victoire du club en 2025.
0: Quelle tristesse d'entendre ces chiffres, cette insécurité. Guillaume est en direct avec nous, c'est un Parisien. Est-ce que vous craignez des tensions? C'est la question qu'on vous pose au 01 80 20 39 21. Bonjour Guillaume.
5: Oui, bonjour Elliot, bonjour à l'équipe, bonjour tout le monde. Je suis le Guillaume qui vous avait appelé le samedi matin du jour où il y avait eu cette fameuse finale.
0: Ah, bien sûr, bah, Guillaume, moi, bien sûr. Bah, oui.
5: Et c'était moi qui vous avais dit Paris sera mis à feu et à sang. Pourquoi il n'y a pas de notion de trouble à l'ordre public et de couvre-feu? Dans certaines villes, tout ça a été mis en place. Maintenant, vous continuez à parler de la fête. Je veux bien. Je veux bien. Mais comme vous venez de le dire là, juste à l'instant, il y a déjà eu des précédents. Donc je ne vois pas pourquoi, effectivement, soit c'est de l'innocence, soit c'est de la naïveté.
0: Guillaume, pardonnez-moi.
5: Oui.
0: Alors déjà, ne vous mettez pas au haut-parleur, s'il vous plaît, et gardez le téléphone à l'oreille.
5: Je suis tout à fait parce que je suis dans la rue aussi, c'est pour ça.
0: Ah, d'accord. Alors, juste une chose, cher Guillaume. Justement, je dis, j'aimerais vous parler de la fête, j'aimerais vous parler de cet instant heureux, mais moi, je ne vais pas faire comme les médias mainstream à cacher ce qui se passe ou à le minimiser. C'est de me dire, c'est frustrant de parler de ces violences qui risquent de se produire tout au long de la nuit. Et d'ailleurs, heureusement qu'il y a les réseaux sociaux, parce qu'on veut les bâillonner, certains, et des comptes et des lanceurs d'alerte. Heureusement qu'il y a les réseaux sociaux pour voir ce qui se passe réellement sur le sol français, parce que sinon, vous ne le verrez pas aux 20h. Hein.
5: Vous savez, Monsieur Deval, ce qui se passe réellement en France, et surtout ce qui va se passer ce soir, c'est que comme les bars vont être ouverts jusqu'à 2h du matin, je vais vous faire une petite équation très très simple en fait. Chaleur plus viande saoule égale QI négatif.
0: Ah, bah écoutez, c'est plutôt... Ouais. Vous avez fait Polytechnique.
15: C'est Pythagore.
0: Oui, c'est Pythagore. Et bah écoutez, c'est intéressant.
5: Non,
0: Guillaume, j'aimerais échanger... Non mais ça a le mérite d'être clair.
9: Ah, oui.
0: J'aimerais échanger plus longtemps avec vous, mais il y a du bruit autour de vous, je ne sais pas où vous êtes. Vous êtes au marché?
5: Attendez, je vais me mettre dans une petite coupe.
0: Non mais là, c'est pas grave. Parce qu'il y a du monde au standard, Guillaume. Ne vous embêtez.
5: Je voulais juste vous dire aussi une dernière petite chose, c'est que en fait la dernière fois on m'a bien fait comprendre qu'il y avait une différence entre effectivement les supporters et les casseurs.
0: Oui.
5: Malheureusement, ils ont tous le même maillot, donc j'ai pas réussi à faire la différence. Par contre, ce que je voulais savoir, c'est que pour ceux qui sont simplement supporters, est-ce qu'ils sont en définitive victimes ou coupables? Victimes qu'on aurait gâché la fête ou coupables de ne pas l'avoir défendu? Voilà. Donc je voudrais savoir si ce soir ça va se repasser de la même façon. Est-ce qu'il y a des gens, ils vont se carapater, ils vont laisser faire? Mais... Ou alors certaines personnes, parce que ce sont des supporters.
0: Bah écoutez, le supporter sport, de l'équipe de France, il va pas faire le travail des forces de l'ordre, Guillaume. On vous entend trop mal là. Mais j'aime bien votre ton et j'aime bien aussi l'humeur que vous apportez à cette émission.
9: Mieux que Sébastien.
0: Donc n'hésitez pas. À nous rappeler, cher Guillaume. Caroline.
18: Oui, non, je voulais rajouter que, en tout cas, on n'a qu'à espérer et souhaiter très fortement que la France gagne, parce que selon les renseignements territoriaux, sachez quand même que si une victoire du Maroc arrive, ça va favoriser encore plus les débordements en raison de l'importance symbolique d'une telle qualification et de la propension de ses supporters à la célébrer de manière visible et agitée sur la voie publique.
0: Je vais vous dire, c'est pas les supporters le problème, c'est les délinquants. Voilà, je suis pas les supporters
18: marocains. En tout cas, c'est vraiment une information des renseignements
0: c'est
18: territoriaux.
0: Voilà. Merci Caroline pour cette information. Mais vous savez que par exemple, le Maroc a organisé la Coupe d'Afrique des Nations cette année. Oh. Ça s'est passé formidablement bien au Maroc.
9: Ah oui.
0: En revanche,
9: il y a un supporter algérien qui a brûlé un billet. Je crois qu'il a passé quelques jours en détention provisoire.
0: Comment c'est vous m'expliquez que les supporters marocains se comportent parfaitement bien pour la CAN? Et nous, sur le sol français, des 10 supporters, je mets des guillemets, parce que pour moi, ce n'est pas des supporters, c'est des délinquants. Mmh. Ils n'ont rien à faire du sport. Ils vont profiter de cet événement pour fracasser du policier, casser, piller et voler. Et ces individus, ils n'ont pas peur de le faire, Sébastien.
15: Il faut savoir de qui on parle. On dit les supporters marocains présents en France. Alors évidemment, vous en avez qui sont des Marocains, qui ont donc la nationalité marocaine, qui sont parfois nés au Maroc et donc qui ont la culture sécuritaire du Maroc. Mais vous avez aussi, parmi ce qu'on appelle ces supporters marocains, des milliers qui sont originaires du Maroc, mais qui sont parfois nés en France, qui ont la double nationalité. Et ceux-là n'ont pas cette culture marocaine du respect. Ils ont pris le pire de la France, c'est-à-dire l'impossibilité de donner des consignes claires, le laxisme judiciaire. Et évidemment, il y a aussi parfois un sentiment anti-français. Pardon, quand je vois des gens qui sont nés en France, parfois de parents français, donc on parle de la troisième génération d'immigrés, et qui malgré trois générations continuent encore d'avoir parfois une haine de la France, ça m'inquiète aussi. Moi je vous avoue que ça me rend extrêmement triste de voir des affrontements entre parfois des Français originaires du Maroc et des Français tout court. Ça m'attriste qu'on doit faire cette différence aujourd'hui, mais c'est eux qui la font. C'est terrible. Et il y a une deuxième chose qui, moi, je veux dire, j'ai regardé les images et de la victoire de 98 sur les Champs-Élysées et de 2018 où il y avait aussi un grand rassemblement populaire. C'était très festif, très familial. Ça m'attriste parce que je me dis qu'on ne pourra pas réassister à ce genre de scène et que si la France gagne cette troisième étoile dans quelques jours, je pense qu'on ne pourra pas avoir de nouvelles scènes de liesse familiale.
0: En 2018, pour avoir couvert sur les Champs-Élysées la victoire de l'équipe de France lors de ce mondial, j'ai souvenir d'une fête extraordinaire jusqu'à la tombée de la nuit. Et aux alentours de 23h, minuit, ça a commencé un peu à chauffer sur les Champs-Élysées.
15: C'était
0: il y a 8 ans. Et ce n'était pas au niveau, effectivement, de ce qu'on a vécu pour la finale de Ligue des Champions l'année dernière ou cette année pour le Paris Saint-Germain.
9: Jules Torres, il ne faudrait pas qu'on ait un avis et une opinion, si je puis dire, qui soit un petit peu trop parisiano-centré. Moi, pour avoir vécu, par exemple, le 2018 dans ma très belle bourgade des Sables-d'Olonne, je peux vous dire que Sables-d'Olonne, quand il y a eu la victoire, toute la ville était en liesse. Elle n'était pas à feu et à et donc j'ai quand même l'impression que la violence est partout dans notre pays, mais elle est quand même particulièrement aux Champs-Élysées. Par exemple, moi j'ai regardé la finale à Paris en particulier et dans les grandes villes en général, vous avez raison, dans les métropoles. Mais en 2022, par exemple, j'ai regardé dans un restaurant libanais qui est situé aux Champs-Élysées, boulevard de la Grande Armée, la finale de la Coupe du Monde. Il y avait des scènes de liesse, en effet, mais par contre, après, on s'est carapaté très rapidement pour éviter les violences.
0: Sauf que, par exemple, la victoire de Paris Saint-Germain cette année en Ligue des Champions, il y a eu des tensions à Paris, mais il y a eu une vingtaine de villes qui ont été le théâtre de violences. Et vous avez une quinzaine de villes qui ont été le théâtre de pillage. Donc ça ne concerne pas seulement capitale. Il est 17h15, on revient dans un instant, on ira voir un Bordelais, tiens. François, est-ce que François craint des violences ce soir? Est-ce qu'il a changé ses plans? Eh bien, on vous pose la question également à vous, chers auditeurs, 01 80 20 39 21.
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0: Il est 17h17. Pourquoi vous m'interpellez, Jules Torres?
9: Non, pas du tout, c'est que je vois, vous avez besoin de caféine là, visiblement.
0: Mais pas du tout. Ah, je suis en pleine forme, petit coup de cher ami, mais pas du tout.
9: Mais excusez-moi de vous coucouner.
0: Eh ben, c'est bien. Vous le formulez parfaitement bien, Jules Torres, Sébastien Ligné qui est tout sourire, mais Caroline Iturbide, je ne vous ai pas posé la question non plus, Caroline. Et on est ravis de retrouver Reda Bellaj. Merci d'être avec nous. Vous êtes porte-parole unité.
15: Île-de-France.
0: On s'est vu ce matin, pour être en toute transparence, mais vous nous avez peut-être entendu sur l'antenne d'Europe 1 et CNews pour l'heure des pros. Vous étiez avec nous, Reda Bellaj. Quels sont les retours que vous avez 7 heures plus tard, puisque c'était aux alentours de 10 heures? Est-ce qu'il y a des premiers éléments qui vous inquiètent sur cette soirée de quart de finale de Coupe du Monde entre la France et le Maroc? Et une inquiétude sécuritaire particulière?
15: Alors, il y a une inquiétude sécuritaire particulière, parce que si j'ai pas d'autre terme à part le mot jurisprudence, il faudra peut-être que j'en trouve un jour, mais en fait, on a une jurisprudence de la finale de la Ligue des Champions.

0: champion. On sait qu'après le match du Maroc en huitième de finale, après la victoire contre le Canada, on a eu 32 interpellations et 12 policiers blessés, ce qui est pour nous 12 policiers de trop qui ont été blessés une fois de plus. Donc là, sachant que si le Maroc se qualifie, il y a des craintes que ça se passe mal sur le territoire. Et parce que pour certains, c'est plus qu'un match de football. Voilà, donc
1: mais c'est quoi alors exactement les...
0: Ah, ça, c'est
1: parce
0: pas...
1: que c'est vrai qu'on parle de la portée symbolique de cette qualification, mais c'est pour eux, ça voudrait dire quoi?
2: Mais ce qui est fou, puisque le Maroc et la France, ce sont deux pays amis. Un lien fraternel, charnel.
0: Alors,
2: qui
0: excusez-moi,
2: la France et le Maroc.
0: Je vais vous répondre déjà. C'est que ces gens qui cassent, qui brûlent, qui font des rixes, qui détruisent du mobilier urbain, qui s'en prennent aux forces de l'ordre, ce ne sont pas des supporters marocains. Ça, il faut l'intégrer. Voilà. Au Maroc, les gens ne se comportent pas comme ça au Maroc. Pas parce qu'ils ont peur. Parce qu'ils respectent le royaume, ils respectent leur police et leur gendarmerie. En France, ce n'est pas le cas, parce qu'il y a beaucoup de gens qui ont un problème identitaire et qui règlent leur compte de ce point de vue-là, parce qu'ils se sentent peut-être désœuvrés, parce qu'ils ont été éduqués politiquement aussi, ce qui n'était pas le cas de ma génération, mais politiquement et au niveau de leurs parents, comme ça. Voilà. Et donc, vous avez un souci au niveau de la génération.
2: On s'entend. Voilà. C'est un problème générationnel.
0: Exactement.
2: Mais, pardonnez-moi Redal, peut-être qu'ils ont aussi un peu peur, et tant mieux, je vais vous dire. Vous avez pas... Moi, je rêve du jour où le délinquant à la main qui tremble lorsqu'il pointe son mortier d'artifice sur un policier en France, je veux dire. Parce qu'il sait que c'est 5-10 ans à l'ombre. Je pense aux auditeurs d'Europe 1, il est 17h21. Reda Belhadj est avec nous encore quelques minutes. Si vous avez des questions à lui poser, n'hésitez pas, interpellez-le, parce que sinon c'est lui qui vous interpelle dans des conditions parfois...
3: Ouais, où il est rude. La clé des tremblements, il la maîtrise.
2: Pour la première fois, vous avez la possibilité d'interpeller un policier, donc faites-le. Il est 17h21, François est en direct avec nous. Bonjour François.
4: Bonjour Elliot, bonjour à tous, et merci de me reprendre encore à nouveau avec vous dans votre émission.
2: Mais cher François, vous êtes le bienvenu. Est-ce que vous avez une question, tiens, plutôt que nous donner votre avis, ou en tous les cas qu'on échange tous les deux? Moi, je trouve que c'est formidable quand vous avez la possibilité d'échanger avec notre invité, notre expert. Est-ce que vous avez une question à poser à Reda Belhadj?
4: Honnêtement, ma question serait pourquoi pas foncer dans le tas plus que ce qu'on peut le faire déjà.
2: Eh bien, réponse de Reda Belhadj.
4: C'est vraiment ma grosse question,
2: mais François, c'est une bonne question. Vous savez, foncer dans le tas, je comprends ce qu'il veut dire. Ça veut dire pourquoi ne pas être plus ferme? Pourquoi ne pas aller au contact, Reda Belhadj?
4: Pourquoi ne pas aller à la hauteur de ces gens-là quand ils vont à l'affront comme ça contre vous, quoi?
0: Parce que l'État ne veut pas assumer... Alors moi, je vais donner mon avis. Que ce soit au sein de la préfecture de police pour Paris ou au niveau de l'État, je pense qu'ils ne veulent pas assumer en fait, le côté qui pourrait sembler pour certaines personnes répressif. Je m'explique. Moi, j'étais à l'hôpital. Il y a deux collègues qui ont été grièvement blessés suite à la finale de la Ligue des Champions. Constance et Clément, auxquels au passage je salue, je les remercie pour ce qu'ils ont fait, qui ont été très grièvement blessés. J'ai été les voir à l'hôpital. Le préfet de police, lui, il n'a pas daigné aller les voir alors qu'il avait 3 jours pour le faire. Et on a eu 233 blessés. Et tout ce qu'on a trouvé à nous dire, c'est que la situation était maîtrisée. Excusez-moi, quand vous avez des policiers qui ont autant de forces de l'ordre qui ont été blessés, vous pensez que nous, on estime que l'administration a une certaine estime pour nous? C'est le retour, parce que vous m'avez posé la question tout à l'heure, Monsieur Deval, c'est que nous, on a l'impression qu'on ne nous estime plus. Parce que sortir de violence, du chaos qu'on a vécu ces dernières semaines, et nous dire, finalement, tout s'est bien passé, non. À l'hôpital, quand j'étais à l'hôpital, j'ai croisé, il y avait un collègue, je ne vais pas lui attirer des problèmes, bon, en tout cas, j'ai vu un collègue à l'hôpital qui, lui, n'était pas blessé grièvement, mais qui a vécu cette nuit-là, au Trocadéro. Et vous savez ce qu'il m'a dit, les larmes aux yeux? Il m'a dit, Reda, mais pourquoi on n'a pas sorti les canons à eau? Ils étaient 1000 contre nous. Et je lui ai dit, mais parce qu'ils ont peur, en fait. Ils ont peur de l'image qu'ils vont donner.
2: Même un canon à eau, on ne peut pas le sortir.
0: Oui, mais vous savez, les fameux, les centaures aussi, excusez-moi.
2: Ah bah tiens, attends,
0: non mais attendez.
2: Mais parce qu'il y a un auditeur qui voulait poser
0: la
2: question.
0: Voilà, pourquoi les centaures, on les sort pour les agriculteurs à Rungis? Pourquoi on les sort pour les agriculteurs à Rungis? Les agriculteurs, ils ne brûlent pas de voiture. Les agriculteurs, ils ne tirent pas au mortier sur les policiers. Par contre, les délinquants venus d'ici et d'ailleurs,

0: Ah, ça pose pas de problème.
1: Mais ça veut dire que vous avez des consignes qui viennent d'au-dessus de vous, des consignes qui sont très claires, ou c'est parce que vous-même, vous avez peur ensuite
0: de... Non, la consigne, elle est très claire. Moi, il y a un directeur, je vais pas dire qui, il m'a dit les yeux dans les yeux, de manière tout à fait normale, il m'a dit, rappelez aux collègues qu'il y aura, il y a un acte collectif, mais que les conséquences de leur choix de faire usage de l'arme létale ou non létale sera une responsabilité individuelle. Ça veut dire quoi ? Ça veut dire, les gars, vous allez au casse-pipe et après vous vous démerdez. C'est exactement ce qui s'est passé dans le cadre de la Fernel, et c'est pour ça qu'on a été contents qu'hier, cette loi a été votée d'ailleurs.
2: Sur la présomption de légitime défense. Voilà. Vous m'avez interpellé pendant que vous m'expliquiez tout cela, Reda. Mais je sais à quel point votre témoignage il est important. Et encore une fois, c'est pour ça que cette émission elle est passionnante, c'est que c'est François qui vous interpelle et qui vous pose la bonne question. Je ne l'aurais peut-être pas posée de cette manière-là. J'aurais peut-être pas eu le courage de la poser. Et François, François l'a posée. Donc merci François, parce que c'est la question que tout le monde se pose.
3: C'est un peu comme la question que vous posez tout à l'heure, pourquoi on coupe pendant la CAN, il n'y a pas de débordement au Maroc, alors qu'en France, il y en a, quand c'est une équipe Afrique du Nord qui joue, on l'a tous, Eliott, la réponse. Sauf que sur les antennes techniques,
2: Reda l'a donné. Reda l'a donné, c'est-à-dire que vous avez au Maroc des Marocains qui respectent et qui sont patriotes, qui respectent leur pays, qui sont fiers de recevoir cette compétition. Il y a une organisation qui est quasi parfaite au Maroc. Il y a un service de sécurité et un service d'ordre qui rigole pas. Une justice qui peut être, j'imagine, extrêmement ferme. Et bien, ce cocktail-là, mariage-là...
4: Il y a surtout une question communautaire et identitaire. Enfin, dans la réaction de ce qu'on appelle les supporters marocains.
2: Je dis simplement qu'au Maroc,
4: France,
2: si ça se passe comme ça, c'est pour toutes ces raisons-là.
4: Oui, mais évidemment qu'au Maroc, ils ont peut-être plus peur de la réponse judiciaire et sécuritaire. Mais en France, si on voit ces supporters marocains, et je mets encore une fois des guillemets sur supporters marocains, c'est parce qu'il y a une revendication identitaire et communautaire de jeunes français issus de l'immigration marocaine qui ne se reconnaissent plus dans ce pays et qui donc fêtent la victoire du Maroc comme si c'était leur seul et unique pays. Donc il y a évidemment une dimension communautaire là-dedans.
0: Mais après, si je peux me permettre, monsieur, parce que bon coup, je suis marocain aussi, j'ai la chance d'être binational. Mon pays, la France, m'a laissé cette chance-là.
2: Ah, oui, c'est formidable.
0: Je suis même né marocain. Vous voyez, j'ai été naturalisé sous Pasqua. Mais j'ai pas honte et j'en suis fier.
2: Bah voilà. Oui. Au contraire.
0: Mais
2: c'est pour ça que vous en parlez aussi bien aussi du Maroc. Et c'est,
0: oui,
2: c'est,
0: ah, oui, je connais très bien ce pays. Donc voilà. Mais quand vous regardez la finale de la Ligue des Champions et le chaos qu'on a eu, 233 blessés, c'était pas des Marocains. Donc c'est pour ça que je vous dis, il n'y a pas que des Marocains dans l'eau. Il y a de tout, en fait. Il y a des Blancs, il y a des Arabes, il y a de tout. Voilà, c'est tout simple, en fait. C'est juste que moi, j'ai vécu ça dans les cités auparavant. C'est-à-dire que les dégradations, les feux de véhicules, c'était dans les quartiers. Mais là, à force de laisser faire, maintenant, je suis désolé, mais ils viennent dans vos capitales.
2: La prochaine étape, c'est plus sur les champs. C'est pas moi qui le dis. C'est l'avocat qui spécialiste des questions de sécurité, Thibaut de Montbrial. Merci de me suivre. Thibaut de Montbrial. Qui disait la prochaine étape c'est dans les appartements.
4: C'est déjà arrivé.
2: Il est 17h28
5: dans le 16e arrondissement.
2: 17h28. Merci François de nous avoir appelé. Reda Belhadj, vous restez encore quelques temps, je crois.
0: Si vous voulez, oui, pas de problème.
2: Et ensuite, on me dit oui en régie. Bah oui, parce que maintenant là je vais faire quelque chose, c'est les auditeurs posent les questions à Reda Belhadj et Reda Belhadj, qui représente les policiers, répondra à toutes ces questions-là. Merci à vous, on est ensemble jusqu'à 18h. À tout de suite sur Europe 1.
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2: 17h31 sur Europe 1, le journal permanent avec Wallis Glaise. Rebonjour Wallis.
25: Rebonjour Elliot, rebonjour à tous. Les forces de l'ordre sur le qui-vive avant le quart de finale de la Coupe du Monde France-Maroc. Une affiche redoutée par les autorités. 20 000 policiers et gendarmes déployés, dont près de la moitié à Paris. Les terrasses resteront ouvertes jusqu'à 2h du matin. Le centre et le quartier de Bastille seront piétonnisés. 4 ans après avoir écarté le Maroc au Qatar, les Bleus veulent obtenir une qualification en demi-finale. Coup d'envoi à 22h ce soir à Boston. France-Maroc, c'est aussi une rencontre diplomatique pour son premier déplacement à l'étranger depuis sa prise de fonction. Le Premier ministre Sébastien Lecornu rencontrera son homologue marocain mercredi et jeudi prochain à Rabat. Les relations diplomatiques entre les deux pays se sont apaisées. Durant l'été 2024, Emmanuel Macron avait reconnu la souveraineté marocaine sur le territoire du Sahara occidental. Un responsable iranien affirme qu'une frappe américaine a visé le périmètre de la centrale nucléaire de Bushehr. La tension monte d'un cran au Moyen-Orient. Donald Trump a frappé la nuit dernière l'Iran. Le président américain menace de mener des attaques bien pires si Téhéran poursuit ses attaques contre des navires commerciaux dans le détroit d'Ormuz. En France, la troisième vague de canicule continue de s'étendre dans tout le pays. 9 départements placés en vigilance rouge canicule demain. La Vendée, la Loire-Atlantique, la Mayenne, la Maine-et-Loire, la Sarthe, l'Ille-et-Vilaine, les Deux-Sèvres, le Morbihan et la Vienne seront concernés. 10 jours, c'est le temps que devrait durer au total cette vague de chaleur. L'épisode débuté samedi dernier devrait s'étendre jusqu'à mardi prochain, selon Météo France. La baisse progressive des températures devrait commencer par l'ouest. Et les incendies, eux, continuent de préoccuper. Hier, plus de 325 départs de feu ont été recensés sur l'ensemble du territoire. En 8 jours, 7800 hectares en brûlé, soit quasiment le double de tout le mois de juillet par rapport à l'année dernière. Et puis enfin, le Parlement a définitivement adopté aujourd'hui le projet de loi sur la justice criminelle porté par Gérald Darmanin. Face à l'opposition de la gauche et des avocats, le gouvernement a renoncé à plusieurs proposition. Si le plaidé coupable a été retiré, le nouveau texte aboutit à quelques mesures sur la détention provisoire ou encore les compétences des cours criminelles départementales. Et puis enfin, cette information à noter que demain, l'invité de la grande interview Europe 1 CNews présentée par Romain Desarbes sera Jérôme Guedj, député du Parti Socialiste de l'Essonne et candidat à l'élection présidentielle. Il est 17h34 sur Europe 1. Elliot Devalez-vous, ça continue.
2: Merci Wallis. Et à 18h, pardonnez-moi, c'est Punchline avec Laurence Ferrari, bien sûr.
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2: 17h34 sur Europe 1, on poursuit Elliot Deval et vous, toujours avec Sébastien Ligné, Jules Torres, Caroline Iturbide, avec Reda Belladj, porte-parole du syndicat de police Unité, porte-parole Île-de-France. Et tous les regards seront tournés au niveau sécuritaire sur l'Île-de-France en ce soir de quart de finale de Coupe du Monde entre la France et le Maroc. 20 000 policiers sont mobilisés sur l'ensemble du territoire, 8 000 en. Rien que pour la région parisienne.
0: Hein. Oui, c'est ça.
2: 8 000 Paris, la grande pour la région parisienne. Et nous sommes avec Emmanuel et Sonia en direct sur Europe 1. Et si vous souhaitez réagir, craignez-vous des tensions? C'est la question qu'on vous pose. Est-ce que vous avez changé vos plans pour ce soir? Est-ce que vous aviez, par exemple, envie d'aller en ville? Et vous avez privilégié une sorte de confinement sécuritaire, à rester à la maison pour éviter d'avoir des mouvements de foule, des tensions, parce que malheureusement, lorsqu'il y a un match de foot, quelque chose qui devrait nous réunir, eh bien, il y a malheureusement des tensions. Emmanuel est en direct avec nous, il nous appelle de la Somme. Bonjour Emmanuel.
1: Bonjour Yot.
2: Comment
1: bonjour,
2: ça va Emmanuel?
1: Ça va très très bien, je fais juste une petite parenthèse avant de m'exprimer. Merci pour la finesse de vos interventions, vous êtes toujours juste, impartial, c'est un régal de vous écouter, comme Monsieur Pro, comme tout le monde.
2: Merci Emmanuel,
0: c'est une caméra cachée.
2: Mais merci Emmanuel,
1: je pense qu'Emmanuel est sourd.
2: Ah, ça me fait plaisir Emmanuel. Vous savez ce que je vais faire? Je vais envoyer cette petite séquence à l'ARCOM. Je vais l'envoyer à Monsieur Adjari qui a pris la plume dans les colonnes du Figaro.
1: Je vais les zapper moi-même, vous inquiétez pas, on va les zapper.
2: Ouais, bah... merci beaucoup Emmanuel, vraiment ça me touche.
1: Ok, ça marche.
2: Bon, okay, donc, quelle question vous souhaitez poser à Reda Belladj?
1: Oui, alors, coïncidence énorme, aujourd'hui, j'ai pu appeler certaines directions ou gendarmerie ou police. Je ne comprends pas pourquoi dans les canons à eau, alors les canons à eau, ce n'est pas la gendarmerie, c'est que la police. Je comprends pas pourquoi on ne fait que mettre de l'eau. Alors c'est très très bien, ça repousse les black blocs, ça repousse des groupes. Ils sont mouillés, c'est très bien, ils sont super, ils sont mouillés, au pire ils tombent par terre, ils se relèvent. Mettez des additifs puants, quoi. Mettez des boules puantes, mettez des choses qui marchent, mettez de la peinture, mettez des choses qui sont reconnaissables. Il existe aujourd'hui dans les générateurs de brouillard, complémentairement à des alarmes, des marqueurs ADN qui permettent d'identifier un lieu, un client, une date, sur les 31 décembre, sur les 14 juillet, sur des finales, on a la possibilité aujourd'hui d'ajouter des additifs chimiques qui marquent de façon tout à fait légale et sans aucun côté létal, qui marquent chimiquement et sont reconnaissables à lampe UV. Certains individus, aujourd'hui, sur des affaires où vous chopez les gars en flagrant délit et que la justice, comme d'habitude, n'assure pas et vous les renvoie en liberté, ces gens-là, vous pouvez potentiellement, avec aujourd'hui la caméra, doter sur peut-être pas un flashball, mais en tout cas un projectile qui permettrait d'identifier, tiens, c'est un marqueur ADN, et ce marqueur ADN, voilà, dans les 6 mois, continue à marquer, et lui, il était présent, et on peut l'identifier. Enfin, il y a plein de choses à faire, mais notamment sur les canons à eau, mettez de la puanteur, quoi. Mettez de la peinture, pas de la peinture indélébile, mais mettez quelque chose qui marche.
2: Bah, au-delà de l'aspect, pardonnez-moi Emmanuel, on va essayer de récupérer le bon grain de livret. L'idée de la puanteur, bon, je ne sais pas si ça a un sens. En revanche, l'idée du marqueur, j'ai déjà entendu, je crois qu'il y a des pays étrangers qui peuvent le faire.
0: Non, vous n'avez pas besoin en fait, ça existe.
2: C'est quoi, Reda Belladj?
0: Je pense que ça dépend des gouvernements. Moi, quand j'étais en 2013 à la BAC départementale du Val-de-Marne, on utilisait sur le LBD, sur certaines violences urbaines, on avait des grenades, enfin des cartouches sur le LBD de plâtre qui nous permettaient de tirer et du coup avoir au niveau d'éléments matériels pour procéder aux interpellations ce fameux marquage. Mais il faut qu'il y ait une volonté par rapport à ça. Mais en même temps, excusez-moi, je ne veux pas contredire votre auditeur, qui a l'air très sympa, mais si on interpelle et que les gars ne sont pas envoyés en prison, je ne vois pas l'intérêt, en fait. On va perdre du temps, vous savez. Moi, je l'ai fait à Paris 2013, PSG, quand Paris a gagné le titre en 2013, j'étais sur les champs. Les individus, ils avaient essayé d'attaquer le McDonald's. On a dû envoyer 40 grenades de dispersion. Je ne sais pas si vous imaginez quoi. Vous faites ça que si. Moi, je n'ai jamais vu ça dans ma carrière.
2: C'est Sainte-Soline.
0: Oui, non, mais voilà, Sainte-Soline sur les champs, quoi. Et on avait interpellé des individus. Déjà, il y a un fourgon qui vient chercher les individus, qui nous prend aussi, parce qu'à partir du moment où on a constaté les dégradations et qu'on a procédé à l'interpellation, il faut faire un procès verbal d'interpellation. Donc nous, on était. Je ne vais pas vous cacher, on est dégoûtés parce que. Ça nous bloque. À l'époque, ils nous ont envoyé sur le cinquième et on a été bloqué pendant 3 heures. 3 heures pour taper une procédure. Et les gars, les individus sont sortis comme ils sont venus, tout simplement. Alors, ils ont peut-être eu une petite injonction, peut-être un sursis ou une reconvocation devant un juge dans quelques mois. Mais on ne peut pas avancer comme ça. Moi, je pars du principe, tout simplement, je vous dis, au-delà de ça, le plus simple, c'est une peine minimum si vous attaquez un pompier, un infirmier, un personnel du SAMU, un policier, un gendarme. Et vous inquiétez pas, je vous rassure, je vous garantis qu'on aura 90% en moins d'actes de violence contre les personnes investies dans une mission de service public.
3: Moi, j'ai une mini-question pour Reda, je vais profiter de votre présence. C'est vraiment plus en termes de comment vous, dans quel état d'esprit vous êtes. Est-ce que vous avez peur ? Par exemple, des manifestations qu'il va y avoir ce soir. Est-ce que vous avez peur encore ou est-ce que vous êtes juste saoulé, fatigué? Parce qu'en fait, vous connaissez déjà le scénario à l'avance. Et du coup, vous êtes un peu énervé par cette espèce des choses qui ne sont pas faites pour vous aider.
0: Nous, ce qui nous a touchés, je sais, je le répète, je suis désolé d'utiliser le mot, je sais que c'est chiant, je le répète, mais même moi, je n'arrive pas à m'en remettre, en fait. 233 blessés, forces de l'ordre blessées, et le lendemain, on a un préfet de police qui nous dit que la situation était contrôlée, maîtrisée. Je veux dire, à un moment, je peux plus, en fait. L'année d'avant, il y en avait 22. Il y en a 10 fois plus, et on vous dit que c'est géré. Non, en fait, c'est quoi le prix? Le prix, c'est le prix du sang. C'est le sang du policier, le sang du gendarme. Non, moi, ça me va pas du tout. Donc, l'état d'esprit, il est quoi? C'est le ras-le-bol, en fait, tout simplement. Là encore, on a saisi une grosse direction parisienne pour demander à ce que les collègues. Parce que c'est toujours à nous de trouver une solution. On a l'impression qu'il n'y a que les syndicats qui se préoccupent, au moins unité, de la vie des collègues. On a demandé à ce que la veille, pour les collègues qui font au moins 12 jours ou 15 jours d'affilée de travail, parce que c'est ce qui va se passer là, il faut que les gens en aient conscience, on a demandé un repos exceptionnel ou une autorisation spéciale d'absence. On a fait la demande. Je ne sais pas si ça va être positif, hein, parce qu'après la Ligue des Champions, on a demandé un jour de repos exceptionnel, on nous l'a refusé. Et ces demandes-là, pour le Bataclan, c'était accepté. Avant, c'était accepté. Et aujourd'hui, on n'accepte même plus. Pourquoi ? Parce qu'on nous a dit qu'on a remis 10 000 policiers dans la police nationale. Mais en fait, on nous a remis à niveau. Parce qu'il y avait un ministre à l'époque qui nous avait réduit. Mais aujourd'hui, on est proportionnellement aux actes de violence.
2: Mais bien sûr.
0: On est plus, et les missions qui nous incombent, on n'est plus assez, tout simplement. Voilà.
2: 17h42, restez avec nous, Reda Bellaj. Si vous souhaitez poser votre question à Reda Bellaj, réagir sur les questions de sécurité au soir de ce match de quart de finale entre la France et le Maroc, va-t-on vivre une nouvelle nuit de violences émeutières, pour reprendre la formule de Jérôme Fourquet ? Eh bien, nous en parlons jusqu'à la fin de cette émission. On est ensemble jusqu'à 18h. À tout de suite.
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2: On se retrouve dans quelques instants pour la suite d'Eliott de Valez-vous. On est en direct jusqu'à 18h sur Europe 1. Le temps pour moi de vous rappeler un autre rendez-vous. Alors que la France affronte ce soir le Maroc en quart de finale de la Coupe du Monde de football. Souvenez-vous, il y a 20 ans, le 9 juillet 2006, les Bleus étaient en finale contre l'Italie. Une finale marquée par le coup de boule de Zinedine Zidane.
27: Oh là là là là, ce qu'il a fait Zidane!
28: Ah ben c'est pas...
27: Oh là là!
28: C'est incroyable, il faut le raconter, hein. Coup de tête.
27: Là, si Ludolin l'a vu, il est dehors de suite, hein, Zidane, hein. Guide, d'accord. Finir. Il a mis un coup de tête.
29: Il faut voir avant ce qu'il y a eu.
27: Ouais, mais on peut pas accepter ça, Guy.
28: Ouais, c'est pas acceptable comme
27: réaction.
28: Même si c'est une réaction, Guy.
29: Non, mais c'est une réaction à quelque chose.
28: Oui,
29: faudrait voir, peut-être qu'il mérite d'être sorti.
27: Ouais, mais c'est la finale de la Coupe du Monde.
29: Et l'autre aussi, sans doute.
2: Et vous venez d'entendre évidemment l'entraîneur légendaire Guy Roux. 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On revient dans un instant pour Eliott de Valez-vous.
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2: Il est 17h47 sur Europe 1 pour la suite d'Eliott Deval et vous. Sébastien Ligné, Jules Torres, Caroline Turbide et Reda Bellage, porte-parole Unité Île-de-France. On revient sur les questions de sécurité à quelques heures de ce quart de finale entre la France et le Maroc. Le fait que ça se joue à 22h, Reda Bellage, c'est un handicap pour les forces de l'ordre?
0: Oui, c'est clairement un handicap. Pourquoi? Parce que les individus d'expérience, ils vont commencer à chercher les cafés qui diffusent, donc on risque d'avoir des individus hostiles et indésirables dans certaines terrasses de café Paris Intramuros, je parle, qui vont vouloir absolument voir le match, mais qui comprennent pas que quand on se pose un café, on vient à un ou deux, on vient pas à 20 ou 10 ou 30. Donc je vous dis, c'est des gens qui n'ont pas le même civisme que nous, et du coup ça crée des rixes, des tensions, et donc ça va être en amont les premiers mecs à gérer dès la fin d'après-midi, le début de soirée. Et puis faut savoir que beaucoup de mes collègues sont décalés à 17h, ce qui fait que 17h à 22h, puis le match qui va se finir à minuit, ça veut dire que le collègue il aura déjà patrouillé à 35 degrés toute une nuit, ouais. Et que à minuit, il faut qu'il commette zéro erreur quand il se fait attaquer au mortier. Faut qu'il vise absolument le bon groupe, la bonne personne. Voilà, donc pour nous, c'est compliqué parce qu'il y a la fatigue, il y a la gestion du stress. Donc pour nous, c'est beaucoup plus difficile à gérer. Et puis sachant qu'on prend des dispositifs policiers, mais les gars là, qui seront à minuit et demi, une heure dans Paris, quand il n'y aura plus de métro, il n'y aura plus d'RER, ils vont faire quoi ? Bah, ils vont rester dans le coin. Et c'est nous qui allons devoir encore les gérer.
2: Reda, il y a beaucoup de monde au standard au 01 80 20 39 21 qui souhaite vous poser des questions. On est avec Sonia, par exemple. Bonjour Sonia.
1: Bonjour.
2: Merci de nous appeler.
1: Oui, je vous remercie de m'accorder cet instant. Je suis franco-marocaine et ce sont mes deux pays de cœur qui jouent ce soir. Pour moi, le match, c'est, pour moi, le foot, c'est un spectacle. C'est un moment de rencontre et c'est le meilleur qui gagne. Mmh. Voilà. Pour moi, le sport est quelque chose d'important. Normalement, le sport, c'est pour rassembler les gens et non pas les diviser. Ces deux nations, Maroc et France, ont d'excellentes relations. Peut-être avec des, comme toute relation, il y a des hauts et des bas, mais le Maroc a toujours entretenu d'excellentes relations avec la France. Nous sommes au Maroc, un pays, quand je suis au Maroc, voilà, je suis dans un pays francophone et francophile. Quand je suis en France, c'est un pays tolérant, qui tolère malheureusement beaucoup trop de choses, peut-être, mais en tous les cas, extrêmement tolérant quand vous êtes carré et que vous respectez ce pays.
2: Mais je partage votre opinion et votre position sur les relations entre la France et le Maroc, le plaisir d'aller au Maroc, effectivement, ce lien qui... parfois, vous pouvez avoir entre partenaires, mais c'est plus que des partenaires d'ailleurs, je trouve. Il y a un lien, une relation quasi charnelle entre la France et le Maroc. Oui, mais vous avez une question, Sonia, pour Reda, rapidement, oui, parce qu'il nous reste 4 minutes d'émission, oui, et il y a encore beaucoup du monde.
1: Merci beaucoup. Monsieur Bella, je vous remercie beaucoup d'intervenir et je voulais vous poser une question. Je ne suis pas porte-parole, je suis une citoyenne franco-marocaine qui a peur ce soir. Je ne vais pas sortir regarder le match parce que je sais qu'il risque d'y avoir du hooliganisme, malheureusement. Juste une chose, nous avons, moi-même et d'autres personnes, nous avons averti beaucoup de commissariats. Il y a eu des messages et des appels à la violence qui ont été lancés par des franco-algériens et des algériens sur les réseaux sociaux, appelant à s'habiller en maillot marocain et arborant des drapeaux marocains pour salir l'image du Maroc, en faisant je ne vais pas reprendre leurs propos désobligeants et voilà. Au niveau de caniveau, bon. Mais effectivement des franco-algériens, et j'insiste, franco-algériens et des algériens ont appelé à casser des vitrines et à se faire passer pour des Marocains. Je voulais rajouter
0: c'est
1: une chose.
0: Ça, c'est possible.
2: Si vous dites c'est possible, parce que moi j'ai plus d'informations, Sonia.
0: Sonia, c'est plus que possible.
2: Je suis extrêmement prudent parce que j'ai pas vu passer cette information-là. C'est
1: et
2: votre
1: la police
2: témoignage,
1: est au courant, monsieur.
2: Cher Sonia, c'est votre témoignage. Et d'ailleurs, vous interpellez Reda qui vous répond, c'est possible, c'est quand même sidérant d'imaginer que vous ayez des individus qui essaieraient de se grimer en supporters marocains pour salir l'image des supporters marocains.
0: Vous savez, je suis policier, je dis toujours que le crime profite toujours à quelqu'un.
2: Et
0: tout simple.
2: Merci Sonia de nous avoir appelés.
1: Non mais j'ai pas fini.
2: Oui mais il nous reste une minute Sonia.
1: Une minute où je vais dire que quand même il y a eu des menaces. À Marseille, il y a des Algériens qui ont menacé de jeter à la mer des supporters marocains. Et donc, les commissariats sont au courant. Beaucoup de Marocains, quand il y a eu des matchs, ont loué des salles. Et on ne veut pas que notre image soit salie, monsieur.
2: Et j'entends. Voilà. Bah, écoutez, c'est votre témoignage. Et tout ce que vous venez d'apporter, on va essayer les prochaines heures de le vérifier, parce qu'il faut être extrêmement prudent, puisque les accusations que vous avez mises en avant, chère Sonia, sont extrêmement graves. Bernard est avec nous. Bonjour Bernard.
3: Oui, bonjour. J'avais une question, c'est un peu plus général, hein, c'est pas forcément...
2: Allez-y Bernard.
3: Oui, alors donc, bonjour Reda Bellache. Ma question porte sur la gestion de l'ordre public. Que ce soit lors des manifestations ou du football, en tant que policier, vous êtes confronté à des ordres qui viennent d'en haut et qui sont parfois très critiqués. Pardon. Comment gérez-vous ce devoir d'obéissance face à votre propre conscience ? Voilà ce que je voulais poser.
2: C'est une vraie question. Merci Bernard. Bonne question.
0: C'est une question très difficile, parce que même moi, je ne vais pas vous cacher, je ne vais pas dire que je n'ai pas la réponse, mais vous savez, les syndicats, nous, quand on va voir les directeurs, ils nous répondent très simplement que l'opérationnel, ça ne nous regarde pas. Et nous, ce qu'on leur répond à Unité, en tout cas, c'est que quand l'opérationnel joue sur les conditions de travail des collègues, ça nous regarde. Comme j'ai dit tout à l'heure, 233 blessés policiers, le lendemain dire qu'on a maîtrisé, contrôlé la situation, oui. Nous, ça nous regarde.
2: Désabusés, voilà. Parfois peut-être de la frustration.
0: Voilà.
2: Ce que vous m'avez, voilà. De tous les témoignages que vous nous avez apportés et votre expertise, j'ai été sidéré par cette déclaration d'un des directeurs qui vous dit, à l'échelle collective, on va vous soutenir, mais à l'échelle individuelle, si vous dérapez, c'est
0: non, mais c'est même pas déraper, c'est une responsabilité individuelle. C'est-à-dire que vous tirez au LBD, c'est votre responsabilité,
2: c'est
0: de policier. Voilà. Et ça, c'est des commissaires, j'ai du respect pour les commissaires. Mmh. J'ai pas de problème, je suis rentré dans la police, je respecte le cadre, j'ai besoin d'un cadre, il n'y a pas de souci. Mais après ces 233 blessés, la première chose qui a été faite au niveau du ministère de l'Intérieur, c'est qu'on a augmenté d'environ 1000 euros ces commissaires.
2: Allez,
0: et nous, on a eu que dalle.
2: 17h54 sur Europe 1. Dans un instant, c'est Punchline avec Laurence Ferrari. Allez les Bleus, vive l'équipe de France.
6: Et la République.
2: Vive Didier Deschamps. Vive Michael Olysée, Kylian Mbappé, Désiré Doué, toute cette équipe qui va nous faire rêver.
6: Jean-Philippe Mateta.
2: Jean-Philippe Mateta qui pourrait peut-être
7: et Deval.
2: Mettre sa tête pour l'instant, je ne suis pas international. Merci à tous, merci aux auditeurs. Dans un instant, c'est Laurence Ferrari pour Punchline. Et espérons que demain, on puisse aussi parler football. La France dans le dernier carré, magnifique. Allez, merci à tous.
0: Merci.
7: Bisous, à demain.
2: Bisous,
6: non, bisous. Pas. Pourquoi pas?
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4: Bienvenue dans Punchline sur CNews et sur Europe 1. France-Maroc, ce soir à 22h, une rencontre qui nous promet de belles émotions sportives et, espérons-le, pas de débordement post-match. En tout cas, le dispositif de sécurité est important dans la capitale. À Nice, les commerçants se préparent aussi en protégeant leurs vitrines. On sera sur place avec nos envoyés spéciaux. Entrée en campagne de Marine Le Pen continue de provoquer des remous dans la classe politique. La candidate du RN mobilise son camp. Elle se trouve pour l'instant en tête de tous les sondages d'opinion. Mais il reste beaucoup de temps avant l'élection présidentielle et tout l'enjeu réside dans la dynamique de second tour, où et comment peut-elle trouver des alliés? Ses adversaires politiques, notamment Gabriel Attal, déplorent que la campagne 2027 se résume pour l'instant à une chronique judiciaire. On va en débattre ce soir dans Punchline.
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4: Il est 18h. D'abord, le rappel des grandes lignes de l'actualité sur CNews et sur Europe 1 avec Valérie Acquin. Bonsoir Valérie.
7: Bonsoir Laurence et bonsoir à tous. À la une, la troisième vague de chaleur s'intensifie et s'étend sur le pays. Demain, 9 départements de l'ouest de la France passeront en vigilance rouge canicule, 76 autres en vigilance orange. Un épisode sévère et durable qui se prolongera très probablement au-delà du 14 juillet. Les incendies sont aussi plus précoces et plus dévastateurs que l'an dernier. Lors des 8 premiers jours de juillet, 7800 hectares ont brûlé, soit quasiment le double de tout le mois de juillet 2025. Dans le reste de l'actualité, une pétition contre une loi prévoyant une présomption d'usage légitime des armes à feu par les forces de l'ordre a dépassé les 500 000 signatures. Mathilde Panot, présidente des députés La France Insoumise, qui ont largement relayé cette pétition, exige l'ouverture d'un débat à l'Assemblée nationale. Plus tôt dans la journée, la porte-parole du gouvernement Maud Bréjon a critiqué une instrumentalisation politique outrancière et scandaleuse de l'extrême gauche. Actualité internationale, les États-Unis ont de nouveau frappé l'Iran. Téhéran a riposté contre des alliés de Washington dans la région. Ils accusent les Américains de vouloir perturber l'inhumation du guide suprême Ali Khamenei. De son côté, Donald Trump déclare sur sa plateforme Truth Social, c'est une réponse au bombardement de navires mené par l'Iran. Si ça se reproduit, ce sera bien pire. Dans le reste de l'actualité internationale, la maladie Ebola en République démocratique du Congo a fait 600 morts, selon un dernier bilan de l'OMS. L'épidémie se propage plus rapidement que toutes les précédentes. 1759 cas confirmés ont été recensés. Entre 2018 et 2020, Ebola avait fait près de 2300 morts. Pour terminer, cela fait plus d'un an que notre confrère Christophe Glaize est détenu en Algérie. Il a été condamné à 7 ans de prison en décembre dernier et a renoncé à son pourvoi en cassation. De quoi ouvrir la voie à une possible grâce du président algérien. CNews et Europe 1 continuent de réclamer sa libération immédiate et sans condition.
4: Merci beaucoup Valérie Acquin pour ce rappel des titres de l'actualité. François de Rugy est là, bonsoir à vous.
8: Bonsoir.
4: Eugénie Bastier, Gauthier Lebret.
8: Bonsoir Laurence.
4: Merci d'être là. On est avec Sylvain Maillard, député ensemble pour la République bonsoir, de Paris, Geoffroy Lejeune et Paul Amar. Tout va bien Sylvain Maillard? On va parler de l'actualité. Ça vous embête si on commence par parler un peu de football?
9: Au contraire.
4: Évidemment qu'on souhaite tous la victoire des Bleus ce soir. Mais France-Maroc est un match à haut risque, notamment pour la préfecture de police de Paris qui a fait un long point sur le dispositif de sécurité cet après-midi. On fait juste le point avec Célia Barotte et Arnaud Paillard qui étaient sur place avec le préfet de police. Et puis on essaie d'évoquer cette soirée de match et on l'espère de victoire.
11: Selon une note des renseignements territoriaux que nous avons pu consulter, la rencontre entre l'équipe de France et l'équipe du Maroc présente un risque accru, notamment concernant son caractère éliminatoire, mais aussi concernant l'enjeu de cette rencontre, c'est-à-dire la qualification en demi-finale. Qu'il s'agisse d'une victoire pour les Bleus ou encore pour le Maroc, ou encore d'une défaite, eh bien, les autorités s'attendent à des scènes de liesse, des scènes de déception sur la voie publique, qui va entraîner bien évidemment des gênes à la circulation ou encore voire des débordements, des troubles à l'ordre public. Et pour cela, pour lutter contre ces débordements, eh bien, les effectifs de police de la préfecture de police de Paris sont mobilisés. Je vous propose d'écouter Patrice Faure, le préfet de police de Paris.
0: Il y aura une dizaine d'escadrons de gendarmes mobiles ou CRS déployés dans Paris et dans la Petite Couronne. Bien évidemment, il y aura aussi l'ensemble des forces de l'ordre déployées dans les trois salles de crise, les trois salles reliées à toutes les caméras vidéo, etc., qui nous permettent d'anticiper. Bien évidemment, on va déployer également des drones qui permettent de gérer les flux et d'anticiper sur les mouvements que nous ne voulons pas voir. Voilà. Après, il y a une grande présence également de la police municipale qui s'est déployée sur le terrain et en complémentarité avec l'ensemble des personnels de police et celles et ceux que nous font venir de toute la France, notamment les CRS et les gendarmes mobiles, nous ont assuré la plus grande sécurité.
11: La préfecture de police de Paris a également publié des arrêtés concernant le port, le transport d'armes sans motif légitime. La priorité pour les autorités, c'est que chaque Français, chaque touriste ici à Paris puisse célébrer la victoire des Bleus ou encore la victoire du Maroc dans de bonnes conditions et en toute sécurité.
4: Merci Célia Barotte, Arnaud Paillard, c'est ce qu'on souhaite aussi, Sylvain Maillard, que ça se passe bien. Mais il y a quand même un dispositif de sécurité qui est conséquent. Pourquoi ça se passe mal sur ce type de match ?
9: Alors d'abord, c'est un match éliminatoire, évidemment, à fort enjeu et il y aura beaucoup de monde sûrement qui va arriver à Paris. Nous, on avait proposé au préfet de police dans les réunions préparatoires d'avoir plutôt une grande fan zone. Ce qu'on avait souhaité, oui, c'est que ce soit dans le 19e à la Villette, parce que c'est là où il y avait le Club France pendant les Jeux Olympiques et c'était éloigné de l'ensemble, facilement accessible, éloigné de l'ensemble des commerçants. Moi, je suis député du 8e arrondissement, des Champs-Élysées, entre autres. La crainte, elle est claire, c'est que à 23h minuit, que ce soit un déferlement et une fois de plus de la casse partout. Je sais que le préfet de police a demandé à l'ensemble des maires de la Petite Couronne de pouvoir avoir des sortes de fan zones avec des écrans géants pour pouvoir faire en sorte que la population reste sur place. Et donc faites sur place, vive le match et faites sur place. Je pense que c'est effectivement ce qu'il y a de plus efficace. Mais c'est vrai que j'aurais souhaité que moi, qu'il y ait une grande fan zone, c'est plus facile à contrôler, à sécuriser.
4: Mais on en est là. C'est ça qui est dommage, Gauthier Lebret, c'est que sur ces matchs qui sont des moments de joie et de partage, on en soit à se demander qui va casser.
9: C'est pas qu'en France, hein. On a le même problème. On a le même problème en Hollande, on a le même problème en Belgique. On a eu des.
2: Au Maroc.
9: On a eu des.
2: Maroc, vrai, ça se
9: pas,
2: produit pas.
9: Pas au Maroc.
2: Oui, au Maroc.
9: Mais en tout cas, ce qui est certain, c'est qu'il y en a dans d'autres endroits. Évidemment, c'est compliqué. Ça demande de la sécurisation. Et je remercie en tout cas les forces de police qui vont être dans la chaleur,
2: qui n'en peuvent plus.
9: Là, présentes pour sécuriser.
4: Alors Gauthier.
2: 20 000 policiers gendarmes qui n'en peuvent plus, qui sont à bout. On était encore avec des policiers toute la journée sur l'antenne de CNews. Ils expliquent qu'ils sont pas protégés. Ils expliquent que pour les autorités, vaut mieux qu'un policier soit blessé plutôt qu'un délinquant, parce que après, c'est des potentielles émeutes. Et pour les autorités, donc on préfère voir potentiellement un policier blessé plutôt qu'un délinquant, c'est ce que nous disait Texto Reda Bellage ce matin. Mmh. Ensuite, effectivement, France-Maroc, il y a des risques. Il y avait une liste faite par les autorités des matchs à risque. Parmi cette liste, il y avait effectivement France-Maroc. Et au début de la Coupe du Monde, en prévision de ce match, il y avait même des villes qui avaient pensé mettre en place un couvre-feu pour les mineurs, notamment la ville de Toulouse. Et je n'arrive pas à m'expliquer pourquoi il n'y a pas eu de débordement après France-Paraguay. Pourquoi il n'y a pas eu de débordement?
4: Il y en a eu de la part d'une sénatrice paraguayenne. Mais
2: ah oui, ça n'a rien à voir. Oui.
4: Rien à voir.
2: Pour racisme contre Kylian Mbappé. Moi, je parle de débordement dans la rue. Donc, ça n'a rien à voir. France-Paraguay, il n'y a rien eu. France-Suède, il n'y a rien eu. France-Norvège, il n'y a rien eu. Et on s'inquiète pour France-Maroc. Je n'arrive pas à m'expliquer. Comment ça se fait que ça se fait après France-Maroc? Et ensuite, effectivement, alors, donc, on a eu le préfet qui va nous dire on anticipe tout. Évidemment, tout va être anticipé. Puis vous allez voir comment ça va être si bien anticipé ce soir. Ceux qui anticipent, c'est les commerçants qui se barricadent. Et tout est normal. Parce que ça va recommencer, ça recommencera lors du 14 juillet, lors de la demi-finale, ça recommencera peut-être lors de la finale, ça recommencera l'année prochaine pour la Ligue des Champions si le PSG va loin, et même s'il ne va pas loin.
4: Donc c'est devenu une tradition française.
2: C'est une tradition française parce que la justice ne met jamais de stop. Vous tirez aux policiers sur du mortier d'artifice, vous avez peut-être, quand vous vous faites prendre une garde à vue, et peut-être après une garde à vue, un mandat de dépôt, mais jamais de casse-prison. À aucun moment, ne met de stop au délinquant.
9: Je veux juste répondre là-dessus, c'est un point très précis. Je sors pour venir sur votre plateau. On est en train de voter la loi Riposte, qui justement porte, en tout cas, sur les mortiers d'artifice. Donc on est très concrètement, je vais y retourner après ce plateau.
2: Mais si vous voulez, quand Il y a tout ce qu'il faut pour enfermer aujourd'hui en France.
9: Ce n'est pas tout à fait le cas. Et très important que ce soit un délit qui soit caractérisé. Le fait d'utiliser un mortier, de pouvoir le transporter, ce qui n'est pas le cas à l'heure actuelle, de le transporter, de commercer. Pour le moment, c'est pas un délit dans la loi française. C'est ce que nous sommes en train de changer.
2: On est d'accord que dans la loi française, il y a de quoi mettre en prison des gens qui tirent sur des policiers. On est d'accord. C'est illégal. Il y a de quoi les mettre en prison.
9: En fait, ce qui est très difficile, c'est de caractériser la personne qui l'utilise et le fait qu'elle puisse l'utiliser au moment et qu'on puisse le transmettre devant la justice.
2: Elles sont prises par
9: flagrant délit. Mais non, mais vous savez très bien que l'immense majorité d'entre eux, on a du mal à les arrêter. Donc, ce qu'on souhaite, c'est que nous, on puisse les arrêter en amont. Le fait de le transporter sera un délit.
4: Sera pénible.
2: On prend Paris ici, on va en prison.
3: Vous avez raison de citer la Belgique, vous avez raison de citer la Hollande. Ça montre à quel point les démocraties européennes sont faibles aujourd'hui. Vous avez dit tradition tout à l'heure, Laurent, c'est plus qu'une tradition, c'est une fatalité. On s'accommode de cette situation. Et alors on fait des lois et des lois et des lois, mais on laisse faire. Moi, je voudrais saluer une double victoire ce soir. Évidemment, celle de l'équipe de France de football sur pelouse, mais aussi celle de l'équipe de France gouvernementale sur bitume. Les Jeux Olympiques, ça a marché. Ça a marché.
9: Bien sûr.
3: Il n'y a pas eu d'incident. Il n'y a pas eu d'émeutes. En tout cas, ils n'ont pas réussi.
2: Tous les policiers.
3: Pourquoi les soirs de match, l'État n'est pas en mesure d'abord de donner des consignes très strictes, même offensives, à la police. Et pourquoi l'État semble s'accommoder de ces désordres à répétition. Là, il y a quelque chose d'incompréhensible.
9: Alors, il y avait une loi particulière, la loi JO, et entre autres surveillance, et donc, auquel je suis très favorable, entre autres le travail algorithmique de surveillance à travers nos caméras, un des points précis, et puis autre, il y avait un nombre de policiers et de gendarmes à Paris qui était juste stratosphérique. C'est-à-dire qu'on est sur 3-4 fois plus de gendarmes et policiers que ce que nous avions, ce que nous avons à l'heure actuelle. On ne peut pas avoir l'ensemble des policiers et gendarmes qui étaient présents,
2: et surtout quelque chose d'autre,
9: qui étaient aux Jeux Olympiques, qui font que Paris était une zone, oui, pour le coup, c'était
4: bien
9: très
4: gardé,
9: agréable d'y vivre, mais particulièrement bien gardé.
2: C'était assigné à résidence surtout. Oui. Les délinquants étaient assignés à résidence grâce à la loi que vous venez de citer. Ils étaient assignés à résidence. On savait qui étaient les fauteurs de troubles. Ils ne pouvaient pas sortir de chez eux. On ne le fait pas pour les matchs de foot.
9: Une loi particulière des JO.
4: François Drugy.
6: Oui, non, mais moi, je suis allé revoir ce qui s'était passé lors du précédent match France-Maroc en Coupe du Monde en 2022. Et heureusement, il n'y avait pas eu trop de débordements. Il y a eu malheureusement un jeune qui est mort parce qu'il a été percuté par une voiture. Il a été mortellement tué à Montpellier.
2: Revoyez les images. Les débordements, il y avait beaucoup de policiers.
4: Parce que j'avais pas beaucoup de débordements.
6: Mais ça, c'est une chose. Et la deuxième chose, c'est qu'en effet, ce qu'a dit Sylvain Maillard est très juste, une loi avait été prise pour les JO. Et le problème, c'est qu'en France, on ne veut pas pérenniser des dispositifs efficaces, on ne veut pas utiliser la technologie que l'on a à disposition, qui est, il faut dire les choses par leur nom, quand on dit des algorithmes, c'est la reconnaissance faciale, grâce aux caméras, qui permet d'agir très vite, ou qui permet a posteriori de confondre les gens et de les traduire au tribunal. Et pour l'instant, je ne sais pas s'il y aura une majorité au Parlement pour voter ça aujourd'hui, mais en tout cas, on n'essaye même pas. Oui. Et il y a des autorités administratives indépendantes comme la CNIL qui s'y opposent systématiquement, etc. Et ça, pour moi, c'est là qu'on est, en effet, faible par rapport à des phénomènes de société, et je le répète, autour du football. Moi, je suis un supporter de football, je sais que Sylvain Maillard aussi, qui est un supporter du Paris Saint-Germain, avec tous les matchs du Paris Saint-Germain, il y a des problèmes de violence à l'extérieur. Et quand le Paris Saint-Germain est en déplacement dans n'importe quel coin de France, on est obligé d'avoir un déploiement policier gigantesque. Et d'ailleurs, ce soir, il n'y aura pas que des problèmes à Paris ou en Ile-de-France, s'il y en a. Il y en aura dans d'autres endroits de France. Et pourtant, le match n'a évidemment pas lieu en France. Mais beaucoup de gens se sentent concernés. On l'a dit aussi tout à l'heure, parce qu'il y a beaucoup de franco-marocains en France. Et donc, il y a beaucoup de supporters du Maroc en France et beaucoup de supporters de la France. Et que c'est une situation particulière par rapport à la Suède et à la Norvège. Il ne faut pas se mentir, évidemment. Il n'y a pas de supporters de la Suède ou de la Norvège en France. Donc, c'est quelque chose de différent. Mais je l'ai dit tout à l'heure, parce que c'est factuel, il y a eu des émeutes à Calais. Il y a eu des émeutes à Calais après le match France-Suède de cette Coupe du Monde. Et des tirs de mortier dont Sylvain Maillard parlait tout à l'heure, il y en a eu à Calais. Et des policiers ont été pris à partie par des tirs de mortier à Calais après le match France-Suède. Pourquoi ? C'est un mystère autour du football.
8: Il y a des populations mystères, je ne suis pas sûr que ce soit un mystère que ça, mais il y a eu des populations fortes italiennes en France, espagnoles, portugaises. Il y a eu des matchs France-Italie, France-Portugal. Il n'y a jamais ce genre de débordement. Il faut le dire. Et puis, il y a un problème sécuritaire. D'ailleurs, il y a un coût de l'insécurité en France. Parce que je rappelle que les Jeux Olympiques, c'est 1,7 milliard d'euros de sécurité en plus. Je ne sais pas si on se rend compte. On croit que ça s'est super bien passé. passer, mais à quel prix? La Cour des comptes d'ailleurs a pointé ce coût, et à chaque fois qu'on a un événement public, les coûts que ça engendre pour le collectif, pour que ça se passe pas trop mal, ou relativement bien, pour reprendre l'expression de Le Cornu, on s'habitue à une dépense phénoménale et qui use nos policiers. Et je pense qu'il y a un problème sécuritaire, mais il y a aussi un problème identitaire. La délinquance se greffe sur un sentiment de désappartenance, et ça, c'est pas des policiers qui vont le régler, malheureusement. C'est problème beaucoup plus grave et beaucoup plus...
4: Je sais pas si on fait la pause ou si on part à Boston. Peut-être un mot de Geoffroy. Boston, c'est du direct ou pas? Alors, on va passer d'abord Geoffroy.
10: D'accord. Alors, moi, je redis à François Drugy qu'en 2022, il y a eu, je pense, à peu près les deux tiers du nombre d'interpellations par rapport à la finale du PSG de cette année. C'est-à-dire qu'il ne s'est pas rien passé du tout. Moi, j'y étais, sincèrement. C'était quand même, les policiers ont été exemplaires, mais il s'est quand même passé quelque chose, notamment sur les Champs-Élysées. En tout cas, c'est ce que moi, j'avais vu de mes yeux. Ensuite, sur la partie, alors, j'aimerais beaucoup expliquer à Gauthier pourquoi il y a un problème avec le Maroc et pas avec les autres pays. Mais le problème, c'est que si je le fais, que la loi d'Aurore Berger est votée, je serai déclaré inéligible. Donc, malheureusement, voilà.
4: Politique.
10: C'est beaucoup plus sain. Et pour terminer sur les JO, moi je pense qu'en tant que jeune parisien, ça fait pas très longtemps que je suis parisien, je pense que la période des JO était la plus agréable que j'ai passée dans cette ville. Mais en effet, il y a eu un coût absolument anormal. Et
12: le gouvernement a été beaucoup critiqué à l'époque. Ouais. Hein, souvenez-vous, les passes et les barrières qui avaient été mises par beaucoup de Parisiens ont quitté Paris.
8: Si vous mettez des milliards, évidemment, vous pouvez avoir la sécurité. Évidemment,
10: en fait, ça coûtait des milliards, mais on a fait des choses.
13: Il y a rien dessus. Moi, c'était un moment très agréable, très protégé. Un moment où Anne Hidalgo était.
12: Et des visiteurs du monde entier ont pu venir à Paris. En toute sécurité.
10: Et on a fait des choses que je pense aucun gouvernement n'oserait faire dans un contexte normal. Gauthier le disait tout à l'heure, les délinquants ont été assignés à résidence. Et par ailleurs, pour rentrer, moi quand je venais travailler ici par exemple, je passais des barrages de police. Bonjour monsieur, où allez-vous? Qu'est-ce que vous allez faire? Voilà. Et là, on était en sécurité bien sûr. Donc moi, j'ai aucun problème avec l'idée qu'on se dit, voilà, non, mais c'est exactement ça, des checkpoints anti-racaille. Mais ça a fonctionné. Donc moi, je suis d'accord, si demain vous voulez voter ce genre de projet de loi, on vous soutiendra. Mais en effet, il y aura un problème de coût. Et par ailleurs, rappelons qu'à l'époque, les forces de l'ordre.
13: La majorité surtout.
10: N'ont pas eu, on est d'accord, on aura une dans quelques mois. Et rappelez-vous aussi, à l'époque, les forces de l'ordre étaient complètement sur les rotules, parce qu'en fait, pour eux, ça a été un an après les émeutes. En gros, ils n'ont pas pris de vacances pendant plus
4: on
10: de...
4: On va faire une petite pause.
10: 13 mois.
4: Et on va retrouver notre ami Louis Vix à Boston, parce qu'on va quand même parler de football. Diantre, quand même, parlons de football. Bien. Et Eugénie, c'est Laurent Nunez qui avait dit que ça s'est globalement bien passé. Vous n'aviez pas dit que c'était lui. Voilà. Petite pause. On se retrouve dans Pagel sur News.
2: Elle a dit que Sébastien Le Cornu avait dit que c'était relativement bien passé. Il a dit ça sur la fête de la musique.
8: Oui, sur la fête.
4: Ah, c'est une vraie fête de la musique. Donc on ne parle pas du tout de la même chose. Ok, ça marche. Rectificatif retiré. À tout de suite.
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0: On va rejoindre Louis Vix, notre ami à Boston, qui nous donne des nouvelles des Bleus. Louis.
1: Oui, ça y est, nous y sommes. 1303 jours plus tard, la France et le Maroc se retrouvent cette fois en quart de finale de la Coupe du Monde. Coup d'envoi à 22h heure française, 16h ici à Boston. Il y a 3 ans et demi au Qatar, les Bleus s'étaient imposés face aux Marocains en demi-finale. Un succès 2-0. Depuis, le Maroc a bien grandi. Ne va pas se rogner tout à l'heure face à Kylian Mbappé et aux joueurs de l'équipe de France. Il faut s'attendre à une opposition radicalement différente de celle que l'on a eue en huitième de finale face au Paraguay. L'information Canal que l'on vous délivre depuis hier après-midi, c'est la titularisation de Désiré Doué pour accompagner Michael Olise, Ousmane Dembélé et Kylian Mbappé. Le milieu de terrain du Real Madrid, Aurélien Tchouaméni, ne va pas démarrer ce quart de finale. C'est Manu Koné qui accompagnera Adrien Rabiot. Il faut noter que 3 bleus sont sous la menace d'une suspension en cas de carton jaune si la France se qualifie, et on le souhaite, pour les demi-finales. Michael Olise, et ça, le staff en tient compte forcément. Bradley Barcola qui démarra sur le banc, et puis Manu Koné également est sous la menace d'une suspension pour ce quart de finale, donc tout à l'heure à Foxborough du côté de Boston.
0: Merci beaucoup Louis Vix. Paul Amar, enfin, on parle un peu de foot et de sport, enfin, pas que des éventuelles émeutes.
2: Je pense que c'est le plus beau match.
0: Ah oui,
2: on a... Ah oui, absolument.
0: Attendez,
2: de la coupe, oui.
0: Si on passe ce match-là, il y en aura d'autres.
2: Qui jouent exactement le même football, un football très très offensif, en plus des amis. Ils vont se retrouver entre amis, ils vont jouer entre amis. Mmh.
0: Notamment pour Mbappé et Hakimi.
2: Je pense que, oui, tout à fait. Je pense que la France gagnera, mais d'un petit point seul.
0: Oui.
2: Seulement.
0: On va pas refaire les pronostics, oui. Mais François Durogy, vous êtes du même avis, hein, je crois, que Paul Amar. Hein.
3: Oui, moi je pense que ça va être en effet. Alors je ne sais pas si ce sera le plus beau match de la Coupe du Monde, on ne le saura qu'à la fin, mais ça va sans aucun doute être un très beau match, très disputé en effet. Hein. La France n'a pas gagné d'avance, loin s'en faut. Par ailleurs, on a vu quand même que face au Paraguay, ça a été difficile, hein, la qualification. A été difficile. Il y a eu, en effet, d'ailleurs, face au Paraguay, des problèmes d'arbitrage, hein, il faut le dire.
4: Les émeutes étaient sur le terrain.
3: Et qui étaient,
2: ils étaient 12. 12 contre 11.
3: Oui, et puis oui. On peut le dire comme ça.
4: L'arbitre.
3: En tout cas,
2: peut-être 13 avec
3: des comportements de joueurs inadmissibles et qui n'ont pas été sanctionnés à la hauteur de
0: ce qu'ils auraient dû être.
3: Donc espérons que face au Maroc, ce sera loyal et qu'en effet, ce sera un jeu très offensif, mais du coup aussi qui laisse des surprises potentielles des deux côtés.
0: Donc, haute surveillance dans votre arrondissement aussi, Sylvain Maillard. Hein.
5: Pardon,
0: haute surveillance, hein.
5: Oui, oui,
0: dispositif, bon, là, haute surveillance.
5: Plus sur le match en lui-même, oui,
0: attention.
5: Mais
0: attention,
5: mais moi, alors je pense que ça va être un score assez large, en fait, une victoire française assez large, parce que c'est exactement l'adversaire préféré des Français, c'est un adversaire qui joue. Et un adversaire qui joue, c'est ce qu'il y a de plus favorable pour notre équipe.
0: Bon.
5: Donc, moi, je pense qu'au contraire, ça va être un score assez large. 3-0, je vous dis.
0: Encore un commentateur de foot et. Non ?
6: Moi aussi, je peux, bien sûr.
0: Non, mais moi, j'y tiens pas forcément, mais allez-y,
6: je
0: crois.
6: Je sais pas, c'est vous qui dites. Non, mais je pense qu'on a une. Moi, j'ai pas, depuis les années Zidane, j'ai pas pris autant de plaisir à voir jouer l'équipe de France. C'est vraiment magnifique ce qu'ils sont en train de faire. Mais malheureusement pour nous, le Maroc est aussi peut-être la meilleure équipe marocaine de l'histoire du Maroc.
0: Bon.
6: Donc on aura, je pense, quelque chose de spectaculaire.
0: Gauthier, vous êtes à l'antenne. Vous serez à l'antenne à 22h.
4: Ah non.
0: Ah non.
4: Non. 21h50, je fais l'émission.
0: Vous quittez et vous
4: je
0: foncez voir le match.
4: Sur la moto de Jules Torres et on va voir le match ensemble.
0: Voilà, ok, très bien. Et on regardera Mickaël Dorian, évidemment. Dans le meilleur de l'info. Bon, on change de registre, on quitte le sport pour la politique. On va s'intéresser à l'entrée en campagne de Marine Le Pen, qui est allée hier dans la Sarthe, à La Flèche. Premier déplacement sur le terrain perturbé par des militants LFI. Et évidemment, cette candidature qui a été annoncée aux 20h de TF1 continue de bousculer le landerneau politique. Écoutez, Gabriel Attal, c'est votre candidat, Sylvain Maillard ?
5: C'est en tout cas mon président de groupe, oui.
0: Tout d'un coup, j'ai senti une petite hésitation.
5: J'écoute tout ce que vous...
0: Bon, très bien. Et lui qui dénonce, enfin, qui se lamente un peu sur le fait qu'on est dans une chronique judiciaire permanente sur cette campagne.
4: Oui,
0: le petit hésitation.
5: On connaît bien mon positionnement.
0: Oui, je crois que
5: moi, ce qui est très important pour moi,
4: c'est
5: ce que j'ai toujours dit, moi, je souhaite vraiment qu'il y ait un candidat et très rapidement. Je crois que la chronique des médias va être comme ce qu'on a vécu en 2024. Dans la législative suite à dissolution, c'est-à-dire un combat très vite entre le RN et LFI et qu'il est très important qu'on ait une seule candidature.
4: Donc vous allez choisir Edouard
5: rester
4: Philippe
5: dessus. Non, moi je souhaite
0: Attal ou Philippe. Attal ou Philippe.
5: C'est important qu'il y ait un candidat qui porte.
4: Bonne Bréjon aussi Renaissance.
5: Mais en tout cas ce que je souhaite c'est très vite après les sénatoriales.
0: D'accord. Donc là vous n'avez pas choisi en fait.
5: Et début ce que je veux c'est qu'il n'y ait pas des mini phrases les uns contre les autres en permanence. Vous savez, je suis un député parisien, je viens de vivre les élections parisiennes et j'ai pas envie à l'échelle nationale de vivre la même chose.
0: Écoutons Gabriel Attal sur la condamnation de Marine Le Pen et son pouvoir.
7: La campagne présidentielle.

0: partielle qui démarre se résume à une chronique judiciaire plutôt que de parler de fond et de vision pour le pays. Et ça, je pense que ça fatigue déjà les Français. Par ailleurs, il faut en revenir aux bases. Je pense qu'il y a des Français qui nous écoutent, qui passent leur temps à expliquer à leurs enfants qu'il faut respecter les règles, qu'il faut respecter la loi, qu'il ne faut pas tricher. Il y a des Français qui nous écoutent par ailleurs, qui savent qu'ils doivent respecter la loi et qui sont pénalisés au premier écart. Et ils entendent une responsable politique, candidate à l'élection présidentielle, qui s'attaque à des décisions de justice et qui même intimide la justice. On le voit, les pressions qui sont faites pour que l'arrêt en cassation ne tombe pas avant l'élection présidentielle. Comment vous voulez expliquer à des jeunes délinquants qu'il faut respecter la loi, qu'il faut respecter les règles, quand vous avez des responsables politiques qui eux-mêmes ne sont pas capables de les respecter?
1: François Drugy, qu'est-ce que vous pensez de cette déclaration?
2: Moi, je ne crois pas du tout que la chronique judiciaire remplace le débat politique. Je dirais même que c'est derrière nous. Et je l'ai dit tout à l'heure sur un autre débat, je ne souhaite pas justement que la justice soit instrumentalisée dans une période électorale. Et maintenant, le décor, il est planté. On sait qui est candidat pour le Rassemblement national, qui est aujourd'hui le premier parti de France. C'est une réalité électorale et aussi en intention de vote. Donc, c'est Marine Le Pen. On sait que Jean-Luc Mélenchon, lui aussi, il est candidat. Et d'ailleurs, on voit qu'il progresse dans les intentions de vote, au détriment des autres candidats de gauche. Il y a, au centre et à droite, trois candidats déclarés. Bon, il y en a quand même un qui dépasse plus que d'une tête les autres, c'est Édouard Philippe. Donc, la question, elle est là. C'est est-ce que les uns et les autres vont présenter leurs propositions, leurs projets? Moi, je le souhaite profondément. Est-ce qu'il y aura un deuxième tour entre Marine Le Pen, qui est quasiment aujourd'hui, en tout cas, assuré d'être qualifié au deuxième tour, et Jean-Luc Mélenchon, un candidat de la droite et du centre. Voilà, il est là l'enjeu. Et là, sondage après sondage, c'est frappant. Il n'y a pas de changement. Le fait que Marine Le Pen ait été... Parce que la condamnation, elle a été, il faut le rappeler, elle est condamnée, mais est moindre, une moindre peine que ce qui avait
1: elle
2: été fait en première instance.
1: Elle est présumée innocente en raison du pourvoi en cassation.
2: Mais la justice a de nouveau considéré qu'une infraction avait été commise. Bon, elle n'a pas perdu de points dans les sondages. C'est ça la réalité des Français d'aujourd'hui. De même que Jean-Luc Mélenchon, après toutes ses déclarations, tout ça, il est encore le premier candidat de gauche de très loin par rapport aux autres. C'est donc vrai. Voilà, sondage après sondage, les données du problème sont là. Est-ce qu'on veut un deuxième tour Mélenchon-Le Pen ou est-ce qu'on veut un deuxième tour entre Marine Le Pen et un candidat de la droite et du centre?
1: Ok, Eugénie Bastier.
3: Non, mais ce qui est amusant, c'est que Gabriel Attal semble déplorer que ça tourne à la chronique judiciaire tout en lui-même, ne parlant pas du fond, mais de la condamnation de Marine Le Pen et en l'attaquant là-dessus. Comme une délinquante. Je n'ai pas du tout sentiment que dans le pays, l'opinion des Français soit sévère envers Marine Le Pen pour les actes qu'elle a commis, à tort ou à raison. En tout cas, ce n'est pas perçu comme un enrichissement personnel. Ce n'est pas perçu comme l'affaire Fillon avec les costumes, avec une espèce de détournement supposé au profit de sa propre famille. Donc, je ne crois pas du tout que ça a un impact profond dans l'opinion que les Français se font de Marine Le Pen. Simplement, la question qui va être intéressante à déterminer, c'est est-ce qu'il va y avoir un changement de ligne à l'intérieur du Rassemblement National, où on avait un Jordan Bardella qui avait tendance à avoir une ligne plus droitière, plus libérale. On a vu sur des plateaux télé hier des responsables du RN assumer une forme de retour à la retraite à 60 ans. Est-ce que ça veut dire qu'il y a à nouveau une ligne de Marine Le Pen plus assumée, plus sociale, plus socialiste? C'est ça qui va être, je pense, intéressant à suivre.
1: Robert Ménard, puis je vous passe la parole, qui était notre invité ce matin. Il estime que lui, Marine Le Pen, a plus d'expérience que Jordan Bardella.
4: Elle a d'abord une autre épaisseur, madame. Elle a une vraie expérience. Elle n'est pas un gamin de 30 ans qui a jamais bossé dans sa vie. Pardon de dire ça aussi brutalement, mais c'est ça. Moi, j'ai des divergences avec Marine Le Pen, mais je lui reconnais une suite dans les idées. Enfin, il y a des combat sur l'immigration, bien sûr, mais pas que sur l'immigration, sur l'identité, le fait que les Français se sentent menacés dans ce qu'ils sont, sur les questions de sécurité.
1: Ça, vous le partagez avec elle.
4: Attendez, elle a eu raison avant tout le monde. Elle posait cette question-là, elle disait le mot immigration, ou vous disiez le mot immigration, vous étiez le facho de service. C'est pas vrai, c'est elle qui a raison. Aujourd'hui, les Français le disent massivement, y compris même les autres partis politiques qui se mettent à en parler.
1: Là-dessus.
5: Est-ce que le jugement de la Cour d'appel constituera un handicap pour Marine Le Pen? La réponse est dans les sondages. Mm-hmm. Clairement, les Français ne la condamnent pas. Je rappellerai d'ailleurs que deux candidats à la présidence ont été impliqués dans des affaires. François Mitterrand, en 83, l'affaire dite des écoutes illégales, des collaborateurs condamnés, exact. Il s'est présenté en 88, il a gagné. Jacques Chirac, affaire dite des emplois fictifs à la mairie de Paris, 99, Il se présente en 2002 et il gagne. Oui. Donc ça veut dire que Marine Le Pen peut gagner. D'ailleurs, elle caracole en tête dans les sondages. Moi, il y a une question qui m'intéresse. Alors, je profite
1: allez-y,
5: de la présence de votre invité.
1: Sylvain Maillard.
5: Poser. C'est l'entre-deux-tours. La seule question qui m'intéresse, c'est l'entre-deux-tours. Imaginez que le candidat de vos rêves, Gabriel Attal, ou peut-être Édouard Philippe, soit présent face à Marine Le Pen au second tour de l'élection présidentielle pour le 2 mai. Est-ce que vous allez appeler au front républicain? Est-ce que vous allez demander à LFI de vous soutenir? Qu'allez-vous faire à ce moment-là?
6: C'est une très bonne question.
1: Sylvain.
6: Ce qui est certain, c'est qu'on va se battre surtout pour être au deuxième tour.
5: Okay.
6: La question, elle est de se poser comment nous sommes au deuxième tour avec un projet qui fasse que l'on gagne au deuxième tour. Quand je regarde les sondages, pour le moment, le deuxième tour, en tout cas de ce qui est sorti des dernières informations, c'est-à-dire que nous perdons au deuxième tour. Donc le calcul, il n'est pas de savoir si ça va être un joli moment ou un moment. C'est est-ce qu'on est capable de gagner, d'avoir une majorité de Français qui vote pour notre candidat.
1: Vous ne répondez pas à la question.
5: Mais vous ne répondez pas à ma question.
6: Mais moi, je ne suis pas LFI, je combats tout le temps LFI. Je suis,
5: non, pas vous. Alors non, évidemment, pas vous. Je connais votre parcours.
6: Je suis contre les extrêmes.
5: Est-ce que Gabriel Attal va faire en 2027 ce qu'il a fait en 2024 entre les deux tours de l'élection législative?
6: Je n'en sais rien. En tout cas, ce qui est certain, c'est que je pense que toucher à LFI ou toucher au Rassemblement National est pour nous radioactif. Donc faire en sorte de porter un projet, emmener des Français, c'est une élection pour les Français, c'est les Français qui votent, et donc on doit trouver une majorité pour faire en sorte de gagner. Mmh. Donc il n'y a pas de combine.
5: Donc ne pas perdre son âme au risque de perdre le deuxième tour, on est d'accord?
6: Ah mais évidemment.
5: Ok,
6: évidemment.
1: Oui. Merci. Alors Gauthier.
7: Je suis frappé qu'un humoriste comme Elie Semoun soit beaucoup plus courageux que bien des politiques qui ne savent pas faire la différence entre le Rassemblement National et LFI et qui les renvoient dos à dos. Elie Semoun, ce matin, sur RTL, il a dit que la France Insoumise était bien plus dangereuse que le Rassemblement National. Ça peut avoir des conséquences hein, dans le milieu dans lequel il évolue, le milieu artistique. Donc Elie Semoun, par exemple, il est plus courageux que Jean-François Copé ou que Xavier Bertrand. Voilà. Alors que c'est pas son job. Donc mettre une équivalence encore aujourd'hui entre le RN et la France insoumise me semble absolument dingue. Rima Hassan, le jour où Marine Le Pen est condamnée, elle va au tribunal elle, pour apologie du terrorisme. J'aimerais bien savoir qui a fait rentrer Madame Traoré au sein de l'hémicycle, ou plutôt juste au-dessus, pour foutre un gigantesque bazar au moment où la loi a été votée pour la présomption de légitime défense pour les policiers et les gendarmes. Ça m'intéresserait de savoir qui l'a fait rentrer. Je prends les paris, je pense qu'il n'est pas le député qui l'a fait rentrer ou qui l'a invité. Il n'est pas les Républicains, me semble-t-il. Et quand j'entends que quand Marine Le Pen se pourvoit en cassation, certains font des parallèles avec le Capitole, je ne les ai pas entendus faire la même référence
1: Trump,
7: avec
1: voilà.
7: Ce qui s'était passé, donc avec Madame Traoré à l'Assemblée nationale. Je ne parle même pas des islamistes qui sont entrés au cœur du Palais Bourbon grâce à la France Insoumise. Je ne parle même pas de Raphaël Arnoux, le député milicien dont le premier collaborateur est actuellement en détention provisoire pour le meurtre de Quentin Derank. Voilà, j'ai mille exemples et continuer à faire un parallèle entre le RN et LFI, je trouve ça profondément
1: lâche. Dernier mot, Sylvain Maillard, vous entendez?
6: Alors juste pour qu'on soit très clair, je ne fais aucun parallèle entre l'un et l'autre. Je combats l'un et l'autre. Parce qu'ils partent de la même logique,
7: donc,
6: de mon point de vue, des extrêmes.
7: Marine Le Pen, Mélenchon, vous votez Marine Le Pen,
6: technique,
7: alors.
6: La technique du bouc émissaire. Technique du bouc émissaire. Ils n'ont pas les mêmes boucs émissaires, mais c'est la même technique. Nous, on porte, avec le mouvement politique et le mien, Renaissance, c'est de dire que nous voulons porter une société ouverte, dans laquelle chacun a sa place, et que ce n'est pas en fonction de ce que nous sommes que nous avons à être condamnés. C'est tout simplement.
7: Quel est le bouc émissaire du RN?
6: C'est deux choses pour moi très différentes. Mais je les combats, les deux dans mon... Mais je ne mets pas d'égalité. Je combats l'un
7: donc,
6: et l'autre.
7: Donc Marine Le Pen, Mélenchon,
6: l'un et l'autre.
7: Quoi?
6: Juste, je vais vous dire, avant-hier, j'étais à l'Assemblée nationale au moment où il y a eu ces événements avec Madame Traoré. La violence, parce qu'on parle de la fin, on était hors séance, c'était très violent.
7: Contre les huissiers.
6: C'était très violent. Mais la séance en elle-même a été extrêmement violente. Pourquoi? LFI, ce qu'on n'a pas dit. On avait une vice-présidente Rassemblement
7: Hélène
6: National.
7: Hélène Laporte.
6: Hélène Laporte. Où d'un seul coup, Louis Boyard lui a dit « Vous êtes raciste, madame ». C'est pas pourquoi, il lui dit « Vous êtes raciste ». Elle a dit « Je vais le mentionner, ce que vous venez de dire, je vais le mentionner au bureau pour que vous soyez sanctionné ». Et à ce moment-là, l'ensemble du groupe LFI, l'ensemble du groupe, avec Manuel Bompard, a hurlé « Vous êtes raciste, raciste, raciste, raciste » contre la présidente. Honnêtement, c'était d'une violence. Je suis député depuis presque 10 ans, je n'avais jamais vécu une séance aussi violente. Et donc, à la fin, évidemment, il y a eu cet épisode avec Madame Traoré, Mais c'est encore pire ce que nous avons vécu en séance
1: et une violence de LFI.
6: Et d'ailleurs, c'est ce qu'ils nous ont dit. Ils nous ont dit, on est dans un État fasciste, voilà le comportement que nous adopterons.
1: Donc
6: dans
1: c'est ça qu'on
6: fasciste.
1: Va vivre pendant toute la campagne présidentielle.
6: La campagne présidentielle.
1: Et on va le tolérer.
6: C'est ça qu'ils veulent.
3: Le RN
6: c'est
3: se
6: pour
3: comporte
6: ça
3: pas comme
6: c'est
3: ça.
6: Très important que nous ayons, et je le redis,
3: RN ne se comporte
6: soyons
3: pas comme
6: forts pour porter une alternance, pour nous, ce qui est le plus important, une alternance avec un projet politique.
1: Vous ne choisissez pas.
6: Mais oui, ça va être très difficile. Moi, je choisis Laurence Ferrari. Je veux qu'il y ait un candidat dans mon espace politique du socle commun.
8: Tout simplement. Vous êtes formidable, c'est que vous parlez d'alternance, alors que vous êtes au pouvoir depuis 10 ans. Mais bon.
6: Là-dessus, c'est évidemment apporter un projet de radicalité. Il y a des choses qu'on a bien faites, dont je suis très fier, et il y a d'autres qu'on a mal faites, et dessus, il faut porter d'autres choses. Mais vous savez, c'est facile de toujours dire, quand on exerce le pouvoir, qu'à la fin, tout est mauvais. Il y a aussi, on apprend, il y a des choses qu'on a bien faites, et puis des choses.
3: Mais ça ne s'appelle pas l'alternance. Fait.
6: Pardon ?
3: Ça allez. S'appelle pas
1: allez.
6: Mais oui, mais moi, je veux pas l'alternance avec le Rassemblement national ou LFI. Ouais, tout simplement.
1: Merci à vous, Sylvain Maillard.
6: Lequel ?
1: Dites-moi. On fait une pause, on se retrouve dans un instant dans Punchline sur CNews et sur Europe 1. À tout de suite. Et on continuera à parler de politique et de Marine Le Pen.
5: Merci, merci Laurence.
3: Vous ne voulez pas l'alternance ?
6: Mais avec qui ?
3: Non, mais nous.
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1: Nos débats reprennent dans un instant dans Punchline. Ne bougez pas, à tout de suite.
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1: 18h40 de retour dans Punchline sur CNews et Europe 1. On a été rejoint par Jérôme Sainte-Marie, responsable de l'école théorique du RN. Merci d'être avec nous, bonsoir.
4: Bonsoir.
1: On va reparler évidemment de Marine Le Pen, de son parcours judiciaire. Mais là, on a une information du Figaro, Gauthier Lebret. La CEDH, la Cour européenne des droits de l'homme, a jugé le recours de Nicolas Sarkozy recevable dans l'affaire dite des écoutes Bismuth. L'ancien président de la République contestait l'utilisation de ses conversations téléphoniques avec son avocat, estimant qu'elle violait le secret professionnel. Eh bien, la CEDH donne raison à Nicolas Sarkozy. Ça veut dire que si la France est condamnée, parce que là c'est désormais la France qui doit être condamnée, eh bien Nicolas Sarkozy pourrait obtenir un nouveau procès.
7: Alors la CEDH n'a pas encore donné raison à Nicolas Sarkozy. La
1: si,
7: CEDH...
1: c'est ce que j'ai dit, si la France...
7: Voilà. Oui, voilà, la Cour européenne des droits de l'homme va étudier, va étudier donc le dossier de Nicolas Sarkozy.
1: Mais... oui, elle l'a jugé recevable.
7: Exactement, elle l'a jugé recevable. Donc la procédure va commencer, et le contradictoire et le débat va commencer. C'est très intéressant, effectivement. Alors Dieu sait que je ne suis pas un fan de la CEDH, parce que c'est eux qui nous empêchent en permanence d'expulser les personnes sous obligation de quitter le territoire français, avec des procédures interminables, etc., qui met des bâtons dans les roues, par exemple, si vous voulez faire des expulsions vers un pays tiers. Donc bref, vraiment pas fan de la CEDH, et je pense qu'il faudrait quitter la CEDH très... Manu Militari. Mais bon, là, c'est très intéressant parce qu'il y a quand même quelque chose qui s'est passé en France qui est vraiment scandaleux. On a écouté un client et son avocat et de là est partie l'affaire dite Bismuth, l'affaire des écoutes. Et évidemment, s'il n'y avait pas eu cette écoute entre Nicolas Sarkozy et son avocat, il n'aurait pas été condamné dans ce dossier pour une intention. Encore une fois, à chaque fois qu'on condamne Nicolas Sarkozy, c'est pour une intention. C'est vraiment hallucinant d'avoir fait cette écoute et d'avoir permis qu'on puisse violer le secret entre un avocat
1: jugé et condamné.
7: Exactement, ouais. Absolument. Violer le secret entre un avocat et son client. Donc effectivement, à partir du moment où la CEDH juge recevable la demande de Nicolas Sarkozy, la plainte de Nicolas Sarkozy, la France peut finir condamnée. Pour une fois, ça serait peut-être pour une bonne raison, parce qu'on passe notre temps à être condamné pour rien. Là, ça serait peut-être pour une fois pour une bonne raison, si ça va au bout et si la CEDH juge qu'on n'a pas écouté un ancien président de la République qui plus est, son avocat.
17: Moi, juste une chose à ajouter, parce que, si, imaginons que la France soit condamnée dans cette affaire. Je serais très heureux pour Nicolas Sarkozy, qui a été condamné, comme l'a dit Gauthier, pour une intention et à partir d'une écoute qui ne concernait pas du tout cette affaire-là. Cette affaire, en fait, a été créée à partir d'une écoute.
7: Les fans.
17: Mais il y a une conséquence négative, terrible, qui va, si la France est condamnée, qui va s'appliquer à tous les gens qui sont sur écoute. C'est qu'aujourd'hui, le système des écoutes permet à des policiers, à des enquêteurs, par exemple, imaginons qu'ils écoutent des narcotrafiquants, de remonter d'autres réseaux, de trouver d'autres affaires et de faire condamner dans d'autres dossiers des gens très dangereux. Donc je pense que ce sera une conséquence immédiate. Si la France est condamnée, ils pourront plus tout à coup faire ces écoutes qui pourtant permettent de résoudre beaucoup d'affaires. Raison pour laquelle je pense qu'il faut trouver un système pour séparer ce qu'on appelle la délinquance en col blanc, qui ne fait de mal à personne, à part financièrement aux caisses de l'État éventuellement, et la délinquance criminelle, parce que c'est pas du tout la même chose et que pour le coup, on ne peut pas utiliser des mêmes méthodes dans les deux cas.
1: Jérôme Sainte-Marie, là-dessus, sur ce dossier-là?
24: Bon, je ne vais pas tellement intervenir là-dessus. Vous savez, j'ai entendu tout à l'heure Eugénie Bastier sur votre plateau.
1: Qui est toujours là.
24: Dire très justement que M. Attal disait qu'il ne faut pas que les affaires ou que les affaires juridiques entravent la vie politique, tout en parlant, justement. Et ne tombons pas dans le même travers. Si vous voulez, je crois que la campagne pour la présidentielle a commencé hier ou avant-hier, et que donc désormais il faut vraiment parler politique. Ne nous laissons pas, si vous voulez, empêcher de décider, comme nous l'avons été en 2017 d'ailleurs, avec l'affaire Fillon. Ne nous laissons pas empêcher de décider de ce qui est
1: ça
24: bon pour le
1: statut. Ça sera la stratégie de Marine Le Pen pour les mois à venir, donc ne plus parler de la justice, de ce pouvoir en cassation qui la ramène évidemment aux affaires.
24: Et vous savez, il y a un grand rendez-vous démocratique sous la Ve République, c'est l'élection présidentielle. C'est là où on décide de l'avenir du pays. Vu l'état de la France, ça ne me paraît pas un rendez-vous que l'on peut se permettre de rater une nouvelle fois en 2027. Donc, il faut s'y mettre tout de suite. Et parlons des dossiers réels de ce pays.
1: Du pays. Alors, Eugénie Bastier.
3: À mon sens, d'ailleurs, je pense que c'est une erreur de la part de Gabriel Attal, dans laquelle n'est pas tombé trop Édouard Philippe, mais d'attaquer Marine Le Pen. D'aller très très fort sur le plan judiciaire depuis hier en disant Marine Le Pen est une délinquante, tout en disant qu'il ne faut pas parler de la justice, mais en attaquant énormément là-dessus. Je pense que ça peut créer une sorte de lassitude chez les Français. Magalhães, justement, qui s'était distingué en ayant des propositions de fond assez fortes, je trouve qu'il parasite sa propre campagne en attaquant constamment Marine Le Pen sur ce sujet depuis hier, et ça brouille un peu son message. Et ça, je ne suis pas sûre que ce soit utile à ça.
1: Alors que
3: ça,
1: vous l'avez dit aussi, les électeurs ne lui en tiennent absolument pas rigueur.
3: Et en plus,
1: on a un sondage IFOP pour le Figaro et LCI, elle est devant, 35% des intentions de vote. Elle distance largement Édouard Philippe, qui arrive à 19%, Jean-Luc Mélenchon, 15%. François de Rugy, visiblement, il n'y a pas d'impact sur l'électorat.
4: Ce qu'on vient d'apprendre sur la Cour européenne des droits de l'homme, que Nicolas Sarkozy a saisi après l'avoir souvent critiqué, il faut bien le dire, y compris quand il était au pouvoir, ou après lorsqu'il cherchait à revenir au pouvoir. Le sujet d'ailleurs de Marine Le Pen relève un peu de la même chose, car on se souvient des propos d'une Marine Le Pen il y a quelques années, qui disait qu'il fallait condamner des élus qui auraient commis des infractions financières, et elle disait toutes type d'infraction, à des peines d'inéligibilité à vie. Et moi, je peux le dire en tant que député, et j'étais président de l'Assemblée nationale à l'époque, en 2017, j'ai combattu cette idée de la peine d'inéligibilité à vie.
1: Pourquoi ?
4: Et nous avons été quelques-uns députés de la majorité à l'époque à dire « attention à cet emballement ». Qui consiste sous la pression d'une émotion populaire. À l'époque, c'était l'affaire Fillon, qui n'a pas été empêché d'être candidat. Il ne faut quand même pas exagérer non plus. Il a d'ailleurs fait 20% des voix à l'élection présidentielle, ce que beaucoup de candidats LR aimeraient bien faire aujourd'hui. Mais ce que je veux dire, c'est que quand on défend un peu des principes, et qu'on dit la justice et donc la législation que l'on fait, qui ensuite peut donner lieu à des décisions de justice, elle doit être équilibrée. Et en effet, non, il ne faut pas avoir de peine d'inéligibilité à vie, parce que quelqu'un a pu commettre une faute et être condamné à un moment, et peut après revenir. De même que on peut considérer en effet que les électeurs sont suffisamment grands pour juger, ils savent que telle ou telle personne a fait l'objet de telle ou telle condamnation, mais qu'ils gardent leur liberté de choix politique au moment du vote. Voilà. Et il faut avoir ces grands principes en tête. Et je trouve ça dommage qu'un certain nombre d'hommes ou de femmes politiques ne fassent pas preuve de cohérence au fil du temps, et que par ailleurs, les médias, pas tous bien sûr, mais qu'il y ait souvent des vagues médiatiques. Il faut savoir, moi j'ai été moi-même attaqué violemment par tout un tas de médias quand j'ai défendu
1: en
4: cette
1: meute.
4: Position équilibrée.
1: En meute, effectivement.
24: Non, mais monsieur de Rugy, il y a une contradiction interne dans votre discours. Vous ne pouvez pas appeler au respect des principes et des règles juridiques en les piétinant. C'est-à-dire, à partir du moment, ça a été dit par de très hauts magistrats ces dernières heures ou ces derniers jours, à partir du moment où il y a un pourvoi en cassation, Marine Le Pen est rétablie dans sa présomption d'innocence, et on peut enfin, c'est une excellente nouvelle pour la démocratie, on peut enfin parler politique. Donc, les règles.
1: Parlons politique. Précises,
4: non, mais moi, je n'ai rien piétiné du tout.
24: Elles ont été rappelées par des très hauts magistrats, je ne vais pas les citer à nouveau, mais je pense
1: que. Rémiette, ce matin, procureur général de la Cour de cassation.
24: Le pouvoir en cassation, il faut respecter. Vous savez, le droit, ce sont des règles, ce sont des formes. Les formes
4: elle
24: sont
4: a le droit de pouvoir en cassation
24: sont extrêmement claires. Elles sont extrêmement claires. Elle est aujourd'hui rétablie dans sa présomption d'innocence.
3: Est-ce que vous pensez, Eugénie Bastier, Jérôme Sainte-Marie, que Marine Le Pen est une meilleure candidate que Jordan Bardella?
24: Quelle étrange question. Je constate à travers, vous savez, je suis d'abord sondeur.
3: Intention d'or, justement, je vous le demande.
24: Voilà, à travers les intentions de vote qui sont publiées, dont on connaît la fragilité, c'est pas un pronostic, etc., etc. Mais ça donne un rapport de force, ça donne un état d'opinion, on est tous d'accord. Eh bien, on avait constaté qu'un écart s'était créé entre Jordan Bardella et Marine Le Pen. 2, 3, 4 points.
3: Qui vient de se résorber.
1: En faveur de Jordan Bardella.
24: En Jordan Bardella, il était dit, y compris par moi, je crois, que cela tenait très largement au fait, et c'est un sondeur malheureusement très expérimenté qui vous parle, qu'il y avait, que pour les gens, quand on leur demandait si l'élection avait lieu dimanche prochain, pour lequel il y aurait le plus de chances que vous votiez. Comme beaucoup de gens considéraient progressivement que Marine Le Pen ne pourrait pas se présenter, il disait « je préférerais voter pour quelqu'un ». Enfin, il choisissait quelqu'un d'autre.
3: En gros, il
24: n'y
3: avait pas d'écart, en gros.
24: Et donc, en fait, et nous avons la preuve avec le sondage donc, qui vient d'être montré à l'écran de l'IFOP pour le Figaro, eh bien que justement, on revient à 35-36%, c'est entre 34 et 36% selon les hypothèses pour Marine Le Pen. Et donc, c'est exactement au même niveau que celui constaté. D'ailleurs, les deux électorats se ressemblent de manière absolument remarquable. Dernière chose, il y a aussi un point important, c'est que ces dernières semaines, on avait constaté que Marine Le Pen voyait sa cote de popularité ou sa cote de confiance remonter très nettement et se resituer au niveau de Jordan Bardella, eh bien, on a bien la preuve que l'opinion était effectivement à la même disposition. Je crois que le binôme, dans cet ordre-là, est remarquablement efficace. C'est une façon de vous répondre, peut-être.
1: Plus que dans l'autre sens.
24: Parce que dans l'autre sens, il ne pouvait pas être exactement, puisque Marine Le Pen avait dit qu'elle ne serait pas Premier ministre, le binôme ne fonctionnait pas autant. Là, on a un binôme qui est extrêmement clair pour les Français, je pense extrêmement rassurant pour la majorité de l'opinion, et qui correspond tout à fait à l'esprit des institutions.
1: Et qui voyez-vous venir à l'horizon, vous qui êtes un sondeur? Alors je ne parle pas forcément du candidat Horizon, mais est-ce que vous voyez Jean-Luc Mélenchon aujourd'hui, est-ce qu'il est le plus fort des adversaires de Marine Le Pen?
24: Oh, moi, je suis de ce point de vue-là un petit peu positiviste, c'est-à-dire que je regarde les choses, les faits, et notamment ces faits d'opinion qui sont simplement des sondages. Je constate que pour l'instant, Jean-Luc Mélenchon n'est pas qualifié pour le second tour, et que dans l'hypothèse où il y aurait un retrait, peut-être de M. Attal à l'égard de Philippe, ça serait sans doute Philippe. Je crois qu'il faut se préparer, non pas à combattre le candidat face à nous le plus détestable, mais le candidat le plus dangereux. Vous voyez ce que je veux dire?
1: Oui. Le candidat le plus dangereux pour nous. Ça peut peut-être coïncider?
7: Donc non, vous considérez que c'est Edouard Philippe le candidat le plus dangereux pour Marine Le Pen?
24: Ça, c'est un peu une légende urbaine, vous savez, le fait que Jean-Luc Mélenchon puisse l'emporter au second tour. Tous les sondages et l'évidence la plus tangible.
3: Vous avez intérêt à dire ça pour 30. Qu'il y soit. Oui.
7: Non, mais 70-30, hein, il faut voir le rapport de force, c'est oui. jamais arrivé non, dans l'élection présidentielle. Oui.
24: Excusez-moi, je vais essayer de faire prévaloir mon goût de la vérité sur mon intérêt électoral.
3: Et
24: évidemment, dans ce point de vue-là, si vous avez le danger, si vous voulez,
3: que
24: Jean-Luc Mélenchon l'emporte est extrêmement faible. Alors, je ne suis pas sûr qu'il ne soit pas au second tour, ça c'est possible. Mais là, selon les hypothèses, je crois qu'on l'emporterait, selon les hypothèses, entre 67 pour un institut, 70 pour l'autre, face à lui. Est-ce que ça serait cela? Je n'en sais rien. Mais l'hypothèse que Jean-Luc Mélenchon puisse l'emporter me paraît très
1: faible. Donc vous préférez affronter
24: Edouard
1: Philippe?
24: Elle est souvent agitée. Parce que j'ai quand même regardé, et puis je fais un peu de sociologie des commentateurs, si vous voulez. Elle est souvent agitée, cette perspective d'une possible victoire de Jean-Luc Mélenchon, pour justifier le fait de voter pour quelqu'un d'autre que Marine Le Pen. Ça me paraît une grave erreur. Marine Le Pen sera au second tour. Je ne suis pas sûr que Jean-Luc Mélenchon y soit. Bon. Et si on devait affronter quelqu'un du bloc central, eh bien, je crois qu'il faut s'y préparer très activement.
1: En zone campagne sur le fond. Jean-François Lejeune.
17: Je pense que Jérôme Sainte-Marie ne va pas me démentir, mais moi j'ai eu la discussion il y a quelques semaines avec Marine Le Pen sur la question du second tour, si elle pouvait se présenter et qu'elle était qualifiée au second tour. Et elle me disait qu'elle préférait, elle, affronter Édouard Philippe ou un candidat du bloc central plutôt que Jean-Luc Mélenchon, pour une raison d'ailleurs qui se comprend assez bien, c'est que si vous êtes élu face à Jean-Luc Mélenchon, vous été élu un peu comme d'ailleurs ont été élus les gens contre Marine Le Pen, c'est-à-dire par rejet de l'autre, avec un mandat beaucoup moins clair de la part du peuple pour accomplir votre programme. Alors que si vous êtes élu face à quelqu'un qui représente une majorité sortante et que c'est projet contre projet, avec pas une réelle certitude, même si les sondages vous sont favorables pour l'instant, de l'emporter, au moins vous êtes sûr que vous avez une forme de légitimité pour exercer votre mandat derrière. Bon, c'est ce qu'elle m'a expliqué, je trouvais l'argument se défendait.
1: Bon, allez, dernier mot, Jérôme Sainte-Marie, sur cette présidentielle qui se profile. On est encore très loin de l'échéance. Hein. Honnêtement, tous ces sondages ne valent honnêtement pas grand-chose et on le sait.
24: Je crois qu'aujourd'hui, c'est moins une question de préférence. On disait quelque chose de très juste il y a quelques jours, on va de nouveau le répéter. Il faut se préparer dans cette campagne qui va être très longue, qui va être probablement assez difficile. Mm-hmm. Eh bien, il faut se préparer à cette élection comme si nous étions donnés à 15% d'intention de vote.
1: D'accord. C'est-à-dire alors que vous en avez 30.
3: Avant les 2022, les sondages donnaient le ticket du second tour de façon assez juste. Hein. C'était Macron en tête et deuxième, Marine Le Pen à 22. Elle était à 22, elle a fini à 24. Donc, on critique vous les sondages, mais...
7: Vous pourrez, vous qui connaissez bien, il y a quand même une grande constance dans les intentions de vote.
1: Sur le Front
7: déjà
1: national,
7: depuis le Rassemblement national.
24: Oui, non, mais il y a une grande constance dans les intentions de vote, mais comme on n'est pas sûr du tout de l'offre électorale finale face à nous, puisqu'il y a des concurrents qui sont moins divisés idéologiquement, qui ne le sont par leurs ambitions personnelles, eh bien, on ne sait pas du tout, face à nous, on ne sait pas du tout quelle est la configuration réelle à laquelle vont être confrontés les Français au printemps prochain.
1: Merci beaucoup, Jérôme Sainte-Marie. Merci à Geoffroy Lejeune, à Gauthier Lebret pour cette belle saison. Bravo à vous.
7: Merci, Laurence.
1: 100% frontière et 100% politique. Merci, Eugénie Bastier et cher François Durogy pour cette belle saison de Punchline. Je remercie ceux qui étaient en régie aujourd'hui, David Tonnelier, Jean-François Couvla, Martin Radley, Mani Pézac, Alix Cagnard, bien entendu, et David Poujol. J'embrasse Pierre de Villeneau, qui vous attend sur Europe 1 pour Europe 1 Soir. Christine Kelly, je l'embrasse tendrement pour Presse à l'info. Et c'est Olivier de Guéranfleck que vous retrouvez la semaine prochaine pour Punchline. Mais écoutez, c'est les vacances en même temps. Voilà, on va prendre un petit break. On va revenir en pleine forme à la rentrée avec plein de nouveaux projets, plein de nouvelles idées. Merci à vous.
24: Merci
1: et bel été. Bonne journée et à bientôt.
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3: Bonsoir à tous. Si 20 000 policiers et gendarmes ont été appelés partout en France à éviter tout débordement sur le territoire, c'est que le quart de finale France-Maroc n'est pas aussi anodin qu'on le dit. Les médias seront-ils aussi muets demain lorsqu'on aura annoncé de la casse des blessés, des débordements, des prétendus supporters qui montent sur des voitures ? Étrange comme certains confrères utilisent une sémantique toujours en deçà de la signification. Une rixe pour ne pas dire une agression, des dysfonctionnements pour ne pas dire le chaos, des débordements pour parler d'émeutes. Le foot est partie intégrante du patrimoine français. Le carré magique de Platini, la team d'Aimé Jacquet et la Coupe du Monde de 98, aujourd'hui Didier Deschamps, tout cela participe de l'effort, je dis bien de l'effort, de porter le foot au niveau patrimonial, de façon à ce que le foot tricolore domine, rayonne, serve de modèle à des millions de gamins à travers le monde. Concentrons-nous sur le sport, faisons de ce sport une fierté, et peut-être ainsi, les violences qu'on attend malheureusement ce soir seront un jour un lointain et mauvais souvenir. Bienvenue dans Europe 1 Soir, deux heures d'infos, de décryptage et de débat. 19h sur Europe 1.
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3: Au sommaire, France-Maroc, quart de finale de la Coupe du Monde, 22h ce soir, heure française. Lorsque la crainte des violences domine l'enjeu sportif, le dispositif sécuritaire dès le début de ce journal, l'analyse sportive ensuite, bien sûr, avec ces deux équipes qui se connaissent bien. C'était l'objet d'ailleurs de la question du jour sur Europe1.fr. Pensez-vous que l'équipe de France va se qualifier ? Pour les demi-finales, vous répondez oui à 73%. L'actualité, c'est bien sûr et encore toujours la chaleur. 9 départements de la Pointe-Bretonne en rouge demain. La région lyonnaise est aussi le réceptacle de températures inouïes, ce qui a conduit le préfet du Rhône à présenter un plan bien précis. Nous sommes sur place. L'actualité, c'est aussi Marine Le Pen, donnée gagnante dans tous les cas de figure au second tour à 9 mois de la présidentielle. La Cour de cassation signale par ailleurs qu'elle fera tout pour rendre sa décision avant cette présidentielle. Qu'est-ce que cela signifie exactement ? Réponse à suivre. Et à 20h10, Jérôme Sainte-Marie, politologue responsable de l'école théorique du Rassemblement National. Enfin, bis repetita pour le Moyen-Orient. Il semble que plus rien ne tient dans l'accord Iran-États-Unis. Décryptage dans quelques minutes. Et à 19h15, la ministre auprès du ministre des Affaires étrangères, Éléonore Carrois. Que pense-t-elle de l'issue de ce conflit ? Des débordements éventuels après le match de ce soir ? Et aussi des différents candidats en lice à la présidentielle. La Théo, la tendance. Bonsoir Marlène.
4: Bonsoir Pierre. L'épisode caniculaire dure et s'accentue dans le nord-ouest. Demain, 9 départements basculent en vigilance rouge. Il en restera 76 en orange et 9 en jaune.
3: A tout à l'heure. Ce soir, la France affronte le Maroc en quart de finale de la Coupe du Monde. Une fête pour les vrais supporters, un plan d'attaque pour les casseurs, pour les services de renseignement. Ce match présente un risque accru de troubles à l'ordre public. Le scénario le plus redouté est une victoire marocaine. La note des renseignements signale, je cite, « la propension de certains supporters à célébrer de manière visible et agitée ». Bonsoir Alexis de La Fontaine.
7: Bonsoir Pierre, bonsoir à tous.
3: Face à ce risque, l'État déploie ce soir un dispositif de sécurité exceptionnel.
7: Oui, dans un télégramme, Laurent Nunez adresse un message clair. Aucun débordement ne serait toléré, écrit le ministre. Le locataire de la place Beauvau rappelle que des incidents sont survenus lors des huitièmes de finale. Ce soir, les préfets ont reçu des consignes précises. Ils peuvent interdire la vente, le port et le transport d'engins pyrotechniques, comme par exemple les mortiers d'artifice, ou bien restreindre la consommation d'alcool et fermer des voies de circulation. En cas d'incident, la réponse devra être, je cite, « immédiate, ferme et proportionnée », avec pour priorité l'interpellation des auteurs. Sur le terrain, 20 000 policiers et gendarmes seront mobilisés, dont 8 000 rien qu'à Paris. Enfin, la canicule reste un facteur incertain. Avec la chaleur qui persiste, les préfets devront adapter les dispositifs de sécurité des fan zones et des lieux de rassemblement pour éviter des surincidents.
3: Merci Alexis de La Fontaine du service politique d'Europe 1. Bien sûr qu'il y aura une dimension sportive et bien sûr j'aurais aimé commencer par cela comme je le faisais il y a quelques années lorsque la France n'était pas tombée dans le piège de l'hyperviolence. Pour le sport, pour la gloire, pour l'effort que donnent les joueurs des deux équipes sur le terrain, faut-il rappeler leur ténacité, leur endurance, leur professionnalisme. Pour tout cela, oui, le match aura une importance particulière, d'autant que les Bleus sont en quart de finale. Bonsoir Cyril Delamorine.
9: Bonsoir Pierre de Villeneuve, bonsoir à tous.
3: Là, ce qu'on peut dire, c'est que pour les Bleus, eh bien, on monte de niveau.
1: Oui, après la Suède, le Paraguay, eh bien les Bleus affrontent ce soir un adversaire d'un tout autre calibre. C'est le Maroc, sixième nation mondiale, qui a neutralisé dans cette Coupe du Monde le Brésil, étrié le Canada. La sélection marocaine possède des joueurs de talent comme Achraf Hakimi qui évolue au PSG. Plusieurs footballeurs marocains sont nés ou ont été et même formés en France. Hein. Étape après étape, la difficulté augmente pour les Bleus. Didier Deschamps le confirme.
8: Il y a forcément la qualité qui augmente, plus on gravit la montagne. Le Maroc... Pour ceux qui connaissent pas, déjà on les avait rencontrés il y a 4 ans à Doha en demi-finale. Ils ont fait une finale de Coupe d'Afrique, donc ils font partie des très très bonnes équipes.
1: Et contrairement au Paraguay qui refusait de jouer au football, le Maroc est une équipe séduisante et offensive, prévient le consultant d'Europe 1, Alain Giresse.
9: Les Marocains ne sont pas faits pour passer une heure et demie devant leur 18 mètres parce qu'ils jouent bien, ils sont capables de garder le ballon, de produire des actions. On a en face de nous une bonne équipe, une très bonne équipe qui est évidemment en pleine confiance.
1: Ouais, côté composition, Désiré Doué devrait être préféré à Bradley Barcola. Le milieu de l'AS Rome, Manu Koné, devrait être titulaire à la place d'Aurélien Tchouaméni qui est toujours blessé. Et trois joueurs français sont sous la menace d'une suspension. Barcola, Manu Koné, Olysée, ça veut dire que s'ils écopent d'un carton jaune ce soir, ils seront suspendus pour d'éventuelles demi-finales.
3: Merci Cyril de la Morinerie pour ces précisions et ce match que vous vivrez peut-être ici en France, et bien vous le vivrez sur une chaleur écrasante. Troisième épisode caniculaire qui devrait durer au moins jusqu'au 14 juillet selon Météo France, avec une intensité qui augmente encore puisque 9 départements de l'Ouest seront en vigilance rouge canicule demain. Il faut se préparer à tenir dans la durée, d'où une mobilisation très forte des services de l'État. C'est le cas par exemple à Lyon, 35 degrés aujourd'hui, où le préfet du Rhône a présenté son dispositif pour protéger les plus démunis contre la chaleur. Reportage à Lyon du correspondant d'Europe 1, Jean-Luc Boujon.
10: C'est une oasis de fraîcheur, en fait un gymnase semi-enterré où il ne fait pas plus de
11: 25-26 degrés sans clim. En fait, le fait qu'il soit semi-enterré à l'abri de la lumière, c'est ce qui permet en fait de conserver cette fraîcheur et c'est vraiment une chance d'avoir ce gymnase frais.
10: Ici, on accueille des familles à la rue qui souffrent terriblement de la chaleur, explique Ambre Sartre de la Croix-Rouge de Lyon.
11: C'est un lieu de répit et ça leur permet aussi de ne pas subir la chaleur pendant quelques temps. La chaleur est vraiment très très dangereuse, parfois même plus que le froid.
10: Des lieux comme celui-ci, il y en a plusieurs à Lyon. Face à la canicule qui sévit, le préfet du Rhône, Étienne Guyot, a donc décidé de mettre le paquet.
12: Nous avions ouvert un certain nombre de places hier, on s'est aperçu qu'il fallait continuer. On en a ouvert 50 de plus aujourd'hui, donc on est pratiquement à 190 places ouvertes. On fait tous face à des températures inégalées, ça dure, c'est une situation difficile.
10: En tout cas, c'est un lieu qui fait le bonheur de Amor, 55 ans, sans domicile fixe.
13: Là, on est bien. On sent le frais quand même, ça nous remonte un peu le moral. D'habitude, on est à la rue. C'est insupportable, mais bon, on n'a pas le choix. Surtout avec la canicule. Là, vraiment, c'est...
14: Ça permet quoi ? De se reposer, de bien dormir ?
13: De bien dormir, de se reposer, voilà. Quand on est là, on a le sourire.
10: Des lieux rafraîchis qui resteront donc ouverts autant qu'il le faudra, ont déjà précisé les autorités. Lyon, Jean-Luc Boujon, Europe 1.
3: Il est 19h07, deuxième jour de campagne pour Marine Le Pen. Le procureur général près la Cour de cassation, Rémi Hetz, l'a confirmé ce matin. La plus haute instance judiciaire fera tout pour rendre sa décision avant le premier tour de la présidentielle. Conséquence, Marine Le Pen pourrait connaître la décision définitive de son procès dans la toute dernière ligne droite de cette présidentielle. Bonsoir Alexandre Chauveau.
15: Bonsoir Pierre, bonsoir à tous.
3: Il faut le dire, c'est un calendrier à double tranchant pour la candidate du RN.
15: Oui, en cas de condamnation définitive avant le premier tour, la dynamique de fin de campagne de Marine Le Pen pourrait être enrayée. À l'inverse, si la Cour de cassation venait à casser le jugement de la Cour d'appel, la candidate devra alors être rejugée et pourra s'appuyer sur cette décision pour donner une nouvelle impulsion à sa candidature. Encore faut-il que les délais soient réellement respectés, mais le procureur général près la Cour de cassation, Rémi Hetz, fait part de sa détermination à tenir le calendrier.
16: La Cour d'appel a rendu la décision dans le délai attendu. Nous avons toujours dit, le premier président de la Cour de cassation et moi-même, oui, que la décision serait rendue avant le scrutin présidentiel. Nous sommes toujours sur cet objectif.
15: Alors au RN, on estime anormal ces délais de jugement. Il est vrai que la Cour de cassation met d'habitude plutôt entre 12 et 18 mois pour rendre ses décisions. Marine Le Pen considère ainsi que cette accélération du calendrier judiciaire n'est pas justifiée, d'autant que sa peine de 15 mois d'inéligibilité est déjà purgée. Mais pour la candidate, l'essentiel est ailleurs. Elle est désormais assurée de ne pas faire campagne avec un bracelet électronique. Elle fera par ailleurs tout pour repousser le jugement de la Cour de cassation après la présidentielle.
3: Merci Alexandre Chauveau du service politique d'Europe 1. Et même si la la présidentielle, ce n'est que dans 9 mois. 2 sondages la donne gagnante au second tour contre Édouard Philippe, contre Gabriel Attal et contre Jean-Luc Mélenchon à 70 contre 30. On en parle dans 5 minutes avec la ministre Éléonore Carrois, mais aussi avec Jérôme Sainte-Marie du RN à 20h10. Francis Spinner, mis en examen pour corruption passive, le sénateur LR est soupçonné d'avoir attribué, lorsqu'il était maire du 16e à Paris, un logement social à une femme en contrepartie de relations sexuelles. Francis Spinner n'a pas été placé sous contrôle judiciaire dans la mesure où la demande de levée d'immunité n'a pas été traitée dans les temps par le Sénat. Voilà ce que précise le ministère public. Hier, Emmanuel Macron disait que les discussions entre les États-Unis et l'Iran devaient se poursuivre avec calme et sang-froid. Pourtant, le Moyen-Orient s'embrase de nouveau. Donald Trump a déclaré hier que le cessez-le-feu signé en juin avec Téhéran était désormais terminé. Bonsoir Antoine Birvaux.
17: Bonsoir Pierre, bonsoir à tous.
3: Ces dernières 48 heures, les bombardements américains se sont intensifiés en s'attaquant à des cibles inédites depuis le début du conflit.
17: Oui, Téhéran accuse les Américains d'avoir frappé des infrastructures civiles, notamment des ponts et des lignes ferroviaires. Selon la République islamique, ces tirs auraient eu pour but de perturber les funérailles de son ancien guide suprême, Ali Khamenei, dont le corps a été inhumé aujourd'hui dans la ville de Machad devant des milliers d'Iraniens. L'Iran assure par ailleurs que des missiles se sont écrasés dans le périmètre de sa seule centrale nucléaire en activité dans la province de Bouchehr au sud du pays. Alors les États-Unis, de leur côté, font seulement état de frappe sur 90 installations militaires iraniennes. Une offensive menée selon le Pentagone en réponse à l'attaque ces derniers jours d'au moins 3 bateaux de commerce dans le détroit d'Ormuz. Dès les premiers missiles iraniens, l'Iran a riposté avec des tirs visant le Koweït, Bahreïn et la Jordanie. Des frappes qui, selon Washington, ont pu être interceptées et n'ont fait aucun dégât majeur. Signe de ce regain de tension frappant, Israël, de son côté, dit ce soir avoir mis son armée en état d'alerte et assure être disposé à attaquer l'Iran une troisième fois si nécessaire.
3: Merci de ces précisions, Antoine Bienvaux. La Bourse.
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3: Et la Bourse de Paris rebondit aujourd'hui portée par les composants électroniques et une accalmie sur le marché du pétrole. Le CAC 40 a pris 0,9% à 8326 points. Le baril de Brent s'établissait en dessous des 80 dollars, à précisément 70,04 $. Sur les valeurs françaises, ce sont donc les deux champions français des semi-conducteurs qui ont profité de ce rebond. ST Microelectronics à plus 7,15 à 62,65 € et Soitec à plus 5,86 à 104,10 €. Je vous rappelle, le CAC 40 plus 0,9%. 8326 points.
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3: Et on termine par le ciel, Marlène Duré. Météo France place 9 départements d'alerte rouge canicule pour la journée de demain.
4: Et oui, ça concerne tous les départements des Pays de la Loire, mais aussi l'Ille-et-Vilaine, le Morbihan, les Deux-Sèvres et la Vienne. Les températures les plus élevées sont attendues localement entre le sud de l'Ille-et-Vilaine, le Poitou-Charentes, le centre-Val de Loire, la Nièvre et le nord de l'Auvergne. Il fera jusqu'à 38 à 40 degrés et pour la nuit de vendredi à samedi, pas moins de 22 à 24 degrés. Ailleurs, la vigilance orange va concerner 76 départements avec 33 à 38 degrés attendus au plus chaud de la journée. La canicule continue donc de s'étendre vers le nord. Les Côtes d'Armor, l'Oise, l'ensemble de la Normandie et de la région Grand Est vont passer en vigilance orange demain. En revanche, les températures vont baisser sur le pourtour du golfe du Lion grâce aux brises marines. Perpignan va perdre 10 degrés. Météo France annonce 30 pour demain, 30 également à Montpellier, 33 à Marseille. Les Bouches-du-Rhône vont d'ailleurs rétrograder en vigilance jaune tout à l'heure à partir de 22h. Et à 6h demain matin, ce sera au tour du Gard, de l'Hérault, des Pyrénées-Orientales et des Alpes de Haute-Provence. L'Aude sortira de la vigilance orange demain soir à partir de 22h.
3: Merci Marlène Duré. Vous restez avec nous dans Europe 1 Soir. Dans un instant, invité politique, Éléonore Carrois, ministre déléguée chargée de la francophonie. C'est dans un instant sur Europe 1. A tout de suite.
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3: 19h14 sur Europe 1, les forces de l'ordre sur le qui-vive avant le quart de finale. France-Maroc, 20 000 policiers, gendarmes déployés, 5 000 à Paris. Les terrasses resteront ouvertes jusqu'à 2h du matin. Le centre et le quartier de Bastille seront piétonnisés. Coup d'envoi 22h, heure française. La troisième vague de canicule continue de s'étendre dans tout le pays. Elle durera au moins jusqu'à 14 juillet. 9 départements placés en vigilance rouge canicule demain. La Vendée, la Loire-Atlantique, la Mayenne, le Maine-et-Loire, la Sarthe, l'Ille-et-Vilaine, les Deux-Sèvres, le Morbihan et la Vienne. Les incendies continuent de préoccuper hier plus de 325 départs de feu recensés sur l'ensemble du territoire. En 8 jours, 7800 hectares ont brûlé, quasiment le double de tout le mois de juillet de l'année 2025. Un responsable iranien affirme qu'une frappe américaine a visé le périmètre de la centrale nucléaire de Bushehr. La tension monte d'un cran au Moyen-Orient. Donald Trump a frappé la nuit dernière l'Iran. Le président américain menace de mener des attaques bien pires, dit-il, si Téhéran poursuit ses attaques contre des navires commerciaux dans le détroit d'Ormuz. Le Parlement adopte définitivement aujourd'hui le projet de loi sur la justice criminelle porté par Gérald Darmanin. Face à l'opposition de gauche et des avocats, le gouvernement renonce à plusieurs propositions. Si le plaidoyer coupable a été retiré, le nouveau texte aboutit à quelques mesures sur la détention provisoire ou encore les compétences des cours criminelles départementales.
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3: Jusqu'à 20h, Antonin André, bonsoir.
25: Bonsoir Pierre.
3: Chef du service politique du JDD. Bonsoir Arnaud Benedetti.
25: Bonsoir à vous.
3: Politologue et directeur de la nouvelle revue politique. Invité politique ce soir, bonsoir Éléonore Carroir.
26: Bonsoir Pierre.
3: Merci d'être avec nous, ministre délégué chargé de la francophonie et des partenariats internationaux. Hier, je le disais, Emmanuel Macron disait que les discussions entre les États-Unis et l'Iran devaient se poursuivre avec calme et sang-froid. Pardonnez-moi, de quelles négociations parle-t-on ?
26: Vous voyez bien que nous sommes dans un processus qui est très volatile et qui est en ce moment interrompu. Mais lorsque l'accord a été signé, l'accord cadre, notre réaction a été de saluer cette avancée, mais immédiatement après, d'alerter sur le fait que ce qui compte, ce n'est pas tellement la signature d'un accord, mais c'est sa mise en œuvre et le respect des conditions. On voit bien que là, on est reparti dans une phase de reprise des hostilités. Cela peut se calmer, c'est en tout cas ce que nous souhaitons, c'est ce que la France fait depuis le début de ce conflit, c'est-à-dire un rappel aux négociations, un appel à la désescalade et surtout à l'ouverture du détroit d'Ormuz pour permettre justement la liberté de circulation qui nous impacte directement et qui impacte toutes nos économies.
3: Donc la France n'a plus aucun rôle à part celui d'alerter, puisque je crois savoir que l'escadre du Charles de Gaulle est en train de rentrer.
26: La France a un rôle qui est celui d'une puissance qui n'est pas belligérante, mais qui est très présente dans la région. J'étais moi-même mobilisée sur le pont et j'avais eu l'occasion d'en parler avec vous à l'époque. Nous avons 400 000 Français qui sont dans la région, dont près de 60 000 qui sont aux Émirats Arabes Unis, qui ont été très choqués par la réaction iranienne aux attaques américaines de février dernier.
3: Et on a perdu des militaires français lors de cette période.
26: Absolument, et nous avons des bases militaires dans la région, des emprises diplomatiques, des consulats, des ambassades, donc nous sommes plus que simplement dans une situation d'alerte, mais nous ne sommes pas en guerre, et c'est important de le dire.
3: Donc on reste vigilant, mais en attendant, le seul fait que le plus gros navire de la marine nationale se soit retiré, ça veut dire qu'on n'a plus rien à faire là-bas, ça veut dire que la guerre peut reprendre, ça veut dire que la guerre peut durer des mois, et que de toute façon, la France n'aura pas de rôle dans cette guerre.
26: Le Charles de Gaulle n'était pas en opération sur le terrain, il était en prépositionnement et il était dans cette situation qui est la nôtre, c'est-à-dire d'une puissance qui dialogue avec toutes les parties prenantes, qui appelle au dialogue et qui, surtout, appelle à un dialogue et à des accords qui soient véritablement mis en œuvre. C'est-à-dire que les États-Unis ont commencé cette offensive sans alerter leurs alliés, sans les prévenir, sans les impliquer. Les conséquences...
1: C'est un reproche que vous faites aux États-Unis au nom du Quai d'Orsay ce soir, Eleanor Carroll ?
26: Non, absolument pas. Je rappelle simplement les faits. Je rappelle ce qui s'est passé et la position qui a été la France, qui est une position constante depuis le 28 février et tout au long des semaines qui ont suivi. C'est une position très lucide, en réalité. On a vu le temps qu'on a mis à avoir des accords sur le nucléaire iranien il y a une dizaine d'années. On voit bien que la signature d'un protocole d'accord, en plus un accord cadre, n'allait pas en un jour résoudre le conflit. Maintenant, nous, notre intérêt, et l'intérêt de toutes les puissances aujourd'hui occidentales, mais partout à travers le monde, il y a 45 millions de personnes qui sont en risque de famine aiguë du fait de la fermeture du détroit d'Ormuz. Donc notre intérêt à tous, collectif, c'est qu'il y ait une désescalade et qu'on puisse ensuite arriver à des conditions qui soient favorables pour pouvoir avoir une situation de stabilité dans la région. Moi, j'étais au Liban il y a une quinzaine de jours. Je peux vous dire que là aussi, c'est un pays qui est meurtri et qui est quelque part dans le giron de cette situation de crise, parce qu'évidemment que l'Iran a un impact dans ce qui se passe au Liban. Évidemment que la reprise des hostilités se ressent sur d'autres territoires. Et donc la France est très présente en soutien. Et en ce qui me concerne, et on va peut-être parler un peu de mon portefeuille, c'est vraiment sur la question humanitaire, sur la question de développement, sur les questions de soutien au gouvernement et aux populations civiles, eh bien, nous sommes présents.
3: Vous êtes présents, la France, évidemment. La France joue contre le Maroc ce soir. Est-ce que vous êtes inquiète des débordements ce soir ?
26: Moi, déjà, je suis très contente de voir que nous sommes allés aussi loin et j'espère qu'on va continuer. Je suis en plein soutien des Bleus, d'ailleurs, dès que je partirai de ce studio.
3: Vous êtes fan de foot ?
26: Non, pas vraiment. Je suis une fan de Coupe du Monde. Et surtout, je trouve que les Coupes du Monde, c'est un moment qui devrait être, en tout cas, d'unité nationale.
3: Fan de Coupe du Monde, mais pas fan de foot ? C'est un peu les gens qui disent « j'aime pas trop la cuisine, mais un étoilé, ça me va bien », c'est ça ?
26: Bah écoutez, si vous faites cette analogie... Non, je veux dire, je suis pas une footeuse, mais ce que j'aime dans le foot, lorsqu'on se retrouve à un moment donné, c'est aussi cette communion, ce

0: Mais ça, évidemment. Et j'ai déjà, d'ailleurs, eu l'occasion de le dire à votre micro que je trouve ça tout à fait inadmissible qu'une poignée de casseurs, qu'une poignée de personnes qui, lors des manifestations, qu'elles soient sportives, culturelles ou autres, aient envie de mettre la pagaille partout, l'emportent sur l'immense majorité des Français et d'ailleurs des Marocains ce soir qui regarderont le match, qui est justement de vouloir que ce soit une fête. Donc, mon sentiment, c'est de dire que le gouvernement met tout en œuvre, connaissant les risques de débordement qui existent, pour que cela reste une fête.
1: Arnaud Benedetti.
2: Qu'est-ce que vous répondez, Madame la Ministre, à ceux qui, parmi les Français, considèrent que finalement on gère ça maintenant comme une fatalité, ce type de débordement ? C'est quelque chose qui s'impose et que finalement on gère ça comme si c'était presque quelque chose de naturel.
0: Et si on ne prenait pas toutes les précautions et si on n'anticipait pas, vous ne feriez le reproche de ne pas le faire.
2: Aucun reproche, je vous fais pas.
0: Vous ou en général, ouais. On sait aujourd'hui que dans un certain nombre de manifestations, c'est le cas en France, mais c'est le cas dans d'autres pays, vous avez des groupes diffus qui rentrent dans des cortèges de manifestations, qui rentrent dans des cortèges de supporters et qui font l'opposé de ce que font l'immense majorité des gens, c'est-à-dire qu'au lieu de célébrer, ils cassent. Eh bien, il faut prendre toutes les dispositions, avoir une politique de tolérance zéro, si besoin, et ça a été d'ailleurs débattu, renforcer l'arsenal législatif, il faut prendre toutes les mesures, mais en l'occurrence, parce que le match est ce soir, ce qu'il faut, c'est s'assurer que tout comportement répréhensible soit immédiatement arrêté.
3: Le problème, c'est que, vous l'avez dit, il faut muscler l'arsenal législatif sur ce sujet. Or, on avait eu l'occasion de le faire, il y avait une loi spéciale pour les JO, notamment, où on avait mis en place des éléments de reconnaissance faciale, des éléments d'algorithmes qui permettaient de cibler des individus éventuellement perturbateurs, de pouvoir anticiper les mouvements de foule, le cas échéant. Ensuite, vous pouvez poursuivre en identifiant les gens par la reconnaissance faciale, et que la représentation nationale a décidé de ne pas proroger ce système au-delà des JO. Or, aujourd'hui, on voit bien qu'à chaque fois qu'il y a une rencontre de foot un peu compliquée, aujourd'hui, on aurait besoin précisément de ce genre de choses. Ça coûte très cher, mais je trouve que l'État et ce gouvernement est resté quand même très en deçà avec toutes les expériences qu'on a eues par le passé, à la fois sur l'utilisation des nouvelles technologies pour contrer ce genre de dérapage, et par ailleurs sur la politique pénale, par l'absence de sanctions. En 2022, il y avait eu des débordements également. On le voit à chaque fois, quand il y a eu le PSG, les sanctions pénales ne sont pas mises en œuvre, pas appliquées.
4: Aucun mandat de dépôt.
3: En amont, on ne se donne pas les moyens, et judiciairement, on a l'impression que c'est le laisser-faire. De ce point de vue-là, vous avez quand même une part de responsabilité dans une forme de laxisme de l'État.
4: Éléonore Carrois, sur Europe 1.
0: Encore une fois, on retrouve ce genre de phénomène dans de très nombreux pays. Et moi, là, je ne vais pas vous répondre en tant que représentante.
4: C'est la fatalité dont parlait Non, pas du tout.
0: Non, attendez, vous ne m'avez même pas laissé vous répondre.
2: Plus particulièrement en France.
0: Vous ne m'avez pas du tout laissé vous répondre. Je vais vous répondre non pas comme représentante de ce gouvernement, parce que pour le coup, ce n'est pas mon portefeuille, mais je vais répondre en tant qu'avocate et en tant que citoyenne. Moi, je trouve qu'il faut manier avec extrêmement de précaution les outils technologiques qui permettent d'automatiser les reconnaissances ou les incriminations de citoyens, tout simplement d'ailleurs, parce que, et là je reviens à peut-être une expérience que j'ai, ayant vécu dans d'autres pays où le système judiciaire n'est pas le nôtre, ça peut donner lieu à toutes sortes de dérives, à toutes sortes de débordements, et la question de finalement d'avoir des situations kafkaïennes avec des mises en cause qui soient illégitimes, elle existe et on la voit dans d'autres pays. Donc le fait de prendre des précautions et d'être attentif à l'emploi de ces technologies ne veut pas dire que l'on est contre, et donc il faut faire évoluer notre arsenal législatif, je suis d'accord avec vous, mais tout en gardant en fait les règles d'un procès juste et équitable qui sont nécessaires dans un état de droit. Donc, est-ce que cette réponse vous convient ? Évidemment qu'une réponse tranchante, carrée, qui dit évidemment, on vous reconnaît, on vous met en prison directement.
3: C'est une question de philosophie.
0: C'est plus simple.
3: C'est une question de philosophie.
0: C'est une question d'état de droit, de justice, de garantie des droits de la défense.
3: Vous êtes plus inquiet des excès de la reconnaissance faciale et de la technologie que des bénéfices qu'on pourrait en tirer. C'est un choix politique, en l'occurrence.
0: Je pense qu'il faut sous-peser les deux, et qu'on a tendance à l'oublier, parce qu'aujourd'hui, on a un système judiciaire qui fonctionne, on a une véritable séparation des pouvoirs, on est en démocratie.
2: En tout cas, il est
0: indépendant, et en tout cas, il fonctionne dans le sens où on a trois pouvoirs distincts, ce qui n'est pas le cas dans de nombreuses, d'ailleurs, de nombreux grands pays.
4: Alors là, on va arriver avec nos dossiers, parce qu'on pourrait sortir quand même d'autres affaires où il y a une imperméabilité de la justice, et peut-être une justice politique, et puis des dysfonctionnements,
2: Aux Français, toutes les études d'opinion le montrent, depuis un certain nombre d'années, les Français considèrent que, justement, le système judiciaire fonctionne mal en France. Qu'est-ce que vous leur répondez ?
0: Moi, je pense qu'il est absolument perfectible, et pour l'avoir pratiqué en tant qu'avocate, je peux vous dire que quand vous avez des mois à attendre,

0: pour avoir une date d'audience ou autre.
1: Par exemple.
0: Je comprends très bien ce qui est dit, mais que pour autant les solutions de facilité, les arguments populistes qui voudraient qu'on ait une sorte d'automatisation des peines, d'automatisation de la justice, d'intelligence artificielle qui nous reconnaîtrait, qui nous mettrait en prison, ça existe dans une certaine mesure dans d'autres pays, et je peux vous dire que c'est pas souhaitable.
2: En tout cas, il y a 20 000 policiers et gendarmes sur tout le territoire ce soir. Écoutez ce que disent les policiers sur justement leurs moyens et l'action du gouvernement.
3: On a l'impression qu'ils font la politique de l'autruche, en tous les cas qu'ils ne savent pas la réalité que nous subissons. Quand vous avez 230 policiers qui sont blessés sur une action de maintien de l'ordre extrêmement violente, il y a quelque chose qui ne fonctionne plus. Quand vous avez des policiers qui tirent jusqu'à 200 cartouches de grenades lacrymogènes sur le secteur du Trocadéro, c'est qu'il y a quelque chose qui ne fonctionne plus. D'ailleurs, nos grenades lacrymogènes ne fonctionnent plus, je vous le dis clairement. Nos armes intermédiaires ne servent plus à rien parce qu'on ne nous arrête pas de nous retirer la puissance, parce qu'à chaque fois qu'il y a une séquence où une personne se fait blesser, eh ben, on va remettre en question la grenade ou le LBD et on va diminuer les puissances. Donc on se retrouve à tirer pour rien, des pétards mouillés. Maintenant, ces individus, ont la puissance de feu. Voilà, ils ont de la puissance de feu avec des mortiers d'artifice qui nous blessent gravement et qui nous empêchent d'intervenir.
2: Éléonore Carrois, qu'est-ce que vous répondez à Axel Ronde, qui est président du syndicat policier CFTC Police ?
0: Ce cri d'alerte et j'entends évidemment le besoin d'être soutenu, ce que nous faisons et ce que nous faisons. D'autant plus que nous sommes dans un contexte
2: de manifestation. Avec la loi sur la légitime défense des policiers, par exemple, qui a été passée hier.
0: Avec toute une série de législations qui visent à prendre en compte la situation réelle dans laquelle se situent aujourd'hui les forces de l'ordre, mais aussi les magistrats, mais en fait tous ceux qui œuvrent dans l'écosystème de la police et de la justice. Mais moi, j'aimerais juste qu'on fasse un pas en arrière et qu'on réfléchisse à comment est-ce qu'on en arrive à un moment où des jeunes ont cette forme de violence et l'expriment de cette sorte.
2: C'est du travail de longue haleine.
0: C'est du travail de longue haleine,
2: mais qui est
0: important parce que
2: s'ils
0: doivent répondre, ce que je veux dire, c'est que s'attarder à la réponse pénale immédiate, c'est important. C'est pour ça qu'on met les moyens, c'est pour ça qu'on évite des crises, et puis on dit plus souvent, on passe plus souvent de temps dans les médias à parler de ce qui n'a pas marché que lorsque ça marche, comme par exemple lors des Jeux Olympiques ou dans d'autres moments. Mais je pense qu'il faut faire une réflexion beaucoup plus profonde sur pourquoi est-ce que des jeunes dans notre pays aujourd'hui ont de tels comportements.
2: 19h28, Éléonore Carrois, ministre de la Francophonie, est notre invitée sur Europe 1 dans un instant. On parle de la présidentielle qui a commencé. À tout de suite.
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2: 19h31, bonsoir Guillaume Lariche.
19: Bonsoir Pierre, bonsoir à tous. Cette vague de chaleur que supporte la France devrait durer 10 jours. L'épisode débuté samedi dernier pourrait s'étendre jusqu'à mardi prochain, selon Météo France. La baisse progressive des températures devrait commencer par l'ouest, mais ça reste à préciser, surtout que demain, 9 départements de l'Ouest, dont l'Ille-et-Vilaine et la Sarthe, seront en rouge. 76 autres départements du pays seront en alerte orange. Le Parlement a définitivement adopté aujourd'hui le projet de loi sur la justice criminelle porté par Gérald Darmanin. Face à l'opposition de la gauche et des avocats, le plaidé coupable a été retiré. Le nouveau texte aboutit à quelques mesures sur les détentions provisoires ou encore la généalogie génétique avec consultation possible de bases de données de sociétés privées généralement américaines. Les discussions sur la création de l'euro numérique relancées aujourd'hui à Strasbourg par le Parlement européen pour trouver un compromis avec les 27 pays membres. La BCE, Banque Centrale Européenne, espère lancer cette version dématérialisée de notre monnaie dans 3 ans, en 2029. Le secteur bancaire européen dénonce un coût astronomique pour la mise en place de cet euro numérique. Enfin, le quart de finale du mondial de foot, France-Maroc, ça démarre dans 2h30. Le ministère de l'Intérieur qui a décidé de déployer plus de 20 000 policiers et gendarmes ce soir en France pour contenir les éventuels débordements liés à la rencontre. Coup d'envoi de ce premier quart de finale du mondial 22h. Les autres rencontres opposeront d'ici dimanche l'Espagne à la Belgique, la Norvège à l'Angleterre et l'Argentine à la Suisse.
2: Merci Guillaume Lariche, à tout à l'heure pour le rappel de l'actualité.
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2: Toujours avec Arnaud Benedetti, avec Antonin André, nous sommes avec Éléonore Carrois, ministre déléguée auprès du ministre des Affaires étrangères et chargée notamment de la francophonie. Si je commence à dérouler tout votre portefeuille,
0: oui,
2: il y a quand même pas mal
0: temps.
2: De choses, il y a les partenariats, etc. Vous allez en parler dans un instant. À titre personnel et à titre de responsable politique, est-ce que ça vous fait plaisir que Marine Le Pen est éligible et désormais candidate à la présidentielle ?
0: Écoutez, moi ce que je vois, c'est qu'il y a quand même une condamnation en deuxième instance à une peine, une amende, une peine de prison et une inéligibilité qui n'est pas applicable parce qu'il y a un sursis. Mais ce que je vois, c'est quand même une responsable politique majeure de la vie politique française.
2: Qui fait un pourvoi en cassation.
0: Mais qui est condamnée en deuxième instance, qui confirme le jugement en première instance, qui donc en fait, c'est quand même très grave ce qui lui est reproché et ce pourquoi elle a une condamnation. Donc. C'est plutôt ça, moi, qui me choque, et c'est ça qui m'interpelle, et je pense que c'est ça qui permet aussi de creuser un fossé entre les Français et leurs responsables politiques, d'avoir le sentiment qu'en réalité, il y a une forme d'impunité, qu'on peut être condamné pour des faits aussi graves, pour des détournements de fonds aussi graves, et finalement prétendre au poste et suprême à la tête de l'État.
2: Que dites-vous aux Français qui se sont prononcés dans ce sondage IFOP pour Le Figaro, qui donne Marine Le Pen gagnante au second tour dans trois configurations importantes, 54% contre Édouard Philippe, 55% contre Gabriel Attal, 70% contre Jean-Luc Mélenchon. Qu'est-ce que vous dites aux Français qui ont dit, voilà, ben nous, on la donne gagnante ?
0: Écoutez, moi je suis très surprise que cela ne choque pas, que l'on ait quelqu'un qui a été condamné et que l'on souhaite l'avoir à la tête de l'État. Mais après, les sondages un an avant la présidentielle, ils ne traduisent pas en général
2: ce qui se passe. Donc de Marine Le Pen, vous ne retenez que la condamnation.
0: Mais écoutez, si c'était quelqu'un d'autre, est-ce que vous retiendrez autre chose ?
2: Ah ben, je ne sais pas, moi je ne suis pas responsable politique.
0: Mais moi je vous dis que ça me choque profondément qu'on puisse être jugé et avec une décision qui confirme un jugement en première instance pour des faits aussi graves, et que l'on ne parle que de son éligibilité ou pas. Quelque part, cette décision, on est en train de parler de la technique, mais ce qui compte, c'est le fond quand même, c'est d'être condamné pour ces faits-là.
20: Oui, alors, mais par ailleurs, j'entends ce que vous dites, j'entends parfaitement ce que vous dites, il y a une condamnation, et elle est réelle, mais le temps judiciaire, d'une certaine façon, est un peu passé maintenant, c'est-à-dire que elle a été condamnée, elle forme un pourvoi en cassation, et de fait, le casting de la présidentielle va être avec elle. Et donc, votre sujet à vous, c'est comment est-ce qu'on fait quand on voit les rapports de force dans les sondages pour essayer d'être présent déjà au second tour, parce que Jean-Luc Mélenchon est quand même mieux placé que les candidats est aussi bien placé que certains candidats du Bloc central. Et donc, maintenant, il va falloir passer au sujet politique, parce que revenir à la condamnation sans arrêt, c'est un peu court comme argument face à des Français qui, visiblement, considère, parce que probablement il n'y a pas eu d'enrichissement personnel et que c'est une peine pour les détournements de fonds qui ont servi un parti politique, tout ça est un peu... Je ne dis pas que c'est mineur, je vous dis que dans l'esprit des Français, c'est visiblement, on regarde les sondages, pas si grave que ça. Donc, face à cette situation... Vous ne pouvez pas continuer à ne parler que du judiciaire, il va falloir aller sur le terrain politique.
0: Déjà, moi, c'est la première fois qu'on me pose la question depuis qu'elle a été condamnée, donc je ne fais pas que parler du judiciaire, mais pardon, excusez-moi d'exprimer mon sentiment en tant, encore une fois, que citoyenne, en tant qu'avocate, en tant que Française. Moi, je suis choquée d'avoir entendu une responsable politique.
2: Très bien, mais ce n'est pas la question d'Antonin, la question c'est comment est-ce qu'on fait maintenant.
0: Mais moi, je ne suis pas aujourd'hui dans une campagne politique, je ne m'inscris pas dans le temps de la campagne. Je suis aujourd'hui ministre chargée d'un portefeuille qui extrêmement vaste et je suis en train de travailler pour les Françaises et pour les Français.
2: Non mais très bien, revanche, donc après votre portefeuille, advienne que pourra. Non, mais vous vous intéressez pas au sort de la France?
0: Bien sûr que je m'intéresse au sort de la France et c'est justement parce que je m'intéresse au sort de la France que je trouve que c'est quand même très singulier qu'une personne politique qui a été... Non, je le redis, parce que c'est important. Quelqu'un qui a dénoncé le laxisme de la justice, qui dénonce finalement que les condamnations ne soient pas appliquées, qui prône une forme de rigueur morale et une forme de rigueur en tout genre, et qui aujourd'hui a été condamné, et qui dit, en fait, je m'assois sur cette condamnation, et de se retrouver dans une situation...
2: Elle ne s'assoit pas sur la condamnation, vous ne pouvez pas dire ça. Elle présente un pourvoi en cassation. Et d'ailleurs, Rémy Yetz, qui est le procureur général près la Cour de cassation, a affirmé ce matin qu'il fera tout pour rendre sa décision avant la présidentielle. On l'écoute.
3: Devant la Cour de cassation, on ne rejuge pas complètement l'affaire. Elle va se prononcer sur l'application de la loi. Alors, sur la question du délai qui est dans le débat aujourd'hui, moi je dis les choses très clairement, nous avons collectivement pris un certain nombre d'engagements. La Cour d'appel, et je tiens d'ailleurs à saluer le travail qui a été fait et la façon dont le procès a été conduit, sans me prononcer sur le fond. La Cour d'appel a rendu la décision dans le délai attendu. Nous avons toujours dit, le premier président de la Cour de cassation et moi-même, que la décision serait rendue avant le scrutin présidentiel. Nous sommes toujours sur cet objectif.
2: Le fait que le procureur général près de la Cour de cassation prend la parole publiquement sur France Inter, en l'occurrence une radio publique ce matin, c'est que, c'est comme le disait Antonin, l'affaire judiciaire, elle est réglée. Maintenant, il y a une affaire politique qui est celle de la présidentielle.
0: Mais l'affaire judiciaire et l'affaire politique, elles sont intimement liées, parce que quand vous choisissez quelqu'un pour être à la tête de l'État, pour vous représenter à l'international, et là ça me touche directement, et que cette personne, elle a été condamnée de manière définitive sur le fond, parce que
2: donc,
0: comme
2: vous
0: le rappelait le procureur...
2: Vous allez déployer des affiches avec la tête de Marine Le Pen, écrit « Wanted » dessus, barreaux...
0: Mais pourquoi est-ce qu'on est obligé de partir dans la caricature immédiatement? Vous, ça vous choque pas que quelqu'un qui a été condamné de la sorte puisse être candidat à l'élection présidentielle? Moi, ça me choque, pardon.
2: Arnaud Benedetti.
21: Oui, certes, mais il n'en demeure pas moins que la décision de la Cour d'appel lui donne la possibilité d'être éligible. Donc à partir de là, si vous voulez, il faut en tirer les conséquences politiques. Elle est éligible aujourd'hui.
2: Et vous pouvez critiquer la Cour d'appel.
21: Et je dirais même,
0: mais
21: si on
0: le
21: respecte...
0: Mais je ne le fais absolument pas. Je dis par rapport à sa position.
21: Et je rajouterais même qu'à partir du moment où elle se pourvoit en cassation, elle est à ce stade présumée innocente. Donc,
0: la Cour de cassation va juger en droit, pas en fait.
21: Elle va juger en droit,
0: et sur les faits, les faits sont définitifs.
21: Le pourvoi... Mais non, le pourvoi suspend la peine, donc elle est encore présumée innocente. Si on respecte l'état de droit de manière littérale, elle est. Mais bon, c'est pas le sujet. Le sujet, c'est de savoir comment vous expliquer finalement que les Français, finalement, majoritairement, quand on regarde les sondages, ne partagent pas votre indignation. Est-ce que vous ne croyez pas que c'est lié aussi d'une certaine manière, et je rejoins ce que vous dites, en fait, la campagne présidentielle, elle va toucher à la question du destin de la France. En fait, c'est ce que répondent les Français. Les Français, pour eux, ce qui est important, c'est le futur, l'avenir de la France. Et est-ce que, par rapport à cette question qui est fondamentale, qui est existentielle, l'avenir de la France, est-ce que vous considérez que les arguments de ramener votre principale concurrente à sa condamnation judiciaire ne sont pas un peu courts par rapport aux attentes des Français?
0: Ah non, mais moi, je pourrais vous donner énormément de raisons. Enfin, on n'aurait pas assez de toute l'émission de vous dire pourquoi je pense que ce serait un danger que Marine Le Pen arrive à la tête de nos institutions. C'est quand même le Front National qui, il y a quelques années, était pour le Frexit. Lorsque je vais en Europe et lorsqu'on me dit qu'il y a un risque que le Front National arrive au pouvoir en France, le Rassemblement National arrive au pouvoir en France, on me dit que ça sera la fin de l'Europe. Parce que ce qu'ils font, c'est détricoter cet ensemble dont on peut voir qu'il est imparfait pour un certain nombre de raisons, mais qui, aujourd'hui, nous donne une puissance et une projection dans le monde. Oui, bien sûr.
2: Bah ça,
0: une projection
2: ça,
0: dans le monde
2: qui...
0: Qui, c'est un, mais je pourrais vous en donner plein d'autres. Un programme qui n'est pas financé, des arguments qui sont populistes. Mais que les Français, aujourd'hui, dans des sondages, puissent se prononcer favorablement pour le Rassemblement National, et bien évidemment qu'on va le combattre sur les idées, on va le combattre sur le programme. Et moi, je serai la première. Moi, je me suis engagée en politique pour combattre le Front National à l'époque. Donc, je ne vais pas vous dire le contraire. Mais permettez-moi quand même de vous faire part d'une indignation qui est tout à fait réelle. Une personne que j'ai entendue à la télé depuis que je suis petite, parce que ça fait quand même très longtemps qu'elle est là, n'en déplaise à cette image de renouveau, de on va changer, etc. On n'a jamais été là. Vous ne nous avez jamais essayé. Moi, je l'entends depuis avant même d'être en mesure de voter. Qui disait il faut qu'on soit plus ferme, il faut qu'on soit plus strict, il faut que la loi soit respectée, il faut avoir une probité morale, qui est condamnée en fait, même s'il y a un pourvoi en droit, et qu'elle vous dise bah, finalement, donc, je m'assois dessus, donc, je vais me présenter à l'élection suprême.
2: Donc, je vais un peu vite parce que le temps nous manque, mais en cas de duel LFI-RN au second tour, vous votez quoi ?
0: Ah mais si vous me lancez sur pourquoi toutes les raisons pour lesquelles il ne faut pas voter pour Jean-Luc Mélenchon, on y passera aussi l'émission.
2: Donc vous votez pour personne.
0: Mais moi ce que je veux, c'est permettre à un candidat qui représente nos idées, duquel je serai fière sur la scène internationale. Mais je ne suis pas en campagne, monsieur de Villeneuve, je ne suis pas en campagne. Moi aujourd'hui ce que je veux, c'est que l'on se rassemble autour d'un projet qui soit bon pour la France.
20: Lequel ?
0: Un projet qui nous permette de continuer à rayonner à l'international. Vous voulez vraiment me faire soutenir à
20: Je vais venir à votre secours, il est insupportable. On ne sait pas, puisqu'on ne connaît pas les programmes détaillés encore, ni d'Edouard Philippe, ni Gabriel Attal.
2: Futur ministre de la majorité.
20: Mais ce que vous souhaitez, c'est que soit Gabriel Attal, soit Edouard Philippe, soit un candidat du Bloc central.
0: Merci de venir.
20: Mais vous
0: en doutiez, j'espère, quand même.
20: Mais il faudra, si je peux me permettre, je pense qu'il faut sortir aussi de la posture défensive, et c'est ce qu'on voit quand même beaucoup. On l'a vu avec Gabriel Attal le soir de la condamnation de Marine Le Pen. Il est arrivé à la télévision pour dire, moi, je suis contre LFI et le RN. En fait, il y a quand même un aspect extrêmement défensif dans votre posture et dans la posture de vos candidats en général, vis-à-vis d'LFI et surtout du Rassemblement National. Et c'est là où on pense que vous êtes un peu en déficit, c'est-à-dire, qu'est-ce que vous proposez ? Qu'est-ce que vous avez comme argument de fond ? Ça va être un sujet quand même pour vous majeur.
0: Mais tout à fait, la campagne va être lancée. De toute façon, là, on est dans une sorte de pré-campagne où les différents candidats montrent un peu leurs différences et puis après ils vont se rassembler, en tout cas moi je l'espère, parce que je ne peux soutenir des candidats à l'élection présidentielle qui ont été les alliés de Poutine ou qui admirent le trumpisme ou qui aujourd'hui se retrouvent sur les questions internationales. Je peux vous donner énormément de raisons pour lesquelles ce duel potentiel dont vous parlez suscite des inquiétudes profondes. Et personnellement, moi je les partage.
5: J'entends totalement le discours qui est le vôtre, mais la réalité...
0: C'est plus qu'un discours, hein, c'est un sentiment.
5: Mais vos convictions, je vous le concède, mais est-ce que vous ne considérez pas que ce discours aujourd'hui n'est pas en mesure d'enrayer la dynamique du Rassemblement National ? Vous voyez bien que la stratégie de diabolisation, de toute façon, est une stratégie qui, de fait, aujourd'hui, recule progressivement. D'ailleurs, même en 2024, aux dernières élections législatives, qu'on le veuille ou non, certes, il y a eu un Front républicain, mais le Front républicain a quand même reculé par rapport à ce qu'on a connu par le passé.
2: Réponse d'Emmanuel Macron, ça a été une
5: dissolution. D'ailleurs, c'était la réponse de Gabriel Attal, en l'occurrence, mais pas celle de... Est-ce que vous ne pensez pas qu'il y a une limite à cette stratégie ?
0: Mais qu'un nombre important de Français, aujourd'hui, souhaitent un changement profond dans un certain nombre de politiques publiques, ça c'est absolument vrai, et qu'un certain nombre de Français soient mécontents, et que finalement, ils pensent que voter soit pour l'extrême droite ou pour l'extrême gauche soit une solution, ça je l'entends, et je le vois, je veux dire, je suis pas aveugle et je suis pas sourde. Mais moi, mon devoir, c'est aussi de rappeler, parce que j'ai été à l'Assemblée nationale avec des députés LFI, avec des députés RN, c'est de leur dire ce qu'ils votent, c'est de leur dire à quel point, tout à coup, le naturel revient au galop et on vous dit qu'il retourne en Afrique. C'est vous dire des propos racistes que j'ai pu entendre, c'est vous dire à quel point, finalement, ce qu'ils défendent lorsqu'ils disent qu'on ne pourrait pas être binationaux. Vous me dites, mais moi, j'ai trois nationalités. Lorsque j'entends, je crois que c'était Sébastien Chenu, dire qu'il fallait pas être binationaux avant de se retracter, lorsque je les entends dire qu'il faudrait sortir de l'Europe avant de dire que finalement l'Europe, c'est pas si mal, tout ça, ce sont des arguments et au cours de cette campagne, j'espère que nous pourrons y revenir sur le fond.
2: Merci Éléonore Carrois d'avoir été l'invitée d'Europe 1 Soir.
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2: Guillaume Lariche.
19: Le quart de finale du Mondial de football entre la France et le Maroc démarre dans un petit peu plus de deux heures. Face à la crainte de débordement, plus de 20 000 policiers et gendarmes mobilisés, dont 8 000 à Paris, où les terrasses seront ouvertes jusqu'à 2 heures du matin. Nous serons au plus près des supporters tout à l'heure dans le journal de 20 heures. La loi Darmanin sur la justice criminelle définitivement adoptée par le Parlement. Après l'Assemblée hier, le Sénat s'est prononcé aujourd'hui en faveur du texte soutenu par le garde des Sceaux. Si la procédure de plaidé coupable en matière criminelle a été retirée, la consultation de bases de données de sociétés privées, généralement américaines, proposant des tests génétiques, sera possible. Météo France annonce une fin possible de la canicule pour mardi prochain, nous serons le 14 juillet. Si c'est le cas, ce nouvel épisode de chaleur aura duré 10 jours. 76 départements en vigilance orange, canicule demain. 9 départements de l'ouest en rouge, comme le Morbihan et la Vendée. Les 39-40 degrés sont prévus, du Poitou-Charentes au Pays de Loire et Centre-Val de Loire. À Paris, 37 degrés demain. Le transfert de la tapisserie de Bayeux vers Londres, ça y est, ça a commencé. Un voyage inédit et surtout à haut risque pour la broderie très fragile du XIe siècle. La tapisserie approchant les 70 mètres de long est transportée dans un double caisson, rangement spécialement conçu pour réduire les vibrations pendant son transport en camion. Le British Museum va en profiter pendant un an. Et puis, pas très loin de là, à Wimbledon, la finale dames de samedi sera 100% tchèque. La 12e joueuse mondiale Noskova affrontera sa compatriote Mukova, 9e au classement.
2: Merci Guillaume Lariche, à tout à l'heure, 20h.
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2: Toujours avec Arnaud Benedetti et Antonin André du JDD, alors que Édouard Philippe, lui, effectivement, a quelque chose en tête. Par exemple, battre Marine Le Pen dans les urnes tout en pointant ses revirements. Écoutez le chef d'Horizon à l'élection présidentielle.
22: La justice a tranché, Madame Le Pen est candidate pour la quatrième fois, et c'est le combat politique qui permettra aux Français de trancher l'année prochaine l'identité du ou de la future présidente. Et c'est très bien ainsi. Moi, je préfère m'engager et battre Madame Le Pen dans les urnes que la voir disparaître par une décision de justice.
2: Voilà, et tout le monde n'est pas donc sur le même créneau ou sur la même opinion que Madame Carrois, qui, elle, aurait préféré que ça soit écarté. Bah, lui, il dit, voilà, je préfère la battre dans les urnes. Arnaud Benedetti.
5: Oui, d'ailleurs, je note, c'est le seul à peu près responsable politique à avoir tenu ce discours après la décision de la Cour d'appel et après surtout le fait que Marine Le Pen ait annoncé sa candidature. Il est, de ce point de vue-là, plutôt habile, et il faut le reconnaître, ce qui n'a pas été le cas de la plupart des responsables politiques. Je ne parle pas de Gabriel Attal, mais moi j'ai été très surpris, par exemple, de la réaction des cadres de LR, hein, qui ont eu un discours assez virulent, et très virulent, contre cette décision de Marine Le Pen. Mais moi je pense que quand même ça traduit aussi l'intériorisation d'une forme de crainte, parce qu'ils considèrent vraisemblablement, pour un certain nombre d'entre eux, que Marine Le Pen, malgré ses difficultés judiciaires, est une candidate qui dispose d'un certain nombre de ressources politiques pour, en tout cas, être particulièrement performante lors de cette élection présidentielle.
2: Antonin.
20: Oui, ce qui est intéressant, c'est que Édouard Philippe met le doigt sur des ambiguïtés dont le RN va devoir sortir, effectivement. C'est-à-dire que tout le discours qu'on a eu jusqu'ici sur les deux rassemblements nationaux, l'attachement très fort de Marine Le Pen au social, au petit salaire, et finalement pour un État protecteur et un État assez présent, y compris en termes de protection, est différent de la ligne de Jordan Bardella, qui lui était plus pro-business et plus entreprise. Et de ce point de vue-là, d'ailleurs, je pense que les LR sont un peu soulagés d'avoir Marine Le Pen comme candidate face à eux, parce qu'ils vont pouvoir occuper l'espace de la droite libérale de façon plus confortable et moins contestée que si ça avait été Jordan Bardella. Et évidemment que ces sujets-là vont être au cœur de la campagne, avec aussi un autre sujet qui va s'inviter très vite dans la campagne, et ça rejoint aussi la crise internationale, qui est celui de la baisse des déficits et de la baisse de la dette de la France. Parce que ça, c'est un sujet qui va avoir une acuité extrêmement forte dans la campagne présidentielle, parce que la France, aujourd'hui, est dans une situation, pas de cessation de paiement, mais on en parle de plus en plus. Donc, Édouard Philippe a raison d'aller sur ce terrain-là, et Marine Le Pen, nul doute, qui a de l'expérience et qui a travaillé ces sujets-là, à mon avis, sera peut-être même mieux armée que Jordan Bardella face à lui. Donc ce sera un débat politique, je pense, de bonne qualité.
2: Alors que justement, dans les rangs du RN, pour revenir aussi sur le côté de la procédure, eh bien Laure Lavalette, députée RN du Var, porte-parole de la campagne de Marine Le Pen, sur CNews et sur Europe 1 ce matin, ne craignait pas du tout ce calendrier de la Cour de cassation.
23: Je
10: pense qu'il n'y a absolument aucun doute que Marine Le Pen ait son pourvoi en cassation avant. En plus, il parle de agenda ordinaire, mais un pourvoi en cassation, c'est entre 12 et 18 mois d'habitude. Donc, la Cour de cassation avait dit plutôt janvier, parce qu'il fallait trancher cette question d'éligibilité. Il faut savoir, évidemment, si le 18 avril, Marine Le Pen est en capacité de se présenter. Ce qui va compter, c'est les Français. Pour l'instant, les Français nous ont suivis, savent très bien que ces épreuves judiciaires font partie du combat politique. C'est pas la première, sûrement pas la dernière.
2: Bon, faut voir quand même que cette temporalité, j'allais dire judiciaire politique, elle va durer un temps. C'est-à-dire que ça va durer peut-être encore une semaine ou 10 jours. Et après, j'ai l'impression qu'on n'en parlera plus. Peut-être que je me trompe. Mais en tout cas, je ne sais pas si les adversaires de Marine Le Pen pourront encore, dans un mois ou à la rentrée, en disant, bah, écoutez, voilà, c'est pas normal ce qui s'est passé en justice. Non. D'autant que Mme Carrois, il y a 10 minutes, a dit, par exemple, que la justice était un peu indépendante, que la justice fonctionnait très bien. Bon, bah, ça veut dire que ça englobe aussi le fonctionnement de la Cour d'appel qui a rendu éligible Marine Le Pen.
5: Oui, je suis d'accord, parce que si vous voulez, l'idée pour eux, en insistant sur le destin judiciaire de Marine Le Pen, c'est de la fragiliser, mais ils n'y arrivent pas. Pour l'instant. Mmh. Force est de constater que ça ne marche pas, et au contraire, même, ça semblerait...
2: Il y a eu deux sondages, parce que j'ai semblerait... cité IFOP, mais il y a aussi le Toluna Harris pour M6.
5: Tout à fait. Et qui est... ça semblerait lui profiter. Donc, cette stratégie, elle a indéniablement, aujourd'hui, ses limites. Et il va falloir qu'ils répondent. D'abord, le problème d'Edouard Philippe, quand même, ça va être quand même d'essayer d'expliquer comment il est différent de celui auquel il entend succéder. Le problème, c'est qu'Edouard Philippe, ses opposants vont lui rappeler, évidemment, qu'il a été quand même le premier ministre d'Emmanuel Macron, que quand même Emmanuel Macron, sur la question de la dette, qui est en effet une question essentielle, porte une part de responsabilité considérable dans l'accroissement de la dette et donc dans la perte de notre souveraineté. On va rappeler à Edouard Philippe son rôle durant les Gilets jaunes. Donc, il est quand même dans une situation qui, lui, est également assez compliqué. Il faut qu'il trouve à un moment donné la capacité à s'émanciper du macronisme en incarnant une rupture. Est-il crédible dans l'incarnation de la rupture ? C'est extrêmement compliqué après 10 ans de gouvernement d'Emmanuel Macron, de présidence Macron.
20: Pour revenir au propos de Laure Lavalette, vous dites effectivement on va passer dans un temps politique maintenant. Mais, si la Cour de cassation rend son avis au mois d'avril prochain, et qu'elle confirme la condamnation, on va se retrouver à nouveau dans une situation totalement inédite. Oui. C'est-à-dire, est-ce que Marine Le Pen se verra infliger le port du bracelet électronique avant l'élection présidentielle ?
2: Impossible. Exactement.
20: Voilà. Alors, il y a des aménagements de peine, il y a des délais qui sont... Voilà, donc, je pense que le Rassemblement national mise sur le fait que ce ne sera pas possible. Mais indéniablement, au moment où la Cour de cassation rendra son verdict, quel qu'il soit... les dernières semaines de campagne pourraient être teintées à nouveau d'une polémique sur le fond judiciaire.
2: Sur le fond judiciaire, effectivement, aménagement, réduction de peine, effectivement, tout cela est envisageable. Il y a encore une grande inconnue là-dessus. Et puis, après, évidemment, si jamais elle est élue présidente de la République, le bracelet tombe. Mais cela dit, ça restera quand même symboliquement...
20: Absolument.
2: Quelque chose de très très fort, de très très frappant. Et d'ailleurs, c'est quelque chose dont on parlera, on signera des documentaires dans 20 ans, 30 ans, 50 ans sur ce fameux bracelet, pratiquement même importance que, par exemple, la maladie très rare et qui a été tentée de cacher de Georges Pompidou à la fin de son mandat. Voilà, ça c'est certain. Il y a aussi un autre, temps politique qui se dessine maintenant. Il y a toujours ce problème des plusieurs candidats au Bloc central. Alors, qu'est-ce qui se passe ? Je crois qu'au dernier sondage IFOP, Bruno Retailleau, au premier tour, est à 8%, donc il a descendu. Il y a toujours Gabriel Attal et Édouard Philippe, dont on commence à comprendre que, même s'il y a un comité de liaison, il y a quand même une compétition à couteau tiré. Qu'est-ce qui va se passer dans ce Bloc central ? Est-ce que ça va continuer comme ça, Arnaud Benedetti ?
12: Alors d'abord, moi, si vous voulez, la question, c'est de savoir quel est le périmètre du Bloc central. On a cité Bruno Retailleau. Bruno Retailleau fait-il partie du Bloc central ?
20: C'est pas une... de l'avis de Gabriel Attal.
12: Ben, pas de l'avis de Gabriel Attal, mais
13: et
12: même
13: et
12: lui...
13: Et de l'avis d'Edouard Philippe, mais... non plus.
20: Ah non, si, Edouard Philippe, si. Edouard Philippe,
12: oui, Edouard Philippe, non, mais pas de l'avis de... Bruno Retailleau, en tout cas, ne se réclame pas du Bloc central. Non, il faut être très clair là-dessus. Donc, aujourd'hui, ceux qui veulent, d'une certaine manière, annexer Bruno Retailleau au Bloc central, lui, il leur répond... Non, pour l'instant, en tout cas à ce stade. Ensuite, si vous voulez, à quoi on assiste ? On est en train d'assister à une primaire déguisée qui est arbitrée et qui risque d'être arbitrée par les sondages.
13: Il n'y aura jamais de primaire.
20: Il y a deux,
12: non, mais c'est pas une primaire.
20: Il y a deux éléments qu'il faut regarder à l'aune de cette compétition. D'abord, Édouard Philippe a un avantage sur Gabriel Attal, c'est qu'il rassemble davantage. Quand on regarde les études d'opinion, Édouard Philippe, il peut agréger des votes des écologistes ou des socialistes comme des votes LR sur son nom. Ce qui n'est pas le cas de Gabriel Attal, qui est beaucoup plus clivant. Ouais. Bah en fait, vous le voyez dans les études d'opinion, les gens déclarent leur couleur politique et vous pouvez mesurer les soutiens qu'ils apportent ou non à l'un ou à l'autre. Et Édouard Philippe a cette capacité-là. La deuxième chose, c'est qu'Édouard Philippe, lui, a la capacité aussi de rassembler LR et il a aussi l'expérience. C'est ça le deuxième argument, c'est que la désignation de Marine Le Pen comme candidate à la présidentielle, à mon avis, fait le jeu d'Édouard Philippe et ne fait pas celui de Gabriel Attal. Parce que Gabriel Attal misait beaucoup sur un match Bardella-Attal. Donc, Édouard Philippe est plus rassembleur et le profil du principal opposant est plus proche d'Édouard Philippe qu'il ne l'est de Gabriel Attal. Pour ces deux raisons, je pense que la tâche se complique pour Gabriel Attal et que l'avantage joue pour Édouard Philippe.
13: Pourquoi est-ce qu'on n'aura jamais un débat Attal-Philippe et...
12: Ah bah, on ne sait pas. Peut-être qu'on aura un moment...
13: Ils veulent l'éviter. Dernièrement, ils veulent l'éviter. Quand on leur demande, non, parce que le risque, c'est que ça dévoile les coulisses d'Europe 1, mais quand on leur demande, ils disent non.
20: Le risque, c'est que ça affaiblisse trop fortement celui qui sera de toute façon le candidat commun in fine. Donc ils n'ont pas intérêt à se battre.
13: Ça pourrait remplacer une primaire qui n'aura jamais lieu.
20: C'est le problème de la primaire. La primaire, parfois, ça abîme le candidat qui sort vainqueur.
13: Oui, bien sûr.
20: Et donc, c'est ce qu'ils veulent éviter à tout prix.
13: À droite, en 2016, ils vous parleront effectivement de...
20: Et donc, c'est ce qu'ils veulent éviter.
12: Les primaires n'ont jamais fonctionné, à l'exception notable de François Hollande, clairement.
13: Bon, bah écoutez, on va en rester là ce soir. La pub, dans 3 minutes, le journal de 20h. Et puis, bien sûr, d'autres sujets qui arrivent, et notamment l'aide à mourir, qui, avec ce vote solennel, a attendu le 15 juillet. Et puis, le CESE, cette instance qui est considérée aussi comme une autre chambre démocratique, eh bien, a fêté, ou en tout cas compte fêter cela. Évidemment, ça fait désordre. On en parle dans un instant. À tout de suite sur Europe.
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14: Dans un instant avec nous, Jérôme Sainte-Marie, ancien sondeur et aujourd'hui responsable de l'école théorique du Rassemblement National. Ce sera juste après votre journal. Bonsoir Guillaume Lariche.
15: Bonsoir Pierre, bonsoir à tous.
14: 20h sur Europe 1.
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14: Au sommaire, la tension monte pour France-Maroc.
15: Effectivement, autant sur le terrain à Boston pour Kylian Mbappé et ses coéquipiers que pour les supporters français. Beaucoup ont prévu de crier fort, très fort, ce soir. Reportage dans un instant. Et si la plupart des fans des Bleus vont laisser les chars tricolores de côté, certainement avec cette canicule, ce n'est pas simple pour autant de s'occuper des enfants durant cette vague de chaleur. D'ailleurs, les centres aérés redoublent d'ingéniosité pour s'adapter, c'est ce que nous verrons. Comme son invitation fait polémique, le ministre chargé des relations avec le Parlement reporte sa réception. Laurent Panifou voulait organiser une réception dans son ministère juste après l'adoption prévue du texte sur l'aide à mourir. Enfin, le Parlement a définitivement adopté le projet de loi sur la justice criminelle porté par Gérald Darmanin.
14: La météo, la tendance, Marlène Durel.
16: Alors la vigilance canicule évolue, avec notamment un passage en rouge pour 9 départements du Nord-Ouest allant de l'Est de la Bretagne au Poitou en passant par les Pays de la Loire.
14: A tout à l'heure pour la météo complète. En marge de France-Maroc, les autorités françaises craignent des débordements.
15: Et ce serait même pire en cas de victoire marocaine pour la soirée. Le ministre de l'Intérieur mobilise plus de 20 000 policiers et gendarmes sur toute la France. 8 000 seront à Paris où les terrasses vont rester ouvertes comme ça jusqu'à 2 h du matin. Le centre et le quartier de Bastille seront piétonnisés. Et pour nous faire vivre l'ambiance, nous retrouvons notre journaliste Caroline Baudry. Bonsoir Caroline.
17: Bonsoir Guillaume, bonsoir à tous.
15: Alors Caroline, vous êtes en balade à Paris, précisément en bord de Seine dans un bar et à 2 h du coup d'envoi, les supporters se préparent activement.
17: Absolument, certains sont installés depuis plus de 2 heures sur cette terrasse. Des petits drapeaux tricolores flottent sur certaines tables. Richard, 34 ans, est au tout premier rang devant l'écran, maillot des Bleus sur le dos, crème solaire sur la peau et large sourire pour masquer son stress.
18: Un peu stressé parce que le Maroc est une super équipe, donc on espère pouvoir passer et accéder aux demi-finales. Et on est à fond derrière la France et on va profiter du match, du beau foot surtout, on espère. Et on espère refaire mieux cette fois-ci, mais on verra.
17: Mieux qu'il y a 4 ans, 2022, Coupe du Monde au Qatar, les Bleus contre les Lions de l'Atlas en demi-finale. Un souvenir mitigé pour Théo, malgré l'issue heureuse.
19: Match difficile, je pense que ça sera plus facile aujourd'hui. Leur meilleur joueur y est blessé, donc même s'ils ont une bonne défense, l'armada offensive française, ça risque d'être dur à supporter tout le match. On est plus confiant, on est une meilleure équipe, donc ça devrait le faire.
17: Grâce à la connexion, dit-il, Mbappé-Olysée avec Dembélé, ils sont le trio magique qui pourrait faire exulter ce soir cette foule de supporters.
15: Mais en tout cas, il va falloir penser aux bouchons d'oreille parce qu'on entend la fanfare là, ça tape fort fort fort. Alors après France-Maroc ce soir, le deuxième quart de finale va opposer demain l'Espagne à la Belgique. Samedi soir, ce sera Norvège-Angleterre et puis dimanche, 3h du matin, Argentine-Suisse. Sur le front des incendies à présent, plus de 5000 personnes bloquées en Savoie. La route desservant Planet et Pralognan-Lavanoise, pardon, à 1400 mètres d'altitude est tout bonnement coupée à cause d'un feu. Des villages montagnards situés à une dizaine de kilomètres à vol d'oiseau de Tignes ou encore des Menuires. Les 5000 habitants devraient toutefois être ravitaillés demain par les airs. C'est ce qu'annonce la préfète du département. 10 jours, voilà le temps que devrait durer au total cette nouvelle vague de chaleur. L'épisode qui a débuté samedi dernier pourrait s'étendre jusqu'à mardi prochain. Selon Météo France, nous serons le 14 juillet. 76 départements placés en alerte orange canicule demain. 9 départements de l'Ouest, dont l'Ille-et-Vilaine en rouge. Et pendant ces vacances scolaires, ce n'est pas simple forcément d'occuper les plus jeunes face à ces très très chaudes températures. Écoutez le reportage de Stéphane Burgat dans un centre aéré à Aubagne, près de Marseille.
8: Chaud. Toujours à l'ombre et le plus souvent possible au frais pour les activités, ces enfants de 3 à 6 ans doivent observer le même rituel plusieurs fois par jour.
20: Soit vous prenez votre gourde ou soit vous allez boire au robinet.
8: De jeunes enfants qu'il faut solliciter régulièrement, selon la directrice Marielle Jouve.
21: Là, on est à côté des points d'eau et en réalité, les enfants expriment rarement le besoin de boire. C'est vrai qu'ils sont plus focalisés sur le fait de jouer, d'être ensemble, que sur le fait d'aller boire.
8: Un challenge au quotidien, témoigne Isabelle Migou-Barrard, la responsable du centre aéré.
22: Pour que les enfants ne souffrent pas de la chaleur, quasiment tous les jours, il y a des jeux d'eau. Des jeux de manipulation pour les maternelles avec des cubes qui sont dans l'eau, etc. Ça va être aussi des jeux en maillot. On les arrose au tuyau pour qu'ils se rafraîchissent.
8: Et toujours un œil sur la météo, Pierre Arnoux, élu municipal en charge de l'éducation, est obligé de revoir le planning des sorties pour les 4 centres aérés de la ville.
23: Cette semaine, on est sur des températures élevées. Du coup, on adapte. Et c'est pour ça qu'on annule des sorties. En l'occurrence, c'était des sorties pour aller au parc. Si le trajet aller posait pas trop de difficultés, le trajet retour en fin de matinée pouvait poser une difficulté.
8: Et pour le moment, très peu de parents ont annulé l'inscription de leurs enfants au centre aéré en raison de ces fortes chaleurs. Aubagne, Stéphane Burgat, Europe 1.
15: La météo et les fortes chaleurs, on en reparle à la fin de ce journal avec Marlène Duré. Comme le sujet touche à la souffrance et à la mort, son invitation a été jugée déplacée et le ministre chargé des relations avec le Parlement est donc obligé de faire machine arrière. Laurent Panifou reporte finalement la réception prévue dans son ministère après l'adoption attendue du texte sur l'aide à mourir. À droite, Arthur Delaborde, plusieurs responsables dénoncent un manque de gravité.
24: Un cocktail de célébration, la formule a choqué. La réception devait réunir à l'hôtel de Clermont d'anciens membres de la Convention citoyenne après le vote attendu à l'Assemblée. Leur transport et leur hébergement à Paris devaient même être pris en charge par le CESE, le Conseil économique, social et environnemental. À droite, l'idée même de célébrer une loi sur l'aide à mourir est jugée particulièrement inappropriée. Bruno Retailleau se dit profondément choqué. On n'est pas à un match de foot, dénonce le candidat LR à la présidentielle, qui appelle au respect, à l'humilité et à la gravité. Face au tollé, Laurent Panifou s'assure qu'il ne s'agissait pas d'une fête, mais d'un simple temps d'échange. Le ministre reconnaît une invitation maladroite et reporte la rencontre. Le CESE admet de son côté une erreur de communication, une polémique qui en tout cas conforte les opposants au texte alors que le gouvernement entend donner mercredi le dernier mot à l'Assemblée. Après 3 rejets au Sénat, Gérard Larcher a lui déjà promis de saisir le Conseil constitutionnel.
15: Europe 1 soir, 20h06. Le Parlement a définitivement adopté aujourd'hui le projet de loi sur la justice criminelle porté par Gérald Darmanin. Face à l'opposition de la gauche et des avocats, le gouvernement a renoncé à plusieurs propositions. Si le plaidé coupable a été retiré, le nouveau texte aboutit à quelques mesures sur la détention provisoire ou encore la généalogie génétique, les compétences des cours criminelles départementales également. Peut-être un nouveau rebondissement dans l'affaire Élodie Kulik. Une nuit de janvier 2002, cette jeune directrice d'agence bancaire a été enlevée après un accident de voiture pour le coup inexpliqué sur une départementale dans la Somme. La jeune femme, 24 ans, a ensuite été violée, tuée, brûlée. Une affaire où Willy Bardon a été condamné en 2019 à 30 ans de prison. Aujourd'hui, le procureur de la République d'Amiens a décidé de procéder à de nouvelles expertises ADN et vocales, Maximilien Carlier.
25: C'est un enregistrement de 26 secondes. L'appel de détresse glaçant d'Élodie Kulik aux pompiers après son accident de voiture alors qu'elle était agressée. On y entend la victime ainsi que plusieurs voix masculines. Cette bande sonore a constitué l'une des principales pièces de l'accusation. Plusieurs proches de Willy Bardon ont déclaré reconnaître sa voix. Si l'homme aujourd'hui âgé de 51 ans a été condamné pour ce crime barbare à 30 ans de prison par 2 cours d'assises, en 2019 et 2021, Willy Bardon a toujours clamé son innocence. Ses avocats, dont maître Gabriel Duménil, ont obtenu de nouvelles investigations.
0: Nous attendrons le résultat des expertises qui, nous n'avons pas beaucoup de doutes, démontreront que Willy Bardon n'était pas présent, comme cela a pu être le démontré, sur les scènes de crime et que la voix sur l'appel Codis n'est pas celle de Willy Bardon. Je pense que la science est en mesure d'innocenter M. Bardon.
25: Concrètement, un ensemble d'experts va utiliser des techniques scientifiques d'identification, alors inconnues au moment de l'enquête. Analyse vocale de l'enregistrement, bien sûr, mais également ADN sur les scellés. Le condamné pourra alors ensuite décider de solliciter une révision de son procès. Du côté de la famille de la victime, il y a deux mois, Maître Seban, avocat de Jacky Kulik, le père d'Élodie, a rapporté que son client était fatigué et qu'il fallait le laisser tranquille.
15: Les fraudes à l'assurance, elles, ont augmenté de 4,9% l'an dernier. D'après l'Agence de lutte contre la fraude à l'assurance, le préjudice est estimé pour les compagnies à 946 millions d'euros. Et cela concerne autant l'habitation, l'automobile que la santé. Les fraudeurs ont recours principalement à de faux justificatifs, comme des ordonnances falsifiées, des photos modifiées aussi à l'aide de l'intelligence artificielle. Enfin, le Tour de France et le patron reprend le guidon du Tour. En plus de remporter la 6e étape en solitaire de la Grande Boucle, le Slovène Pogacar s'empare du maillot jaune. Demain, direction Bordeaux, 175 km à parcourir, rien que ça.
14: Merci Guillaume Lariche, à tout à l'heure. Marlène, encore une journée étouffante dans de nombreuses régions.
16: Oui, 40 degrés attendus à Angoulême et Brive-la-Gaillarde, 39 à Blois, à Lyon, Montluçon, 38 à Chambéry, à Auxerre et à Nantes, 37 à Rennes, à La Rochelle, à Toulouse, 36 à Paris et Besançon, 35 à Reims, 34 à Nancy, 32 à Lille, 31 à Caen. Les fortes chaleurs gagnent donc le nord du pays, alors que le pourtour du Golfe du Lion, des Pyrénées-Orientales aux Bouches-du-Rhône donc, et bien sûr, ce pourtour du Golfe du Lion, les brises marines viendront tempérer les ardeurs du soleil avec des valeurs comprises entre 30 et 34 degrés, donc on perdra parfois jusqu'à 10 degrés, et ce sera le cas à Perpignan demain. La maximale la plus basse attendue à Cherbourg et dans le Quincarquois avec 27 degrés. La carte de vigilance canicule évolue. Météo France, en concertation avec les autorités sanitaires, place 9 départements en rouge. Il s'agit des Deux-Sèvres, la Vienne, l'Ille-et-Vilaine, le Morbihan et tous les départements des Pays de la Loire, donc à partir de demain midi. Il passe à l'orange les Côtes d'Armor, l'Oise, l'ensemble de la Normandie et de la région Grand Est, alors que les départements du pourtour du Golfe du Lion, plus les Alpes des Hautes-Provence, vont retrouver du jaune. Et côté ciel, sur la moitié nord, beaucoup de soleil avec un risque d'averse orageuse l'après-midi sur la pointe bretonne, et puis sur la moitié sud, un risque d'averse orageuse également, sauf près des rivages méditerranéens et en vallée du Rhône. Des orages qui peuvent être forts près du relief montagneux, mais qui ne permettront pas de rafraîchir l'atmosphère.
14: Merci beaucoup Marlène Duret. Dans un instant, on parle de politique à nouveau avec Jérôme Sainte-Marie, ancien sondeur, responsable de l'école théorique du Rassemblement National. À tout de suite.
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14: 20h11 sur Europe 1, France-Maroc, premier choc des quarts de finale de la Coupe du Monde. De foot, coup d'envoi 22h heure française. Encore trop juste, Tchouaméni devrait être remplaçant. Koné devrait être aligné au milieu. Un match sous haute surveillance, 20 000 policiers déployés dans toute la France, 8 000 à Paris. Nous ferons tout pour statuer avant le premier tour de la présidentielle. C'est ce qu'assure ce matin Rémi Yetz après le pourvoi de Marine Le Pen. Le procureur général près la Cour de cassation déclare que la candidate du RN n'est pas condamnée définitivement et reste donc présumée innocente. La France doit repenser sa stratégie climatique internationale, c'est ce que recommande le Sénat dans un rapport qui préconise une nouvelle organisation des COP, de nouveaux partenariats, une meilleure répartition des financements pour rendre plus lisible la stratégie climatique française. Au Moyen-Orient, l'Iran dénonce des attaques américaines contre des infrastructures civiles pour la deuxième fois depuis la signature de l'accord cadre américano-iranien le 17 juin. Washington tenait Téhéran replongé dans la confrontation militaire directe. La mort de Bonnie Tyler, monument musical des années 1980. La chanteuse britannique s'est éteinte à l'âge de 75 ans. Les départs en vacances s'accélèrent à l'approche du week-end. Bison Futé voit un trafic particulièrement chargé sur les grands axes avec d'importants ralentissements attendus dès demain.
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14: Toujours avec Arnaud Benedetti et Antonin André, nous accueillons Jérôme Sainte-Marie. Bonsoir.
9: Bonsoir.
14: Merci d'être avec nous, ancien sondeur responsable de l'école théorique du Rassemblement National. En deux mots, pour ceux qui ne savent pas ce que c'est que l'école théorique du Rassemblement National.
9: Mais il s'agit de Campus Emera, dont une partie des cours notamment sont réservés aux adhérents du Rassemblement National, aux 150 000 adhérents, mais également d'un certain nombre de podcasts qui sont en accès libre et d'interviews de personnalités, puisque Arnaud Benedetti est là. Nous avions eu le bonheur, il y a quelques mois, d'avoir Boualem Sansal qui avait répondu à nos questions.
14: Avant de parler de la campagne présidentielle et de cette entrée dans le grand bain de Marine Le Pen, qui est désormais la candidate du RN pour la présidentielle, comment est-ce que vous avez reçu, apprécié démarche du CESE? Laurent Panifous, le ministre des Relations au Parlement, a décidé de reporter cette réception au CESE après l'adoption du texte relatif au droit de l'aide à mourir. Ça devait se produire mercredi prochain. Il a été accusé de plusieurs politiques, dont Bruno Retailleau, d'un manque de retenue face à la gravité du sujet. Écoutez là-dessus d'ailleurs la réaction de Robert Ménard, maire d'Hiver Droite de Béziers.
10: Vous ne trouvez pas que c'est honteux? Vous imaginez, quelle que soit votre opinion, on pense peut-être pas la même chose sur ça, vous avez envie de célébrer la mort. Il faut des soins palliatifs, mais le reste, il faut pas le faire, il faut pas de nouvelles lois. Vous savez ce qui va se passer? Exactement ce qui se passe au Canada. C'est-à-dire, ça va être une loi pour les pauvres. Si tu te sens inutile, si tu sens que tu es une charge pour tout le monde, et une charge pour tes enfants...
11: Et célébrer ça, pour vous, c'est indigne et indécent.
10: C'est dégueulasse, madame.
14: Alors, est-ce que c'est dégueulasse, Jérôme Sainte-Marie?
9: Je suis vraiment désolé, mais je ne vais pas commenter cette information que je découvre à l'instant. Je ne connais absolument pas le contexte de cette déclaration et je n'ai vraiment pas à m'exprimer sur ce sujet. Sincèrement, je vais dire des bêtises si je dois le faire. Depuis quand même quelques années que je m'exprime dans les médias, j'essaye de m'exprimer uniquement sur les sujets que je maîtrise. Là, en l'occurrence, ce n'est pas le cas.
14: Le fait que le CESE veuille célébrer l'aide à mourir, la fin de vie, alors qu'il y a Arnaud Benedetti, le 15 juillet prochain, le vote solennel, et donc pour l'instant, le fait de célébrer ça avec des petits fours et du champagne.
12: Oui, alors ça c'est vrai que ça pose un vrai sujet, parce qu'il doit y avoir un vote solennel, organiser une manifestation avant que le vote ait lieu, ça me paraît en effet assez incongru.
14: Bon, en tout cas, parlons de la présidentielle, puisque Jérôme Sainte-Marie ne veut pas s'exprimer là-dessus, et effectivement, la course à la présidentielle est lancée. Qu'est-ce que vous dites aux adversaires de Marine Le Pen, qui disent « Mais attendez, il y a quand même un point judiciaire », alors que Rémi Hetz, et je l'ai rappelé dans le flash à l'instant, qui est le procureur général près de la Cour de cassation, a dit qu'elle était, en attendant de la prochaine décision de la Cour de cassation, présumée innocente.
9: Effectivement, là, je suis davantage compétent pour vous répondre. Je pense qu'il y a une contradiction interne, si vous voulez, dans le discours de ces personnes, de ces opposants. Ils ne peuvent pas à la fois invoquer le caractère sacré du droit, ce que nous partageons, et des règles juridiques, des principes de la République, et en même temps les piétiner, puisqu'effectivement, s'il y a quelque chose qui a été répété, qui a été par tous, et notamment affirmé par les plus hauts magistrats français, c'est-à-dire Madame le procureur général de la Cour d'appel de Paris, Monsieur le procureur général de la Cour de cassation, ils ont rappelé que le pourvoi en cassation éteignait provisoirement, en tout cas, les jugements antérieurs et que donc Marine Le Pen était de nouveau présumée innocente. Et la présomption innocente, c'est un principe véritablement sacré dans un état de droit. Donc à partir de là, c'est vrai qu'invoquer ces questions-là de droit, alors même que justement les principes sont extrêmement clairs. Qu'est-ce que c'est sinon le moyen d'essayer de nouveau d'empêcher que la campagne électorale commence? On a un précédent illustre, bien sûr, c'est la campagne de 2017 qui avait été complètement faussée par l'affaire Fillon.
14: Penelope Gay.
9: Et le fait que sans cesse, chaque jour, quand je participais comme sondeur à des débats comme celui-ci, on nous parlait des dernières révélations, ou plutôt des dernières violations du secret de l'enquête.
14: Quand vous dites « on », c'est les médias ?
9: Bon, c'était le plateau sur lequel je participais.
14: Les médias faisaient leur travail. Il y avait quand même une enquête en cours.
9: Oui, mais vous aviez une violation systématique, si vous voulez, une distillation comme ça d'informations plus ou moins qu'on découvrait justement jour après jour, qui permettait du secret de l'instruction. Oui,
14: du secret de l'instruction.
9: C'était tout à fait net. Et c'était effectivement une façon d'empêcher, de fait, en tout cas, je ne sais pas quelle était l'intention, mais l'effet était avéré. Effectivement, je crois que beaucoup, beaucoup d'électeurs, et pas seulement à droite, se sont sentis un peu floués mais par la manière dont cette campagne avait été parasitée en 2017. Je prends cet exemple lointain, c'était il y a presque 10 ans, pour justement, je crois que vu l'état de la France, il est important que ce rendez-vous sacré qui est dans la Ve République, qui est la campagne présidentielle, que ce rendez-vous ne soit pas un rendez-vous manqué.
1: Comment vous anticipez le fait que la Cour de cassation rende éventuellement son arrêt au mois d'avril, c'est-à-dire avant le premier tour de la présidentielle? Le cas échéant, il pourrait confirmer la peine. J'imagine que c'est un scénario que vous avez envisagé.
9: Bon, je ne suis pas, le bon interlocuteur pour cela, mais c'est encore une fois, je suis pas venu ici pour examiner après tant d'autres ces choses-là. Ce que je sais, c'est qu'au moment où nous parlons, la présomption d'innocence de Marine Le Pen est rétablie et que nous avons les meilleures conditions pour pouvoir parler enfin de politique. Et la politique, qu'est-ce que d'autre dans une campagne présidentielle que parler des problèmes du pays et des meilleurs moyens de le résoudre, de les résoudre.
13: Non, aujourd'hui, ça n'a pas d'impact du tout quand on regarde les sondages sur les intentions de vote, sur la cote de popularité de Marine Le Pen. Mais est-ce que vous craignez pas que la réitération de ces attaques qui risquent de se reproduire malgré tout durant la campagne ne finissent pas par, à un moment donné, par éroder justement la dynamique électorale de Marine Le Pen ?
9: Non, je ne crains absolument pas cela, dans la mesure où vous avez constaté depuis des mois. Et depuis des mois, on parle de ce procès, on parle de cet appel, etc. Vous avez constaté que depuis des mois, les deux personnalités les plus populaires sont Jordan Bardella et Marine Le Pen. Avec d'ailleurs, vous avez remarqué, une hausse significative de la popularité de Marine Le Pen il y a quelques semaines, juste avant justement que ce jugement soit prononcé. Et donc, vous avez effectivement une opinion qui veut enfin parler politique. Sinon, d'ailleurs, Marine Le Pen ne serait pas à ce degré de popularité. Et s'il y avait un petit écart, vous l'avez remarqué, là c'est le sondeur qui parle, s'il y avait un petit écart qui était peu à peu formé de 2, 3, 4 points entre Marine Le Pen et Jordan Bardella dans les intentions de vote de premier tour. Ça disparaissait d'ailleurs au second tour. Eh bien, c'était justement parce que beaucoup de Français se demandaient, beaucoup de sondés, quand on leur posait la question pour lequel il y aurait le plus de chances qu'ils puissent voter parmi les candidats qu'on leur présentait, beaucoup se demandaient si Marine Le Pen pourrait être candidate, et donc ça avait probablement un petit... C'est ça qui avait un peu érodé, en fait, les intentions de vote. 2, 3, 4 points de retard. On a vu... par le sondage IFOP pour le Figaro qui a été publié hier, on a vu que, qui est dans le Figaro de ce matin, je crois, on a vu que dès que les Français ont été rassurés sur la possibilité pour Marine Le Pen de se présenter, ce petit écart s'était aussitôt résorbé.
14: Et la nouveauté, c'est qu'effectivement, elle est gagnante au second tour face à Édouard Philippe, face à Gabriel Attal, face à Jean-Luc Mélenchon, 70-30, c'est très très élevé. Est-ce que parce que ça s'est passé aussi dans les années précédentes, c'est sa quatrième tentative à la présidentielle, Marine Le Pen, il a toujours été, je parle sous votre contrôle, il a

0: gagnante face à François Hollande. Ce sondage n'avait pas été publié puisque les hypothèses de premier tour ne permettaient pas de le publier. Ouais. Mais à l'époque, tout le monde était gagnant face à François Hollande. Donc vous voyez la différence, c'est que là, il y a Marine Le Pen qui l'emporte. Elle s'était rapprochée, avant l'élection de 2022, elle s'était rapprochée des 50%, mais je crois qu'elle était montée jusqu'à 48%. Effectivement, elle a fait moins. Ça, tout le monde a pu le constater, que ce niveau-là, mais jamais cette barre fatidique des 50% n'avait été franchie. Alors là, dans l'hypothèse qui est peut-être la plus vraisemblable, où elle se retrouverait, Marine Le Pen, au second tour face à Édouard Philippe, là, c'est assez large dans un sondage, 54%, beaucoup plus étroit dans un autre, 51%, et puis tout ça est réalisé, évidemment, début juillet. C'est effectivement une étape importante quand même, pour savoir que les gens sont prêts à voter au second tour. Une majorité d'un échantillon, une majorité des Français aujourd'hui sont prêts à voter cela. Mais bien sûr, ce n'est pas un pronostic.
1: Et qu'est-ce que vous pensez du score pharaonique 70-30 face à Jean-Luc Mélenchon? Est-ce que vous trouvez ça normal? Et comment est-ce que vous appréciez la réaction de Jean-Luc Mélenchon qui a dit « Moi, le RN, je bats n'importe qui au RN ».
0: Oui, alors Jean-Luc Mélenchon a un rapport pathologique, notamment au sondage, puisqu'il se félicite des sondages quand ils sont bons. Il les déplore et surtout il accuse l'oligarchie, etc.
2: Quand ils sont mauvais.
0: Alors c'est une tendance de tous les politiques sans doute, mais pas chez nous d'ailleurs, mais au RN, mais c'est une tendance de la plupart des politiques. Mais là, c'est poussé à l'incandescence. Non, ces résultats me paraissent très logiques. Vous savez, les sondages indiquent, non seulement les sondages d'intention de vote indiquent un score faible de Jean-Luc Mélenchon face à Marine Le Pen. Alors, il y a un autre sondage où il monte, si j'ose dire, à 33%. Là, c'est un autre à 30%. Ces sondages sont validés par ces sondages d'intention de vote, par toutes les données d'opinion dont on dispose par ailleurs. L'image de la France insoumise est exécrable. L'image personnelle de Jean-Luc Mélenchon est très faible. C'est probablement aujourd'hui, certains instituts mesurent non pas la popularité, mais le rejet. Eh bien, c'est celui qui suscite le plus de rejet aujourd'hui. Et puis surtout, ses propositions sont très minoritaires. On a bien remarqué que 66% des Français veulent un arrêt de l'immigration. Et considère en tout cas que l'immigration est dans l'état actuel une mauvaise chose pour la France. Un parti qui n'est pas seulement pro-migrant, mais qui est même pro-immigration, comme la France insoumise, un tel parti ne peut pas être majoritaire dans le pays. Et d'ailleurs, par ailleurs, qui voudrait, si vous voulez, plus d'impôts, plus d'insécurité, plus d'immigration? Mais position, rassurons-nous. On le répète sans cesse, si vous voulez, que la France est à droite, etc. Je ne suis pas sûr que ce soit vrai, d'ailleurs. Mais en tout cas, Jean-Luc Mélenchon, je ne sais pas s'il sera au second tour de la présidentielle. J'en suis pas du tout persuadé. Et par ailleurs, je suis par contre assuré que les chances qu'il ait de l'emporter au second tour sont extraordinairement faibles.
1: Mais est-ce qu'il risque de monter? Parce qu'on a déjà vu des Jean-Luc Mélenchon à 11-12 et puis finalement arriver à 20-21.
0: Oui, enfin moi je regarde ce que j'ai sous les yeux. Ce que j'ai sous les yeux, c'est effectivement une impossibilité pour lui de l'emporter au second tour. Et inversement, des scores plus limités pour le camp national face à d'autres candidats. Moi je crois qu'il est plus intéressant de se préparer à affronter non pas le candidat le plus détestable, mais le candidat le plus dangereux pour nous.
3: Il y a un avantage à être dans la situation des sondages dans laquelle vous êtes, c'est que vous êtes favori. Vous êtes favori et de loin. Alors évidemment, le risque quand on est favori, c'est de décroître.
4: C'est moins, pas forcément un avantage.
3: C'est moins de monter. En particulier sur le sujet économique, est-ce que le sortir des ambiguïtés du Rassemblement national avec la candidature de Marine Le Pen est quelque chose que vous appréhendez dans le sens où on va revenir à un Rassemblement national qui est davantage tourné vers le social, avec un État plutôt interventionniste, très protecteur, et cette réforme des retraites, dont on ne sait pas encore exactement quel contour et comment elle sera présentée, mais qui est plutôt, les derniers actions étaient plutôt la retraite à 60 ans. Est-ce que vous ne craignez pas qu'en étant si haut et en sortant des ambiguïtés, vous preniez un risque de voir éroder la cote de popularité de Marine Le Pen et du Rassemblement national?
0: Je constate que notre programme en général, mais y compris notre programme en matière économique, a été très souvent attaqué. Et très souvent attaqué, c'est le même hein, pour Marine Le Pen et pour Jordan Bardella, est très souvent attaqué depuis des mois. Et pour l'instant, qu'est-ce que l'on voit? Bien ce qui précède, c'est-à-dire 35% au premier tour, plus de 50% au second tour.
3: Mais là, on va rentrer dans
0: vous
3: le détail.
0: Vous comprenez les choses.
3: On va rentrer dans
0: vous
3: le détail.
0: Vous comprenez les choses. Et pourquoi aller adopter les positions, si vous voulez, de partis qui font 10% quand vous en... au nom de l'efficacité électorale? Après, il y a des... quand on parle d'économie, on parle d'efficacité, on parle également du salut.

0: des finances publiques et du redressement de la France. Donc ça, c'est sérieux. Mais en termes électoraux, la question ne se pose pas du tout dans les termes que vous indiquez.
1: Mais vous allez sortir de l'ambiguïté. Ce que je veux dire, c'est que par exemple, quand on regarde les dernières discussions budgétaires, il y a eu un moment donné où le Rassemblement national était favorable à une hausse de 35 milliards de fiscalité. C'est-à-dire que là, on va aller dans le détail des chiffres et le détail des mesures. Et c'est là où je pense que peut-être vous allez vous exposer davantage. Est-ce que ça n'est pas un moment que vous redoutez, vous, dans la campagne ?
2: Jérôme Sainte-Marie.
0: Alors, je crois que notre parti, notre mouvement, est un parti qui ne se positionne pas entre libéral et social. C'est, à mon avis, c'est un affrontement qui n'a pas réellement de sens dans la France telle qu'elle est. Il y a très peu de libéraux en fait en France, et de fait, on voit pas très bien comment on peut faire plus de social que ce qui existe actuellement, vu la dépense publique, etc. Non, nous définissons comme le parti de la production. Et de ce point de vue-là, tout ce qui permet d'améliorer la production, et c'est pour ça d'ailleurs que vous le savez très bien, nous avons un certain nombre de projets pour réduire les impôts pesant sur la production. Ça, c'est très important. Et vous voyez, c'est une démarche qui est une démarche en réalité gaulliste, c'est-à-dire effectivement dans l'état actuel, le vrai problème de la France, c'est l'atonie économique. C'est ça le souci. C'est qu'il n'y a plus de croissance, etc. Bon, plus le problème de formation, etc. Mais c'est par rapport à ce critère, est-ce que ça permet de relancer ou pas l'économie, que tout va être fait pour agir. Il y a des domaines où peut-être que, historiquement, ça a été prouvé en tout cas, je vous rappelle comment a été développé le programme nucléaire de la France, c'est bien par le plan Messmer, c'est effectivement l'intervention de l'État avec la plus grande efficacité. Il y a sans doute des domaines sur lesquels l'intervention de l'État peut être efficace. Pour l'essentiel, vous avez quand même remarqué que nos initiatives, elles sont appréciées pour cela par le patronat, le patronat des TPE-PME, mais aussi maintenant le patronat de l'entreprise plus importante, eh bien, tout est dirigé pour libérer justement l'économie française.
2: Arnaud Benedetti.
3: Non, juste pour revenir sur ce que disait Antonin, mais il y a quand même eu le précédent des élections législatives de 2024, où on l'a vu sur la question économique, dans la dernière semaine, en effet, un certain nombre de sujets qui ont vraisemblablement d'ailleurs handicapé le Rassemblement national dans sa conquête du pouvoir. Est-ce que vous ne craignez pas justement que au moment où ça va se cristalliser, parce que vous êtes un sondeur, vous savez, ça se cristallise à un moment donné l'opinion, est-ce que là, il n'y a pas un sujet à ce moment-là ?
0: Non, la question, à mon avis, essentielle est celle moins du programme que de l'incarnation, c'est-à-dire effectivement notre capacité à produire des personnalités qui crédibilisent ce programme. Je note qu'un certain nombre de personnalités, je pense bien sûr à Jean-Philippe Tanguy, par exemple, sur certains sujets, mais il n'est pas le seul, loin de là, eh bien, apporte désormais une crédibilité nouvelle à notre programme.
2: Merci beaucoup Jérôme Sainte-Marie d'avoir été l'invité d'Europe 1 Soir, alors que la France affronte ce soir le Maroc en quart de finale de la Coupe du Monde de foot. 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Presque 20h30. Et c'est toute l'information avec vous, Guillaume Lariche.
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5: Avec Météo France qui annonce une fin possible de la canicule pour mardi prochain, ce sera le 14 juillet. Si c'est le cas, ce nouvel épisode de chaleur aura duré 10 jours. 76 départements seront en vigilance orange canicule pour demain. 9 départements de l'Ouest en rouge, comme le Morbihan et la Vendée. Sachez que les 39-40 degrés sont prévus du Poitou-Charentes au Pays de Loire et Centre-Val de Loire. À Paris, nous aurons 37 degrés demain. Le quart de finale du Mondial de football entre la France et le Maroc démarre donc dans 1h30, maintenant 22h. Le ministère de l'Intérieur a décidé de déployer plus de 20 000 policiers et gendarmes ce soir dans le pays pour contenir d'éventuels débordements liés à la rencontre. Coup d'envoi de ce quart de finale du Mondial, 22h. France-Maroc, c'est aussi la visite de Sébastien Lecornu à Rabat pour son premier déplacement à l'étranger depuis sa prise de fonction. Le Premier ministre français rencontrera son homologue marocain mercredi et jeudi prochain. Les relations diplomatiques et la coopération sécuritaire entre les deux pays se sont réchauffées depuis 2 ans. Durant l'été 2024, Emmanuel Macron avait reconnu la souveraineté marocaine sur le territoire du Sahara occidental. Le garde des Sceaux, lui, n'était pas présent au Sénat ce jeudi pour assister à l'adoption définitive de son projet de loi sur la justice, la mesure phare du texte de Gérald Darmanin qui instaure une procédure de plaidé coupable en matière criminelle a été retirée. Elle aurait permis une peine encourue réduite et la tenue rapide aussi d'une audience plus courte qu'un procès d'assises. Le texte final regroupe quelques mesures comme par exemple l'exploitation de la généalogie génétique pour résoudre certaines affaires, la consultation de bases de données de sociétés privées, la plupart du temps américaines, proposant des tests génétiques va donc être possible. Une sénatrice ligotée, bâillonnée, séquestrée à son domicile. L'élu LR de Saint-Martin a été agressé par des individus armés. Ils s'en sont pris à Annick Petrus dans la nuit de mardi à mercredi. Une enquête est en cours. Un rapport parlementaire met en évidence l'inefficacité du système judiciaire français face à l'inceste, face à ce fléau qui fait 160 000 victimes chaque année. Experts et magistrats sont pointés du doigt. Les députés veulent que les parents qui ne présentent pas leur enfant face au papa ou à la maman soupçonnés de violence sexuelle ne soient plus poursuivis. Moins d'un mois maintenant après l'accord de paix signé entre les États-Unis et l'Iran, le Moyen-Orient s'embrase encore. Depuis deux jours maintenant, les États-Unis frappent la République islamique afin d'affaiblir son niveau de contrôle du détroit d'Ormuz. Les Iraniens ripostent plusieurs salves de missiles sur le Bahreïn, le Koweït ou encore la Jordanie, des pays alliés des États-Unis. Pour revenir à la table des négociations, les cartes sont surtout entre les mains des Iraniens pour David Rigoulet-Rose. Il est chercheur associé à l'IRIS et rédacteur en chef de la revue Orient Stratégique.
6: Ça va dépendre très largement du comportement des Iraniens, savoir s'ils vont valider une logique escalatoire ou pas, puisqu'ils ont dit qu'à chaque attaque américaine, ils répondraient deux fois plus. Est-ce que les Iraniens vont accepter de cesser les contre-répliques ? C'est toute la question. Le problème, c'est que les Iraniens ne savent pas s'arrêter. Et il se trouve que Donald Trump est un peu piégé, parce qu'il risque d'être entraîné dans une logique d'escalade si les Iraniens ne stoppent pas maintenant. Le problème, c'est que là, en plus, c'est pas les Iraniens en tant que tels, c'est même pas les négociateurs, puisque là, en l'occurrence, c'est la marine des gardiens de la Révolution, qui contrôle le Détroit, qui n'est pas forcément aligné sur la logique de négociation de Mohamed Khalibaf et Abbas Araghchi. C'est tout le problème.
5: Retour en France en 2024, près de 10 millions de personnes percevaient moins de 1337 euros par mois. Cette situation de pauvreté touchait 15,4% de la population française selon l'INSEE. Pour l'Institut, le taux de pauvreté est resté stable. Si les profils les plus touchés restent les chômeurs et les familles monoparentales, le taux de pauvreté des retraités a lui diminué. Enfin, le transfert de la tapisserie de Bayeux vers Londres, ça y est, ça a commencé. Un voyage inédit, voyage surtout à haut risque pour cette broderie très fragile du 11e siècle. La tapisserie qui approche les 70 mètres de long est transportée dans un double caisson. Le rangement est spécialement conçu pour réduire les vibrations pendant toute la durée du transport en camion. Le British Museum va en profiter pendant un an.
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5: bientôt 20h34. Très bon début de soirée avec Europe 1 Soir.
2: Merci Guillaume Lariche.
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2: Et c'est parti pour la demi-heure estivale d'Europe 1 Soir, avec d'abord Laurent Tessier. Bonjour Laurent, ça nous a énervé cette année, vous nous parlez aujourd'hui des violences après la victoire du PSG en Ligue des Champions.
7: Oui, un coup de gueule m'a marqué et je l'ai rejoint à 100%. C'est celui de l'animatrice télé Karine Lemarchand. Elle avait dit tout haut ce que beaucoup de gens pensaient tout bas. Après les violences, le soir de la finale de la Ligue des Champions en mai dernier, tous ces casseurs, ces énergumènes qui se moquaient totalement du football, mais étaient juste dans les rues pour s'en prendre aux policiers, pompiers, pour piller.
8: En fait, ça ne redescend pas ma colère. Alors ça, il y a des grands sociologues, des grands machins qui nous racontent je sais pas quoi, j'en ai rien à faire. Des analyses sociologiques, politiques et psychologiques de ces gens-là. Ce qui est sûr, c'est que ces petits cons, quand ils sont contents, ils cassent, et quand ils sont pas contents, ils cassent. Donc ça s'appelle des casseurs, tout simplement, d'accord ? Ça s'appelle des délinquants.
7: J'ai aimé ce franc-parler, ça faisait du bien de l'entendre. Ces individus, oui, sont des délinquants, des voyous. Je rappelle le bilan qui avait été donné par le ministre de l'Intérieur, Laurent Nunez, plus de 200 blessés parmi les forces de l'ordre. Et à ceux qui trouvent des excuses que ce sont des jeunes en difficulté, Karine Lemarchand leur avait répondu.
8: J'en ai rien à faire de leur origine sociale, j'en ai rien à faire de leur origine ethnique, d'accord ? Moi, je descends pas de vers Saint-Gétorix, si, à moitié peut-être, bon, même pas. Bref, on s'en fout, et ils payent, c'est tout.
7: Les vidéos d'un peu plus de 3 minutes avaient été publiées sur le compte Instagram de Karine Lemarchand, et c'est le coup de gueule d'une citoyenne qu'on ne peut que partager. Oui, tu casses, tu vas payer, c'est le principe du casseur-payeur.
8: Qui est-ce qui va payer ? C'est encore les assurants, c'est encore les impôts. C'est encore moi. Moi, je n'ai pas à payer pour ces cassos. Je suis désolée. Et à un moment donné, les casseurs doivent payer. Mais au sens large, ils doivent payer sur leur argent, sur leurs allocs s'ils ont des allocs, sur leur salaire sinon, vas-y, à la source, boum, terminé. Ils doivent être fichés et ils doivent faire de la tôle.
7: Et il y en a marre de se lever le matin, de travailler, de payer des impôts pour régler la facture de tout ce qui a été cassé par des individus. Il était temps de siffler la fin de la récréation. Alors évidemment, vous avez toujours certaines personnalités politiques, comme à la France Insoumise, qui ont préféré s'en prendre aux policiers, les tenir responsables. Mais stop à la culture de l'excuse.
8: Non mais ce qui est quand même fou, c'est que des personnes osent trouver des circonstances atténuantes, voire des excuses, à des gens d'une violence extrême, qui ont un pois chiche dans le cerveau ou à la place et qui n'ont que de la violence pour s'exprimer parce qu'en général, ils ont quatre mots de vocabulaire. Je n'en ai rien à foutre, en fait, qu'ils aient été tabassés par leur père, par leur mère, par tout ce que tu veux.
7: Bravo à l'animatrice télé pour cette prise de parole, sa franchise, sa sincérité. On parle d'individus qui ont blessé des policiers comme Maher S, 31 ans. Il avait donné des coups de bâton, des morsures à des forces de l'ordre. Il est ressorti libre. Allez, un dernier mot.
8: La société, pour moi, elle est là pour défendre les gens et pour mettre à l'écart de la société les gens qui sont dangereux. C'est ma version de la justice.
7: Voilà. Elle a fait du bien, cette prise de parole, début juin. Karine Le Marchand, présidente.
2: Merci Laurent Tessier, on se retrouve demain. Place à la prescription culture avec aujourd'hui Japan Expo. Bonjour Sébastien Bardenave, vous voulez évoquer cet événement culturel qui commence aujourd'hui, il s'achèvera dimanche et vous vouliez commencer par une idée reçue, en tout cas la combattre, ce n'est pas que pour les fans de manga.
9: Loin de là, c'est une expo en fait sur le Japon, sur la culture japonaise, sur sa pop culture en général. Alors c'est la 25e édition de la Japan Expo, à la première en 99, il y a eu 2500 visiteurs, à la dernière en date, 230 000 visiteurs. Pour vous donner une idée de l'importance de l'événement, c'est le troisième salon en France en termes de fréquentation, derrière le mondial de l'automobile, derrière le salon de l'agriculture, si on compare le nombre de visiteurs par jour. Il faut, une fois dans sa vie, Alexandre, ami auditeur, aller au parc des expositions Paris-Nord-Villepinte, faire la Japan Expo, parce qu'il y a une ambiance festive, c'est bon enfant, artistiquement inspirant, on découvre une multitude de choses. Alors certaines personnes se déguisent dans leur cosplay préféré, comprenez leur costume de héros dont ils sont fans. On découvre aussi la gastronomie japonaise, les arts martiaux, les jeux vidéo, les concerts, des expos, des conférences, le tout sur 154 000 carrés, ça fait 25 terrains de football. Sachez que le visiteur a en moyenne 28 ans et qu'il dépense quand même 200 euros par visite, c'est de la folie. La France aime le Japon aime la France, ça tombe bien. Écoutez ce que dit Thomas Sirdet, co-fondateur de la Japan Expo.
10: La France et le Japon sont bizarrement très similaires sur plein de points. Quand on regarde la place de la gastronomie dans la culture du quotidien, au Japon c'est hyper important, en France c'est hyper important. Dans la conception médiévale par exemple, le code du Bushido et le code de courtois sont assez proches, mais ils ont aussi autant de points d'opposition. Ça veut dire qu'on est aussi extravertis qui peuvent un peu moins l'être. On est deux pays comme les deux faces d'une même pièce, en fait. C'est assez sympa.
9: Alors Thomas Sirdet m'a expliqué quelque chose d'assez amusant, c'est que la Japan Expo, il va y avoir plus de 120 artistes japonais qui vont venir, des mangaka, des dessinateurs de manga. Et c'est vrai que ces gens-là, culturellement, ils ont plutôt une retenue naturelle, alors que les Français, nous, on aime bien exprimer notre passion. Donc à la Japan Expo, quand ils arrivent, ils sont reçus comme des rockstar, ça hurle, ça crie, ça se bouscule de partout. Alors ça leur a fait un peu peur longtemps aux Japonais, mais maintenant, ils y ont pris goût.
2: Et donc c'est plutôt un événement familial, cette Japan Expo.
9: Totalement. En fait, il y a des initiations au Heidong Gumbo. Alors c'est du sabre traditionnel coréen, on n'est pas sectaire, il n'y a pas que du Japon. Alors ce sabre traditionnel coréen, ça peut se faire dès 7 ans, je vous rassure, avec des sabres en mousse. Il y a aussi des concours de mangaka, alors vous dessinez et vous avez envie de vous faire repérer par des éditeurs japonais, c'est possible. Les jeux vidéo seront très présents, avec en exclusivité cette saison des images du nouveau Final Fantasy, alors ça c'est culte. Il y a des ateliers de calligraphie, il y a la présence de Hiroshi Shimizu, alors lui il a dessiné pour le film One Piece ou Princesse Mononoke chez Ghibli. Je vous laisse parce que je file directement là vraiment en sortant d'Europe 1 à la Japan Expo. C'est au parc des expositions Paris-Nord-Villepinte. Promis, je vous ramène un costume d'albator et du whisky japonais avec modération.
2: Et donc la Japan Expo a commencé aujourd'hui et ça se termine ce dimanche soir. Enfin, le docteur Mio, chère Brigitte, aujourd'hui vous vouliez évoquer ce phénomène. En France, une personne sur 10 souffre d'acouphènes. Et vous nous expliquez ce que sont justement les acouphènes.
11: Alors, les acouphènes sont des bruits qu'on est seul à entendre. Personne d'autre n'entend les acouphènes. Ils sont inexistants dans l'environnement. Il peut exister plusieurs types de bruits. Sifflements, bourdonnements, grésillements, tintements. Ils peuvent être intermittents ou permanents. Ils peuvent toucher une seule oreille, voire les deux. Donc vous pouvez imaginer la souffrance et l'horreur quand vous entendez un bruit en continu que vous êtes seul à entendre. Alors, on n'en connaît pas réellement les causes. Il s'agirait de bruits générés spontanément par la voix auditive. Dans 80% des cas, ils sont liés à des troubles de l'audition, donc on va dire plutôt après 65 ans. Car face à une baisse de l'audition, le cerveau va tout faire pour pallier cette baisse. Et quand il ne reçoit plus le bon message, le cerveau, lui, continue à interpréter du son. Résultat, il invente un bruit pour combler le silence, comme une radio mal réglée. Donc finalement, notre cerveau entendra des sons qu'il aura fabriqués lui-même. Les acouphènes sont fabriqués par notre cerveau. Mais attention, un acouphène n'est pas toujours synonyme de surdité. Il peut être aussi lié au stress, à la fatigue, ou certains métiers très sonores qui sont souvent touchés, comme les ingénieurs du son, les artistes, les conducteurs de train. Et je voulais vous parler d'un chiffre terrible. 14% des enfants de moins de 10 ans ont déjà consulté un ORL pour des acouphènes. Ce serait lié à l'usage prolongé d'écouteurs, de casques. L'intensité du volume compte, mais aussi la durée. Alors vous allez me dire que faire. Alors pour les acouphènes qui apparaissent brutalement après un traumatisme sonore, un concert ou autre, il faut consulter le plus rapidement possible car on peut mettre en place un traitement pour limiter la destruction des cellules avant qu'elles ne deviennent irréversibles. Et de toute façon, devant un acouphène, il est toujours préférable de consulter. N'oublions pas que parfois il peut s'agir d'un simple bouchon de cérumen qu'il suffira d'enlever. Bref, un acouphène, on consulte, mais surtout prévention. Protégez vos oreilles des traumatismes sonores. Ne laissez pas les enfants avec un casque trop longtemps sur les oreilles. Et quand une surdité commence à s'installer, il est préférable de s'appareiller pour éviter la survenue d'acouphènes.
2: Merci Brigitte Millot. Dans un instant, l'information. Et juste après, la France bouge.
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2: 9h moins le quart, toute l'information, Guillaume Lariche.
5: Et ça y est, ça se précise, le quart de finale du mondial de foot entre la France et le Maroc démarre dans un petit peu plus d'une heure, à 22h. Face à la crainte de débordement, plus de 20 000 policiers et gendarmes mobilisés, 8 000 à Paris, où les terrasses vont être ouvertes jusqu'à 2h du matin. Le centre et le quartier de Bastille sont piétonnisés. Le gros coup de chaud sur le pays, 76 départements demain en vigilance orange. 9 autres départements situés à l'ouest, cette fois, vont être placés en vigilance rouge par Météo France. Morbihan, Ille-et-Vilaine, Mayenne, Sarthe, Loire-Atlantique, Vendée, Maine-et-Loire, Vienne et Deux-Sèvres. Le Parlement, lui, a définitivement adopté aujourd'hui le projet de loi sur la justice criminelle porté par Gérald Darmanin. Face à l'opposition de la gauche et des avocats, le plaidé coupable a été retiré. Peut-être un nouveau rebondissement dans l'affaire Élodie Kulik. Une nuit de janvier 2002, la jeune directrice d'agence bancaire était enlevée dans la Somme. La jeune femme, 24 ans, a été violée, tuée, puis brûlée. Une affaire où Willy Bardon a été condamné en 2019 à 30 ans de prison. Mais aujourd'hui, le procureur de la République d'Amiens a décidé de procéder à de nouvelles expertises ADN et vocales. Les discussions enfin sur la création de l'euro numérique relancée aujourd'hui à Strasbourg par le Parlement européen. La Banque Centrale Européenne espère lancer la version dématérialisée de notre euro pour 2029.
2: Merci Guillaume, à tout à l'heure.
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18: C'est vous, Franck Leloup. Vous êtes donc le patron de La Pensée Sauvage. La Pensée Sauvage, je le disais en sommaire, a été précurseur. Parce que La Pensée Sauvage, c'est pas né sur les réseaux sociaux. On s'est dit, tiens, on va faire une boîte. Non, c'est né en 2007.
19: Absolument. Oui.
18: Je vais vous laisser pitcher pendant une minute.
19: Oui.
18: Et puis après, on va essayer de comprendre les raisons de ce succès, vos investissements et toute la projection pour les prochaines années. Êtes-vous prêt?
19: Bien sûr.
18: Allez, une minute. La Pensée Sauvage, c'est quoi, Franck Leloup ?
19: Alors, La Pensée Sauvage a été créée en 2007 par le fondateur Thomas Hull, qui était naturopathe, et qui, en fait, au lieu de faire ses consultations, il trouvait que c'était un petit peu rébarbatif de faire des consultations un petit peu dures, de à chaque fois apporter des reproches, en disant, ouais, est-ce que tu as travaillé ? Est-ce que tu as fait ci ? Est-ce que tu as fait ça ? Et en fait, il a trouvé que l'expérience de passer une semaine entière et de repartir avec, justement, des nouvelles manières de fonctionner, de vivre, de s'alimenter, était intéressante. Et donc c'est comme ça qu'est née La Pensée Sauvage dans le Vercors, donc le centre d'origine, où nous accueillons environ 1200 personnes tous les ans. C'est ouvert à l'année. Donc c'est les personnes qui viennent principalement, puisqu'on est en francophonie, enfin on parle en français là-bas. Donc c'est principalement des personnes qui viennent de Paris, beaucoup de Belges, quelques Suisses, et des personnes qui viennent d'autres régions françaises, principalement le bassin parisien.
18: Merci pour votre pitch, Franck Leloup. Vous êtes le directeur général de La Pensée Sauvage. Ce soir sur Europe 1. Tout a démarré, vous le disiez, avec ce naturopathe Thomas Hull, c'est ça?
19: Absolument, oui.
18: En 2007, où il s'est dit il faut trouver cette nouvelle manière de vivre, de s'alimenter, et on va lancer cet endroit. Moi, j'ai toujours un petit peu peur hein, quand on parle de randonnée, de jeûne, parce que ça repose sur le jeûne, on est d'accord. L'origine, l'ADN de, l'entreprise.
19: Absolument, le jeûne et plusieurs autres détox d'ailleurs, parce qu'il y a le jeûne, il y a la possibilité de faire une monodiète qui est assimilée un peu proche du jeûne parce qu'il n'y a plus de fibres. On parle de monodiète de jus. Et puis ensuite, une végétale ou une gourmande qui est une végétale améliorée. Et tout cela est accompagné avec, effectivement, de la randonnée, de conseils naturopathiques, des conférences sur la naturopathie et la manière de s'alimenter, sur le végétal. Et donc, la journée passe très vite. On démarre le matin, réveil sans portable. On passe
18: comment
19: avec de la petite musique. On passe dans les couloirs, tout le monde se réveille gentiment.
18: Mais quoi, avec un...
19: Ça dépend de ce qu'ils veulent.
18: Un truc tibétain, là, les bols tibétains.
19: Tibétain, des flûtes, des chants. Et donc voilà, et ensuite...
18: Ça doit faire bizarre, hein.
19: Mais oui, ça arrive, ça marche, ça fonctionne. Mm-hmm. Et puis donc tout le monde se retrouve...
18: Pour le petit déjeuner.
19: Pour le petit déjeuner.
18: Mais il y a un petit déjeuner.
19: D'abord, il y a donc le lota, qui est une sorte de rituel où on se nettoie toutes les sphères ORL avec de l'eau légèrement salée. Ensuite, il y a un petit éveil musculaire de 45 minutes.
18: Ah, quand même.
19: Où là, on réveille tous les muscles. C'est un yoga soft, on va dire.
18: Ouais.
19: Et là, ensuite, ceux qui déjeunent prennent le petit déjeuner. Et ceux qui sont en jeûne prennent une eau avec des jus de fruits. Et puis ensuite, on se prépare, on explique quelle va être la randonnée. C'est des randonnées de 3 heures à peu près, 3 heures, 3 heures et demie. Et effectivement, la première réaction, c'est est-ce que je vais être capable de marcher si je suis en jeûne ou si je suis...
18: C'est des randonnées faciles ou c'est 3 heures et demie de marche, tranquille?
19: Alors, c'est surtout pas pour faire une performance de marche. Hein. On est là pour prendre son temps, se reconnecter à la nature. Donc on fait entre 8 et 12 kilomètres en 3 heures. Ce qui n'est pas non plus
20: rien. Ça va.
18: Voilà, ça va, Philippe, vous pouvez le faire.
19: Voilà, tout à fait. Et puis surtout, on a une grosse équipe de guides qui peuvent splitter les groupes, parce qu'on est environ 20-21 personnes, à peu près. Et donc, on peut splitter les groupes selon
18: le niveau, l'envie. On peut faire une heure et demie s'il y a que au lieu de trois heures.
19: On a une possibilité de revenir, quand on est vraiment dans le dur, une possibilité de revenir et d'aller les chercher. Mmh. Donc voilà. Et ensuite, donc, l'après-midi, les gens reviennent de rando. Il y a une permanence naturo, voir s'il y a de la bobologie, des petites choses, des crampes, des choses comme ça à régler. Et puis ensuite, donc, les mangeurs vont déjeuner et les jeûneurs ont une eau détox. Et puis ensuite, commencent les soins à partir de 15h.
18: Les soins, c'est quoi? C'est des massages?
19: Alors, massage bien-être, des classiques, et puis des massages énergétiques qu'on appelle mieux-être dans notre vocabulaire, et qui sont là, qui vont chercher un peu plus loin. Donc, on a des thérapeutes qui sont incroyables dans la Drôme et qui sont capables de faire des choses magnifiques.
18: Comment ça va, La Pensée Sauvage? On le disait depuis le début de l'émission, on n'est pas que dans ce business de la longévité, on est dans ce marché du bien-être, du mieux-vivre. Est-ce que vous vous assistez assister à cette envie de prendre plus soin de soi? Comment ça va au niveau des réservations? Est-ce que vous voyez une augmentation au fur et à mesure des années?
19: Alors oui, on est en progression, d'où l'intérêt de... On est environ de plus 20% entre l'année dernière et cette année. Et donc, c'est pour ça qu'on a créé d'autres produits.
18: Vous l'expliquez comment c'est plus 20%? Comment vous expliquez qu'il y ait de plus en plus de personnes qui ont envie d'aller dans la nature, couper son portable, parfois opter pour une alimentation très très limitée, parce qu'en fait, ils payent pour pas manger grand-chose et se faire plaisir avec des soins? Non, mais si on résume un peu grossièrement, pardonnez-moi. Comment expliquez-vous ce succès, Franck Leloup?
19: Alors en fait, je pense que l'engouement pour ce type de séjour, en fait, d'abord vient du retour de ceux qui l'ont déjà vécu. C'est-à-dire que le bouche-à-oreille fonctionne d'une manière incroyable. Et comme on a environ à peu près 70% de gens qui reviennent chaque année, ça devient presque
20: un rituel.
19: C'est un rituel
18: pour eux. Un taux de fidélisation, comme on dit, très important.
19: Il nous appelle au téléphone, il dit « Franck, trouve-moi de la place, là, c'est bon, j'ai besoin. »
18: Parce qu'ils vous connaissent tous, ils vous appellent Franck, ils vous tutoient.
19: C'est une grande famille.
18: Incroyable.
19: Ouais. Et à chaque fois, ils viennent avec des nouveaux. C'est-à-dire qu'un ami va venir avec son meilleur ami, il faut que tu fasses ça. Des couples qui viennent pour finir ensemble. Des parents-enfants, c'est extrêmement fort.
18: Les enfants peuvent venir?
19: Alors, au-delà de 18 ans.
18: D'accord, mais c'est les grands-enfants.
19: Enfin, il se passe des choses humainement fortes parce qu'ils se retrouvent. En fait, il y a une chose qui est extraordinaire à la pensée sauvage, c'est qu'il n'y a ni filtre, ni jugement. Donc, très rapidement, l'aventure humaine se crée, les énergies de groupe se créent, comme des colonies de vacances. Alors nous, on est là à l'impulse, en fait. Nos équipes sont très entourées. On est une équipe de 20-25 employés.
18: Par site?
19: Par site, on envoie... Il y a un petit peu moins de monde sur les séjours d'exception.
18: Oui.
19: Donc on envoie des équipes de 10 à 12 personnes, quand
18: bien sûr.
19: Pour des groupes de 14.
18: Mais quand vous dites c'est sans filtre et sans jugement, ça se traduit comment?
19: Ça se traduit que, en fait, dès la première randonnée, en fait, les gens communiquent entre eux.
20: Les barrières
19: tombent. Ça, c'est extraordinaire.
18: Donc c'est la marche?
19: La marche, la reconnexion. Nature. Ils viennent tous un peu pour la même chose. Au départ, en fait, ils viennent pour se reconnecter à eux-mêmes, dans un premier temps. Et puis ensuite, très rapidement, les gens finissent par discuter entre eux et parlent de tout. C'est absolument incroyable. Les voiles tombent.
18: Vous pensez, quand vous dites les voiles tombent, les gens parlent entre eux, c'est aussi parce qu'il n'y a pas ce rapport à la nourriture qui, finalement, nous, on est en France, il n'y a pas un repas où, pendant qu'on mange, on parle encore de ce qu'on a envie de manger. Est-ce qu'il y a un lien où, justement, il n'y a pas trop de nourriture ou pas en abondance, parce que certaines personnes peuvent opter pour quand même la gourmande, je ne pense pas que ce soit des crêpes au Nutella au goûter.
19: Il y a quand même...
18: On disait Franck Leloup tout à l'heure, Thomas Hull, donc c'est la personne qui a, ce naturopathe qui a créé la pensée sauvage, idée très précurseur, assez révolutionnaire, compte tenu aujourd'hui, on parlait de ce marché du bien-être. Entre-temps, un couple est passé à la pensée sauvage.
19: Oui.
18: Il s'agit de Karine et Patrick Partouche, du groupe Partouche,
19: qui
18: étaient très intéressés par... c'est des passionnés.
19: En fait, habituellement, ils sont allés dans d'autres centres de cure, en fait, pour prendre soin de soi. Et puis, ils ont découvert donc, la pensée sauvage. Et ils sont venus plusieurs fois, 6, 7, 8 fois. Et donc, connaissant bien sûr Thomas Hull. Et un jour, ils ont dit, écoute, ça a vraiment du sens pour nous. Si tu cherches un partenaire, viens nous voir. Et donc, c'est comme ça que Patrick et Karine sont en nom propre, non pas le groupe, à ce moment-là. Sont rentrés et ont pris les actions de la pensée sauvage.
18: Ils sont à 51, c'est ça?
19: Ils sont majoritaires. Donc, et moi, j'ai travaillé pour Karine, en fait.
18: Parce que vous, dans votre parcours, vous n'étiez pas à la pensée sauvage en 2007.
19: Absolument. Et moi, je viens de l'hôtellerie, donc j'ai fait l'école hôtelière en Suisse.
18: À Lausanne.
19: Et donc, j'ai fait toute ma carrière sur la Côte d'Azur, avec, en commençant par Verger, avec le Martinez, enfin, plein d'hôtels sur la Côte d'Azur. Et j'ai travaillé pour Karine, Partouche au 314. Donc
18: la fameuse plage, et c'était un hôtel aussi à Cannes.
19: Absolument, plage,
18: sur la Croisette.
19: Hôtel 314. Et donc, nos chemins se rencontrent, je continue ma vie, je vais à Zanzibar, Luxembourg, Maroc, Saint-Barth. Je rentre de Saint-Barth au moment du Covid, et Karine me dit, écoute, il faut qu'on se voit. Donc, ils m'ont expliqué qu'ils étaient tombés amoureux de la pensée sauvage, et Karine m'a dit, fais un jeûne, si ça te plaît, tu restes là-bas. Je suis resté.
18: Vous êtes resté, vous avez été embauché, puisque vous êtes le directeur général de la pensée sauvage, Franck Leloup. Qu'est-ce qui vous plaît dans le jeûne, en fait? C'est quoi derrière? C'est une philosophie de vie, c'est quoi?
19: Alors, il y a tout d'abord une sorte, effectivement, de philosophie de vie, pas seulement l'alimentaire en fait, c'est vraiment un ensemble de choses. Quand on parle de la randonnée, le retour à la nature, c'est incroyable. Et surtout, ce qui change en fait, c'est qu'on passe une semaine en vase clos en fait avec nos clients. Moi, j'ai toujours travaillé dans des hôtels de luxe. J'étais très proche de mes clients.
18: Il y a beaucoup d'allées-venues.
19: Mais il y a des allées-venues. Ils viennent, ils arrivent, ils restent trois jours, ils repartent.
18: Alors là,
19: oui, il y a toujours
18: semaine.
19: Un contact. Et là, ils arrivent le samedi et ils repartent le vendredi midi. Et donc, on se présente. On fait des conférences ensemble, on se voit tous les matins. Enfin, ça devient une famille. C'est ça qui donne vraiment le côté la familial. Saveur. Et en fait, même le personnel fait partie de... C'est-à-dire que tout le monde se connaît. On fait un tour de parole le vendredi, et j'ai toujours 6 ou 7 de mes collaborateurs qui viennent au tour de parole avec les clients.
18: Là, ils se présentent et chacun dit ce qu'il a.
19: On fait un tour de parole, en fait, on écoute les clients.
18: Mais qu'est-ce qu'ils ont à dire ?
19: Alors, en fait, on leur demande avec quoi ils repartent, en fait.
1: Un retour d'expérience.
19: Un retour d'expérience.
18: Et en général, c'est quoi les retours d'expérience ? Ils repartent avec quoi ?
19: Il y a le côté « j'ai peur, c'était la première fois » et l'effet « waouh », je
18: mais
19: me sens bien.
18: Mais l'effet « waouh » sur l'esprit, sur le corps ?
19: Le corps, l'esprit, la vitalité intellectuelle. Parce que dès qu'on passe, là, enfin c'est un peu technique, mais on passe la cétogénèse, c'est au bout du 3e, 4e jour
18: ça, c'est le
19: de
18: jeûne,
19: pour le jeûne. Mais même la monodiète de jus, elle est assez proche du jeûne, parce qu'il n'y a pas de fibres. Donc on met vraiment les intestins au repos.
18: Hein.
19: Et ça, en fait, ce qui se passe, c'est tout naturellement, l'énergie, le sucre que vous allez chercher, va être dans la graisse, donc plus riche. Et donc l'intellect, l'esprit est bouillonnant,
18: plus alerte et plus vif.
19: Plus alerte, plus vivant, plus vivace. Et il se passe des choses incroyables. C'est-à-dire qu'on a des gens qui repartent en disant « on va se voir ». Effectivement, il y a un WhatsApp qui est créé.
18: C'est incroyable.
19: On se revoit, on parle de choses, de business, de ci, de ça, de nouveautés. Et ça, c'est assez dingue, en fait, pour nous.
18: Combien, en moyenne, une cure à la pensée sauvage ?
19: Alors, en fait, ça dépend du type de cure, c'est-à-dire jeûne, monodiète végétale ou gourmande, et puis ça dépend aussi des catégories de chambres. Donc on part de 1560 jusqu'à 2560 selon la catégorie et le type de cure.
18: Oui, si on prend le jeûne, j'imagine que c'est moins cher.
19: Absolument.
2: Merci Elisabeth Assayag.
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2: Tout de suite la météo, Marlène Duret, demain j'imagine encore de la chaleur.
22: Mais oui, c'est vrai, quand on regarde les températures minimales de ce matin, elles ont été particulièrement remarquables de la vallée du Rhône jusqu'à la région Languedoc-Roussillon, avec 23 à 27 degrés, record absolu d'ailleurs, tout mois confondu pour Avignon, 26,6 degrés, et le thermomètre n'est même pas descendu sous les 30 à Vivès dans les Pyrénées-Orientales. Donc la nuit a été particulièrement étouffante, ça va continuer. Les maximales aussi ont atteint des sommets parfois dans le Roussillon, avec 40-41 degrés Perpignan, à Narbonne également. Donc demain, alors petit changement avec des valeurs qui vont baisser sur le pourtour du golfe du Lion grâce aux brises marines. Perpignan va perdre jusqu'à 10 degrés, donc il fera 30 demain après-midi, 30 également à Montpellier, 33 à Marseille. Les Bouches-du-Rhône vont d'ailleurs rétrograder en vigilance jaune tout à l'heure à 22h. Et puis à 6h demain matin, ce sera autour du Gard, de l'Hérault, des Pyrénées-Orientales et des Alpes de Haute-Provence. Et puis l'Aude sortira de la vigilance orange demain soir à 22h. Ailleurs, la vigilance canicule évolue également avec notamment un passage en rouge dans 9 départements du Nord-Ouest allant de l'Est de la Bretagne au Poitou en passant par les Pays de la Loire, et il en restera 76 en orange et 9 en jaune.
2: Merci Marlène Duret. Demain, même endroit, même heure, 19h pour Europe 1 Soir avec Maëlle Laurent. Quant à moi, je vous retrouve dimanche 10h pour le grand rendez-vous Europe 1 CNews Les Échos avec nous le député RN Jean-Philippe Tanguy. Très bonne soirée sur Europe 1.
22: Bonne soirée avec Europe 1. Il est 21h. Toute l'actualité, c'est avec vous Guillaume Lariche.
5: Plus qu'une heure avant le coup d'envoi du quart de finale du mondial de foot entre la France et le Maroc, ça chauffe. Dans le journal de 22h, nous serons au plus près des supporters. En marge de cette rencontre, les autorités françaises, elles, sont sur le pied de guerre. Le ministère de l'Intérieur a décidé de déployer plus de 20 000 policiers et gendarmes aussi pour contenir les éventuels débordements. Après France-Maroc, les autres rencontres opposeront d'ici à dimanche l'Espagne à la Belgique, la Norvège à l'Angleterre, l'Argentine à la Suisse. Après l'Assemblée nationale, le Sénat a adopté le projet de loi sur la justice criminelle porté par Gérald Darmanin. Face à l'opposition de la gauche et des avocats, le gouvernement a renoncé à plusieurs propositions comme le plaidé coupable. Le nouveau texte aboutit à quelques mesures sur la détention provisoire, la généalogie génétique ou bien encore les compétences des cours criminelles départementales. Un rapport parlementaire met en évidence l'inefficacité du système judiciaire français face à l'inceste, le fléau qui fait 160 000 victimes chaque année. Experts et magistrats sont pointés du doigt. Les députés veulent que les parents qui ne présentent pas leur enfant face à un papa ou à une maman soupçonnée de violence sexuelle ne soient plus poursuivis. Quatre chasseurs ont trouvé la mort dans des accidents de chasse durant cette saison 2025-2026. D'après l'Office français de la biodiversité, c'est le chiffre le plus bas jamais enregistré. L'OFB appelle les chasseurs à la vigilance et au respect des consignes de sécurité dans les manipulations et tenues des armes. Sur les quatre personnes qui ont perdu la vie à cause de ces accidents de chasse, trois de ces accidents étaient des auto-accidents. Les fraudes à l'assurance ont augmenté de 4,9% l'an dernier, selon l'Agence de lutte contre la fraude et l'assurance. Le préjudice est estimé pour les compagnies à 946 millions d'euros. Cela concerne autant l'habitation, la santé, l'automobile. Les fraudeurs ont recours principalement à de faux justificatifs, des ordonnances falsifiées ou alors des photos modifiées aussi à l'aide de l'intelligence artificielle. Forcément, ça pullule. Au point mort depuis 3 ans, le Parlement européen vient de relancer aujourd'hui à Strasbourg les discussions sur la création de l'euro numérique. La Banque Centrale Européenne, la fameuse BCE, souhaite lancer sa version dématérialisée de l'euro en 2029, c'est dans 3 ans. Un coût astronomique dans la création de cet euro dématérialisé est évoqué par le secteur bancaire européen. La monnaie digitale pourrait aussi faire de l'ombre aux produits développés existants par la filière bancaire. C'est le cas par exemple de Wero. Le système de paiement permet de faire un virement via le numéro de téléphone de son bénéficiaire. Enfin, un petit nouveau dans le monde de la haute couture. Hermès va présenter sa toute première collection en janvier prochain à Paris. Le groupe de luxe connu pour ses sacs iconiques comme le Birkin ou le Kelly va devoir créer des modèles originaux, sur mesure et à la main. Actuellement, seules 13 maisons comme Dior, Chanel et Givenchy bénéficient de l'agrément juridiquement protégé haute couture.
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5: 21h03, très bonne soirée avec Marlène Duret.
22: Merci Guillaume, et on vous retrouve à 22h pour Europe 1 Nuit. En attendant, nous sommes avec l'excellente Omblin Roche. Ce soir, elle met à l'honneur Florent Pagny dans une émission inédite et que vous retrouverez en podcast à l'issue de cette diffusion. Bonne soirée à tous.
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1: 35 ans de carrière, 15 millions de disques vendus et une liberté de penser, de chanter qui n'a pas de prix. Florent Pagny est un survivant de la chanson française. Pour retracer une partie de son parcours, on va s'arrêter sur 4 grands moments de sa carrière, grâce à des archives exceptionnelles, des chansons et les éclairages de son biographe Frédéric Quinonero. Revivez 4 dates qui ont transformé le môme de Chalon-sur-Saône en légende de la scène.
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1: 12 mars 1988, Florent Pagny, 26 ans, fait son entrée dans le top 50 à la 48e place avec N'importe quoi. Et là

0: Le rêve de devenir chanteur, c'est d'abord celui de sa mère. À la maison, on écoute Michel Sardou, Jacques Brel, Luis Mariano, et puis il raconte s'être mis à chanter sur les chansons de Gérard Lenormand. Bonjour Frédéric Quinonero.
1: Bonjour.
0: Vous êtes auteur de plusieurs biographies importantes sur des artistes de la chanson française et vous signez Florent Pagny, chanter encore et toujours aux éditions de l'Archipel. Florent Pagny chante tôt. Est-ce qu'il est doté très tôt de cette voix exceptionnelle?
1: Oui, dès son plus jeune âge, il chante juste et en mesure et il découvre en fait cette voix puissante, là, ce don en fait. Il le découvre dans les yeux de sa mère qui un jour le surprend justement en train de chanter du Gérard Lenormand. Et une chanson qui s'appelle « Il » et qui nécessite quand même une grande tessiture, voilà. Oui, mais il Et donc, il voit dans les yeux de sa mère que ça a provoqué quelque chose, une émotion chez elle. Et c'est comme ça qu'il prend conscience de son don, oui.

0: Florent Pagny a 13 ans quand il se produit dans les cafés de sa ville de Chalon-sur-Saône. Il en a juste 16 quand il abandonne l'école et s'installe à Paris pour essayer de percer. Son quotidien est rythmé par tout un tas de petits boulots et par les cours de chant qu'il suit au conservatoire.
1: Le chant, j'ai failli pas y arriver parce que j'étais trop jeune. Je venais demander à travailler dans un répertoire classique à 16 ans, même pas 16 ans. La directrice qui était la prof de chant me dit « Je vous écouterai pas. Normalement, on commence à travailler les voix d'hommes vers 19-20 ans. Avant, c'est trop tôt. Vous n'avez pas encore vu. Écoutez-moi quand même, j'ai fait 1000 km, 800 km. Écoutez-moi quand même. » Bon, mais... Et puis, on descend sur le piano, elle se met au piano, elle me fait chanter. Et d'un seul coup, elle se retourne en me regardant, en me disant « c'est incroyable, il faut travailler tout de suite. »
0: En 1980, Florent Pagny est barman dans une discothèque du quartier des Halles. Belle gueule, l'agente artistique Marceline Lenoir le remarque. Par hasard donc, et sans l'avoir vraiment voulu, il débute une carrière d'acteur. Son créneau, c'est surtout les rôles secondaires.
2: Je crois que je peux être à peu près un bon acteur si je joue ce que je suis, mais je suis pas un comédien. C'est-à-dire, je vis pas. D'ailleurs, quand je suis arrivé à Paris, je suis allé dans des cours de théâtre et je suis resté 3 semaines et ça m'a pas plu du tout. Donc, je me suis barré très vite et j'y suis jamais retourné. Quand beaucoup plus tard, je me retrouve à faire du cinéma, c'est vraiment parce que ça me permet aussi de vivre librement. Mais en même temps, bon, je me disais, j'espère qu'un jour je vais décrocher le gros lot puis que je vais prendre une place là-dedans. Puis ça s'est pas présenté. Alors j'avais commencé à décrocher un peu le gros lot en télé, donc je devenais plutôt un acteur de télé. Et puis un jour, le cinéma avait une telle crise que je me suis rendu compte que les acteurs de cinéma allaient se rabattre sur la télévision, prendre plus de place, et qu'à la fin, on allait peut-être me proposer moins de choses. Et donc j'avais 27 ans quand d'un seul coup, je me suis dit bon, il faut à tout prix que je déclenche quelque chose avec ma voix. Et c'est comme ça que je chante.
3: Qui est sorti le premier disque en 87.
2: Mon premier disque en 87. J'ai 27 ans et je viens de faire ma première chanson où je suis auteur-compositeur. Ce qui fait que je me suis forcé à composer alors que je ne suis pas musicien et forcé à écrire alors que je ne suis pas écrivain.
0: Cette carrière d'acteur, Frédéric Quinonero, pourquoi finalement ça n'a pas vraiment marché selon vous ?
4: Je crois que c'est parce qu'il n'était pas véritablement un acteur, c'est-à-dire qu'il était crédible dans des rôles qui lui ressemblaient. Il y a un autre aspect aussi, c'est qu'à l'époque, il tournait uniquement, essentiellement dans des téléfilms. Et au cinéma, il n'a fait que des petits rôles, toujours dans le même genre d'emploi. Faut pas oublier aussi une chose, c'est qu'il est monté à Paris avec l'idée que sa voix serait son atout et qu'il en ferait un jour quelque chose. Et que le cinéma, c'était une solution d'attente. Et il attendait surtout aussi la chanson.
0: Florent Pagny décroche donc des petits rôles, mais joue aux côtés des plus grands. Il rencontre Coluche et Gérard Depardieu dans Inspecteur la bavure de Claude Zidi. Il joue le rôle d'un jeune boxeur s'entraînant pour les Jeux Olympiques de 1936 dans L'As des As avec Jean-Paul Belmondo. On l'aperçoit dans le film policier La Balance avec Nathalie Baye et Richard Berry. Et puis, il croise à nouveau Gérard Depardieu en 1984 sur le tournage de Force à Gamme.
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6: 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Pour personne.
5: Pour moi, oui.
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0: Florent Pagny, acteur. Et la chanson dans tout ça, eh bien, elle est là, quelque part, dans sa tête, un joker dans sa poche et un contact dans son carnet d'adresse, le producteur Gérard Louvain. Frédéric Quinonero, on vous retrouve. Quel rôle a joué Gérard Louvain dans son début de carrière de chanteur?
4: Gérard Louvain joue un rôle majeur puisque au moment où Florent lui apporte la chanson N'importe quoi, il a étendu son activité de producteur. Au départ, c'est un petit producteur, pas connu. Hein, donc, Louvain attend que Pagny lui amène une chanson. Et puis, quand ça se fait, en fait, Louvain a lancé l'émission Sacrée Soirée, qui était animée, donc on s'en souvient, par Jean-Pierre Foucault. Et ça a été un gros, gros succès de TF1 pendant 7 ans. Donc Florent Pagny, tout à coup, encouragé par Gérard Louvain, est devenu la vedette de Sacrée Soirée. Il y passait toutes les semaines et il a eu comme ça une visibilité incroyable.

0: Florent Pagny et son réquisitoire contre la drogue, cette chanson, N'importe quoi, est destinée non pas à son frère Frédéric, comme on a longtemps pu le croire, mais à son ami le comédien belge Riton Liebmann, ancien consommateur d'héroïne. C'est le succès qu'il attendait. Florent Pagny se classe premier au top 50, il a alors 27 ans. Frédéric Quinonero, le texte de N'importe quoi est brut, dur. Florent Pagny arrive avec une technique vocale vraiment impressionnante. Est-ce une stratégie pour se démarquer des jeunes chanteurs de l'époque ?
1: Alors, je ne sais pas s'il a été stratège à l'époque et dans ce sens-là, c'est-à-dire est-ce qu'il a voulu se démarquer des autres. Je crois qu'il a voulu en tout cas mettre tous les atouts de son côté. Son atout premier, il le savait, c'était sa voix, la puissance vocale. Et ensuite, il voulait un texte très fort pour marquer les esprits. Et les deux réunis ont fait que N'importe quoi était une chanson très plébiscitée, qui a remporté un succès fou, qui a été numéro 1 au top 50 pendant 8 semaines.
0: Les textes puissants vont être vraiment une caractéristique du répertoire de Florent Pagny tout au long de sa carrière.
1: Oui, bien sûr, oui. Alors il y aura un petit creux de la vague parce que au départ, si vous voulez, il s'était mis en tête d'écrire ses textes et puis il s'est rendu compte, parce que c'est quelqu'un de lucide et d'honnête, il a pris conscience qu'en fait, il était un mauvais auteur, donc il lui fallait vraiment des paroliers. Et à partir du moment où il s'est entouré de bons paroliers, effectivement, donc il y a toute une série de grandes chansons portées par de grands textes.
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0: Au moment où sa carrière prend son envol, Florent Pagny fait la une des magazines qui étale son histoire d'amour avec Vanessa Paradis.
3: Le problème d'une histoire comme avec Vanessa, c'est que tu rencontres quelqu'un qui est une personnalité connue et détestée par les deux tiers de ton pays. C'est-à-dire qu'à l'époque où je l'ai rencontré, il n'y avait pas une émission de télé, il n'y avait pas un animateur qui ouvrait le micro sans trouver une vanne sur elle. Il n'y avait pas un journal qui cassait l'animal et tout. Alors que moi, je trouvais que c'était une erreur, une connerie et qu'on avait, au contraire, ce qu'on a d'ailleurs, c'est une star comme ça faisait longtemps qu'on n'avait pas eu. Et quand j'aborde le sujet, même au sein de ma famille, on me dit mais vous êtes à côté de la plaque, vous voyez même pas le bijou que c'est, quoi. Mais alors après, c'est vrai qu'il y a le système inverse, c'est-à-dire que les mêmes qui étaient là en train de la casser, de la miner, et ils l'ont porté à nuit, tu vois, ils m'ont regardé un peu comme si j'étais un porte-valise. Donc à la fin, tu fais bon, allez, si vous voulez, vous n'avez qu'à faire comme vous voulez.
0: Florent Pagny et Vanessa Paradis, ils font partie des nouveaux visages de la chanson française au début des années 90, les têtes de proue d'une nouvelle génération d'interprètes qui tournent le dos à la variété des années 80.

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2: 26 septembre 1995, c'est une compilation qui relance la carrière de Florent Pagny. Quand le succès est arrivé, alors qu'il avait déjà 27 ans, ça a tout de suite été immense. Sauf que le soufflet est retombé presque aussitôt.

0: Nous sommes avec l'écrivain et biographe Frédéric Quinonero. Vous signez le livre Florent Pagny, chanter encore et toujours aux éditions de l'Archipel. Comment décririez-vous la première moitié des années 90 dans la carrière de Florent Pagny?
1: Bah écoutez, c'est la résurrection après être tombé dans, bien bas, quoi. Il est tombé dans le trou, Florent, il a eu du mal à se relever. Il a eu la chance de rencontrer au moins deux personnes, en tout cas, qui l'ont aidé à se relever. C'est sa femme, Azucena, et Jean-Jacques Goldman, à un moment donné où c'était pas facile et tout le monde lui tournait le dos. Et il a fallu cette compilation pour que tout à coup ce soit l'explosion. Parce que sur cette compilation en particulier, Florent avait exigé qu'il y ait des nouveaux titres, qu'il y ait des chansons inédites et pas seulement des succès du passé.
0: Il y a eu un risque pour Florent Pagny avec son premier succès, n'importe quoi qu'il soit. Vous savez ce qu'on appelle un one hit wonder, l'homme d'un seul succès. C'est un peu ce qui lui pendait au nez au début des années 90.
1: Oui, c'est ça. Il lui fallait vraiment des vrais auteurs, quoi. Il a compris ça. Et Jean-Jacques a été un des premiers. Ça n'a pas été le plus marquant, bizarrement, Goldman, pour Florent. Mais en tout cas, c'est celui qui lui a remis le pied à l'étrier à une époque où c'était difficile. Et effectivement, ensuite, il a plus dérogé à ça, quoi. C'est-à-dire qu'il n'a jamais plus écrit, Florent. C'est les auteurs qui lui ont offert leur plume et chacun lui a écrit du sur-mesure, quoi, des chansons, les chansons qu'il fallait.
0: Pendant la préparation de son deuxième album, Florent Pagny assiste impuissant au départ de celle qui a partagé sa vie ces trois dernières années. Vanessa Paradis commence à tutoyer les sommets et s'envole pour les États-Unis pour travailler avec Lenny Kravitz.
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0: C'est une jolie brune qui prend la place de la chanteuse dans son cœur. Azucena est une ancienne mannequin et une peintre venue d'Argentine, de Patagonie plus précisément. Si les dernières années n'ont pas été brillantes dans la chanson pour Florent Pagny, cette fleur de lys, la signification d'Azucena, lui lance la corde qui lui permet de s'extraire du gouffre.
3: Est-ce que tu repenses à ton parcours, à tes débuts? Est-ce qu'il y a t'as eu des erreurs de parcours où tu t'es dit ben, peut-être que là j'ai losé sur deux, trois trucs
4: Non, globalement,
3: t'es satisfait?
4: Non, globalement, j'ai toujours la même philosophie qui consiste à dire que les mauvaises choses, des fois, peuvent devenir de bonnes choses si on apprend bien. Et les bonnes choses restent de bonnes choses. Donc, tu vois, je regrette rien.
3: Toutes les choses négatives?
4: Non, je les assume, ouais, je les analyse bien. Et je te dis, avec le temps, elles deviennent souvent positives.
3: Ça fait plaisir de voir les critiques encenser ton album alors que tu t'es fait quand même un peu casser la gueule.
4: Bah voilà, tu vois, donc ça fait encore plus plaisir.

0: sa nouvelle compagne, Azucena n'est pas la seule à intervenir dans ce processus de renaissance. Après l'avoir invitée à chanter aux Enfoirés, Jean-Jacques Goldman lui propose ses services. Alors peut-être pas d'écrire tout un album, hein, mais au moins lui offrir une ou deux chansons. Frédéric Quinonero, le coup de pouce de Jean-Jacques Goldman, on l'a évoqué, c'est aussi de lui présenter son équipe, et notamment Eric Benzi.
1: Eric Benzi qui a déjà travaillé donc avec Goldman, qui travaillera ensuite avec Johnny et avec Céline Dion. Donc ce n'est pas rien, c'est vraiment un entourage musical comme ça qui va apporter vraiment un son particulier, moderne, et qui va participer effectivement le nouvel envol de Florent Pagny.
0: Ce sont des architectes, il n'y a pas que les auteurs, il y a aussi donc les arrangeurs, il y a les producteurs, donc c'est toute une équipe qui se forme autour de lui. Il n'a pas uniquement besoin de paroles ou de musique, il a besoin de tout un entourage pour écrire les meilleures chansons françaises, en tout cas du moment.
1: Bien sûr, une chanson c'est un tout, hein. Il faut absolument qu'il y ait l'osmose entre le texte et la musique, et Goldman le sait très bien, donc il amène évidemment toute son équipe avec lui. Si tu veux.

0: C'est donc, on l'a dit, une compilation que sa maison de disques veut publier. Et Florent Pagny n'est pas vraiment partant. Après tout, il n'a sorti que 3 albums. C'est un petit peu court hein, pour un best-of. Et puis, l'idée fait son chemin. Et en fait, le coup de génie, c'est donc d'intégrer des nouveaux titres, des chansons inédites, mais aussi des reprises interprétées notamment sur des plateaux télé. Et contre toute attente, la compilation Bienvenue chez moi se vend très bien.
1: Vous avez renoué avec le succès, comme on dit, avec Bienvenue chez moi, et puis quel succès, hein. Vous en avez vendu combien ?
2: Surprise du chef, comme on dit.
1: Vous en avez vendu combien ?
2: Oh, 1,5 million.
1: Ouais, c'est pas mal. Hein.
2: Ah, pas mal.
1: Est-ce que vous avez pris ça comme une revanche ? Est-ce que vous êtes revanchard ?
2: Non, non. C'est que quand t'es au fond, tu te dis, mais putain, quand même, c'est pas possible. Il y a un truc que je comprends pas. Ou alors, bon, bah alors, je me suis gouré sur toute la ligne, j'ai rien à foutre là. Et puis, c'est vrai qu'ils sont pas cool, c'est vrai qu'on se connaît, c'est vrai qu'ils pourraient m'aider. Et puis, bon, en effet, on t'aide pas, on te laisse, en effet, dans ton état. Et puis, à toi de te démerder. Et puis, quelque part, ben, ils ont raison, et tant mieux, parce que c'est toujours mieux de s'en sortir et de devoir rien à personne. Et puis, ça te rend d'autant plus fort. Et puis, c'est la sélection naturelle qui se fait, quoi. Il y a tellement de monde qui en rêve de cette histoire, où il y a tellement de gens qui, tu vois, ça suscite tellement de choses autour que ceux qui doivent prendre les places, il faut que ce soit pour de vrai, tu vois. Donc, démerde-toi, mon vieux.
0: À partir de l'album Bienvenue chez moi, Frédéric Quinonero, est-ce que Florent Pagny prend la place, comme il dit?
3: Ah, oui, il prend la place et on lui ouvre aussi les portes. Hein. Je pense qu'il a une bonne étoile, Florent Pagny, parce qu'effectivement, il est tombé très bas et comme il le dit là, les gens ne sont pas forcément généreux et vont pas vous aider, vous relever, etc. Mais il y en a quand même quelques-uns qui l'ont fait. Jean-Jacques aussi l'a imposé l'année suivante. Hein, aux Enfoirés, il a fait une reprise de Happy Days qui a marqué les esprits. Hein. Les téléspectateurs s'en souviennent tellement que Happy Days va être intégré donc à cette compilation. Et effectivement, il y a une place à prendre, peut-être, je ne sais pas, à ce moment-là. En tout cas, Florent s'installe vraiment dans le paysage musical français à partir de ce disque-là, oui. Oh, Happy Days.
0: Florent Pagny renoue avec le succès, mais surtout, il montre toute l'étendue de son talent vocal. Il bascule du côté des chanteurs à voix et s'attire les faveurs d'un public nettement plus large, à l'image, dit-il, d'un Johnny Hallyday.
2: C'est vrai qu'Hallyday a tenu, à mon avis, ses 30 années comme ça, grâce à cette voix qui passe au-dessus de toutes les autres, quoi. Mais il est vrai que quand on se met à composer de la musique et à devenir un phénomène de mode, bah, les modes changent. Alors que quand d'un seul coup on devient une voix, en effet, tu peux t'arrêter 4-5 ans, revenir, tu es toujours ta voix.
0: La voix de Florent Pagny se situe, dit-il, entre le ténor et la basse, une tessiture qu'on appelle baryton Martin.
1: Cette voix, ce don, vous la travaillez, cette voix ?
2: Je l'ai travaillée pendant 3 ans au conservatoire, un conservatoire classique à Levallois. Bah, je la travaille par l'exercice, c'est un sport, quoi. C'est un muscle, donc il suffit simplement de l'entraîner. Quand je réattaque des périodes d'enregistrement, donc de répétition, des choses comme ça, je le fais progressivement pour... Comme un sportif se chauffe et un jour, une fois qu'il est bien chauffé, il peut commencer à enquiller les marathons et à tailler la route. Et je le fais de la même manière.

0: potentiel.
1: Et cette voix, eh bien, elle aurait pu l'emmener sur d'autres scènes.
2: Quel type de carrière, en fait, vous envisagez à l'époque, Florent Pagny? Vous rêviez de chanter sur la scène du Châtelet, par exemple, donc des opérettes? Vous espériez intégrer des chœurs sur une scène d'opéra? Ou bien vous voyez déjà en haut de l'affiche à l'Olympia?
3: Non, j'étais plus parti sur le haut de l'affiche à l'Olympia, en fait. C'est-à-dire
2: déjà
3: que moi, au bout de 3 ans, je suis allé voir ma prof en lui disant, bon, comme elle me préparait pour rentrer au Conservatoire National, j'étais devenu son élève préféré et elle était très orgueilleuse des résultats que j'avais toutes les fins d'année sur les spectacles qu'on présentait, que d'un seul coup elle s'est dit, bon ça y est, j'en ai enfin un qui va aller au Conservatoire National, peut-être un qui va devenir un grand chanteur d'opéra.
2: Et là, vous n'y êtes pas allé?
3: Et non. Et là, je lui ai expliqué que non, j'allais pas aller à l'école. En fait, j'évaluais le travail que ça impliquait pour devenir un grand chanteur d'opéra. Et déjà, en bon feignant que j'étais, je suis allé la voir en disant non, je ferai pas ça. Et bon, c'est vrai que j'avais plus envie d'une carrière pop qui est quand même, au niveau de la discipline, franchement plus décontractée que le classique.

0: Finalement, l'opéra, Frédéric Quinonero, Florent Pagny, y revient quand il choisit d'interpréter Caruso.
1: Oui, ça se fait par hasard. Hein. En fait, il y a une émission de Nagui, Taratata, d'abord, en 94. Il va faire un duo avec Lucio Dalla, qui est le créateur de Caruso. Et ils vont faire un duo, tous les deux, donc pour l'émission. C'était pas destiné à être enregistré et gravé sur disque. Il y a une réflexion de Nagui, qui dit que finalement, avec cette chanson-là, il n'est pas à l'abri d'un succès. Et donc, ça donne l'idée, effectivement, ensuite, à Florent, quand il cherche de nouveaux titres à intégrer à cette compilation, de l'enregistrer, pour lui, tout seul.
0: Caruso, chanson de Lucio Dalla, un hommage au napolitain Enrico Caruso, l'un des plus grands ténors de tous les temps. Florent Pagny s'en empare dès 1991, lorsqu'il se produit pour la première fois au Zénith de Paris. Il chante ensuite Caruso à la télévision avec Lucio Dalla, avant de recevoir certainement l'adoubement le plus important de sa carrière.
2: Est-ce que Luciano Pavarotti réagit à votre interprétation, vous savez ça ?
3: Oui, on s'est croisés sur un plateau de télé où en effet, genre, on aurait dû chanter ensemble, mais ça, c'était plus compliqué après. Et puis, j'ai chanté quand même devant lui. Et c'est vrai que ça m'a bien motivé de chanter devant lui. Bon, quand je suis arrivé après à l'interview, il était là en train de me dire que c'était la plus belle interprétation. Tu vois, j'arrive même pas à le dire tellement ça m'a rendu timide et que là, tu sais pas tellement quoi dire. Comme enfin, il était en train de relever le fait que c'était peut-être la plus belle interprétation qu'il avait jamais entendue.
2: Bel hommage.
3: Oui, bel hommage. Quoi. Alors après, hommage, politesse, j'en sais rien, mais en tout cas, j'avais 5 ans et demi, je savais même plus comment lui répondre.

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2: « 7 novembre 1997, Florent Pagny sort l'album « Savoir aimer ». Il passe surtout du stade de l'artiste sauvé à celui de l'artiste indétrônable.
3: C'est quand même bizarre, hein, parce qu'il y a 3 ou 4 ans, vous étiez quasiment à jeter, limite ringard, et puis maintenant on parle de vous comme du nouveau Sardou, du nouvel Hallyday. Qu'est-ce que vous pensez de ça ?
4: Oh, je pense que... Les épreuves passées permettent aux gens de pouvoir se dire que quelqu'un devient ce qu'il est. C'est-à-dire que si d'un seul coup il y a des difficultés et que tu les passes et que tu sais les assumer, les vivre correctement et puis que tu reviens à quelque chose de peut-être plus juste quelque part, et bon, bah, t'es reconnu comme quelqu'un qui en effet a fait le parcours et a sa place peut-être.
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0: destin.
1: En 1997, non seulement Florent Pagny est de retour, mais il est partout. On est avec l'écrivain et biographe Frédéric Quinonero. Vous signez le livre Florent Pagny, chanté encore et toujours aux éditions de l'Archipel. Est-ce qu'avec ce nouvel album Savoir aimer, Florent Pagny change de dimension?
2: Oui, c'est-à-dire que Florent a compris une chose, c'est que avec Caruso d'ailleurs, hein, il est devenu, comme il disait, une espèce de Tintin de la chanson, c'est-à-dire avec un public large de 7 à 77 ans. C'est ça, à partir de là, c'est dans l'esprit de Florent Pagny, c'est de plaire au plus grand nombre et de faire ce qu'il faut pour. Hein, et donc, il sollicite des auteurs pour cet album-là, pour lequel il compte beaucoup. Il reçoit quelques réponses, évidemment, il est snobé par certains, mais à l'arrivée quand même, il reçoit un certain nombre de textes et il saura choisir en fait et imposer les textes qu'il a préférés. Il a le flair en fait, il choisit les bons titres.
1: Contre l'avis de sa maison de disques, Florent Pagny effectivement tient à ce que ce nouvel album soit écrit et composé par plusieurs auteurs. Il souhaite mettre ses talents d'interprète au service d'autres, pas uniquement au service d'un auteur et d'un compositeur. Et comme s'il allait au marché, il choisit des compositions qui lui plaisent le plus, qui le touchent, qui ont du sens pour lui. Au casting, en plus d'Éric Benzi, déjà présent sur l'album précédent Bienvenue chez moi, il fait appel à des artistes qu'il aime particulièrement. Art Mengo, Zazie, l'américain Peter Kingsbury, leader du groupe Cockrobin, également le parolier Lionel Florence, et puis l'une des figures montantes de la chanson française, Pascal Obispo. C'est la première fois que tous les deux travaillent ensemble, un coup d'essai qui a tous les airs de coup de maître, puisque Pascal Obispo lui offre la chanson qui donne le « la » à l'album, la chanson titre « Savoir aimer ».
3: J'ai entendu cette chanson au milieu des 5-6 autres que me faisait écouter Pascal Obispo. D'un seul coup, j'ai entendu celle-ci, j'ai fait bon, celle-ci, c'est sûr qu'il y a option. On y reviendra après. J'ai mis une voix après et tout de suite, il y avait une véritable émotion. D'ailleurs, la voix qu'il y a sur l'album est la deuxième prise que j'ai fait sur la maquette. C'était la première chanson que j'ai ramassée de tout cet album. Dans mon concept, demander à tous ces gens-là, il fallait que j'aille démarcher après pour écouter et choisir. La première chanson que j'ai choisie, c'est celle-ci. Je te raconte pas comment j'étais lunaire quand je venais avec ma cassette et que je faisais écouter à la maison de disques en disant écoutez, parce qu'ils voulaient savoir ce qui y arrivait. Ouais. Je leur proposais un principe de fabrication d'album qui était peu commun. Ils avaient un petit peu peur de ce qui pouvait arriver parce que d'aller dans tous ces univers, c'était aussi risqué. Même si j'avais Éric Benzi pour bien conformer tout ça, ça restait risqué. Donc, première chanson, curieux. Alors, je peux te dire que tu mets ça en cassette en leur disant écoutez la première. Wow, ils se retournaient tous au milieu en disant putain, qu'est-ce que c'est beau quoi. Qui c'est? Eh ben, c'est notre ami Obispo. Surprise du chef. Ça va.

0: Savoir aimer, paroles de Lionel Florence, musique de Pascal Obispo. La chanson est le premier extrait de l'album. Elle se classe directement à la première place des charts français, place qu'elle occupera 9 semaines en tout. Frédéric Inonero, on évoquait le changement de dimension de Florent Pagny grâce à l'album Savoir aimer. Mais Pascal Obispo rejoint lui aussi la piste aux étoiles, sévèrement jugé comme un sous-Michel Polnareff. Il gagne le respect de ses pairs et surtout de sa propre maison de disques.
1: Oui, grâce à Savoir aimer, effectivement, tout à coup, Pascal Obispo devient la personne très sollicitée, très demandée. Hein. D'ailleurs, en entendant cette chanson-là, que Johnny Hallyday donc, va solliciter Pascal Obispo ensemble, ils vont réaliser cet album, Ce que je sais, avec le fameux Allumer le feu. Donc, mais c'est grâce à Savoir aimer que tout est parti, effectivement, et que Pascal Obispo, tout à coup, a eu son envol, lui aussi, oui.

0: La chanson Savoir aimer, à l'origine, doit s'appeler Savoir. Une chute à moto et un séjour à l'hôpital offrent une autre trajectoire au titre. Florent Pagny raconte avoir été soigné par un professeur d'origine libanaise qui lui dit « Il faut réapprendre à l'être humain à aimer, il faut savoir aimer ». Frédéric Quinonero, Florent Pagny dit que Savoir aimer est l'un de ses plus beaux tubes. C'est aussi l'un de ses plus beaux clips.
1: Oui, c'est un clip qui a marqué les esprits parce que c'est un clip en noir et blanc qui est très beau où il a appris le langage des signes. Hein, donc il chante la chanson en langage des signes et avec une seule ampoule comme ça qui s'éclaire et qui s'éteint. Donc un jeu comme ça sur les contrastes noir et blanc qui est très réussi. C'est un de ses plus beaux clips, ouais.
0: Le clip de Savoir aimer repart logiquement en 1998 avec une victoire de la musique. Florent Pagny décroche le trophée d'artiste interprète masculin de l'année.
2: Jane va me rejoindre. On va maintenant décerner la victoire à l'artiste interprète masculin de l'année.
3: Florent Pagny.
4: Bah écoute, ma mère va être contente.
2: Il y avait déjà le clip
4: depuis le temps. Oui, déjà. Maman, on l'a, ça y est. Et 10 piges, hein, quand même.
2: Si tu peux te donner un conseil, maintenant je l'offrirai à ton épouse.
4: C'est elle, comme moi, qui avons ce prix, puisque finalement tout s'est bien repassé à partir du moment où je l'ai rencontré, donc c'est vraiment ma chance.
0: Son trophée entre les mains, parmi toutes les personnes à qui Florent Pagny adresse ses remerciements, il y a Jean-Jacques Goldman, également l'homme qui, quelques années plus tôt, a participé à sa renaissance.
5: Ah, il est évident que quand tu rencontres un Goldman et que tu as l'occasion de travailler avec lui, enfin un Jean-Jacques, même un Robert, parce que la chanson que j'ai faite est signée Robert et Jean-Jacques Goldman. Et les deux sont presque jumeaux, même s'ils ne le sont pas, ils se ressemblent étrangement. Mais ouais. Robert, d'habitude, s'occupe des affaires. Là, il fait un peu de musique. Il avait déjà sévi avec Céline Dion. Mais là, il m'apporte une musique et il me ramène Jean-Jacques avec le texte qui ne devait pas participer à cet album, qui avait d'autres choses à faire. Et comme on avait déjà bossé ensemble, tu vois, je voyais plein d'autres gens. Mais quand même, il est rattaché à ce projet et je dirais... C'est logique aussi qu'ils soient là et c'est logique qu'eux soient là parce qu'ils m'ont apporté tellement de choses. Il m'a vraiment rendu un tel service à un moment précis où il fallait me filer un coup de main. Il a su me le donner. Et puis quand tu le côtoies, bah, tu regardes l'individu. C'est pas quelqu'un qui te donne des leçons, mais si tu écoutes bien et si tu analyses bien et tu vois le parcours, t'es obligé d'apprendre. T'es obligé tous les jours d'apprendre des tas de choses. Et quand tu te mets à agir ou à fonctionner à travers ce boulot ou peut-être même dans une vie plus privée, tu peux repenser au fonctionnement de Goldman et te mettre à te dire, attends, si lui il se retrouvait dans cette situation, il agirait comment, il fonctionnerait comment. Et donc il m'a donné quelques clés que j'utilise et qui marchent très très bien.

0: Le pari est réussi. Cet album collaboratif, cet album concept, connaît un triomphe sans précédent pour le chanteur. Sa compagne, Azucena, est le maillon fort de cette réussite. L'artiste peintre illustre tout le livret de l'album, mais surtout la pochette. Frédéric Quinonero, concernant cette pochette de Savoir Aimer, Florent Pagny a dû encore parlementer avec sa maison de disques. C'était pas banal non plus.
1: Oui, enfin, il a imposé en tout cas son choix, sa volonté en tout cas d'associer Azucena à cette aventure, à son succès. Pour lui, ça ne pouvait pas être autrement. Donc, il considérait qu'il lui devait ce succès. C'était grâce à elle finalement qu'il en était là à ce moment-là de sa vie et il fallait à tout prix, comme il l'a toujours fait par la suite, l'associer à ses projets. D'ailleurs, la présentation et la promotion du disque a été faite dans la galerie où Azucena exposait ses peintures.

0: Florent Pagny impose désormais ses propres règles du jeu. En cette fin de siècle, il est un artiste qui pèse lourd dans le paysage musical français.
1: Vous avez fait appel à plusieurs auteurs-compositeurs. Ça veut dire que l'écriture, la composition, c'est fini pour vous ou c'est une parenthèse?
2: Non, c'est une parenthèse. Enfin, justement, le fait de faire un album où je demande à plein de gens de participer me laisse entendre que la possibilité du prochain album sera que je fasse tout, comme au début ou des choses comme ça. Non, en fait, si j'ai rien voulu faire sur cet album, c'est pour deux raisons. Une première, c'est que dans ma vie parisienne, je me suis mis plutôt à faire du business et à valoriser mon avenir pour, ouais, pour pas me retrouver planté comme j'ai pu l'être. Parce que j'avais une petite famille qui était en train de se mettre en route, quoi. Donc ça, il fallait que je solutionne tout ça. Et ça passait que par un traitement technique et aussi bassement matériel que ça, quoi. Et le deuxième, c'est que justement, comme la petite famille arrivait, j'avais plutôt envie de regarder mon môme grandir que de me retrouver à m'isoler, à traîner la nuit pour écrire, à rentrer dans un univers d'autarcie pour composer et tout. Et puis laisser mon môme pousser la première année, alors que tout le monde m'a bien prévenu que celle-là, il faut pas la laisser passer parce que après ça va très très vite. Et ben je suis d'accord, ça va déjà très très vite, il a un an et demi et ça y va. Et donc ces deux raisons ont fait que il n'était pas question que je compose et que je me prenne la tête là-dessus. Donc j'ai demandé à tous ces gens de le faire, mais bien sûr que par la suite j'espère pouvoir retourner à la composition, à l'écriture, et puis j'apprends avec tout ça.
0: Ce prochain album, c'est sur un autre continent qu'il va voir en partie le jour. La vie de Florent Pagny est partagée entre la France et la Patagonie.

0: 8 avril 2003. Florent Pagny publie l'album Ireland, le manifeste de son exil volontaire dans les steppes de Patagonie en Amérique du Sud. Ce décor spectaculaire de montagnes, de lacs, de glaciers est le sien depuis plus de 6 ans. Cette vie coupée du monde, il la partage avec sa femme Azucena et leurs 2 enfants. Une partie de l'année, à 12 000 km de la France, Florent Pagny, avec ses dreadlocks et son poncho rayé, mène une existence de cow-boy moderne, une parenthèse de silence pour recharger ses batteries loin du tumulte médiatique.
1: Cette Patagonie est juste un endroit où je fais jamais le tour des choses et j'ai jamais fini de m'extasier entre le ciel et la terre, l'immensité. Alors, en effet, elle présente un peu l'opposé de ce qu'on connaît, c'est-à-dire qu'il n'y a personne. Donc quand tu vis dans un monde où on est surpeuplé et que tu arrives dans un endroit où il n'y a plus personne, tu peux y trouver certains attraits. Alors après, toute la vie dans un endroit où il n'y a personne, je ne pourrais pas non plus. Donc c'est génial la chance que j'ai d'alterner, de pouvoir d'un côté arriver et être au milieu de tout le monde et de pouvoir dire bonjour à tout le monde, puisqu'en plus tout le monde me connaît ici. Et puis un jour, en une nuit, prendre un avion et puis me retrouver de l'autre côté où là je ne suis plus personne et être en effet dans l'immensité de cet espace et de ces terres comme ça, loin de tout et loin de tous nos systèmes. Donc c'est une énorme chance et j'en profite. Et c'est vrai que voilà, je pense que je pourrais pas vivre sans l'un ni sans l'autre maintenant.

0: Pour situer, c'est au pied de la cordillère des Andes.
1: On peut être au pied de la cordillère des Andes, mais on peut aussi être au bord de l'Atlantique ou on peut être au milieu du désert. Quoi. Okay. C'est grand, hein, la Patagonie.
0: Et quelle partie de la Patagonie tu préfères, côté montagne ou côté mer?
1: Oh, j'aime toute la Patagonie.
0: Et puis avec quand même un territoire assez vaste.
1: Où il y a personne. Bah, tu sais, ça fait la Patagonie elle-même appartient à l'Argentine et au Chili, ouais. Et on peut se dire que ça fait trois fois la France. Et sur ces trois fois la France, il y a 1,5 million de personnes qui vivent.
0: Oui, donc on n'est pas gêné aux Andes.
1: Il y a nobody.
0: Nobody.
2: Les mots de Florent Pagny encore. Rouler 3 heures sur une route sans croiser une seule voiture, je n'ai jamais vu ça. On ne se réveille pas avec les mêmes motivations qu'à Paris. Je...

0: On est avec l'écrivain et biographe Frédéric Quinonero. Vous êtes l'auteur du livre Florent Pagny, Chanter encore et toujours, paru aux éditions de l'Archipel. La Patagonie, c'est le pays de sa femme et de ses enfants. Comment expliquer que ce petit gars de Chalon-sur-Saône qui a bâti sa carrière ensuite à Paris se soit senti aussi bien et aussi vite chez lui au milieu de ces grands espaces qui lui étaient quand même d'abord totalement inconnus?
1: Alors au départ, il a souvent raconté qu'il a c'était un vieux fantasme de quand il était enfant, il rêvait de vivre au bout du monde, de pouvoir s'échapper au bout du monde. Et puis donc apparemment, ce serait un fantasme assouvi, réalisé. Il y a quand même quelque chose de chez Florent Pagny qui est particulier, c'est que c'est quelqu'un qui a connu d'abord le succès et ensuite qui a connu une traversée du désert. Et à un moment donné, il a compris, il a vu comment les gens pouvaient se comporter dans ce métier quand on n'est plus une valeur marchande. C'est-à-dire, on vous oublie, on vous méprise. Ce milieu du showbiz est quand même assez impitoyable. Mais je pense qu'il a fait en sorte justement de trouver son équilibre comme ça. C'est-à-dire, je viens à Paris et je fréquente ce milieu-là quand j'ai besoin de travailler, de faire un disque, sa promo et une tournée. Et ensuite, les autres mois de l'année, je les passe au calme, là-bas en Patagonie, où personne ne me connaît, dans un désert, où finalement il va trouver l'équilibre, hein, au contact comme ça de la nature, hein, garder les pieds sur terre.
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0: C'est donc entre la Patagonie et Paris qu'est élaboré le 8e album studio de Florent Pagny. Il retrouve notamment Pascal Obispo qui a participé à son triomphe précédent, le disque Savoir Aimer.
3: Une petite anecdote, Pascal, il paraît que toute la partie chant, tu l'as enregistrée chez toi en Patagonie, t'as aménagé une roulotte en studio et
4: Oui, j'ai fait les voix. Bah, aujourd'hui, avec la technologie moderne, on réduit un studio en un ordinateur et on peut, si on a un chanteur à côté avec un bon micro, on va pouvoir faire un disque.
5: Et une roulotte.
3: Et ça s'est passé comme ça, vous avez reçu les voix de Florent et vous avez tout fait en studio comme
4: non,
3: ça.
4: Lui, non, lui, il avait déjà mis la musique avant.
5: Voilà, c'est ça. En fait, moi, j'avais fait la musique. J'avais déjà proposé à Florent avec une petite voix témoin que j'avais fait. Ouais. Puis après, je lui ai envoyé le playback et il a fait ça tranquillement dans sa roulotte.
4: T'as vu un peu comment on travaille bien, même à 16 000 km d'écart. Non, mais bon, ceci étant dit, on se connaît bien maintenant.
0: Frédéric Quinonero, c'est une complicité, et on l'entend, hein, très forte, qui lie Florent Pagny et Pascal Obispo. Diriez-vous que chacun a été finalement la chance de l'autre?
1: Oui, et ça a mal commencé pourtant, parce que à l'époque des premiers succès de Florent, justement, Obispo ne lui trouvait pas grand intérêt, en fait. Obispo, en tout cas, voulait rencontrer Vanessa Paradis, il rêvait d'écrire pour Vanessa Paradis, mais Florent, il le considérait un petit peu comme un chanteur un peu ringard déjà, de variété, etc. Donc, à partir de Savoir Aimer, ils ne sont plus quittés. Donc, effectivement, après, il y a eu Et un jour une femme, il y a eu Ireland, donc Ma liberté de penser. Donc, Obispo a été toujours présent à côté de Florent. C'est lui qui lui a amené Calogero aussi, avec qui Florent a collaboré. Et surtout, quand Florent a été malade, il a été très présent aussi, donc très proche. De cette relation professionnelle, s'est nouée vraiment une complicité amical, vrai.
0: Avec cet album, Florent Pagny confirme son statut de superstar de la chanson française. Ireland se vend à plus d'un million d'exemplaires.
3: Le tiercé marche bien, hein. Lionel Florence, Obispo, ouais, Florent Pagny, ça fonctionne plutôt bien cette affaire.
4: C'est vrai,
3: le tiercé gagnant.
4: Ça fait trois fois, ouais. Savoir Aimer, Un jour une femme et Ma liberté de penser. C'est trois chansons vraiment totalement différentes les unes des autres, exercice de style des uns et des autres, musicalement et au niveau des textes. Bon, maintenant il y a d'autres, il y a aussi la famille qui s'agrandit, les Calogero, les Daran qui signe la moitié de cet album. Il y a Daniel Lavoie, il y a un vieux pote qui vivait avec moi quand j'étais en communauté avant d'être chanteur, Alain Lanty. Bah oui, oui. On traînait dans la même bande, on vivait même dans la même maison avant qu'on soit connus l'un et l'autre.
3: Tu as traîné aussi avec Marc Lavoine aussi.
4: Oui.
0: Au début des années 2000, Florent Pagny se lance dans une bataille longue, intense et médiatique contre l'administration française qui lui réclame plusieurs millions d'euros. Tous les meubles de son appartement sont saisis. Ça fait un drôle d'effet quand on t'annonce que des camions sont arrivés et que ta maison a été vidée, dit-il. C'est son ami Pascal Obispo qui les rachète pour les remettre

0: agent correctionnel pour fraude fiscale en novembre 2003. Florent Pagny est condamné à 6 mois de prison avec sursis, 15 000 euros d'amende et 115 000 euros de dommages et intérêts à verser au fisc. Il est cependant relaxé concernant un prêt controversé d'1,5 million d'euros que sa maison de disques lui avait versé en 1996. Cette bataille contre l'administration française inspire donc à Pascal Obispo et au parolier Lionel Florence la chanson « Ma liberté de penser » ou comment une affaire particulièrement délicate et peu flatteuse fait naître un tube plein d'ironie et de dérision. Mieux que ça, l'une des chansons emblématiques de son répertoire et grâce à laquelle il va tout rembourser.
1: Alors Florent Pagny, quel rapport entre le fait de payer ses impôts et la liberté de penser ?
2: En fait, le problème, c'est que ils ont une façon d'aborder les cas particuliers. De toute façon, ils ont tout pouvoir. Donc, comme ils ont tout pouvoir, ils ont toujours raison. Comme ils ont toujours raison, ils t'obligent à plier sous leur poids. Et d'un seul coup, tu fais « Non, je vais pas plier ». En fait, le problème, il était là. Parce que si on avait traité que le problème, on serait arrivé là où on en est arrivé avec tous les jugements. C'est-à-dire, ils se sont trompés, ils auraient dû admettre leur erreur tout de suite. Et on serait jamais arrivé avec tout ça, mais c'est pas possible. Donc, et moi, j'ai pas accepté les règles et je me suis mal comporté. C'est-à-dire, j'ai été très rebelle à ce moment-là et j'ai fait si vous êtes pas capable d'admettre, alors je vais être honnête. Donc, je vais tout déclarer, mais je ne vous donne plus rien. Et on tombe d'accord sur ce que je vous dois pas. Et après, je vous repaye.
0: Frédéric Quinonero, est-ce que cette affaire Pagny contre le fisc français a entaché sa réputation à ce moment-là ?
3: Je ne crois pas, non. La preuve, c'est que ma liberté de penser a été son plus gros tube. Je crois que c'est la chanson qui s'est le mieux vendue. Mmh. Et je pense qu'on aime aussi en France ce côté un petit peu rebelle, mais surtout ce qu'on apprécie chez Florent, ce qu'on aime le plus chez lui, c'est sa simplicité et sa franchise. C'est quelqu'un qui, même s'il est maladroit quelquefois, et même s'il lui arrive de dire des conneries, donc on a des fois envie de lui dire qu'il faudrait mieux qu'il se taise, mais je crois qu'Azucena le lui dit souvent. Mais il a ce côté sincère et cette générosité naturelle qui fait que on peut tout lui pardonner. Après cette affaire des impôts, lorsqu'il a révélé au public sa maladie, ça a ajouté encore une réaction beaucoup plus encore d'empathie pour lui et d'amour pour lui. Et c'est quelqu'un qui est devenu, je dirais pas intouchable, mais presque. Et quand il a quelque chose à dire, il vient le dire à ses fans, comme il l'a fait pour sa maladie.
0: Il s'est montré face caméra.
3: Et il joue franc jeu. Il est cash. Un peu comme Céline Dion peut l'être aussi. Mmh. Voilà, ce sont des gens qu'on trouve foncièrement sympathiques pour tout ça, effectivement, pour cette proximité et pour cette générosité.

0: par le doute.
1: Cette épreuve a scellé son image d'homme cash, capable de dire ses vérités sans filtre, quitte à bousculer les convenances. C'est sans doute cette franchise doublée d'une vulnérabilité non feinte qui a créé ce lien si organique entre Florent Pagny et son public.

0: Des révoltes de la jeunesse à la sagesse, Florent Pagny n'a jamais dévié de sa ligne de conduite jusqu'à son combat contre la maladie en 2022, pour lequel, encore une fois, il a choisi la transparence totale, sans pathos, fidèle à lui-même. Florent Pagny réussit le grand écart parfait, être une star tout en restant un homme simple et libre. Sa voix a traversé les modes et les tempêtes, 40 ans de carrière et une place toujours intacte dans le paysage musical français. Merci Frédéric Quinonero. Je rappelle que vous êtes l'auteur de plusieurs biographies importantes sur des artistes de la chanson française. Et vous signez donc Florent Pagny, chanté encore et toujours aux éditions de l'Archipel. Merci.
1: Merci à vous.
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2: 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Il est 22h.
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5: Bonsoir à toutes et à tous. 22h et le coup d'envoi d'ici quelques instants du match France-Maroc. Les supporters français sont à fond derrière les Bleus, comme vous l'entendrez avec notre journaliste dans les rues de Paris. Elle se trouve actuellement dans un bar du 15e arrondissement. L'équipe de France de football qui affronte donc ce soir le Maroc. Ça se passe à Boston. Et autant là-bas que chez nous, la chaleur domine. 30 degrés ce soir dans le stade américain, voire même 32 par moment. Et des températures qui flambent toujours aussi en France. 9 départements de l'ouest du pays seront en rouge canicule demain. Comme son invitation fait polémique, le ministre chargé des relations avec le Parlement reporte sa réception. Laurent Panifou voulait organiser une réception dans son ministère juste après l'adoption prévue du texte sur l'aide à mourir. Au Moyen-Orient, les frappes militaires échangées entre Américains et Iraniens font faire les montagnes russes au prix du pétrole. Les Français, dont beaucoup s'apprêtent à partir en vacances, craignent bien évidemment une violente remontée des prix à la pompe. Et puis sinon, la fragile toile de Bayeux, qui date du XIe siècle, vient de commencer son périple pour rejoindre Londres. Autant vous dire qu'il faut prendre des précautions pour transporter une broderie mesurant près de 70 mètres.
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5: La France va-t-elle se qualifier pour les demi-finales? En tout cas, ça y est, le coup d'envoi vient d'être lancé. La soirée le dira. Et puis, les Bleus affrontent donc depuis quelques instants l'équipe marocaine. Premier obstacle de taille pour les hommes de Didier Deschamps. Bonsoir Caroline Baudry.
6: Bonsoir Guillaume, bonsoir à tous.
5: Alors vous êtes vraiment au cœur de Paris, près des supporters. Vous êtes avec des supporters en terrasse d'un bar du 15e. Et tous les clients font bloc derrière les Bleus.
6: Oui, certains sont même arrivés ici il y a 4 heures pour être certains de ne pas rater ce coup d'envoi. Quelques centaines de personnes ici ont maintenant les yeux rivés sur l'écran. Arthur a mis son maillot, sa pinte est remplie, celle de ses amis aussi.
7: Pour moi, c'est un truc à vivre à plusieurs.
8: Il ne restait pas beaucoup de tables, on a pris quasiment les dernières.
7: L'équipe joue extrêmement bien depuis le début du tournoi. Moi, j'ai entièrement confiance en tous nos joueurs et c'est toujours un plaisir de les voir jouer.
8: On croise les doigts.
6: On croise les doigts face au Maroc qui pourrait stopper net l'ambition des joueurs de Didier Deschamps. Richard est au tout premier rang devant l'écran pour vivre ce suspense.
9: Un peu stressé parce que le Maroc c'est une super équipe, donc on espère pouvoir passer et accéder aux demi-finales. Et on est à fond derrière la France et on va profiter du match, du beau foot surtout on espère.
6: Du beau foot qui fera peut-être exulter ses supporters ce soir.
5: Merci Caroline Baudry. Kylian Mbappé, lui, dit être en mission dans ce mondial. Objectif clairement affiché d'une troisième étoile à accrocher au maillot des Bleus. Mais voilà, la route avant la finale du dimanche 19 juillet est encore loin. Bonsoir Cyril de la Morinerie.
10: Bonsoir Guillaume, bonsoir à tous.
5: Bon alors ce soir, il faut battre le Maroc, hein, ça c'est forcé. Ce match s'annonce relevé. Les Bleus sont favoris face aux Lions de l'Atlas qu'ils connaissent bien, Cyril.
10: Oui, 2 minutes de jeu au stade Gillette Stadium de Foxborough à Boston. Des Bleus effectivement favoris, ce sont les Marocains qui ont donné le coup d'envoi de cette rencontre. Très beau soleil, belle pelouse et effectivement des Bleus très concentrés. On les a vus en cercle juste avant le coup d'envoi de ce match. Ils connaissent évidemment beaucoup de joueurs du côté du Maroc, notamment Achraf Hakimi et Kylian Mbappé. Il y a eu une accolade chez chaleureuse entre les deux capitaines hein, des deux sélections françaises et marocaines, alors que Lucanine passe un ballon sur le côté gauche. On rappelle dans cette composition d'équipe française qu'il n'y a qu'un seul changement puisque bien sûr le côté gauche c'est Désiré Doué qui a été préféré à Barcola. Sinon bien pour le reste on retrouve évidemment les mêmes, et notamment Kylian Mbappé, auteur de 7 buts dans le tournoi, et le capitaine qui est à 27 ans et 201 jours le premier joueur à atteindre 20 apparitions, le plus jeune à atteindre 20 apparitions en Coupe du Monde. Les Français qui jouent en blanc, les Marocains avec un short vert et un maillot rouge, ils sont superbes hein, les 22 acteurs, c'est magnifique. Ça va commencer à s'emballer peut-être au milieu de terrain avec un ballon qui va arriver là sur le côté droit pour Ousmane Dembélé. Ousmane Dembélé qui va chercher alors qu'il a deux défenseurs marocains sur lui, peut-être Olise dans la surface de réparation, et ça va être récupéré là. Les Français petit à petit sont en train de mettre la mainmise sur le ballon. On bascule de l'autre côté, 0-0 pour le moment dans ce premier quart de finale de la Coupe du Monde. Attention, Kylian Mbappé qui va frapper, oh, et c'est but pour l'équipe de France, excellent, me semble-t-il. Non, c'est à côté pour Kylian Mbappé, voilà, sur les écrans on revoit à côté, et c'est touché par le gardien de but à l'instant. Il y a corner pour l'équipe de France. On va peut-être suivre ce corner. On a eu très très chaud, on a cru que ça allait au fond.
1: Ça fait peur
10: pour l'équipe de France. Nouvelle tentative française, et c'est le gardien Bono qui est excellent qui se déploie sur sa ligne. 4 minutes de jeu, 0-0 entre les Français et Marocains, pardon pour les auditeurs qui ont cru un but de l'équipe de France, mais c'est très bien parti pour les Bleus qui jouent en blanc ce soir.
1: Exactement, merci beaucoup Cyril de la Morinerie, et puis de toute façon là dans ce prochain quart d'heure je vous tiens bien évidemment, et puis certainement aussi Valérie Darmon durant sa libre antenne quand il y aura un but pour les Bleus. Et j'avais Alain Giresse en interview dimanche matin suite à la victoire des Bleus, c'était donc dimanche matin, et Alain Giresse à qui je demandais son pronostic qui me disait suffit juste d'un but, donc c'est tout ce qu'on souhaite à nos Français, de marquer ce but face au Maroc ce soir. Et si la France gagne son billet pour le dernier carré, elle pourrait rencontrer en demi-finale l'Espagne ou la Belgique. Les deux équipes s'affrontent demain. Samedi soir ce sera Norvège-Angleterre, puis dimanche matin à 3h Argentine-Suisse.
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1: La politique à présent, Marine Le Pen pourrait bien connaître la décision définitive de son procès dans la dernière ligne droite de la présidentielle. La Cour de cassation va faire tout pour rendre sa décision avant le premier tour de l'élection. Le procureur général de la Cour de cassation, Rémi Heitz, l'a confirmé ce matin. Alexandre Chauveau, c'est un calendrier pourtant à double tranchant pour la candidate du RN.
4: Oui, en cas de condamnation définitive avant le premier tour, la dynamique de fin de campagne de Marine Le Pen pourrait être enrayée. À l'inverse, si la Cour de cassation venait à casser le jugement de la Cour d'appel, la candidate devra alors être rejugée et pourra s'appuyer sur cette décision pour donner une nouvelle impulsion à sa candidature. Encore faut-il que les délais soient réellement respectés, mais le procureur général près la Cour de cassation, Rémi Heitz, fait part de sa détermination à tenir le calendrier.
11: La Cour d'appel a rendu la décision dans le délai attendu. Nous avons toujours dit, le premier président de la Cour de cassation et moi-même, oui, que la décision serait rendue avant le scrutin présidentiel. Nous sommes toujours sur cet objectif.
4: Alors au RN, on estime anormal ces délais de jugement. Il est vrai que la Cour de cassation met d'habitude plutôt entre 12 et 18 mois pour rendre ses décisions. Marine Le Pen considère ainsi que cette accélération du calendrier judiciaire n'est pas justifiée, d'autant que sa peine de 15 mois d'inéligibilité est déjà purgée. Mais pour la candidate, l'essentiel est ailleurs. Elle est désormais assurée de ne pas faire campagne avec un bracelet électronique. Elle fera par ailleurs tout pour repousser le jugement de la Cour de cassation après la présidentielle.
1: L'Assemblée nationale, elle, a adopté plusieurs dispositions du projet de loi Riposte aujourd'hui, et parmi elles, une mesure permettant au préfet de suspendre préventivement un permis de conduire pour un usage répété de stupéfiants. Une suspension, et ce, même si les infractions ne sont pas liées à la conduite. Par ailleurs, le Parlement a, lui, définitivement adopté aujourd'hui le projet de loi sur la justice criminelle porté par Gérald Darmanin, le ministre de la Justice. Mais face à l'opposition de la gauche et des avocats, le plaidé coupable a été retiré par le gouvernement. Comme le sujet touche à la souffrance et à la mort, son invitation est jugée déplacée. Et le ministre chargé des relations avec le Parlement est obligé de faire machine arrière. Laurent Panifou reporte finalement sa réception qui était prévue dans son ministère après l'adoption attendue du texte sur l'aide à mourir dans les prochains jours. À droite, Arthur Delaborde, plusieurs responsables dénoncent un manque de gravité.
12: un cocktail de célébration. La formule a choqué. La réception devait réunir à l'hôtel de Clermont d'anciens membres de la Convention citoyenne après le vote attendu à l'Assemblée. Leur transport et leur hébergement à Paris devaient même être pris en charge par le CESE, le Conseil économique, social et environnemental. À droite, l'idée même de célébrer une loi sur l'aide à mourir est jugée particulièrement inappropriée. Bruno Retailleau se dit profondément choqué. On n'est pas à un match de foot, dénonce le candidat LR à la présidentielle, qui appelle au respect, à l'humilité et à la gravité. Face au tollé, Laurent Panifou s'assure qu'il ne s'agissait pas d'une fête, mais d'un simple temps d'échange. Le ministre reconnaît une invitation maladroite et reporte la rencontre. Le CESE admet de son côté une erreur de communication, une polémique qui en tout cas conforte les opposants au texte, alors que le gouvernement entend donner mercredi le dernier mot à l'Assemblée après 3 rejets au Sénat. Gérard Larcher a lui déjà promis de saisir le Conseil constitutionnel.
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1: Moins d'un mois après l'accord de paix signé entre les États-Unis et l'Iran, le Moyen-Orient s'embrase encore. Depuis 2 jours maintenant, les États-Unis frappent la République islamique pour affaiblir son niveau de contrôle du détroit d'Ormuz. Les Iraniens qui ripostent avec plusieurs salves de missiles sur Bahreïn, le Koweït ou encore la Jordanie, des pays, vous le savez, alliés des États-Unis. Et face à ces nouvelles tensions, les cours du pétrole repartent à la hausse. Après avoir quasiment retrouvé son niveau d'avant-crise, le baril de Brent lui a pris 5% hier, flirtant avec la barre des 80 $. Bon, ça rebaisse à nouveau aujourd'hui de 4,5%, mais voilà, la pression reste vive. Forcément, Barthélémy Philippe, les Français qui s'apprêtent à partir en vacances craignent une violente remontée des prix à la pompe.
13: Oui, à ce stade, le prix du litre de sans-plomb 95 et celui du gazole restent autour d'1,90€, mais la perspective d'un nouveau blocage du détroit d'Ormuz, par lequel transite habituellement 20% du pétrole mondial, fait peser la menace d'une envolée des prix à la pompe. Francis Pousse est président national des distributeurs de carburant chez Mobilience.
14: Si le baril continue une augmentation effrénée, il y aura une influence sur le prix du produit fini et donc à terme une influence en station. Aujourd'hui, il n'y a pas de raison d'avoir de hausse massive puisque les stations ont des stocks. Donc dans les quelques jours à venir, on ne devrait pas avoir de flambée. Espérons que dans ce même temps, on ait aussi une baisse de ce baril pour que cette inflation soit quasi gommée.
13: La mécanique est implacable. Le cours du baril fluctue en fonction de l'état des tensions entre les États-Unis et l'Iran. Et l'évolution du prix du litre à la pompe suit le mouvement des marchés pétroliers. Début avril, le prix du litre de gazole s'était envolé à plus de 2,20€, alors que le cours du baril dépassait 110 $.
1: Pour la 3e fois de la saison, la France est frappée par de très fortes chaleurs. Ça ne vous a pas échappé. 76 départements en vigilance orange canicule demain. 9 départements dans l'ouest placés en rouge, comme le Morbihan, la Vendée. Si les Français sont davantage préparés, ils appréhendent toutefois les heures de la nuit. Emma Ben-Youssef Sudarovic vous a rencontré justement avec le micro Europe 1 dans les rues de la capitale.
15: La qualité du sommeil, c'est ce qui inquiète particulièrement cette mère de famille qui a très mal vécu la dernière canicule.
16: J'ai eu mal à la dormir, je me suis couchée dans le couloir, ouvrir la fenêtre carrément, parce que j'avais chaud, j'avais acheté une piscine gonflable, là mes enfants ils sont restés jusqu'à 2h du matin dehors.
15: Alors ni une ni deux, elle a acheté une climatisation pour affronter cette nouvelle vague de chaleur. Une chance que n'a pas eu cette femme qui vit au 6e étage avec son chien.
17: C'est difficile la nuit parce que sous le toit, on n'arrive pas à refroidir un peu la pièce. Il se cache sous le lit tout le temps. Je pense que c'est le meilleur endroit pour lui parce qu'il fait moins chaud, mais il fait chaud partout. J'ai acheté un autre ventilateur, mais je n'ai pas remarqué qu'il y avait beaucoup de changements.
15: De son côté, cet auxiliaire de vie a trouvé une technique imparable, mais pas durable pour dormir au frais.
18: J'ai le ventilateur, mais ça ne fait rien. Je remplis des bouteilles d'eau et je mets au congélateur au moins 4 bouteilles et je mets dans le lit. Lorsque tout est décongelé, la chaleur revient encore.
15: Fatigué, sous tension, irritable, tous ont ressenti les effets négatifs du manque de sommeil pendant la canicule et espèrent y échapper cette fois-ci.
1: Oui, on connaissait les bouillottes pour l'hiver, les bouillottes d'eau froide, c'est pas mal non plus à penser pour la nuit prochaine. Le transfert de la tapisserie de Bayeux vers Londres, ça y est, ça a commencé. Un voyage inédit, puis surtout un voyage à haut risque pour la broderie plus que fragile du 11e siècle. Tapisserie qui approche les 70 mètres de long, qui est transportée dans un double caisson. Rangement spécialement conçu pour réduire les vibrations pendant son transport en camion. Le British Museum qui va en profiter pendant un an de cette toile de Bayeux, de cette tapisserie de Bayeux. Un petit nouveau dans le monde monde de la haute couture. Hermès présentera sa toute première collection en janvier à Paris. Le groupe de luxe connu pour ses sacs iconiques comme le Birkin ou le Kelly va devoir créer des modèles originaux sur mesure et à la main. Et puis au point mort depuis 3 ans, le Parlement européen a relancé aujourd'hui à Strasbourg les discussions sur la création de l'euro numérique. La Banque Centrale Européenne espère lancer cette version dématérialisée de l'euro en 2029, dans 3 ans. Alors, outre un coût astronomique, jugé par le secteur bancaire européen, la filière dénonce aussi qu'il y a déjà des produits qui fonctionnent, comme la plateforme de paiement Wero. Elle vous permet de faire un virement en vous servant simplement du numéro de téléphone de votre bénéficiaire. Parlons des bourses à présent.
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1: Mais le CAC 40 qui retrouve des couleurs aujourd'hui après avoir décroché de plus de 2% hier, l'indice est remonté de 0,9 points. Il s'affiche à 8327 points ce CAC. ST Microelectronics reprend 7% après avoir flanché hier de 6 points. Société Générale augmente de 2,7%, s'affiche à 73,2 euros. Pour ce qui est des marchés américains, Micron Technologies flambe. Plus 6,15% et s'échange à 1 007 $. Sinon, le Nasdaq, lui, affiche plus 1,59% pour l'instant. Et le S&P 500, 0,81.
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1: Et pour la météo à présent, les fortes chaleurs Marlène Duret gagnent le nord du pays.
2: Et oui Guillaume, la carte de vigilance canicule continue d'évoluer. Météo France place 9 départements en rouge pour la journée de demain à partir de midi. Les Deux-Sèvres, la Vienne, l'Ille-et-Vilaine, le Morbihan et tous les départements des Pays de la Loire. Et puis on a des départements qui vont basculer dans l'orange. Les Côtes d'Armor, l'Oise et tous les départements normands ainsi que ceux du Grand Est. Pour ce qui est des départements qui vont sortir de l'alerte orange, il y en aura quelques-uns. Ceux qui bordent le pourtour du Golfe du Lion et les Alpes de Haute-Provence parce qu'on a des brises marines qui vont venir tempérer les ardeurs du soleil. Donc prévoyez 30 à 34 degrés demain après-midi. On va perdre parfois jusqu'à 10 degrés et ce sera le cas à Perpignan. En général, partout ailleurs, comptez 33 à 38 degrés et même plus en allant vers le centre-ouest, 38 à 40. La valeur la plus basse, on la trouvera du côté de Cherbourg avec 27 degrés. Et côté ciel, sur la moitié nord, beaucoup de soleil avec un risque d'averse orageuse l'après-midi sur la pointe bretonne. Pour la moitié sud, un risque d'averse orageuse également, sauf près des rivages méditerranéens et en vallée du Rhône. Les orages peuvent être parfois forts près du relief montagneux et ne permettront pas de rafraîchir l'atmosphère. Alors difficile de savoir quand la vague de chaleur prendra fin. Dans le meilleur des cas, ce sera en milieu de semaine prochaine. Le rafraîchissement se ferait par l'ouest.
1: Merci beaucoup Marlène Duret pour ces prévisions 22h15. Déjà 14 minutes de jeu entre la France et le Maroc. Quart de finale, s'il en est, du Mondial 2026. Ça se passe à Boston. Pour l'instant, c'est très accroché. Je sais que le football, c'est pas forcément The Cup of Tea de Valérie Darmon. Moi j'aime bien.
2: Vous allez me mettre mal avec tous les auditeurs, là.
1: Je plaisante. Je pense que vous êtes plus rugby. Je me trompe ou pas?
2: Vous trompez.
1: Moi, c'est le rugby, c'est
2: n'importe quoi. Moi, je suis tennis à Roland-Garros.
1: Eh bien, écoutez, à Wimbledon, ce sera une finale 100% tchèque chez les dames samedi.
2: Ah bah voilà, je vois que vous êtes au point.
1: Je vous redonnerai les noms parce que moi, pour le coup, je ne maîtrise pas trop le tchèque.
2: Le tchèque. Bah, c'est dommage. Si tchèque, vous m'épinglez sur le foot, je vous épingle sur le tchèque.
1: Bon, bah, ça marche. 0-0 donc entre la France et le Maroc. Mais par contre, plein de buts ce soir avec Valérie Darmon. Donc, plein de buts à nous raconter, des objectifs de vie à nous partager.
2: Exactement,
1: c'est la libre antenne.
2: C'est ça. Dans ce sens-là, vous nous parlez avec le langage des oiseaux. Les buts, on peut les entendre dans plein de sens différents. Hein. C'est comme le mal agit, par exemple, ou la maladie. Ça, c'est le langage des oiseaux. En tout cas, on parlera information claire, nette et précise, comme d'habitude, sur l'antenne d'Europe 1. Ce sera 23h avec vous, Guillaume Larriche.
1: À tout à l'heure.
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2: Bonsoir à tous et bienvenue dans votre libre antenne. Nous sommes ensemble jusqu'à 1h du matin avec à mes côtés Audrey pour prendre vos appels au standard. Et Tristan, de retour à la réalisation, j'en suis absolument ravie. Pour démarrer votre émission, une petite histoire ce soir, celle des Cherokees. Un vieux chef Cherokee enseignait ceci sur sa vie à son petit-fils. « Il y a un grand combat qui se passe à l'intérieur de nous tous, lui dit-il, et c'est un combat entre deux loups. L'un est le mâle, il est colère, il est envie, il est culpabilité, tristesse et égo. Et l'autre est bon, il est joie, amour, espoir, vérité et foi. » Le petit-fils demande « Quel est le loup qui va gagner ?» Et le chef répondit « Celui que tu nourriras. » Pour nous joindre ce soir et nous parler de vos expériences de vie et de votre point de vue sur la vie aussi et sur votre vie, c'est le 01 80 20 39 21, 01 80 20 39 21, numéro non surtaxé de notre standard. Vous pouvez nous écrire au 7 39 21, 75 centimes plus coût du SMS ou encore à libreantenne@europe1.fr. La libre antenne de ce jeudi soir sur Europe 1, c'est tout de suite et c'est avec vous.
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2: Bonsoir Amber.
19: Bonsoir Valérie.
2: Merci d'être avec nous sur l'antenne d'Europe 1. Ce soir de match, vous regardez pas le foot, vous? Vous êtes comme moi.
19: Un petit peu, mais pas beaucoup.
2: Ah, pas beaucoup, c'est pas votre tasse de thé.
19: Pas vraiment.
2: Ah. Que nous vaut ce petit accent?
19: Je suis anglaise.
2: C'est mignon, vous êtes installée en France depuis longtemps?
19: Depuis environ, ça va faire 12 ans maintenant.
2: 12 ans.
19: 12 ans.
2: Et vous êtes installée dans quelle région de France?
19: Je suis en Dordogne, donc à Périgueux.
2: À Périgueux, très bien. C'est magnifique, oui. La Dordogne, comme région.
19: Effectivement, oui. C'est pour ça que je suis là depuis 12 ans.
2: Alors, qu'est-ce que vous faites? Comment vous êtes de Londres ou pas? Vous êtes londonienne?
19: Alors, en fait, oui, effectivement, je suis née à Londres et après, j'ai déménagé à Cambridge. Et après, à l'âge de 14-15 ans, mes parents, ils m'ont annoncé qu'ils voulaient déménager en France. Donc, du coup, je suis venue en France avec mes parents et ma petite sœur, justement, en Dordogne.
2: Et qu'est-ce qui les a amenés, vos parents, en Dordogne, Amber?
19: Ben, comme vous avez dit, c'est tellement beau, justement. Ils ont toujours adoré la France. On est toujours venus en vacances ici. Donc, ils se sont dit, allez, pourquoi pas? Et ils sont venus avec nous.
2: Ah oui, tout simplement. La douceur de vivre qui les a attirés. Ils avaient quel âge quand ils ont décidé de partir avec les enfants comme ça?
19: Je pense qu'ils devaient avoir environ 45 ans, à peu près, je veux dire. Environ. Après, j'avoue, ce n'est pas exactement ce que je voulais quand j'avais 15 ans. Je ne voulais vraiment pas venir. Mais au final, je ne regrette rien du tout et je suis très contente qu'ils m'ont amenée ici.
2: Bah oui, vous aviez vos amis en Grande-Bretagne. Vous aviez votre établissement scolaire, vos amis, votre vie. En fait, à 15 ans, c'est important. Hein, on est déracinés un peu.
19: Exactement. C'était très dur. Mais au final, je suis très contente d'être là. Je suis venue en fait au troisième. Donc du coup, j'ai passé mon brevet. Malheureusement, je ne l'ai pas eu parce que je ne parlais pas un mot français quand je suis venue. Mais après, ensuite, ça a été mieux avec la langue, etc. De sur mesure.
2: Alors, qu'est-ce que vous avez trouvé, vous, ensuite, en France? Qu'est-ce que la France vous a apporté depuis ces 12 ans?
19: Bah, tout simplement, je pense que c'est mon métier et mon mari. J'organise le mariage et j'ai rencontré du coup mon mari, on peut dire maintenant, en France, qui est français.
2: Ah oui, c'est pas rien quand même là.
19: Non.
2: C'est même tout
19: non.
2: D'ailleurs. Donc vous êtes wedding planeuse.
19: Exactement, et j'ai une boutique de robes de mariée aussi, à Périgueux.
2: Oh, vous faites rêver les femmes.
19: Effectivement.
2: Ah, c'est beau.
19: Effectivement.
2: Et vous avez quel âge, Amber?
19: Là, moi, j'ai 26 ans.
2: 26 ans, déjà une boutique de robes de mariée, déjà wedding planeuse. Mm-hmm. Vous travaillez beaucoup?
19: Beaucoup, oui. Effectivement, je suis en plein saison. J'installe un mariage demain, j'ai un mariage samedi et le week-end prochain jusqu'au octobre.
2: Oh là là, mais dites-moi.
19: Tous les week-ends, oui.
2: Ah oui,
19: effectivement.
2: Alors, ça fait quoi de marier les gens? Vous savez que c'est un peu, on fait un peu le même métier, vous savez ça? Je vous explique pourquoi.
19: Oui.
2: Parce que nous, avec Roland Pérez cette année, on adore se faire rencontrer les gens. Et quand ça débouche sur une histoire d'amour, on est les plus heureux. Enfin, vous faites un petit peu pareil. Vous, ils se sont déjà rencontrés, après vous honorez leur bonheur.
19: Exactement. Ce qui est très drôle, c'est que je les vois tout seul, le couple, pour organiser le mariage, avec les visios, les rendez-vous. Et d'un coup, je vois le jour J avec tous leurs amis, toute leur famille qui les aiment tant. Et justement, je vois leur bonheur enfin le jour du mariage, après des années de préparation.
2: Et comment vous avez décidé de devenir wedding planner? Ça a toujours été votre rêve aussi? Vous étiez une petite fille qui rêvait des princes et des princesses?
19: Honnêtement, c'est tout à fait ça. Il y a des films qui m'ont aidée aussi. Quand j'ai regardé les femmes américaines qui organisent des mariages, choses comme ça, je pense que ça attire toujours. Mais ça m'a toujours plu, le métier, les mariages.

0: C'est une sœur et un frère qui témoignent de la Shkoumoun à leur mariage. Ils n'ont pas arrêté, il y a eu à peu près 10 plaies, j'ai fait la comparaison avec les 10 plaies d'Égypte, 10 plaies en moins de 3 jours pour essayer de faire avorter ce mariage. Il y a eu une tornade, une inondation dans la salle du mariage, la témoin qui était prise dans les embouteillages, une opération escargot sur le périphérique, le marié qui fait tomber une table sur son pied avec un pied qui double de volume, il peut pas danser, le lendemain il part aux urgences. Et alors, pour la petite histoire, je le dis pour les auditeurs et les auditrices qui écoutent la Libre Antenne tous les soirs. Figurez-vous, chers amis, que ce monsieur qui s'est marié à la Shkoumoun, mais jusqu'au bout du bout, puisque ce jour-là, au moment où ils sont passés à l'antenne, c'était lundi soir, je crois, c'était Sabrina et Bilal, son frère et sœur, parce que c'est sa sœur qui racontait la mésaventure, et bien figurez-vous que ça n'a pas enregistré leur histoire. On n'a pas réussi à enregistrer leur histoire. Donc je ne sais pas ce que ça veut dire. Ils vont nous donner des nouvelles de toute façon dans quelques mois, dans quelques semaines, et on saura comment ce mariage a évolué. Mais on a confiance, hein, parce qu'ils l'ont raconté avec beaucoup, beaucoup d'humour. Et nous, on a beaucoup ri. Et eux, ils ont fini par en rire aussi. Vous, c'était quoi la plus grande mésaventure, Amber,
1: que vous avez sur les mariages que j'ai organisés, ouais. Oh là là. Et on a tellement... Il y a toujours un quake. On dit toujours, à chaque mariage qu'on organise, il y a toujours un quake. Soit petite, soit grande, mais il y en a vraiment beaucoup. J'ai déjà eu une mariée qui s'est cassé la jambe, malheureusement, le jour de son mariage.
0: Wow.
1: Ouais. Et c'était très, très triste, très choquant aussi. J'ai eu ça, j'ai eu beaucoup de choses. J'ai eu un feu à un mariage aussi, malheureusement. Bon, ça, c'est des choses qu'on ne peut pas contrôler, c'est les prestataires ou autre chose.
0: Mais un feu qui a fait des dégâts?
1: C'était tout petit. Ah, honnêtement, j'exagère. C'était un petit feu sur l'herbe.
0: D'accord.
1: Pendant un canicule, en plus, une année. Il y avait quelqu'un qui voulait tirer un feu d'artifice, mais je n'étais pas d'accord. Et voilà. Et ensuite, un petit feu. C'était pendant environ 10 secondes. On a vite éteint. Mais quand même, c'était quand même un feu à un mariage. Donc voilà. Après, il y a tellement de beaux histoires aussi. Après, du retard, c'est normal. Un prestataire qui vient pas parce qu'il est malade. Beaucoup de choses. Mais dans tous les cas, tous les mariés sont toujours contents à la fin. Hein, au final.
0: Bah oui, parce qu'ils se marient. Ils se disent oui.
1: Exactement.
0: Mais c'est un métier hyper stressant, non?
1: Oui.
0: Non, parce que comme c'est le plus beau jour de leur vie. Si vous louez, vous êtes mal. Hein. J'imagine pas la culpabilité derrière à porter quand même.
1: Exactement. En fait, mon but, c'est pour que voilà, ces petits problèmes qui arrivent à un mariage, parce qu'il y a toujours des problèmes à un mariage, ben, en fait, le but, c'est que les mariés, ils ne sont rien du tout. Ils ne sachent pas. Ils ne sachent pas.
0: Ah oui, donc vous leur cachez la vérité et vous arrangez, vous adaptez
1: le mariage.
0: Et vous vous suradaptez.
1: Exactement.
0: Ah, combien de temps vous mettez à préparer un mariage en moyenne?
1: Là, environ, ça peut être 6 mois, comme ça peut être 1 an, comme ça peut être 2 ans. Je pense que ça dépend des mariés, ça dépend de combien de temps ils souhaitent organiser le mariage en avance. Moi, je trouve que voilà, 6 mois, c'est jouable, mais c'est plus difficile. J'aurais dit 1 an, c'est le temps parfait pour organiser un mariage.
0: Ah oui. La demande la plus extravagante que vous ayez eue, c'est quoi?
1: La demande, alors j'aurais dit, et qu'on a fait, c'était de construire un labyrinthe d'Alice au Pays Merveille. Un énorme labyrinthe et que tout le monde devait trouver le vin d'honneur par passant par le labyrinthe. Et c'était vraiment génial. C'était super. On a fait appel à une entreprise qui venait de 7 heures du lieu de mariage, qui a installé tout un labyrinthe incroyable. Et on a réussi. C'était un thème vraiment Alice au Pays Merveille avec le petit lapin, les petites horloges partout, des choses comme ça.
0: Mais parce que la mariée était red dingue d'Alice au Pays des Merveilles?
1: Ils adoraient tous les deux, oui, effectivement. Ils adoraient l'histoire.
0: Il y avait combien d'invités là qui se baladaient dans le labyrinthe?
1: Il y avait une centaine à peu près. Et tout le monde a adoré. Ils ont adoré le concept. Ils n'attendaient pas à ça quand ils sont arrivés au lieu de mariage, ça c'est sûr.
0: Ouais. Et c'est qui avait eu l'idée du labyrinthe avec Alice au Pays des Merveilles?
1: Ben, c'est eux. Ils ont eu ça depuis notre première rencontre. Ils m'ont dit, on veut un labyrinthe. On ne sait pas comment c'est possible, mais on veut ça. Et on a fait tout ce qu'il faut pour. Et ce n'était pas un petit labyrinthe, c'est vraiment un gros labyrinthe.
0: Mais c'est une prise de risque, hein, parce qu'imaginez que les invités ne trouvent pas le vin d'honneur. On y est encore demain matin, en fait.
1: on va dire qu'ils étaient bien motivés pour trouver leur verre, on va dire ça.
0: Oui, parce que là, c'est quand même un peu risqué. Hein. Même vous, si vous rentrez dans le labyrinthe, il faut aller guider les invités.

0: C'est un peu...
1: Nous, on avait un accès un peu, on va dire, secret, on va dire.
0: Ah oui, quand même, il y avait quand même un backup, comme on dit.
1: Oui, effectivement.
0: Ah oui. Et la demande la plus touchante, le mariage le plus touchant que vous avez eu à organiser ?
1: Je pense que c'était une histoire vraiment assez tragique, mais qui m'a vraiment marquée. C'était un mariage qui était reporté, vraiment des dernières minutes. On devait reporter le mariage 3 jours avant le mariage parce qu'il y avait un décès dans la famille. C'était la sœur de la mariée qui est décédée vraiment très tragiquement, très brutalement. Et on a dû justement reporter le mariage à l'année suivante. Et ce mariage-là, l'année d'après, m'a vraiment touchée parce qu'ils ont tellement profité, mais dans un sens où ils ont gardé le souvenir d'elle dans eux, on va dire. Oui. Les discours magnifiques, tout était tellement beau, triste à la fois, mais je ne sais pas comment dire. Il y avait la tristesse, mais le bonheur en même temps, comme si elle était là, on va dire. Et ça, ça m'a vraiment marqué parce que ça, c'est des choses qu'on pense organiser, un événement très heureux, mariage, etc. Mais malheureusement, il y a des histoires de la vie, voilà, exactement, qu'on ne peut pas contrôler. Et je me rappelle de ces mariés, ils étaient les plus gentils au monde. Et c'était juste un mariage vraiment magnifique, au final, magnifique. Malgré l'année en plus d'attente, c'était magnifique.
0: Amber, alors vous êtes mariée aussi, puisque la France vous a présenté votre mari.
1: On va dire donc, ça, effectivement.
0: Comment vous l'avez rencontré, votre mari ?
1: Ben alors, il y a 6 ans, c'était en 2020, juillet 2020, et justement, c'était un moment où je ne cherchais pas du tout l'amour. On va dire que j'étais très déçue par les hommes. J'étais jeune, j'avais 20 ans. Donc,
0: à 20 ans ouais, déjà, très déçue par les hommes.
1: Oui, ça peut arriver. Oui. Et justement, c'était une connaissance d'une amie qui m'a parlé, qui m'a dit « Alors, et toi Amber, t'es pas en couple ?» Je dis « Non, je ne suis pas en couple. » Et il dit « Mais je connais quelqu'un, vraiment un bon ami à moi, je peux te le présenter ?» Et j'ai dit « Non, mais vraiment, non. » Et au final, il a quand même donné mes réseaux sociaux, donc mon Instagram, à cet homme, justement, cette personne. Et justement, mon mari, donc Tom, il m'a justement écrit le soir même sur Instagram, de suite en me proposant un verre le lendemain. Et c'est ça qui m'a vraiment marquée. Je me suis dit, pour ma génération, en tout cas, je sais qu'il y a beaucoup de messages. Tout est fait beaucoup par message et pas beaucoup en face, on va dire. Pas beaucoup de face à face. Et je pense que c'est ça qui m'a manqué. Et le fait qu'il m'a proposé un verre face à face, c'était vraiment... OK. Il veut vraiment me voir direct. OK, très bien. Et du coup, le lendemain, il y avait le rendez-vous. On devait se rejoindre à un bar. Je suis arrivée 30 minutes en retard.
0: Vous l'avez fait exprès ?
1: Non, même pas.
0: Non, c'était une résistance. Ça s'appelle une résistance en thérapie. Oui.
1: Voilà, je pense que dans ma tête, je ne me suis pas mis la pression parce que je n'ai pas vraiment regardé son profil, je n'ai pas vraiment regardé les photos, je ne me suis pas trop mis de pression. Et dès que je suis arrivée en retard et que je vois sa tête en vrai, je me dis « Oh, mince il est très beau ce monsieur et j'aurais peut-être pas dû arriver 30 minutes en retard à ce rendez-vous. »
0: Ça commençait bien. Voilà. Déjà, il était à votre goût. Oui.
1: Voilà, on va commencer comme ça.
0: Et en plus, il était toujours là, il n'est pas parti.
1: Et c'est très patient, mais c'est ça qui est marrant. Même aujourd'hui, il est très patient. C'est ça que je lui dis à chaque fois. Et il faut être patient avec moi parce que moi, je peux être... Je suis très extroverte, on va dire. Et voilà, et on est resté jusqu'à la fermeture du bar. C'était le serveur qui devait nous dire, il faut y aller parce qu'on va fermer. Voilà. Le lendemain, on s'est revu et depuis, on ne s'est pas quitté. On a même déménagé ensemble très rapidement aussi.
0: Très bien. Et à quel moment il vous a demandé en mariage ?
1: C'était en décembre. 2024, il me semble, ou 2023. 2023, je ne sais plus, mais c'était parce que du coup, on s'est mariés en octobre 2025. Donc du coup, on avait pas mal
0: de temps à préparer le mariage. Vous avez mis du temps à préparer le mariage,
1: Exactement, c'est ça. Non mais oui, je pense que c'était décembre 2023. Donc
0: voilà, on est sur une date anniversaire. Vous l'avez rencontré en juillet 2020. C'est quand votre anniversaire
1: de rencontre ? Le 24. Le 24.
0: Ah, c'est
1: le
0: bientôt.
1: 24 juillet.
0: C'est bientôt.
1: Voilà, c'est bientôt. Oui, oui.
0: Alors, c'était comment cette demande en mariage ?
1: Alors, ben ça me tient beaucoup à cœur. C'était le jour de Noël, donc le 25 décembre. Et je lui ai toujours dit, hein, depuis le début, que je voulais absolument qu'il demande à mon père avant et ma mère. Pour moi, les deux, ça compte autant que l'autre, en fait. Et je voulais vraiment qu'ils se sont inclus dans l'histoire. Mmh. Et c'est ce qu'il a fait. Il a acheté la bague. Il est allé les voir sans que je sache. Et ensuite, il m'a demandé à Noël. Il m'a fait une belle petite blague en me disant qu'il a acheté les petites étagères que je voulais absolument pas, mais qu'il fallait absolument qu'on y aille dans un autre gîte, parce que du coup, petite parenthèse, mes parents, ils ont des gîtes et un lieu de mariage qui compte quand même dans mon métier aussi.
0: Ah, mais oui, donc mais c'est une affaire un peu oui. familiale, tout ça, finalement.
1: Exactement, c'est ça. Et justement, il m'a demandé dans un des gîtes que tous les deux. J'ai cru que c'était son cadeau des étagères, enfin des petites étagères, mais au final, pas du tout. C'était juste la demande en mariage.
0: Le super cadeau de Noël, donc, des
1: voilà,
0: étagères.
1: J'étais très contente. Voilà, En plus, il y avait une petite blague où je voulais quand même des étagères, mais je voulais qu'ils soient blancs. Et lui, il a fait la blague en disant ah, mais tu voulais pas noir. Donc du coup, il y avait cette petite blague aussi qui s'est trompée de couleur. Mais au final, c'était beaucoup mieux que ça. C'était une demande en mariage. Donc, c'était super.
0: Magnifique. Alors le mariage, il s'est passé comment ? Est-ce que c'est vous qui l'avez organisé ?
1: Oui, effectivement, c'était moi qui l'ai organisé. J'avoue que je pense que c'est dans ma tête mon mariage depuis très longtemps. Depuis le moment que j'ai rencontré Tom, je me suis dit « Ah ben, je vais commencer à penser au mariage au moins ».
0: Et il était au courant parce que ça met un tout petit peu la pression au monsieur quand même. Hein.
1: Un petit peu, on va dire ça. Il ne faut pas lui demander lui-même parce que sinon il va dire que oui, effectivement, j'ai mis vraiment la pression. J'ai mis un petit peu de pression, mais au final, j'ai eu ce que je voulais, on va dire.
0: Bah oui, ça c'est sûr.
1: Voilà.
0: Et alors voilà. Le mariage de vos rêves que vous avez donc vécu, c'était comment ?
1: C'était génial. C'était au mois d'octobre. C'était le 4 octobre en 2025. Et justement, c'était au domaine de mes parents. Domaine de l'amour, ça s'appelle. C'est justement, ouais.
0: Domaine de l'amour en Dordogne.
1: Exactement, mmh. C'est ça. Et justement, c'était parfait parce que c'était la maison de mon enfance, hein, la moitié de mon enfance que j'ai vécu en France, mais aussi un domaine magnifique pour les mariages. C'était un mariage magnifique, mixte on peut dire, anglais, français, avec bien sûr un faux pas bien français, avec la musique, les personnes qu'on aime, beaucoup de fleurs et beaucoup d'amour. Au final.
0: C'est le principal. Quand vous dites un mariage mixte franco-anglais, c'est-à-dire que, par exemple, les repas, c'était plutôt français. Non, je ne dis pas que vous mangez mal en Angleterre. Hein.
1: Vous pouvez le dire, je ne m'excuserai pas.
0: Un petit peu quand même. Donc,
1: exactement.
0: En plus, vous n'êtes pas loin du Périgord, franchement.
1: Voilà. Hein, ah, voilà. Non, mais là effectivement, il n'y avait pas de question. On a mangé vraiment 100% français. Parce que les Anglais aussi, effectivement, c'est pas aussi bon que la nourriture française, ça c'est sûr. Mais j'ai dit à tous mes invités anglais, j'ai dit écoutez, on va manger comme les Français, comme j'aime, et c'est comme ça. Et tout le monde a adoré, vraiment adoré. On a fait des choses un peu mixtes, un peu vu que les mariages anglais, ça se passe beaucoup plus tôt au niveau des horaires, et les mariages français, c'est beaucoup plus tard. On a dû faire un tournant entre les deux pour que tout le monde soit un peu satisfait.
0: Mmh, c'est-à-dire quelle heure ? Vous avez fait un mariage à quelle heure ?
1: Donc de base, les mariages anglais, ça peut commencer aux alentours de 13h, des fois 14h. Et les mariages français, en général, ça commence vers 16h, 15h30 environ. Et nous, on a fait à 15h, du coup. Donc on a fait un peu en entre les deux, on va dire. Entre les deux, pour être apte.
0: Et qu'est-ce qui était britannique ? C'était la musique ?
1: On va dire ça. Je pense qu'un peu le style aussi. C'était un peu le style Bridgerton qu'on voit souvent avec les fleurs.
0: Oh là là, avec... oui, quelle référence Bridgerton, mais qu'est-ce que j'adore, évidemment.
1: Voilà, beaucoup de fleurs, beaucoup de couleurs pastel. Voilà, un peu romantique, mais avec ce style un peu britannique, peut-être on pourrait dire, avec un peu la vaisselle vintage, des choses comme ça.
0: Très romantique, très poétique.
1: Effectivement.
0: Il a fait beau.
1: Et après, il a plu toute la matinée. Et dès que je suis sortie pour la cérémonie, il y avait du soleil. Donc c'était vraiment chouette. Ça, c'était plus rassurant dans un sens parce que au moins j'appréciais vraiment le soleil à ce moment-là que s'il faisait beau toute la journée, ben, je pense que j'aurais pas autant apprécié le soleil qu'à ce moment-là. Donc je suis contente.
0: Ah oui, j'aime bien le regard que vous avez sur la vie. C'est-à-dire que si ça commence avec un ciel gris, c'est qu'il y a, comme dirait Zao de Sagazan, le soleil au-dessus des nuages. Donc ça prend plus de valeur finalement. Exactement. Le soleil prend plus de valeur parce qu'au départ, il y avait de la grisaille.
1: Ah oui, oui.
0: C'est ça. Et est-ce qu'il parle anglais, votre mari?
1: Oui, il parle maintenant, couramment, peut-être. Je veux dire. Ah. Oui, effectivement, après l'avoir vécu avec moi, ma famille, et c'est une des choses que vraiment je suis très contente et très chanceuse d'avoir un mari qui parle ma langue maternelle.
0: Et les enfants, alors, en cours ou pas?
1: Non, pas pour l'instant. Je pense qu'on n'est pas encore prêts, mais c'est sûr que voilà, je pense qu'on va jamais dire jamais, mais ça peut arriver. Mais pour l'instant, je pense qu'on va encore profiter un peu de la vie, profiter un peu de nous, voyager un peu plus et peut-être bientôt, peut-être. Mais pour l'instant, c'est pas encore en cours de projet.
0: Oui, c'est pas tout de suite, tout de suite. En tout cas, bah, vous avez 26 ans, vous êtes jeune, hein, 26 ans. Vous travaillez beaucoup.
1: Ouais.
0: Qu'est-ce qu'il fait? Il travaille dans l'amour aussi, votre mère? Parce que vos parents travaillent dans l'amour, au domaine de l'amour, en Dordogne, j'en profite pour en parler. Vous travaillez à rendre les gens encore plus heureux alors qu'ils le sont déjà. Et alors, votre mari, qu'est-ce qu'il pourrait faire dans l'amour? Dites-nous tout.
1: Alors, je pense qu'il peut rendre les gens heureux aussi parce qu'il prépare les voitures. Donc, ça veut dire qu'il nettoie les voitures pour que les voitures soient prêtes tellement propre pour les clients qui vont récupérer la voiture. Donc je pense que ça fait partie du bonheur quand même quand on récupère une voiture neuve. Ben, c'est lui qui l'a nettoyée, c'est lui qui l'a préparée.
0: D'accord. Oui, ça c'est surtout pour les hommes, les voitures neuves.
1: Voilà, voilà, on va dire ça.
0: Vous occupez des femmes, vous occupez des mariés au féminin, et ils s'occupent du marié au masculin.
1: C'est ça.
0: Vous faites quoi cet été? Est-ce que vous bougez un peu du Périgord?
1: Ben là, je pense pas parce que je suis mariage après mariage après mariage après mariage. Je pense à être plus fin d'été. Je pense fin d'été. Je vais essayer de bouger un tout petit peu quand je peux, mais voilà, j'espère après la saison de mariage, je vais avoir un petit moment pour moi et mon mari entre nous deux.
0: Et après, vous allez vous spécialiser dans les baptêmes?
1: Je pense pas encore, hein, mais on va voir, on va voir. En tout cas, les mariages, ça me plaît beaucoup, mais je sais que les baptêmes, c'est un autre type d'événement.
0: D'événement, oui, c'est ça. Ouais. Vous avez fait des études pour tout ça ou vous êtes improvisée wedding planner, Amber?
1: Ben en fait, j'ai commencé à 19 ans. Donc du coup, tout simplement, j'ai fait mon stage avec une wedding planner pendant bien 3 ans, pendant mon lycée. Et en fait, ben, j'ai un peu appris sur le terrain, on va dire. Hein, mais vraiment, je trouve que c'est un des meilleures façons de travailler, d'apprendre. C'est de travailler et être à fond et apprendre sur le chemin, tout simplement.
0: Oui, et puis nous, dans la Libre Antenne d'Europe 1, on adore les gens courageux, les gens inventifs, les gens créatifs. Alors dites-nous, où est-ce qu'on vous trouve?
1: Alors, ben, du coup, mon réseau, c'est Amber Hollis Wedding. Je suis sur Instagram, TikTok et voilà. Et moi, je suis à centre-ville de Périgueux. Justement, j'organise un mariage et je suis justement dans ma petite boutique de robes de mariée.
0: Oh, trop beau. Oli, comme ça crée, en fait, hein, c'est ça.
1: Oli, H-O-L-Y.
0: Eh oui. Bah, merci beaucoup, Amber, de nous avoir fait rêver ce soir.
1: Merci.
0: Vraiment,
1: merci,
0: c'était un très beau début d'émission avec beaucoup de fraîcheur dans votre voix et beaucoup de dynamisme. Je vous souhaite vraiment le meilleur à vous tous dans votre famille. Merci, Amber.
1: Merci, c'est gentil. Merci beaucoup.
0: Au revoir.
1: Bonne soirée.
0: Au revoir.
1: Merci. Au revoir.

0: c'est bon ça, George Benson, Give Me The Night, un soir de match en plus, ça nous fait du bien d'avoir la pêche à l'antenne sur Europe 1, évidemment, dans la Libre Antenne.
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0: 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Bonsoir Anaïs.
2: Bonsoir.
0: Merci d'être avec nous sur Europe 1. Pour nous parler de quoi, dites-moi?
2: Du coup, je suis venue témoigner ce soir pour raconter mon histoire et pouvoir montrer aux gens que malgré tout, il y a encore de l'espoir.
0: Ah bah c'est magnifique, ça va être, c'est une soirée qui est basée sur le signe pour l'instant de la pêche, on va le dire, parce qu'on avait à l'instant une wedding planeuse incroyable, Amber. Et maintenant, vous Anaïs, vous avez quel âge?
2: J'ai 26 ans.
0: Ah vous aussi? Mais c'est super ça. Parce qu'Amber aussi a 26 ans. C'est l'année des 26 ans, d'accord. Donc Anaïs, à quoi ressemble votre parcours? De quoi voulez-vous nous parler?
2: Mon parcours, il a commencé dès l'enfance, donc notamment à l'âge de 4 ans, par des violences de ma nourrice, qui pouvait notamment dire, par exemple, comme parole, pour m'appeler, pour venir manger, la grosse vache vient manger.
0: Ouh, quelle violence!
2: Et donc du coup, suite à ça, à force d'y aller, j'ai commencé à avoir des peurs, donc à me rendre malade. Et c'est un jour, je me suis mise à vomir devant son garage. Et donc à ce moment-là, elle m'a grondée. Et donc tout de suite, mon père était là et il a vu qu'il y avait quelque chose qui n'allait pas.
0: Anaïs, vous avez des souvenirs de ça? 4 ans, c'est petit pour se souvenir de ça?
2: Oui, mais c'était tellement violent que oui, je m'en souviens très bien.
0: Oui. Et les mots prononcés aussi.
2: Oui, parce que ces mots-là vont me suivre en fait jusqu'à mon adolescence.
0: Ah oui, c'est ça. Effectivement. Donc elle a commencé à engrammer quelque chose dès que vous avez 4 ans. Mais vous étiez vraiment en surpoids à ce moment-là ou la courbe,
2: non,
0: la courbe de poids
2: ans,
0: était...
2: À 4 ans, j'étais vraiment à peu près normale en soi.
0: Oui, d'accord. Donc effectivement, c'est une injonction malveillante,
2: c'est ça,
0: en fait.
2: Gratuite.
0: Gratuite, voilà, de la part de cette nourrice. Mmh. Et donc là, vos parents, ils décident de vous retirer de cet endroit,
2: non? Suite à ça, parce qu'il y a aussi eu, par rapport à mon frère, du coup, lui qui avait quelques mois, et donc il était assis dans un rehausseur classique, et au lieu d'un siège auto adapté à son âge. Et donc, suite à tout ça, du coup, j'en parle à mes parents qui décident du coup de nous retirer de chez cette nourrice.
0: Oui, donc là, vous accalmiez en vous? En vous, je veux dire, vraiment, à l'intérieur de vous.
2: On change de nourrice et là, tout se passe très bien par la suite.
0: D'accord.
2: Donc, et enfin, un peu de bonheur là-bas, quoi.
0: D'accord. Donc là, le poids n'est plus un sujet, puisque la personne qui vous renvoie l'image désastreuse de vous-même, déjà toute petite, c'est terminé.
2: Donc là, de la part de cette personne. Après, il y a eu d'autres personnes, du coup, par la suite, notamment de ma famille, étant jeune.
0: Ah, donc il y a des personnes de la famille qui prennent le relais, c'est ça?
2: C'est ça. Ma mère, du coup, qui me répétait souvent, du coup, que je grossissais et tout ça. Et ma grand-mère, sa maman, comme elle était costaud, elle me répétait souvent que je terminerais
0: comme
2: elle, en fait.
0: Ah
2: c'est
0: oui,
2: ça.
0: Comme votre grand-mère, en fait, finalement.
2: C'est ça.
0: Donc votre maman, elle est obsédée par le poids?
2: Je sais pas du tout, mais je pense que du coup elle avait peur ou alors mais c'est vrai qu'après il y avait aussi des violences de sa part étant plus jeune.
0: C'est-à-dire quand vous dites des violences?
2: Je me souviens d'un matin justement où juste avant d'aller à l'école, elle m'avait lancé un réveil au niveau du visage, au niveau de la bouche, et je m'étais mise du coup à saigner au niveau de la lèvre et c'est mon père du coup qui m'a défendu encore une fois et heureusement qu'il était là. Parce que du coup, c'était assez violent. Et j'ai jamais compris pourquoi il y avait elle s'est calmée par la suite quand j'ai grandi, mais pourquoi à l'enfance il y a eu ça, voilà.
0: Et vous lui avez jamais demandé?
2: Non, j'essayais de lui répondre tout ça, mais j'ai jamais, on n'en a jamais vraiment reparlé, quoi.
0: Même à distance, vous n'en avez pas parlé avec elle?
2: Non, puisque du coup, par la suite, à la suite de mon histoire, quand je raconterai un peu plus tard, que du coup là, j'ai coupé les ponts avec elle.
0: Ah oui, carrément, d'accord. Et aujourd'hui, ce soir, on est en train de se parler, vous êtes toujours en distance avec elle?
2: C'est ça. J'ai depuis janvier 2026.
0: Ah oui, c'est tout récent quand même.
2: Oui, c'est tout récent. J'ai mis du temps avant de couper les ponts, mais c'était bénéfique.
0: D'accord, oui. Vous êtes que deux dans la fratrie, il n'y a que vous et votre frère?
2: Oui, j'ai moi et mon frère qui va prendre 22 ans du coup.
0: Et votre frère, elle le maltraitait aussi ou c'était seulement sa fille?
2: Non, c'était que moi. Et un jour, je me souviens d'une parole qu'elle m'avait dit, c'était qu'elle était contente d'avoir eu un garçon et une fille, mais elle aurait préféré avoir un garçon en premier.
0: D'accord. Vous la sentiez en rivalité avec vous, votre mère?
2: Oui, on a toujours été en rivalité depuis mon enfance. C'était très souvent toxique et des disputes depuis mon plus jeune âge. Mmh.
0: Vous êtes mignonne parce que vous dites « on a toujours été en rivalité », vous vous incluez. Mais vous savez que depuis le plus jeune âge, la petite fille, elle n'est pas en rivalité avec la maman. Hein. Elle a juste besoin d'une maman. Besoin d'une maman, hein, la petite fille. Mmh. Donc vous n'étiez pas en rivalité hein, quand vous étiez enfant.
2: C'est ça.
0: Je vous le dis pour qu'il n'y ait pas de culpabilité de votre part. Parce que vous vous êtes inclus. Hein. C'est elle qui est rentrée en rivalité avec vous.
2: Oui, il faut justement petit à petit j'apprenne à pas forcément m'inclure justement dans certaines choses.
0: Voilà, lui rendre sa responsabilité. Mmh. Hein. C'est le parent qui protège l'enfant. D'accord. Donc vous, toute petite, vous sentez déjà que il y a un dysfonctionnement maternel.
2: C'est ça. Et en plus de la part de mon, du coup par la suite, en justement en grandissant, j'ai un de mes cousins justement qui lui me trouvait costaud. Et du coup ma grand-mère justement comme elle était costaud, pour me dire bonjour, il m'appelait toujours par le prénom de ma grand-mère et jamais par mon propre prénom. Et comme j'avais une tête assez ronde, c'était boule de chewing-gum quoi.
0: Ah oui, donc vous avez été complètement à chaque fois stigmatisée à cause du poids, alors qu'au départ, petite, vous n'aviez pas du tout de surpoids.
2: Petite, non.
0: Voilà. Et après, vous avez commencé à grossir à partir du moment où vous vous êtes rendu compte qu'avec votre mère, c'était très compliqué.
2: Je ne sais pas forcément après ce qui m'a fait prendre du poids, mais petit à petit, j'ai pris du poids.
0: Oui. C'était de la protection, vous pensez? Parce qu'on voit bien que le climat intrafamilial était tendu. Et violent pour vous, hein. Elle vous jette un réveil
2: avec ma mère,
0: à la tête.
2: Oui, et puis des fois c'était des coups de chausson. Enfin, heureusement que mon père était là, oui.
0: Voilà, donc en fait, le poids c'est une carapace.
2: C'est ça, et je pense que du coup, suite à tout ça, je me réfugiais sûrement dans la nourriture en fait.
0: Oui, votre frère pas du tout?
2: Mon frère, non.
0: Donc là, vous commencez à grossir de fait, puisque au sein du foyer familial qui est censé être un lieu sûr, vous n'êtes pas du tout en sécurité. Et il se passe quoi à ce moment-là? Donc là, vous rentrez en classe, vous êtes en primaire.
2: Du coup, en soi, à l'école, tout se passe très bien.
0: Oui.
2: Que ce soit maternelle ou primaire. Et c'est en 2010, du coup, qu'il y aura le divorce de mes parents.
0: Oui. Donc là, vous avez quel âge?
2: Du coup, j'ai 10 ans.
0: Oui.
2: J'ai 10 ans et du coup, suite à ça, j'en ai aussi beaucoup voulu à ma mère de ce divorce parce que la façon dont ça s'est fait aussi... ça me faisait du mal pour mon père, la façon dont elle est partie un peu du jour au lendemain avec un autre homme, donc c'est vrai que c'était assez compliqué.
0: Et elle a laissé les enfants?
2: Non, elle nous a pris aussi tous les deux, enfin on était en garde alternée du coup une semaine sur deux.
0: Oui.
2: Mais c'est vrai que c'était difficile, et puis d'accepter le divorce de ses parents aussi.
0: Bah bien sûr, et puis vous vous inquiétez, et là vous le dites d'ailleurs, on voit bien la loyauté, hein. Vous vous inquiétez pour votre père, qui en plus est votre protecteur, et le seul protecteur.
2: C'est ça.
0: Comment elle se comporte avec vous quand vous êtes en garde alternée comme ça? Parce que là, il n'y a plus personne pour vous protéger.
2: En soi, plus je vais grandir, et plus son comportement va changer, et plus on sera toujours en relation un peu conflictuelle, mais il n'y aura plus de violence de sa part, et ça s'améliorera petit à petit.
0: Ah, et comment vous expliquez ça? Qu'elle a été violente quand vous étiez enfant, alors vous êtes beaucoup plus fragile, et qu'en grandissant, elle se calme dans ses injonctions?
2: J'ai aucune idée. C'est vraiment, je ne sais pas ce qui lui a pris, mais petit à petit, elle s'est calmée d'elle-même, en fait.
0: Donc là, vous vivez à peu près une vie à peu près posée, à peu près structurée. Mmh. Bon, vous avez le divorce, évidemment, à digérer. Hein, et comme tout enfant, on n'a pas du tout envie de voir ses parents divorcer. Vos parents se déchirent ou pas du tout ?
2: Il y avait des disputes. C'est vrai qu'il y avait des disputes et du coup, c'est pour ça aussi qu'il y a eu un divorce par la suite.
0: Oui. Donc, et ensuite, ils continuent de se déchirer ou ils arrivent à peu près à s'entendre ?
2: Non, au fil des années, ils s'entendaient très bien. Et justement, pour nous, ils avaient une bonne relation pour nous.
0: Oui, donc un bon couple parental.
2: C'est ça.
0: D'accord. Donc là, vous continuez de grossir ou vous commencez à maigrir, Anaïs, à ce moment-là ? Parce que comme votre vie se pose...
2: Là, en soi, je stabilise à peu près.
0: Oui.
2: Mais c'est qu'en 2012, ma mère, du coup, jusqu'en 2014, va rencontrer ils sont plus ensemble, mais mon ancien beau-père.
0: Oui.
2: Et à partir de ce moment-là, c'est là que tout va vraiment se dégrader, puisque du coup, le premier jour où elle va se mettre avec, tout de suite, je l'ai senti très bizarre. Donc, je lui ai répété dès le premier jour qu'il ne fallait surtout pas qu'elle se mette avec elle. Et je lui ai répété pendant toute la... Avec lui. Et du coup, je lui ai répété pendant toute la relation, mais elle m'a jamais écoutée sur ça. Et donc, sûrement qu'elle était aveuglée par l'amour. Et c'est à la fin de la relation qu'elle m'a remerciée, parce qu'en fait, j'avais raison, en fait.
0: Et qu'est-ce qu'il avait de toxique, ce monsieur ?
2: Notamment, il était très violent. Ça pouvait, par exemple, la table, donc pas de coude sur la table, de l'eau dos droit, dos à la télé... Et si on répondait, c'était des coups. Le lendemain, il pouvait redevenir gentil, comme par exemple nous payer un fast-food. Il y a un matin, il avait été très violent, donc j'avais réussi à courir dans la chambre de sa fille. Et puis malheureusement, à 12 ans, j'avais pas aussi la force. Il a réussi à prendre la porte et du coup me mettre des coups, mais il s'est arrêté. Et le lendemain, il m'a refait ma chambre du sol au plafond.
0: Et votre mère, elle agissait comment à ce moment-là ? Elle ne vous protégeait pas non plus ?
2: Elle avait du mal et c'est vrai que cet homme-là cachait très bien son jeu. Il savait très bien cacher son jeu puisque du coup, le midi, en fait, je rentrais du collège, donc je mangeais seule avec lui. Et donc forcément, j'avais peur. Mais tous les dimanches soirs, en fait, comme on faisait une semaine sur deux, du dimanche au dimanche chez mes parents, le dimanche soir, en fait, quand je rentrais, en cachette, il me pesait. Et si mon poids ne lui plaisait pas, je devais manger en fait une assiette de carottes râpées nature et sans sauce quoi. Et il faisait ça dans le dos de tout le monde justement pour pas que ça se sache.
0: Ah oui, donc il y a eu un petit peu de perversité quand même. Mais vous, cette histoire de poids vous a toujours poursuivi depuis l'âge de 4 ans finalement.
2: C'est ça. Et ça me suivra jusqu'à mon âge adulte.
0: Oui, et aujourd'hui ?
2: Ça engendra des conséquences, je veux dire, sur l'âge adulte.
0: Oui, ça c'est certain, parce que c'est injonction sur injonction et de tous azimuts, c'est-à-dire un membre de la famille, c'est-à-dire votre propre mère, c'est-à-dire la nourrice, maintenant le compagnon de votre mère, enfin ça n'a pas arrêté.
2: Et ensuite, il y a eu du coup, j'étais au collège en même temps, donc la 6e, 5e se passait à peu près bien, et c'est au collège, justement, je me disais, je peux enfin souffler et quitter la maison le temps d'un instant et souffler. Et malheureusement, le harcèlement au collège, il est arrivé. J'avais une amie, entre guillemets. Et donc, on rentrait souvent puisqu'elle habitait à côté. Et c'est un midi sur le retour pour revenir au collège qu'elle m'a dit qu'elle voulait plus être mon amie parce que j'avais grossi.
0: Mais c'est incroyable à ce point-là que tout le monde retienne votre poids comme si vous vous résumiez à des kilos sur un chiffre, en fait.
2: Ah oui, et puis en plus, au collège, c'est vrai que je faisais pas mal de sport, notamment du judo, et en soi, j'étais un poids plutôt normal. Enfin, je prenais du poids, mais j'étais pas encore en surpoids.
0: Oui, donc en plus, c'était pas du tout... Il n'y avait pas de réalité, il n'y avait pas de vérité.
2: Ah non, puisque... Oui. Et ça m'a suivi tout le long du collège, puisque après, ça a été un groupe de filles qui s'est mis à critiquer mon physique, et en cours, des fois, on était placés, et du coup, je suis tombée à côté de l'une de mes harceleuses et qui envoyait des papiers à ses amis en disant que j'avais grossi.
0: Ah oui, donc que des projections...
2: Et ça a duré, du coup, jusqu'en 3e,
0: que les projections d'autrui. Je vous propose, Anaïs, de rester avec nous sur l'antenne d'Europe 1. On va se reparler dans quelques instants. Surtout, vous allez nous dire comment, peut-être, vous vous en êtes sortie, ou comment peut-être peut-être vous avez développé des troubles du comportement alimentaire, ce qui serait complètement logique d'ailleurs, vu votre histoire. On se reparle dans un instant, juste après le Flash Info. A tout de suite, Anaïs, oui. À tout de suite.
2: À tout de suite.
0: 23h, soir au carillon d'Europe 1, on retrouve Guillaume Lariche pour les informations. Bonsoir Guillaume.
3: Bonsoir Valérie, bonsoir à toutes et à tous. Et l'actualité ce soir, bien sûr, le quart de finale de la France au Mondial de football. Nos Bleus affrontent le Maroc, ça se passe à Boston. C'est actuellement la mi-temps, le score est vierge pour l'instant. Kylian Mbappé a vu son pénalty arrêté par le gardien marocain et à la décharge de l'attaquant français. L'arbitre a mis plusieurs minutes avant de siffler pour lancer l'action. La plupart des fans des Bleus ont laissé l'écharpe tricolore de côté ce soir, forcément avec cette canicule. 9 départements de l'Ouest en vigilance rouge canicule pour demain. Les 39-40 degrés sont prédits du Poitou-Charentes au Pays de Loire et Centre-Val de Loire. 76 départements seront en vigilance orange canicule demain. À Paris, vous aurez 37 degrés. Météo France annonce une fin possible de cette vague de chaleur pour mardi prochain, soit le 14 juillet. Et à propos du défilé de la fête nationale, 500 soldats des pays membres de la coalition des volontaires vont défiler en ouverture de la parade militaire sur les Champs-Élysées. Ces pays membres de la coalition des volontaires sont bien sûr les soutiens de l'Ukraine. Une trentaine de chefs d'État et de gouvernement seront présents. 25 militaires ukrainiens défileront également. Le projet de loi sur la justice criminelle porté par Gérald Darmanin, définitivement adopté par le Parlement. Face à l'opposition de la gauche et des avocats, le plaidé coupable a été retiré. Le nouveau texte aboutit à quelques mesures sur la détention provisoire, ou bien encore la généalogie génétique, avec par exemple la consultation possible de bases de données de sociétés privées, la plupart du temps américaines. Ligoté, bâillonné, séquestré à son domicile, une agression vécue par la sénatrice LR de Saint-Martin, Annick Petrus. Des individus armés sont entrés chez elle, ça s'est passé dans la nuit de mardi à mercredi, une enquête est en cours. Peut-être un nouveau rebondissement dans l'affaire Élodie Kulik. Une nuit de janvier 2002, la jeune directrice d'agence bancaire était enlevée dans la Somme. La jeune femme, 24 ans, était ensuite violée, tuée, puis brûlée. Une affaire où Willy Bardon a été condamné en 2019 à 30 ans de prison. Aujourd'hui, le procureur de la République d'Amiens a décidé de procéder à de nouvelles expertises ADN et vocales, notamment grâce aux nouvelles technologies. Les fraudes à l'assurance ont augmenté de 4,9% l'an passé. D'après l'Agence de lutte contre la fraude à l'assurance, le préjudice s'est estimé pour les compagnies à 946 millions d'euros. Et cela concerne autant l'habitation, l'automobile que la santé. Les fraudeurs ont recours la plupart du temps à de faux justificatifs, ont sans doute comme par exemple des ordonnances falsifiées, mais aussi des photos modifiées grâce à l'essor de l'intelligence artificielle. En 2024, en France, près de 10 millions de personnes percevaient moins de 1337 euros par mois. La situation de pauvreté touchait alors 15,4% de la population française, d'après l'INSEE. Pour l'Institut, le taux de pauvreté est resté stable. Si les profils les plus touchés restent les chômeurs et les familles monoparentales, le taux de pauvreté des retraités a, lui, diminué. Et puis enfin, les discussions sur la création de l'euro numérique relancée aujourd'hui à Strasbourg par le Parlement européen. La Banque Centrale Européenne espère lancer cette version dématérialisée de notre monnaie à l'horizon 2029, dans 3 ans. Très bonne nuit avec Valérie Darmon et sa libre antenne, c'est sur Europe 1. Belle soirée, belle nuit.
0: Merci Guillaume Lariche, à tout à l'heure minuit pour de nouvelles informations.
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0: 01 80 20 39 21, c'est le numéro non surtaxé de notre standard. Si vous souhaitez nous joindre ce soir, Audrey est là, à pied d'œuvre, pour prendre vos appels. Tristan est toujours à la réalisation. 7 39 21 75 centimes plus coût du SMS, c'est le numéro de téléphone pour interagir avec nous. libreantenne@europe1.fr, c'est notre adresse mail, bien sûr. Anaïs, je vous retrouve. On est en train d'échanger autour de votre parcours. Vous avez 26 ans. Depuis l'âge de 4 ans, vous êtes stigmatisée à cause du poids alors que vous n'étiez pas en surpoids lorsque vous étiez petite, y compris jusqu'au collège d'ailleurs, même si à un moment donné, la nourriture est devenue un refuge, compte tenu que vous aviez une maman assez maltraitante avec vous. En tout cas, pas valorisante, pas protectrice. Ensuite, elle a rencontré un compagnon qui était assez violent hein, dans ses actes, là aussi, qui vous pesait en cachette, alors que vous n'étiez pas sa fille, et qui vous mettait à la diète s'il trouvait que votre poids ne lui convenait pas. Donc évidemment, on comprend que l'alimentation est devenue un enjeu. Il y a eu du harcèlement scolaire aussi à partir du collège, toujours autour de ce fameux surpoids qui n'existait pas, puisque vous étiez sportive en plus. Est-ce que vous avez déclenché à un moment donné des troubles du comportement alimentaire ?
2: Oui, ça a commencé du coup, j'arrive au lycée, donc j'ai 17 ans et donc le harcèlement s'est enfin arrêté et malheureusement je vais développer du coup des troubles alimentaires. Au début ça va être de l'anorexie et petit à petit de la boulimie vomitive va venir s'installer en plus.
0: Oui, c'est-à-dire qu'en fait vous en avez eu tellement assez d'entendre que vous étiez grosse alors que vous n'étiez pas, vous avez cessé de manger pour vous conformer au regard de ce qu'on posait sur vous en fait.
2: Exactement.
0: Et ça s'est installé comment, cette anorexie ?
2: Ben, petit à petit, en fait, j'avais arrêté le judo et je m'étais inscrite à la salle de sport. Et au début, donc, je faisais du sport classique. Et petit à petit, ben, je faisais de plus en plus de sport. J'allais au lycée à pied. Je diminuais ma nourriture au point de ne plus du tout manger et quasiment arrêter de boire, quoi. Oui. Donc, ça s'est terminé en hospitalisation, tout ça, quoi.
0: Et avec une sonde, etc.
2: Non, j'ai réussi à l'éviter. Alors, ils m'en ont parlé, mais du coup, j'ai eu des compléments alimentaires à ce moment-là et une perfusion. Et j'ai réussi à éviter la sonde.
0: Et c'est arrivé après le harcèlement, pas pendant le harcèlement. Ça vous a dit plus jamais ça, finalement. J'en ai assez d'entendre parler de mon poids, d'entendre parler de mon corps. Donc, je vais tout faire pour que ça n'existe plus. C'est ça ?
2: C'est ça, en fait, petit à petit, ça s'est installé et ben, en fait, j'ai voulu perdre du poids le plus possible, en fait, pour un peu
0: disparaître.
2: Donner raison à toutes ces personnes. Oui. Et dans ma tête, en fait, ces personnes avaient tellement raison que du coup, petit à petit, je me suis dit, je vais perdre du poids, en fait.
0: Oui,
2: mais ça a été trop long, en fait, c'était un engrenage.
0: Et puis, c'était pour vous faire accepter, pour vous faire aimer ? Vous disiez, suis plus mince, on va m'aimer davantage, forcément, puisque forcément, comme on vous l'a répété depuis petite, vous avez pensé qu'elles avaient raison.
2: Totalement.
0: Et est-ce que ça a changé quelque chose, le fait que vous maigrissiez à ce moment-là, voire à l'extrême?
2: Sur le moment, je voyais mon poids descendre, et du coup, j'étais contente, et je me disais, enfin, justement, les personnes vont m'accepter.
0: Et ça n'a pas eu lieu? Évidemment que
2: et
0: non.
2: Du coup, non, puisque du coup, en fait, ils se sont surtout inquiétés. C'est d'ailleurs ma mère qui m'avait emmenée chez mon médecin traitant en voyant mon état physique totalement dégradé. Et du coup, c'est le dernier qui m'a envoyé direct aux urgences.
0: Et comment vous êtes sortie de l'anorexie et de la boulimie ? Ou il y a toujours des tendances ?
2: Je m'en suis sortie, on va dire que c'est stabilisé.
0: Oui.
2: J'ai fait de l'HDJ, de l'hospitalisation de jour pendant plusieurs années. Et du coup, là, c'est enfin stabilisé.
0: D'accord. Donc, il n'y a plus de crise ?
2: Non. Ça va faire au moins un an et demi qu'il n'y a plus de crise de boulimie.
0: Donc, très bien. Et votre poids est redevenu plutôt normal ?
2: Non, par contre, je suis en obésité. Le poids a augmenté en fait petit à petit suite à la boulimie en fait. Mm-hmm. Petit à petit, le poids a augmenté et donc du coup, maintenant, j'espère que je souhaite c'est reperdre, mais de façon saine.
0: Oui. De toute façon, vous êtes forcément suivi.
2: Oui, c'est ça. Depuis du coup 2017, j'ai mon psychiatre. À la sortie de cette hospitalisation, j'ai commencé un suivi avec un psychiatre.
0: Oui. Vous avez fait d'autres techniques d'accompagnement, psychothérapie ?
2: Non. Au début, j'ai eu qu'un psychiatre, du coup, qui me suivait pour les troubles alimentaires et qui, avec la dépression légère, qui s'installait. C'était le seul. Et puis mon médecin traitant également, qui suivait l'état physique aussi.
0: Oui. Donc là, votre maman est toujours dans votre vie. Votre papa, évidemment, oui.
2: Oui.
0: Et vous êtes suivi de manière assez serrée par des spécialistes de santé. Et comment vous vous sentez à ce moment-là de votre vie, Anaïs ?
2: Ben, à ce moment-là, il m'a fallu du temps parce que du coup, c'est en 2019, du coup, je rentre en école du coup de gendarmerie. Mais du coup, j'ai arrêté suite au décès de ma grand-mère qui est en fin de vie. Et du coup, j'ai voulu me rapprocher d'elle. Mais pendant cette école, j'ai enfin retrouvé en fait en 2019 avant son décès, un moment de joie, en fait, de bonheur, et enfin, je profitais de la vie.
0: D'accord, vous avez trouvé votre place, en fait. Vous êtes devenue gendarme, hein ?
2: Non, du coup, j'ai arrêté l'école et j'ai jamais repris, du coup, derrière.
0: Oui.
2: Mais je suis retournée, du coup, dans l'entreprise de nettoyage où je travaillais juste avant, pendant mes vacances scolaires.
0: D'accord, et aujourd'hui, c'était un rêve d'être gendarme ?
2: Oui, c'était un rêve, mais du coup, suite aux différents problèmes de santé, du coup, je sais que ce sera plus possible et je serai inapte.
0: Ah bon, carrément. Vous pensez, vous, c'est certain, c'est une certitude.
2: Oui, suite à, bah, du coup, suite à la dépression, et puis il y a eu plusieurs opérations, donc je sais très bien que voilà.
0: D'accord. Et trouver quelque chose qui s'en rapproche, vous ne pouvez pas ? Vous pensez que ce n'est pas possible ?
2: Bah, du coup, là, actuellement, je suis en invalidité pour tout ça.
0: Oui.
2: Mais là, mon objectif, ça serait surtout de petit à petit plutôt être dans une association pour reprendre le cours de la vie et peut-être après retravailler petit à petit.
0: D'accord. Et la dépression est restée légère ou elle s'est aggravée avec le temps ?
2: En 2017, elle est restée légère. Et après, c'est en 2021, j'ai découvert le corps d'un ami de mon oncle en bas de chez moi. Cet ami de mon oncle habitait dans mon bâtiment. Et du coup, il y a eu un énorme traumatisme suite à ça.
0: Il est mort comment ? Il est mort comment, l'ami de votre oncle, si je peux me permettre ? Vous n'êtes pas obligé de me répondre, hein, on est sur une radio libre.
2: Du coup, c'était un dimanche à 8h et j'ai entendu en fait sa sœur crier, une femme crier, donc j'ai ouvert tout de suite mon volet et c'est là que j'ai entendu. Donc je lui ai dit, je descends tout de suite et j'appelle mon père qui était un ancien pompier. Donc du coup, je l'ai appelé, mon père est arrivé en 2 minutes. Et je pensais qu'il avait juste fait un malaise au départ et c'est il partait en vacances et donc il y avait sa valise qui retenait la porte du hall. Et en fait, en tournant la tête sur ma droite, c'est là que je l'ai découvert en position en fait demi-assise. Il était déjà violet, blanc, enfin voilà. Et c'est là que les secours sont arrivés très vite, mais malheureusement, il n'y avait déjà plus rien à faire. Et on apprendra par la suite qu'il avait fait un infarctus.
0: Ah oui, il avait quel âge ?
2: Une cinquantaine d'années.
0: Oui, donc très jeune.
2: Oui, oui, mais il avait des soucis cardiaques déjà de base. Il était suivi, donc, donc voilà.
0: Et pompier, ça vous a jamais tenté ? Je pense à ça parce que votre papa l'est, donc ou l'était.
2: Ça, si, j'ai toujours eu depuis toute petite cette idée en tête. J'avais d'ailleurs passé un entretien avec le SDIS de mon département et bon, ça a pas donné suite puisque du coup j'avais un peu trop de soucis de santé à ce moment-là et du coup c'est vrai que j'ai jamais retenté.
0: Oui. Parce que pourquoi j'insiste un petit peu ? C'est parce que je trouve ça très jeune, 26 ans, pour renoncer à ses rêves.
2: Mais je ne renonce pas, justement. Enfin, vous verrez par la suite que je souhaite reprendre un peu tous mes rêves petit à petit.
0: Ah, très bien, très bien. Donc, revenons à ce que vous nous expliquiez. À ce moment-là, donc, vous sortez à peu près, vous stabilisez donc, l'anorexie, la boulimie, et la dépression va s'aggraver. C'est ça que vous êtes en train de dire événement, hein ? Voilà.
2: À partir de cet événement et la même année, du coup, le harcèlement dans mon entreprise de nettoyage va commencer par la morale cette fois-ci, pas sur le physique, mais morale, de la part d'un collègue, puisque du coup, j'avais son numéro, puisque du coup, on avait tous nos numéros, parce que des fois, on travaillait ensemble sur les chantiers. Et il commençait du coup à m'envoyer des messages, des photos de lui, des appels, il m'appelait en pleine nuit, des messages vocaux, tout ça. Et donc, j'avais beau le bloquer, il a réussi à me trouver sur les réseaux sociaux, donc je le bloquais, il recrée des comptes, enfin voilà. Et donc, j'en ai parlé à mon patron assez vite, et qui m'a accompagné déposer une main courante. Tous les deux ont fait une rupture conventionnelle suite à cette histoire, et lui qui a eu des soucis avec le travail, du coup. Mais malgré tout, ça ne l'a pas arrêté, puisqu'il a réussi à trouver mon adresse, puisque du coup, comme j'avais la voiture de pension avec le nom de l'entreprise sur la voiture, donc du coup il a réussi à trouver mon adresse et du coup il viendra par la suite dormir en fait devant chez moi dans sa voiture et la journée il restera dans sa voiture ou assis sur le trottoir à jouer de la guitare.
0: Il a fait de vous son obsession en fait.
2: C'est ça, et du coup moi je décide du coup avec toutes les preuves que j'ai et de déposer plusieurs plaintes,
0: oui.
2: Ça ne l'arrêtera pas et du coup suite à ça le procureur va décider de le mettre en détention provisoire pendant 2 mois, le temps du procès, qui aura lieu en 2022.
0: Ah oui, quand même. Donc ça a été très très loin. Vous avez eu peur à ce moment-là, non, j'imagine ?
2: Oui, oui, j'étais rendue au point du coup de faire malheureusement des tentatives de suicide à répétition pour parce qu'en fait je savais même plus comment l'arrêter parce que j'avais vraiment tout mis en œuvre. J'avais déposé plusieurs plaintes, il respectait pas, il revenait devant chez moi, il m'appelait. Enfin, je savais plus du tout comment l'arrêter. À ce moment-là, je me suis dit, ça va être la seule solution pour que ça s'arrête en fait.
0: Et donc il a une ordonnance d'éloignement.
2: Et du coup, lors du procès, il a avoué en fait avoir eu des sentiments pour moi et il a eu des droits et qu'il a enfin respecté. Et depuis, du coup, il me laisse tranquille.
0: Vous savez ce qu'il devient quand même ou pas ?
2: Non, j'ai aucune nouvelle pour le moment. Et tant mieux.
0: Oui, tant mieux, bien sûr, tant mieux.
2: Oui.
0: Ah oui, donc en fait, moi ce que j'entends quand même, Anaïs, bon, vous allez nous dire ensuite comment vous avez transformé tout ça, comment aujourd'hui vous tenez debout, mais en fait, vraiment un grand parcours, et je le dis avec beaucoup de bienveillance, vous le savez, et sans jugement, mais vous avez été très victime dans votre vie, hein, de l'entourage.
2: C'est ça, de la part de tout le monde, en fait, même si j'essayais de m'en sortir, il y avait toujours une personne qui était dans mes pieds et qui me mettait plus bas que terre, quoi.
0: Oui, oui. À commencer par votre mère, évidemment, puisque on ne fait que rejouer.
2: Déjà par la nourrice, et puis après ma mère, oui.
0: C'est ça. On ne fait que rejouer des scénarios. Hein. Aujourd'hui, est-ce que vous avez... Alors, on voit bien que vous n'avez pas un état victimaire. Hein. C'est pour ça que je le dis avec beaucoup de bienveillance. Vous avez été une victime, évidemment, de fait, surtout lorsque vous avez 4 ans, et puis petit à petit, du harcèlement scolaire. Évidemment, vous êtes encore une fois, vous n'êtes pas coupable, hein, bien sûr. Et aujourd'hui, vous n'avez pas du tout une attitude victimaire. C'est-à-dire que vous avez travaillé sur vous. Ça s'entend, ça se sent.
2: Oui, j'ai travaillé sur moi, du coup, avec les différents psychiatres que j'ai, notamment un psychiatre qui va me suivre en EMDR, on va travailler pour traiter les traumatismes.
0: Oui, parce qu'il y en a, c'est ce que j'allais vous poser comme question, parce que, les médicaments, c'est évident que vous avez pris des antidépresseurs ou des anxiolytiques, voilà, pour la dépression, évidemment, mais il y a beaucoup de SPT, de syndrome post-traumatique, parce qu'il y a beaucoup de traumatismes.
2: Donc c'est ça, il n'y avait pas que les médicaments, il fallait aussi travailler les traumatismes.
0: Voilà, la source. Et ça, c'est le MDR, évidemment, dont je parle très souvent dans la Libre Antenne, qui a fini par, évidemment, porter ses fruits, comme à chaque fois.
2: C'est ça. Là, je suis encore en cours, du coup, puisque du coup, il y a eu un avortement aussi forcé, en plus en 2022.
0: Et comment ça, un avortement forcé? Qui vous a forcé à avorter?
2: C'est vrai que ça a été, à ce moment-là, ça a été assez compliqué. C'est vrai que j'allais assez mal, du coup, avec la dépression, tout ce qui s'était passé. Et du coup, en 2022, j'ai appris ma grossesse lors d'une hospitalisation. Et donc, mes parents, quand ils l'ont appris, m'ont tout de suite dit d'avorter. Pourtant, j'étais majeure. Et donc, jusqu'au bout de la veille de l'intervention, j'ai tout tenté. Donc, la veille et le jour de l'intervention, j'ai pas pris les comprimés qui devaient être pris, dans l'espoir que ce bébé tienne, en fait. Mais malheureusement, l'intervention a dû se faire au bloc et du coup, c'était terminé, quoi.
0: Et le papa, il avait son mot à dire quand même dans l'histoire ?
2: Oui, le papa, il m'a dit ça reste ton choix et voilà, c'est enfin il m'a dit tu fais ce que tu veux du mais donc moi je souhaitais le garder.
0: Il vous suivait
2: oui,
0: en
2: il
0: fait.
2: Souhaitait hein dans mes, il oui. me suivait dans les différentes décisions. Donc moi mon choix c'était de le garder mais voilà, après il y a eu malheureusement une pression du coup de mes parents à ce moment-là qui avaient aussi peur le fait que j'étais du coup en dépression, tout ça. Donc, ils avaient une crainte.
0: Oui, donc ils ont préféré jouer la sécurité, c'est ça?
2: C'est ça.
0: Et vous avez regretté votre geste?
2: Oui, énormément. C'est pour ça que, justement, une semaine après ce geste-là, c'est là où je vais faire la plus grosse tentative de suicide. Parce que, du coup, je ne pouvais pas du tout le supporter et je voulais absolument rejoindre ce bébé et faire payer à mes parents ce qu'ils m'avaient fait.
0: Oui, vous vous êtes fait accompagner là aussi, bien sûr. Parce que
2: on
0: parle trop peu. Et d'ailleurs, j'incite les auditeurs et les auditrices à nous appeler au 01 80 20 39 21 ce soir ou les autres soirs d'ailleurs. Hein. On parle trop peu de ce traumatisme qu'est l'IVG. Hein. C'est un véritable traumatisme hein, pour les femmes.
2: Ah bah énormément. Et puis même s'il est, on a réussi à le traiter avec mon psychiatre qui me suit pour les traumas, ça restera un coup dur et je m'en enfin voilà, c'est quelque chose que je pourrais jamais oublier et qui restera toujours.
0: Et la personne qui partageait votre vie à cette époque et qui était très respectueux visiblement en tout cas, ce garçon, vous êtes toujours avec lui?
2: Non, c'était assez compliqué parce que en fait du coup, j'ai appris par la suite qu'il était avec du coup avec deux filles en même temps, donc moi et sa conjointe.
0: Donc pas si respectueux que ça
2: coup,
0: en fait.
2: Non, pas du tout.
0: D'accord.
2: Donc du coup non, c'était assez compliqué.
0: D'accord. Donc il a été respectueux sur cette grossesse mais pas sur le reste du tout.
2: Oui, sur le reste non du tout.
0: D'accord. Donc ça aussi ça a dû vous affecter drôlement.
2: Ah bah oui, du coup oui. Et du coup, c'est là, à partir de 4 ans, il m'a fallu 4 ans, donc 4 ans après l'IVG, où j'ai mis un terme, j'ai coupé les ponts avec mes parents, du coup, en janvier 2026. Et donc, avec ma mère, du coup, on n'a toujours pas repris contact, comme je vous expliquais tout à l'heure, suite à ça, mais aussi suite à ces violences.
0: Oui.
2: Et donc, avec mon père, j'ai repris contact avec lui un mois après pour qu'on s'explique tout ça. et il m'a dit qu'il regrettait beaucoup son geste et il me parle même des fois de ce bébé, enfin voilà. Et il m'a dit que c'était à refaire et il ne ferait jamais la même chose. Et c'est aussi, je lui pardonne aussi parce que justement, c'est lui aussi qui était là aussi dans mon enfance, qui me défendait.
0: Oui, c'est pas du tout la même histoire que votre mère.
2: Non,
0: de
2: non,
0: toute
2: non,
0: façon.
2: Du tout. C'est, oui. C'est deux histoires différentes. Oui. J'ai toujours été de toute façon beaucoup plus proche de mon père.
0: Oui. Et votre maman, elle a tenté de se rapprocher de vous là depuis le mois de janvier ?
2: Non, non. On s'est juste souhaité du coup nos anniversaires, mais c'est tout. Ça en reste là.
0: Elle tente pas de se rapprocher de vous.
2: Non, non, non, non, non. Par message, elle m'a dit bah, tu reviendras quand tu voudras, voilà, à la maison. Mais comme je lui ai dit, moi, c'est pas du tout mon souhait pour le moment. Je suis pas prête du tout à accepter encore tout ce qui s'est passé avec elle.
0: Oui. Vous êtes en colère ou pas, Anaïs?
2: Envers ma mère, oui, il y a quand même de la colère.
0: Oui. Oui, effectivement. Mais parce que vous avez une courte vie, 26 ans, c'est jeune, et on voit qu'en fait, au final, à quel moment avez-vous été un petit peu sereine ?
2: Ben, en soi, il n'y a vraiment jamais eu de moment en 26 ans, là, pour le moment où j'étais bien, en fait, et où j'ai jamais vraiment pu profiter réellement de la vie.
0: Et aujourd'hui, comment vous vous sentez ?
2: Et du coup, aujourd'hui, il y a eu plusieurs hospitalisations entre 2025 et 2026. Je suis sortie il y a quelques jours.
0: Ah, vous êtes sortie à quelques jours de l'hôpital ?
2: C'est ça. Il y a eu une hospitalisation en 2025 où il y a eu plusieurs traitements de tentés, notamment de l'esthétamine, mais qui n'a pas duré dans le temps. Mmh. Et du coup, il y a eu une deuxième en 2026 où ils ont tenté la kétamine en intraveineux qui n'a pas fonctionné dans le temps non plus. Et lors de cette deuxième hospitalisation de 2026, où là, ils ont trouvé enfin le bon antidépresseur.
0: Oui.
2: Et petit à petit, j'ai réussi à reprendre un rythme au fur et à mesure de mes journées, à reprendre de l'espoir envers la vie, profiter, reprendre du plaisir avec mes proches. Comme j'ai dit avec les soignants à la sortie, on a vraiment fait un travail d'équipe ensemble et c'est juste magnifique de retrouver du plaisir envers la vie et de profiter et d'enfin aller bien, en fait.
0: Donc, vous avez retrouvé le goût de la vie, là.
2: C'est ça. Et depuis que je suis sortie, franchement, je profite un maximum. Le fait de retrouver mes deux chats, c'est juste du pur bonheur, maintenant.
0: D'où le message d'espoir en tout début d'entretien. Hein, ça, c'était, c'était vos premiers mots, évidemment.
2: C'est ça.
0: Et vous avez la sensation de sortir de quoi ? D'un grand tunnel ? D'un gouffre ? Comment ça se matérialise à l'intérieur de vous, Anaïs ?
2: Totalement, j'étais vraiment au bout du rouleau vraiment, je ressens enfin du plaisir et du bien-être, en fait.
0: C'est-à-dire que le corps, par exemple, n'est plus...

0: gérer. Enfin, il y a une perte d'appétit, mais qui n'est pas liée aux troubles alimentaires, mais plus suite à un traitement que j'ai pour le TDAH.
1: Oui.
0: Qui fonctionne très bien justement sur le TDAH, mais par contre, qui me coupe énormément l'appétit. Donc justement, ça, ils sont en train de revoir pour trouver la bonne molécule qui jouerait bien sur le TDAH toujours,
1: aussi,
0: ouais. Mais pour mais que ça y ait pas de cet effet indésirable.
1: Oui, parce que vous, c'est multifactoriel, en fait, finalement, parce que tout a été en cascade de par votre parcours. Hein. Donc, ce soir, vous vouliez aussi rendre hommage, je crois, m'a dit Audrey, aux soignants qui vous ont accompagnés. Vous avez été suivi dans...
0: Suite à toute cette histoire, en fait, du coup, j'ai écrit mon livre, en fait.
1: Oui, très bien. Écriture thérapeutique. Oui. Comment s'appelle-t-il
0: Écriture thérapeutique.
1: Comment s'appelle votre livre?
0: Du coup, il a été publié et du coup, il se nomme « Je n'ai pas disparu ».
1: Oui, il est édité par qui?
0: Il est édité sur le site d'édition The Book Edition.
1: The Book Edition, Je n'ai pas disparu. Anaïs, comment on vous trouve? Qu'avec Anaïs, ou vous voulez dire votre nom?
0: Sur le site The Book Edition, dans la barre de recherche, il faut taper le titre du coup Je n'ai pas disparu. Et normalement, vous le trouvez. Mais sinon, il y a mon nom, c'est Anaïs Garanchet.
1: D'accord. Et là, vous racontez tout votre parcours.
0: Et là, du coup, je raconte tout mon parcours de ma naissance, donc l'école maternelle à la primaire, jusqu'à aujourd'hui, où, en fait, qu'à travers la vie que j'ai vécue, en fait, il y a encore de l'espoir. Et c'est pour ça que j'ai écrit ce livre. C'est pas seulement pour raconter mon histoire, mais c'est aussi pour que toutes les personnes qui peuvent vivre ce que j'ai vécu, que leur faire comprendre qu'il y a encore de l'espoir, même quand tout est perdu.
1: Oui, et même quand on vit un épisode dépressif. La dépression étant une maladie, hein, c'est important de le dire.
0: Et c'est aussi pour ce que j'ai fait ce livre, pour que les personnes reconnaissent que la santé mentale a autant d'importance que la santé physique.
1: Oui, c'est pourquoi c'était la cause nationale de l'an dernier d'ailleurs, hein. On en parle de plus en plus de la santé mentale. Et donc maintenant, vous voulez vous diriger vers quoi? Vous voulez travailler dans une association, c'est ça, pour rendre un petit peu...
0: C'est ça. Oui. J'aimerais bien travailler dans une association dans le handicap, puisque du coup, en 2024, j'ai fait 2024-2025, j'ai fait un service civique dans le milieu du handicap.
1: Oui.
0: Et vraiment, j'ai trouvé comme une vocation, en fait, dans ce milieu-là. Je me suis attachée à ces personnes, je donnais... ça m'a vraiment énormément plu. Et du coup, j'aimerais bien, pour le moment, comme je suis en invalidité, reprendre... le cours de la vie avec dans des associations dans le milieu du handicap et petit à petit reprendre le travail par la suite dans ce milieu-là.
1: De toute façon, Anaïs, on voit que vous avez une vocation de sauveuse, de guérisseuse. Vous vouliez être gendarme, puis vous vouliez être pompier, puis maintenant vous voulez travailler avec les personnes en situation de handicap. Donc on voit que vous êtes extrêmement empathique.
0: Oui, depuis mon plus jeune âge, j'ai vraiment toujours voulu aider en fait les gens. Donc et ça je l'ai jamais perdu, le fait de vouloir aider malgré tout.
1: Oui, et même si vous n'avez pas été aidé, c'est ça qui est beau.
0: C'est ça.
1: C'est que votre cœur est resté intact vis-à-vis de votre prochain.
0: Totalement.
1: Anaïs, je vous propose de nous donner de vos nouvelles sur l'antenne d'Europe 1. Vous savez, on est là d'abord tout l'été. Moi, je suis là à la rentrée entre le lundi et le vendredi et je serais absolument ravie d'avoir de vos nouvelles.
0: Eh ben, il n'y a pas de souci. Et puis, du coup, je souhaiterais quand même remercier, quand même ma famille, mes amis, et puis rendre hommage au personnel soignant qui a fait un travail remarquable, quand même.
1: Alors, dites-nous quel hôpital, dites-nous, parce que c'est vrai que c'est important de rendre hommage.
0: C'est au CHU à Angers.
1: CHU d'Angers. Voilà, le personnel soignant du CHU d'Angers.
0: Ah oui, franchement, je ne les remercierai jamais assez. Enfin, ils m'ont sauvé, en fait. Donc, on a fait un travail d'équipe et ils m'ont sauvé la vie. Donc, c'est juste magnifique.
1: Et oui, c'est magnifique. Et vous avez raison de leur dire merci. Et je me joins à vous, moi, pour le personnel de l'hôpital Saint-Louis. Voilà. Donc, un grand...
0: Angers.
1: Et vous, c'est Angers. Okay, CHU d'Angers, voilà. Mais il y en a plein d'autres. On a tous envie de dire merci à nos soignants.
0: C'est ça. Ils font toujours un travail remarquable.
1: C'est ça. Merci beaucoup, beaucoup, Anaïs. Prenez bien soin de vous. Vous êtes bien partie pour. Ne lâchez pas le morceau, Anaïs. D'accord.
0: Oui, merci beaucoup à vous.
1: Voilà, merci, un grand merci à vous et je vous dis à très bientôt sur l'antenne d'Europe 1.
0: Merci, très bientôt.
1: Au revoir.
0: Au revoir.

0: Give me love, Céron, ce soir dans votre libre antenne sur Europe 1. Ben, nous, on veut bien se donner de l'amour. Hein. De toute façon, ça, on dira jamais non.
1: Vous aussi, venez vous confier à Valérie Darmon en appelant le 01 80 20 39 21. Numéro non surtaxé, Europe 1.
0: 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Bonsoir Mathis.
2: Bonsoir.
0: Et bonsoir Cécilia.
3: Bonsoir.
0: Bonsoir à tous les deux. Merci d'être avec nous sur l'antenne d'Europe 1.
2: Merci à vous.
0: Vous êtes tout jeune. Vous avez 21 ans pour Mathis, 24 pour Cécilia. Et ce soir, vous nous appelez parce que vous êtes déjà parents.
2: C'est ça.
0: Donc, parents à quel âge, en fait? Il a quel âge, votre bout de chou?
2: Là, il va avoir 2 mois le 17 mai.
0: Ah oui, donc c'est tout récent. Donc, vous, Mathis, 20 ans pour avoir un bébé?
2: Oui, 21 ans, 20 ans.
0: C'est ça, hein. Et Cécilia a 23 à peu près. Hein.
3: Oui, c'est ça.
0: Alors, comment on se retrouve parents si jeunes? Grande histoire d'amour entre vous? Alors, on va donner la parole à votre compagne, Mathis. On va laisser les femmes d'abord. Je vais me faire huer par les féministes. Mais c'est pas grave. Allez, j'assume. Cécilia, racontez-nous comment vous vous êtes rencontrées.
3: Alors, on s'est rencontrées via 2 amis à nous. Donc, une copine à moi, elle était copine avec un copain à lui. Et ils se sont vus, puis du coup, on était avec eux.
0: Et ça a été un coup de foudre?
3: Non, pas du tout. On était juste amis au début.
0: D'accord, pas du tout. Mathis, c'est quoi votre version à vous? C'est un coup de cœur ou pas, Cécilia?
2: Moi, franchement, ouais, moi, c'était un petit coup de cœur dès l'entrée. Hein.
0: Ah oui, vous n'êtes pas au même endroit, là. Hein. vous l'avez vu, vous vous êtes dit, ah, hein, ça pourrait être elle. Et est-ce que... Alors, vous aviez quel âge à ce moment-là, vous, Mathis?
2: Moi, j'avais 19 ans.
0: 19 ans. Et alors, comment la machine s'emballe, là? Comment, après, vous vous mettez ensemble? Comment l'histoire, elle se construit?
2: On a passé une petite soirée, du coup, avec nos 2 amis en commun. On a passé une bonne soirée, on va dire. Et puis, ça s'est fait un peu tout seul. C'était un peu mutuel des deux côtés. Et puis, après, ça allait assez vite. On a commencé à se voir quasiment tous les jours. Et puis, ça a duré sur des semaines, des mois, années, puis jusqu'à en arriver à là.
0: D'accord. Donc, pendant 2 ans, vous voir régulièrement, et puis d'un seul coup, il y a le bébé qui s'invite dans votre vie.
2: C'est ça.
0: Alors, ce bébé, Cécilia, il était attendu?
3: Alors, non, ce n'était pas dans nos projets de faire un bébé maintenant.
0: Oui.
3: Mais il est arrivé comme ça, et voilà.
0: Voilà. Mais c'était dans votre projet d'en faire un jour?
3: Oui, plus tard, oui.
0: C'est ça. Donc vous saviez déjà, Cécilia, que vous aviez choisi Mathis et que Mathis, vous avez choisi pour faire un bout de chemin, voir la vie entière.
3: Oui.
0: Oui, donc ça, il n'y a pas eu de sujet là-dessus. Alors, comment ça se passe quand, à un moment donné, il y a un petit bébé qui s'invite alors qu'on est très jeune comme ça? Vous travaillez ou vous êtes étudiants tous les deux?
3: On travaille.
2: On travaille tous les deux.
0: D'accord. Et c'était prévu que vous travailliez à l'époque, il y a 2 ans?
3: Oui.
2: Ce
0: n'est pas parce qu'il y a un bébé que vous avez changé vos plans?
2: Non,
0: d'accord. Donc c'était déjà un peu établi. Et à ce moment-là, vous vivez où? Vous vivez chez vos parents respectifs ou vous viviez déjà ensemble?
3: Alors, quand on a appris ma grossesse, Mathis, il vivait chez moi, chez ma mère. Voilà, j'habitais encore chez ma mère à ce moment-là. Il est venu habiter chez moi.
0: Et comment elle l'a pris, votre maman, Cécilia?
3: Ma grossesse?
0: Oui, bah oui.
3: Alors, au début, elle l'a super mal pris. Parce qu'elle n'a pas appris de nous, elle l'a appris d'elle-même.
0: C'est-à-dire, elle a découvert un test de grossesse quelque part dans une poubelle?
3: Exactement, dans mon sac à main.
0: Ah oui. Et donc, comment c'était le jour où elle l'a su?
3: Franchement, elle nous a parlé dans le salon. Elle a pleuré parce que voilà, je suis sa petite dernière. C'est tout nouveau pour elle, elle a peur, on est jeune à ce moment-là. On n'a pas de situation, on habite encore chez elle, donc au début, elle n'était pas très, très d'accord.
0: Mais elle vous laisse, elle vous a laissé faire ce que... Alors, elle s'est comportée comme une maman, elle a eu peur.
3: Oui.
0: Voilà, vous êtes jeune. Bon, ça faisait quand même déjà 2 ans que vous étiez ensemble. Hein.
3: Ça faisait moins, du coup, à ce moment-là.
0: Ah oui, oui, on fait 2 ans moins 9 mois, évidemment.
3: Oui,
0: je suis vraiment nulle en maths. Mais bon, elle voyait que c'était quand même du sérieux. Est-ce que ça l'a rassurée, ça, le fait qu'elle voit que c'était du sérieux, Mathis?
2: Bah, je pense, hein, je pense que oui. On se voyait quand même tout le temps, on était tout le temps ensemble. Donc, je pense qu'elle voyait que c'était quelque chose de concret, pas juste une simple histoire de jeunesse.
0: Et vous, vos parents, ils l'ont pris comment? Parce que des deux, c'est vous le plus jeune. À la limite, bon, Cécilia, aujourd'hui, elle a 24 ans, elle l'a eu à 23 ans, bon, pourquoi pas. Mais vous, Mathis, vous étiez très jeune. Vos parents, ouais. Qu'est-ce qu'ils ont dit, vous, vos parents?
2: Bah, moi, ma mère, bah, elle a été surprise, parce que, comme vous avez dit, j'étais encore un gamin, à peu près. Puis,
0: bah oui, quand
2: quand
0: même.
2: Quand tu vois ton enfant,
0: avoir
2: un enfant...
0: Ouais.
2: C'est ça, bah, ça, forcément, ça surprend. Pareil, le fait de la situation, comment on allait se débrouiller pour donner la meilleure vie possible pour le bébé. Puis après, elle a quand même bien pris. Puis voilà, ça s'est fait...
0: Naturellement.
2: Ça s'est fait normalement, oui.
0: Vous avez beaucoup de frères et sœurs de chaque côté ou pas, Cécilia?
3: Alors oui, moi j'ai 3 grands frères et 1 grande sœur.
0: D'accord, donc grande famille. Je vous pose cette question parce que ça peut aider quand on a un bébé, un nourrisson.
3: Ah, ça aide beaucoup, beaucoup, oui.
0: Voilà. Et vous, Mathis?
2: Moi, j'ai 2 demi-frères et sœurs.
0: D'accord. Vous êtes proches les uns des autres?
2: Pas tant que ça, mais j'essaie de prendre des nouvelles au maximum.
0: D'accord. Donc, vous maintenez le lien, en revanche. Donc,
2: oui.
0: Mais du côté de Cécilia, on peut s'appuyer sur le noyau familial.
3: Oui, oui. C'est ça.
0: C'est ça. Et ça, c'est important quand même. Hein. Est-ce que vous avez eu peur?
3: D'être parent?
0: Oui.
3: Ben oui, comme tout le monde, je pense, au début, quand on n'a pas d'enfant et que tout d'un coup, il y a un bébé qui arrive dans le couple, on ne connaît pas trop, oui, on a peur au début.
0: Mmh. Mathis?
2: Ben moi, oui, ça m'a fait peur, parce que je n'ai pas eu la figure paternelle, là, du coup, de mon père. Donc, je ne savais pas ce que c'était d'avoir un papa, donc je ne savais pas comment le devenir. Mais on va dire que c'était ma seule peur à peu près de ne pas savoir comment...
0: Comment faire?
2: Comment faire, oui.
0: Et maintenant que le bébé est là, vous savez comment faire?
2: Oui. Mm. Oui, ça va, ça prend vite.
0: Vous savez ce que disait le pédiatre Aldo Nauri, qui est décédé il n'y a pas très longtemps, qui était un grand, grand monsieur. Il disait que c'est le bébé qui nous rend des parents. Est-ce que vous avez constaté que c'est ça?
2: Ça, c'est sûr, hein, c'est pas de nous-mêmes.
0: Comment s'est passée la grossesse de Cécilia, Mathis?
2: Bah, je dirais que c'était très compliqué pour elle. Elle avait pas mal de nausées, de remontées acides. Elle a eu beaucoup de mal sur ça. Après, elle a été quand même pas mal entourée. J'étais souvent avec elle, sa famille pareil. Donc en vrai, je pense qu'il y a des côtés, ça a dû être compliqué. Et d'autres côtés, qui avaient du bon.
0: Donc vous avez été déjà... un papa présent pendant la grossesse.
2: Oui, oui.
0: Qu'est-ce que vous avez préféré dans ce moment de grossesse, vous, Mathis?
2: Ce moment de grossesse, en vrai, j'aurais dit les premiers rendez-vous au gynécologue, voir un peu l'évolution chaque trimestre.
0: Mmh. Entendre le cœur du bébé?
2: Oui, c'est ça, oui. Là, la première fois, ça fait toujours quelque chose.
0: Et vous, Cécilia, quel regard vous portez sur votre grossesse?
3: Moi, ma grossesse, j'ai aimé, malgré qu'il y a eu quelques difficultés. Donc, j'ai vomi jusqu'à mes 9 mois de grossesse, c'était compliqué. Même aller au travail, je ne pouvais plus.
0: Mmh.
3: Donc, je me suis mise en arrêt assez tôt. Et franchement, sentir le bébé donner des coups, c'est magique. Donc, ma grossesse, j'ai aimé du début à la fin.
0: Et
3: surtout qu'on avait sa famille et ma famille derrière nous. Ils ont été là pour nous. Donc, j'ai eu une merveilleuse grossesse.
0: Et l'accouchement, comment ça s'est passé? Parce que quand on est si jeune... Mathis, vous êtes tombé dans les pommes, non?
2: Bah, j'étais pas loin, franchement.
0: Eh oui.
2: Surtout que je suis quelqu'un de très angoissé de base. Moi, quand j'y étais... C'était très compliqué déjà les 48 premières heures où on était à l'hôpital. Mais ouais, ça va, j'ai évité.
0: Vous avez géré finalement.
2: Ouais, un peu de brumisateur de temps en temps, puis ça allait.
0: Vous avez coupé le cordon ou pas?
2: Oui, je l'ai coupé.
0: Et Cécilia, vous, quel souvenir vous gardez de votre accouchement? Les femmes adorent parler de leur accouchement.
3: Ah ouais, c'est vrai, c'est le meilleur jour de ma vie, c'est le plus beau jour de ma vie. Je l'ai en vidéo parce qu'on a filmé mon accouchement aussi.
0: Ouais.
3: Et j'ai accouché sans péridurale.
0: Sans péridurale, c'était un vrai choix ou c'est parce qu'il s'est présenté très rapidement?
3: Alors au début, c'était un choix d'accoucher sans péridurale, sauf que j'avais tellement mal que j'ai demandé la péridurale.
0: Ils n'ont pas eu le temps de la faire.
3: Au moment où j'ai accouché, si, je l'ai faite.
0: Ah.
3: Mais en fait, au moment où j'ai accouché, je ne l'avais déjà plus, donc j'ai tout senti.
0: Ah, d'accord.
3: Ouais.
0: Bon, finalement, vous avez été exaucée.
3: C'est ça, exactement.
0: Alors, c'est un petit garçon ou une petite fille, ce petit bébé?
2: Un petit garçon.
0: Un petit garçon qui s'appelle comment?
2: Wassim.
0: Wassim, qui a 2 mois. Alors, ça fait quoi maintenant qu'il est là, Wassim, d'être de jeunes parents? À peine dans la vingtaine.
2: Tout.
0: Alors, Mathis, ouais, c'est quoi tout?
2: Bah, déjà, le sommeil, c'est plus comme avant.
0: C'est sûr.
2: On ne peut plus vivre pareil, ni se coucher à l'heure qu'on voudrait, ni se réveiller à l'heure qu'on voudrait. Il y a plein d'inconvénients, mais ce n'est pas aussi énorme que ce que je pensais, ça va. Quand on se dit que c'est pour un petit être qui vient de toi, ça fait vite la différence.
0: Ah oui. Alors maintenant, vous êtes à la hauteur, là, Mathis, vous n'avez plus peur?
2: Non, ça va, là, ça, j'ai plus peur, je les ai affrontés déjà.
0: Alors, qu'est-ce que vous faites? Est-ce que c'est vous qui changez les couches? Est-ce que vous donnez le biberon? Qu'est-ce que vous faites pour ce petit garçon?
2: Moi, j'essaie de faire le maximum, les couches, le bain. Après, sur ce qui est les biberons, elle allaite. Donc, ça dépend vraiment de l'heure ou si je peux. Ça dépend vraiment de tout. Après, ouais, de temps en temps, j'essaie de lui donner le biberon quand c'est le moment du biberon. Mais sinon, quand elle allaite... je peux pas faire grand chose.
0: Ça, c'est sûr. Lui faire son rôle, peut-être.
2: Ouais, voilà.
0: Est-ce que vous vivez toujours chez la maman de Cécilia?
2: Non, ça y est, on a pris notre appartement, ça va faire bientôt 4-5 mois.
0: Oui.
2: Et puis, c'est une nouvelle vie, ça fait du bien.
0: Et vous avez plus peur?
2: Non, ça va.
0: Et
2: les premiers mois, c'était compliqué, mais surtout pour Cécilia. Mais là, ça va mieux.
0: Cécilia, qu'est-ce qui était compliqué au début? Vous avez fait un baby blues?
3: Non, pas du tout. Au début, ce qui était compliqué, c'est que le bébé, il avait énormément de coliques le premier mois. Donc, il pleurait tout le temps, du matin au soir, on ne dormait pas beaucoup. Et voilà. Mais maintenant, ça va très bien.
0: Et votre maman, comment elle est maintenant qu'elle est grand-mère, puisqu'elle ne s'y attendait pas?
3: Ben, on va dire que c'est la mamie la plus heureuse du monde.
0: Eh oui,
3: ma maman et celle de Mathis, c'est les deux mamies les plus heureuses du monde.
0: C'est très beau comme histoire. Hein. Alors, question évidemment, quand est-ce que vous allez faire le deuxième?
2: s'est dit un écart d'âge entre 2 ans, quand il aurait 1 an et quelques, on commencerait peut-être à faire le deuxième pour que... Et pas trop d'écart. Donc d'ici peut-être 1 an.
0: Ah oui, ça y est, vous êtes lancé là.
2: Ouais.
0: Non mais c'est quand même génial aussi d'être de jeunes parents. Et puis vous serez de jeunes grands-parents aussi. Hein.
2: Oui, c'est ça.
0: Et quand on se projette, ça c'est pas mal. Vous serez en pleine force de l'âge quand vous allez être grands-parents.
2: Oui.
0: Bon, vous avez encore largement le temps. Hein. Mais vous êtes un peu ovni dans votre entourage, non? Parce que des couples de 20 ans qui ont un enfant, il n'y en a pas beaucoup.
2: Nous, ça va, dans notre entourage, on a quand même pas mal de connaissances, d'amis qui sont aussi jeunes parents.
0: Ah oui? C'est vrai?
3: Pratiquement tous nos amis sont parents.
0: Ah bon? À 20 ans?
3: Oui.
2: Oui.
0: D'accord. Et comment vous expliquez ça?
2: Là, comme ça, j'aurais pas de mots à dire, mais on a fait un peu tous les mêmes choix.
0: D'accord. D'abord, vous avez eu la chance de rencontrer le compagnon ou la compagne de votre vie. Hein, ça, c'est déjà, ça, c'est déjà pas rien, hein, parce que par les temps qui courent, le ou la rencontrer, c'est quand même pas évident. Ça, c'est un grand cadeau du ciel. Hein. Et puis alors, une fois que vous y êtes, vous avez envie de vous stabiliser, de construire, des choses comme ça, c'est ça que vous voulez dire ?
2: Oui, c'est ça.
0: Cécilia, c'est ce que, quand vous discutez avec vos amis IES, c'est ce qu'elles vous disent aussi ? Elles veulent devenir maman très jeune ?
3: Non, pas toutes, non. J'ai des amies, elles veulent profiter de la vie, les enfants, c'est pas pour elles.
0: Mais votre génération, il y a quand même un retour vers le mariage aussi, hein, beaucoup. Et d'ailleurs, à ce sujet, mariage ou pas mariage ?
2: Oui, mariage.
0: Oh là là, c'est beau, c'est quand ?
2: Pour savoir, elle pose la question quasiment tous les jours.
0: Eh oui, elle vient de le dire, Cécilia. On entendait sa petite voix derrière. J'attends qu'il me fasse la demande. En plus, on avait une super wedding planeuse en début d'émission. Vous ne voulez pas son contact, Mathis ?
2: Merci.
0: Vous savez, nous, dans la Libre Antenne, on adore mettre en lien. Il n'y a pas de hasard. Regardez, il n'y a pas de hasard.
2: Oui, c'est vrai.
0: Oui, vous voulez le contact de la wedding planeuse ? Donc, Cécilia attend la demande de Mathis. Alors, Mathis, on est entre nous, là. Il n'y a presque personne qui nous écoute. C'est prévu ou pas ?
2: Oui, c'est prévu.
0: Ah, magnifique. Mais vous allez nous appeler après pour nous raconter votre mariage, hein, quand même. Hein.
2: Non, pas de souci.
0: Alors, je crois, Mathis, que vous êtes en plus un musicien.
2: Oui, c'est ça.
0: Mon petit doigt m'a dit. C'est ça, hein ? Et on a, on a une petite surprise. Bon, j'imagine que Cécilia connaît la chanson par cœur.
3: Oui.
0: Bien sûr. Vous avez composé... Racontez-nous l'histoire de cette musique, parce que je vais le raconter, mais je préfère que ce soit vous. Vous êtes le papa. Un papa de 21 ans.
2: Cette musique, je poste souvent sur les réseaux, du coup sur TikTok. Oui. Et je me suis dit que je voulais partager un peu d'émotion de ce que j'ai ressenti du coup d'avoir un fils.
0: Oui.
2: Donc quand on est à la maternité, du coup j'ai pu voir la première fois mon fils, j'ai eu des paroles directement qui sont venues et je me suis dit pourquoi pas écrire. J'ai trouvé une instrumentale et puis j'ai commencé à écrire, enregistrer et puis ça a donné la musique.
0: Eh ben on va l'écouter. Comment elle s'appelle cette chanson ?
2: Mon fils.
0: Mon fils, tout simplement, et ça dit tout, hein. Est-ce que vous l'appelez fils ? Il est trop petit encore. Mais souvent, on appelle son garçon fils.
2: Moi, ça dépend. Et moi, des fois, je l'appelle cacahuète, chichi. Ça dépend des jours. Ça dépend de l'humeur aussi qu'il a.
0: Alors, on va écouter Mon fils, donc écrite, cette chanson écrite par Mathis, à l'âge de 21 ans, pour la naissance de son premier petit garçon, Wassim.

0: famille pour devenir papa. Il n'y a pas de notice, Mathis. Mais ça y est, maintenant, vous savez faire.
1: Oui, c'est sûr.
0: Donc, bientôt, peut-être un deuxième petit enfant, peut-être une petite fille d'ailleurs. Et là, vous écrirez une seconde chanson.
1: Oui, c'est ça.
0: En tout cas, merci à tous les deux d'avoir partagé votre bonheur avec nous ce soir sur l'antenne d'Europe 1. Vraiment, merci votre expérience aussi de jeunes parents. Alors nous, on ne va pas partir à la mer, hein, un peu comme vous. On va juste se contenter. Regardez, non mais c'est facile en même temps. Mais ça, c'est Tristan, c'est la magie de Tristan. Je vais me contenter de lancer Pierre de mer. Je pense à vous et nous, on pense à vous trois. Donc passez un très bel été et je vous souhaite une très très belle continuation.
1: Merci à vous aussi.
0: À vous deux. Au revoir.
1: Bonne soirée.
2: Au revoir.

0: matière de mer, je pense à vous ce soir dans votre libre antenne sur Europe 1.
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0: Et si vous vous endormez avec nous, je vous souhaite évidemment une très belle nuit. Vous savez combien j'adore vous accompagner dans les bras de Morphée. Si vous êtes au volant et vous écoutez la libre antenne, soyez prudent évidemment. Et un grand merci de partager votre temps évidemment avec nous. Et puis n'hésitez pas, si vous le souhaitez, à composer le 01 80 20 39 21, numéro non surtaxé de notre standard. Bonsoir Annelise.
3: Oui, bonsoir à tout le monde.
0: Merci voilà, d'être avec nous, avec ce beau dynamisme aussi. C'est une antenne placée sous le signe du dynamisme et de l'énergie.
3: Écoutez, j'ai peut-être ça.
0: Ah, mais oui, j'entends dans votre voix. Vous avez quel âge, Annelise ?
3: 63 ans bientôt.
0: 63 ans bientôt, c'est quand vous dites bientôt, c'est quand ? Cet été ?
3: Octobre.
0: Ah, octobre, vous êtes une balance ?
3: Oui.
0: Ah, de quelle date ?
3: Du 2 octobre.
0: Ah, très bien, premier décan.
3: Ouais. Bon. J'aime bien mon signe.
0: Bah oui, vous avez... oui bah je comprends, j'ai le même. Et Roland Pérez aussi, vous savez. Donc voilà.
3: Oui, non, mais... il me correspond bien. Et franchement, la justice, j'aime pas l'injustice, j'aime la justice, j'aime bien quelque chose voilà, de droit. Et, oui. Et j'aime pas le mensonge. Moi, ici à la maison... Donc, ce qu'on a parlé un petit peu avec votre
0: collègue.
3: Audrey.
0: Oui.
3: Ouais, dans mon métier, tout ce qui suit, j'ai appris aux enfants que j'ai accueillis que le mensonge, chez moi, il n'est pas accepté.
0: Donc, vous êtes famille d'accueil ?
3: J'ai été famille d'accueil.
0: Ah, d'accord. Vous avez été famille d'accueil quasi combien de temps ?
3: Une trentaine d'années.
0: Ah oui, donc vous avez reçu beaucoup, beaucoup d'enfants.
3: Oui, je pense.
0: Combien
3: si
0: à peu
3: on parle
0: près
3: des relais, parce qu'il y a des relais, c'est-à-dire c'est des remplacements de mes collègues quand elles partent en vacances.
0: Oui.
3: Ça peut être du court terme, hein. C'est jamais du long terme. Ou alors, ça peut arriver que ma collègue fasse, par exemple, une maternité, donc il faut un remplacement, ou un accident, il faut un remplacement. Donc voilà, ça fait partie des courts termes. Et aussi, quand ils vont en colo, par exemple.
0: Oui.
3: Et les enfants, quand ils vont au colo, c'est même pas ça. C'est en fin de compte, c'est les enfants que mes collègues, elles partent en vacances, donc il faut bien quelqu'un pour
0: les garder.
3: Pour les garder. Oui. Ça, c'est très compliqué, hein, parce que plus on va, plus les années sont passées là, plus ça devient compliqué de trouver quelqu'un pour remplacer les familles d'accueil. Et c'est pour ça qu'il y a aussi beaucoup de problèmes au niveau de ce métier.
0: Mmh. Aujourd'hui, vous travaillez plus ?
3: Non, je suis à la retraite, ça fera un an au mois de novembre.
0: D'accord. Et vous n'avez plus envie ou vous avez de la nostalgie ?
3: Alors, c'est un petit peu ambigu parce que j'adore mon métier.
0: Oui.
3: Mais j'ai tellement souffert les six dernières années là que c'est pas mon métier en lui-même que j'en veux. Hein, c'est à la société.
0: D'accord. C'est aux institutions peut-être ?
3: Oui.
0: Oui. Alors, c'est très simple. Hein. Je vais évidemment parler de l'aide sociale à l'enfance, dont on parle habituellement parce qu'on a souvent des parents qui nous appellent. Moi, je suis ravie d'avoir une famille d'accueil. Je vais vous dire pourquoi. Dans la libre antenne, depuis très longtemps, on a beaucoup de parents qui sont tellement démunis, tellement désarmés face à l'institution de l'ASE, qui quand même est censée, et parfois... remplit son rôle, évidemment, de protection de l'enfance. Hein. Mais il y a beaucoup d'abus, hein, faut dire ce qui est, et beaucoup de familles qui ne savent plus vers qui se tourner. Donc je suis ravie d'avoir enfin quelqu'un qui est peut-être de l'autre côté hein, du décor. Donc là, on n'a pas quelqu'un de l'ASE, même si j'en appelle tout le temps un membre de l'ASE ou quelqu'un qui pourrait en parler de l'intérieur. Parce qu'à force qu'on parle sur la libre antenne, on a envie d'avoir un autre point de vue. Mais là, déjà, d'avoir une famille d'accueil ou quelqu'un qui l'a été, bah, c'est important pour nous.
3: Oui, je suis d'accord avec vous. Et pourquoi vous n'avez pas ? Parce que les familles d'accueil, ils ont peur.
0: Ah, alors vous aussi, vous êtes... Parce que les familles ont peur déjà, hein, les familles auxquelles on enlève les enfants, parfois de manière arbitraire.
3: Bah, c'est ce que j'ai vécu. Hein.
0: Ah oui, vous aussi.
3: Ah oui, moi, il y a 6 ans, je vais arrondir, hein, parce que au niveau des dates, sinon ça fait partie du 19 décembre 2020. Là, la date, je ne peux pas l'oublier, celle-ci sera gravée dans mon cœur.
0: Oui.
3: On m'a retiré donc une petite que j'ai élevée pendant 8 ans. Elle est arrivée, elle avait 3 mois.
0: Oui.
3: J'étais avec mon mari la chercher, donc à la néonate.
0: Oui, carrément.
3: Oui. Ouais, la maman était présente. Hein. Et en plus, il y a eu encore une chose particulière, parce que je n'ai pas la première enfant, mais celle-ci, il y avait quelque chose de particulière, parce qu'elle est née donc une date, qui est la même date d'anniversaire de mon mari.
0: Ah oui, c'est pour ça que vous vous en souvenez aussi.
3: J'ai une autre petite fille aussi hein, qu'on a accueillie et qui est née comme mon mari, donc le 21 février. Et mon mari du 21 février. Et tout de suite, cette maman l'a tendue dans les bras de mon mari, ne sachant pas ce lien
0: bien sûr, elle ne savait pas qu'ils étaient nés le même jour.
3: Non, du tout.
0: Elle était favorable au fait que sa petite fille soit placée
3: Alors, c'est compliqué aussi à dire parce que bon.
0: Vous connaissez pas les histoires de chacun.
3: Si, quand même, mais on a le mauvais rôle parce que on vient chercher un enfant d'une maman et moi je suis maman.
0: Oui, mais c'est pour ça que je vous pose la question de savoir si cette maman là, elle était informée de ce qu'elle était en train de faire et est-ce qu'elle était favorable.
3: Alors, elle savait qu'on allait lui retirer la petite parce qu'elle avait déjà un frère, il y avait déjà le frère aîné. Qui avait été retiré déjà.
0: Oui, alors ça, c'est pas forcément une bonne raison avec l'ASE, mais bon. On va en reparler dans quelques instants, Annelise, sur l'antenne d'Europe 1, bien évidemment, parce que là, ça va être l'heure des informations, mais on se reparle juste après. Ne bougez pas, la Libre Antenne revient dans un instant. À tout de suite. Carillon d'Europe 1 retrouve Guillaume Lariche pour le Flash Info. Bonsoir Guillaume.
4: Bonsoir Valérie, bonsoir à tous. Et sans trop m'avancer, on peut penser que la France va se qualifier pour la demi-finale du Mondial, puisque là nous en sommes à la 95e minute de jeu de ce quart de finale entre la France et le Maroc. Et les Français mènent pour l'instant 2-0, 95e minute de jeu, je le disais, 6 minutes de temps additionnel. Donc, dans la fin de ce flash, normalement, la France sera qualifiée pour les deux buts, les demi-finales, début de Mbappé donc à la 60e minute de jeu et de Dembélé à la 66e. En demi-finale, les hommes de Didier Deschamps vont retrouver la Belgique ou l'Espagne. Les deux pays s'affrontent demain soir à partir de 21h. Et puis sinon, les deux derniers quarts de finale se disputeront samedi soir avec Norvège-Angleterre, puis dimanche matin à 3h, Argentine-Suisse. La vague de chaleur que supporte la France devrait durer 10 jours. L'épisode débuté samedi dernier et pourrait s'étendre comme ça jusqu'à mardi prochain, c'est ce qu'annonce Météo France. Ce vendredi, 9 départements de l'Ouest vont être placés en vigilance rouge à partir de la mi-journée. Morbihan, Ille-et-Vilaine, Mayenne, Sarthe, Loire-Atlantique, Vendée, Maine-et-Loire, Vienne et Deux-Sèvres. 76 autres départements seront en alerte orange. Sur le front des incendies, plus de 5000 personnes bloquées en Savoie. La route desservant Planet et Pralognan-la-Vanoise à 1400 mètres d'altitude est coupée à cause d'un feu. Des villages montagnards situés à une dizaine de kilomètres à vol d'oiseaux de Tignes et des Ménuires. Les 5000 habitants devrait être ravitaillé demain, donc ce vendredi, par les airs. C'est ce qu'annonce la préfète du département. Et puis Tristan vient de me le dire à l'oreille, ça y est, le match est terminé entre la France et le Maroc. Et le Maroc, donc, éliminé par la France, qui a gagné 2-0 et qui se qualifie pour les demi-finales du Mondial. Le Parlement, lui, a définitivement adopté aujourd'hui le projet de loi sur la justice criminelle porté par Gérald Darmanin. Face à l'opposition de la gauche et des avocats, le plaidé coupable a été retiré. Le système judiciaire français, très inefficace pour répondre à l'inceste, experts et magistrats pointés du doigt dans ce rapport parlementaire. L'inceste qui touche 160 000 victimes chaque année dans notre pays. En cas de soupçon de violence sexuelle, les députés voudraient que les parents qui ne présentent pas leur enfant au papa ou à la maman qui serait touchée par ces suspicions ne soient donc plus poursuivis, contrairement à maintenant. Une arme chargée peut être mortelle, c'est ce que rappelle l'Office français de la biodiversité. Selon le rapport de l'OFB, si 4 chasseurs ont trouvé la mort durant cette saison de chasse 2025-2026 en France, 3 d'entre eux ont perdu la vie dans des auto-accidents. Le Tour de France, c'est du vélo bien évidemment, et le patron reprend le guidon du Tour. En plus de remporter la 6e étape en solitaire de la Grande Boucle, le Slovène Pogacar s'empare du maillot jaune. Demain, direction Bordeaux, 175 km à parcourir pour les cyclistes. Ah oui, la finale dames de samedi sera 100% tchèque. Je sais que ça va intéresser Valérie. Noskova, 12e joueuse mondiale de tennis, affrontera sa compatriote Mukova, 9e au classement. Voilà pour l'essentiel de l'actualité. Bientôt, Mille Trois. Excellente soirée avec
0: nous. Ce qui m'intéresse, moi, quand même, c'est qu'on ait gagné.
4: Ah ben, ça, c'est chouette, ça.
0: Bah oui, quand même.
4: Et voilà, effectivement, deux buts signés. Alors, un premier par Mbappé, puis le deuxième par Ousmane Dembélé. Ballon d'or. Non, c'est chouette. Ça, c'est pas mal.
0: Ouais.
4: Et vous savez quoi? On va faire... Voilà, souhaiter de recommencer l'exploit.
0: Ah bah oui, là, c'est important qu'il recommence. Bah, surtout que c'est la demi-finale.
4: Deux étoiles pour l'instant. Peut-être une troisième bientôt sur le maillot des Bleus. Ouais. Recommence-moi une nouvelle finale, c'est ce qu'on l'espère.
0: Ouais.
4: En tout cas, moi, je vais vous proposer de recommencer avec Santa. Recommence-moi. C'est le titre qui est parfait, qui s'adapte bien. Et vous savez que Santa, elle a combattu son trac justement en y allant petit à petit, en recommençant, c'est ce qu'elle explique. On oublie l'importance des petits pas pour avancer petit à petit, on devient moins petit.
0: Ah oh bah, magnifique, vous voulez pas faire la libre antenne?
4: Non, je vous laisse la place, vous le faites magnifiquement bien, ma chère Valérie.
0: Allez, on écoute Santa.

0: Santa sur Europe 1, recommence-moi Santa, ancienne chanteuse du groupe Hyphen Hyphen. Franchement, c'était un groupe assez déluré, assez fort, assez vivifiant. Moi, je l'avais vu sur la petite sœur d'Europe 1, chez Europe 2. Elle était venue, elle était montée sur la table, elle sautait partout. C'était dans les mornings que j'avais pu travailler
1: animé
0: également, animé
1: ouais.
0: également à l'époque avec différents animateurs. Et elle avait mis le feu et aller la voir en concert, vraiment.
1: Ouais, elle est géniale sur scène.
0: Elle envoie du bois.
1: Ouais,
0: voilà.
1: Vraiment. Bah, vous avez bien choisi, hein, comme d'habitude. Alors, en plus, recommence-moi, ça veut dire que vous allez recommencer demain ?
0: Oui, madame.
1: Eh ben c'est bien parce que moi je serai pas là.
0: Eh ben on se revoit la semaine prochaine.
1: On se
0: là.
1: Mais je sais.
0: Ah j'espère bien quand même.
1: C'est parce que d'habitude je reviens le vendredi.
0: Partez
1: et là j'ai eu du mal à mettre les jours dans la tête. Voilà, mais non je pars pas loin. Je reviens lundi.
0: Ah ben,
1: et
0: lundi
1: vous
0: 13,
1: revenez demain.
0: Mardi
1: donc
0: 14. 14 juillet pour la fête nationale, vous serez là aussi.
1: Oui, bien sûr.
0: Il n'y a pas de jour férié pour
1: 15,
0: nous.
1: 15, 16, etc.
0: Bon,
1: et après, je serai en vacances et ce sera Sana Blanger à ma place. Vous travaillerez avec Sana.
0: Très bien.
1: Mon ami Sana. Je vous souhaite une belle nuit, Guillaume.
0: Bonne nuit à vous, bonne nuit à tous.
1: Voilà, et on se dit à demain pour vous, et nous à lundi.
0: Bye bye.
1: Si tout va bien.
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1: 39-21, 75 centimes plus coût du SMS, c'est le numéro qui vous permet d'interagir avec nous et surtout avec ce que vous entendez à l'antenne. Jusqu'à 1h du matin, nous sommes en direct. 01-80-20-39-21, c'est le numéro non surtaxé de notre standard si vous souhaitez nous appeler. libreantenne@europe1.fr, c'est notre adresse mail. Et puis vous avez toujours la page Facebook de l'émission que vous connaissez bien et qui compte 22 000 membres. Anne-Lise, je vous retrouve. On est en train d'évoquer votre métier durant 30 ans de famille d'accueil, notamment pour l'ASE. En tout cas, en lien avec l'ASE, forcément, parce que ce sont eux qui placent les enfants. Et
3: non.
1: Donc, comment ?
3: Oui, alors, il faut un agrément qui fait partie de la PMI.
1: Oui.
3: Il n'y a que la PMI qui donne l'agrément.
1: D'accord.
3: Il n'y a pas d'autres services. Donc, si vous n'êtes pas bien avec quelqu'un du PMI, ben, vous êtes...
1: Ah bah vous n'avez pas l'agrément. Ah c'est comme ça que ça marche aussi en fait.
3: Tout à fait.
1: On va en découvrir en vous écoutant. Hein.
3: J'ai l'expérience là-dessus aussi.
1: Ah ouais, d'accord. Alors vous, comment vous êtes devenue famille d'accueil d'ailleurs à ce sujet ? Comment on devient famille d'accueil ? Moi j'avais été approchée par SOS Village d'Enfants quand j'étais jeune. Parce
3: Que c'était... Je devais travailler pour eux.
1: Voilà.
3: À Angers, en fait, c'était OK pour que je travaille. Bon, mon arrêt de travail, mon burn-out et tout ce qui suit, moi je voulais pas rester sur cette cicatrice, et c'est même un peu plus qu'une cicatrice. Bon, j'espère que mon émotion ne va pas trop paraître parce que j'ai un peu parfois de mal un petit peu de parler de certaines choses. J'avais regardé une annonce et puis j'avais postulé et puis en fin de compte ils étaient très intéressés parce que bon, avec mon expérience, j'ai ça.
1: Oui.
3: Dans les maisons d'enfance, à Angers.
1: Oui.
3: Et en fin de compte, c'était compliqué parce que c'est à Angers ça fait que je rentrais pas parce que j'avais pas la place, basique. Hein. Je rentrais pas tous les jours chez moi. Il fallait que je reste, je crois que c'était 15 jours ou 3 semaines. 3 semaines, dans la maison d'enfance. J'ai peut-être 7 ou 8 enfants. Il y avait quelqu'un qui était là pour aider, mais elle rentrait. Elle pouvait se permettre de rentrer. Que moi, non, il fallait que je reste 3 semaines. Mais donc, ça faisait un petit peu dur par rapport à mon époux, parce que mon époux, avec ce qu'on a vécu, lui...
1: Il n'avait pas envie d'être séparé de vous, en fait.
3: Non, c'est pas ça, mais... Bon, ça fait 46 ans qu'on est mariés.
1: Oui, c'est beau.
3: Ouais.
1: Ouais.
3: Et en fait, quand ce qui se passe, c'est que, on me l'avait prédit aussi, c'est-à-dire que j'ai travaillé aussi en même temps avec l'ASE, j'allais vous le dire tout à l'heure, mais avec l'IME du département 50, où j'ai eu un employeur, je vais dire son nom parce qu'il faut que les gens le sachent. Le directeur s'appelle Monsieur Bourdon.
1: Il est génial. Alors, si on dit des choses bonnes, on peut les dire. Voilà.
3: Oui.
1: Oui. Mais sinon, c'est pas la même famille. D'accord. Donc, vous voulez lui rendre hommage. D'accord.
3: Et rendre hommage aussi à Madame Lavandier, qui est une chef de service.
1: Oui.
3: Où, franchement, je peux l'appeler n'importe, même si je suis chez eux depuis 6 ans, hein, je peux à l'heure actuelle l'appeler quand je veux. Madame Lavandier, elle a toujours été avec un cœur en or, à l'écoute. Mais tout ce qui est l'IME, là, Oui. C'est des gens où on est révalorisé, on est écouté. Si on a le moindre problème, il y a du monde qui est là. Voilà, franchement.
1: Il y a de l'humanité.
3: Et puis, oui. Puis les enfants avec le handicap, moi j'ai eu un peu au début un peu d'inquiétude. Moi, j'ai un papa qui était malade et il a perdu la vue. Donc, moi, je me disais, bon, voilà, si je peux aussi aider de ce côté-là, bon, bah, pourquoi pas. Et en fin de compte, ça s'est super bien passé. Tous les enfants que j'ai eus de l'IME, moi, super.
1: D'accord. Donc, revenons à vous. Donc là, votre mari, il n'a pas envie de se passer de vous pendant 3 semaines. Vous dites, avec ce qu'on a traversé, qu'est-ce que vous avez traversé, Annelise ?
3: Ah, bon, déjà, avec la ZEU, ça n'a jamais été simple. Alors les gens vont peut-être penser que je suis devenue un petit canard, mais il y avait toujours quelqu'un, en fin de compte, comme si j'étais dans le collimateur, en fin de compte. Dès qu'il y avait quelque chose ou autre, c'était toujours contre moi. J'ai des collègues à moi qui ont fait des choses qui n'étaient pas top au niveau de ce qu'on doit faire et pas faire. Hein. Mm-hmm. Moi, j'ai toujours essayé d'être droite. Si j'ai fait une erreur, j'ai fait une erreur. Je ne suis pas non plus, je suis pas la sainte. Hein.
1: Oui.
3: Mais ça arrive. Et puis, c'est compliqué dans notre boulot. Hein. Il faut des autorisations pour tout. C'est-à-dire que vous avez un enfant qui va à l'école et que le lendemain, il décide de faire une sortie scolaire.
1: Oui.
3: Ben, il faut la signature des parents.
1: D'accord. Donc là, c'est la ZEU qui s'en charge. C'est la ZEU qui s'en charge.
3: Alors, ça devrait être la ZEU qui s'en charge. Mais la ZEU, ben, quand vous envoyez un mail, vous appelez, ils sont pas disponibles, ils sont en RTT, sont tous les éducateurs, quoi. Et en fin de compte, on n'a jamais personne. On est beaucoup, nous, les familles d'accueil, on se démerde.
1: D'accord, vous êtes livrés à vous-même.
3: Ah oui. Et puis après, on nous le reproche. Après, on va nous le reprocher. Mais non, vous n'allez pas à le faire, ça. C'est votre responsabilité, machin, tout. J'ai dit, mais attendez, quand on vous demande quelque chose, on n'a pas. Les enfants, ils font quoi? Une sortie de cinéma, si vous ne signez pas, si les parents ne signent pas, vous ne faites pas nécessaire, bah, les enfants ne sortent pas, quoi. Bah, pour eux, ce n'est pas grave, quoi. Non. Ou alors, comme moi, j'ai décidé de... une fois, hein, je n'ai pas signé en plus. Hein. Ce n'est pas le fait de ça. C'est-à-dire qu'il y a une photo de classe.
1: Oui.
3: Et moi, tous les enfants que j'ai accueillis, à long terme, j'ai toujours pris la photo de classe pour moi, pour mettre dans l'album. Et donc, quand vous allez à l'école, ils vous demandent si vous voulez la photo de classe et tout, bah moi, j'ai marqué bon, une photo de classe et je signe moi et moi, je paye. Et à un temps où je faisais aussi, je payais pour les parents. Et en fait, quand je n'ai pas le droit, parce que les parents ne doivent pas me donner d'argent. Mais plusieurs fois, je me suis même donc assise sur ça, parce que même des albums photos, j'ai déjà fait et on ne m'a jamais remboursé. Alors, du coup, j'ai dit stop.
1: Okay. Donc j'ai dit stop. Même prendre la photo de classe pour les parents, vous n'avez pas le droit, en fait.
3: Non. Non, parce que j'ai eu, un blâme, en fin de compte, comme quoi j'ai signé à la place des parents. Alors, j'ai dit, bah, puisque c'est comme ça, j'ai dit non. J'ai bien dit non, et j'ai pris qu'une seule photo, et c'est la photo, c'est moi, et moi qui l'ai payée, c'est pas les parents. Mais bon, ils veulent pas, donc c'est comme ça, ils veulent pas savoir. Hein. Du coup, j'ai dit top. Alors du coup, maintenant, j'ai dit la moindre chose qui va y aller, tant pis pour l'enfant. Donc moi, j'ai parlé, hein, à l'époque, c'était Lulu et Momo, qui étaient donc dans le village, dans mon village, avec, il y avait aussi, alors je dis les surnoms, hein, Zaza et Clem.
1: Oui.
3: Et puis, il y avait mes enfants, donc ma fille, donc je sais pas, je peux dire son prénom, c'est ma fille, Loralie, oui. Qui était donc dans cette école. Donc, bah, je faisais des papiers pour les enfants, dans la mienne déjà, l'autorisation et tout. Mais aux enfants, j'ai dit, maintenant, c'est terminé. S'il y a quelque chose, ben, vous en parlez à l'éducatrice. Moi, j'en parle, mais ça ne fait pas rien. Donc, vous en parlez, vous, avec l'éducatrice. Et puis, si un jour, il y a une sortie que ce n'est pas signé, ben, vous irez dans la classe qui ne sort pas, qui ne fait pas la sortie.
1: Oui, donc c'est les enfants qui en pâtissent, hein, c'est ça, en
3: fait. Oui.
1: Hein,
3: oui. Alors, c'est à double tranchant, parce que les enfants, ils en pâtissent, mais nous aussi.
1: Oui, bien sûr, mais au final, c'est les enfants qui en pâtissent. Ils peuvent pas faire les sorties scolaires, ils peuvent pas faire les photos de classe.
3: Oui,
1: Or, déjà que les pauvres, ils ne sont pas en lien avec leurs parents comme ils l'aimeraient, c'est compliqué quand même. Et vous n'êtes pas soutenu non plus par le système. Donc,
3: Pas du tout. Du tout. En 30 ans, je peux vous dire que pas du tout.
1: Combien d'enfants vous avez à vous ?
3: 3. 2 garçons, 1 fille.
1: Et au maximum d'enfants que vous avez eu à la maison avec votre mari, il y en avait combien ?
3: Eh ben moi, j'ai eu un agrément de 3. Donc, par contre, j'ai un agrément qui était coupé en deux, c'est-à-dire que c'était un agrément que c'est l'IME en fait qu'il avait, et j'avais un enfant à mi-temps, si vous voulez. Donc, j'en avais un à mi-temps, par exemple lundi, mardi, et puis j'en avais l'autre moitié qui me restait, je l'avais pour mettons jeudi, vendredi.
1: Et alors, l'enfant, par exemple, à mi-temps, l'autre mi-temps, c'est chez ses parents.
3: Oui. J'ai ma petite grande j'adore, Laure. Elle allait donc chez papa, maman. Elle n'était pas en foyer, rien du tout.
1: Vous êtes restée en lien avec ses enfants ?
3: Le lien ?
1: Oui, vous êtes restée en contact avec tous ces enfants qui sont passés chez vous ?
3: Pas tous, bien sûr. Mais certains, oui. Que oui. Alors, je ne sais pas si... parce que vos collègues m'ont demandé s'il y avait possibilité de parler... Donc, à certains des enfants. Donc, oui, j'ai Lulu. Alors, Lulu m'a dit oui. Elle m'a donné l'autorisation de vous donner son numéro de téléphone.
1: Oui.
3: Et puis ma fille aussi. Elle m'a donné l'autorisation aussi.
1: Oui.
3: Donc,
1: on va avoir Loralie avec nous. On va avoir Loralie avec nous, Annelise. Et on va avoir sans doute Lucie, qui, je sais, est au travail.
3: Oui. Alors, elle est au travail. Elle travaille aussi. Alors, moi, les trois filles.
1: Oui.
3: Donc, travaillent dans le milieu qui a un rapport aussi avec mon emploi.
1: Elles sont aussi familles d'accueil ? Ou éducatrice ?
3: Non, elles sont... Lucie, elle est AS, elle vient de passer l'examen d'AS, mais ça, je pense qu'elle pourra peut-être vous en parler, parce qu'en fait, les enfants que j'ai accueillis, donc Lulu et Momo, c'était ses deux sœurs. Je les ai presque élevées 18 ans, même 19, je veux dire.
1: Oh bah alors là, vous êtes la maman de substitution, quasiment, hein ?
3: Ouais, parfois, maintenant, elles sont majeures. Je dis parfois que c'est mes filles pour certaines personnes. Après, comme je ne vais pas rentrer dans le détail, parce que elles sont là à côté de moi, et je dis mes filles de cœur pour certaines...
1: Oui, bien sûr, bien sûr.
3: Mais à l'époque, bien sûr qu'on n'a pas le droit de dire. Hein, et puis, ils ont pas le droit de m'appeler maman ou autre. Hein. Oui. Déjà, tata, c'est déjà...
1: Tata, c'est déjà trop.
3: Ah oui.
1: Mais la petite de 3 mois, par exemple, elle ne connaît que vous.
3: Ah non, elle avait sa maman, en dernier temps, elle avait sa maman 2 heures, une fois par mois.
1: Oui.
3: Oui. Ouais. Mais c'est compliqué, c'est une petite fille. Moi, c'est une partie de mon cœur qu'on m'a arrachée.
1: Oui, j'entends dans votre voix.
3: Hein. Oui.
1: Bah oui, parce que vous l'avez eue, elle était nourrisson, là, quand même. Hein.
3: Oui.
1: Bon, alors, après, c'est normal qu'elle retourne dans son foyer. Elle retourne auprès de sa mère. Elle est maintenant avec la maman ?
3: Non.
1: Toujours pas.
3: Non. L'ASE, en fin de compte, ce qui s'est passé, nous, les familles d'accueil, moi, je sais qu'avec mon mari, on faisait très attention quand j'avais mes garçons. J'ai accueilli des filles. Donc, par exemple, pour vous expliquer, par exemple, au moment de la toilette, par exemple. Donc, les filles, c'était à telle heure, et les garçons, ils étaient interdits de monter à l'étage. Et par contre, les filles, quand elles étaient en pyjama, elles avaient fait leur toilette, elles descendaient, les garçons, ils avaient le droit de monter sur leur toilette. Il fallait impérativement, comment je pourrais dire, très à cheval sur certaines choses.
1: Bah oui, vous avez, avec tout ce qu'on entend, vous faites bien. Oui.
3: Ah ouais, oui, maintenant, mais déjà.
1: Déjà, il y a 30 ans, vous étiez comme ça.
3: Presque, oui. Ouais. Et en fin de compte, même moi, mon mari, au niveau de l'intimité, dans notre chambre, on a un verrou.
1: D'accord.
3: Après. Jamais en petite tenue, c'est toujours pyjama ou voilà, c'est jamais toujours ça soit décent quoi.
1: Oui. Donc des règles très établies. Oui.
3: Ouais. Et en fin de compte, j'ai moi eu un petit garçon qui avait 10 ans. Les parents sont bipolaires et en fin de compte, lui, il a de la bipolarité. Et en fin de compte, ce petit garçon là. Moi, je me suis super bien entendue avec lui. Il quittait une famille d'accueil où ça ne s'est pas bien passé. Mais moi, ici, à la maison, avec moi, c'était peut-être trop, justement, fusionnel. Enfin, franchement, ça se passait super bien. Et j'avais la petite, hein, elle avait à peu près le même âge, parce qu'elle est partie, elle avait 8 ans, donc elle avait peut-être 7 ans. Et en fin de compte, ce qu'il a voulu faire, en fin de compte, c'est... Comme les parents, c'est un peu compliqué, il a voulu enrager sa mère, en fin de compte. Je pense qu'il a voulu faire du mal à sa mère, et en même temps, moi, j'étais au milieu. Donc, il a été beaucoup, à l'époque, menacé par sa mère. Enfin, il y a eu beaucoup de chantage, beaucoup de choses comme ça. Et puis, un jour, sa mère tombait dessus. Moi, je l'avais déposée pour un anniversaire. Alors, habillée, petite chemise, avec la petite cravate, le petit pantalon habillé et tout mini pour l'anniversaire. Et en fin de compte, moi, on m'a dit un soir, ben, je ne le récupère pas, parce que, donc, ce petit phénomène, il aurait, donc, il tremblait, il avait peur, il ne voulait pas revenir chez moi parce que mon mari, soi-disant, était violent.
1: D'accord.
3: Alors, du coup, ben, c'est là que ça s'est bombé à combat, quoi. Là, vous prenez, le monde, il s'écroule sur votre tête.
1: Mais vous avez, vous avez su le fin mot de l'histoire ?
3: Alors moi récemment, donc Momo, elle l'a eu sur Internet. Je sais pas si c'est Messenger ou je sais pas. Et en fin de compte, il est pas vraiment au courant de tout, lui. Il pensait même que j'avais été licenciée pour faute professionnelle et tout. Et j'ai dit mais non, regarde, enfin Momo, tu y as pas dit. J'ai pas été licenciée ni faute professionnelle. Tout ce qui est juridique, moi j'avais des avocats, tout ce qui s'est défendu, il y a rien. J'ai même un adjudant qui me soutient, qui est sur mon secteur dans 50, où je le remercie énormément parce que son aide a été précieuse. On n'a pas eu d'empreinte de prise, on n'a pas eu de photo de prise, rien du tout, quoi. Je veux dire, franchement, on a juste
1: été entendu. En fait, qu'est-ce qui s'est passé alors? Il a vraiment pas voulu rentrer chez vous alors que tout se passait bien? Ou c'est les parents, qui a choisi de pas vous le rendre? Comment ça s'est passé?
3: Alors, ben, je pense que sa mère, elle l'a fait comme elle avait déjà fait, parce que moi, je l'ai déjà eu craqué dans mes bras et tout ce qui suit. Je lui ai dit, mais parle-moi, si tu me parles pas, moi, je peux pas t'aider, je peux pas te défendre, je peux pas dire au service que ça se passe pas bien et tout. Et en fin de compte, là, cette fois-là, ben, ça a été trop loin, quoi. Comme il a dû dire à sa mère qu'il avait fait un cadeau pour moi au moment des fêtes, ça n'y a pas plu. À cette maman, ça n'y a pas plu. Elle a disjoncté, elle a pété un câble. Et comme ils étaient en famille, c'était un anniversaire qu'il était là-bas en famille, ben, je pense que là-bas, ça a pété un câble. Donc, Hugo, ouais. J'ai dit son prénom, tant pis.
1: Donc, vous l'avez jamais revu?
3: Non. Alors, j'ai pas. J'ai, alors, j'ai pas.

0: Quand ils sont majeurs, oui.
1: Oui.
0: Par contre, là, moi, la petite qui m'ont retiré, alors, la petite qui, du coup, qui m'ont retiré, du coup.
1: Oui. Que, alors, ils m'ont retiré. Que vous avez connue à 3 mois, oui.
0: Ouais, ils me l'ont retiré le 19 décembre 2020. Donc, si vous voyez la date.
1: Oui. Ben oui.
0: 4 jours avant Noël. C'est le vendredi des vacances de Noël. Donc, à la maison, il y avait le sapin avec les autres enfants qui attendaient donc, que la petite soit là pour qu'on puisse, nous, par rapport au week-end, faire le sapin de Noël. Et en fin de compte, on m'annonce que ils sont partis la chercher à l'école. Il ne fallait pas déjà la chercher à l'école. Mais après, c'est trop long à vous expliquer. Hein, parce qu'en fin de compte, ils ont
1: pourquoi ils vous l'ont enlevé, cette petite fille de 8 ans que vous avez eue à 3 mois?
0: Parce que pour eux, il y avait un danger à la maison.
1: D'accord. Tout est arbitraire, en fait, Anne-Lise, quand je vous écoute. On décide, le petit garçon ne revient pas, la petite fille, on la retire. À quel moment l'intérêt de l'enfant est pris en considération?
0: Ah ben, attendez, quand je vais vous dire certaines phrases qu'on m'a dit, je ne sais pas si vous êtes assise, mais parfois il faut être
1: assise. Je suis forcément assise, oui, je suis en studio.
0: Non, mais c'était le papa, c'était le jeu de mots.
1: Oui, bien sûr, bien sûr, je me doute.
0: Moi, je me suis battue, hein. Je me suis battue. Bon, j'étais donc en maladie parce que j'ai pété un câble. Là-haut, mon cerveau, il a.
1: C'était trop dur.
0: Ah ouais.
1: Vous avez fait un burn-out.
0: Ouais. Ouais. Bah.
1: Ah oui. Oh, je sens que c'est sensible encore. Hein. Qu'est-ce qui est sensible? C'est le fait que vous n'ayez pas été comprise et que vous soyez démunie face aux institutions, ou c'est le fait de perdre des enfants que vous aimez comme les vôtres?
0: Alors. Ça, j'ai pas le droit de le dire, même si c'est la réalité. C'est de l'incompréhension, de la malveillance. Alors, on dit que les familles d'accueil sont maltraitantes. Alors moi, je reviens sur cette phrase parce que je vais dire oui, je suis d'accord. Mais il faut peut-être en aval dire qu'en fin de compte, l'ASE est maltraitante avant tout. Parce qu'elles maltraitent ces familles d'accueil. Donc ces familles d'accueil, elles sont épuisées. Elles n'ont pas de relais. Elles trouvent pas. C'est elles qui trouvent des autres collègues familles d'accueil pour remplacer parce qu'elles doivent partir en vacances. Moi, j'ai une amie, je ne sais pas si elle entend, mais Jojo, par exemple, elle a la retraite maintenant. Mais elle garde encore deux petites filles avec grand handicap de l'ASE. Et en fin de compte, je lui tire mon chapeau parce que c'est une femme géniale. Et je me dis, elle doit partir en vacances, qu'elle prend l'avion, tout est prévu, tout est fait, parfois, 3-4 jours avant, elle ne sait pas encore les filles où elles vont aller.
1: Oui,
0: c'est pas normal.
1: C'est pas normal, oui, il n'y a pas de suivi, en fait.
0: Hein? Moi, le grand frère de la toute petite, alors c'est Zaza, son surnom, elle a un grand frère, elle doit avoir 2 ans, je crois, de plus qu'elle. Donc on m'a dit non, il voulait pas que je l'ai moi en garde. Et un jour l'éducatrice part en vacances et puis on m'appelle. Moi je connaissais pas, donc bon voilà, ok, moi je suis Madame Attel, je vois que vous par rapport à votre place, vous avez de la place pour les vacances pour garder un enfant. Bah, je dis oui, il y a pas de problème. Alors après on me dit ça serait donc tel enfant. Je dis stop, je vous arrête là. Elle me dit pourquoi, qu'est-ce qu'il y a? J'ai dit écoutez, non. Jusqu'alors, le service a fait toujours en compte pour pas que je l'aie. Ils veulent pas que je le garde. Donc maintenant, je vais pas le garder. Parce qu'ils veulent pas. Elle me dit oui, mais là, ça n'a rien à voir, ça c'est moi qui prends en responsabilité. Voilà, en responsabilité. Moi, j'ai dit écoutez, si vous en prenez en responsabilité au niveau de ça, moi après, je suis votre employeur.
1: Votre employé.
0: Voilà. Je l'ai gardé, où j'ai des photos. Je les ai regardées hier ou avant-hier, l'album photo, où je vois la petite avec son petit frère. Où voilà, elle a pu passer une dizaine de jours en vacances avec son petit frère à la maison. Ça a été génial, quoi.
1: Oui, parce qu'ils séparent les fratries aussi. Hein.
0: Bah oui. Mmh. Et après ça, moi, la petite, elle avait 9 mois. Elle était suivie au CHU de Caen. Et donc, j'allais régulièrement au CHU de Caen. Et puis un jour, c'est le professeur Douard, donc ils ont fait une prise de sang, je me suis retrouvée toute seule avec cette maman, parce qu'on garde l'enfant, mais parfois on travaille avec les parents, hein, parce que la maman était là, alors ça a été compliqué, hein, parce qu'il y a des choses que je ne sais pas si je peux dire au micro, mais donc cette prise de sang, on me donne un coton avec du sang et on me le tend. Moi je ne suis pas la maman, hein, moi je suis la famille d'accueil, hein. Et pour moi, il y avait danger. Donc, je ne vois pas pourquoi on me le tend. Et moi, je n'ai pas de gants. Hein. J'ai pas compris.

0: pris et ben, je l'ai regardé, la dame, ben, moi, j'étais ahurie, quoi. Et la maman regarde la petite et puis elle lui dit 9 mois. Hein. Elle lui dit, tu sais, ma chérie, j'ai une annonce à te faire. Eh ben, tu vas avoir un petit frère ou une petite sœur, mais t'inquiète pas, hein, ça sera comme toi, il sera placé. J'ai mon monde qui s'est écroulé et j'étais toute seule. L'éducatrice, elle était je sais pas où, dans le... Voilà. Mmh. Et c'est démerde-toi, la famille d'écueil. Et en fin de compte, bah, moi, j'ai pris la nouvelle, je vous dis pas... je fais pas une douche froide, c'est un effondrement, c'est quelque chose qui vous dit... Mince, vous dites encore un, quoi, c'est le troisième, et il va être placé aussi, celui-là. Donc moi j'avais prévenu tout de suite l'éducatrice quand je suis descendue du CHU pour lui dire, bah, écoutez, moi je viens d'avoir une info, je sais pas si vous l'avez, mais bon, elle m'en a pas parlé. Donc je dis, bah voilà, là faut que j'ai, et c'est une maman qui est suivie...
1: psychologiquement
0: antiviraux.
1: Mmh,
0: mmh. Et en fin de compte, je lui dis, mais attends, il faut s'aller enceinte tout de suite, il faut tout de suite qu'il y ait ce qu'il faut, quoi. Il faut qu'elle soit prise en charge, quoi. Et en fin de compte, bah, elle n'était pas au courant. Et moi, quelques semaines, quelques mois après, moi, je me dis, bah, je vais faire une demande d'agrément pour 3, parce qu'à l'époque, je n'avais pas 3, j'en avais que 2. Et je lui dis, bah, comme ça, je vais demander à avoir ce petit le petit frère ou la petite soeur qui va naître.
1: Ah oui, tant qu'à faire.
0: Mmh. Ah! Bah alors là, je me suis mis tout le monde à dos. Je peux vous pouvez pas vous imaginer la guerre que j'ai déclenchée.
1: Ah oui, parce que vous dépassiez votre... Vous pensiez bien faire, en fait, en rapprochant les fratries, et ils ne veulent pas du tout que ce soit le cas. Oui, oui.
0: Parce que moi j'ai fait ce métier-là justement pour élever les fratries, du fait que j'ai pas pu, comme on disait au tout début, pourquoi j'ai fait ça, parce que moi, j'ai mon frère qui avait des enfants, 4 enfants qui étaient à l'ASE, et je voulais les garder, et puis ça n'a pas pu se faire pour des raisons... compliqué. Et en fin de compte, j'ai dit, si je ne peux pas le faire pour les miens, eh ben moi, je vais le faire pour les autres, en espérant qu'un jour, peut-être quelqu'un fera ça pour les miens.
1: C'est une belle démarche. Hein.
0: Bah, voilà, c'est mon cœur.
1: C'est une démarche de cœur. On a une auditrice au 739-21 qui nous écrit, j'ai été en famille d'accueil, ça ne prépare pas à l'avenir de la vie autonome. Beaucoup de jeunes se retrouvent ensuite SDF. Et ça me rappelle une jeune auditrice qui nous avait appelé à l'âge de 20 ans. Elle venait de sortir de l'ASE, du foyer, et elle était dans la rue. Et elle nous avait appelé dans la libre antenne, c'était l'année dernière, je me souviens. C'est un témoignage extrêmement poignant.
0: Oui. Ah bah, j'en ai d'autres, hein. Moi aussi j'ai des témoignages. Hein. Parce que je vous dis, j'ai mon amie qui est à Avignon, hein, il y a longtemps, c'est Cathy, où elle a élevé une jeune fille, elle avait 3 semaines. En plus, elle n'a pas de fille, elle avait 2 garçons. Hein. Elle a élevé cette petite fille donc, de 3 semaines, comme sa fille, mais même plus que moi encore. Hein. Et cette jeune fille-là, il lui arrivait des catastrophes, malheureusement, au niveau de l'adolescence, ce qui ne devrait pas arriver aux filles, comme on entend beaucoup à l'heure actuelle.
1: Oui.
0: Et ça l'a détruite, cette gamine. Et après, elle a gardé beaucoup ça pendant des années, elle n'a pas parlé. Et puis, une fois qu'elle a parlé, bah, là, ça a été la catastrophe, parce qu'elle a été révoltée, elle était en colère, et mon amie ne comprenait pas, et elle voulait faire de son mieux, et tout ici, mais on ne peut pas, quand il y a quelque chose qui est trop violent comme ça, puis nous, on n'a pas toutes les clés non plus. Nous, on ne travaille qu'avec notre ventre, notre tripe et notre cœur.
1: Oui.
0: Et puis l'éducation qu'on a. J'ai mon agrément, ok, mais je veux dire, je suis famille d'accueil par mon expérience.
1: Mais par exemple, la petite Zaza, là, qui est partie à l'âge de 8 ans, que vous adoriez parce que vous l'avez eue à 3 mois. Mais est-ce que vous avez le droit, je ne sais pas, est-ce que c'est possible quand elle va être majeure, de la recontacter et de rester proche d'elle comme vous êtes resté proche de certains autres enfants?
0: Comme Lulu, Momo, Christopher, Yann. Alors Yann, par contre, c'est un enfant aussi de... Enfin, je veux dire, si, c'est de l'ASE, mais un peu d'IME, il a un handicap. Mais lui, quand il me voit, il s'arrête en voiture, il fait des demi-tours. Voilà, c'est la fête. Et pourtant, il a un petit handicap. Hein. Mmh. Et même son papa, il nous adore aussi. Et il y a Magali aussi, hein, jeune femme. Moi, je suis contente de ce que je vous dis là, parce que ils travaillent tous. Ils ont leur permis, ils ont leur voiture, ils ont leur logement, bien même, très bien même. On fait partie de leur cœur.
1: Mais c'est le plus beau, ça, hein, quand on rentre dans le cœur de quelqu'un.
0: Ah oui. Et mon mari, c'est quelqu'un qui ne parle pas. C'est du poisson, hein, signe du poisson.
1: Mm-hmm.
0: Il y a tout pour lui. Et donc, c'est ce que la responsable de service de l'IME, comme je suis très proche, et moi, j'arrive à parler. Et moi, c'est ma psychothérapie, c'est de pouvoir parler, partager et raconter mon histoire, parce que je veux que les gens sachent ce qui se passe. Et en fin de compte, elle m'a dit, Annelise, fais attention à ton mari, parce que le jour où lui, ça va péter. Et m'a dit, fais attention. Et un jour, mon mari, on ne s'est pas rendu compte, mais il a fait un AVC, et l'AVC, ça a attaqué ses yeux. Et il a perdu une partie de la vue.
1: Oui, tellement ça vous a stressé tout ça, finalement.
0: Oui, puis comme il ne parle pas.
1: Oui. Ouais,
0: même si on est marié depuis tant d'années.
1: Il a mouliné et ruminé à l'intérieur.
0: Oui, puis en même temps. Oui. Et puis à la base, bon, même si le procureur, tout ça, alors pour vous dire, après, s'il y en a d'autres qui veulent partager ça, mais le procureur, là, nous, on a rencontré donc, l'adjudant, là, que je vous parle. Il nous a convoqués, on y a été. Moi, donc j'ai expliqué la situation. Moi, il m'a entendu 2 heures, il a entendu mon mari 3 quarts d'heure, quoi. Et en fin de compte, en sortant, il m'a dit, Madame Lorient, je vais faire une chose, c'est que je vais faire mon possible pour que cette petite fille retrouve sa maison. Et c'est une phrase qui va être gravée à vie dans mon cœur.
1: Oui. Parce que les gens savent à quel point vous avez aimé, les enfants en fait, à quel point vous aimez les enfants que vous accueillez finalement.
0: Oui. Et puis par rapport aux accusations, moi j'ai su d'autres choses après. Hein. Mm. Il savait lui à l'avance que ça tenait pas la route. Mm. Mais la Dieu, pourquoi elle n'a pas fait l'enquête ? Lui il l'a fait. Pourquoi eux ils n'en ont pas fait ? Hein ? Mais non, mais il fallait abattre. Quand on dit quand on veut tuer son chien, on dit qu'il a la rage.
1: Il trouve toujours une bonne raison. Oui, c'est ça.
0: Voilà. Et en fin de compte, je l'ai vu le vendredi. Moi, je ne savais pas s'il fallait amener quelque chose ou pas. Il m'a dit, si vous avez des choses, des photos qu'on voit, la petite avec la famille, comment elle vit, quoi, dans son milieu de vie. Oh, j'ai dit, les photos, j'en ai. Alors, j'ai dit, je vais vous amener ça. Donc, j'ai préparé un album et puis je lui ai amené un album le mercredi. Et le vendredi matin, le téléphone, il sonne et j'ai son nom marqué dessus. Donc, c'est adjudantelle. Et il m'appelle et je dis, qu'est-ce qui va encore m'arriver ? Parce que j'avais la hantise que le téléphone sonne. Et du coup, je dis, qu'est-ce qui va encore m'arriver ? Et puis, lui, il m'appelle et puis il me dit, oui, je sais, je vous ai reconnu à la voix. Puis, j'écris votre nom sur mon téléphone. Il me dit, écoutez, c'était pour vous donner des nouvelles. Je vous avais promis que dès que j'avais des nouvelles, je vous appellerai. Alors, il me dit, j'ai des nouvelles. Après, je dis, vous avez quoi comme nouvelles ? Écoutez, le procureur, il n'y a rien dans le dossier. Les accusations ne tiennent pas la route, il n'y a rien du tout. Donc, c'est sans suite.
1: Et là, c'est le soulagement.
0: Bon. Ouais. Oui, parce qu'on n'est pas fichu, on n'a rien, pas d'empreinte. Pas... Moi, j'ai eu une autre collègue à moi, elle a été canon en famille d'accueil. Son mari a mis une claque, a mis une baffe à un gamin. Et empreinte, photo et tout ce qu'il y a. Et moi, je n'ai pas. Donc, bon. Cet adjudant-là, par exemple, là, s'il y a un souci, je peux l'appeler et je lui dis à ses collègues, vous lui dites que c'est Madame Intel, c'était pour l'appel du groupe.
1: Oui, c'est un tout soutien, suite. C'est un vrai soutien pour vous. En tout cas, il y a quelqu'un qui vous comprend.
0: Il me le passe ou il va dire, il ne me le passe. Il ne me rappelle pas et normalement, il me le passe.
1: Vous savez, Annelise, qu'on a Loralie avec nous, votre fille.
0: Ah ouais, c'est ma pépette.
1: Alors, on va lui dire bonsoir à Loralie. Bonsoir, Loralie.
2: Bonsoir.
1: Merci d'être avec nous sur l'antenne d'Europe 1 avec votre maman, Annelise, qui nous raconte un peu sa vie de famille d'accueil depuis 30 ans. Bon, maintenant, elle est à la retraite. C'est peut-être pour ça qu'elle libère la parole et qu'elle libère la colère, Annelise aussi, parce qu'on sent que vous avez bien rongé votre frein, Annelise, pendant longtemps, avec les institutions dont on parle très souvent sur l'antenne d'Europe 1. Alors moi, j'ai une question, Loralie, parce que vous êtes la vraie fille, pas la fille de cœur de votre mère. Quand on est enfant et qu'on grandit dans une famille d'accueil, est-ce qu'à un moment donné, on n'est pas un petit peu jaloux de tous ces enfants qui arrivent à la maison et qui vont, entre guillemets, et on voit combien votre maman est investie, qui vont quand même être très, très aimés aussi?
2: Oui, exactement.
1: Alors, comment ça se passe pour les enfants initiaux ? Comment ça se passe ?
2: Moi, personnellement, déjà, moi, je suis la dernière, déjà.
1: Oui, vous avez quel âge ?
2: J'ai 28 ans.
1: 28 ans, d'accord. Mais vous avez toujours connu d'autres enfants à la maison, vous, à part vos frères ?
2: Ah oui, moi, je suis née dedans, moi.
1: D'accord. Alors, les souvenirs que vous en gardez quand vous êtes petite ?
2: Alors, bien sûr, il y a des bons moments, Mais il y a des moments aussi de jalousie, du coup. Oui. C'est un peu normal, oui. Parce que du coup, il y a un côté où Lucie, qui aime beaucoup la cuisine et qui a beaucoup de choses en commun avec ma mère, et Morgane, qui est un peu plus garçon manqué, et qui est plus du côté de mon papa. Mm-hmm. Et donc, du coup, moi, je me retrouvais entre les deux.
1: Ah oui, donc vous aviez du mal à trouver votre place.
2: C'est ça.
1: Parce que déjà, dans une famille, entre guillemets, normale, on a du mal à trouver sa place souvent. Alors là, en plus, quand on rajoute des enfants où il y a des affinités qui se créent, et ce n'est pas de leur faute en plus, avec les deux parents, entre guillemets, moi je vais le dire comme ça, mais bien sûr que l'ASE ne serait pas d'accord, de substitution pendant un temps, alors là, c'est compliqué hein, pour les enfants quand même. Comment vous avez fait, Laura-Lie ? Vous l'avez dit à vos parents ?
2: Non, je ne pense pas. Après, j'ai fait ma petite crise d'ado, quoi.
1: Oui, d'accord. Bon, ça rajoute à la crise d'ado, quand même, parce qu'il y a eu beaucoup de frustration.
2: Voilà. Ah oui, du coup, je me mettais de mon côté. Je faisais ma vie de mon côté, quoi. Je me mettais dans ma chambre, je faisais ce que j'avais à faire. Je n'aimais pas trop être en bas avec tout le monde. Mais après, ça, c'est parce que c'était mon point de vue d'enfant. Maintenant, adulte, c'est différent. Mais aussi de la jalousie, aussi du fait, aussi à Noël. Donc moi, j'ai les cadeaux, bien sûr, de mes parents. Mm-hmm. Mais les filles, ils en avaient du coup avec l'ASE et puis parfois de leur maman, surtout pour les filles. Donc ils avaient un peu plus de cadeaux.
1: Ah oui.
2: Puis le fait de partager aussi, parce que du coup, la rentrée scolaire, je devais la partager avec les filles. Parce que du coup, la rentrée scolaire était versée du coup à leur maman. Mais du coup, elles ne le faisaient pas, s'en servaient pour elles. Mais j'allais pas laisser mes sœurs sans rien, en fait. Donc, du coup, ma mère a partagé, à me demander et à m'expliquer que je pouvais pas, moi, je pouvais pas faire une rentrée scolaire sans rien, donc mes sœurs non plus. Donc, du coup, je partageais ma rentrée scolaire, du coup, avec mes sœurs.
1: Ah oui, donc vous partagiez beaucoup, mais c'était à sens unique, en fait, finalement. Il y avait du sacrifice.
2: Mais ma mère, elle n'avait pas le choix, c'est normal.
1: Oui, tout à fait, tout à fait. Il n'y a pas du tout de jugement, au contraire, c'est tout à son honneur, d'ailleurs. Mais Laura-Lie, est-ce que, alors votre maman nous écoute, bien sûr, hein, mais est-ce que vous auriez préféré, quand même, ou est-ce que vous avez des souvenirs d'avoir préféré qu'il n'y ait pas ses enfants à la maison ?
2: Oh oui, plusieurs fois, oui. Parce que du coup... pour moi, il y avait des préférences. Mes parents, parce que nous, on discute beaucoup. Donc, on en a déjà parlé plusieurs fois avec mes parents, de comment moi, je vois les choses, tout ça. Puis maintenant, moi, je suis maman. Donc,
1: c'était ma question d'après, évidemment, parce que ça ouvre le cœur quand on devient maman à son tour.
2: Voilà, donc je vois les choses différemment maintenant. Mais mes sœurs, c'est mes sœurs, quoi, maintenant.
1: Bah oui, vous les appelez mes sœurs. On parle de vos sœurs de cœur, là.
2: Oui, mais c'est mes sœurs, c'est pareil. J'ai grandi avec toute ma vie.
1: Ah, c'est beau. Donc vous avez... Alors maintenant, vous êtes heureuse d'avoir plein de frères et sœurs.
2: Voilà. Christopher, c'est mon frère. Magali, c'est ma sœur. Après, j'ai plus d'affinité avec d'autres. Et puis, au niveau des âges, maintenant, on est plus grand, donc on discute encore maintenant qu'avec certains. Mais oui, c'est mes frères et sœurs.
1: Donc vous gardez des contacts avec tous ceux-là, toutes ces personnes-là.
2: Ah oui. Et puis même là, cet été, je vais partir en vacances. Je vais aller voir, du coup, mon frère.
1: Mais c'est magnifique. Alors du coup, vous en avez combien là maintenant ?
2: Alors, mes parents aussi, ils ont des amis qui datent même d'avant leur mariage et leurs enfants, c'est comme mes frères aussi, donc j'en ai beaucoup.
0: Ouais. Il y a Christopher, surtout qui compte pour Laura-Lie, je crois, c'est Christopher. Ouais. Il y a Magali. Après, il y a Lucie Morgan. Et puis, une que ça va blesser un petit peu ma fille, mais je sais que son cœur, parce que là, elle ne va pas la considérer comme sa sœur, mais presque comme sa fille, c'est Zaza.
2: Oui, c'est ça, c'est Zaza. Ouais. C'est plutôt comme ma fille, c'est plutôt comme mon bébé, plutôt que.
1: Ah oui, alors
2: Zaza. Elle n'a pas beaucoup de différence avec ma fille, c'est pour ça.
1: Ah oui, donc Zaza, ça c'est vraiment la grande fracture, hein, le fait qu'elle ait été retirée du foyer. Hein.
2: Oui, parce que ma fille, elle avait 2 ans et demi quand ils l'ont retirée. Et ma fille, du coup, avec Zaza, c'était très proche. Moi, Zacharia, tout en train de parler à mon ventre, à ma fille, et du coup. Et quand j'ai accouché, beaucoup avec ma fille très proche, à prendre soin de ma fille, à me regarder allaiter, à poser des questions, à vouloir regarder la changer, faire la douche, voir comment je faisais. Elle était très intéressée, très investie. Et ma fille, c'était Zaza, quoi. Puis quand ils l'ont retirée, moi, ma fille me posait la question, où elle est Zaza ? Et je dis, mais Zacharia, elle est partie en vacances. Elle faisait que de la réclamer et je pouvais pas lui dire qu'elle allait plus jamais la voir.
1: Ah oui. Et vous pensez vraiment qu'elle ne le reverra plus ?
2: Bah, quand elle sera adulte, mais moi, ma fille, elle ne s'en souvient pas, elle avait 2 ans et demi maintenant. Ouais. Maintenant, ma fille, elle a 7 ans et demi, donc elle voit des photos. Ouais, elle voit des photos, on lui parle de Zaza, mais elle a pas les... elle ne se souvient plus des moments passés.
1: Trop d'amour, ça dérange, en fait. Hein, c'est ça que vous êtes en train de me dire.
0: Oh ben on doit pas aimer. Pour moi, je dirais que c'est des enfants, c'est des chiffres. Et si Lucie, vous l'aurez tout à l'heure, elle a un sacré vécu par rapport à la ZE, tout ce qu'ils ont pu faire et tout ce qui suit. Lucie, je crois que c'est 19 ans qu'elle a dû rester avec moi et mon mari, et donc mes enfants aussi. Hein. Lucie et Momo, ils sont vraiment incorporés dans ma famille. C'est-à-dire aussi bien avec Jonathan, c'est Jojo, c'est mon deuxième fils, Sophie, ma belle-fille, mes petits-enfants, j'en ai 5.
1: Ah oui.
0: Il y a 2 jumeaux là, qui ont 17 ans. Ils vont là dormir chez, par exemple, chez Momo, qui est la sœur de Lulu, passer voilà, une semaine en vacances là-bas. C'est vraiment, comme Laura le dit, hein, elles font partie intégrante, quoi.
1: Et ma petite. Vous avez quand même réussi. Vous avez, je sais pas, je connais pas d'autres familles d'accueil, hein, mais on a l'impression que vous avez réussi un tour de force, hein, quand même, Annelise. Hein. Quel regard Laura-Lie vous portez sur votre mère? C'est quelqu'un quand même, votre mère, hein, Laura-Lie.
2: Ah oui, vous allez me faire pleurer.
1: Bah oui, parce que. À l'entendre en tous les cas, et je sens vraiment le cœur, hein, dans ce qu'elle dit, ben, y a eu beaucoup d'enfants qui ont été sauvés.
2: Mmh, ah bah oui, c'est ça. Et puis c'est pour ça que Lucie, Morgan et moi d'ailleurs, on a fait un bac pro service aux personnes et au territoire, du coup un bac pro SAPAT, donc du coup personnes âgées, personnes handicapées, enfants, adolescents et bébés. Pourquoi? Parce qu'on a eu cet exemple, en fait.
1: Ah oui, donc vous prenez
2: le
1: relais.
2: Et on aime les gens. Oui, ouais, on aime les gens, mais moi, je suis comme ma mère, c'est naturel. On aime les gens, c'est plus fort que nous, on ne peut pas s'en empêcher.
1: C'est ça le plus grand cadeau, la plus grande transmission de vos parents.
2: Mm-hmm. Oui.
1: Et vos frères, comment ils réagissaient quand ils étaient enfants? Un peu comme vous?
2: Ben, Jonathan, je me rappelle qu'il est. Ben, je me rappelle, j'étais pas là, mais quand il en parle, Jonathan, il était très proche de Steven et Christopher et de Magali et Patricia, sa sœur. Et Louis aussi. Et puis Jonathan et Louis, parce que quand Magali elle vient avec ses enfants chez mes parents, du coup, elle passe pour qu'on passe une journée tous ensemble. Moi, faut que j'ai rien prévu cette journée-là. Hein. Moi, elle est réservée pour elle. Hein.
1: Ah, vous la loupez pas non plus cette journée-là.
2: Ah non. Oui, non.
1: Donc ça, la mayonnaise, elle a vraiment, vraiment pris. Hein. Comme quoi, c'est vraiment l'amour. Hein. C'est le wifi du cœur. Hein. C'est ça qui compte dans la vie. On le répétera jamais assez.
2: Elle peut vivre d'amour et d'eau fraîche.
0: Et ce que j'entends là, moi, alors ça me fait plaisir d'entendre ce que vous me dites. Mais pourquoi, vous voyez, si peu de temps qu'on passe ensemble, vous voyez ça. Pourquoi la ZE, elle l'entend pas? Pourquoi la ZE m'a fait souffrir autant?
1: Alors, par exemple, parce qu'il y a un auditeur qui nous écrit au 739 21 75 centimes plus coût du SMS qu'on n'appelle pas la ZE, l'aide sociale à l'enfance, mais on l'appelle l'aide sournoise à l'enfance. C'est bien cela que désigne l'acronyme ASE financé par le contribuable, nous dit cet auditeur.
0: Alors, qu'est-ce qu'il veut dire par là?
1: Il veut dire par là que ce qui est dénoncé très souvent dans la libre antenne le soir, c'est-à-dire les abus de l'ASE. Voilà ce qu'il veut dire.
0: Vous savez, en fait, c'est les éducateurs. Hein. Parce que s'il y a un chef là-haut, s'il y a un éducateur qui est nocif... Mais il la met trop beau, quoi, en fin de compte. Donc, nous, les familles d'accueil, moi, j'ai appris dans mes formations, parce que j'ai fait des formations, que je les ai tous faites, qu'on est au même plan. C'est-à-dire qu'on est au même étage. C'est pas vrai. C'est faux. Toujours les familles d'accueil la dernière roue du carrosse.
1: Ouais. Vous le vivez comme ça, les parents le vivent comme ça. C'est compliqué, hein, tout de même. Ah oui. Il faut une refonte du système, oui.
0: Moi, j'ai défendu des parents, moi. Hein. J'ai défendu des parents. Moi, j'ai des parents où une maman s'est mise en larmes parce que l'éducatrice l'a malmenée avec ma collègue. On était en face, on se regarde toutes les deux, mais on dit « qu'est-ce qu'on fout là, nous ?» Nous, on n'a rien à faire là. On n'a pas assisté à cette agression et envers cette maman. Si elle a quelque chose à lui dire ou des trucs, un machin, elle lui reproche, elle le fait, mais pas quand nous, on est là. Mais on s'en fout. Parce que quoi? Parce que les familles d'accueil ferment leur bouche. parce que les familles d'accueil, ils ont des enfants, ils aiment les enfants, et en fin de compte, ils ne veulent pas se les faire retirer, donc elles vont se taire. Moi, j'ai fait profil bas pendant au moins 5 ans. 5 ans d'avant, ce qui m'arrive.
1: Et en même temps, alors je comprends, parce que vous les aimez, ces enfants, et en même temps, vous ne perdez jamais de vue que vous êtes là juste pour les accueillir, c'est le cas de le dire.
0: Oui, bien sûr. Après, j'en ai eu qui sont passés, donc ça n'empêche pas, même passer, voilà, vous voyez, l'IME, par exemple, avec les enfants de l'IME, c'est différent, le lien est différent. J'aime beaucoup une que j'ai gardée 4 ans, par exemple. Mais je peux pas dire, c'est pas la même chose parce que on travaille pas de la même façon. Parce que là j'étais entourée, j'avais du monde, j'avais voilà moindre problème, un coup de téléphone ou autre, le directeur avec moi. Il y a eu licenciement du coup après mon arrêt de travail, ça a duré longtemps. Donc pour lui le soulager aussi, on a eu un entretien, j'étais d'accord avec lui. J'ai dit ok monsieur Bourdon, je comprends très bien, j'accepte le licenciement et tout ce qui suit. Mais c'est pas un licenciement pour faute professionnelle ou parce qu'il y a un truc dramatique qui s'est fait derrière. Parce que ce qu'il y a, c'est que ces gens mal intentionnés des services sociaux, s'ils en ont après vous,
1: ils vous lâchent pas. Comme ils lâchent pas les familles. Laurélie, quand vous avez vu votre maman souffrir comme ça, parce que on parle vraiment de souffrance, hein, ça vous a mis comment? En colère? Vous étiez munie?
2: Qu'est-ce qui s'est passé? Je suis passée par plein d'étapes parce que déjà moi. Quand j'étais enceinte, j'étais avec ma mère très souvent parce que je suis très collée à ma mère.
1: Moi, je trouve que c'est une bonne maladie. Hein.
2: Oui. Ma mère, elle allait chercher Zaza avec l'éducatrice, mais dehors, donc du coup, pas loin de la voiture. Donc moi, j'entends ce qui se passe. La voiture, les carreaux étaient ouverts et j'ai entendu l'éducatrice parler à ma mère, mais d'une terre. Oh là là, je vous jure. En plus, j'étais enceinte. Je croyais que j'allais sortir de la voiture pour la fracasser parce que comment elle a rabaissé et elle lui parlait comme une merde. Je me suis dit non mais c'est pas possible, le respect, non mais ils connaissent pas. J'étais hors de moi, mais j'ai dit si je sors, ma mère après elle va s'en prendre plein la tronche encore plus, donc je fais rien. Et puis ma mère, à chaque fois qu'elle la voit, elle stressait, elle avait mal au ventre, elle était pas bien, elle avait envie de vomir. C'était horrible. Et après, quand elle s'est fait licencier, qu'ils ont retiré Zakaria, c'était encore pire. Fallait pouvoir la ramasser à la petite cuillère. Et puis, à chaque fois qu'elle voit quelque chose qui pense à Zakaria, elle pleure. Et puis, nous, on n'est pas bien non plus au début. Donc, nous, faut qu'on s'en remette d'abord. Et après, même ma mère, je dis arrête de parler de Zakaria parce que je sais que t'en as besoin. Mais nous, d'abord, faut que je m'en remette. Et quand je me suis remis, après, j'ai pu l'aider. Mais avant, je ne pouvais pas.
1: Oui, c'est un vrai deuil, en fait, hein, parce qu'on arrache une partie du cœur, en fait, finalement. C'est comme, et puis, on coupe aussi le lien entre l'enfant et la famille qui a toujours été leur repère.
2: Oui, puis il y a les habitudes, par exemple, alimentaires, comme moi, ma fille, je sais qu'elle aime, par exemple, les fraises. Je vais voir des fraises, je vais penser à elle. Ben là, c'est pareil. On va voir, par exemple, des papillons, on va penser à Zakaria, parce qu'elle adore les papillons.
1: Oui, tout c'est est imprégné de souvenirs, vous êtes tellement proche, oui.
2: Oui, c'est proches. Ça. Et puis, même avec mes sœurs, ils n'ont pas été cool. Mes sœurs, ils ont été blessés par la science sociale, ce qu'elle a dit. De toute façon, vous n'êtes que des numéros, vous n'êtes que des dossiers. Mes sœurs, ils ont été blessés, c'était pas bien. J'ai dit, mais comment ils ont pu leur dire ça, quoi? Ils ont un nom, un prénom, c'est du signe Morgane, c'est pas des numéros de dossier. Hein.
1: Et quand votre maman justement se dresse et dit non, pour nous c'est des enfants, c'est nos enfants de cœur, c'est mal pris et c'est mal reçu en plus.
2: Oui, très mal reçu. Donc, faut pas les aimer.
1: Ah c'est ça, c'est ce qu'ils disent.
2: Ouais, surtout que je me suis défendue. Donne trop d'amour.
0: Alors surtout que je me suis défendue parce qu'en tant que famille d'accueil, on peut prendre, alors donc on a pris des assurances, hein, c'est-à-dire c'est encore qu'il arrive un accident à la maison ou autre, pour les enfants qu'on accueille, et on avait aussi la protection juridique, donc s'il nous arrivait quelque chose de dramatique, donc j'avais cette assurance, et du coup je me suis défendue, parce que ils m'ont fait toutes les... Est-ce que je peux dire un gros mot?
1: Oui, bien sûr, vous savez les erreurs 53, je pense que vous pouvez.
0: Saloperie. Voilà. tout. D'abord, vous savez, j'ai même des personnes qui m'appellent, qui me disent, tu sais, là, il va y avoir un contrôle vestimentaire et tout, tu vas y avoir droit. Tiens, là, il va y avoir un contrôle de ça, tu vas y avoir droit. Les gens m'appellent, mes collègues m'appellent. Vous voyez, à ce point, jusqu'où ça allait ?
1: C'est du harcèlement, hein ?
0: Oui, oui, ben, moi, j'ai signalé, hein. Et bon, je suis allée à la sécu parce qu'il y a des choses, je n'y arrivais pas. Et puis, au niveau de la tête, ça ne suivait pas toujours. Hein. J'étais sous médicaments, j'étais quand même assez, je ne foutais pas. Quoi. Et en fin de compte, j'ai rencontré quelqu'un à la sécurité sociale, je veux dire, de Coutances. Et en fin de compte, elle s'appelle Anne-Sophie. Et Anne-Sophie, bon, je l'ai remerciée. Je lui ai même fait un petit quelque chose quand elle est partie, parce qu'elle est partie sur Cherbourg. Et Anne-Sophie, heureusement qu'elle a été là. Parce que c'est comme l'adjudant. J'ai eu quelqu'un à l'écoute, j'ai eu quelqu'un avec de l'empathie. Et franchement, elle m'a sorti une épine du pied aussi. Parce qu'il y a des choses que je ne savais pas faire et elle a fait pour moi. Et vous savez, je suis restée avec elle tout au début, ça, hein. Il m'a fallu du temps, mais quelques semaines après, je suis restée dans son bureau 4 heures.
1: À la sécurité sociale. Ce qu'on découvre, Annie, ce soir avec vous et avec le témoignage aussi de votre fille Aurélie, c'est que l'ASE, en fait, fragilise les familles, les familles d'origine, hein, bien sûr, oui. Fragilise évidemment les enfants et fragilise aussi les familles d'accueil.
0: Oui, c'est ça. Bien sûr.
1: Voilà,
0: et maintenant, je dis haut et fort, malheureusement pour les enfants, parce qu'il y a beaucoup d'enfants. Hein. Je vous ai dit, hein, j'aurais voulu continuer, mais bon, après, maintenant, ma santé ne suit pas. J'ai donc amené beaucoup de gens à une famille d'accueil. J'ai une amie en moi aussi, qui, Laurélie, elle connaît très bien, parce que c'est sa marraine maintenant, et c'est Joël. Joël, elle est famille d'accueil aussi, autant d'années que moi.
1: Et vous vivez les mêmes réalités ?
0: Oui, oui, oui. Ouais, ouais. Après, au niveau des enfants, bah après, ça dépend des enfants qu'on accueille, hein, parce que bon, chaque enfant est différent. Oui. Mais oui. Puis en même temps, je pense qu'elle travaille comme moi, avec le cœur et ses tripes.
1: En tout cas, merci beaucoup à toutes les deux d'être intervenues ce soir sur l'antenne d'Europe 1, nous avoir éclairées d'un autre point de vue, hein, de l'autre côté du miroir aussi. Donc, merci beaucoup Annelise, merci beaucoup Laurélie. Je vous souhaite évidemment le meilleur. Annelise, de retrouver la santé, parce que je vous sens encore très sensible à tous ces sujets. Hein. On sent encore le cœur brisé.
0: Mon médecin, j'ai demandé pour arrêter mon traitement, il veut pas, parce qu'il m'a dit non, c'est pas possible, il y a la moindre chose, ça me fait déclencher ça. Et puis, moi, j'ai posé une question tout à l'heure, je vous ai pas répondu, pour Zacharia. Oui, alors à 18 ans, bon, j'attends 18 ans pile poil, quelques mois après, avant peut-être, je ferai en sorte de contacter la vérité qui compte.
1: D'accord. Et ce sera quand qu'il aura 18 ans ? Ou qu'elle aura 18 ans plutôt ?
0: Bah, ouais, dans 5 ans.
1: Oh, dans 5 ans. Ouais.
0: Ouais. Après, on lui a fait. Tant qu'elle était chez une de mes collègues, une collègue à moi et amie, et comme elle était en difficulté, parce qu'elle me connaissait, elle savait qu'on était en contact. Hein. C'est ce qu'ils ont fait. Et ben, en fin de compte, ils l'ont retiré de chez ma collègue, qui avait aussi le petit frère, là, le fameux petit bébé qui est allé tout le monde.
1: Et
0: en fin de compte, donc ils ont retiré aussi la petite, ça faisait déjà au moins un an qu'elle était là-bas. Ils l'ont retirée pour mettre dans une autre famille d'accueil. Et là, la famille d'accueil où elle est, je ne sais pas qui elle est, je ne sais pas où elle est, rien du tout. Donc, je ne peux pas avoir de lien. Quand j'envoie des colis, même à ma collègue, pour Pâques, pour Noël, pour les anniversaires, ben maintenant, je ne peux plus. Je l'ai fait le temps qu'elle était chez Laetitia, mais il y a un moment donné, ben, on m'a dit, vous n'avez plus le droit d'envoyer là-bas, vous l'envoyez au CMS de Saint-Lô. Ben, j'ai envoyé au CMS de Saint-Lô, mais vous savez quoi ? Ben, le CMS de Saint-Lô, quand vous avez un colis, qu'il y ait de l'argent ou qu'il y ait des bonbons, là, c'était un truc de Pâques. Et puis moi, je ne mets pas que pour Zacharia, hein. Je mettais aussi pour les autres enfants qu'elle accueillait, et je mettais aussi pour sa fille à elle. Je ne suis pas égoïste. Et le colis, elle l'a donné au service social. Et le colis, il ne m'est jamais revenu. Et Zacharia, il ne l'a jamais eu.
1: Comme dit Anne, au 739-21, c'est interdit par l'ASE d'apporter de l'affection à l'enfant, car c'est se substituer aux parents. C'est la double peine pour l'enfant.
0: Ouais. Et je pense que c'est dommage que les autres familles d'accueil n'osent pas parler. Bon, j'en ai une peut-être là maintenant qui oserait parler, c'est Cathy. Elle oserait parler parce que bon, voilà.
1: Bah, je pense que vous êtes nombreux et nombreuses à en avoir gros sur le cœur tout de même. Mmh. Parce que là, on est en train de parler d'humanité, on est en train de parler vraiment de d'amour, hein, d'amour.
2: Oui, maman, j'aimerais dire un truc, attends.
1: Allez-y, Loralie, reste une minute.
2: J'allais dire, ma mère, elle a donné toute sa vie pour ce métier. Même quand elle s'était cassée le bras, elle s'est même blessée, elle s'est fait opérer. Elle faisait tout pour rentrer au plus vite, pour ne pas mettre les enfants en relais, pour ne pas qu'ils soient séparés de nous, pour ne pas les perturber, en fait. Et ouais. Puis c'est tout a été fait et puis au final c'est comme ça qu'on est remercié, qu'on essaye de faire le bien, c'est pas normal.
1: Oui, vous avez tout à fait raison, Loralie, mais vous avez dit quelque chose d'important, Annelise. Peut-être que plusieurs familles pourraient se réveiller et la force, l'union fait la force. Je suis obligée de vous laisser, mesdames. Je vous remercie beaucoup d'être intervenues ce soir sur l'antenne d'Europe 1. N'hésitez pas à nous rappeler. Vous avez le numéro de téléphone, donc cette antenne est la vôtre. Un grand grand merci à vous.
0: S'il y avait quelqu'un qui est intéressé par mon histoire. Moi, j'aimerais bien faire un livre, mais je ne sais pas à qui m'adresser.
1: Alors, écoutez, si on a des numéros de téléphone à vous donner, on vous les donne. Je vous embrasse très, très fort. Ainsi s'achève votre émission de ce soir. Merci d'avoir été si nombreux avec nous cette semaine. On va se retrouver lundi dès 22h15 jusqu'à 1h du matin en direct. D'ici là, prenez soin de vous, des autres et du monde. Passez un très, très beau week-end. Et tout de suite, si vous le souhaitez, vous pouvez rester sur l'antenne d'Europe 1. 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
5: 35 ans de carrière, 15 millions de disques vendus et une liberté de penser, de chanter qui n'a pas de prix. Florent Pagny est un survivant de la chanson française. Pour retracer une partie de son parcours, on va s'arrêter sur 4 grands moments de sa carrière, grâce à des archives exceptionnelles, des chansons et les éclairages de son biographe Frédéric Quinonero. Revivez 4 dates qui ont transformé le môme de Chalon-sur-Saône en légende de la scène.
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3: Épisode 1, l'éveil du rebelle.
5: 12 mars 1988. Florent Pagny, 26 ans, fait son entrée dans le top 50 à la 48e place avec N'importe quoi.

0: Le rêve de devenir chanteur, c'est d'abord celui de sa mère. À la maison, on écoute Michel Sardou, Jacques Brel, Luis Mariano, et puis il raconte s'être mis à chanter sur les chansons de Gérard Lenormand. Bonjour Frédéric Quinonero.
1: Bonjour.
0: Vous êtes auteur de plusieurs biographies importantes sur des artistes de la chanson française et vous signez Florent Pagny, chanté encore et toujours aux éditions de l'Archipel. Florent Pagny chante tôt. Est-ce qu'il est doté très tôt de cette voix exceptionnelle?
1: Oui, dès son plus jeune âge, il chante juste et en mesure et il découvre en fait cette voix puissante, là, ce don en fait. Il le découvre dans les yeux de sa mère qui un jour le surprend justement en train de chanter du Gérard Lenormand. Et une chanson qui s'appelle « Il » et qui nécessite quand même une grande tessiture, voilà. Oui, mais il... Et donc, il voit dans les yeux de sa mère que ça a provoqué quelque chose, une émotion chez elle. Et c'est comme ça qu'il prend conscience de son don, oui.

0: Florent Pagny a 13 ans quand il se produit dans les cafés de sa ville de Chalon-sur-Saône. Il en a juste 16 quand il abandonne l'école et s'installe à Paris pour essayer de percer. Son quotidien est rythmé par tout un tas de petits boulots et par les cours de chant qu'il suit au conservatoire.
1: Le chant, j'ai failli pas y arriver parce que j'étais trop jeune. Je venais demander à travailler dans un répertoire classique à 16 ans, même pas 16 ans. La directrice qui était la prof de chant me dit « je vous écouterai pas ». Normalement, on commence à travailler les voix d'hommes vers 19-20 ans. Avant, c'est trop tôt, vous n'avez pas encore vu. Écoutez-moi quand même, j'ai fait 1000 km, 800 km, écoutez-moi quand même. Bon, mais... Et puis, on descend sur le piano, elle se met au piano, elle me fait chanter, et d'un seul coup, elle se retourne en me regardant, en me disant « c'est incroyable, il faut travailler tout de suite ».
0: En 1980, Florent Pagny est barman dans une discothèque du quartier des Halles. Belle gueule, l'agente artistique Marceline Lenoir le remarque. Par hasard donc, et sans l'avoir vraiment voulu, il débute une carrière d'acteur. Son créneau, c'est surtout les rôles secondaires.
2: Je crois que je peux être à peu près un bon acteur si je joue ce que je suis, mais je suis pas un comédien. C'est-à-dire, je vis pas. D'ailleurs, quand je suis arrivé à Paris, je suis allé dans des cours de théâtre et je suis resté 3 semaines et ça m'a pas plu du tout. Donc, je me suis barré très vite et j'y suis jamais retourné. Quand beaucoup plus tard, je me retrouve à faire du cinéma, c'est vraiment parce que ça me permet aussi de vivre librement. Mais en même temps, bon, je me disais, j'espère qu'un jour je vais décrocher le gros lot puis que je vais prendre une place là-dedans, puis. Ça s'est pas présenté. Alors j'avais commencé à décrocher un peu le gros lot en télé, donc je devenais plutôt un acteur de télé. Et puis un jour, le cinéma avait une telle crise que je me suis rendu compte que les acteurs de cinéma allaient se rabattre sur la télévision, prendre plus de place, et qu'à la fin, on allait peut-être me proposer moins de choses. Et donc j'avais 27 ans quand d'un seul coup, je me suis dit bon, il faut à tout prix que je déclenche quelque chose avec ma voix. Et c'est comme ça que je chante.
3: Qui est sorti le premier disque en 87.
2: Mon premier disque en 87. J'ai 27 ans, et je viens de faire ma première chanson où je suis auteur-compositeur, ce qui fait que je me suis forcé à composer alors que je suis pas musicien et forcé à écrire alors que je suis pas écrivain.
0: Cette carrière d'acteur, Frédéric Quinonero, pourquoi finalement ça n'a pas vraiment marché selon vous ?
4: Je crois que c'est parce qu'il n'était pas véritablement un acteur, c'est-à-dire qu'il était crédible dans des rôles qui lui ressemblaient. Il y a un autre aspect aussi, c'est que à l'époque, il tournait uniquement, essentiellement dans des téléfilms. Et au cinéma, il n'a fait que des petits rôles, toujours dans le même genre d'emploi. Faut pas oublier aussi une chose, c'est qu'il est monté à Paris avec l'idée que sa voix serait son atout et qu'il en ferait un jour quelque chose. Et que le cinéma, c'était une solution d'attente. Et il attendait surtout aussi la chanson.
0: Florent Pagny décroche donc des petits rôles, mais joue aux côtés des plus grands. Il rencontre Coluche et Gérard Depardieu dans Inspecteur la bavure de Claude Zidi. Il joue le rôle d'un jeune boxeur s'entraînant pour les Jeux Olympiques de 1936 dans L'As des As avec Jean-Paul Belmondo. On l'aperçoit dans le film policier La Balance avec Nathalie Baye et Richard Berry. Et puis, il croise à nouveau Gérard Depardieu en 1984 sur le tournage de Force à gamme.
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0: Florent Pagny, acteur. Et la chanson dans tout ça, eh bien, elle est là, quelque part, dans sa tête, un joker dans sa poche et un contact dans son carnet d'adresses, le producteur Gérard Louvain. Frédéric Quinonero, on vous retrouve. Quel rôle a joué Gérard Louvain dans son début de carrière de chanteur?
4: Gérard Louvain a joué un rôle majeur puisque au moment où Florent lui apporte la chanson N'importe quoi, il a étendu son activité de producteur. Au départ, c'est un petit producteur, pas connu, hein. Donc, Louvain attend que Pagny lui amène une chanson. Et puis, quand ça se fait, en fait, Louvain a lancé l'émission Sacrée Soirée, qui était animée, donc on s'en souvient, par Jean-Pierre Foucault. Et ça a été un gros succès de TF1. Pendant 7 ans. Donc Florent Pagny, tout à coup, encouragé par Gérard Louvain, est devenu la vedette de Sacré Soirée. Il y passait toutes les semaines et il a eu comme ça une visibilité incroyable. Dis-moi.

0: Florent Pagny et son réquisitoire contre la drogue. Cette chanson, N'importe quoi, est destinée non pas à son frère Frédéric, comme on a longtemps pu le croire, mais à son ami le comédien belge Riton Liebmann, ancien consommateur d'héroïne. C'est le succès qu'il attendait. Florent Pagny se classe premier au top 50. Il a alors 27 ans. Frédéric Quinonero, le texte de N'importe quoi est brut, dur. Florent Pagny arrive avec une technique vocale vraiment impressionnante. Est-ce une stratégie pour se démarquer des jeunes chanteurs de l'époque ?
1: Alors, je ne sais pas s'il a été stratège à l'époque et dans ce sens-là, c'est-à-dire est-ce qu'il a voulu se démarquer des autres. Je crois qu'il a voulu en tout cas mettre tous les atouts de son côté. Son atout premier, il le savait, c'était sa voix, la puissance vocale. Et ensuite, il voulait un texte très fort pour marquer les esprits. Et les deux réunis ont fait que N'importe quoi était une chanson très plébiscitée, qui a remporté un succès fou, qui a été numéro 1 au top 50 pendant 8 semaines.
0: Les textes puissants vont être vraiment une caractéristique du répertoire de Florent Pagny tout au long de sa carrière.
1: Oui, bien sûr, oui. Alors il y aura un petit creux de la vague parce que au départ, si vous voulez, il s'était mis en tête d'écrire ses textes et puis il s'est rendu compte, parce que c'est quelqu'un de lucide et d'honnête, il a pris conscience qu'en fait il était un mauvais auteur, donc il lui fallait vraiment des paroliers. Et à partir du moment où il s'est entouré de bons paroliers, effectivement, donc il y a toute une série de grandes chansons portées par de grands textes.
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0: Au moment où sa carrière prend son envol, Florent Pagny fait la une des magazines qui étalent son histoire d'amour avec Vanessa Paradis.
3: Le problème d'une histoire comme avec Vanessa, c'est que tu rencontres quelqu'un qui a une personnalité connue et détestée par les deux tiers de ton pays. C'est-à-dire qu'à l'époque où je l'ai rencontrée, il n'y avait pas une émission de télé, il n'y avait pas un animateur qui ouvrait le micro sans trouver une vanne sur elle. Il n'y avait pas un journal qui cassait l'animal et tout. Alors que moi, je trouvais que c'était une erreur, une connerie et qu'on avait, au contraire, ce qu'on a d'ailleurs, c'est une star comme ça faisait longtemps qu'on n'avait pas eu. Et quand j'aborde le sujet, même au sein de ma famille, on me dit mais vous êtes à côté de la plaque, vous voyez même pas le bijou que c'est, quoi. Mais alors après, c'est vrai qu'il y a le système inverse, c'est-à-dire que les mêmes qui étaient là en train de la casser, de la miner, et ils l'ont portée à nuit, tu vois, ils m'ont regardé un peu comme si j'étais un porte-valise. Donc à la fin, tu fais bon, allez, si vous voulez, vous avez qu'à faire comme vous voulez.
0: Florent Pagny et Vanessa Paradis, ils font partie des nouveaux visages de la chanson française au début des années 90, les têtes de proue d'une nouvelle génération d'interprètes qui tournent le dos à la variété des années 80.

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2: 26 septembre 1995. C'est une compilation qui relance la carrière de Florent Pagny. Quand le succès est arrivé, alors qu'il avait déjà 27 ans, ça a tout de suite été immense. Sauf que le soufflet est retombé presque aussitôt. Tu sais.

0: Nous sommes avec l'écrivain et biographe Frédéric Quinonero. Vous signez le livre Florent Pagny, chanté encore et toujours aux éditions de l'Archipel. Comment décririez-vous la première moitié des années 90 dans la carrière de Florent Pagny?
1: Bah écoutez, c'est la résurrection après être tombé dans bien bas, quoi. Il est tombé dans le trou, Florent, il a eu du mal à se relever. Il a eu la chance de rencontrer au moins deux personnes, en tout cas, qui l'ont aidé à se relever. C'est sa femme, Azucena, et Jean-Jacques Goldman, à un moment donné où c'était pas facile et tout le monde lui tournait le dos. Et il a fallu cette compilation pour que tout à coup ce soit l'explosion. Parce que sur cette compilation en particulier, Florent avait exigé qu'il y ait des nouveaux titres, qu'il y ait des chansons inédites et pas seulement des succès du passé.
0: Il y a eu un risque pour Florent Pagny avec son premier succès, n'importe quoi qu'il soit. Vous savez ce qu'on appelle un one hit wonder, l'homme d'un seul succès. C'est un peu ce qui lui pendait au nez au début des années 90.
1: Oui, c'est ça. Il lui fallait vraiment des vrais auteurs, quoi. Il a compris ça. Et Jean-Jacques a été un des premiers. Ça n'a pas été le plus marquant, bizarrement, Goldman, pour Florent. Mais en tout cas, c'est celui qui lui a remis le pied à l'étrier à une époque où c'était difficile. Et effectivement, ensuite, il n'a plus dérogé à ça, quoi. C'est-à-dire qu'il n'a jamais plus écrit, Florent. C'est les auteurs qui lui ont offert leur plume. Et chacun lui a écrit du sur-mesure, quoi. Des chansons, les chansons qu'il fallait.
0: Pendant la préparation de son deuxième album, Florent Pagny assiste impuissant au départ de celle qui a partagé sa vie ces trois dernières années. Vanessa Paradis commence à tutoyer les sommets et s'envole pour les États-Unis pour travailler avec Lenny Kravitz.
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0: C'est une jolie brune qui prend la place de la chanteuse dans son cœur. Azucena est une ancienne mannequin et une peintre venue d'Argentine, de Patagonie plus précisément. Si les dernières années n'ont pas été brillantes dans la chanson pour Florent Pagny, cette fleur de lys, la signification d'Azucena, lui lance la corde qui lui permet de s'extraire du gouffre.
3: Est-ce que tu repenses à ton parcours, à tes débuts? Est-ce que t'as eu des erreurs de parcours où tu t'es dit ben, peut-être que là j'ai losé sur deux, trois trucs?
4: Non, globalement,
3: t'es satisfait?
4: Non, globalement j'ai toujours la même philosophie qui consiste à dire que les mauvaises choses des fois peuvent devenir de bonnes choses si on apprend bien et les bonnes choses restent de bonnes choses, donc tu vois, je regrette rien.
3: Toutes les choses négatives?
4: Non, je les assume, ouais, je les analyse bien et je te dis avec le temps elles deviennent souvent positives.
3: Ça fait plaisir de voir les critiques encenser ton album alors tu t'es fait quand même un peu casser la gueule.
4: Bah voilà, tu vois, donc ça fait encore plus plaisir.

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1: Sa nouvelle compagne, Azucena, n'est pas la seule à intervenir dans ce processus de renaissance. Après l'avoir invitée à chanter aux Enfoirés, Jean-Jacques Goldman lui propose ses services. Alors peut-être pas d'écrire tout un album, hein, mais au moins lui offrir une ou deux chansons. Frédéric Quinonero, le coup de pouce de Jean-Jacques Goldman, on l'a évoqué, c'est aussi de lui présenter son équipe, et notamment Eric Benzi.
2: Eric Benzi qui a déjà travaillé donc avec Goldman, qui travaillera ensuite avec Johnny et avec Céline Dion. Donc ce n'est pas rien, c'est vraiment un entourage musical comme ça qui va apporter vraiment un son particulier, moderne, et qui va participer effectivement le nouvel envol de Florent Pagny.
1: Ce sont des architectes, il n'y a pas que les auteurs, il y a aussi donc les arrangeurs, il y a les producteurs, donc c'est toute une équipe qui se forme autour de lui. Il n'a pas uniquement besoin de paroles ou de musique, il a besoin de tout un entourage pour écrire les meilleures chansons françaises, en tout cas du moment.
2: Bien sûr, une chanson c'est un tout, hein. Il faut absolument qu'il y ait l'osmose entre le texte et la musique, et Goldman le sait très bien, donc il amène évidemment toute son équipe avec lui. 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

0: C'est donc, on l'a dit, une compilation que sa maison de disques veut publier. Et Florent Pagny n'est pas vraiment partant. Après tout, il n'a sorti que 3 albums. C'est un petit peu court hein, pour un best-of. Et puis, l'idée fait son chemin. Et en fait, le coup de génie, c'est donc d'intégrer des nouveaux titres, des chansons inédites, mais aussi des reprises interprétées notamment sur des plateaux télé. Et contre toute attente, la compilation Bienvenue chez moi se vend très bien.
1: Vous avez renoué avec le succès, comme on dit, avec Bienvenue chez moi. Et puis, quel succès, hein ? Vous en avez vendu combien ?
2: Surprise du chef, comme on dit.
1: Vous en avez vendu combien ?
2: Oh, 1,5 million.
1: Ouais, c'est pas mal. Hein.
2: Ah, pas mal.
1: Est-ce que vous avez pris ça comme une revanche ? Est-ce que vous êtes revanchard ?
2: Non, non. C'est que quand t'es au fond, tu te dis, mais putain, quand même, c'est pas possible. Il y a un truc que je comprends pas. Ou alors, bon, bah alors, je me suis gouré sur toute la ligne, j'ai rien à foutre là. Et puis, c'est vrai qu'ils sont pas cool, c'est vrai qu'on se connaît, c'est vrai qu'ils pourraient m'aider. Et puis, bon, en effet, on t'aide pas, on te laisse, en effet, dans ton état. Et puis, à toi de te démerder. Et puis, quelque part, ben, ils ont raison, et tant mieux, parce que c'est toujours mieux de s'en sortir et de devoir rien à personne. Et puis, ça te rend d'autant plus fort. Et puis, c'est la sélection naturelle qui se fait, quoi. Il y a tellement de monde qui en rêve de cette histoire, où il y a tellement de gens qui, tu vois, ça suscite tellement de choses autour que ceux qui doivent prendre les places, il faut que ce soit pour de vrai, tu vois. Donc, démerde-toi, mon vieux.
0: À partir de l'album Bienvenue chez moi, Frédéric Quinonero, est-ce que Florent Pagny prend la place, comme il dit?
3: Ah, oui, il prend la place et on lui ouvre aussi les portes. Hein. Je pense qu'il a une bonne étoile, Florent Pagny, parce qu'effectivement, il est tombé très bas et comme il le dit là, les gens ne sont pas forcément généreux et vont pas vous aider, vous relever, etc. Mais il y en a quand même quelques-uns qui l'ont fait. Jean-Jacques aussi l'a imposé l'année suivante. Hein, aux Enfoirés, il a fait une reprise de Happy Days qui a marqué les esprits. Hein. Les téléspectateurs s'en souviennent tellement que Happy Days va être intégré donc à cette compilation. Et effectivement, il y a une place à prendre, peut-être, je ne sais pas, à ce moment-là. En tout cas, Florent s'installe vraiment dans le paysage musical français à partir de ce disque-là, oui. Oh, Happy Days.
0: Florent Pagny renoue avec le succès, mais surtout, il montre toute l'étendue de son talent vocal. Il bascule du côté des chanteurs à voix et s'attire les faveurs d'un public nettement plus large, à l'image, dit-il, d'un Johnny Hallyday.
2: C'est vrai que Hallyday a tenu, à mon avis, ses 30 années comme ça, grâce à cette voix qui passe au-dessus de toutes les autres. Quoi. Mais il est vrai que quand on se met à composer de la musique et à devenir un phénomène de mode, bah, les modes changent. Alors que quand d'un seul coup on devient une voix, en effet, tu peux t'arrêter 4-5 ans, revenir, tu es toujours ta voix.
0: La voix de Florent Pagny se situe, dit-il, entre le ténor et la basse, une tessiture qu'on appelle baryton Martin.
1: Cette voix, ce don, vous la travaillez cette voix ?
2: Je l'ai travaillée pendant 3 ans au conservatoire, un conservatoire classique à Levallois. Bah, je la travaille par l'exercice, c'est un sport, quoi. C'est un muscle, donc il suffit simplement de l'entraîner. Quand je réattaque des périodes d'enregistrement, donc de répétition, des choses comme ça, je le fais progressivement pour... Comme un sportif se chauffe et un jour, une fois qu'il est bien chauffé, il peut commencer à enquiller les marathons et à tailler la route. Et je le fais de la même manière.

0: pensière.
1: Et cette voix, eh bien, elle aurait pu l'emmener sur d'autres scènes.
2: Quel type de carrière, en fait, vous envisagez à l'époque, Florent Pagny? Vous rêviez de chanter sur la scène du Châtelet, par exemple, donc des opérettes? Vous espériez intégrer des chœurs sur une scène d'opéra? Ou bien vous voyez déjà en haut de l'affiche à l'Olympia?
3: Non, j'étais plus parti sur le haut de l'affiche à l'Olympia, en fait. C'est-à-dire déjà que moi, au bout de 3 ans, je suis allé voir ma prof en lui disant, bon, comme elle me préparait pour rentrer au Conservatoire National, j'étais devenu son élève préféré et elle était très orgueilleuse des résultats que j'avais toutes les fins d'année sur les spectacles qu'on présentait, que d'un seul coup elle s'est dit, bon ça y est, j'en ai enfin un qui va aller au Conservatoire National, peut-être un qui va devenir un grand chanteur d'opéra.
2: Et là, vous n'y êtes pas allé?
3: Et non. Et là, je lui ai expliqué que non, j'allais pas aller à l'école. En fait, j'évaluais le travail que ça impliquait pour devenir un grand chanteur d'opéra. Et déjà, un bon feignant que j'étais,

0: En fait, il y a une émission de Nagui, Taratata, d'abord, en 94. Il va faire un duo avec Lucho Dalla, qui est le créateur de Caruso. Et ils vont faire un duo tous les deux, donc, pour l'émission. C'était pas destiné à être enregistré et gravé sur disque. Il y a une réflexion de Nagui, qui dit que finalement, avec cette chanson-là, il n'est pas à l'abri d'un succès. Et donc, ça donne l'idée, effectivement, ensuite, à Florent, quand il cherche de nouveaux titres à intégrer à cette compilation, de l'enregistrer, pour lui, tout seul.
1: Caruso, chanson de Lucho Dalla, un hommage au napolitain Enrico Caruso, l'un des plus grands ténors de tous les temps. Florent Pagny s'en empare dès 1991, lorsqu'il se produit pour la première fois au Zénith de Paris. Il chante ensuite Caruso à la télévision avec Lucho Dalla, avant de recevoir certainement l'adoubement le plus important de sa carrière.
2: Est-ce que Luciano Pavarotti réagit à votre interprétation, vous savez ça ?
3: Oui, on s'est croisés sur un plateau de télé où en effet, genre, on aurait dû chanter ensemble, mais ça, c'était plus compliqué après. Et puis, j'ai chanté quand même devant lui. Et c'est vrai que ça m'a bien motivé de chanter devant lui. Bon, quand je suis arrivé après à l'interview, il était là en train de me dire que c'était la plus belle interprétation. Tu vois, j'arrive même pas à le dire tellement ça m'a rendu timide et que là, tu sais pas tellement quoi dire. Bon, enfin, il était en train de relever le fait que c'était peut-être la plus belle interprétation qu'il avait jamais entendue.
2: Bel hommage.
3: Oui, bel hommage, quoi. Alors après, hommage, politesse, j'en sais rien, mais en tout cas, j'avais 5 ans et demi, je savais même plus comment lui répondre.

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2: Novembre 1997, Florent Pagny sort l'album Savoir aimer. Il passe surtout du stade de l'artiste sauvé à celui de l'artiste indétrônable.
3: C'est quand même bizarre, hein, parce qu'il y a 3 ou 4 ans, j'étais quasiment à jeter, limite ringard, et puis maintenant on parle de vous comme du nouveau Sardou, du nouvel Hallyday. Qu'est-ce que vous pensez de ça ?
4: Oh, je pense que les épreuves passées permettent aux gens de pouvoir se dire que quelqu'un devient ce qu'il est. C'est-à-dire que si d'un seul coup il y a des difficultés et que tu les passes et que tu sais les assumer, les vivre correctement, et puis que tu reviens à quelque chose de peut-être plus juste quelque part, et bon, bah, t'es reconnu comme quelqu'un qui en effet a fait le parcours et a sa place peut-être.

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1: En 1997, non seulement Florent Pagny est de retour, mais il est partout. On est avec l'écrivain et biographe Frédéric Quinonero. Vous signez le livre Florent Pagny, chanté encore et toujours aux éditions de l'Archipel. Est-ce qu'avec ce nouvel album Savoir aimer, Florent Pagny change de dimension?
2: Oui, c'est-à-dire que Florent a compris une chose, c'est que avec Caruso d'ailleurs, hein, il est devenu, comme il disait, une espèce de Tintin de la chanson, c'est-à-dire avec un public large de 7 à 77 ans. C'est ça, à partir de là, c'est dans l'esprit de Florent Pagny, c'est de plaire au plus grand nombre et de faire ce qu'il faut pour, hein, et donc il sollicite.

0: des auteurs pour cet album-là, pour lequel il compte beaucoup. Il reçoit quelques réponses, évidemment, il est snobé par certains, mais à l'arrivée, quand même, il reçoit un certain nombre de textes et il saura choisir, en fait, et imposer les textes qu'il a préférés. Il a le flair, en fait, il choisit les bons titres.
1: Contre l'avis de sa maison de disques, Florent Pagny, effectivement, tient à ce que ce nouvel album soit écrit et composé par plusieurs auteurs. Il souhaite mettre ses talents d'interprète au service d'autres, pas uniquement au service d'un auteur et d'un compositeur. Et comme s'il allait au marché, il choisit des compositions qui lui plaisent le plus, qui le touchent, qui ont du sens pour lui. Au casting, en plus d'Éric Benzi, déjà présent sur l'album précédent Bienvenue chez moi, il fait appel à des artistes qu'il aime particulièrement. Art Mango, Zazie, l'américain Peter Kingsbury, leader du groupe Cockrobin, également le parolier Lionel Florence, et puis l'une des figures montantes de la chanson française, Pascal Obispo. C'est la première fois que tous les deux travaillent ensemble, un coup d'essai qui a tous les airs de coup de maître, puisque Pascal Obispo lui offre la chanson qui donne le « la » à l'album, la chanson titre « Savoir aimer ».
2: J'ai entendu cette chanson au milieu des 5-6 autres que me faisait écouter Pascal Obispo. D'un seul coup, j'ai entendu celle-ci, j'ai fait bon, celle-ci, c'est sûr qu'il y a option. On y reviendra après. J'ai mis une voix après et tout de suite, il y avait une véritable émotion. D'ailleurs, la voix qu'il y a sur l'album est la deuxième prise que j'ai fait sur la maquette. C'était la première chanson que j'ai ramassée de tout cet album. Dans mon concept, demander à tous ces gens-là, il fallait que j'aille démarcher après pour écouter et choisir. La première chanson que j'ai choisie, c'est celle-ci. Je te raconte pas comment j'étais lunaire quand je venais avec ma cassette et que je faisais écouter à la maison de disques en disant écoutez, parce qu'ils voulaient savoir ce qui y arrivait. Ouais. Je leur proposais un principe de fabrication d'album qui était peu commun. Ils avaient un petit peu peur de ce qui pouvait arriver parce que d'aller dans tous ces univers, c'était aussi risqué. Même si j'avais Éric Benzi pour bien conformer tout ça, ça restait risqué. Donc, première chanson, curieux. Alors, je peux te dire que tu mets ça en cassette en leur disant écoutez la première, wow, ils se retournaient tous au milieu en disant putain qu'est-ce que c'est beau quoi. Qui c'est? Eh ben c'est notre ami Obispo. Surprise du chef.

0: Savoir aimer, paroles de Lionel Florence, musique de Pascal Obispo. La chanson est le premier extrait de l'album. Elle se classe directement à la première place des charts français, place qu'elle occupera 9 semaines en tout. Frédéric Inonero, on évoquait le changement de dimension de Florent Pagny grâce à l'album Savoir aimer. Mais Pascal Obispo rejoint lui aussi la piste aux étoiles, sévèrement jugé comme un sous-Michel Polnareff. Il gagne le respect de ses pairs et surtout de sa propre maison de disques.
1: Oui, grâce à Savoir aimer, effectivement, tout à coup, Pascal Obispo devient la personne très sollicitée, très demandée. Hein. D'ailleurs, en entendant cette chanson-là, que Johnny Hallyday donc, va solliciter Pascal Obispo ensemble, ils vont réaliser cet album, Ce que je sais, avec le fameux Allumer le feu. Donc, mais c'est grâce à Savoir aimer que tout est parti, effectivement, et que Pascal Obispo, tout à coup, a eu son envol, lui aussi, oui.

0: La chanson Savoir aimer, à l'origine, doit s'appeler Savoir. Une chute à moto et un séjour à l'hôpital offrent une autre trajectoire au titre. Florent Pagny raconte avoir été soigné par un professeur d'origine libanaise qui lui dit « Il faut réapprendre à l'être humain à aimer, il faut savoir aimer ». Frédéric Quinonero, Florent Pagny dit que Savoir aimer est l'un de ses plus beaux tubes, c'est aussi l'un de ses plus beaux clips.
1: Oui, c'est un clip qui a marqué les esprits parce que c'est un clip en noir et blanc qui est très beau où il a appris le langage des signes. Hein, donc il chante la chanson en langage des signes et avec une seule ampoule comme ça qui s'éclaire et qui s'éteint. Donc un jeu comme ça sur les contrastes noir et blanc qui est très réussi. C'est un de ses plus beaux clips, ouais.
0: Le clip de Savoir aimer repart logiquement en 1998 avec une victoire de la musique. Florent Pagny décroche le trophée d'artiste-interprète masculin de l'année.
2: Jane va me rejoindre. On va maintenant décerner la victoire à l'artiste-interprète masculin de l'année.
3: Florent Pagny.
4: Bah écoute, ma mère va être contente.
2: Il y avait déjà le clip.
4: Depuis le temps. Oui, déjà. Maman, on l'a. Ça y est. Et 10 piges, hein, quand même.
2: Si tu peux te donner un conseil, maintenant je l'offrirai à ton épouse.
4: C'est elle, comme moi, qui avons ce prix, puisque finalement tout s'est bien repassé à partir du moment où je l'ai rencontré, donc c'est vraiment ma chance.
0: Son trophée entre les mains, parmi toutes les personnes à qui Florent Pagny adresse ses remerciements, il y a Jean-Jacques Goldman, également l'homme qui, quelques années plus tôt, a participé à sa renaissance.
5: Ah, il est évident que quand tu rencontres un Goldman et que tu as l'occasion de travailler avec lui, enfin un Jean-Jacques, même un Robert, parce que la chanson que j'ai faite est signée Robert et Jean-Jacques Goldman. Et les deux sont presque jumeaux, même s'ils ne le sont pas, ils se ressemblent étrangement. Mais ouais. Robert, d'habitude, s'occupe des affaires. Là, il fait un peu de musique. Il avait déjà sévi avec Céline Dion. Mais là, il m'apporte une musique et il me ramène Jean-Jacques avec le texte qui ne devait pas participer à cet album, qui avait d'autres choses à faire. Et comme on avait déjà bossé ensemble, tu vois, je voyais plein d'autres gens. Mais quand même, il est rattaché à ce projet et je dirais... C'est logique aussi qu'ils soient là et c'est logique qu'eux soient là parce qu'ils m'ont apporté tellement de choses. Il m'a vraiment rendu un tel service à un moment précis où il fallait me filer un coup de main et il a su me le donner. Et puis quand tu le côtoies, bah, tu regardes l'individu. C'est pas quelqu'un qui te donne des leçons, mais si tu écoutes bien et si tu analyses bien et que tu vois le parcours, t'es obligé d'apprendre. T'es obligé tous les jours d'apprendre des tas de choses. Et quand tu te mets à agir ou à fonctionner à travers ce boulot ou peut-être même dans une vie plus privée, tu peux repenser au fonctionnement de Goldman et te mettre à te dire, attends, si lui il se retrouvait dans cette situation, il agirait comment, il fonctionnerait comment. Et donc il m'a donné quelques clés que j'utilise et qui marchent très très bien.

0: Le pari est réussi. Cet album collaboratif, cet album concept, connaît un triomphe sans précédent pour le chanteur. Sa compagne, Azucena, est le maillon fort de cette réussite. L'artiste peintre illustre tout le livret de l'album, mais surtout la pochette. Frédéric Quinonero, concernant cette pochette de Savoir Aimer, Florent Pagny a dû encore parlementer avec sa maison de disques. C'était pas banal non plus.
1: Oui, enfin, il a imposé en tout cas son choix, sa volonté en tout cas d'associer Azucena à cette aventure, à son succès. Pour lui, ça ne pouvait pas être autrement. Donc, il considérait qu'il lui devait ce succès. C'était grâce à elle finalement qu'il en était là à ce moment-là de sa vie et il fallait à tout prix, comme il l'a toujours fait par la suite, l'associer à ses projets. D'ailleurs, la présentation et la promotion du disque a été faite dans la galerie où Azucena exposait ses peintures.

0: Florent Pagny impose désormais ses propres règles du jeu. En cette fin de siècle, il est un artiste qui pèse lourd dans le paysage musical français.
1: Vous avez fait appel à plusieurs auteurs-compositeurs. Ça veut dire que l'écriture, la composition, c'est fini pour vous ou c'est une parenthèse?
2: Non, c'est une parenthèse. Enfin, justement, le fait de faire un album où je demande à plein de gens de participer me laisse entendre que la possibilité du prochain album sera que je fasse tout, comme au début ou des choses comme ça. Non, en fait, si j'ai rien voulu faire sur cet album, c'est pour deux raisons. Une première, c'est que dans ma vie parisienne, je me suis mis plutôt à faire du business et à valoriser mon avenir pour, ouais, pour pas me retrouver planté comme j'ai pu l'être. Parce que j'avais une petite famille qui était en train de se mettre en route, quoi. Donc ça, il fallait que je solutionne tout ça. Et ça passait que par un traitement technique et aussi bassement matériel que ça, quoi. Et le deuxième, c'est que justement, comme la petite famille arrivait, j'avais plutôt envie de regarder mon môme grandir que de me retrouver à m'isoler, à traîner la nuit pour écrire, à rentrer dans un univers d'autarcie pour composer et tout. Et puis laisser mon môme pousser la première année, alors que tout le monde m'a bien prévenu que celle-là, il faut pas la laisser passer parce que après ça va très très vite. Et ben je suis d'accord, ça va déjà très très vite, il a un an et demi et ça y va. Et donc ces deux raisons ont fait qu'il n'était pas question que je compose et que je me prenne la tête là-dessus. Donc j'ai demandé à tous ces gens de le faire, mais bien sûr que par la suite j'espère pouvoir retourner à la composition, à l'écriture, et puis j'apprends avec tout ça.
0: Ce prochain album, c'est sur un autre continent qu'il va voir en partie le jour. La vie de Florent Pagny est partagée entre la France et la Patagonie.

0: 8 avril 2003. Florent Pagny publie l'album Ireland, le manifeste de son exil volontaire dans les steppes de Patagonie en Amérique du Sud. Ce décor spectaculaire de montagnes, de lacs, de glaciers est le sien depuis plus de 6 ans. Cette vie coupée du monde, il la partage avec sa femme Azucena et leurs 2 enfants. Une partie de l'année, à 12 000 km de la France, Florent Pagny, avec ses dreadlocks et son poncho rayé, mène une existence de cow-boy moderne. Une parenthèse de silence pour recharger ses batteries loin du tumulte médiatique.
1: Cette Patagonie est juste un endroit où je fais jamais le tour des choses et j'ai jamais fini de m'extasier entre le ciel et la terre, l'immensité. Alors, en effet, elle présente un peu l'opposé de ce qu'on connaît, c'est-à-dire qu'il n'y a personne. Donc quand tu vis dans un monde où on est surpeuplé et que tu arrives dans un endroit où il n'y a plus personne, tu peux y trouver certains attraits. Alors après, toute la vie dans un endroit où il n'y a personne, je ne pourrais pas non plus. Donc c'est génial la chance que j'ai d'alterner, de pouvoir d'un côté arriver et être au milieu de tout le monde et de pouvoir dire bonjour à tout le monde, puisqu'en plus tout le monde me connaît ici. Et puis un jour, en une nuit, prendre un avion et puis me retrouver de l'autre côté où là je ne suis plus personne et être en effet dans l'immensité de cet espace et de ces terres comme ça, loin de tout et loin de tous nos systèmes. Donc c'est une énorme chance et j'en profite. Et c'est vrai que voilà, je pense que je pourrais pas vivre sans l'un ni sans l'autre maintenant. La

0: Pour situer, c'est au pied de la cordillère des Andes.
1: C'est on peut être au pied de la cordillère des Andes, mais on peut aussi être au bord de l'Atlantique ou on peut être au milieu du désert. Quoi. C'est grand, hein, la Patagonie.
0: Et quelle partie de la Patagonie tu préfères, côté montagne ou côté mer?
1: Oh, j'aime toute la Patagonie.
0: Et puis avec un territoire assez vaste.
1: Ouais, où il y a personne. Bah, tu sais, ça fait la Patagonie elle-même appartient à l'Argentine et au Chili.
0: Ouais.
1: Et on peut se dire que ça fait trois fois la France. Et sur ces trois fois la France, il y a 1,5 million de personnes qui vivent.
0: Ah, oui, donc on n'est pas gêné aux Andes.
1: Il y a nobody.
0: Nobody.
2: Les mots de Florent Pagny encore. Rouler 3 heures sur une route sans croiser une seule voiture, je n'ai jamais vu ça. On ne se réveille pas avec les mêmes motivations qu'à Paris.

0: On est avec l'écrivain et biographe Frédéric Quinonero. Vous êtes l'auteur du livre Florent Pagny, Chanter encore et toujours, paru aux éditions de l'Archipel. La Patagonie, c'est le pays de sa femme et de ses enfants. Comment expliquer que ce petit gars de Chalon-sur-Saône qui a bâti sa carrière ensuite à Paris se soit senti aussi bien et aussi vite chez lui au milieu de ces grands espaces qui lui étaient quand même d'abord totalement inconnus?
1: Alors au départ, il a souvent raconté qu'il a, c'était un vieux fantasme. Quand il était enfant, il rêvait de vivre au bout du monde, de pouvoir s'échapper au bout du monde. Et puis, donc apparemment, ce serait un fantasme assouvi, réalisé. Il y a quand même quelque chose de chez Florent Pagny qui est particulier, c'est que c'est quelqu'un qui a connu d'abord le succès et ensuite qui a connu une traversée du désert. Et à un moment donné, il a compris, il a vu comment les gens pouvaient se comporter dans ce métier quand on n'est plus une valeur marchande. C'est-à-dire, on vous oublie, on vous méprise. Ce milieu du showbiz est quand même assez impitoyable. Mais je pense qu'il a fait en sorte justement de trouver son équilibre comme ça. C'est-à-dire, je viens à Paris et je fréquente ce milieu-là quand j'ai besoin de travailler, de faire un disque, sa promo et une tournée. Et ensuite, les autres mois de l'année, je les passe au calme, là-bas en Patagonie, où personne ne me connaît, dans un désert, où finalement il va trouver l'équilibre, hein, au contact comme ça de la nature, hein, garder les pieds sur terre.
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0: C'est donc entre la Patagonie et Paris qu'est élaboré le 8e album studio de Florent Pagny. Il retrouve notamment Pascal Obispo qui a participé à son triomphe précédent, le disque Savoir Aimer.
3: Une petite anecdote, Pascal, il paraît que toute la partie chant, tu l'as enregistrée chez toi en Patagonie, t'as aménagé une roulotte en studio et
4: oui, oui, j'ai fait les voix. Bah, aujourd'hui, avec la technologie moderne, on réduit un studio en un ordinateur et on peut, si on a un chanteur à côté avec un bon micro, on va pouvoir faire un disque.
5: Et une roulotte.
3: Et ça s'est passé comme ça, vous avez reçu les voix de Florent et vous avez tout fait en studio comme
4: non,
3: ça.
4: Lui, non, lui, il avait déjà mis la musique avant.
5: Voilà, c'est ça. En fait, moi, j'avais fait la musique. J'avais déjà proposé à Florent avec une petite voix témoin que j'avais fait. Ouais. Puis après, je lui ai envoyé le playback et il a fait ça tranquillement dans sa roulotte.
4: T'as vu un peu comment on travaille bien, même à 16 000 km d'écart. Non, mais bon, ceci étant dit, on se connaît bien maintenant.
0: Frédéric Quinonero, c'est une complicité, et on l'entend, hein, très forte, qui lie Florent Pagny et Pascal Obispo. Diriez-vous que chacun a été finalement la chance de l'autre?
1: Oui, oui, oui, et ça a mal commencé pourtant, parce que à l'époque des premiers succès de Florent, justement, Obispo ne lui trouvait pas grand intérêt, en fait. Obispo, en tout cas, voulait rencontrer Vanessa Paradis, il rêvait d'écrire pour Vanessa Paradis, mais Florent, il le considérait un petit peu comme un chanteur un peu ringard déjà, de variété, etc. Donc, à partir de Savoir Aimer, ils ne sont plus quittés. Donc, effectivement, après, il y a eu Et un jour une femme, il y a eu Ireland, donc Ma liberté de penser. Donc, Obispo a été toujours présent à côté de Florent. C'est lui qui lui a amené Calogero aussi, avec qui Florent a collaboré. Et surtout, quand Florent a été malade, il a été très présent aussi, donc très proche. De cette relation professionnelle, c'est noué vraiment une complicité amical, vrai.
0: Avec cet album, Florent Pagny confirme son statut de superstar de la chanson française. Ireland se vend à plus d'un million d'exemplaires.
3: Le tiercé marche bien, hein. Lionel Florence, Obispo, ouais, Florent Pagny, ça fonctionne plutôt bien cette affaire.
4: C'est vrai, c'est
3: le tiercé gagnant.
4: Ça fait trois fois, ouais. Savoir Aimer, Un jour une femme et Ma liberté de penser. C'est trois chansons vraiment totalement différentes les unes des autres, exercice de style des uns et des autres, musicalement et au niveau des textes. Bon, maintenant il y a d'autres, il y a aussi la famille qui s'agrandit, les Calogero, les Daran qui signe la moitié de cet album. Il y a Daniel Lavoie, il y a un vieux pote qui vivait avec moi quand j'étais en communauté avant d'être chanteur, Alain Lanty. Bah oui, oui. On traînait dans la même bande, on vivait même dans la même maison avant qu'on soit connus l'un et l'autre.
3: Tu as traîné aussi avec Marc Lavoine aussi.
4: Oui, oui.
0: Au début des années 2000, Florent Pagny se lance dans une bataille longue, intense et médiatique contre l'administration française qui lui réclame plusieurs millions d'euros. Tous les meubles de son appartement sont saisis. Ça fait un drôle d'effet quand on t'annonce que des camions sont arrivés et que ta maison a été vidée, dit-il. C'est son ami Pascal Obispo qui les rachète pour les remettre à leur place.

0: sujet en correctionnel pour fraude fiscale en novembre 2003. Florent Pagny est condamné à 6 mois de prison avec sursis, 15 000 euros d'amende et 115 000 euros de dommages et intérêts à verser au fisc. Il est cependant relaxé concernant un prêt controversé d'1,5 million d'euros que sa maison de disques lui avait versé en 1996. Cette bataille contre l'administration française inspire donc à Pascal Obispo et au parolier Lionel Florence la chanson « Ma liberté de penser » ou comment une affaire particulièrement délicate et peu flatteuse fait naître un tube plein d'ironie et de dérision. Mieux que ça, l'une des chansons emblématiques de son répertoire et grâce à laquelle il va tout rembourser.
1: Alors Florent Pagny, quel rapport entre le fait de payer ses impôts et la liberté de penser ?
2: En fait, le problème, c'est qu'ils ont une façon d'aborder les cas particuliers. De toute façon, ils ont tout pouvoir. Donc, comme ils ont tout pouvoir, ils ont toujours raison. Comme ils ont toujours raison, ils t'obligent à plier sous leur poids. Et d'un seul coup, tu fais « Non, je ne vais pas plier ». En fait, le problème, il était là. Parce que si on avait traité que le problème, on serait arrivé là où on en est arrivé avec tous les jugements. C'est-à-dire, ils se sont trompés. Ils auraient dû admettre leur erreur tout de suite. Et on ne serait jamais arrivé avec tout ça. Mais c'est pas possible. Donc, et moi, j'ai pas accepté les règles et je me suis mal comporté. C'est-à-dire, j'ai été très rebelle à ce moment-là et j'ai fait si vous n'êtes pas capable d'admettre, alors je vais être honnête, donc je vais tout déclarer, mais je ne vous donne plus rien. Et on tombe d'accord sur ce que je vous dois pas et après, je vous repaye.
0: Frédéric Quinonero, est-ce que cette affaire Pagny contre le fisc français a entaché sa réputation à ce moment-là ?
3: Je ne crois pas, non. La preuve, c'est que ma liberté de penser a été son plus gros tube. Je crois que c'est la chanson qui s'est le mieux vendue. Mmh. Mais je pense qu'on aime aussi en France ce côté un petit peu rebelle, mais surtout ce qu'on apprécie chez Florent, ce qu'on aime le plus chez lui, c'est sa simplicité et sa franchise. C'est quelqu'un qui, même s'il est maladroit quelquefois, et même s'il lui arrive de dire des conneries, donc on a des fois envie de lui dire qu'il faudrait mieux qu'il se taise, mais je crois qu'Azucena le lui dit souvent. Mais il a ce côté sincère et cette générosité naturelle qui fait que on peut tout lui pardonner. Après cette affaire des impôts, lorsqu'il a révélé au public sa maladie, ça a ajouté encore une réaction beaucoup plus encore d'empathie pour lui et d'amour pour lui. Et c'est quelqu'un qui est devenu, je dirais pas intouchable, mais presque. Et quand il a quelque chose à dire, il vient le dire à ses fans, comme il l'a fait pour sa maladie.
0: Il s'est montré face caméra.
3: Et il joue franc jeu, il les cache. Un peu comme Céline Dion peut l'être aussi. Mmh. Voilà, ce sont des gens qu'on trouve foncièrement sympathiques pour tout ça, effectivement, pour cette proximité et pour cette générosité. Sur ma...

Cette épreuve a scellé son image d'homme cash, capable de dire ses vérités sans filtre, quitte à bousculer les convenances. C'est sans doute cette franchise doublée d'une vulnérabilité non feinte qui a créé ce lien si organique entre Florent Pagny et son public.

0: des révoltes de la jeunesse à la sagesse, Florent Pagny n'a jamais dévié de sa ligne de conduite jusqu'à son combat contre la maladie en 2022, pour lequel, encore une fois, il a choisi la transparence totale, sans pathos, fidèle à lui-même. Florent Pagny réussit le grand écart parfait, être une star tout en restant un homme simple et libre. Sa voix a traversé les modes et les tempêtes, 40 ans de carrière et une place toujours intacte dans le paysage musical français. Merci Frédéric Quinonero. Je rappelle que vous êtes l'auteur de plusieurs biographies importantes sur des artistes de la chanson française et vous signez donc Florent Pagny, chanté encore et toujours aux éditions de l'Archipel. Merci.
1: Merci à vous.